Nous écoutions donc la scène de la tour de Pélas et Mélisande, donc sur un livret de Maurice Maeterlinck. Et vraiment, c'est une scène où Pélas et Mélisande, on peut considérer que c'est à la fois un drame bourgeois et un drame bourgeois plein de poésie, avec des textes quelquefois qui peuvent faire sourire, comme « Donne-moi ta petite main », mais il embrasse aussi ses cheveux. Tout va bien pour le moment, mais ça va devenir bientôt, évidemment, un drame. Et donc, Hermine Jordan dirigeait tout ça de façon excellente avec l'opéra de Monte-Carlo. Alors, on va passer à tout autre chose, et ce tout autre chose, c'est la nuit de la Saint-Jean sur le Mont Chauve de Moussorgski. Alors, c'est une œuvre, comme souvent chez Moussorgski, il y a eu plusieurs versions. La version que je vais vous faire écouter, c'est les toutes premières, avec un chœur et avec un baryton, alors que finalement, celle que l'on joue le plus souvent, c'est l'orchestration de Rimsky-Korsakov. Et donc c'est Claudio Abbado qui va diriger l'orchestre philharmonique de Berlin une nuit sur le Mont Chauve. Et vous voyez que là, nous passons vraiment de Maeterlinck à quelque chose de beaucoup plus violent et énergique, comme un micro mini oratorio.

Quel contraste avec Debussy, bien entendu. Et nous écoutions donc le titre complet, c'est La nuit de la Saint-Jean sur le Mont Chauve. C'est inspiré d'une nouvelle de Nicolas Gogol, donc une œuvre de Moussorgski. Et ça raconte des choses tout à fait un peu effrayantes avec des sorcières, le sabbat. Mais ça rappelle aussi déjà un peu la musique de film, la musique grand spectacle. Et j'ai repéré un passage qui évoque un peu l'arrivée du requin dans les dents de la mer. En tout cas, voilà, c'est le contraste. Et là, c'est plutôt un clin d'œil parce que le Mont Chauve, c'est pas strictement un personnage d'opéra puisque c'est une montagne qui est comparée à une calvitie importante. Alors, on va passer à toute autre chose, et peut-être à l'opposé aussi, quoique, c'est encore des questions de cheveux, et je vais vous proposer d'écouter deux extraits de Samson et Dalila de Camille Saint-Saëns. Alors, c'est une œuvre compliquée, parce que le pauvre Camille Saint-Saëns, il a été très... tout à fait en difficulté, parce qu'il est à la fin de la composition de l'opéra, c'est après la guerre de 70, il y a la Troisième République, et qu'il ne peut pas être trop de sujets, voilà, comme ça, bibliques et autres, au nom de la laïcité. Donc Saint-Saëns s'est promené un peu dans la République de Weimar, en Allemagne, pour faire entendre son... Weimar, pour faire entendre son... Excusez-moi, pour faire entendre son opéra. Et je vous propose donc deux extraits tirés d'une intégrale tout à fait sympathique dirigée par Daniel Barenboim avec l'Orchestre de Paris et Placido Domingo un peu au début de sa carrière en 1979. Et donc nous allons écouter tour à tour le début, l'introduction un peu de Samson qui exhorte Israël de se révolter davantage. Et nous commençons donc par ce large extrait qui a un côté assez choral par certains aspects. Et donc c'est Placido Domingo qui interprète le rôle de Samson. Et vous avez bien compris pourquoi je vous propose cet extrait dans ce titre d'émission un peu provocateur, La chevelure musicale. Ben c'est que lui, il aura plus beaucoup de cheveux, mais quand il va les récupérer, ça va cogner.

Nous écoutions Samson dans l'opéra Samson et Dalila de Camille Saint-Saëns, à la fois le début, son air d'entrée, et puis évidemment à la fin de l'opéra, ben, on va dire ça avec humour, mais c'est un sujet quand même assez fantastique par la violence aussi de l'attitude, de la force de Samson, eh bien ses cheveux ont repoussé, il n'est plus chauve et donc il a la force de détruire tout le bâtiment, tout ce qui doit être détruit, et c'est donc ce grand moment dans Samson et Dalila, à la fin de nouveau. Je ne dis pas que c'est une musique de film là, mais effectivement, il cogne fort. Voilà, ça c'était donc le fait d'avoir ses cheveux qui repoussent et de retrouver sa virilité et sa force en quelque sorte. Mais on dit aussi que c'était tout à fait dans la tradition des nazirs. Alors, maintenant, nous allons passer à des choses plus calmes, plus douces, et ce sont plutôt des mélodies dans lesquelles, le titre évoque la chevelure. Et nous allons commencer par « La fille aux cheveux de lin ». Vous voyez, nous revenons à Debussy. Et « La fille aux cheveux de lin », c'est inspiré d'un poème de Le Comte de Lisle, tout à fait charmant. Et nous l'entendons là interprété, bien entendu, avec beaucoup de talent. Au piano, nous avons donc Youri Egorov.

Nous écoutions donc par Youri Egorov cette merveilleuse mélodie, enfin plutôt un poème sans parole, puisque c'est inspiré de Le Comte de Lille, mais on peut tout à fait imaginer, et le texte et du reste du poème lui-même est assez suggestif, puisqu'il veut vraiment embrasser le lin de ses cheveux, et donc nous pouvons tout à fait imaginer la chevelure dont il est question. Alors maintenant, nous allons du reste passer à un poème encore, mais alors cette fois-ci chanté, dans le cadre de ce que l'on appelle les chansons de Bilitis, qui est un poème de plusieurs poésies de Pierre Louys. Et là, c'est du reste assez érotique, hein, puisque cette nuit, j'ai rêvé, j'avais ta chevelure autour de mon cou, et puis ils sont tout complètement confondus l'un dans l'autre. Et voilà, et c'est un poème. Tout à fait. Heureusement, quelquefois, ce genre de mélodie, comme certaines chanteuses françaises, ne sont pas toujours très compréhensibles. Mais là, c'est pour tout une grande dame qui va nous l'interpréter, Véronique Gens. On ne sait pas toujours ce qui se passe véritablement quand on les écoute. Mais enfin, voilà, ne gâchons pas notre plaisir. Pierre Louys était un très très grand poète et un très grand auteur. Et donc là, ce sont ces chansons de Bilitis mises en musique par Claude Debussy, avec donc Véronique Gens, notre grande chanteuse, et Roger Vignolès au piano.

Nous écoutions donc La Chevelure, un des poèmes donc mis en musique par Claude Debussy, poème donc de qui est dans le comment ça s'appelle qui est dans le recueil de Pierre Louis, les chansons de Bilitis. Alors maintenant nous allons écouter une mélodie de Forêt, chanson d'amour, interprétée par notre grand baryton spécialiste de Forêt, entre autres, Gérard Souzet, au piano d'Alton Baldwin. C'est une poésie d'Armand Silvestre. Alors, si je vous la propose, c'est parce qu'à un moment donné, et il est dit, il est chanté, « J'aime tout ce qui te fait belle, de tes pieds jusqu'à tes cheveux ». Alors, c'est assez original. C'est un peu une radiographie complète du corps féminin, on va dire. Mais on va bien jusqu'aux cheveux. Et donc, je vous propose cette très belle mélodie de Forêt, chanson d'amour, interprétée par Gérard Souzet.

Eh bien, voilà, nous allons maintenant passer à l'italien. Et pour passer à l'italien, je vous propose quelque chose d'un peu plus rude et un peu moins érotique. Et c'est juste une petite phrase qui est censée nous faire peur que nous allons pouvoir entendre. Je vous propose donc, eh bien, Lucia di Lammermoor de Donizetti. Évidemment, c'est un opéra qui, en dehors de son grand air de la folie célèbre, est un opéra assez sombre où les choses se passent mal. Il y a toutes sortes de rivalités entre le frère, l'amant, celui qui est destiné mais qui n'est pas choisi, enfin, beaucoup de choses terribles. Et comme souvent dans l'opéra italien, le baryton a le mauvais rôle. Le baryton est souvent quand même quelqu'un d'assez méchant, d'assez agressif. Et ici, le méchant baryton, c'est Enrico. Et Enrico, dans l'air que nous allons entendre, qui après est enchaîné par une partie, comme assez souvent, une partie lente puis une partie rapide, eh bien, à un moment donné, il va nous dire ben voilà, que mi fa gelare et fremere, ça me fait trembler et j'ai froid, soleve in fronte et il crine. Voilà, mes cheveux se dressent sur la tête. Et donc là, ce n'est pas du tout les cheveux érotiques qu'on a entendus précédemment, mais c'est bien, ou les chauves, oui, bon, c'est déjà pas très, très amusant d'être peut-être comme Samson, mais on ne va pas faire des grandes considérations psychanalytiques parce que c'est vraiment un survol beaucoup trop rapide et de la musique et du comportement humain. Mais en tout cas, ce méchant baryton, il n'est pas du tout content et il a froid, ça l'énerve, il veut se venger et nous allons donc écouter une excellente version qui date évidemment un peu comme certaines des versions que je vous propose et c'est donc Piero Cappuccilli qui va interpréter Enrico et par ailleurs c'est le grand chef Francesco Molinari Pradelli qui dirige la radio, l'orchestre de la radio de Turin en 1967. Si je dis 1967, c'est que le ténor, eh bien, c'est Luciano Pavarotti à ses débuts en quelque sorte et également Lucia, c'est Renata Scotto, la grande soprano dramatique italienne de l'époque. C'est pas très sympathique, voilà, donc une grande soprano et donc je vous propose écoutez, un peu, c'est tout à fait au début de l'opéra, l'air de vengeance de Lord Enrico, interprété par Piero Cappuccilli, qui a fait vraiment les beaux jours aussi de l'opéra de Paris. Donc nous écoutons Lucia di Lammermoor, mais cette fois-ci c'est le baryton et pas la soprano.

Nous écoutions l'air d'entrée de Enrico dans Lucia di Amerbourg de Donizetti. Et puisque nous sommes dans l'opéra italien, peut-être vous vous interrogez en disant « Mais pourquoi n'a-t-on pas quand même écouté le Barbier de Séville hein ?» Eh bien, je vous propose de réparer cette erreur. Non, ce n'est pas une erreur, c'est volontaire. Et je vous propose juste le tout final, le petit final de cet opéra, mais tout à fait sympathique, dans une version historique avec Figaro, Tito Gobbi, et puis évidemment Rosina, Maria Callas et Alma Viva, c'est Luigi Alva. Et donc voilà, je vous ai épargné le grand air de Figaro, mais qui est très très bien, l'air de Rosine, l'air de Bartolo, l'air de Basile, que sais-je encore. Donc nous terminons joyeusement avec la fin du Barbier de Séville, tout ceci dirigé par le chef Galliera.

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0: Bonjour à toutes et à tous. Francoscopie accueille pour cette émission assez spéciale Anne Terrier, que nous avons eu l'occasion déjà de recevoir ici, qui avait fait une forte impression d'ailleurs. Et puis Charles Fika, qu'on ne peut pas présenter. Ce serait vraiment faire l'offense à Charles Fika de le présenter sur la radio aux fréquences protestantes, puisqu'elle anime une émission phare de la radio qui est L'amour des livres. Donc, mais Charles Fika a une autre casquette, c'est l'éditeur d'Anne Terrier, et j'ai tenu à les associer à l'occasion de la parution d'Après un long silence, un essai, une enquête, une autobiographie, je ne sais pas comment dire, qualifier cet ouvrage. Je vais d'abord passer la parole à Charles Fika, même si je vais commencer par l'auteur et c'est une femme, mais exceptionnellement par son éditeur, Monsieur Charles Fika. Bonjour.
1: Oui, bonjour Boniface, bonjour Anne. Vous soulevez, Boniface, une question très intéressante quant à savoir quel est le genre de ce livre, Après un long silence. En effet, ce peut être une enquête, un essai, un livre de souvenirs, en tout cas un récit, peut-être pas tout à fait un roman. Nous nous étions beaucoup posé la question avec Anne de savoir s'il fallait inscrire roman, parce qu'il y a toute une part fictionnelle aussi intégrée dans la narration. Rien ne figure, donc c'est un peu à chacun de découvrir et de projeter le genre qu'il souhaite sur ce livre, mais je crois que c'est le mot récit qui conviendrait le mieux et qui serait sans doute le plus authentique, tant il exprime quelque chose de profond et de ressenti secrètement, intérieurement.
0: Oui, j'ai fait un peu d'entorse à la règle. J'ai commencé par l'éditeur parce que justement, j'ai fait lire ce livre à des amis et qui se sont posé cette question. Comment l'éditeur qui l'a publié, dans quel genre le classe-t-il ? Je me dis, tiens, je vais inviter l'éditeur. Et c'est pour cela que j'ai tenu à ce que vous soyez là, parce que c'est un beau récit, c'est un récit lumineux, délicieux même. Mais en même temps, quand on en sort, on est totalement... Oui, on se pose beaucoup plus de questions que quand on est entré.
1: Ébranlé. Et d'ailleurs, Anne Terrier pose très souvent des questions, mais... La littérature ne se résume pas au strict genre romanesque. Et il faut bien avoir en tête que d'autres formes de narration, pas seulement les romans et les fictions, participent aussi de la littérature. C'est et ça. S'il fallait le classer dans un rayon, c'est bien entendu au rayon de littérature et avec les romans, et pas au rayon des témoignages personnels.
0: C'est ça. Alors, je me tourne vers vous, Anne. Justement, quand vous écrivez ce livre, dans votre tête, c'était une enquête, c'était un récit ou un roman ?
2: Alors, bonjour Boniface, bonjour Charles. Alors, effectivement, ce que vient de dire Charles Fika est tout à fait juste. Dans mon esprit, alors si vous voulez, comme c'est un récit que j'ai en tête depuis des dizaines d'années, lorsque cette histoire m'est arrivée, on en parlera après dans le détail, je suppose, pour moi, ça a toujours été, dans mon esprit, je voulais en faire un roman. Parce que je trouvais que, cette histoire qui était arrivée était extrêmement romanesque. Et puis, ça m'était arrivé à une période de ma vie, j'étais une jeune fille, je lisais énormément de romans. Et donc, pour moi, dans ma tête, j'en ferais un jour un roman. Et puis, le temps a passé, beaucoup de temps a passé. Et quand est venu le moment où, effectivement, je me suis sentie capable de l'écrire, je trouvais que d'en faire un roman, ça ne convenait pas, malgré tous les éléments romanesques, parce qu'en fait, c'était la réalité. Et donc, j'ai essayé de faire en sorte d'être un peu sur une ligne de crête entre la fiction et le réel. Mmh. C'est pour ça qu'en fait, les événements de ce récit sont réels, mmh. mais ils sont parfois présentés de manière fictionnelle. Et là, je dis quand il s'agit de fiction, parce que les épisodes, les chapitres de fiction sont distincts des autres. Voilà. Mais ce que je voulais illustrer, c'était en fait le fait que cet épisode de ma vie, pour moi, je considérais que ma vie était un roman.
0: Alors, rentrons dans les détails, puisque jusqu'à présent, c'est un mystère qui est autour de ce livre. De quoi s'agit-il après un long silence?
2: Alors, il s'agit en fait d'une histoire de mon père, qui est arrivé à mon père. En fait, c'est l'histoire du premier amour de mon père, amour de jeunesse de mon père. La couverture du livre, justement, c'est une photo, et j'ai tenu à ce que cette photo soit en couverture du livre, parce que je trouvais que c'est à la fois le point de départ du livre, et en même temps, c'est le sujet du livre. C'est-à-dire que, donc, sur la photo, on voit deux personnages, deux jeunes gens, qui se trouvent dans la montagne, derrière, enfin, dans une clairière, et ils sont en train de jouer aux échecs. Et en fait, cet instant-là, donc c'est une photo qui a été prise en août 1947, et cet instant-là, c'est le moment de la rencontre, donc c'est le moment où mon père fait la connaissance de Madeleine, une jeune fille qui était comme lui dans un camp de vacances, donc après-guerre, un camp de vacances alors pour étudiants ou pas pour étudiants, je ne sais pas. Et donc, c'est à ce moment-là que mon père a rencontré cette jeune fille qui, d'après les informations que j'ai, a été son amour de jeunesse. Cette jeune fille, sur la couverture, n'est pas ma mère. C'est effectivement son amour de jeunesse. Mmh. Or, donc, il se trouve que bien des années plus tard, donc mon père avait 22 ans sur cette photo, bien des années plus tard, c'est-à-dire quand moi j'ai eu 22 ans, il se trouve que c'est à ce moment-là que j'ai eu connaissance de cette personne, de Madeleine, hein, la jeune fille, que j'ai eu connaissance de leur histoire, et surtout les circonstances dans lesquelles moi j'ai eu connaissance de cette histoire sont, tout à fait improbables. Alors j'hésite un peu à dévoiler le cœur de l'histoire, parce que c'est une telle coïncidence, un tel hasard, que bon, en même temps je veux pas divulgâcher l'histoire, mais c'est vrai que ça a été une coïncidence tout à fait folle. La définition d'une coïncidence, c'est que c'est vraiment deux événements qui arrivent simultanément, mais deux événements tout à fait improbables et a priori qui sont dus au hasard. Mais c'était une telle coïncidence que je me suis demandé pendant des années si réellement c'était le hasard ou si quelque chose avait fait que effectivement j'avais eu connaissance de cette histoire par un biais tout à fait improbable.
0: Oui, il se trouve, il y a peut-être un troisième hasard. Il se trouve que votre père était le traducteur d'Henry Miller et que les éditions Bartia rééditaient les œuvres d'Henry Miller. Et vous avez publié ce livre sur votre père, sur l'histoire de votre père, aux éditions Bartia. Ce n'est pas troublant tout cela?
1: Si, et même donc le père d'Anne, Roger Giroux, travaillait rue de Condé aussi, dans la rue même où sont situées les éditions. Donc autant de coïncidences plus que significatives, comme aurait dit un analyste célèbre. Donc tout ça crée des correspondances mystérieuses, et ça crée une forme de constellation et de lien très étroit. Et encore plus surprenant, c'est que le livre est le seul recueil publié par Roger Giroux, votre père, avait été publié au Mercure de France, maison également située rue de Condé et juste à côté des éditions Bartilla. Toute cette proximité crée en effet une sorte de mystère et de presque, c'est presque un volcan.
0: Oui, pratiquement un mystère et puis toute une enquête et je me suis dit Anne Terrier, dans quel état avez-vous écrit ce livre? Est-ce que ça a été un livre comment on appelle, différents écrits par rapport au précédent texte que vous avez publié chez Gallimard.
2: Je pense que j'ai eu effectivement plus de difficultés à l'écrire que les précédents. Alors, pour plusieurs raisons, à la fois parce qu'effectivement, ça me touchait de façon très intime, ça touchait à mon père et à la mort de mon père, hein. Donc ça réveillait, ça réveillait des souvenirs, mais pas seulement des souvenirs au sens des choses qui se sont passées il y a longtemps et puis on a fermé la porte sur le passé. C'est toujours des choses qui sont... moi, je considère que les souvenirs et que le passé continuent à vivre en nous. Pour moi, le passé, c'est pas une porte qui se ferme, ensuite le présent.

0: une version totalement romanesque, mais tellement romanesque que je l'avais située en Angleterre, parce que j'adore l'Angleterre, dans les années 30, parce que c'est une période que je trouve intéressante, et puis voilà, mais c'était vraiment comme une romance, mais j'avais quand même été jusqu'au bout. Je l'avais proposé à certains éditeurs qui ont tout à fait bien fait de ne pas l'accepter, parce que c'était pas très bon. Mmh. Et donc ensuite, j'ai laissé reposer. Ensuite, j'ai écrit donc les deux livres sur les Antilles. Ce qui fait que je me suis dit, bon, je vais faire tout à fait autrement. Et en fait, le fait de faire autrement, c'était justement de mettre de côté l'idée d'en faire un roman. Et c'est ça qui m'a permis, en fait, de faire ce livre. Mmh. Voilà.
1: Je me tourne vers vous, Charles Fica, vous êtes éditeur. Vous êtes un érudit, c'est bien connu, vous connaissez bien la littérature. Est-ce que vous, avant de publier Après un long silence, vous connaissiez l'existence de Roger Giroux ?
2: Ah, je le connaissais par sa signature, par les traductions de Laurence Durel, notamment le Quatuor d'Alexandrie, mm-hmm. et plusieurs de ses livres aussi consacrés aux îles grecques. J'avais aussi eu connaissance de ces recueils de poèmes qui m'avaient été conseillés par un libraire qui appréciait beaucoup son hermétisme aussi, qui est, c'est une poésie très complexe, très intériorisée et à la fois dans le recueil qu'il avait publié de son vivant, mais qui avait obtenu un grand retentissement, puisqu'il avait eu le prix Max Jacob, qui était un prix de poésie très renommé dans les années 60, et pas mal de posthumes ont suivi. Voilà. Et donc, un livre d'Anne Terrier sur Roger Giroux, sur... Il y a bien sûr l'enquête sur le père, mm-hmm. aussi, avec toute la part de retenue que peut avoir aussi une telle enquête. Mais c'est également un livre sur une époque, et sur différentes époques, c'est vrai, puisque oui. c'est à la fois la jeunesse de Roger Giroux, à la fois la jeunesse d'Anne Terrier, et puis notre époque aussi, où vous redécouvrez tous ces éléments qui remontent à la surface, que vous exhumez Anne Terrier, et que... sur lesquels vous essayez de bâtir et de projeter un regard avec la femme que vous êtes aujourd'hui et avec cette interrogation sur le silence. Pourquoi oui. n'en a-t-il jamais rien dit ? Et oui. ça, c'est cette question, j'imagine qu'il n'y a pas un seul jour où vous n'y pensez.
1: Oui, la question. Moi, on rentre dans le vif du sujet. J'ai eu deux questions, des interrogations personnelles. D'abord, Pourquoi Madeleine a attendu 22 ans pour rentrer en contact, 20 ans je crois, pour rentrer en contact avec Roger Giroux? C'est elle qui a fait le premier pas?
0: Alors, on ne sait pas.
1: Ouais.
0: on ne sait pas.
1: Ça c'est la première interrogation. La deuxième, pourquoi vous, Anne Terrier, n'avez jamais voulu rentrer vraiment en contact, en conversation avec Madeleine? Et puis la troisième viendra. J'attends d'avoir répondu à deux premières questions.
0: Alors, ce qu'il faut peut-être préciser justement pour les auditeurs, c'est que donc Madeleine et Roger, donc mon père, se sont rencontrés en 1947. Donc j'ai, grâce aux enfants de Madeleine, des archives, en tout cas leur correspondance, donc les lettres plus exactement, uniquement les lettres de mon père envoyées à Madeleine. Dans un premier temps, cette correspondance donc couvre les années 47, 50, 48, 50, en fait jusqu'au mariage de Madeleine, donc qui s'est marié en 1948 ou 49. Voilà, donc là, effectivement, j'ai leur correspondance. Ensuite, dans leur correspondance, il y a effectivement un grand trou d'une vingtaine d'années. Et ensuite, leur correspondance reprend en 1970, je crois. Et donc, ce qui s'est passé entre ces années, entre les années 50 et les années 70, donc en grosso modo une bonne vingtaine d'années, nous ne savons pas.

0: nous ne savons pas, je ne sais pas, et les enfants de Madeleine ne savent pas, si entre-temps ils se sont vus, s'ils se sont quand même écrits et si ces lettres ont disparu, ou s'ils se sont séparés, que chacun a vécu sa vie, comme dans la chanson de, du film June and Jim, voilà, le tourbillon de la vie, chacun... Toujours est-il qu'ils se sont réécrits, en tout cas, de nouveaux correspondants, à partir des années 70 jusqu'en 1974. Donc, il y a effectivement un trou d'une vingtaine d'années. Alors, maintenant, pour répondre à votre deuxième question, c'est... Je serais tenté de vous dire, je ne sais pas. Pourquoi je n'ai pas été plus loin, puisque j'ai connu Madeleine, pas très très bien, mais je l'ai quand même rencontré 4, 5, 6 fois. J'aurais très bien pu effectivement lui téléphoner, pour lui poser des questions. Mon père étant décédé, elle était la seule à savoir ce qui s'était passé réellement entre eux et ce qui s'est passé pendant ce trou d'une vingtaine d'années. Alors, je ne l'ai pas fait en réalité, parce que donc, d'une part, cette femme, quelque part... m'impressionnait, je peux le dire que comme ça. Puis surtout, je ne me voyais pas essayant de forcer une intimité ou quelque chose qui était de l'ordre de l'intime, qui lui appartenait à elle, qui appartenait à mon père. Mon père ayant été quelqu'un de très secret, très silencieux, comme on vient de dire, qui parlait très peu, ça aurait été presque... Bon, indécent, le mot est trop fort, mais forcer une intimité qui m'appartient pas, en fait. C'est leur histoire à eux. Ce qu'il faut effectivement préciser, c'est que donc dans ma famille, ma mère, en tout cas, et personne d'autre ne savait que cette femme... quel a été le premier amour de mon père? Bon, tout le monde a un premier amour, voilà. Mais c'est le fait que leur relation, au moins épistolaire, a continué jusqu'à la mort de mon père, ça, effectivement, personne ne le savait dans la famille. Alors, donc, la première raison, c'est qu'effectivement, ça aurait été un peu forcé l'intimité de ces deux personnes. C'était leur histoire à eux. J'avais une deuxième raison en tête qui vient de m'échapper.
1: Sans doute ne pas faire de mal à votre mère aussi.
0: Oui, forcément. Ma mère étant présente, elle est décédée il y a assez peu de temps en réalité. C'est vrai que si c'était le secret de mon père, c'est son secret à lui. Et ma mère n'était pas au courant de leur relation, au moins épistolaire. Et je tiens à dire que quand je parle de ce livre et de cette relation, les gens ont tout de suite une idée très précise de la relation qui a été la leur. Moi, à chaque fois, je réponds, c'est pas ce que vous croyez. Ouais. Voilà, c'est pas du tout une relation amoureuse ou ni adultère, que ce soit, n'a rien à voir. C'est une relation à la fois épistolaire et en même temps une relation affective très profonde, c'est certain. Donc en demander plus, ça aurait presque été exigé de savoir plus, et en fait, ça m'appartient pas d'en savoir plus.
1: Oui. Tout à l'heure, votre l'éditeur m'a lancé une bonne perche pour me dire aussi, et ça bien aussi, que vous avez pu souligner ça, parce que si on se focalise simplement sur cette relation amoureuse, souvent les gens qui entendent une relation, c'est une relation amoureuse. Mais je pense que ce que vient de dire Charles Schwicker était très intéressant. Il y a un aspect de votre récit qui m'a beaucoup, beaucoup intéressé. Je peux même dire qu'on peut lire ce livre comme un livre d'amitié. L'amitié c'est une relation amoureuse, aussi une relation amicale entre votre père et Madeleine. L'amitié qui est très importante, très poétique entre Jean Laude, Édouard Glissant et votre père, et l'amitié d'Antérier avec Thomas et les autres. Et moi, la question qui m'intéresse, c'est justement l'amitié littéraire, c'est cette période très intéressante entre Glissant, votre père et Jean Laude. Comment cette relation-là a-t-elle eu lieu? Comment a-t-elle commencé?
0: Alors, je rajouterais donc Jean Laude, mon père, Jean Laude, Glissant et Maurice Roche.
1: Maurice Roche, oui.
0: Voilà,
1: ça va.
0: Parce que Maurice Roche aussi était, ils étaient tous, et avec mon père, en fait, ils étaient tous très amis. Alors avec Jean, oui, avec Jean Laude, normalement aussi. Alors en fait, par rapport à Glissant, en fait, mon père, on croit toujours que bon, je reviens. Je reviens un tout petit peu en arrière. Ouais. En fait, mon père a connu Édouard Glissant, je crois qu'ils avaient 17-18 ans, quand mon père est monté à Paris. Mon père était lyonnais, et en fait, il est monté à Paris deux ans après avoir passé le bac. Donc, il est né en 1925, donc je crois qu'en 45, à peu près, il est monté à Paris. Voilà, Édouard est un tout petit peu plus jeune. Ils se sont donc connus à Paris. Alors, où et quand exactement, je ne sais pas, mais de toute évidence, c'était dans les milieux autour des livres, en tout cas dans un milieu littéraire. Et il se trouve que Édouard Glissant avait un ami antillais qui s'appelait Roland Suvelor,
1: ouais,
0: voilà, Roland Suvelor, voilà, qui était une figure importante en Martinique. Ouais. Et Roland Suvelor avait 5 sœurs.
1: Ouais.
0: Et donc Édouard et mon père sont tombés amoureux tous les deux en même temps de deux des sœurs de Roland Suvelor. Donc ils se connaissaient avant, et ensuite ils ont connu les sœurs Suvelor, et Édouard a épousé l'une des sœurs Suvelor, et mon père a épousé une autre des sœurs Suvelor. Voilà, donc ce qui fait qu'ils étaient d'abord amis, ensuite ils sont devenus beaux-frères. Et Maurice Roche, ben pareil. En fait, il faisait partie d'un groupe de poètes, surtout des poètes, d'essayistes, d'écrivains dans les années, effectivement, fin des années 40, début des années 50. Et ils ont fondé. Alors c'est Maurice Roche et je crois que c'était Édouard, je crois. Ils ont fondé une revue. Alors c'était une époque aussi où il y avait dans le Paris littéraire d'après-guerre, il y avait énormément de revues, les quinzaines littéraires. Tel quel, voilà. Donc eux-mêmes ont fondé une petite revue, je crois qu'il n'a eu qu'un seul numéro, qui s'appelait Éléments, si je ne me trompe pas. Et donc dans cette revue, chacun a édité, donc il y avait le premier poème de mon père qui a été édité, qui s'appelait Retrouver la parole.
1: Incroyable.
0: Et puis chacun, donc, dans cette revue, a publié une partie de son travail, puisqu'ils étaient tous jeunes et tous en train de travailler sur leur
1: Ok, je me tourne vers vous, monsieur l'éditeur, et critique en même temps. Je me dis, quel regard portez-vous justement sur cette période-là, littéraire des années 50 et 60? Est-ce qu'elle a, elle a été...
2: C'était un foisonnement, une sorte d'âge d'or, un peu dans toutes les directions. Même déjà sous l'occupation, il y a beaucoup de livres qui formeront tout le climat intellectuel de l'après-guerre. Je pense par exemple au livre de Jean-Paul Sartre, L'être et le néant, qui sort en 42-43, qui constitue véritablement un choc philosophique pour toute la jeunesse de l'époque et qui marquera toutes les années de l'existentialisme d'après-guerre. Et on retrouve cette atmosphère après un long silence.
1: Puisque le poème de Glissant paraîtra dans Les Temps modernes.
2: Aussi, voilà, il y a cette revue, Les Temps modernes, aussi, puisque ça. Vous évoquiez cet extraordinaire foisonnement intellectuel de revues. Il y avait les premiers recueils aussi d'Édouard Glissant, je pense à La Terre inquiète. Et ça, c'est un titre qui aujourd'hui résonne encore avec une force encore plus grande et qui nous touche profondément. Et Roger Giroux aussi a participé à cette extraordinaire florescence éditoriale en travaillant à la série noire aussi. Alors on est dans un autre genre là, on n'est pas forcément dans l'existentialisme, mais on est aussi dans la découverte d'un nouveau genre romanesque, ce roman noir policier avec des grandes gueules, des codes très particuliers, et c'est aussi un genre qui marquera beaucoup l'époque avec une traduction dans le cinéma. Ouais. Et puis c'est aussi en musique le jazz.
1: Le jazz.
2: J'imagine que votre père aussi il aimait beaucoup le jazz, et vous évoquez aussi l'enthousiasme qui a été pour vous, Anne, la découverte de Dave Brubeck, par exemple, Tech Five, ou des et donc on a vraiment l'impression d'une intensité artistique, intellectuelle, très grande. Et donc on retrouve aussi cette ambiance, ce climat, cette richesse aussi. Ouais.
1: Je me tourne vers vous, Anne Thériel. Ce père taiseux, silencieux, mais en même temps il est omniprésent. D'ailleurs, on le voit, c'est quelqu'un qui a une présence, qui laisse une empreinte sur les autres. D'ailleurs, la relation avec Madeleine en témoigne. Moi, j'ai été surpris la dernière fois, quand vous avez présenté votre livre dans une librairie parisienne, de voir que votre sœur est devenue aussi correctrice. Ça veut dire que ce père, quelque part, vous a marqué. Comment vous expliquez cela?
0: Alors justement, c'est un sujet qu'on aborde souvent, qu'on a abordé assez fréquemment avec justement ma sœur. Je pense qu'il y a l'une des raisons, c'est en fait le fait d'avoir perdu notre père assez tôt. Moi, j'avais donc 21 ans, une vingtaine d'années. Mon autre sœur était plus jeune. Et probablement, alors il nous a marqué parce qu'effectivement, dans notre enfance, on lisait beaucoup. C'est lui qui nous achetait énormément de livres. Moi, j'ai des souvenirs tous les étés. Il revenait avec deux sacs pleins de livres de poche. Et c'était nos lectures pour les vacances. Et nos lectures pour les vacances, c'était vraiment des grands classiques, Romain Rolland, vraiment la littérature telle que lui, voilà. Et nous, on se jetait sur ses livres, voilà. Donc, il y a ça. Il y a le fait peut-être aussi qu'il travaillait beaucoup. Et comme il travaillait à la maison, alors il travaillait en partie à la maison, c'est-à-dire quand il était pour ses traductions et pour sa poésie, il travaillait à la maison. Quand il travaillait à la série noire, évidemment, il n'était pas à la maison. Mais sans doute que le fait de l'avoir vu travailler beaucoup, et puis il était très, on savait qu'il était très perfectionniste, voilà, il était très rigoureux. Bon, ça, probablement, ce sont des valeurs familiales qui nous ont été transmises. Ça, vous ajoutez l'amour des livres, vous ajoutez le fait de l'avoir perdu assez tôt. Bon, bah, finalement, je pense qu'on a eu envie, quelque part, de retrouver ou de faire un chemin qui nous rapproche de lui.
1: Oui, je vois.
2: On peut peut-être préciser que votre père est mort en janvier 1974.
1: Ah oui, exactement.
2: Voilà, il y a un peu plus de 50 ans.
0: Voilà.
2: Et qu'il a laissé, outre ce recueil L'Arbre, le Temps, beaucoup de traductions de très grands auteurs.
1: Ouais,
2: pas seulement Miller et Durrell, mais d'autres aussi.
0: Oui, Edna O'Brien, comment s'appelait l'amant de Simone de Beauvoir,
2: Nelson Algren,
0: Richard White, un enfant du pays, Puissance Noire.
1: Ah, celui qui l'a traduit.
0: Oui, c'est lui qui a traduit. Et donc, ça aussi nous a marqué, parce qu'en fait, aussi bien ma sœur et moi qui avons ensuite travaillé dans l'édition, on a aussi été traductrices, toutes les deux. Voilà, donc pas traductrice d'œuvres littéraires. Ouais. Moi, je traduisais des livres de développement personnel, comme on dit maintenant. Bon, c'était à l'époque parce que j'avais une formation de psychologue. Ouais. Voilà, ma sœur des livres pratiques aussi au départ. Mais donc, en fait, on a un peu suivi un chemin un peu semblable.
1: Incroyable. Alors, cette fuite vers la province aussi, en fait, la fuite. Comment s'expliquer? Pourquoi? Comment on peut la justifier?
0: Alors, si vous voulez, donc c'est cet épisode, cette coïncidence majeure dans ma vie, donc qui se situe donc quand j'avais 22 ans, c'était à la fin de mes études. Donc c'est un moment où c'est un peu pour tout le monde, c'est un carrefour dans la vie quand on a terminé ou qu'on est vers la fin de ses études. Bon, bah c'est là où on fait un choix. Voilà, quel métier je cherche du travail, quel travail, à quel endroit, etc. Bon, j'avais pas une envie folle de poursuivre dans le domaine de la psychologie. Et alors, il se trouve que donc cette coïncidence incroyable où voilà, j'ai rencontré les enfants de Madeleine dans des circonstances un peu difficiles d'une certaine façon, voilà, est arrivée juste à ce moment-là. Et de ce fait-là, et du fait qu'effectivement, donc mon amitié avec les enfants de Madeleine, et qui était un peu une amitié amoureuse aussi avec l'un des fils de Madeleine, finalement, c'était une occasion de changer de vie, de quitter Paris, de faire autre chose, et du coup j'ai quitté Paris pour Briançon où habitait Adrien, l'un des fils de Madeleine.
1: OK. Comment, alors, je me tourne cette fois-ci vers l'éditeur. Oui, c'est un mystère. L'idée de construire ce livre comme une sorte d'enquête, parce que vers la fin, on découvre vraiment que c'est une enquête, il y a le journal de Madeleine. Elle vient d'où? Est-ce de l'éditeur ou bien elle était conçue comme ça de l'auteur?
3: C'est Anne qui a tout conçu.
1: Ouais, ouais.
3: Je vous repasse la parole.
1: À quel moment y a-t-il la... Quand vous avez eu le tapuscrit, à quel moment vous intervenez, vous dites non, mais ce chapitre, il faut peut-être le mettre en avance. Non.
3: Ah non, parce qu'il y a tout était clos. Il y avait et c'était complètement achevé.
1: Oui.
3: Et on était emporté par la succession des différentes parties, des séquences.
1: Des séquences, comme au cinéma. Oui.
3: Comme au cinéma, avec des moments aussi, avec certains. Plus romanesque ou plus fictionnel que d'autres,
1: oui.
3: Mais on était emporté par le fleuve du souvenir.
1: Oui, c'est vrai, c'est vrai. Mais il y a un vrai travail sur la mémoire, en fait. Ce qui est intéressant, c'est à la fois un travail sur la mémoire et une critique de la mémoire. Parce que, je m'explique, il y a des événements qui sont gravés dans la mémoire, par exemple, d'Altérie ou la narratrice, et que quand elle les confronte, par exemple, au souvenir de Madeleine, elle se rend compte qu'en fin de compte, quelque part, la mémoire, comment on appelle, joue des sales tours. Ça, j'ai trouvé magnifique.
0: Alors, parce qu'en fait, c'est vrai que c'est plus un livre sur la mémoire que sur le souvenir.
1: Le souvenir, ouais.
0: Et quand on dit souvenir, c'est un mot qui semble un peu figé. Disons que ça fige un peu les événements qui se sont passés il y a peu importe combien de temps. La mémoire, c'est autre chose. La mémoire, ça vit, ça. Parfois, on a des trous de mémoire, on oublie, il y a des souvenirs écrans, il y a des souvenirs qu'on enterre, il y a aussi un syndrome des faux souvenirs, par exemple. Voilà. Ouais. Donc, en fait, la mémoire, c'est quelque chose d'extrêmement vivant. Et c'était Saint-Augustin, je crois, qui disait « la mémoire retient le temps ». Et en fait, c'est on pense que le temps est quelque chose de linéaire, de chronologique. Bon, il y a la naissance, le bébé, ensuite un enfant, une jeune fille, les âges de la vie comme si c'était figé, et puis chaque âge ferme la porte du précédent. Mais en fait, c'est pas du tout comme ça que ça se passe pour nous les humains, c'est qu'en fait notre perception du temps, d'abord, elle est subjective, la perception du temps est subjective. Et puis en plus, la perception n'est pas la même selon les âges de la vie. Pour un enfant, attendre 2 heures, c'est énorme, c'est monstrueux. Pour un adulte ou pour une personne très très âgée, 2 heures, c'est rien. Donc en fait, ce qui m'intéressait aussi, c'était de voir que tous ces souvenirs, c'est beaucoup plus que des souvenirs, c'est notre mémoire avec laquelle on vit et avec laquelle on construit notre présent avec notre mémoire du passé. Et je dis bien la mémoire du passé, parce que par exemple, entre frères et sœurs, bon, avec mes sœurs, ça nous est souvent arrivé, de confronter nos souvenirs, par exemple, nos souvenirs d'enfance, et on n'a pas forcément les mêmes souvenirs d'enfance. Donc, c'était tout ça que je trouvais, qui est revenu au fur et à mesure de l'écriture du livre. En fait, ce sont des choses qui sont apparues vraiment au fur et à mesure de l'écriture du livre, comme quoi, pour moi, le passé n'est pas du tout figé. Et cette coïncidence qui, en fait, une histoire que mon père a vécue, donc quelque chose de l'ordre du passé de mon père, apparaissent, surgissent dans mon présent à moi. Oui. Et donc, c'était une façon d'exprimer le fait que la mémoire, c'est pas du tout quelque chose de figé. Et c'est...
1: C'est la mémoire. C'est les mémoires. Voilà. On va écouter Rose-Marie Stanley et puis je vais faire rebondir votre éditeur à partir de ce que vous avez soulevé comme problématique parce que ça pose la question du genre de ce livre. Merci beaucoup.

0: Voilà, nous sommes en compagnie de Anne Périer qui nous rend visite avec un somptueux, après un long silence, un livre, je ne sais pas comment le qualifier, soit ovni littéraire. Et évidemment, c'est pour cela aussi qu'on a associé à cette émission son éditeur, Charles Fika, chez Bartilla, qui, entre autres, est quand même un journaliste phare, critique littéraire de Fréquence Protestante. Donc, le choix musical a été le vôtre, Anne Périer. Moi, je ne connaissais pas Rosemary Stanley. Est-ce que vous pouvez me commenter et justifier ce titre? Voilà.
1: Alors, en fait, moi, j'adore les belles voix de femmes. Les chanteuses, alors au départ, beaucoup de chanteuses d'origine africaine. Alors, Mahalia Jackson, Nina... Nina Simone, voilà. Et ça, c'est une chanson en fait qui est de Nina Simone, qui a été reprise il y a pas très longtemps par Rosemary Stanley, qui est une franco-américaine et qui a, je trouve, qui a une très très belle voix.
0: Ouais. La chanson s'intitule
1: Ain't Got No Life.
0: Magnifique. Donc revenons aux choses sérieuses. La musique est chose très sérieuse, mais là la question de la mémoire et des mémoires est une chose encore hyper sérieuse. Alors je me demandais, quand j'ai lu ce livre, est-ce qu'on pouvait pas l'intituler Enquête au pluriel comme le titre des essais de Borges, parce que c'est un livre totalement borgésien. Je me demandais si on pouvait pas vraiment donner un sous-titre à, après un long silence, Enquête au pluriel.
2: Et même pour continuer dans la veine borgésienne, cher Boniface, on pourrait dire que c'est un labyrinthe, des labyrinthes, avec des récits qui s'entremêlent et qui se rejoignent aussi de manière très inattendue.
0: C'est ça.
2: Et un point qui m'a beaucoup marqué dans le livre d'Anne, c'est donc bien sûr ce silence, mais ce silence... issu de la mémoire, qui soulève beaucoup de questions.
0: Oui.
2: Et vous utilisez à de nombreuses reprises la forme interrogative aussi, comme si vous restiez contemplative devant le mystère. Le mystère de la vie, des rencontres de votre père et des rencontres que vous-même, vous avez pu faire tout au long de votre existence. Et... il y a quelque chose d'indicible et ces interrogations, eh bien, on reste silencieux et il y a quelque chose de très beau. C'est pas un silence d'absence, c'est un silence de d'enquête où l'on essaye de forer quelque chose et c'est un silence qui remplit le cœur.
0: Oui, magnifique. Franchement, c'est pour ça que j'ai dit que c'est à la fois un livre personnel, mais en même temps universel, parce que les questions qu'il pose peuvent arriver à tout le monde devant le mystère de la vie. Et je le dis à dessein parce que généralement on simplifie les livres de mémoire, les récits autobiographiques. Ici, c'est pas du tout. Et pas du tout en l'air. C'est pour ça que le mot labyrinthe m'interpelle.
2: Et également l'épigraphe d'une écrivaine anglaise, Kathleen Raine, est remarquable et éclaire aussi le sens du livre. Peut-être que
0: Anne pourrait peut-être le lire. C'est vrai.
2: Il y a justement une formule qui correspond exactement à l'entreprise littéraire d'après un long silence.
1: Alors effectivement, je vais vous lire c'est l'épigraphe de Kathleen Raine qui est connue, enfin surtout aussi en tant que poétesse, ses récits de d'enfance, enfin c'est son autobiographie et comme poétesse. Oui. Et ce qui est curieux presque, je dirais, c'est qu'en fait cet épigraphe, je l'avais noté dans un carnet, mais je crois que ça fait 50 ans que j'ai cet épigraphe noté dans mes carnets divers et variés. Et en fait, quelque part, avant que je construise ce livre de cette façon-là, c'était ça que je cherchais. C'est-à-dire, je vais vous lire la phrase, mais comment est-ce qu'on peut, à partir d'éléments de hasard, de la vie, reconstruire ce qu'on a vécu, reconstruire une vie en trouvant le schéma directeur de cette vie. Alors, je vous lis donc juste l'épigraphe de Kathleen Wayne. « Si, à la longue, nous dominons quelque peu notre mémoire, la succession en apparence fortuite des événements reflète le motif intérieur de notre nature et ce qui nous était destiné apparaît à travers ce que nous sommes. Quand cette succession d'événements a reflété cet ordre intérieur, alors seulement ce qui nous est survenu peut s'appeler notre vie. »
0: Peut s'appeler notre vie. Et c'est génial.
2: Et après un long silence, c'est justement une entreprise pour bâtir cet ordre intérieur et essayer de mettre en ordre ces événements successifs auxquels vous avez été confrontés.
1: Voilà.
2: Et c'est, oui, voilà, c'est quelque chose qui appelle aussi le silence.
1: Ouais. Voilà.
0: Oui. Et d'ailleurs, c'est ça ce qui est beau dans ce livre. Tout est en retenue. Et pourtant, ce que l'on raconte est parfois douloureux. Et en retenue avec... c'est fou, il y a un jeu entre la gravité et la légèreté, parfois même de la légèreté au bon sens du terme, hein, mais on ne peut pas tomber dans le pathos du livre. Est-ce que il y a eu plusieurs versions de ce livre ou bien c'était écrit comme ça du trait?
1: Non, ça n'a pas été comme ça écrit, comme ça du trait. Ouais. Il y a eu une première version, un premier jet, voilà, qui était pas très très éloigné de la structure elle-même. Moi, ce qui m'intéresse aussi quand j'écris, c'est l'écriture en elle-même, les mots, les phrases, mais ce qui m'intéresse beaucoup, c'est la structure, c'est la conception du livre. Et en général, j'ai une première phase, et là, pour le coup, pour chacun de mes livres, ça s'est passé comme ça, j'ai toujours une première phase d'à peu près, mettons, 6 mois, où je réfléchis à la structure du livre. Comment je vais articuler, est-ce que différentes périodes, différents chapitres, enfin comment ça va se faire. Bon. Ensuite, dans la phase d'écriture, je ne respecte pas forcément ce que j'avais décidé dans la phase de conception, mais au moins j'ai une ligne directrice, on va dire. Voilà. Et puis après, il y a évidemment, une fois qu'on a écrit le premier jet, il y a les nombreuses versions de réécriture. Et des versions, donc la réécriture, j'en ai fait 10, 11, je crois que ça doit être la onzième version. Mais la onzième version, ça ne veut pas dire que j'ai tout changé complètement. C'est à chaque fois, on améliore, on change, voilà. Et le découpage, parce qu'effectivement, il y a 2 chapitres, 2 parties... Pour moi, c'est un petit peu plus que des chapitres. Voilà. Il y a 2 parties qui sont fictionnelles et qui sont annoncées comme fictionnelles. Pourquoi ? Parce que comme il me manque effectivement des éléments pour reconstruire l'histoire entre mon père et Madeleine, et qu'en même temps, c'est quelque chose qui est resté dans ma tête pendant de très très longues années, en me disant peut-être que j'allais en faire un roman, ben en fait, il y a 2 chapitres qui sont le roman, qui aurait pu être le roman de l'histoire de Roger et Madeleine.
0: Pourquoi le journal intervient-il à la fin? Il aurait pu intervenir au début ou bien au milieu? Pourquoi cette idée de mettre le journal à la fin?
1: Alors, à la fois parce que, vous parlez du journal de Madeleine,
0: hein, oui, c'est ça.
1: À la fois parce que le journal de Madeleine... je l'ai découvert, disons que l'un des fils de Madeleine m'a communiqué, m'a parlé de ce journal et m'en a communiqué les pages. Quand j'étais dans l'écriture du livre, j'avais déjà fait le premier jet, voire le deuxième, le troisième. Voilà. Donc, dans la réalité, j'ai respecté l'ordre chronologique. Et en même temps, je trouvais que le journal de Madeleine était, pour moi, c'est une sorte de réponse ou de miroir, pas tant à leur histoire à eux qu'au fait que moi, je travaillais sur cette histoire parce que Madeleine, dans son journal, à un moment, et ça m'a vraiment bouleversée, elle dit qu'elle aimerait écrire un livre, elle aimerait écrire des livres, et notamment, il y a une petite phrase où elle parle de l'histoire, et on comprend qu'elle aurait envie d'écrire un livre sur son histoire avec mon père. Et moi, je lis cette phrase-là de son journal au moment où je suis en train d'écrire le livre en question. Et là, ça m'a tellement bouleversée que je l'ai laissée telle qu'elle.
0: De l'idée de la bien-être. Le temps qui nous est imparti, malheureusement, à la radio file très très vite. J'aimerais bien savoir comment ce livre a été reçu, et à la fois dans la maison d'édition, chez l'éditeur, et chez, dans ta famille. La dernière question.
2: Ah ben, nous, on était très heureux d'accueillir Anne après son cycle romanesque
0: Chagallimard.
2: Voilà, La malédiction de l'Indien et puis
0: La nuit, tu es noire, le jour, tu es blanche.
2: Ouais. Et c'était une pièce supplémentaire à une sorte de reconstruction familiale, un peu à travers la littérature. Et donc, c'était important qu'il existe, à la fois parce que c'est un livre sur l'amitié entre différentes générations, l'amitié à la fois de la génération de vos parents, l'amitié aussi pour vous avec tous les amis dont il a été question, qui sont vos colocataires, que vous fréquentez, avec qui vous faites vos études. C'est un livre aussi sur la transmission.
0: Oui.
2: Et sur ce qui ne se transmet pas non plus, et ce que l'on garde et qui reste dans le mystère du secret.
0: Merci.
1: Alors, dans ma famille, il a été très bien reçu. Effectivement, mes deux premiers livres concernaient les Antilles, donc en fait concernaient la famille de ma mère. Et donc là, c'est la famille de mon père. Et mon père étant décédé, j'étais assez jeune, mes enfants, neveux et nièces, ne l'ont pas connu. Et donc, pour eux, c'est un portrait de leur grand-père et de cette branche de la famille qu'ils ne connaissaient pas, et de la vie aussi de leur grand-père.
0: Merci beaucoup, Anne Terrier. Merci, Charles Fica. Je vous recommande vivement, mais vraiment vivement, le livre de l'année dans cette émission, Après un long silence, aux éditions Bartia. Merci beaucoup et je vous dis à la prochaine. Ciao.
1: Merci.

0: et une chanson sur les sentiments qu'on cache même à la personne concernée. C'est l'opening de l'anime Rent a Girlfriend de la saison 2 et elle colle parfaitement à l'histoire. Une relation pour de faux qui cache des vrais sentiments. Le texte joue sur le décalage entre le rôle et le cœur. Je vais devenir ta copine. Sauf que c'est du texte, une réplique de scénario, quoi. Derrière le jeu, il y a ce cœur amoureux secret qu'on enferme dans sa poitrine. Il parle d'un cœur fragile, comme du verre, d'une distance qui ne s'est réduit jamais, d'une relation floue et ambiguë. Et cette envie contradictoire, très adolescent, faut le dire, vouloir qu'on lise en toi, qu'on te remarque sans oser te le dire. Il y a même cette image générationnelle du garçon qui doit monter en puissance pour oser sa déclaration. L'amour raconté comme dans un jeu. Côté sonorité, c'est de la J-pop d'animé, lumineuse et speed, j'avoue, je ne connaissais pas trop avant. C'est un opening pétillant, rythmé, accrocheur, avec cette petite mélancolie qui pointe sous l'énergie. Imutsi Koi Kogoro, c'est une chanson sur les sentiments plaqués derrière un rôle, en espérant que l'autre, bah, il va deviner quand même. Une 10, c'est fini. Ciao!
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1: Le lien de la grenouille et du bœuf. Il avait l'air d'un président. Lorsqu'il parlait, il ne cessait de se frotter les mains, sachant que ses propos feraient évoluer à la hausse ou à la baisse le prix du pétrole et du gaz, et qu'il continuerait à s'enrichir en spéculant sur ces variations. Il dirigeait le pays le plus puissant du monde, une nation si riche et influente que ses décisions faisaient trembler les marchés, les alliances et parfois même les esprits. Mais lui, malgré ce pouvoir immense, n'était jamais rassasié, ni jamais assez riche. Depuis toujours, il aimait accumuler ce qu'il appelait des « deals ». De l'argent, bien sûr, des propriétés, des titres, des éloges flatteurs et serviles. Mais plus que tout, il aimait qu'on parle de lui. Il mesurait sa valeur non pas à ce qu'il faisait, mais à la quantité de bruit qu'il produisait. Alors, il parlait. Sans cesse. Il parlait le matin devant les caméras, il parlait l'après-midi sur des tribunes improvisées, il parlait le soir dans les discours interminables où chaque phrase semblait importante, mais où, étrangement, rien ne restait. Ses conseillers prenaient des notes, puis les relisaient sans comprendre ce qu'ils devaient en faire. Un jour, un jeune journaliste osa poser une question simple. « Monsieur le Président, que voulez-vous vraiment accomplir ?» Le président sourit, ajusta sa cravate et répondit pendant 40 minutes. Il parla de grandeur, il parla d'avenir, il parla d'ennemis invisibles et de victoires éclatantes. Il parla de lui. Quand il eut terminé, la salle resta silencieuse. Le journaliste regarda ses notes, elles étaient pleines. Pourtant, aucune réponse ne s'y trouvait. Avec le temps, quelque chose changea dans le pays. Les gens commencèrent à écouter, puis à ne plus écouter. Le chat de cette grenouille, de ce crapaud qui se prenait pour un bœuf. Les coassements, les discours continuaient, mais ils devenaient comme du vent, présent, bruyant, mais sans poids. Et le président, qui avait toujours cru que parler c'était agir, se retrouva face à un étrange vide. Plus il parlait, moins on l'entendait. Un soir, seul dans son bureau ovale, il alluma la télévision. Il tomba sur l'un de ses récents discours, rediffusés à perte d'oreille par des médias serviles. Il se regarda, fasciné puis confus. « Qu'est-ce que je dis ? » murmura-t-il. C'était la première fois qu'il se posait la question, mais il était peut-être déjà trop tard. Car pendant qu'il parlait, le monde avait appris à avancer sans l'écouter et commençait déjà à l'oublier.

0: Béatrice. Bienvenue en direct ou en podcast dans l'émission Le Forum des Addictions, un magazine qui parle de la dépendance à des produits modifiant le comportement, que ce soit l'alcool, la drogue, le sexe, les écrans, l'alimentation. Et vraiment, si vous êtes, vous faites partie de l'entourage de quelqu'un qui souffre hein, de cette maladie qu'on appelle la dépendance, l'addiction, n'hésitez pas à nous contacter à Fréquence Protestante. Alors aujourd'hui, c'est un jour un peu spécial puisque nous clôturons la saison du Forum des Addictions. Donc j'avais l'élan de vous proposer un Forum des Addictions un peu particulier. À travers le prisme de la terre qui est notre corps. Une terre aujourd'hui qui est polluée, que certains industriels auraient pu rendre finalement dépendant à des polluants. Alors pourquoi j'en parle de ça, de la terre, et notre invité va davantage l'évoquer, c'est parce que ça a une incidence directe sur nos corps, et voire peut-être même sur des addictions. Donc cet après-midi, j'ai vraiment l'honneur de recevoir Stenka Quillet. Bonjour.
1: Bonjour Gwenola. Alors, bonjour à tous vos auditeurs.
0: Oui, bonjour au monde. Stenka Quillet, donc tu travailles sur des modèles agricoles, sur leur impact sur les humains, l'environnement et l'alimentation. Donc tu as entre autres réalisé La guerre des graines.
1: Avec Clément Montfort.
0: Voilà. Green Justice, quand la nature porte plainte. Et plus récemment, tu es réalisatrice en collaboration avec Quentin Noirfalis du documentaire « Tous empoisonnés, le fléau des PFAS ». Alors c'est P-F-A-S, mais on prononce PFAS. Voilà.
1: Oui, c'est la prononciation qu'on a. On pourrait dire PFAS aussi en français, mais voilà, c'est ce qui rassemble le plus de monde. Ça recouvre la notion de polluant éternel que le grand public commence à connaître davantage.
0: Les polluants éternels.
1: Mais on développera plus tard.
0: Oui. Et tu as obtenu, magnifique, le prix spécial Prince Rainier III, donc lors de la cérémonie des nymphes d'or, hein, qui traite le mieux des thématiques environnementales. Alors ça, chapeau, voilà, déjà.
1: Merci.
0: Bravo, bravo. Donc on passera un petit extrait tout à l'heure de ce grand moment. Et pour vous, chers auditeurs et chères auditrices, pour toi Stenka, j'avais envie de commencer cette émission avec une forme de citation poésie d'Olivier Remeau, qui dit que nos corps sont les archives des interactions entre l'eau, les pierres et d'autres éléments, la terre, et en eux se mélangent le passé, le présent et l'avenir. Il ajoute « C'est moi le maître du feu, le maître du jeu, le maître du monde, et vois ce que j'en ai fait. Une terre glacée, une terre brûlée, la terre des hommes, que les hommes abandonnent. » Alors, parfait pour faire une petite transition pour toi, Stenka. Toi, il me semble que tu n'as pas abandonné la terre, bien au contraire.
1: J'ai commencé à enquêter sur l'alimentation il y a 20 ans, et donc ça m'a amené très évidemment au modèle agricole, donc à enquêter, à réaliser des documentaires d'investigation sur les modèles agricoles. Et ça ne m'a pas lâché, c'est-à-dire que c'est tellement immense, et il y a un tel enjeu pour l'humanité, c'est-à-dire que notre souveraineté alimentaire, elle est essentielle. Voilà, si on veut pouvoir vivre, il faut pouvoir manger. Enfin voilà, les besoins les plus primaires, c'est boire, manger, dormir, être aimé et être bien traité. Et donc voilà, ça ne m'a plus lâché, ça m'a passionné. Et je me suis demandé pourquoi. Au début, je l'ai fait un peu en aveugle, en fait, comme on marche dans le noir. Mais j'adorais ça. Et en fait, c'était assez évident dans mon histoire. Moi, je suis née à la campagne, en Picardie. Donc dans une campagne qui toute mon enfance m'a paru entre guillemets naturelle, la nature, l'expression de la nature, c'est-à-dire que d'un côté il y avait des grandes forêts domaniales qui avaient été créées par les rois pour leur chasse, des châteaux, etc., et de l'autre des champs de betteraves à perte de vue. Et c'était là, enfin, ça faisait partie du paysage depuis toujours, et évidemment personne n'allait le remettre en question. Et ça n'est que plus tard que je me suis rendu compte qu'en fait ce paysage avait été complètement modelé par l'homme, créé par l'homme. Et ça n'est que très récemment, en travaillant sur les pesticides, que je me suis rendu compte que moi aussi, en fait, j'avais passé une enfance dans un, j'avais été polluée, en fait, par ces champs de betteraves sur lesquels, à l'époque, on devait probablement pulvériser des pesticides qui n'étaient pas encadrés comme c'est le cas aujourd'hui. Donc, que j'ai vécu, j'ai grandi au milieu de cette pollution, avec les arbres de l'autre côté qui vraiment, sont pour moi, un élément du paysage essentiel, même si cela avait été planté par les hommes, et parce que les arbres, on en reparlera, mais ils sont essentiels à notre survie, à notre vie sur Terre. C'est des climatiseurs fantastiques. Enfin voilà, ils participent au cycle de l'eau. Ils sont beaux. Ils remplissent plein de fonctions dans nos vies. Ils abritent la biodiversité, les oiseaux, etc. Donc voilà. Donc cet ancrage dans un paysage de campagne a décidé de a vraiment orienter mes choix professionnels, et voilà, c'est comme ça que je suis arrivée à réaliser aujourd'hui un peu moins d'une dizaine de documentaires spécifiquement sur je crois que c'est à peu près 10 sur ces thématiques là.
0: Et là, plus récemment, donc Epiphase.
1: Oui, alors les PFAS, donc en fait, en m'intéressant au modèle agricole, ben fatalement, je me suis intéressée à l'agrochimie, donc à la chimie qui vient l'agriculture telle qu'on la conçoit en France, l'agriculture conventionnelle. Et donc je faisais une veille sur les produits chimiques. Juste avant ce documentaire, j'avais fait un autre documentaire qui s'appelle Pour Arte également, qui s'appelle Pesticides, l'hypocrisie européenne, et qui racontait comment on continue de fabriquer en Europe des pesticides dont on sait qu'ils sont dangereux pour l'environnement et pour la santé. On continue à les fabriquer en Europe, on n'a plus le droit de les vendre, donc on les vend à des pays tiers qui, eux, n'ont pas une législation qui protégerait les populations et la terre et l'environnement de ces pesticides. Et donc voilà, donc mon travail en partie consiste en une veille sur les pesticides dont nous sommes clairement devenus dépendants. Et merci beaucoup pour cette thématique, parce que elle est très pertinente, et on en reparlera probablement. Mais voilà, donc j'ai fait une veille sur les produits chimiques, et un jour j'ouvre le journal Le Monde et je découvre l'étude faite par supervisée par la journaliste Stéphane Aurel, avec la carte qu'elle a faite avec plusieurs autres journalistes européens d'un collectif qu'ils ont baptisé The Forever Lobbying and Pollution Project, et donc le projet sur les pollutions et le lobbying éternel en français. Et je découvre une carte avec des points, mais des milliers de points sur la carte de l'Europe qui sont les points de pollution. Alors, il y a divers niveaux de lecture. Hein. Il y a les usines qui polluent, les lieux les plus pollués, les lieux où il y a de l'incinération de déchets, comme nos déchets contiennent des PFAS, ben c'est des lieux pollués aussi. Enfin, et c'est en fait, on tombe à la renverse quand on voit cette carte et on se dit, mais comment est-ce qu'on a pu en arriver là? Donc voilà. Donc je me suis dit, ben voilà, j'ai vraiment envie de travailler sur ça, parce que on parle plus des modèles agricoles, quoique en fait on retrouve des PFAS dans certains pesticides. Donc il y a un lien néanmoins avec mon travail, mais là on parle d'une contamination généralisée des sols, de l'eau potable, enfin de l'eau dite potable, de l'eau de pluie et même de l'air, quoi, et de notre sang, puisque en fait il est prouvé que aujourd'hui plus un être vivant n'échappe à cette pollution. Pardon d'être c'est très dystopique, hein, c'est pas un sujet très drôle, mais voilà, on est en train de payer très très fort un lourd tribut en fait à notre dépendance à ces produits chimiques qui reviennent dans notre assiette, dans notre sang, dans nos organes. Et ça, on l'avait pas prévu, enfin nous on le savait pas, les industriels le savaient, nous on le savait pas.
0: Ah, dis donc, après, au départ, enfin c'est ce que j'ai lu en tout cas, il y avait des avantages entre guillemets des PFAS, par exemple sur la mousse anti-incendie, voilà,
1: oui,
0: des choses comme ça. Et après ça s'est largement dégradé. Et comme on vit quand même dans une société de surconsommation, après c'est un cycle aussi, un engrenage de surconsommer, donc avec des pesticides, et après de rendre, voilà, ici j'en parle régulièrement, ben des personnes dépendantes, soit une alimentation avec aussi des choses toxiques, voilà. Donc ça a vraiment du sens de revenir finalement à la matrice. Pour moi, c'est la terre, la terre mère, la terre nourricière. Et toi, c'est tout ton travail d'aller quelque part enquêter sur cette terre, et peut-être pas de la sauver, mais en tout cas de nous informer, nous, auditeurs et auditrices de ce qui se passe en ce moment.
1: Oui, moi je suis journaliste pour informer mes concitoyens et donner un pouvoir d'action en fait. Enfin vraiment, je suis engagée dans ce sens-là. Je vais pas donner mes opinions politiques ou défendre quelqu'un ou une entreprise ou une institution plus qu'une autre dans mes sujets. Mais en revanche, en effet, je fais des enfin voilà, j'informe de manière objective à partir de documents, etc. Sur en effet ces périls. Je voulais revenir sur quelque chose. En fait, souvent.

0: avoir un impact sur leur santé catastrophique. Donc les deux en même temps, enfin, c'est une bombe à retardement, évidemment. Et pour les PFAS, c'est la même chose. En fait, on a découvert la même chose, c'est-à-dire que au début, les PFAS donc sont brevetés par une entreprise qui s'appelle 3M, qui est aux États-Unis, qui récupère en fait ce brevet qui a été, enfin voilà, les PFAS ont été inventés dans le cadre des travaux autour de la bombe nucléaire, et c'est récupéré comme beaucoup d'applications en fait militaires, c'est récupéré dans le domaine public pour en faire, pour l'introduire dans des produits de consommation courante, parce qu'en effet, c'est des produits chimiques qui rendent des services incroyables. Les PFAS, c'est unique au monde. C'est-à-dire que c'est ce que disent les premiers chercheurs qui ont commencé à bosser dessus, ils sont indestructibles. Vous pouvez mettre le feu, vous pouvez mettre l'eau, vous pouvez les passer. Ils résistent à l'huile, ils résistent à tout. Et ça, un produit comme ça, on l'avait jamais vu. Donc on se lance dedans, mais pour des applications dont certaines sont hyper essentielles et d'autres complètement futiles. C'est-à-dire que en effet. À l'époque, avoir une mousse anti-incendie qui permette d'éteindre les incendies. Alors, c'est des incendies vraiment à base de produits, inflammables, d'accord, pétrole, alcool, etc. C'est donc sur tous les aéroports, dans les bases, bah évidemment dans les casernes de pompiers, mais on n'utilise pas ces mousses anti-incendie à chaque fois. C'est vraiment quand il y a. Il y en a beaucoup, par exemple, dans la région de Cognac, parce que bah il y a des entrepôts avec de l'alcool. Et enfin, il y en avait beaucoup parce qu'ils sont en train de changer. Mais il y a des entrepôts, quand les entrepôts avec de l'alcool prennent feu ou des entrepôts avec des produits qui contiennent du pétrole prennent feu, donc typiquement dans les aéroports aussi, on avait besoin de cette mousse-là. Donc ça, c'était hyper essentiel. Aujourd'hui, en fait, et depuis déjà le début des années 2000, il existe des produits de substitution. Donc... ce que je voulais dire, c'est que donc au début, en effet, il y a des usages essentiels, puis il y en a d'autres qui sont plus futiles. Est-ce qu'on a vraiment besoin que nos maillots de bain soient déperlants? Est-ce que ça nous empêche de nager? Toi, Gwenola, tu adores nager. Est-ce que tu as vraiment besoin que ton maillot de bain soit déperlant?
1: Non, non, non.
0: Voilà. Moi, j'ai envie d'aller plus loin. Est-ce qu'on est vraiment obligé d'avoir, parce qu'on en parle souvent, une poêle Tefal qui n'attache pas? Enfin, je veux dire, est-ce que c'est vraiment important de perdre... Est-ce que c'est embêtant de perdre 3 minutes de plus pour récurer sa poêle avec des produits naturels? Moi, je ne le crois pas. Je pense qu'il y a certains usages domestiques sur lesquels nous, consommateurs et citoyens, on peut s'interroger et qu'on peut revoir. Après, ça repose clairement pas sur nos épaules. Et donc, comme dans l'exemple de l'industrie du tabac, l'industrie des PFAS a su très rapidement que d'abord, c'était que ces molécules uniques au monde étaient extrêmement mobiles dans l'environnement. Il y a des études qui datent dès les années 60-70, des études sont faites et ça se confirme au fur et à mesure des décennies. Et elle a su très rapidement également que ces molécules induisaient chez des animaux des maladies mortelles. Il y a eu des études qui ont été faites sur les singes, ils sont morts au bout de quelques jours. On leur inoculait des doses de PFAS. Enfin, donc elle le savait et elle l'a caché. Et donc il y a l'avocat Robert Bilott aux États-Unis qui l'a découvert à la fin des années 90. Et c'est lui qui a inspiré le film Dark Waters, que peut-être les auditeurs ont vu, un film porté par l'acteur Mark Ruffalo et qui a vraiment permis au monde, puisque c'est un film américain donc qui a été diffusé un peu partout, de prendre connaissance de ce fléau des PFAS. Voilà. Mais c'est quelque chose qui a été organisé, c'est une dépendance qui a été organisé. Enfin, en tout cas, c'est un produit qui nous a semblé devenir essentiel. Il y en avait sur nos moquettes pour pas qu'il y ait de taches dessus. Enfin,
1: partout, en fait.
0: Et il est devenu essentiel dans certaines applications. Et il y a encore des applications aujourd'hui dans lesquelles, pour l'instant, c'est compliqué de les retirer, mais il faut absolument financer la recherche pour s'en passer. Mais ça a été organisé. Et on savait que ce serait mauvais pour notre santé. Donc, moi, je suis vraiment dans ce cas de dépendance-là. On peut faire des petites choses à notre échelle, mais c'est pas nous qui allons faire changer le monde. Vraiment, il faut des lois qui bannissent les PFAS et de l'argent pour dépolluer les sites principalement pollués, mais on ne pourra pas tout dépolluer parce que c'est gigantesque.
1: Et ce documentaire a eu un impact même sur à Monaco, puisque il y a ce fameux prix que vous avez obtenu, donc
0: toute l'équipe
1: évidemment, le prix Prince Rainier III, donc qui semble passionné par la thématique environnementale. Et donc, Stenkan, nous avons donc sélectionné un extrait toute l'équipe reçoit le prix.
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0: Est-ce que vous avez déjà fait ce rêve étrange d'être sur une scène avec le prince Albert et la princesse Charlène à côté de vous? PIFAS, nos poisons éternels, hein, c'est la réalité qui dépasse la fiction dans une forme dystopique, un mélange entre Don't Look Up et Erin Brockovich. C'est le récit de communautés impactées par ces polluants éternels et qui se battent contre un scandale qui est l'équivalent de celui du tabac et contre une menace planétaire équivalente au trou dans la couche d'ozone du XXe siècle. Je ne suis pas familière des us et coutumes de Monaco. Je suis journaliste d'investigation spécialisée sur l'agriculture et les paradis fiscaux. Et nous avons en commun ces sujets, Prince Albert, même si nous ne sommes pas exactement du même côté de la ligne. Vous avez décidé de choisir ce film et mis la lumière sur le travail formidable d'une équipe de production, Brother Film, dont Emmanuel François est le producteur. Vous avez également choisi de mettre en lumière le combat des victimes, mais également un film porté par l'audiovisuel public en France qui vit des heures assez sombres actuellement, et nous vous en remercions. Quentin Noirfalis, le co-réalisateur de ce film, et moi-même vous invitons solennellement à bannir les PFAS de Monaco, et j'en profite pour m'adresser aux puissances de l'économie et de la finance afin qu'elles suivent le prince Albert dans ce choix, s'il le fait.
1: Oui, et moment très très fort, très émouvant. Vous écoutez toujours le Forum des Addictions, hein, une émission en direct tous les mois de 17h à 18h qui parle d'un enjeu majeur, soigner la dépendance et trouver des solutions. Et la solution aussi pourrait se trouver à l'extérieur de nous, comme tu disais si bien, Stenka Kiyek, qui est notre invité aujourd'hui, et se tourner aussi vers les industriels. Il n'y a pas que nous qui sommes comme en cause en fait.
2: Nous, simples citoyens, on est incapables de faire face à ce... Enfin, je veux dire, le trou dans la couche d'ozone, c'est pas nous qui l'avons résolu, quoi. C'est toutes les puissances internationales qui se sont mises ensemble en se disant « Oula, il y a péril, on va tous mourir si on n'arrête pas ça tout de suite. » Et là, ben, on est face à un danger de la même ampleur. C'est ce que je dis dans le discours. Donc, on a vraiment besoin d'une coalition internationale qui prenne à bras le corps le sujet et qui interdise les PFAS et qui... Les produits de remplacement, il y a un scientifique qui travaille à l'université de Stockholm en Suède qui travaille dessus. Il travaille sur tous les PFAS, enfin tous les produits contenant des PFAS et toutes les alternatives existantes. Elles existent pour la plupart des produits. Et du coup, il y a des spécialistes, des juristes, donc Greta Goldenman qu'on a interviewée aux États-Unis, qui est une femme, une juriste assez très très engagée, qui dédie sa retraite en fait à la réflexion sur les PFAS, qui a réfléchi avec d'autres scientifiques, juristes, etc. Et ils ont dit bon, ok, en fait, on va garder que il faudrait qu'on ne garde que les PFAS essentiels. Donc tout à l'heure, on parlait des mousses anti-incendie, même si on est en train de pouvoir les remplacer. Mais il en existe certains, bon alors, dans l'armement, à considérer que l'armement, c'est essentiel. Mais enfin bon, c'est un sujet dans lequel je rentrerai pas. Mais oui, on a quand même besoin de se défendre, probablement. Et puis aussi dans certains produits médicaux. Donc voilà, quand notre sécurité ou notre santé directe, notre prise en charge directe sur des urgences médicales sont en jeu, bah pour l'instant, s'il n'y a pas de produit de substitution, gardons-les. Et Greta Goldman, d'ailleurs, dans le documentaire, dit avec beaucoup d'humour qu'elle a un pacemaker. C'est une dame âgée de plus de 80 ans. Elle dit « Moi, j'ai un pacemaker, il y a des PFAS dedans, mais je ne peux pas faire autrement aujourd'hui. » Ah, évidemment, il faut qu'elle le garde, son pacemaker. Mais voilà, si on réduisait en fait l'utilisation des PFAS à ces produits qui sont essentiels et qu'on vraiment mettait l'argent sur la recherche, le développement et puis la mise en place d'alternatives, bah, le monde irait beaucoup mieux. En tout cas, on arrêterait de polluer. Parce que la pollution qui est là, comme c'est des polluants éternels puisqu'ils sont indestructibles, enfin en tout cas pour l'instant, elle est là pour toujours et donc elle continue de nous contaminer. Donc si on veut commencer à décontaminer les sols, l'eau potable de manière utile, il faut arrêter de produire. Sinon, ça n'a aucun sens de décontaminer d'un côté et continuer de polluer de l'autre. Voilà.
1: Et à travers ton documentaire, donc, tu tisses le portrait aussi de femmes et d'hommes qui sont atteints de maladies quasi incurables.
2: Oui, alors Là, c'est très compliqué. Alors, il y a quelque chose à savoir, c'est que des études montrent que certains PFAS, pas tous, mais ceux qui ont été le plus utilisés, donc le PFOA et le PFOS, et aujourd'hui un nouveau PFAS qui était passé sous les radars qui s'appelle le TFA. Donc ces trois PFAS-là, clairement, il y a des études qui montrent leur incidence sur notre santé. Donc certains produits sont responsables de certains types de cancers, de malformations chez les enfants et de retard du développement et de baisse de leur immunité face aux vaccins. Donc c'est gravissime. Mais j'ai perdu le fil, excuse-moi, ta question c'était
1: Par rapport aux maladies en fait qu'engendre.
2: Oui, donc il y a un lien scientifique évident entre. C'est-à-dire qu'en laboratoire, on est capable de dire ces PFAS induisent tel type de cancer. Quand on a ce type de cancer, prouver que c'est à cause d'un PFAS, c'est super compliqué parce qu'en fait, on est tous exposés à des. On a plusieurs centaines de produits chimiques qui coulent dans notre sang, d'accord ? Donc dire j'ai un cancer du foie parce que c'est du PFAS, le prouver, c'est extrêmement compliqué. Néanmoins, on est allé voir, et ce que disent les scientifiques, c'est que quand dans un endroit, il y a un cluster de maladies qui sont les mêmes, et que dans cet endroit aussi, il y a une pollution au PFAS, bah, on ne peut pas ne pas voir le lien. En tout cas, il faut qu'on l'étudie, d'accord ? Et donc, oui, je suis allée voir des gens qui se trouvent dans des lieux où il y a une pollution avérée. Dans le sud de la France, dans le Gard à Salindres, je suis allée voir des ouvriers qui travaillaient donc, dans une usine qui produisait du TFA. Donc le TFA, c'est le plus petit des PFAS, c'est la plus petite molécule des PFAS. Et on la retrouve en fait dans certains médicaments et puis également dans certains pesticides. Et c'est aussi ce qu'on appelle la métabolite de dégradation d'autres pesticides. C'est-à-dire que quand les pesticides se dégradent en plus petites molécules ou en molécules qui changent de caractéristiques dans le sol, dans l'eau, etc., certaines deviennent du TFA. Donc, le TFA, aujourd'hui, il est dans quasiment toutes les eaux potables et on est en train de découvrir, enfin en tout cas ça vient d'être validé par l'Agence européenne chimique, il est reprotoxique, on suspectait qu'il soit reprotoxique, c'est-à-dire dangereux pour les bébés dans le ventre de leur mère. Les chats, donc l'Agence européenne des produits chimiques, vient de le reconnaître officiellement. Donc on est face à un grand péril. Donc voilà, là-bas je suis allée voir les ouvriers qui étaient en première ligne et à qui on a dit mais non, c'est pas dangereux parce que ça reste pas dans le corps, donc circuler, il n'y a rien à voir. Je suis allée voir aussi aux États-Unis les parents d'Amara Strandy, qui est une jeune femme qui était scolarisée dans un lycée et dans le Minnesota aux États-Unis. Et dans ce lycée, le lycée Tartan, plusieurs élèves souffraient de cancers divers, des cancers du cerveau. Elle, c'était un cancer du foie d'une forme extrêmement rare. Et en fait, elle s'est battue contre ce cancer qui a coûté extrêmement cher. Je fais cette parenthèse-là, mais parce que c'est aussi la tragédie d'un pays comme les États-Unis. Se soigner aux États-Unis, ça coûte l'équivalent d'une maison très chic ou d'un appartement dans les quartiers chics à Paris. Et c'est ce qui est arrivé donc à Amara. Ses parents, donc évidemment, l'ont fait soigner et n'ont pas réussi à la sauver. Mais avant de décéder, en fait, elle a porté un projet de loi bannissant les PFAS de son État, le Minnesota, et les députés l'ont voté. Et c'est ce qu'on montre dans le documentaire. C'est vraiment l'une des premières lois au monde. Il y en a d'autres, mais qui bannissent la production et l'usage de PFAS dans 12 produits, dont des produits destinés à des enfants, c'est-à-dire des couches, des jouets pour enfants, des choses comme ça. Voilà, et donc je suis aussi allée voir... Enfin, on a voulu faire un tour, en fait, d'Europe et puis aller voir comment ça se passait aux États-Unis, qui est vraiment le berceau de la production des PFAS, donc le Minnesota. C'est là que tout a commencé, hein, c'est pour ça aussi qu'on est allé là-bas. Et c'est pour ça aussi que la première loi contre les PFAS, elle vient de là. C'est parce qu'il y a une conscience de la communauté du danger de cette usine qui est là depuis toujours, hein, qui les fait vivre. Et on a voulu aller voir comment... Moi, ce qui m'intéressait, c'était de savoir... Un matin, vous vous réveillez dans les journaux, on vous dit votre eau est super polluée, l'eau que vous buvez tous les jours est ultra polluée, ou vos sols agricoles sont ultra pollués aux PFAS. C'est des polluants éternels, vous ne pourrez pas vous en débarrasser et ils sont dangereux pour votre santé. Comment vous faites, en fait ? Comment est-ce que la communauté s'organise face à ce péril qui est immense et assez inédit et assez inconnu. Enfin, on ne sait pas trop comment faire, quoi. Il n'y a pas de petits livres rouges sur « bon, bah alors, cachez-vous, enfin, faites comme ça, filtrez l'eau, etc. » Et donc, voilà, on est allé voir des communautés diverses pour voir comment elles s'organisaient. Alors, il y en a certaines qui font remplacer les sols. Il y en a d'autres qui font des procès aux industriels. Et c'est le cas des Mamenopifas en Italie qui ont gagné leur procès. On a filmé un procès. Alors, c'est un procès au pénal, donc avec des peines de prison très fortes contre les industriels qui ont produit en sachant que c'était dangereux et en sachant qu'ils polluaient, d'accord, que c'était dangereux pour la population, la santé de la population environnante. Et les Mamenopifas ont gagné en première instance. Les personnes, donc les accusés, ont fait appel, évidemment, mais symboliquement, c'est énorme. Ça veut dire qu'on peut faire changer les choses.
1: Et toi, dans ton être, dans ton ressenti, qu'est-ce que tu ressens quand tu enquêtes et quand tu constates que la Terre, elle est en danger, en fait?
2: C'est très dur, hein, parce qu'en fait, de documentaire en documentaire, je documente une dystopie en cours. Des limites planétaires qui sont dépassées. Les limites planétaires, ça veut dire que voilà, on est en péril. Et psychologiquement, j'avoue que émotionnellement, c'est assez dur. Parfois, je rentre et je suis maman, hein, par ailleurs, et je me dis, mais enfin, waouh, c'est cette terre-là, donc nous allons laisser à nos enfants. Mais je crois que agir, c'est ce qui me tient debout et qui me permet de ne pas sombrer. Et me dire, bah, de toute façon, t'as pas le choix, t'as qu'une vie, c'est celle-là, y a qu'une planète, c'est celle-ci, et t'as des enfants, donc il faut que tu leur transmettes quelque chose qui leur permette de vivre, de s'épanouir dans ces conditions-là. Donc, je pense que c'est ma contribution, et c'est mon moyen personnel, mon remède personnel pour continuer à être joyeuse. Et c'est aussi mon manifeste. De maman, ce que je transmets à mon... Oui, une sorte d'héritage spirituel que je transmets à mes enfants, qui est de dire, ben, informons-nous, continuons de nous informer et d'informer les autres. Mettons-nous ensemble. Enfin, moi, je trouve que les collectifs, c'est extrêmement fort pour réfléchir collectivement, l'intelligence collective, face à des problèmes de cet ordre-là. À plusieurs, on se réchauffe les uns aux autres, on résiste mieux et on crée, c'est créatif. Et puis, continuons d'honorer cette vie sur Terre et puis surtout cette planète. À la fin du discours à Monaco, j'ai cité Jacques Prévert qui dit « cette Terre qui est quelquefois si jolie ». Et c'est vrai que dans les documentaires que je fais, certes, c'est hyper dur, mais j'arpente aussi des lieux, des paysages extraordinaires et je suis immergée en fait dans la beauté de ces paysages. Je les vis pleinement, quoi, dans ces moments-là. C'est-à-dire que je fais des rencontres avec des humains et des humaines qui se battent ou qui sont impactés, mais on est aussi dans cette conscience et dans ce présent, ce moment présent extrêmement fort. Et ça me fait vibrer, ça me permet de survivre.
1: Et qui dit terre, dit alimentation. Donc, tout ce qui est de l'ordre des maladies de la dépendance, comme l'orthorexie, par exemple, une fascination et une obsession de manger sain. Alors justement, sans pesticides, sans... Alors, comment, toi, tu tires ton épingle du jeu dans ta propre assiette, en fait, en enquêtant, en constatant, c'est un peu édifiant, tu te dis, je bois un verre d'eau, ça y est, je vais m'empoisonner. Non, mais c'est vrai que ça ne devient pas obsessionnel, en fait, ça va.
2: J'ai eu une période où, quand mon fils est né, par exemple, je faisais attention à absolument tout ce qu'il allait, toute l'alimentation que je lui donnais. Donc, j'étais déjà très sensibilisée et consommatrice de bio, de produits bio. Et quand mon fils est né, j'ai cherché à... Enfin, j'ai cuisiné uniquement bio pour lui. Mais j'ai fait attention aux contenants dans lesquels il mangeait. Je ne mets jamais un contenant en plastique au micro-ondes. Et il n'a jamais mangé de plat réchauffé au micro-ondes quand il était petit. Maintenant qu'il est grand, on fait autrement. Mais on évite les contenants en plastique au micro-ondes. Quant à l'eau, nous la filtrons en fait dans une carafe à filtre, mais où est-ce qu'on met les filtres en charbon une fois qu'ils sont pleins de produits? Enfin voilà, ça, enfin, on, je peux pas. T- en fait, je, j'accepte que je ne peux pas tout résoudre. J'accepte que, comme dans une dépendance, n'est-ce pas ? J'accepte que je ne sois pas, que j'ai pas le pouvoir absolu sur tout ça et que c'est plus fort que moi. Et j'essaye de faire ma part en fait pour éliminer un maximum de polluants que je connais. Mais à une époque, j'avais enquêté sur les abattoirs et je commençais à demander aux bouchers, mais alors elle a été abattue où cette viande ? Enfin, donc, mais ça devenait un peu obsessionnel. Mais en même temps, les bouchers, du coup, ils me disaient, ah bah tiens, bah, je vais vous le dire. Attendez, je vais aller voir. Enfin, c'était marrant parce qu'en fait, ça crée un lien avec les gens qui nous nourrissent qu'on n'a pas habituellement. Du coup, ils allaient dans leur bureau, ils allaient chercher les papiers, et puis parfois j'avais des réponses, et puis du coup ils me donnaient le meilleur morceau. Ça m'est arrivé chez un poissonnier aussi. Donc je questionne, et je trouve que demander à chaque fois mais d'où viennent vos produits, est-ce qu'ils sont bio, enfin en tout cas poser les questions qui vous importent, ben ça crée du lien avec les gens qui vous nourrissent ou qui vous vendent des aliments, et puis ça permet aussi de conscientiser en fait. Donc voilà, je fais ça, et du coup ça me permet de, mais évidemment, enfin dès que je bois un verre d'eau, dès que je fais des pâtes à mon fils, ben aujourd'hui on sait qu'il y a du cadmium dedans, enfin c'est partout hein, comme je vous disais tout à l'heure,
1: ça s'arrête jamais,
2: on a plusieurs centaines de produits chimiques qui coulent dans nos veines de toute façon, donc on est bien, enfin je veux dire on va pas se laver le sang et faire des perfus
1: C'est Mick Jagger ça qui fait ça.
2: Alors, mais c'est une des solutions, en plus, faire des prises, se retirer du sang, en fait, ou donner son sang, mais ne pas le donner, puisque dedans, de toute façon, il y a des produits. Mais pour que le corps régénère le sang et qu'il y ait moins de produits chimiques dedans, mais on ne peut pas le faire, en fait, enfin, c'est impossible. Donc voilà, j'accepte et je me dis, ben, fais de ton mieux. Dans les communautés, dans les fraternités de personnes qui luttent contre des dépendances, il y a j'appelle ça un mantra pour moi, hein, que j'aime beaucoup, c'est 24 heures à la fois, et j'essaie de faire pareil parce que sinon je serais assommée, enfin écrasée sous la masse d'informations que je dois lire chaque jour pour mes enquêtes. Donc je me dis bon, voilà, maintenant tu laisses ça de côté, tu le sais, et tu fais du mieux possible pour le jour qui vient, pour nourrir ta famille et toi-même.
1: Et il y a un livre que tu as écrit qui peut nous aider peut-être à y voir un peu plus clair aussi sur le bio, parce que il y a bio, pas bio, vrai bio, oui. Faux bio. C'est ça aussi dans l'optique de manger sain, hein, des produits de la terre.
2: Oui, c'était Les guerres du bio, de l'utopie des origines au bio pour tous. Et parce que dire bah moi je mange bio, c'est bien joli, mais je sais que enfin c'est pas à la portée de toutes les bourses. Moi-même je suis famille monoparentale, je vis en région parisienne, donc j'ai des charges assez conséquentes. Dans ma famille, il y a des femmes qui sont dans la même situation, avec des revenus limités. Donc j'ai bien conscience que manger bio, ça peut paraître un luxe. Et ce livre, je l'ai vraiment écrit, je l'ai fait sous forme d'enquête pour parce que au même moment, en fait, c'était en 2019, les supermarchés commençaient vraiment à se mettre au bio et à avoir leur rayon bio, voire leur marque de distributeur bio, et donc qui était moins cher. Enfin, qui paraissait moins cher. Et je me suis demandé, bon ben, est-ce que finalement c'est la solution, elle est là. Donc ça m'a donné envie d'enquêter pour voir si c'était quel type de bio c'était, et d'où venait la bio d'ailleurs. On l'appelait la bio au début, dans les années, à la fin des années 60. Comment était né ce mouvement. Donc oui, c'est quelque chose qui m'a passionnée. Et en enquêtant, je me suis rendu compte que la meilleure manière de rendre, donc on va dire la bio entre nous, accessible, ou en tout cas les produits bio accessibles au plus grand nombre, c'était la restauration collective, les cantines. Parce que là, les enfants, en fait, ils peuvent tous manger en fonction. Et la cantine, on la paye en fonction de ses revenus dans les écoles publiques. Donc, ça donne accès à des enfants qui, sinon, n'y auraient pas accès à des produits bio. Voilà, donc j'étais arrivée là en me disant, voilà, comment on fait si on voulait que tout le monde mange bio et que ça impacte pas trop les bourses, enfin le budget des gens, on pourrait faire ça. Et il y a quelqu'un que j'avais interviewé pour le film qui avait suggéré une sorte de sécurité sociale alimentaire. Mais je pense que ça viendra, enfin je l'espère en tout cas, c'est-à-dire on aurait tous une sorte on pourrait tous avoir, je sais pas, 150 euros sur notre compte qui nous est donné pour acheter du bio tous les mois. Alors ce sera pas assez pour une grande famille, hein, mais voilà, quelque chose comme ça qui permettrait de le de le populariser, en tout cas, pour que tout le monde puisse manger des produits qui ne soient pas mauvais pour leur santé. Mais le bio, ça suffit pas. Il y a tellement d'autres choses. Enfin, voilà, c'est juste une toute petite partie du truc. Mais moi, ça me semble quand même assez essentiel parce que c'est ce qui permet quand même de ne pas avaler de pesticides, quoi. Mais ça suffit pas parce que les pesticides, ils reviennent dans notre assiette d'une autre manière dans notre
1: eau. Cercle vicieux.
2: Voilà. Donc.
1: Alors, on va faire une petite pause musicale. Donc, tu peux nous parler du titre que tu as choisi?
2: Oui, j'ai choisi Fontaine de lait, Camille, parce que je parlais des enfants et je sais que, alors c'est très très personnel, hein, mais quand mon fils est arrivé au monde, je l'ai allaité et j'ai trouvé que c'était justement une manière d'être en lien avec lui très belle, parce que c'est mon corps qui produit ça pour lui et à sa demande. J'ai découvert qu'en fait le niveau de lait, il dépendait du message chimique qu'envoyait mon fils sur sa faim. Enfin voilà, il envoyait plein de signes à mon corps qui adaptait sa production de lait par rapport à ses besoins à lui. Donc j'ai trouvé que ce lien-là, il nous reliait justement à la... Je reviens à ta thématique sur la terre. C'était très beau. Et lors de mes enquêtes, j'ai aussi découvert que dans le lait, il y a tous ces produits chimiques qu'on transmet à nos enfants. Donc, c'est à la fois nourricier et à la fois, c'est le premier rapport avec des produits un petit peu pollués quand même. Mais voilà. Cette chanson de Camille, je crois je l'ai entendue avant que ne naisse mon fils. Et j'ai toujours trouvé très, très belle parce que ça raconte ce lien nourricier à nos enfants.
1: Eh bien,
2: et ce lien d'amour. Ouais.

0: d'être de plus en plus nombreuses et nombreuses à écouter ce magazine, le Forum des Addictions, en direct chaque troisième samedi du mois, de 17h à 18h. Aujourd'hui, c'est un Forum des Addictions un peu particulier, donc qui couronne cette saison avec mon invitée Stenka Kiyet, qui est journaliste, réalisatrice, documentariste, autrice. Qui nous parle si bien de notre terre. Et dans cette troisième et dernière partie, de revenir un petit peu, Stenka, sur le changement du modèle agricole. Est-ce que c'est encore possible?
1: C'est une question qui a traversé, qui traverse mon travail depuis plus de 10 ans. Et dans certains documentaires, je suis allée à la rencontre d'agriculteurs qui changeaient, justement. J'ai voulu comprendre, parce que, bon, oui, on a besoin de le changer, hein, clairement. Donc, je suis allée à la rencontre d'agriculteurs qui essayaient de changer de modèle. J'ai essayé de comprendre pourquoi, d'abord, ils le faisaient. Alors, bien souvent, ils le font parce qu'ils sont en première ligne face aux produits chimiques et c'est eux qui tombent malades les premiers. Voilà, mais ça, il y a une association qui s'appelle Phytovictimes qui l'a mis en avant avec le combat d'un agriculteur, Paul François, contre les firmes agrochimiques. Et aussi, après, il y a une culture familiale, il y a tout un tas de raisons qui font qu'ils veulent changer. Il y a aussi ceux qui transmettent à leurs enfants et qui se disent, tiens, mais aujourd'hui, le monde, il est, bon, ça, c'était le cas il y a quelques années, c'est très bio. Alors, du coup, ils se renseignent, ils disent, ah, ben, moi, j'ai pas pu le faire, mais peut-être que mes enfants qui vont reprendre la ferme vont pouvoir le faire, donc je vais essayer de leur faciliter les choses. Et puis, je me souviens en fait d'un agriculteur dans le centre ouest de la France. Donc lui, il avait tout passé au bio, il était hyper heureux. Il le vendait mieux à l'époque, le bio, on ne traversait pas la crise qu'il traverse actuellement. Et il était super heureux, il travaillait moins les sols. Enfin bref, tout allait mieux en fait dans son système. Économiquement, c'était mieux, il avait plus de temps pour lui. Et je suis allée voir son voisin qui, lui, n'avait rien changé, alors que c'était le même endroit, les mêmes conditions climatiques, les mêmes possibilités de... comment dire, économique, parce qu'il faut, en fait, une ferme, ça reste une entreprise, il faut pouvoir vendre sa production, il faut pouvoir en vivre. Et donc, voilà, je trouvais ça super intéressant. Donc, je crois qu'il est encore sur Internet, ça s'appelle, c'était pour France 3, ça s'appelle « Les agriculteurs peuvent-ils sauver la planète ?» Et donc, voilà, il y avait des agriculteurs qui, eux, en fait, essayaient de capter le plus de carbone possible, donc œuvrer à une solution contre le changement climatique. Donc, voilà, moi, je pense... Et tous ces gens-là prouvent qu'on peut essayer... Déjà qu'il y a une volonté d'essayer chez beaucoup d'entre eux, et puis qu'on peut y arriver, quoi. C'est-à-dire qu'ils avaient bâti des systèmes économiques pérennes qui leur permettaient de faire des choses de manière... Alors, ils n'utiliseraient pas forcément le mot écologique, parce que parfois, c'est encore un gros mot, mais voilà, qui fasse du bien à la planète. Donc oui, je pense qu'on peut le changer, mais encore une fois, ça repose pas sur les épaules des consommateurs, même s'ils peuvent enclencher dire bah oui, nous on veut du bio booster un marché économique, mais ça repose surtout sur les politiques publiques, quoi, sur la politique agricole commune, qui on aide, quel type d'agriculture on aide, quel type d'agriculture les subventions vont booster, et sur les lois qu'on vote. Et là, on a un grand retour en fait de pesticides réputés dangereux à minima pour l'environnement et pour la biodiversité. Donc ça repose vraiment sur ça. Mais je pense que dans les campagnes, il y a plein d'agriculteurs qui sont prêts à le faire, parce qu'en plus, ils sont aux premières lignes aussi pour observer la chute de la biodiversité. Ils la voient bien, et la biodiversité leur rend service. Je veux dire, on est tous sur une dépendante de la terre sur laquelle on vit.
0: Oui, on est interreliés, oui.
1: On est reliés aux oiseaux, aux insectes, aux arbres, aux plantes, à la vie du sol, aux champignons qui sont tués par certains produits chimiques. On a besoin, en fait, de tout ça. Donc, je pense qu'il y a la possibilité de changer. Ça demande un gros, gros effort et des politiques publiques harmonieuses. Et courageuses.
0: Oui, courageuses surtout. Est-ce que tu crois que les femmes se sentent plus investies dans ce combat, enfin en tout cas dans cet élan de protéger la terre, qui est quand même une identité très, je trouve, féminine, c'est la terre-mère, la fécondité, Il y a quelque chose de l'ordre de l'éclosion dans la terre, en fait. Donc, est-ce que tu sens que les femmes auraient peut-être un peu plus d'impact, en tout cas, s'investissent plus que les hommes ? Toi qui es femme, oui, dans ce milieu quand même d'hommes et parfois pétri de masculin, en fait.
1: Oui, je parlerai du féminin, parce que je parlerai plutôt du féminin que de femme. Mais alors, ceci dit, ce que tu dis, je l'ai constaté dans tous mes documentaires. Celles qui sont actrices du changement, c'est des femmes, c'est vrai. Par exemple, dans La guerre des graines, on est allé filmer Vandana Shiva en Inde, donc qui est une femme indienne biologiste, non pas biologiste, mais scientifique, mais qui a également créé une ferme où, en fait, elle a créé une banque de graines pour que les indiennes localement puissent continuer à nourrir leur famille à partir de graines non brevetées par Monsanto. D'accord, parce qu'en fait, ça a été vraiment une région où Monsanto sur laquelle Monsanto a jeté son dévolu pour vendre des OGM. Et donc, pour qu'elle puisse rester libre et non pas captive d'une firme avec tous les produits qu'elle vend avec, elle a créé une banque de graines pour que les femmes continuent de s'échanger les graines. Donc oui, et c'est une femme qui a créé ça pour des femmes. Enfin, c'était assez étonnant, en fait, cette assemblée de femmes qui était là. Et en parlant avec elles, on s'est rendu compte que c'est elles qui nourrissent leurs enfants, en fait. Dans ces sociétés-là, c'est elles qui sont en charge de préparer la nourriture et de la donner aux enfants. Donc je pense que peut-être que ça favorise en effet le fait que ce soit plus de femmes. Après, je pour évoquer un petit peu l'écoféminisme, je pense qu'on peut faire une comparaison entre la terre et le corps des femmes. Et dans le système néolibéral capitaliste, il y a une prédation de la terre et du corps des femmes, en tout cas des plus faibles, des femmes et des enfants. Donc ça explique peut-être qu'en effet, il y ait plus de femmes qui défendent probablement, qui œuvrent en tout cas et qui militent pour des modèles agricoles, mais aussi sociétaux différents que d'hommes. Si tel est le cas, mais moi, c'est ce que j'ai constaté à ma petite échelle dans les documentaires que j'ai pu faire.
0: Prendre soin de sa terre, prendre soin de son corps.
1: Tu as raison, c'est vraiment la question du soin, en fait. Et nous, on a aussi été socialisés dans ça, nous, les femmes. C'est nous qui, on a été éduqués pour être dans le soin à l'autre. D'accord, c'était très genré. On a eu en tout cas pour les gens qui sont nés dans les années 70 comme nous, on a eu des éducations très genrées où nous, on allait prendre soin des autres. Les hommes, non. Eux, ils faisaient autre chose. Ils s'occupaient pas. En tout cas, la majorité d'entre eux n'ont pas été socialisés comme ça, quoi. Et donc, c'est peut-être, il y a peut-être cet impact-là. Mais j'aime beaucoup ce terme de prendre soin parce qu'il est vraiment question de ça, quoi. Prendre soin de soi, prendre soin de la terre, prendre soin des autres.
0: Et en ce moment, est-ce que tu travailles sur un livre, sur quelque chose d'un peu personnel, justement, pour l'incarner vraiment, cette terre, mais presque au titre de mère?
1: Oui, je parlais des enfants qu'on a, et donc je suis en train d'écrire une lettre à mon fils sur sur toutes ces réflexions que m'ont inspiré les rencontres que j'ai faites lors des documentaires que j'ai pu tourner, des enquêtes que j'ai faites sur ces questions-là. Parce que je suis inquiète pour lui. On a plusieurs limites planétaires qui ont été dépassées, c'est-à-dire que les conditions de la vie sur Terre sont clairement menacées. Et dans les manifestations, il y a une pancarte que j'adore, c'est « Nous sommes la nature qui se défend ». Nous sommes la nature, on en fait partie, quoi. On n'est pas coupé de cette nature-là et on est interdépendant de ce qu'on a coutume d'appeler la nature. Je la mets entre guillemets, parce que elle est plus diverse que ce que le mot ne veut bien dire, mais on est dépendant de la vie des sols, d'une eau potable, du cycle de l'eau, tout simplement, de la vie des arbres, de la vie des autres animaux. Et donc, oui, moi, je suis très inquiète pour lui, parce que je l'ai mis au monde et je me dis que éduquer un enfant, c'est lui donner les clés pour vivre le mieux possible, lui, et puis avec ses congénères, toute cette nature dont il fait partie. Donc voilà, je suis en train d'écrire ce livre-là, et c'est pas facile de trouver les voies la lumière, mais je la cherche pour pouvoir lui transmettre quelque chose qui soit, ouais, qui soit beau et qui recèle d'un peu d'optimisme, tout de même.
0: Oui, il y en a.
1: Oui.
0: Il y en a. Et ton documentaire, donc, Les pollueurs éternels, Epiphas, il est encore en replay.
1: Je crois qu'il est encore en replay sur Arte. Oui. Il était aussi sur le YouTube d'Arte. Comme il est sorti en fait en fin mars, je crois qu'il est encore disponible jusque peut-être fin juin. Donc vous pouvez le voir, il suffit de taper Epiphas dans le moteur de recherche de arte.tv ou sur YouTube, ou mettre le titre du film, donc Epiphas, le fléau d'Epiphas, tous empoisonnés. Et vous le trouverez. Il me semble qu'il. Mais sur Arte, en fait, parfois, il y a quelques mois où tu ne vois plus le documentaire, puis il revient.
0: Puis après, il revient. Ouais. Parce que c'est vrai que quand on part de l'origine, moi, toutes les personnes que j'ai pu recevoir ici, il y a eu beaucoup sur l'alimentation et de savoir finalement d'où vient le produit et presque d'être dans la gratitude de cette terre qui nous nourrit, en fait, ça peut aussi parfois aider à donner du sens à ce qu'on mange, comment on le mange, comme ces prières qu'il y avait de bénir le repas, de bénir l'assiette, qui, moi, me semble tellement belle, en fait, de remercier la terre de nous nourrir plutôt que de faire comme si c'était normal, alors qu'en fait, non, c'est une grâce. Donc, c'est finalement, c'était aussi ça la réflexion de ce forum des addictions, de prendre la chose à l'envers et de revenir finalement à l'origine plutôt qu'à la maladie directement. En fait, on parle d'alimentation, mais ça peut être aussi le vin, l'alcool. Il y a aussi des polluants dans les vins.
1: Et oui, il y a des pifasses dans le vin, bien sûr. En fait, il y en a un peu partout.
0: Il y en a un peu partout, oui.
1: Ouais, tout à fait. Ouais.
0: Donc, c'est vraiment d'y placer un peu plus de conscience, il me semble.
1: Oui, avec des produits transformés, on est très très coupé de l'origine de notre alimentation. Dans les villes, on est très coupé de ça. C'est-à-dire que là où il n'y a plus de jardins maraîchers, parce qu'il y en avait avant à Paris, les enfants, on l'a montré dans les écoles, parfois les enfants, quand on leur présente des concombres ou des carottes, ils savent pas ce que c'est. Ça paraît fou, mais c'est le cas. Donc oui, peut-être renouer avec ça, avec la magie de la manière. Enfin, ne serait-ce que prendre les pépins de ces tomates dans ces salades de tomates l'été et les laisser reposer dans du papier sopalin, les laisser sécher et les réutiliser en février, les semer dans un petit pot de terre avec de la terre dedans et l'arroser. Enfin voilà, faire ça avec un enfant, mais c'est un geste tout simple. Mais et voir se déployer cette immense liane de tomates. Enfin, c'est pas une liane, mais c'est vraiment très impressionnant. Et montrer à un enfant que d'un tout petit truc qu'il y avait dans notre assiette, on peut faire un végétal qui pousse, mais qui peut faire jusqu'à un mètre de haut. Enfin, c'est impressionnant. Et puis après, il y a des petites tomates qui arrivent, etc. Ça, je trouve. Enfin voilà, c'est des petits gestes comme ça pour se relier, je pense, à la terre, à l'origine, aux graines, à l'eau, à tout ce qui nous permet de manger, d'être en vie
0: et de grandir, de croître grandir avec la lumière dont nous avons besoin. Stenka, pour terminer, pour clore, j'aime bien demander ou entendre de la part de l'invité un mot ou une image, quelque chose qui jaillit comme ça du cœur, pour envelopper finalement nos auditeurs et nos auditrices de ce que tu as ressenti pendant cet entretien, en tout cas comment tu l'as traversé.
1: Je te connais un petit peu et c'est pour ça qu'on se tutoie. Je me suis sentie très présente avec toi à ce moment. Enfin, j'ai vraiment pensé à toutes les personnes qui nous écoutent pendant cette heure. Être présent à ce qu'on fait, en fait, ça me semble assez essentiel. Et ça permet de se. Alors, évidemment, je ne vous vois pas, auditeurs qui nous écoutez, j'essaye de vous imaginer, j'aime bien faire ça. C'est être le plus présent dans chaque mot, tout ce sur quoi on a pu échanger, tout ce qu'on a pu se dire.
0: La présence serait-elle d'ailleurs un antidote à la dépendance, puisque quand on est dépendant, on n'est pas présent à ce qu'on fait, ni à ce qu'on mange, ni à ce qu'on boit, ni à ce qu'on regarde. Ce sera un autre sujet à développer. En tout cas, merci beaucoup Stenka Kiyer.
1: Merci beaucoup pour cette merveilleuse plage radiophonique.
0: Merci vraiment. Donc on retrouve ton documentaire sur Arte, Les polluants éternels, l'épiphase. Prenez soin de vous, chers auditeurs et chères auditrices, et je vous souhaite un très bel été et on se retrouve en septembre.

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4: Vous écoutez la dernière séquence, l'émission qui raconte l'histoire du cinéma à travers celle de ses plus grands réalisateurs. James Cameron, né en 1954 à Kapuskasing, une petite ville de l'Ontario au Canada. Fils d'un ingénieur et d'une infirmière, rien ne le destine a priori au cinéma, si ce n'est peut-être une fascination précoce pour les images, la mécanique et les mondes imaginaires. Adolescent, sa famille déménage en Californie où il intègre le Fullerton Community College pour y étudier la physique, puis l'anglais, avant de le quitter au bout d'un an seulement. Entre trips ou LSD et consommation de cannabis, Cameron se retrouve chauffeur routier. Mais la découverte de Star Wars en 1977 va tout changer. Il veut être cinéaste. S'il filme son premier court-métrage, Xenogenesis, en 1979, grâce à un prêt consenti par des dentistes, Cameron passe par la marge de l'industrie hollywoodienne avant de sortir son premier long. Il est tour à tour technicien, maquettiste chez Roger Corman, puis assistant sur des productions à petit budget. Très tôt, il développe une conviction qui ne le quittera plus. La technique n'est pas le support du récit, elle en est le moteur dramatique. Son entrée dans la réalisation se fait presque clandestinement avec Piranha 2 de Spawning, rapidement suivi d'un petit film qui va tout changer, The Terminator. Depuis, Cameron s'est imposé comme une figure majeure du cinéma américain. Un cinéaste autodidacte, obsessionnel, capable de penser à la fois le scénario, la technique et la mise en scène comme un seul et unique système narratif. Car avec James Cameron, le cinéma ne se contente pas de raconter des histoires. Il devient un espace d'expérimentation où la technologie n'est jamais un simple outil, mais une extension du récit lui-même. Depuis les dystopies mécaniques des années 80 jusqu'au monde numérique d'Avatar, son cinéma épouse une trajectoire rare, celle d'un auteur pleinement intégré à l'industrie hollywoodienne, mais qui ne cesse d'en détourner les moyens pour imposer sa vision. De Terminator à Aliens, de Titanic à Avatar, ces films dessinent en effet une cartographie précise de ses obsessions. La survie, la transformation du corps, la confrontation entre l'humain et la machine, mais aussi la possibilité, toujours fragile, d'une rédemption par l'action, voire le sacrifice. C'est donc à l'exploration des mondes de James Cameron que nous vous invitons pour cette dernière émission de la saison.

0: Nous voilà tout de suite dans le grand bain, n'est-ce pas, Pierre?
1: Oui, musique de Brad Feidel, Terminator, le thème, voilà.
0: Donc,
1: extraordinaire.
0: Film qui sort le 25 octobre 1984 aux États-Unis, qui voit dans le rôle du Terminator le Arnold Schwarzenegger post-Conan, puisqu'il venait de tourner Conan, donc bon, c'est un peu un tournant dans la carrière de Schwarzenegger.
1: Et originellement casté pour jouer le rôle du gentil.
0: Absolument.
1: Qui est tenu par Michael Biehn dans le film, et puis il a dit à Cameron, oh, je pense que ça serait plus amusant si j'étais le méchant.
0: Voilà. Et Linda Hamilton, que l'on retrouvera dans les suites de ce qui va devenir une des grandes sagas de l'histoire des blockbusters américains. Avec à la réalisation de James Cameron, mais il est également au scénario et au montage. Donc c'est un budget de 6,4 millions, hein, ce qui est quand même pour un deuxième film à l'époque loin d'être négligeable, et qui va générer 78 millions de dollars au box-office. Donc un énorme succès de ce film qui raconte, dans le Los Angeles du milieu des années 80, l'histoire d'une jeune serveuse, Sarah Connor, qui va voir sa vie basculer lorsqu'un homme venu du futur, Kyle Reese, tente de la sauver d'un tueur implacable, un cyborg envoyé par une intelligence artificielle appelée Skynet. Donc le film, c'est un succès qui dépasse toutes les espérances de l'équipe de production. Et une critique qui va saluer l'efficacité du récit, la tension constante, l'inventivité visuelle, le mélange de films de science-fiction et de films noirs, enfin cette espèce d'hybridation cameronienne qui va être une des griffes constantes, hein, du cinéma de notre ami James.
1: Oui, et puis qui se nourrit aussi de tout un imaginaire, les récits de Harlan Ellison, par exemple. Et on ne le dira jamais assez, mais de l'aveu même de James Cameron lui-même, ce Terminator est son adaptation très personnelle du Days of Future Past des X-Men, qui reprend même un peu la même trame, hein, puisque il s'agit d'un voyage dans le temps pour essayer de pallier à une situation qui va déclencher quelque chose d'irréparable. Donc
0: avec Chris Claremont au scénario, John Byrd au dessin.
1: Voilà, c'est ça, pour les fans de comics, un diptyque en deux numéros qui fait partie des heures de gloire des X-Men, du Golden Age de Marvel. Et c'est normal parce que aussi James Cameron est un grand féru de comics. Hein.
0: Oui.
1: Alors on l'a pu se rendre compte lors de l'exposition qui lui avait été consacrée dernièrement
0: à la Cinémathèque.
1: À la Cinémathèque, où en fait tous ses premiers dessins renvoient à des artistes tels que Jack Kirby, Jim Steranko, etc. Donc c'est quelqu'un qui connaît ce monde-là.
0: Et qui aurait dû adapter le Spider-Man
1: il était effectivement...
0: Si le studio n'avait pas fait faillite.
1: Voilà, il a été également à la manœuvre de l'adaptation de Spider-Man avant la reprise de Sam Raimi. Et donc voilà, oui, Terminator marque effectivement non seulement l'entrée en scène de Cameron, hein, si on accepte ce Piranha 2 dont il a été viré, hein, et
0: oui,
1: où il a été obligé de forcer la salle de montage le soir pour pouvoir monter, et donc voilà. Mais c'est vraiment son film, ce film-là, qui va le rendre célèbre et qui surtout va poser les bases de tous ces thèmes qui vont être récurrents.
0: Ça, c'est séminal, hein.
1: Voilà, ouais. Tous ces thèmes récurrents. Comme tu l'as si bien dit, James Cameron, avant d'être un cinéaste, c'est avant tout un ingénieur.
0: C'est un techos, hein. Ouais.
1: C'est vraiment un ingénieur qui, en plus avec son frère, bien plus tard, vont pallier à des situations de tournage extrêmes, hein, puisque il embarque son frère dans le tournage de Abyss, par exemple, pour mettre au point les caméras sous-marines, les bathyscaphes. Avec son frère, ils vont également mettre au point les fameuses caméras 3D qui vont servir à Terminator. Ils vont vendre la licence à Sony, donc il y a aussi ce côté ingénieur chez Cameron. Et Terminator, c'est d'abord, une, je trouve, une approche d'ingénieur. Parce que En fait, ne serait-ce qu'au niveau des effets spéciaux, il reprend des techniques qui l'ont nourri. Hein, on pense à la stop motion, chère à Ray Harryhausen, etc. Et c'est cette approche d'ingénierie qui va lui faire trouver des solutions à des contraintes de tournage. Et c'est aussi parce qu'il est ingénieur qu'il peut-être se pose en premier lieu cette question qui va irriguer toute son œuvre, qui est l'ambivalence entre l'homme et la machine, en fait. Et il ne va cesser de poindre l'orgueil humain dans tout au long de sa filmographie, qui se pense supérieur à la machine.
0: Pandore.
1: Voilà. Et Cameron n'aura de cesse de prouver le contraire, en fait. Il va prouver le contraire à la fois en montrant effectivement les bienfaits et les méfaits de la modernité, de la technologie, tout en étant le parangon technique, puisque en fait c'est un technicien hors pair avant tout et c'est un logisticien de tous les instants qui se positionne comme un cinéaste ingénieur, vraiment, je tiens à le dire. Et il va mettre ça toujours en balance avec la nature, l'humanité, et ça va être son sacerdoce tout au long de sa filmographie.
0: Bon, alors c'est un blockbuster qui a un propos philosophique marqué, assumé, qui va être structurant dans toute l'histoire, en fait, ou les histoires portées par Cameron après ce premier vrai film. Tu l'as dit, tous les thèmes sont là. La technologie comme une menace, mais aussi comme un espoir. La survie, la responsabilité morale, la force du féminin, puisque Sarah Connor, c'est quand même pas n'importe qui. Hein.
1: Voilà.
0: Et la lutte de l'humanité contre son propre dépassement. Et ça, on le retrouve jusqu'aux derniers avatars.
1: Alors, effectivement, le personnage de Sarah Connor, c'est aussi une figure permanente dans les films de Cameron. Tous les héros de Cameron sont des héroïnes. Mmh. C'est Ripley dans Aliens, c'est Marie-Elisabeth Mastrantonio dans Abyss.
0: C'est Jamie Lee Curtis dans True Lies.
1: C'est bien évidemment Kate Winslet dans Titanic. C'est Neytiri dans toute la trilogie Avatar. Donc effectivement, c'est celui qui, sans doute, c'est le cinéaste qui a façonné l'image de l'héroïne, puisque en plus Sarah Connor est un personnage qui est appelé à évoluer entre le premier et le deuxième volet, hein, de femme fragile, quasi victime à son corps défendant de ce cyborg.

0: L'intelligence... En fait, on s'est rendu compte jusqu'au quatrième volet d'Alien qu'en fait, c'était une volonté des studios très intelligente de confier cette saga à des réalisateurs aussi marqués que Ridley Scott, James Cameron, David Fincher et Jean-Pierre Jeunet, parce qu'en fait, ils ont été chercher des réalisateurs qui ne voulaient pas ils cherchaient des réalisateurs avec un univers qui leur était propre pour marquer vraiment leur territoire. Et donc, c'est le cas de James Cameron avec Aliens. Et l'intelligence de Cameron, justement, c'est qu'il n'a pas singé le premier film de Ridley Scott, qui est avec un esthétisme complètement autre, dont le propos aussi est complètement différent. Et là, en fait, ce qui est intéressant dans cet Aliens, c'est que c'est bien un film de James Cameron. Et on essaye de, encore une fois, à travers des images archétypales qui vont rentrer dans l'imaginaire collectif, de répondre à des schémas purement cameroniens. Par exemple, la fusion homme-machine, c'est le cas de ce climax où Ripley est obligé de se couvrir d'un exosquelette pour pouvoir affronter la reine des aliens, hein, pour être à son niveau, en fait. Il creuse, et encore plus sur la version longue, parce que c'est aussi une des marques de fabrique de Cameron pour la plupart de ses films, c'est qu'il y a beaucoup de director's cut de ses films qui donc ne sont pas les versions cinéma telles qu'on les connaît. Et c'est le cas d'Aliens, je trouve, la version longue d'Aliens est vraiment très intéressante à voir, puisque en fait il y a des sujets qui ne sont pas abordés dans la version de cinéma, ou du moins qui sont abordés mais qui là sont beaucoup plus travaillés. On apprend par exemple que issue de sa cryogénisation, Ripley se réveille et elle apprend que sa fille est décédée, puisqu'elle est nettement plus vieille qu'elle au moment où elle se réveille. Et donc, ça va créer, en fait, ce lien d'empathie avec le personnage de la petite fille du film qui est jouée par, enfin, qui s'appelle Newt. Et il y a effectivement toute une donnée matriarcale de la saga Alien.
1: C'est d'ailleurs, dans ce film, c'est exactement ça. C'est la confrontation de deux idées de la maternité, puisque la reine des aliens est aussi quand même une mère. Donc le film s'enchasse hein, dans les thématiques qui ont déjà été déployées dans Terminator. Il y a le féminin héroïque, comme tu le dis. Il y a le capitalisme prédateur, hein, c'est la compagnie qui affrète les voyages, la Weyland-Yutani, qui sacrifie des vies humaines pour le profit économique et l'exploitation des ressources extraterrestres. Tout ça, c'est on le retrouve aussi avec Skynet. Hein.
0: Oui.
1: La critique de la guerre aussi, qui commence déjà à poindre, puisque les Marines, c'est une armée qui est technologiquement extrêmement puissante, mais qui est complètement incapable de comprendre en fait ce qu'ils affrontent, quoi.
0: De bons abrutis, ouais. Tels qu'ils sont montrés. Et là encore, c'est intéressant parce que moi, j'ai fait partie de cette génération qui a eu la chance de vivre la sortie en salle en 1986 du film et d'avoir été exposé à la critique de l'époque. Et je trouve que ce qui me frappait à l'époque, c'était le manque de distanciation de la critique, justement par rapport à l'image que Cameron montrait des forces militaires, en fait. Y avait, pour moi, je tombais des nues quand je lisais, par exemple, que Cameron faisait l'éloge de ses forces américaines, alors que, en fait, ça, non, ils vont se retrouver tous décimés, ils sont tous plus imbéciles les uns que les autres. On a aussi beaucoup critiqué cette image caricaturesque des forces militaires, et qui va aussi perdurer dans la filmographie de Cameron, jusqu'au colonel Quaritch de Avatar, qui est dans le même bois que les Marines d'Abyss.
1: De Aliens.
0: Et donc, voilà. Et je disais, alors, lapsus révélateur Marines d'Abyss, puisque dans Abyss, il y a également un personnage qui est censé représenter le corps militaire, qui est joué par Michael Biehn, et qui est complètement pris d'une crise claustrophobique qui va le mener petit à petit à la paranoïa et à la dangerosité du personnage.
1: Le prochain film, c'est The Abyss, l'Abysse, qui sort en 1989, avec un director's cut qui nous rajoute à peu près 30 minutes par rapport à la version en salle, qui vient d'être réédité récemment

0: et qui est disponible en 4K à la fois en streaming et en physique. Donc, allez acheter les DVD 4K, enfin les Blu-ray 4K, pardon.
1: Alors, d'autant plus que Abyss fait partie de ces films, je pense, avec le Apocalypse Now de Francis Ford Coppola, pour lequel le making-of est aussi incroyable que le film lui-même.
0: Avec le grand Ed Harris.
1: Avec l'exceptionnel Ed Harris.
0: L'exceptionnel Ed Harris, qui donne une espèce comme ça de gravité au film qui est extraordinaire. Donc on le retrouve au scénario, la même équipe de production, Alan Silvestri à la musique. Un succès moindre que les précédents.
1: Considéré même comme un échec à sa sortie.
0: Oui, oui. 70 millions de budget pour un box-office mondial de 90 millions. Donc il ne rentre pas dans ses frais. Hein. Donc effectivement, c'est commercialement un échec. Mais l'accueil initial est, je dirais, partagé aussi. Lui aussi, c'est pas vu comme un film aussi porteur de succès que les autres. C'est peut-être le premier film dans lequel la fascination pour la mer, pour les profondeurs, qui va devenir matricielle chez Cameron, qui est exprimée de manière pleine et entière, puisque c'est l'histoire du naufrage d'un sous-marin nucléaire américain dans les profondeurs de l'Atlantique, qui oblige une équipe civile à être réquisitionnée. C'est une équipe qui est sur une plateforme sous-marine, qui est réquisitionnée par la marine pour essayer de participer aux opérations de secours. Et en fait, ils vont découvrir quelque chose d'inattendu au fin fond de ces abysses.
1: Oui, c'est sa version à lui de Rencontre du troisième type. Hein.
0: On va pas
1: se le cacher. Effectivement, dans les fonds sous-marins, et là aussi, c'est un déluge visuel qui rend hommage aussi à de nombreuses influences. On pense notamment au manga, hein, ne serait-ce que dans la technologie déployée de cette plateforme sous-marine. Et effectivement, la première approche sous-marine de Cameron officielle, puisque en dehors de Titanic, il est connu aussi, Cameron, pour avoir fait de nombreux documentaires, notamment sur effectivement l'exploration de l'épave du Titanic, mais pas que. Il a fait de nombreux autres, documentaires là-dessus. Je disais pourquoi il faut voir le making of, parce qu'on se rend compte vraiment que l'aventure, enfin que le tournage de ce film est une aventure à 2000% en elle-même. Le film est remarquable. Hein. Effectivement, c'est un film qui n'a pas fonctionné à l'époque où il est sorti, mais qui fait partie de ces films qui ont traversé le temps. Et aujourd'hui, c'est considéré comme un des meilleurs films de Cameron.
0: Et pas simplement parce que les conditions de tournage ont été atroces. C'est aussi parce que c'est un film qui fait écho à l'ensemble des thèmes et qui se nourrit de ces visions très humanistes, hein, vraiment, au sens philosophique du terme. Mmh. Et c'est pour ça que c'est un film que j'avais vu à sa sortie et que j'avais adoré à sa sortie. Pour cette raison-là, j'avais été extrêmement ému par cet appel aux forces de la vie contre la propension de l'humanité à s'autodétruire. Parce que c'est ça, ce film. C'est un cri d'espoir qui arrive et qui est pensé comme un film de la guerre froide aussi, il faut le dire.
1: Ouais, absolument. Et surtout, en fait, quand on voit le résultat final, on n'est pas étonné après quand on voit le making-of, parce que quand on regarde le film se déployer devant nos yeux, en permanence, on se dit mais comment ils ont fait ça, comment ils ont fait ça, comment ils ont fait ça. Et bah comment ils ont fait ça. Et le making-of apporte les réponses. On peut notamment raconter cette histoire incroyable, hein, puisque en fait, ce film a été tourné en partie dans un cœur de réacteur nucléaire complètement désaffecté, pour lequel ils ont mis des hectolitres et des hectolitres et des hectolitres d'eau. Et comme ils devaient tourner des séquences sous-marines, et ils avaient trouvé un système de billes pour mettre en surface de l'eau pour pouvoir tourner, puis ça a posé des problèmes parce que la lumière passait à travers. Donc, enfin, voilà. C'est un film également où il y a eu de nombreux problèmes. Hein. Ed Harris a failli mourir pendant le tournage, suite à une plongée qui s'est mal passée. Marie-Elisabeth Mastrantonio, il y a cette fameuse séquence où en fait Ed Harris la réanime parce que elle a bu la tasse un peu trop, hein, on va dire. Cette scène a été tournée par Cameron, je sais pas, je veux pas dire de bêtises, mais au moins une bonne vingtaine de fois. Et quand effectivement Ed Harris tape avec son poing la poitrine de Marie-Elisabeth Mastrantonio pour la faire revenir à elle, c'est pas du chiqué. Et donc quand on regarde le making of, on voit à un moment Marie-Elisabeth Mastrantonio se lever de la dernière prise et hurler sur tout le monde autour: vous êtes une bande d'espèces de, vous êtes des espèces de malades mentaux. Et elle part dans sa loge. Et c'est la seule actrice de ce casting qui ne fera pas la promotion de ce film, d'ailleurs.
0: On peut la comprendre. Et puis c'est un film qui inaugure des effets numériques photoréalistes qui vont trouver toute leur expression avec le T-1000 du Terminator 2. Mais tu as ce fameux pseudopode d'eau animé que l'on voit à la fin, qui est l'ancêtre direct de cette espèce de cyborg liquide Silver Surfer-esque de Terminator 2.
1: Cette image fait partie des premières images des fameuses qu'on appelle les CGI, Computer Generated Images, c'est ILM, le studio d'effets spéciaux de George Lucas, qui est à la manœuvre de cet effet spécial d'espèce de tuyau d'eau qui va se positionner devant les visages de Ed Harris et Marie-Elisabeth Mastrantonio et qui va reformer leur visage. Historiquement, c'est une des premières images de synthèse du cinéma avec notamment le vitrail vivant du secret de la pyramide de Barry Levinson, hein, sur la jeunesse de Sherlock Holmes. Donc oui, c'est aussi effectivement une porte d'entrée vers cette transition du cinéma, déjà des effets spéciaux numériques, et du cinéma numérique qui va s'accentuer avec le temps, et donc c'est un des marqueurs, et effectivement c'est ce marqueur-là qui va initier le projet Terminator 2, puisque Cameron se rend compte, toujours en bon technicien qu'il est et en bon ingénieur, que c'est pour lui un moyen de raconter une histoire que jusqu'à présent il ne pouvait pas raconter. Et en ceci, je trouve qu'il rejoint des gens comme Spielberg ou Kubrick, puisqu'on savait que avant que Spielberg tourne Jurassic Park, c'était un projet qui avait intéressé Kubrick. Et il disait, mais c'est impossible de recréer des dinosaures. Et effectivement, quand il a vu le résultat des dinosaures, Kubrick a dit, je vais pouvoir relancer Intelligence Artificielle. Et on sait maintenant que c'est un film qui a été fait par Spielberg in fine. Donc, on est dans un mouvement, en fait, où tous les cinéastes sont interconnectés.
0: C'est un point de bascule de l'histoire du cinéma. Hein. Ouais.
1: Et on l'a souvent dit dans la dernière séquence et on le redit. La narration cinématographique va de pair avec l'amélioration technologique du cinéma. Et là, vraiment, nous, on est témoins à ce moment-là d'un point de bascule qui va amener à la performance capture, à la motion capture, au cinéma numérique, aux caméras virtuelles. Donc, le processus est enclenché.
0: Et Dieu sait si Cameron va porter toutes ces améliorations à leur pinacle. 1991, Terminator 2, Judgment Day. Ce film est un succès mondial, permet à Cameron de remporter pour la troisième fois l'Oscar des meilleurs effets visuels, avec cette fois-ci également meilleur maquillage, meilleur son, meilleur montage sonore. Donc tous les Oscars techniques sont raflés cette année par Terminator 2, avec une suite directe du premier épisode. On est 10 ans après les événements du premier film, hein, et John Connor est désormais la cible d'un nouveau Terminator, le T-1000, qui est une espèce de machine polymorphe qui est capable de prendre n'importe quelle apparence. Donc là, c'est très comic book pour le coup. Hein.
1: Pense à Mystique, encore une fois.
0: Voilà, ou à Caméléon. Mmh. Voilà. Donc des grandes figures de la mythologie des comics américains. Et donc pour le protéger, la Résistance va envoyer depuis le futur un ancien modèle de Terminator.
1: Un T-800.
0: Reprogrammé et qui va... Qui va quoi ? Qui va participer au sauvetage de l'humanité, finalement.
1: Donc, et qui va... et surtout, je trouve que ce Terminator 2, alors, c'est... Il y a beaucoup de choses à dire sur Terminator 2.
0: Pour moi, c'est le plus grand film d'action de cette décennie-là. C'est vraiment extraordinaire.
1: En fait, il y avait un challenge entre John McTiernan et James Cameron, puisque McTiernan venait de sortir de Die Hard, le premier piège de cristal, en 1986, et Cameron se prend ça en pleine tête. Et la partie où les hélicoptères arrivent vers la fin, où le Terminator est avec ses flingues, etc., il y a la police qui arrive et il tire sur la police, etc., tout ça, c'est directement hérité du Die Hard de John McTiernan. Donc les deux se nourrissent l'un
0: ils
1: et l'autre.
0: Ils se tirent la bourre, comme l'on dit.
1: Voilà, sur le cinéma, ça c'est une première chose. Et encore une fois, ça met en exergue aussi tout le côté manga, fan de manga qu'est Cameron, puisque en fait il reprend à son compte les thématiques, par exemple de Ghost in the Shell,
0: oui.
1: C'est-à-dire est-ce qu'un androïde peut-il être humain, peut-il avoir des sentiments humains, peut-il ressentir
0: de l'empathie,
1: et c'est ça aussi qui fait la beauté de ce film.
0: Qui, plus de 30 ans après sa sortie, reste une référence majeure, absolue du blockbuster américain, qui continue à creuser le sillon de la peur de l'intelligence artificielle, qui évoque la question de l'affiliation, parce qu'il y a un lien entre Connor et le Terminator, le T-800, qui est...
1: Qui est une figure paternelle.
0: Une figure paternelle.
1: De substitution. Ouais.
0: Et puis, comme on le dit, l'humanisation de la machine, voilà, qui sont des thèmes qui, depuis Pinocchio, finalement, sont au cœur des récits d'aventure.
1: Et Terminator 2, je lisais récemment, avait été également salué, puisque parmi les scènes choc de ce film, il y a une scène d'explosion nucléaire qui se déroule à Los Angeles, même si elle est fantasmée par Sarah Connor. Et les spécialistes des explosions nucléaires ont loué la reconstitution de cette explosion en disant que c'était effectivement dans la fiction, dans les longs métrages, ce qui se rapprocherait le plus de la réalité de l'explosion d'une bombe atomique. Donc quand on voit les effets que ça a sur les protagonistes de Terminator 2 et sur cette séquence, on n'a pas vraiment envie que ça explose près de chez nous.
0: Ah, oui, certes. Alors, c'est aussi ce film, une scène de poursuite en moto,
1: oui,
0: qui donne l'occasion à James Cameron de recruter les services d'Axel Rose, de Slash et de toute la bande des Guns N' Roses pour un titre qui nous met une sacrée claque.
1: Et avant d'écouter ce titre, petit clin d'œil de James Cameron quasiment dès l'ouverture du film, puisque en fait, quand le jeune John Connor voit pour la première fois la figure du Terminator avancer, il croit qu'en fait, il vient pour lui pour le tuer. Et en fait, non, il vient le défendre contre le T-1000. Et en fait, le personnage de Schwarzenegger porte une espèce de carton et dedans, il y a des roses et un flingue.
0: Voilà. Et donc, maintenant, on va se replonger dans le caractère proprement haletant de cette poursuite en moto grâce à cette chanson des Guns N' Roses.

0: You Could Be Mine par Guns N' Roses. Alors le titre de cette chanson pourrait être la supplique que Léo DiCaprio en 97 dans Titanic fait à Rose, jouée par interprétée par Kate Winslet, qui l'inciterait à rompre les convenances et les rapports de classe et de caste pour faire droit à l'amour.
1: Ouais, alors là aussi, beaucoup de choses à dire sur Titanic. Pour moi, en fait, c'est le film mutant qui fait la transition entre le cinéma, une certaine idée du cinéma classique, et qui ouvre la porte vers le cinéma du futur, en fait. C'est le classicisme d'autant en emporte le vent avec la technologie la plus folle. Je pense que tout le monde sait à peu près toutes les histoires qui est liée au tournage de ce film.
0: Ah bah c'est 200 millions de budget, 2,26 milliards de dollars de recettes. Enfin, c'est proprement incroyable. Je crois qu'en France, c'est le film qui a été le plus vu de toute l'histoire du cinéma en France, de mémoire.
1: À vérifier, peut-être avec le premier Titanic, le premier Avatar.
0: Ah oui, oui, bon, enfin, voilà, si c'est pas...
1: Si ce n'est lui, c'est donc son frère.
0: Ouais, exactement, voilà. Donc, en avril 1912, à bord du plus grand paquebot jamais construit, le Titanic, Jack, un jeune artiste sans fortune, tombe amoureux de Rose, promise à un riche héritier. Leur histoire d'amour se déroule alors que le Titanic se dirige inexorablement vers son destin, et on ne vous divulguera pas.
1: Vous n'avez pas vu le film?
0: Vous ne savez pas ce qui est arrivé au Titanic? Renseignez-vous. Acclamé mondialement, c'est un phénomène culturel. Le film que tout le monde est allé voir, même ceux qui n'allaient plus ou pas au cinéma, c'est la quintessence de l'histoire d'amour universelle et intemporelle.
1: Ah ouais, c'est ça. C'est autant on emporte le vent, version 1997 pour moi. Il faut savoir que deux studios ont été impliqués dans ce film, hein, à la fois la Fox et Paramount, tellement le budget était indécent.
0: À l'époque.
1: Et là, on se rend compte quand même que il faut avoir les épaules bien larges, bien lourdes et bien carrées quand on tourne Titanic, et quand, à longueur de journée, vous avez la presse professionnelle cinématographique américaine telle que Variety qui ne cesse de dire que ce film sera un naufrage. Et donc... Faut bien justifier ses piges. Et Cameron a tenu bon. Le résultat est tout bonnement incroyable. Je trouve que quand même, au-delà de la prouesse technique de ce film, hein, qui a nécessité pas moins de 3 maquettes du paquebot, dont une quasi grandeur nature, qui justement allie les effets spéciaux pratiques et numériques. On l'a dit, on le répète, tout a été recréé à l'identique. Toute la vaisselle du Titanic a été recréée. Tout a été pensé comme si, effectivement, Cameron avait remonté le temps avec sa caméra, s'était retrouvé en 1912 et avait filmé ce qui se passait. Ça va même jusqu'à la ressortie très récente du film, où Cameron explique que... un spécialiste du Titanic a dit qu'il s'était trompé dans la position des étoiles dans le ciel, et donc à l'occasion de la ressortie, Cameron a refait un plan avec le bon positionnement des étoiles, donc pour dire vraiment le souci de maniaquerie historique que Cameron mobilise sur ce film. Mais au-delà de ça, quand même, il faut se rendre compte d'une chose, c'est quand même la qualité d'écriture exceptionnelle de ce film. L'écriture, l'histoire romantique est exceptionnellement bien écrite.
0: Ah oui, et puis elle est investie par les acteurs. La direction d'acteurs est extraordinaire.
1: Voilà, tout le côté première, deuxième et troisième classe du Titanic, et ce que ça représente en termes politiques et sociologiques. Et là encore, c'est une charge violente contre le capitalisme. Tout à l'heure, je disais que Cameron n'avait de cesse de pointer l'orgueil de l'humain.
0: Ah bah c'est l'hubris absolu.
1: Voilà, sur son
0: Sa volonté de maîtriser les éléments.
1: Sa volonté de maîtriser les éléments et de croire que son génie technique est plus fort que le génie de la nature. Donc voilà, il y a tout ça dans Titanic, ce qui en fait un film somme et un film qui n'aura pas démérité ses 11 Oscars.
0: Et c'est un magnifique aussi... un magnifique moment de mémoire. Je trouve que la construction, la narration en flashback est parfaite, d'une grande finesse. Et le sacrifice final est d'une beauté qui génère une émotion qui n'est pas une émotion factice, quoi. Moi, je me souviens en salle avoir été saisi, avoir presque oublié que j'étais en train de regarder un film. Et ça, c'est quand même très, très rare. Et donc, voilà, il y a une immersion absolue dans l'univers. La photographie est somptueuse dans ce film. Les éclairages intérieurs du bateau, les scènes de bal. Enfin, c'est somptueux. C'est pas simplement la fin, la manière extrêmement réaliste.
1: Romanesque et romantique.
0: Voilà. Et puis cette fin, quand le bateau craque et le naufrage, c'est une prouesse technique absolue, mais il y a dans la retenue, je trouve que la splendeur des Amberson colorisée, ça pourrait être ce que l'on voit là aussi. Enfin, je veux dire, c'est du même niveau.
1: Ah oui, c'est absolument magnifique.
0: Ça s'enchasse dans ce que le cinéma hollywoodien des années 40 et 50 a pu faire de plus beau.
1: Ouais. Voilà. Et en fait, je trouve que, quand je disais que pour moi c'était une œuvre mutante qui fermait quelque part un pan d'une certaine idée du cinéma qui est un cinéma très classique et qui s'ouvre vers un cinéma plus moderne, quelque part, on comprend après pourquoi le prochain projet de Cameron sera Avatar. Parce que, justement, pour moi, là, il fait le chemin inverse. Il fait un film éminemment moderne visuellement, le plus moderne de tous ses films, qui mobilise des outils de technologie que personne d'autre n'a à part lui. Mais il revient à une narration très classique. Bien évidemment, on pense à Pocahontas,
0: à Campbell aussi.
1: Campbell.
0: Joseph Campbell.
1: On pense
0: aux visages.
1: Aux écrits également de Edgar Rice Burroughs. Hein,
0: oui.
1: Il y a beaucoup de John Carter of Mars sur Avatar.
0: Tout à fait.
1: Voilà, pour moi, il y a
0: une correspondance inversée presque en N-1, quoi.
1: Et voilà, et je trouve que ce tiraillement qui n'en est pas un, représente totalement Cameron. C'est-à-dire qu'il est toujours tiraillé entre l'humanisme et la technique, entre le récit classique
0: et l'avant-garde.
1: Et l'avant-garde. Il y a toujours ça chez lui et il se nourrit de ça en permanence. Et ce qui fait que ces films qu'on peut juger, et pour moi je le rapprocherai d'un Spielberg qui... pour lequel on a fait de nombreux procès en naïveté, en guimauve et tutti quanti. Et je trouve que Cameron hérite un peu de ça aussi.
0: C'est-à-dire se prend ses critiques aussi.
1: Il se prend de nombreuses critiques. Mais pour moi, en fait, plus que cinéaste, je trouve que Cameron a l'image d'un pionnier, en fait, au sens le plus littéral du terme. On a souvent dit que... si Cecil B. 2000 était vivant aujourd'hui et qu'il avait les moyens technologiques, il s'appellerait James Cameron. Je trouve qu'il y a aussi
0: absolument.
1: Effectivement cette filiation.
0: Alors on commence à parler d'Avatar et c'est peut-être pour la première fois dans l'histoire de la dernière séquence que nous allons devoir acter un désaccord assez fondamental entre nous deux, mon cher Pierre, puisque je n'ai absolument pas accroché aux deux Avatars.
1: Trois.
0: Je suis resté profondément à l'extérieur, à tel point que je n'ai même pas vu le troisième. C'est pour ça que je disais les deux premiers. Et que si je reconnais à cette trilogie toutes les qualités des films de Cameron, si je ne suis absolument pas heurté par cette espèce de naïveté qui n'en est pas une selon moi, et je trouve que toutes ces critiques thématiques ne sont absolument pas fondées à mes yeux, mais en revanche je trouve que la radicalité je veux dire de la vision qui est la sienne, cette volonté de passer sur le 3D absolu, l'univers qu'il nous donne à voir, je suis personnellement resté complètement à l'extérieur et ça n'a provoqué chez moi aucune émotion esthétique. Et donc je suis resté spectateur de ces films que j'admire sans y souscrire.
1: Que veux-tu que je te dise ? Bah pour moi c'est tout le contraire en fait.
0: Je veux que tu me dises, c'est ça précisément. Bah
1: déjà ça commence très simplement pour moi, c'est je veux dire l'idée de génie qui est une idée toute bête en fait, c'est de faire de Jack Sully un paraplégique. Et donc on parlait tout à l'heure de cette capacité immersive qu'a Cameron, et pour moi en fait la trilogie Avatar est sans doute la plus immersive des aventures qu'on puisse vivre au cinéma. Combien de fois on a entendu des personnes sortir d'Avatar au bout de la deuxième, troisième fois, je ne me tiens qu'au premier volet des trois, et qui disaient bon, ouais, je retourne voir Avatar parce qu'en fait j'ai l'impression d'être parti ailleurs. Et je crois que la grande force du film, c'est ça. C'est la capacité qu'a Cameron de nous faire croire que le cinéma, je ne sais plus si c'est de qui est cette citation, mais je sais qu'elle existe, la citation qui dit que le cinéma est la dernière grande aventure sur Terre. Et je souscris pleinement à ça et je pense qu'elle s'illustre parfaitement au Avatar de James Cameron. Donc, j'en reviens au début de mon propos. Je trouve que déjà l'idée de génie de Cameron, donc, c'est d'avoir fait du héros, Jack Sully, un paraplégique, ce qui fait qu'on a un lien d'empathie total avec lui dès le départ, puisque nous sommes des paraplégiques sur un siège de cinéma. Mmh. Et donc, nous sommes immobilisés pendant 3 heures, comme lui est immobilisé sur son siège, sur son fauteuil roulant. Et en fait, ce qui est intéressant dans ce film, c'est que il va avoir la possibilité, via la plongée dans un autre corps que le sien, l'Avatar, de découvrir un autre monde avec des yeux différents. Et je trouve que c'est un film du magnifique en ce sens, c'est que en fait, il y a un questionnement permanent sur le point de vue, sur la perspective, sur le regard, puisque par exemple, quand les Na'vi parlent entre eux et qu'ils reconnaissent quelqu'un, ils disent « je te vois ». Donc pour moi, Avatar, c'est ça. C'est la capacité de changer de point de vue. Et surtout, enfin c'est, pour moi, c'est un spectacle total, en fait. On ne se rend pas compte du travail phénoménal, technologique, incroyable de ce film. On peut revoir le film encore aujourd'hui, hein, le premier film qui date de 2009, donc il y a quasiment maintenant 20 ans. Et je me rappelle également aussi... De l'analyse qu'en avait faite Christophe Gans, le réalisateur du Pacte des Loups, et il disait ce que vous propose James Cameron, c'est un cinéma qui n'existe même pas encore. C'est un cinéma d'anticipation. C'est le cinéma que vous aurez, mais d'ici 30 ou 40 ans.
0: Et il avait raison.
1: Et on se rend compte, enfin vraiment, on a l'impression tout est réel, tout est texturable, tout est incroyable. Et justement, je trouve que la 3D pour le coup n'est pas un instrument. Et j'en veux pour preuve, et je fais une petite digression, c'est qu'à l'heure où on se parle, par exemple, les Blu-ray 3D ont cessé d'exister. Il y a plus de télé 3D, il y a plus de lecteur 3D, il y a plus de Blu-ray 3D. Et pourtant, le seul qui demande au studio de sortir des Blu-ray 3D encore aujourd'hui, c'est Cameron. Il dit, moi, je veux une version 3D de mes avatars. Et donc, le prochain, qui sort là à la fin du mois, bénéficiera d'une vision 3D. Cela prouve que la 3D pour James Cameron n'est pas un gadget dans ce film. C'est un élément constitutif de la mise en scène. Mmh. Et alors... Pardon, mais si on déborde sur les deuxième et troisième volets, c'est quand même phénoménal ce qu'il arrive à faire, puisque là, non seulement il propose de la 3D, mais il déborde du 24 images secondes pour atteindre le 48 images secondes, ce qui fait que tout est beaucoup plus fluide. Il y a des mouvements de caméra qui, en 24 images par seconde, sont saccadés. Et là, il arrive à quelque chose.
0: Les 24 images par seconde, c'est le format qui est devenu,
1: voilà,
0: le format effectivement normé du cinéma. Hein.
1: Ouais. Et donc, voilà. Et ce qui m'intéresse aussi avec l'approche d'Avatar, c'est qu'il prend effectivement des thèmes immémoriaux. Hein. C'est un western. Pour moi, les Navis sont des Indiens. Il n'y a pas de doute là-dessus. Et je trouve que ça renoue avec les grands récits classiques des westerns. Et tout ça fait que le cinéma...
0: Ou du Dernier des Mohicans aussi.
1: Oui,
0: hein,
1: oui, ouais. Ou le Dernier des Mohicans, absolument. Enfin, je veux dire...
0: De Fenimore Cooper.
1: Oui, de Fenimore Cooper, il n'y a pas de doute là-dessus. Et donc, c'est pour moi une œuvre vraiment impressionnante et totalement immersive, à laquelle je ne peux pas comprendre que tu ne souscrives pas. Mais bon, écoute, je ne désespère pas un jour de te faire changer.
0: Non, mais en fait, c'est un film que je n'aime pas ne pas aimer.
1: Ah oui, bah ça, c'est...
0: J'aimerais l'aimer. J'aimerais être emporté par cette fresque. J'aimerais ressentir ce sentiment d'immersion, de projection dans un univers où tout a été pensé jusqu'au dernier détail.
1: Absolument.
0: Quand on regarde toute
1: la faune, la flore,
0: enfin tout. Vraiment, c'est un travail phénoménal de projection de l'imaginaire, mais les choix esthétiques, notamment sur les Navis, moi, je n'y arrive pas. Je reste devant la porte comme un diabétique empêché d'aller dîner chez Pierre Hermé. Voilà.
1: Ça doit être douloureux, effectivement.
0: C'est très douloureux. Mais les goûts et les couleurs ne se discutent pas, et manifestement, le bleu n'est pas ma couleur préférée.
1: Moi non plus, quand elle est illustrée par Luc Besson, mais avec James Cameron, ça va bien.
0: Mais en revanche, là où il faut quand même trouver un point de résolution et trouver un chemin de consensus et d'accord entre nous, c'est l'énorme ambition de ce triptyque aujourd'hui. Cette volonté de construire un mythe, de construire une civilisation et de donner en fait à cette civilisation les moyens d'exister. Le seul qui peut-être au XXe siècle a réussi à le faire par l'écrit, c'est Tolkien. On en a parlé avec Peter Jackson, mais Peter Jackson se nourrit d'un matériau existant, et là c'est James Cameron qui invente, qui crée, qui projette tout de A à Z. Donc c'est absolument vertigineux, et en ce sens ça dépasse le cinéma. C'est une œuvre littéraire, selon moi, qui s'inspire des grands contes, des grandes mythologies, des grands récits héroïques, c'est une geste dans tout. C'est aussi important de ce point de vue-là dans l'histoire des arts que moi alors même que j'adhère pas à l'esthétique, hein, mais pour moi c'est aussi important que ce qu'on a voulu faire Chrétien de Troyes avec les chevaliers de la table ronde. C'est une fresque héroïque, voilà. Et ça a cette ambition-là, et il faut le reconnaître.
1: Et je crois que c'est une première depuis Star Wars de George Lucas.
0: C'est vrai.
1: C'est la première fois qu'un cinéaste crée un monde avec un lore, avec ses règles, ses personnages,
0: ses langues.
1: Voilà. Et effectivement, il est pour moi l'héritier effectivement de tous ces auteurs, par exemple Tolkien, effectivement me semble pas être totalement une bêtise de comparer ce que fait Cameron avec avec Avatar.
0: Mais merci de m'accorder la pertinence de reconnaître la pertinence de cette comparaison. Alors bon, le sujet avec James Cameron, c'est que il n'a plus 20 ans, hélas, et que il avait, si on se projette un peu, il a prévu d'autres films. Hein, Avatar, ça n'est normalement pas la fin.
1: Non, normalement.
0: Mais j'en étais resté.
1: Il
0: doit en rester deux. Alors, tout dépendait du succès du dernier. Et sauf à ce que tu me contredises, j'ai l'impression on ne sait pas si la messe est dite.
1: En fait, il y a des grands pourparlers actuels avec Disney, qui donc a racheté la Fox, hein, comme chacun le sait, et donc qui est à la manœuvre. Et effectivement, ils ont un peu demandé à James Cameron ils veulent que les deux se fassent, hein, pour terminer l'histoire. Mais ils lui ont dit, ça serait bien que tu baisses ton budget et que tu fasses des films moins longs. Voilà, en gros. Donc, il y a des pourparlers en cours. Et surtout, il y a un projet, sur lequel on ne sait pas comment Cameron va se positionner, puisqu'il a acheté les droits d'un livre sur la bombe atomique Hiroshima, puisque en fait c'est un projet qui lui tient à cœur. Hein, c'est, on peut penser qu'il aura une approche avec cette bombe d'Hiroshima comme Spielberg l'a eu par exemple avec la liste de Schindler. Il va faire quelque chose de très très documenté, de très vrai,
0: de très tenu.
1: Et donc c'est un projet effectivement qu'il a en dans sa poche. Est-ce qu'il le fera avant ou entre deux avatars? Est-ce qu'il le fera? C'est toute la question.
0: Voilà. En tout cas, je pense qu'on peut, pour clore cette exploration des univers de James Cameron, louer la cohérence thématique de ses œuvres et le remercier d'avoir apporté autant au cinéma et avoir, comme d'autres, réussi à concilier l'inconciliable, le cinéma commercial grand public avec une exigence d'auteur.
1: Absolument. Voilà.
0: C'est la fin de la saison.
1: Eh oui.
0: Et qui dit fin de saison dit palmarès.
1: Oui.
0: La dernière séquence s'extirpe de l'histoire pour se confronter, comme à l'occasion du Festival de Cannes, à l'actualité, avec notre bilan des 12 derniers mois et le palmarès, notre trio de tête des films qui, Pierre, nous ont le plus marqué lors de cette année qui se clôt. Commence. 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
1: Alors, on avait fait une dernière séquence sur Sam Raimi et on n'en avait pas parlé, mais donc il faut quand même que vous voyiez Send Help, qui est donc le dernier film de Sam Raimi en date, qui est sorti en tout début d'année. Donc c'est du Sam Raimi qui retrouve un peu ses racines, film d'épouvante et surtout, alors il y a quand même quelque chose d'incroyable, je trouve, chez Sam Raimi, moi qui fonctionne à fond sur moi, c'est que quelles que soient les parties comiques, humour que Raimi peut faire, moi je suis hilar devant ces séquences. Et donc il y a quelque chose qui fonctionne vraiment chez moi. Et je trouve que c'est un film un peu méchant, dans le bon sens du terme, un peu qui mord, un peu dans ce que Raimi savait faire au début de sa carrière. Et ça fait du bien de le revoir dans un petit projet comme celui-ci. Le deuxième film que je recommande, et c'était une belle surprise pour moi, c'est Projet Dernière Chance de Phil Lord et Chris Miller. J'ai trouvé ça incroyable. Je trouve que Ryan Gosling, pour moi, c'est sans doute l'un de ses meilleurs rôles parce qu'il est
0: extraordinaire.
1: Il est tout seul et il porte le film vraiment à fond. Et je trouve, et pourtant Dieu sait que voilà, c'est compliqué de rendre hommage au cinéma de Spielberg et à vouloir faire du Spielberg-like. Et je trouve qu'ils y sont bien arrivés. Je pense que c'est quelque chose qui est très émouvant à l'Haïti. C'est sur une autre corde. C'est une belle surprise. Voilà, on est capable de faire des blockbusters originaux, même si c'est tiré d'un roman, et qui ont de la tenue et de la classe. Et moi, j'ai adoré ce film. Voilà, et c'est une belle surprise, vraiment.
0: Alors moi, je vais un tout petit peu tricher, puisque je vais reprendre deux films qui ont été projetés à Cannes l'an passé, mais qui sont sortis en salle depuis. Mais je vais commencer par mon coup de cœur le plus récent, qui m'a laissé sec de larmes. Je pense que toutes les larmes de mon corps se sont déversées pendant les 15 dernières minutes de Juste une illusion. Le film des compères Nakash et Toledano, qui est une plongée nostalgique d'une finesse absolue sur la France des années 80. Ça se passe en 85. Le personnage avait mon âge. Et je me suis retrouvé plongé dans une machine à remonter le temps. Et j'ai découvert un récit initiatique sur l'amour, une vision de la famille, d'une tendresse, d'une douceur, d'une humanité qui m'a réconcilié avec, non pas cette époque, mais avec notre époque, et qui m'a fait croire encore aux vertus cathartiques du cinéma. Je suis sorti de ce film bouleversé. C'est pas un grand film de mise en scène. La direction d'acteur est extraordinaire. La manière dont les thèmes sentimentaux se conjugue avec le paysage sociétal des années 80 est extraordinaire. Le sens de la reconstitution est parfait parce que ça n'est pas du gimmick, c'est ressenti, c'est vécu jusqu'à la doudoune Chevignon. Et j'ai été absolument touché au cœur, et c'est aussi ça le cinéma, c'est être touché au cœur. Deux autres films, nous en avons parlé, c'est Sirat, parce que c'est une telle claque visuelle et une fin tellement poétique et belle que je ne peux que vous recommander d'y aller. Si vous ne l'avez pas vu encore, il est disponible sur Canal+. Et Valeurs sentimentales, qui est un bijou de cinéma.
1: Nos deux coups de cœur parmi les trois de l'année dernière, voilà, du Festival d'Etienne.
0: Et je voulais leur rendre à nouveau hommage, parce qu'il n'y a rien d'autre que ces deux films-là pour croire en la puissance des images et des récits visuels.
1: Et dernière recommandation en ce qui me concerne pour cette année, The Drama, avec Robert Pattinson et Zendaya. Voilà, il faut aller voir ce film, là aussi remarquablement écrit et avec un très grand Robert Pattinson.
0: Allez au cinéma, voyez les vieux films, voyez les nouveaux films, avec ou sans pop-corn. Nous vous donnons rendez-vous après un été que nous vous souhaitons ensoleillé et radieux, au mois de septembre prochain. 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

0: Bonjour Alain Wardi.
1: Bonjour.
0: Vous êtes effectivement professeur à l'université de Tunis, mais vous êtes aussi professeur invité à l'université de Lorraine, dans le département de théologie et dans le laboratoire écriture.
1: Oui, absolument. J'ai la chance de faire de partie de l'équipe cette année. Oui.
0: C'est quoi un laboratoire écriture dans un cadre théologique ?
1: En fait, ce sont deux structures différentes, mais en même temps, beaucoup d'enseignants du département de théologie sont membres aussi du laboratoire écriture, puisque le travail, évidemment, de ce laboratoire, c'est aussi c'est surtout d'étudier les textes littéraires, mais aussi d'analyser les textes sacrés et tous les textes de tradition, tous les textes de la tradition religieuse.
0: Alors là, vous nous proposez...
1: Il y a beaucoup plus de points communs qu'on le croit entre les études religieuses et les études littéraires.
0: Là, vous nous proposez une biographie de Mahomet, qu'on appelle maintenant Muhammad, c'est ça ? Parce qu'avant, on prononçait à la française, maintenant, on essaye d'être plus proche de la réalité du nom. C'est une biographie qui est très... qui va chercher les sources et qui est très, très précise, et en même temps qui est littéraire au sens simplement où elle est très facile à lire, très agréable à lire.
1: Narrative, effectivement. C'était un défi pour moi de m'adresser à un large public. Ma formation académique fait que les publications scientifiques sont en général écrites dans un style plutôt austère, qu'elle s'adresse à un public de spécialistes. Et le défi pour moi, c'était de rendre cette matière scientifique accessible au plus grand nombre, donc sans faire de concession à la rigueur du travail de recherche.
0: Alors, il y a déjà beaucoup de biographies de Muhammad. Vous avez pris le parti de vous fonder sur sa vie privée, je peux dire, c'est-à-dire sa vie familiale.
1: Absolument, qui est très, très négligée, aussi bien dans les biographies canoniques, écrites en arabe, que dans les biographies contemporaines, écrites par des islamologues occidentaux. Et j'ai vu à chaque fois que tous les aspects de la vie privée du prophète Mohammed étaient soit non traités du tout, soit traités en marge, alors qu'en fait, il y avait des aspects assez intéressants à explorer et voir dans quelle mesure, par exemple, ne serait-ce que le nombre très important d'épouses qu'il a eues, il fallait analyser ça. Pourquoi il a épousé autant de femmes après avoir été pendant plus de 25 ans un parfait monogame? Voilà.
0: Alors effectivement, il y a pas mal de versets coraniques qui se réfèrent explicitement à ses femmes ou à des membres de sa famille. Mm-hmm. Donc ça prouve que déjà dans le texte, le Coran lui-même, c'est présent. Mm. Et puis l'islam d'aujourd'hui, au niveau politique, disons la scission entre les chiites, les sunnites, tout ça vient d'histoire familiale.
1: Absolument, vous avez bien fait de le souligner. En fait, tous les grands événements qui ont structuré l'histoire de l'islam émanent de problèmes intimes. Et le premier et le plus important de tous, c'est, comme vous l'avez rappelé à juste titre, c'est la séparation entre sunnites et chiites, qui est bien sûr une séparation par rapport à la légitimité politique du successeur du prophète. Mais n'oublions pas que les racines de ce problème sont déjà connues depuis le vivant du prophète lui-même. Surtout sa jeune épouse Aïcha et son cousin Ali, qui va être l'imam des chiites. Donc cette bagarre familiale a pris une ampleur incroyable et elle a dégénéré en un schisme quasiment irréversible dans le monde musulman.
0: Alors, vous vous basez sur les sources de la tradition. Quelles sont-elles ? Elles sont relativement tardives. C'est-à-dire qu'on n'a pas écrit sur la vie de Mohammed tout de suite après sa mort.
1: Oui, mais peut-être qu'on a écrit des choses, mais en tout cas, rien ne nous est parvenu. On ne sait pas. Mais les sources, disons, orthodoxes, les sources qui donnent la version officielle de la genèse de l'islam et de la vie de son fondateur, datent au moins un siècle et demi après les événements qu'il relate. Et cela, en fait, il y a toujours eu un problème par rapport à ces sources. Leur caractère tardif ne signifie pas nécessairement que ce sont des sources mensongères, mais il n'en demeure pas moins qu'il y a une grande part de fiction dans ces sources, puisque elles ont été écrites dans le but d'une légitimation politique. Ça a été écrit en plein dans la bagarre entre sunnites et chiites autour de la légitimité du califat. Et donc, il fallait, chaque pouvoir politique, notamment le pouvoir abbasside essentiellement, devait façonner le passé qui lui convenait. Et dans tout cela, l'histoire réelle de la naissance de l'islam a sans doute été sacrifiée. Mais on peut, la situation n'est pas désespérée, hein, c'est ce que j'essaie de faire, c'est d'essayer de repêcher dans ces sources ce qui pourrait être vraisemblable. Sur la vérité, il faut faire son deuil. On ne va plus la voir.
0: La vérité historique, journalistique.
1: Elle n'est jamais complètement établie, il y a toujours un questionnement permanent. Mais dans ces sources, les choses ne sont pas définitivement perdues, puisqu'on peut trouver dans les angles morts de ces sources des informations précieuses.
0: Et des fois même dans les contradictions, parce qu'il y a plein de contradictions dans ces...
1: Toujours. Et les contradictions, comme l'explique Michel Foucault dans son livre « L'archéologie du savoir », la contradiction n'est pas nécessairement le signe d'une invalidité scientifique. Au contraire, la contradiction nous désigne ces lieux où on voit comment l'histoire a été fabriquée, comment elle a été arrangée. C'est la trace, c'est l'empreinte que laisse le geste de l'écriture. Et qui, comme il n'y a pas toujours un travail d'harmonisation, donc on a ces contradictions et il suffit de les mettre au jour pour, comme j'ai essayé de le faire dans ce livre, de révéler une autre histoire possible de la vie de Mohammed.
0: Alors, on va commencer par le début.
1: Oui.
0: Comment ça se passe ? Quelle est sa famille, sa naissance ?
1: Ah oui, moi je commence toujours par ce que Marthe Robert, la psychanalyste, appelle la question des origines, le roman des origines. Et j'ai constaté deux choses. C'est que le prophète Mohammed, dans le récit officiel de sa vie, sa biographie canonique qu'on appelle en arabe Sira, il coche un peu toutes les cases de ces grands héros de l'histoire universelle, c'est-à-dire il naît de travers, comme le dit Marthe Robert, c'est-à-dire une enfance malheureuse, orphelin, il vit loin de sa famille biologique, il vit dans la pauvreté, il est livré à lui-même, c'est comme dans les romans les contes de nourrice. Il est élevé par sa nourrice, qui est toujours, bien sûr, forcément de conditions misérables. Et c'est tous ces signes-là d'une condition de naissance très défavorisée sont présentés dans les sources de la tradition, comme dans beaucoup de mythes et légendes universelles, sont présentés comme des signes avant-coureurs d'un destin exceptionnel. Et moi, j'ai essayé de creuser un aspect que j'ai trouvé très étrange dans sa vie. C'est que certes, bon, toutes les sources disent que le prophète Mohammed a perdu son père avant sa naissance. C'est un orphelin posthume. Mais sa mère était toujours en vie. Mais ce qui était intéressant, c'est de voir comment il est censé être son fils unique, hein, comment elle a laissé chez la nourrice pendant 5 ans, alors que son sevrage, comme disent les sources, a eu lieu alors qu'il avait 2 ans. Donc, pendant ces 3 ans, pourquoi sa mère ne l'a pas récupéré? Surtout que, bien sûr, il y a dans la pure tradition apologétique, on nous dit que sa mère faisait des visions pendant que sa grossesse, que l'ange Gabriel est venu lui dire de l'appeler Ahmad ou Mohammed. Donc il y a des calques sur les scènes de l'Annonciation dans la biographie de Mohammed. Bien sûr, les biographes du prophète de l'islam ont beaucoup puisé dans cette tradition, dans la tradition des récits bibliques, Et la mère, donc, pour revenir à elle, curieusement, elle sait qu'elle va l'accoucher d'un enfant absolument exceptionnel. Et curieusement, elle ne s'est pas empressée de le récupérer et de l'élever. Et même lorsqu'elle l'a récupéré, presque malgré elle, à cause de la pression que le grand-père paternel de l'enfant a exercé sur elle, elle a fait un voyage très étrange avec lui, et elle meurt en cours de route.
0: Ce voyage a marqué le petit Mohamed.
1: Absolument, parce que c'était le seul moment heureux, sans doute, de sa vie, puisqu'il était avec sa mère. Il n'a pas vécu avec sa mère. Et il sait qu'elle est bien vivante. Moi, j'avance toutes sortes d'hypothèses, et que les sources essaient de passer sous silence explicitement, mais qu'elle laisse entendre. Peut-être qu'elle s'est remariée, parce qu'elle a été veuve alors qu'elle était très très jeune, et il n'y avait rien d'étonnant à l'époque qu'une jeune...
0: On ne peut pas s'embarrasser d'un enfant dans notre lit.
1: Bien sûr, parce qu'en général, le nouveau mari ne veut pas avoir à élever le fils d'un autre. Et donc, les sources ne le disent pas, mais on peut le deviner, surtout que le prophète, dans certains hadiths, on rappelle aux auditeurs que hadith, ce sont les paroles du prophète, il parle d'un frère.

0: ont toujours été un peu mis de côté. Voilà.
1: Alors, si sa mère n'a pas l'air très d'avoir hâte d'élever son prophète de fils, il y en a une autre qui aurait bien aimé avoir ce fils comme avoir ce prophète comme fils.
0: Absolument, oui.
1: Racontez-nous cette aventure où le père se fait aborder avant même.
0: Oui, c'est une scène absolument extraordinaire parce que, bien sûr, toujours dans la même veine de l'apologie pour raconter la conception merveilleuse du prophète sans dire qu'elle est sans parler de virginité de sa mère, hein, les sources de la tradition ne vont pas jusque-là, jusqu'à une conception totalement surnaturelle. Ils disent qu'en fait il est le fruit d'une conception biologique, mais il saupoudre cette scène de la conception du prophète des éléments de merveilleux. Par exemple, on dit que son père, au moment où il allait consommer son mariage avec la mère de Mohammed, qu'il venait d'épouser, en allant vers la maison de sa promise, il croise une dame qui lui propose d'avoir des relations sexuelles avec elle. Mais il décline, il lui dit non, je dois aller me marier maintenant et je reviendrai. Hein, il n'était pas contre l'idée, hein, elle lui déplaisait pas l'idée, mais il avait un mariage en cours, donc il fallait honorer ce nouvel engagement. Mais après avoir consommé son mariage avec Amina, donc la mère du prophète, il revient vers cette dame et il lui dit maintenant on peut y aller. Et elle lui dit non, maintenant ça ne m'intéresse plus parce que tout à l'heure en te voyant passer, tu avais autour de toi une lumière extraordinaire et je voulais absolument la voir, cette lumière. Maintenant, elle a disparu. On a compris en fait que le jour de la consommation du mariage de Abdallah, donc le père, et de Amina, la mère, Mohammed était déjà apparu sous forme de lumière. Et donc, ça donne une coloration merveilleuse à une conception qui est tout à fait naturelle. Et d'ailleurs, le Mohammed a été conçu le jour de la nuit de noces de ses parents. Donc, ils se sont mariés exprès juste pour le faire. Voilà.
1: Alors, comment ça se passe? Donc, il commence pas vraiment très très bien. Et comment se passe la suite? Il habite dans quel endroit? Avec sa nourrice, il n'habite pas.
0: Oui, tout de suite, il a été placé chez la nourrice. Peut-être qu'il a vécu sans doute quelques mois parmi donc sa famille. On sait qu'il a eu
1: Sa
0: une
1: famille
0: pro...
1: était à La Mecque.
0: Oui, il est Mecquois, oui, mais il a été la nourrice. Elle habite un peu dans la c'est une bédouine. Elle vit en dehors de La Mecque, assez loin de La Mecque d'ailleurs. Mais on sait que d'après les sources, d'après les indications qu'elle donne, il a eu une première nourrice mecquoise. Une première nourrice mecquoise. Et c'est un personnage assez important, bien qu'elle apparaisse d'une manière assez évanescente dans les sources. Mais elle explique, la présence de cette nourrice explique pourquoi certains membres de sa famille, notamment des oncles à lui et des cousins à lui, sont ses frères de lait, parce qu'ils ont été nourris par cette nourrice mecquoise avant que ne vienne la Halima, donc la nourrice qui va l'emmener, la bédouine qui va l'emmener loin de la ville et loin de sa famille. Elle ne va pas plus, elle ne va plus avoir de contact avec la Mecque. Mais cette première nourrice, qui s'appelle Souhaïba, elle était donc la nourrice pratiquement de tous les petits garçons de la famille. Ce qui explique pourquoi les sources tiennent à dire qu'un tel est son frère de lait, l'autre est son frère de lait, mais c'est pas du tout de cette nourrice bédouine qu'il a élevée pendant 5 ans. Donc, tout ça pour dire qu'il est fort probable qu'il ait passé les premiers mois de son existence au sein de sa tribu, puis après, on l'emmène, une nourrice vient à La Mecque et elle l'emmène avec elle. Et c'est là où justement, je trouve qu'il y a.

0: y a de quoi rendre l'hypothèse d'un remariage de sa mère tout à fait plausible. Voilà.
1: Alors, il ne va pas rester avec cette nourrice. Cette nourrice, va, avec qui il va continuer à vivre ensuite? C'est avec
0: Un
1: oncle?
0: Oui, d'abord, il a eu, comme on l'a dit au début, donc il va vivre quelques mois avec sa mère, et qui ne va pas tarder elle-même à mourir. Ensuite, quand sa mère meurt, il va quelque temps chez son grand-père paternel, qui lui-même meurt aussitôt. C'est, on parle là de laps de temps d'un an ou deux. Hein. Il est recueilli par son oncle paternel qui va être le papa de substitution pour lui. Voilà, Abou Talib, qui est le père de Ali, le fameux Ali.
1: D'accord, c'est pas le plus riche de ses oncles.
0: Absolument pas. D'ailleurs, je pointe du doigt cette contradiction. Le prophète a au moins, au bas mot, 16 oncles et tantes paternels, dont certains sont extrêmement riches, et on se demande pourquoi c'est le plus démuni, quasiment, de toute cette fratrie, qui prend l'enfant sous son aile, alors qu'on verrait plutôt les oncles riches.
1: Dans la vraie vie, ça se passe souvent comme ça. Les gens les plus pauvres sont souvent les plus généreux.
0: Ah, probablement, mais je pense que c'est pas du tout par élan de générosité. C'est ce que j'explique, parce que les conditions de l'adoption de Mohammed par son oncle paternel ne sont pas liées à un élan affectif. Certaines versions disent que c'est le grand-père lui-même. À l'article de la mort, a désigné son fils pour prendre le soin du neveu orphelin. Et d'autres disent qu'en fait, c'est Mohammed lui-même qui est allé demander à son oncle de le prendre sous son aile. Donc, en aucun cas, on nous montre Abou Talib, donc l'oncle qui va jouer le rôle de papa, on le montre particulièrement attaché à Mohammed. Et d'ailleurs, la suite des événements va le prouver. Un, ce Abou Talib a refusé de se convertir à l'islam. Et deux, il a refusé de donner sa fille en mariage à son neveu. Donc, ça montre quand même que nous sommes dans des sentiments plutôt médiocres. Voilà. Peut-être qu'il l'a fait parce que, d'abord, il a eu pitié de petits garçons et que, sans doute, par obéissance à l'ordre que son père lui a donné avant de mourir. Voilà.
1: Alors,
0: les choses sont beaucoup moins idylliques et romantiques qu'on le croit. Hein.
1: Il vit de petits boulots pendant un certain temps.
0: Oui.
1: Et puis, ce fameux Abou Talib a une bonne idée. Et il lui parle de Khadija.
0: Ah oui, Khadija. Sans doute le plus grand service que Abou Talib a rendu à Mohammed, c'était d'avoir cette idée lumineuse de le faire embaucher, quand même à un âge très tardif pour l'époque, à le faire embaucher chez une... c'est pas une étrangère, hein, elle est membre de la famille, hein, Khadija. Elle est richissime, il lui dit... Elle recrute, voilà, elle embauche de jeunes hommes pour partir dans les caravanes qu'elle affrète pour la Syrie. Je vais lui en parler et elle va sans doute s'intéresser à toi et te trouver un petit boulot. Et c'est ce qui est arrivé. Et c'était la rencontre, le grand tournant de la vie de Mohammed, puisque c'est cette Khadija qui enfin va donner à cet orphelin abandonné de tous un foyer. Et comme elle est plus âgée que lui, elle va être aussi une mère de substitution.
1: Et puis une épouse.
0: Une épouse qui va lui donner des enfants. La seule qui va lui donner des enfants. Je pense qu'il a vécu sans doute les moments les plus heureux de sa vie aux côtés de cette femme.
1: Il était monogame à cette époque-là.
0: Oui, alors monogame...
1: Elle n'était pas chrétienne, Khadija ?
0: Peut-être, c'est une hypothèse. C'est une hypothèse à creuser. On n'a pas d'information comme ça, dite de manière claire. Mais comme elle a un cousin chrétien qui, lui... très connu, qui s'appelle Waraka, et c'est lui qui va reconnaître Mohammed comme prophète. C'est lui qui va lui expliquer que les signes, les visions, les voix qu'il entendait, c'était les signes que il était en contact avec le ciel et qu'il est le prophète attendu. Lui, il était chrétien, ça c'est dit dans les sources. Et Khadija, qui est sa cousine, est apparemment très liée à lui puisqu'ils étaient fiancés. Donc on voit mal Khadija païenne se fiancer avec un chrétien. Donc probablement Khadija était chrétienne. Et
1: c'était le christianisme nestorien, c'est-à-dire qui ne considère pas Jésus comme divin.
0: Comme divin, tout à fait. Il y avait en fait en Arabie, et ça les sources historiques le disent, hein, c'est pas les sources musulmanes, les sources historiques le disent, que le christianisme officiel de l'Empire byzantin a exclu en fait tous ces mouvements chrétiens qui étaient considérés comme hérétiques. Et beaucoup d'entre eux ont dû trouver refuge en Arabie. Donc ce n'est pas étonnant qu'à la Mecque, on trouve des chrétiens, surtout que dans une scène célèbre, pendant la conquête de la Mecque, Mohammed, en entrant dans la Kaaba, donc la maison de Dieu, il a trouvé des icônes de Jésus et de Marie à côté d'idoles païennes. Donc, que Khadija soit chrétienne n'a rien d'invraisemblable. Le fait qu'il soit monogame est peut-être lié à sa condition religieuse. Mais indépendamment de cela, je pense que Mohammed était sincèrement heureux avec elle. Donc, elle le comblait sur tous les plans. Et peut-être aussi, il ne faut pas négliger la dimension économique. Khadija était c'est elle la pourvoyeuse, donc il pouvait pas la fâcher en prenant une autre épouse.

0: Alors c'est une chanson qui aurait, je souligne le conditionnel, qui aurait été chantée par les habitants de Yathrib, qui va être plus tard Médine, au moment de l'arrivée du prophète chez eux, pendant ce qu'on appelle Al-Hijra, l'Hijir, l'émigration, quand il a décidé de quitter la Mecque pour s'installer dans la future Médine. Et donc on dit, la légende dit qu'il a été accueilli par cette chanson par les habitants de Médine. Mais tout cela, c'est des constructions encore plus tardives que ce dont je vous parlais, puisque dans toutes les sources que j'ai consultées, cette chanson n'apparaît nulle part.
1: Alors, il a des enfants avec Khadija. Ce sont des filles, en fait, qui survivent.
0: Oui, oui, il y a eu des garçons morts en bas âge. On ne sait pas exactement leur nombre, mais celles qui sont restées, c'est les quatre filles. Voilà.
1: Alors, on est sûr que c'est ces quatre filles. Parce que parfois...
0: Ah, oui. Parfois.
1: Parfois, on a l'impression qu'il n'y en a qu'une ou il y en a deux. Ou...
0: Voilà, parce que ça dépend aussi des versions. Par exemple, les chiites disent que Fatima... qui est pour les sunnites la petite dernière, est en fait l'enfant unique. Et que toutes les trois autres filles qui sont désignées par les sunnites, qui s'appellent, donc l'aînée c'est Zainab, et ensuite il y a Ruqayya, Umm Kulthoum et Fatima. Alors il n'y a pas de divergence par rapport à Fatima. Elle est bien la fille du prophète, ça, il n'y a pas de problème. Mais pour les trois autres, les chiites disent que ce sont les filles de Khadija. Mais comme elles étaient jeunes quand leur mère s'est mariée avec Mohammed, donc il les a élevées comme ses filles à lui. Et donc, la tradition sunnite mentionne ces filles-là comme les filles de Khadija et de Mohammed, mais en réalité, d'après les chiites, il n'y en a qu'une seule et unique fille.
1: On voit bien que la vie privée est très liée à la politique.
0: Absolument. Et en fait, parce que ces filles-là, notamment Ruqayya et Umm Kulthoum, se sont mariées au futur troisième calife de l'islam. Et donc... il ne faut pas négliger cet aspect très important du lien de parenté avec le prophète. Je rappelle simplement aux auditeurs que les quatre premiers califes de l'islam, qu'on appelle les califes bien guidés, les Rashidoun, leur seul point commun, c'est d'avoir été soit les beaux-pères du prophète, c'est-à-dire les pères de ses femmes. Je parle des premiers. Abu Bakr et Ali et Omar, pardon, qui étaient les beaux-pères du prophète, ils sont les pères respectifs de son épouse Aïcha et de son épouse Hafsa. Et les deux autres, Othman puis Ali, sont les gendres du prophète, donc ils s'étaient mariés à ses filles. Donc vous voyez, même sur le plan de la. Avant même que les bagarres n'existent entre sunnites et chiites, pendant les mandats des quatre premiers califes, le lien de parenté, le lien de. Surtout avec les femmes de la vie dans la vie du prophète, est essentiel pour donner une légitimité à celui qui prend le pouvoir.
1: Alors, il s'est trouvé des fils de substitution, puisqu'il n'en a pas eu biologiquement.
0: Oui.
1: C'est son cousin et puis un affranchi.
0: Tout à fait. Zayd, qui est vraiment le chouchou, comme on dit. C'est l'enfant qu'il va adopter. Il va l'acheter comme esclave dans un marché, puis il va l'affranchir. Et il va le prendre sous son aile, le considérer comme un véritable fils. Et d'ailleurs, ce lien très fort entre les deux hommes, malgré quelques incidents de parcours, est resté très très fort jusqu'à la fin. Et il y a aussi le petit cousin, Ali, que Mohammed a vu naître et qu'il a tout de suite adopté à son tour pour des raisons d'abord financières, puisque l'oncle Abu Talib croulait sous les dettes. Et il a dit, voilà, moi c'est l'occasion de rendre l'appareil à mon oncle. Je vais, maintenant je suis riche, en tout cas mariée à une femme riche, je vais lui proposer de me donner Ali et je vais l'élever comme mon fils, que Abu Talib a accepté. Et donc Ali était plus qu'un cousin, plus qu'un gendre, puisque plus tard Ali va épouser la petite dernière Fatima. Mais Ali sera, aux yeux de Mohammed... un véritable fils.
1: Alors, c'est donc une période heureuse où il est pas mal vu parce que on lui demande à 35 ans d'arbitrer la pose de la pierre noire au moment de la reconstruction de la Kaaba.
0: Tout à fait, oui. Il était bien vu au sein de sa tribu. Hein. Il avait ce surnom, bon, on n'hésitait pas pourquoi on l'appelait El Amin, c'est-à-dire l'homme de confiance. Et là, bien sûr, là, il faut voir que tous ces récits-là avaient une dimension apologétique. Donc, comme l'islam au début se présentait comme dans la continuité du monothéisme abrahamique, donc il fallait donner au prophète cette fonction quasiment de bâtisseur de la Kaaba, comme l'a fait son ancêtre, le patriarche Abraham, puisque vous savez, dans la tradition musulmane, la Kaaba a été bâtie par Abraham. Et donc, elle a été détruite par la suite. Mais quand il y a eu, donc, détruite par des raisons, pas par un déluge ou quoi que ce soit, mais par les phénomènes d'inondation, hein, parce que c'est vrai qu'on est dans le désert, mais parfois, il y avait des pluies torrentielles. Et cette Kaaba a été détruite. En plus, il y a eu un incendie, hein, à cause d'un encensoir. Donc, c'était en bois, hein, c'était pas en pierre. Donc, après, au moment de la reconstruction de la Kaaba, Mohammed passait par là au hasard, voilà, parce qu'il fallait poser cette pierre noire qui était sacrée avant l'islam. Hein. Il faut dire bien dire aux auditeurs que tous ces aspects liés à la sacralité de la Mecque, de la Kaaba, de la symbolique très forte de la pierre noire existaient avant l'islam. L'islam n'a fait que confirmer cette dimension-là en la réinscrivant dans la légende abrahamique. Donc il fallait que les auteurs de la tradition musulmane donnent à cette fonction-là à Mohammed comme bâtisseur de la Kaaba pour être le digne héritier du premier fondateur de la Kaaba qui est Abraham. Donc il faut constamment avoir cette double lecture quand on traverse les sources de la tradition, voir ce que les faits disent ouvertement et lire entre les lignes pour voir quel est le message que l'on veut communiquer à travers certaines scènes emblématiques.
1: Alors, il y avait une attente messianique dans certains milieux à cette époque-là, mais comment est-ce que Mohammed a eu la révélation qu'il était ce prophète que certains attendaient?
0: Il a eu très peur au début. C'était effrayant pour lui parce que ce n'était pas du tout un moment d'euphorie ni d'extase mystique. Lui, il était... On nous dit, les sources nous disent que Mohammed avait une vie spirituelle puisqu'il... se retirait souvent, comme beaucoup de mystiques ou d'hommes pieux, de sa tribu dans une grotte pour méditer, et que Khadija, sa femme, l'accompagnait.
1: C'était parfois un milieu plutôt polythéiste, mais où il y avait quand même du monothéisme qui était présent par les juifs et par les chrétiens.
0: Absolument. Il y avait des gens, et les hanifs, on appelle ça les hanifs, c'est-à-dire les adeptes du monothéisme abrahamique. On a très peu d'informations sur ces groupes religieux qui existaient à la Mecque, puisqu'on n'a pas d'informations historiques, tout a été écrit longtemps plus tard, mais on peut se faire une idée, ne serait-ce que vague, sur ces groupes religieux qui n'étaient pas polythéistes, qui n'étaient pas forcément chrétiens ni forcément juifs, mais qui étaient adeptes de ce qu'on appelle le monothéisme. Le Coran les appelle les hanifs, voilà. Et donc, Mohammed allait dans ses retraites méditatives, dans les grottes, dans les montagnes autour de la Mecque, et il y avait déjà peut-être chez lui cette prédisposition à l'interrogation religieuse, au sens de tout cela. Et quand il reçoit les premiers signes de ce qui va être par la suite identifié comme la révélation, il est effrayé. Et il en parle, bien sûr, sa confidente, c'était sa femme, c'était Khadija. Et c'est elle qui l'emmène voir, donc son cousin chrétien, nestorien, et qui le rassure et qui lui dit non, c'est ce que tu viens d'avoir comme apparition, c'est le signe que... C'est le message qui te vient du ciel et c'est toi le prophète qu'on attend.
1: Donc c'était sous forme d'un ange qui...
0: Non, pas tout de suite l'ange.
1: Ça se
0: pas tout de suite l'ange. L'ange va venir après.
1: C'était sous quelle forme alors?
0: C'est des voix. Des voix. Il entendait des voix. Et les sources sont, bien sûr, comme nous sommes dans des aspects très merveilleux, donc parfois ils disent qu'il avait ses apparitions, il entendait ces voix-là quand il était en méditation, dans la grotte, et parfois dans son sommeil. Il se réveillait en sursaut, effrayé. Il a cru au départ que c'était en train de devenir fou, que c'était une possession démoniaque qui le prenait et tout. Et curieusement, ce Waraka, donc le cousin de sa femme, et sa femme aussi d'ailleurs, qui le rassure, ce Waraka ne s'est pas converti à l'islam. C'est un des paradoxes sur lequel les sources de la tradition restent complètement muettes. Pourquoi est-ce que ce Waraka qui l'a rassuré, qui lui a dit qu'il était le prophète attendu, pourquoi n'est-il pas devenu le premier musulman? Pourquoi est-ce qu'il... Normalement, c'est lui le premier musulman, alors qu'il est mort quelque temps après en parfait chrétien. Il y a des choses, il y a des zones d'ombre, mais en fait, je pense que là aussi, c'est un artefact littéraire pour dire que Waraka, en tant que chrétien, il fallait le mettre comme ça, il fallait lui faire jouer ce rôle dans le récit pour montrer qu'en fait les chrétiens eux aussi ont reconnu la prophétie du prophète, voilà, et que c'était pas du tout un imposteur.
1: Alors, si Waraka ne fait pas partie des adeptes, il réunit quand même quelques adeptes autour de lui.
0: Oui, pas très nombreux, puisque il est assez rapidement dans la clandestinité.
1: Je crois qu'il reçoit le message de convertir un petit peu sa parentèle et il s'y prend très mal. Enfin, pas très mal, mais...
0: Les menaces.
1: Oui, c'est ça, il les menace.
0: Il les menace de l'enfer, voilà, parce qu'il faut aussi rappeler que le message premier de l'islam, surtout dans la période mécoise, donc avant l'émigration à Médine, c'était une prédication eschatologique. C'est-à-dire, Mohammed est venu annoncer l'imminence de l'apocalypse. Donc c'était ça, le prophète attendu. Il y avait tout le contexte international, si j'ose dire, qui nourrissait un peu toutes ces peurs millénaristes. La grande guerre d'Orient entre les Byzantins et les Perses. Il y avait toute cette atmosphère d'attente messianique dont vous avez parlé tout à l'heure, faisait que le prophète qui est venu, qu'on attendait, n'était pas là pour dire « Ah voilà, on va créer un État islamique, on va faire le jihad et tout ». Non, c'est pour dire que c'est la fin du monde. Donc c'est pour cette raison que le nom associé à Mohammed, surtout dans certains versets du Coran au début, c'était le titre de navire, l'avertisseur, celui qui est venu avertir les gens. Et d'ailleurs, on a beaucoup, beaucoup de versets coraniques très célèbres qui parlent de l'imminence du jugement dernier. Donc c'est pour cette raison qu'il y avait ce ton menaçant avec lequel il s'est adressé à sa tribu, à sa parentèle, pour les mettre en garde. Voilà, il faut maintenant revenir.
1: Mais ça les a plutôt dissuadés.
0: Au contraire, ils ont trouvé cet appel très, vraiment ridicule. Et ils ne comprenaient pas pourquoi, d'un coup, ils devaient renier la religion de leurs ancêtres. Donc pour eux, c'était renoncer à leur croyance ancestrale, c'était une concession inadmissible. Pourquoi ce neveu qui sort de nulle part vient nous dire que nous allons être grillés en enfer, que nos ancêtres sont en enfer, et ça les a mis hors d'eux quand ils lui ont posé la question, alors où se trouve maintenant notre père, le patriarche Abdul Muttalib, c'est-à-dire le grand-père du prophète? Il a dit, il est en enfer. Et donc, cette menace de l'enfer qui touchait même la mémoire de leurs ancêtres vénérés, les a complètement offusqués. C'est pour cette raison que personne au début ne voulait le suivre.
1: C'est ça, il n'a pas eu beaucoup de succès. Pendant plusieurs années après, il avait toujours aussi peu d'adeptes.
0: Tout à fait, surtout que déjà une bonne partie d'entre eux
1: sont partis en Abyssinie,
0: absolument, parce qu'ils voyaient que ce prophète local qui avait autour de lui une poignée d'individus, d'ailleurs des marginaux pour la plupart, pas les grands seigneurs de la tribu Quraysh. Donc, ils se sont dit, mais qu'est-ce qu'il nous fait là? On va jamais y arriver.
1: Donc, c'était une terre chrétienne, l'Abyssinie, à l'époque.
0: Oui, tout à fait, tout à fait.
1: Mais alors, lui, à un moment donné, il a voulu partir aussi, mais il n'a pas pensé à l'Abyssinie.
0: C'était envisagé à un moment donné, mais il ne voulait pas aller très loin de la Mecque. Je pense parce qu'il avait déjà dans son projet de revenir un jour chez lui. Et peut-être que l'émigration dans une contrée aussi éloignée que l'Abyssinie l'aurait condamné à un exil définitif. S'il a choisi plutôt Médine, mais avant Médine, il y avait une autre cité, mais qui n'a pas voulu de lui. Ouais, ça n'a pas marché à Taif. Mais quand il a choisi Médine, ça a été d'abord pour des raisons aussi familiales, parce qu'il y a un lien de parenté avec les tribus arabes de Médine.
1: C'est pas là qu'il avait vécu un peu avec sa mère ?
0: Tout à fait, absolument. Et c'est lié. Pourquoi il est allé dans cette cité de Yathrib quand il était petit ? Parce qu'il avait des oncles maternels à son père qui vivait là-bas. Et curieusement, sa mère, 5 ans après, décide de rendre une visite de courtoisie aux oncles maternels de son ex-mari. Ce qui est invraisemblable. Je pense qu'elle voulait peut-être le laisser là-bas pour vivre sa vie par la suite. Mais bon, ça, c'est une hypothèse personnelle pour essayer de trouver une cohérence à tout cela. Mais rien n'est sûr. Donc voilà, il s'est dit, voilà, il y a déjà des oncles maternels qui vivent dans cette cité. C'est une cité qui était en difficulté parce qu'il y avait des guerres. Elle était ravagée par une guerre civile entre les deux tribus sœurs ennemies. Et lui, il devait remplir la fonction d'arbitre de conflit. Donc ça a arrangé tout le monde,
1: en fait. Mais quand il est parti, ça s'appelait comment, Yathrib ?
0: Yathrib, ouais.
1: C'était parce qu'il voulait partir ou c'est parce qu'on l'a banni ?
0: Alors, c'est une très bonne question parce que les sources, curieusement, pour un événement aussi majeur que l'émigration...
1: Surtout que les gires, c'est le truc, c'est le début de votre calendrier, non ?
0: C'est le début de l'histoire pour les gires, voilà.
1: C'est super important.
0: C'est fondamental, c'est la date clé dans l'histoire de la genèse de l'islam et c'est très curieux que les sources de la tradition ne sont pas capables de nous dire quelle est la nature exacte de cette émigration. Est-ce que c'était un exil volontaire, puisque le prophète l'a préparé, puisqu'il a eu 2 ans avant des contacts avec ses tribus de Yathrib, qu'il a négocié avec eux son installation chez eux, etc. Il y a eu même 2 pactes qui ont été signés 2 années consécutives. Donc il y avait un départ programmé, ça c'est une première version. Deuxième version...
1: Qu'est-ce qu'il proposait de leur apporter ? Parce que dans un contrat, il faut apporter quelque chose.
0: Eh ben justement, c'est ce que je viens de dire à l'instant, c'est qu'en fait, comme ils étaient en conflit, lui, il devait être l'arbitre de ces conflits.
1: D'accord.
0: Et comme il n'était pas étranger à ces tribus, je vous l'ai dit, ce sont les oncles maternels de son père, donc eux-mêmes, ils le considéraient comme un neveu. Et le lien par la mère est très important. Donc il y avait donc cette ambivalence par rapport à un événement comme l'émigration. Est-ce que c'était un départ programmé ? Est-ce que justement c'était un bannissement ? Ce sont les Qurayshites qui l'ont sorti de la Mecque parce qu'il les dérangeait, parce qu'il c'était un rebelle. Et ou bien, troisième hypothèse qui est aussi tout à fait... plausible, une fuite, parce qu'il craignait pour sa vie. La scène de son départ est décrite comme une scène de départ précipité, alors que on nous dit que 2 ans plus tôt, il était en train déjà de négocier son départ. Et ensuite, on nous dit que les Quraychites l'ont banni. Alors, comment ça se fait que sa famille soit restée là-bas et que personne n'a touché à ses filles, ni à sa femme, ni rien du tout? Parce qu'il se remarie après la mort de Khadija. Donc, c'est très curieux. S'il était vraiment banni, on se serait...
1: Il s'est remarié avec une veuve.
0: Une veuve et une petite fille.
1: Et une petite fille. C'est pour notre culture d'aujourd'hui, c'est un peu choquant de le voir.
0: Absolument, mais il faut
1: pas...
0: Pour
1: voler dans les...
0: Voilà. Moi, je préfère que les livres sur ce genre de personnage ne soient pas des procès par contumace. Mais surtout, moi, ce qui m'intéresse dans ce mariage, c'est que c'est son existence. Ce mariage, pour moi, n'a jamais existé, parce qu'il est invraisemblable. Mohammed, il suffit simplement de regarder, de faire un peu un pas en avant dans son histoire personnelle.
1: Vous avez regardé, mais plutôt les femmes âgées.
0: Absolument. Disons mûre.
1: Mûre, oui.
0: Mûre. Et veuve et divorcée. C'était la seule vierge qui est entrée dans son harem.
1: Parce qu'elle avait 6 ans quand ils se sont mariés.
0: 6 ans, mais après on dit que la consommation à 9 ans, comme si à 9 ans elle était déjà adulte. Mais bon. C'est très étrange, eu égard à la personnalité du prophète, à son goût pour les femmes. Toutes les femmes, il y en a au moins une bonne trentaine, elles sont toutes ou divorcées.
1: C'est vraiment un monde, c'est très loin de nous.
0: Bien sûr, mais c'est intéressant parce que ce monde s'invite chez nous.
1: C'est ça.
0: Il s'invite chez nous. Il y a déjà maintenant, à l'heure où nous parlons, des hommes en terre d'islam qui se marient avec des petites filles, parce que le prophète l'a fait. Donc il ne faut pas dire que voilà, parce qu'il y a une distance chronologique avec les faits que je raconte, que cela les rend complètement anachroniques. Au contraire, pour le monde musulman, la vie du prophète est une vie exemplaire qui doit être imitée. Et donc le mariage des mineurs, qui fait des ravages, même dans des pays qui ont été un peu sécularisés comme l'Égypte, des mariages des mineurs sont justifiés par les théologiens contemporains par ce mariage étrange de Mohammed avec une petite fille, ce qui est pour moi un mariage qui a été inventé de toutes pièces pour donner une légitimité à l'action politique que justement cette petite Aïcha va avoir plus tard et des années après la mort du prophète.
1: Alors, nous n'avons plus le temps d'aller plus loin, mais ça va donner envie aux auditeurs de lire la suite, parce qu'on n'en est qu'au début du livre. Et il y a toute la vie de Mohammed qui est racontée très, très agréablement par Ella Wardi.
0: Merci.
1: C'est paru aux éditions Albin Michel.
0: Je vous remercie de cette invitation et j'invite les lecteurs à découvrir la suite qui est vraiment, tout en reprenant la trame narrative du récit traditionnel, éclaire des zones d'ombre insoupçonnées.
1: Merci beaucoup.
0: Merci à vous.

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0: Si vous écoutez la grasse matinale, j'en profite pour vous dire que c'est la musique souvent de fin de la grasse matinale. Et on se retrouve à la rentrée, hein. Et on va profiter, ça sera les jeudis, on parlera de plein de choses, notamment avec Raphaël Vernery. Il y aura de la culture, il y aura de la politique aussi un peu, hein. Plein de belles choses. Bon, maintenant on va parler de la musique, allez. C'est une chanson qu'on n'écoute pas vraiment, dans laquelle on plonge. Sonate Pacifique, c'est l'impératrice avec la voix d'Isaac Delusion qui transforme le disco en bas de mer. Le texte, chanté en anglais, est presque liquide, on pourrait dire. Il parle de sentir son cœur battre au rythme d'un corps qui bouge lentement, d'aimer cette sensation et de se laisser flotter. Ce n'est pas une histoire avec un début et une fin. C'est un état, une rêverie sensuelle, océanique, où le désir se dit à voix basse, où tout glisse comme l'eau. Les pacifiques du titre, c'est autant de mer, la mer, que la paix, une bulle hors du temps. Côté sonorité, c'est magnifique, c'est la signature French Touch de l'impératrice, un groove disco cosmique et langoureux, des nappes soyeuses, un morceau fleuve de presque 6 minutes, faite pour s'étirer, on ne pourra pas tout écouter malheureusement, tout respire, tout ondule et rien ne presse. Sonate Pacifique, c'est une chanson qui ne raconte pas l'amour, elle te fait flotter dedans. Et ça c'est beau. Une vie c'est fini. Ciao. Et n'oubliez pas, on se retrouve à la rentrée pour la grasse matinale.
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2: Il ne doit pas être bien difficile de s'arracher à un état de marasme, même s'il faut y appliquer toute son énergie. Je me lève vivement de mon fauteuil, je fais le tour de ma table, je fais agir ma tête et mon cou, je mets de la flamme dans mon regard, je tends les muscles de mon visage, je vais systématiquement à l'encontre de mon sentiment. Je salue A avec vous quand il s'apprête à me rendre visite. Je tolère aimablement la présence de B dans ma chambre. Je savoure à long trait, en dépit de ma souffrance et de mon ennui, tout ce que C va me raconter. Mais, même si je procède ainsi, il suffira d'une erreur qui ne saurait manquer pour bloquer le tout. Les choses faciles comme les choses difficiles. Et je vais me mettre à tourner en rond. C'est pourquoi il est de meilleurs conseils de tout accepter, de se comporter comme une masse inerte, même si l'on se sent comme emporté par le vent, de regarder les autres avec un regard vide d'animal, de n'éprouver aucun remords, bref, d'écraser de ses propres mains le dernier fantôme de vie qui subsiste encore. Autrement dit, d'ajouter encore au silence de la tombe et de ne rien laisser exister en dehors de lui. Un geste caractéristique des états de ce genre consiste à se passer le petit doigt sur les sourcils.

0: Chaque soir, depuis une semaine, mon voisin de chambre vient lutter avec moi. Je ne le connaissais pas et d'ailleurs je ne lui ai pas encore parlé jusqu'à présent. Nous n'échangeons que quelques exclamations qu'on ne peut pas appeler paroles. C'est
1: « Allons-y !»
0: qui ouvre le combat.
1: « Canaille !»
0: qui gémit parfois l'un de nous sous l'étreinte de l'autre.
2: « Ça y est !»
0: et accompagne un coup inattendu.
2: « Ça y est !» !»«
0: Cessez !» signifie la fin. Mais on continue un petit moment à se battre. Le plus souvent, il fait même encore un bond de la porte dans la chambre et me donne un tel coup que je tombe. Puis il me souhaite le bonsoir de chez lui à travers la cloison. Si je voulais renoncer définitivement à mes rapports avec lui, il me faudrait donner congé. Car fermer la porte ne sert à rien. Un jour que j'avais fermé la porte parce que j'avais envie de lire, mon voisin l'a fendue à la hache. Et comme il abandonne difficilement une décision prise, la hache devenait même un danger pour moi. Je sais m'adapter. Comme il vient toujours à heure fixe,
2: facile,
0: j'entreprends un travail facile,
2: fixe,
0: que je puis interrompre sur le champ si c'est nécessaire.
2: Par exemple,
0: je range une armoire,
2: bien j'écris quelque chose,
0: bien je lis un livre sans intérêt. Je suis bien obligé de m'arranger de cette façon puisque dès qu'il se montre à la porte, il me faut tout laisser là, fermer sans délai l'armoire, laisser tomber le porte-plume, jeter le livre. Il veut uniquement se battre, rien que cela. Si je me sens fort, je l'excite un peu en commençant par essayer de lui échapper. Je passe sous la table en rampant, je lui jette des chaises dans les jambes, lui fais des clins d'œil de loin. Bien qu'il soit évidemment de mauvais goût de se livrer à de pareilles plaisanteries, qui avec une personne étrangère restent absolument unilatérales.
2: Mais le plus souvent, nos corps se joignent pour la lutte.
0: C'est visiblement un étudiant qui travaille toute la journée et désire se donner un peu de mouvement en hâte avant d'aller se coucher.
2: Mais il trouve en moi un bon adversaire.
0: Et en dehors d'un revirement de fortune, je suis peut-être le plus fort et le plus habile des deux. Mais c'est lui le plus tenace.
2: Un jour, il a amené une jeune fille.
0: Tandis que je la salue sans faire attention à lui, il bondit sur moi et m'arrache du sol.
2: « Je proteste !»
0: criai-je en levant les bras.
2: « Tais-toi !»
0: me dit-il tout bas à l'oreille.
2: « Tais-toi !»
0: Je voyais qu'il voulait vaincre à tout prix pour briller devant la jeune fille.
2: « Fût-ce
0: grâce à des coups honteux. »«
2: Tais-toi !» Il m'a dit « Tais-toi !»
0: Mais criai-je donc, la tête tournée vers la jeune fille.
2: « Il m'a dit « Tais-toi !»
0: Oh, l'ignoble personnage. Gémit l'homme à voix basse. Toutes ses forces s'usaient sur moi. Il parvint néanmoins à me traîner vers le canapé,
2: me coucha,
0: s'agenouilla sur mon dos, attendit de retrouver son souffle pour parler et dit
2: « Enfin,
0: enfin,
2: le voilà étendu. »
0: Qu'il essaie donc encore une fois, voulus-je dire. Mais il m'enfonça si violemment la tête dans le matelas dès le premier mot que force me fut de me taire. « Eh bien, » dit la jeune fille. Elle s'était assise à ma table et parcourait des yeux une lettre que j'avais commencée et laissée là. « Si nous partions tout de suite, il vient juste de commencer une lettre. Il ne la continuera pas, même une fois que nous serons partis. Viens ici, prends-le là, par exemple à la cuisse. Tu vois, il tremble comme un animal malade.
2: Je te dis de le laisser et de venir. »
0: De très mauvaise grâce, l'homme descendit de mon dos en rampant. J'aurais pu le rouer de coups à ce moment. J'étais complètement reposé, tandis qu'il avait dû contracter tous ses muscles pour me maintenir sur le dos. Il avait tremblé et avait cru que c'était moi.
2: Il tremblait même encore.
0: Et avait cru que c'était moi. Mais je le laissais tranquille, parce que la jeune fille était là. Je suppose que vous vous êtes déjà fait une opinion sur ce combat, dis-je à la jeune fille. Je m'inclinai devant elle, en passant, et m'assis à la table pour continuer ma lettre.
2: Eh bien,
0: quel est celui qui tremble? Dis-je avant de commencer à écrire, tenant mon porte-plume droit en l'air, pour prouver que ce n'était pas moi. Quand ils furent à la porte, je leur criai un bref adieu tout en continuant à écrire.
2: Petite ruade,
0: ce qui ne m'empêcha pas de lancer une petite ruade, afin d'esquisser, au moins pour moi, le genre de congé qu'ils eussent probablement mérité tous les deux.

J'étais dur et froid. J'étais un pont. J'étais tendu au-dessus d'un ravin. Mes orteils d'un côté, mes doigts crispés de l'autre, je m'étais encastré solidement dans l'argile croulante. Les pans de mon habit flottaient à mes côtés. Loin, au-dessous, grondait le torrent glacé. Aucun touriste ne s'égarait vers ces hauteurs inaccessibles. Le pont n'était encore mentionné sur aucune carte. Aussi, je restais tendu et j'attendais. Je ne pouvais faire autre chose qu'attendre. À moins de tomber, aucun pont, une fois en place, ne peut cesser d'être un pont. Ce fut un jour vers la fin de l'après-midi. Était-ce le premier jour, était-ce le millième, je ne saurais dire. Mes pensées demeuraient confuses et tournaient perpétuellement dans un cercle. C'était vers le soir en été, le grondement du torrent était devenu plus sourd, quand j'entendis le bruit d'un pas humain. Vers moi. Vers moi. Bon, raidis-toi, prépare-toi, passerelle, à supporter le passager dont on te confie la charge. Si son pas est incertain, rassure-le, sans intervenir. Mais s'il perd l'équilibre, montre de quoi tu es fait, et comme un dieu de la montagne, rejette-le de l'autre côté, sur la terre ferme. Il vint. Il éprouva ma solidité avec la pointe de fer de sa canne. Puis, avec cette même pointe, il releva et arrangea derrière moi les pans de mon habit. Il enfonça la pointe de sa canne dans ma chevelure en broussailles et l'y laissa longtemps, m'oubliant sans doute, tandis qu'il jetait autour de lui des regards sauvages. Mais soudain, alors que j'étais justement en train de le suivre en pensée par-dessus montagnes et vallées, il sauta au milieu de mon corps à pieds joints. Je ressentis une violente douleur sans comprendre ce qui arrivait. Qu'était-ce donc? Un enfant? Un rêve? Un voyageur? Un suicide? Un esprit de tentation ou de destruction? Et je me retournais pour me rendre compte. Un pont se retournait. Je n'avais pas achevé mon mouvement que déjà je commençais à tomber, que je tombais et qu'en un instant je fus déchiré et transpercé par les roches aiguës qui m'avaient toujours si paisiblement regardé d'en bas, à travers la ruée des flots.

Une sentinelle se tient postée devant la loi. Un homme vient un jour la trouver et lui demande la permission de pénétrer. Mais la sentinelle lui dit qu'elle ne peut pas le laisser entrer en ce moment. L'homme réfléchit et demande alors s'il pourra entrer plus tard. « C'est possible, » dit la sentinelle, « mais pas maintenant. » La sentinelle s'efface devant la porte, ouverte comme toujours, et l'homme se penche pour regarder à l'intérieur. La sentinelle, le voyant faire, rit et dit « Si tu en as tant envie, essaye donc d'entrer malgré ma défense. Mais dis-toi bien que je suis puissant, et je ne suis que la dernière des sentinelles. Tu trouveras à l'entrée de chaque salle des sentinelles de plus en plus puissantes. Dès la troisième, même moi, je ne peux plus supporter leur vue. » L'homme ne s'était pas attendu à de telles difficultés. Il avait pensé que la loi devait être accessible à tout le monde et en tout temps, mais maintenant, en observant mieux la sentinelle, son manteau de fourrure, son grand nez pointu et sa longue barbe rare et noire à la tartare, il se décide à attendre quand même jusqu'à ce qu'on lui permette d'entrer. La sentinelle lui donne un escabeau et le fait asseoir à côté de la porte. Il reste là de longues années. Il multiplie les tentatives pour qu'on lui permette d'entrer et fatigue la sentinelle de ses prières. La sentinelle lui fait subir parfois de petits interrogatoires, l'interroge sur son village et sur beaucoup d'autres sujets, mais ce ne sont que des questions indifférentes, comme les posent les grands seigneurs. Et pour finir, elle dit toujours qu'elle ne peut pas le laisser entrer. L'homme, qui s'est abondamment pourvu pour son voyage de toutes sortes de provisions, emploie tout, si précieux que ce soit, pour soudoyer la sentinelle. Et la sentinelle prend bien tout, mais en disant « Je n'accepte que pour que tu ne puisses pas penser que tu as négligé quelque chose. » Pendant ces longues années d'attente, l'homme ne cesse presque jamais d'observer la sentinelle. Il en oublie les autres gardiens. Il lui semble que le premier est le seul qui l'empêche d'entrer dans la loi. Et il maudit bruyamment la cruauté du hasard pendant les premières années. Plus tard, en devenant vieux, il ne fait plus que grommeler. Il retombe en enfance, et comme au cours des longues années où il a étudié la sentinelle, il a fini par connaître jusqu'aux puces de son col de fourrure, il prie les puces elles-mêmes de l'aider à fléchir le gardien. Finalement, sa vue s'affaiblit, et il ne sait si la nuit se fait vraiment autour de lui ou s'il est trompé par ses yeux. Mais maintenant, il discerne dans l'ombre l'éclat d'une lumière qui brille à travers les portes de la loi. Il n'a plus pour longtemps à vivre désormais. Avant sa mort, tous ses souvenirs viennent se presser dans son cerveau

0: gardien voit que l'homme est sur sa faim et, pour atteindre son tympan mort, il lui rugit à l'oreille. « Personne que toi n'avait le droit d'entrer ici, car cette entrée n'était faite que pour toi. Maintenant, je pars et je ferme. »
1: Franz Kafka, Résolution et Journal, lu par Charles Brincard. Le Pont, lu par André Dussolier. Devant la loi, 1915, lu par Aldor.

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1: Bonjour, bonjour et bienvenue à chacun et chacune d'entre vous dans cette émission qui vous parle des gens du voyage. Une population souvent mal connue, avec qui trimballe aussi beaucoup de préjugés, et une population qu'il est si bon de connaître. Aujourd'hui, mon invité est Monsieur Cyril Schott. Monsieur Schott, vous avez été conseiller de François Mitterrand, et à 37 ans, vous devenez le plus jeune préfet de France. Vous avez occupé 8 postes de préfet dans différents territoires. Et c'est là que vous avez croisé la route des gens du voyage. Préfet honoraire aujourd'hui, c'est-à-dire pour ceux qui ne connaissent pas ce mot, en retraite, vous avez accepté de nous rejoindre dans l'association APADZI, l'association protestante des Amis des Tziganes, comme conseiller, puisque justement, au cours de votre carrière, vous avez rencontré des gens du voyage, vous savez les problématiques auxquelles ils sont confrontés, la question des stationnements illicites, le besoin d'air d'accueil, d'air de grand passage. Et donc, vous nous avez rejoints. Pourquoi est-ce que vous avez accepté de rejoindre APADZI ?
2: J'ai accepté de rejoindre APADZI parce que je trouve que vous défendez une belle cause. Et si on peut faire avancer les choses, ce sera bien aussi pour la société, de façon efficace et pragmatique. Mais je répète, c'est une juste cause que vous défendez et cela m'a convaincu de vous rejoindre.
1: Quand vous dites juste cause, c'est une question d'égalité des droits, d'égalité, de démocratie, comment vous dites ça ?
2: Oui, c'est une question d'égalité de droits et puis aussi de respect d'une population qui fait partie de notre société et à qui on doit reconnaître sa juste place. Lorsque je dis ça, je connais bien les difficultés que pose ce sujet de façon générale. Nos maires et nos populations n'aiment pas le stationnement, en tout cas le stationnement en grand nombre des gens du voyage. C'est toute la question de la création des aires de grand passage, les grands rassemblements notamment. Et il y a là une forme de rejet. Il y a même... je crois que les choses ont progressé, mais il y a eu aussi un rejet des terrains plus réduits, des terrains de stationnement ordinaires. Et donc, pour faire avancer tout cela, eh bien, il fallait discuter, débattre beaucoup avec les élus, notamment les maires, ce à quoi je m'attachais, en réunissant notamment tous les trimestres la commission départementale qui s'occupait du schéma d'accueil des gens du voyage. Et donc là, j'ai eu des discussions souvent solides, mais enfin, en discutant, on arrive malgré tout à avancer.
1: Vous parlez de rejet de ces populations, notamment au moment, comme vous le dites, des grands passages, des problèmes d'installation, etc. Mais est-ce que ça dépasse, selon vous, ce cadre ? Et est-ce que c'est un rejet d'un mode de vie différent, de culture différente, de...
2: Il y a tout ça. Cela étant, si vous voulez, la coexistence a quand même existé. Je suis originaire d'Alsace. Mon village d'origine, je trouve au bord du Rhin. Et dans les communes, pas spécialement dans le village, mais les communes voisines, il y avait des endroits.

0: pas où on savait que stationnaient les gens du voyage. Enfin, chez nous, en Alsacien, on appelait ça un tziguinor, mais enfin, donc, il y avait une forme quand même de cohabitation. Après, il y avait toujours une méfiance, si vous voulez, autour de l'idée de voleurs de poules et autres, quoi. Hein. Et par la suite, il faut reconnaître que lorsque vous avez de la délinquance originaire des gens du voyage, elle peut être vive, elle peut être solide. Mais ce ne sont quand même que des personnes minoritaires. Les gens du voyage sont un groupe de personnes, je répète, qui appartiennent à notre société et qui méritent le respect. Lorsque je présidais ce comité départemental, il y avait toujours des représentants des gens du voyage et j'ai eu un dialogue constructif avec eux. J'ai même inauguré, quand j'étais préfet du Languedoc-Roussillon, une aire de stationnement des gens du voyage. C'était un maire aux idées ouvertes et qui s'était investi là-dedans, tout en sachant qu'électoralement, ça n'avait aucun intérêt pour lui, mais il avait des convictions et j'ai pu discuter avec un certain nombre de personnes qui étaient stationnées là. Bah oui, sont des personnes comme nous, sont des êtres humains. Enfin, du point de vue, j'allais dire aussi de notre foi chrétienne, tout être humain mérite respect. Hein. Il n'y a ni juif, ni grec, ni homme, ni femme, ni maître, ni esclave. Vous êtes tous un dans le Christ Jésus. Enfin, c'est Paul qui proclame ça dans l'Épître aux Galates, et c'est quand même une parole fondamentale, me semble-t-il. Elle s'applique à tout le monde, y compris aux gens du voyage.
1: Et vous, monsieur le préfet, vous êtes donc catholique? Et vous avez rejoint notre association protestante.
0: Je suis chrétien de tradition catholique. Je suis chrétien
1: avant tout.
0: J'ai d'ailleurs écrit il y a peu un livre qui s'appelle « Le génie historique du christianisme ». Et je parle du christianisme dans toutes ses branches, catholicisme, protestantisme, et y compris orthodoxie. Le christianisme, je crois que nous avons toujours besoin de revenir au texte. Alors après, il faut qu'on s'organise. Et toutes les organisations, toutes nos églises, sont aussi des constructions historiques. Aucune de nos églises se trouve telle qu'elle dans l'Évangile et dans les tout premiers temps après la mort du Christ. Il faut qu'on le sache. Après, il y a une construction. Et il y a des légitimités dans ces constructions. Je crois notamment que quelqu'un qui fasse l'unité de l'organisation chrétienne peut être utile. Et de ce point de vue, je pense que l'évêque de Rome peut avoir son rôle à jouer. Mais pour le reste, je le répète, je suis d'abord chrétien de tradition catholique.
1: Très bien. Et donc, dans cette foi chrétienne, l'écoute de l'autre, dans toute sa diversité, dans toute sa différence, de l'être humain indépassable, c'est le cœur de ce que vous venez de dire. C'est-à-dire, c'est pas parce qu'on est dans le jeûne du voyage qu'on n'est pas aussi respectable que n'importe quel autre humain. Vous venez d'expliciter que donc vous avez eu l'expérience quand vous étiez préfet de l'Hérault, vous avez beaucoup travaillé sur cette question des gens du voyage, et notamment vous racontez dans votre livre Paroles de préfet, qui est paru en 2020, que vous avez assisté, comme vous venez de le dire, à toutes les commissions départementales des
0: aires d'accueil. Pour les aires d'accueil, l'accueil des gens du voyage.
1: J'imagine qu'il n'y a pas beaucoup de préfets qui ont fait ça souvent.
0: Écoutez, ça, je ne peux pas vous répondre. Ce que je sais, si vous voulez, qu'il y a eu un ministre, il y a longtemps maintenant, c'était du temps effectivement du président Mitterrand, qui s'appelait Besson, et qui était convaincu qu'il fallait trouver des solutions concrètes à la question que pose le stationnement et les grands rassemblements des gens du voyage. Et donc, il a lancé des lois qui obligent les départements à arrêter des schémas d'accueil des gens du voyage. Et donc, il y a une commission départementale qui est normalement coprésidée par le préfet, le président et le conseil général. Alors, le président du conseil général, quand je lui en parlais, il me disait, écoutez, monsieur le préfet, faites. Il me déléguait un conseiller général qui venait quand même aux réunions. Et après, c'est moi qui, en fait, présidais et animais les réunions. Les débats étaient surtout un peu vifs parfois avec les maires, mais je crois qu'on pouvait quand même avancer, parce que de façon pragmatique, qu'est-ce qui se passe? Lorsqu'il y a un stationnement qui ne plaît pas à un maire, eh bien, il élève la voix, il demande au préfet d'expulser les gens. Mais si le préfet les expulse, eh bien, peu après, il y a un autre autre maire dans le département qui se met à râler parce que tout simplement les gens sont passés d'un terrain illégal à un autre terrain illégal parce qu'il n'y a pas un réseau de terrains légaux organisés. Et donc toute l'idée de Besson, c'est de dire il faut qu'on ait un réseau de terrains. Alors je crois qu'on a progressé pour les terrains de stationnement ordinaires, les petits terrains. Là où il y a encore une grosse difficulté, c'est pour les terrains de grands rassemblements. C'est et ça. Notamment les rassemblements animés par des pasteurs évangéliques et autres. Et donc là, il y a encore un gros travail à faire. Mais il ne faut pas abandonner, il faut en parler.
1: Donc, quand vous dites la loi Besson, il y avait donc son prénom, c'était Besson, Éric Besson.
0: Louis, si je ne me trompe pas.
1: Ah, d'accord.
0: Il me semble.
1: Pardon, hein. Je ne sais plus. Qui s'était emparé vraiment du sujet. Ça veut dire qu'il faut qu'il y ait une vraie volonté politique de faire progresser les lois Besson, puisqu'il y en a eu deux, et faire avancer les choses, les actualiser, et que ça demande de la volonté politique.
0: C'est vrai, il faut, disons, pour que les choses progressent vraiment, je crois qu'il faut de la volonté politique à l'échelon supérieur. Hein. Lorsque un ministre se saisit du sujet et dit au préfet « je veux du résultat », le préfet, il se bouge. Si maintenant, à l'échelon supérieur, eh bien, on laisse dormir le sujet, le préfet se bouge s'il a une conviction dans ce domaine ou s'il pense qu'il peut y aller sans heurter trop de puissance dans son département. Que sais-je, ça dépend après de la personne. Je pense qu'il faut une volonté politique. Alors, il y a aussi une question d'éthique. Hein. Il y a des gens, il y a des collègues qui font avancer parce qu'ils croient effectivement que c'est juste d'avancer. Et je répète, c'est pas seulement juste d'avancer. Si un jour on a un réseau cohérent d'air de stationnement et d'air de grand passage, on aura moins de problèmes parce que on n'aura pas, si vous voulez, le renvoi des gens du voyage, je répète, d'un terrain illégal à un autre. C'est ce que je me tuais à expliquer. Et je répète, finalement, lorsque je quittais un département, après plusieurs réunions de ce comité, eh bien, en général, les terrains étaient quand même fixés, même si c'était plus difficile pour les aires de grand passage. Après, un préfet reste 2-3 ans, donc vous n'avez pas toujours tout de suite le résultat visible. Mais quand j'ai quitté l'Hérault, j'en parle dans mon livre, j'avais obtenu des résultats. Je crois que quand j'étais arrivé, il y avait 13% des terrains qui avait été mis en place, et quand je suis parti, alors j'ai plus le chiffre en tête, mais il y a plus de la moitié.
1: Enfin, oui,
0: je l'ai écrit combien. Attendez, c'est tout à la fin.
1: Je regarde. Moitié sur les aires de grand passage.
0: Avant mon départ, je dressais un état des lieux au 31 décembre 2008. Donc, 59% de l'objectif a été atteint contre 13% à mon arrivée. Hein. 75% des aires sont localisées. Donc, si vous voulez, on peut faire avancer les choses. Il ne faut pas partir de l'idée que ça ne peut pas bouger.
1: C'est la preuve qu'on peut faire avancer une chose si on le veut. Et comme vous le disiez, un peu trivialement, un élu qui refuse et qui fait expulser, il renvoie la patate chaude à son collègue quelques kilomètres plus loin.
0: Et quand j'étais en Seine-et-Marne, où le sujet était brûlant, je n'ai pas écrit là sur mes aventures préfectorales en Seine-et-Marne, je me souviens qu'au beau jour, il y avait un attaché de préfecture au cabinet qui s'occupait que de ça. Parce que donc, il y avait un stationnement, le maire l'appelait tous les matins, alors on les renvoie, on les expulse. Moi, je demandais quand même à vérifier si la commune était en règle au regard du schéma d'accueil. Bon, et au bout d'un moment, les gens du voyage partaient. Eh ben, ça ne s'arrêtait pas. Il y avait le collègue maire de l'autre commune qui appelait pour toujours râler, parce qu'en fait, ils allaient d'un terrain qui n'était pas prévu, un autre terrain pas prévu, parce que le schéma d'accueil n'était pas en place. Et donc, ça coûtait le temps d'un fonctionnaire, même de cadre A, et c'était au total inefficace. C'est ce que j'expliquais. Je disais, s'il y a un réseau, tout ne sera pas réglé, parce qu'il faut reconnaître qu'il y a des difficultés. Il y a parfois telle catégorie de gens du voyage qui ne veut pas s'arrêter sur un terrain qui est occupé par telle autre catégorie. Je ne veux pas non plus, si vous voulez, tout idéaliser. Les gens du voyage sont des êtres humains comme tout le monde, qui doivent être respectés comme êtres humains. Ils ont aussi leurs particularités. Ils ont aussi leurs faiblesses comme toute catégorie humaine.
1: Exactement. Merci. On va faire une petite pause musicale et puis on se retrouve juste après.

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1: Eh bien, nous revoilà. C'est l'émission Apazi avec Monsieur le Préfet Cyril Schott, qui nous a rejoint à l'association Apazi, l'association protestante des Amis des Tziganes, et qui nous conseille sur les actions qui peuvent être menées par l'association pour essayer de faire progresser les relations entre les gens du voyage et les pouvoirs publics et apaiser ces relations. Monsieur le Préfet, vous diriez quoi ? Quels sont, selon vous, par rapport à cette problématique du manque d'aires d'accueil, de difficultés entre les élus, les gens du voyage, notamment l'été pendant les grands passages, c'est quoi les pistes de progression ?
2: Je crois que déjà vous faites un travail d'abord d'analyse de la situation. Là, je vois que vous avez fait une analyse de la situation en ce qui concerne les terrains de grand voyage. Alors il faut faire connaître aussi ces études que vous réalisez pour que les responsables administratifs, élus et le grand public soient au courant de votre travail. Donc je pense que il faut aussi que vous puissiez avoir accès aux médias et bien sûr présence protestante, mais au-delà. Alors après, vous faites tout un travail, si vous voulez, j'aime pas tellement ce terme de lobbying, mais enfin de démarche auprès des responsables administratifs de l'État, les directions, délégations interministérielles, auprès aussi des élus qui peuvent avoir des idées en la matière, des députés qui peuvent déposer des projets de loi, et auprès de l'échelon gouvernemental. Donc il faut évidemment poursuivre ce travail de démarche, d'intervention, de sensibilisation des acteurs de la société. Je crois qu'il faut aussi avoir une parole publique, et parfois une parole publique forte. Et évidemment, ce qui est important aussi, c'est d'avoir le contact avec les maires, parce que lorsque le débat, donc je vous parlais de ces commissions départementales, ensuite, tous les ans, il y a donc l'Assemblée Générale de l'Association des maires dans chaque département. Et j'ai eu plusieurs Assemblées Générales. Là, je me souviens d'Assemblée Générale en Touraine, en Indre-et-Loire, où grande partie du débat avait tourné autour des gens du voyage. Donc je pense que le contact avec les associations de maires est quelque chose d'important. Et puis bon, je l'ai dit, il faut une volonté politique. On parlait de Louis Besson, mais là, il y avait une volonté politique à l'échelon national. Ça, évidemment, ça ne peut résulter que du vote populaire, et ensuite d'une personnalité qui a la sensibilité nécessaire pour s'emparer du sujet. Alors, s'il n'y a pas cette volonté politique, eh bien, je crois qu'il y a le rôle d'une association comme la vôtre de parler, par moment, de parler fort. Vous avez un président qui était un ancien président de la Fédération protestante de France, Arnold de Clermont, qui est un homme très respecté, connu. Sa parole peut porter, sa parole peut porter. Alors, évidemment, si même il y avait plusieurs d'autres églises associées, mais bon, ça serait une bonne chose s'il y avait une parole chrétienne. Enfin, le protestantisme peut porter la parole chrétienne. Mais si elle était portée encore plus largement, mon Dieu, ça ne pourrait qu'aider. Voilà, si vous voulez, je n'ai pas d'idée non plus géniale dans ce domaine. Après, les choses évoluent dans la société. Alors, il est clair aussi que du côté des gens du voyage, il faut avoir conscience de cette nécessité, de développer les liens, trouver les liens. Enfin, de tout en ayant une vie qui, effectivement, n'est pas sédentaire. Enfin, sous moi, elle est quand même en partie sédentaire. Elle est en grande partie sédentaire. Mais de développer le lien avec le reste de la société. Je répète, je me souviens, il y a quand même des liens historiques qui existent. Faut pas tout non plus voir en noir. Faut pas non plus tout voir en noir. Il y a des liens qui peuvent exister. Je vous dis, là, il y a quand j'ai inauguré, c'est Saint-Martin de Tréviers, je crois. Je me permets de citer
1: Saint-Mathieu,
2: la commune.
1: Saint-Mathieu
2: de Tréviers. Quand j'ai inauguré là, j'ai vu un maire, il m'a dit écoutez, ça, pour moi, électoralement, ça ne me rapportera rien, mais je crois que c'est nécessaire. Et les gens ont été stationnés dans le village et j'ai bien compris en discutant avec eux qu'ils avaient des liens normaux avec les gens. Donc, une cause n'est jamais perdue. Il faut reconnaître qu'elle n'est pas facile, elle est difficile. Et nous sommes dans une période où, malheureusement, des voix qui prônent le rejet sont de plus en plus fortes et malheureusement parfois entendues. Mais il ne faut pas se laisser déborder par ces voix. Hein. J'ai cité tout à l'heure Saint-Paul. Il faut aussi porter nos convictions et les porter sans complexe, tout en regardant la réalité humaine en face. Je répète, un sujet n'est jamais complètement simple. On ne va pas non plus sacraliser les gens du voyage,
1: oui,
2: c'est pas l'idée.
1: Non.
2: Simplement, ils font partie de notre société, ce sont des êtres humains comme les autres êtres humains, qui ont droit au respect, qui ont droit à leur place, et on doit donc travailler à ce que cette place soit reconnue et qu'il n'y ait pas la discrimination, qu'il n'y ait pas le rejet. D'abord, c'est inefficace au regard du fonctionnement de la société, parce que quand vous laissez des gens au bord du chemin ou quand on les rejette, ça a toujours été une conviction que j'ai eue comme préfet, vous affaiblissez la société, vous affaiblissez sa cohérence. Il faut essayer d'entraîner tout le monde dans le mouvement de la société. Donc l'efficacité même et la réussite d'une société veulent qu'on ne laisse pas les gens au bord, mais qu'on essaye de faire en sorte qu'ils participent à l'aventure collective. Ça, c'est une vision, j'allais dire, très pragmatique, très terre-à-terre. Et ensuite, on a le droit aussi d'avoir des visions éthiques, des convictions religieuses, et je trouve que la conviction chrétienne est une magnifique conviction, et il ne faut pas avoir peur non plus de le dire.
1: Je suis complètement d'accord avec vous. J'aime beaucoup cette phrase que je cite souvent d'un vieux pasteur évangélique qui me disait « Il suffit d'une pomme pourrie pour abîmer l'ensemble du panier de pommes ». Et c'est vrai qu'il y a un moment où il faut arrêter de faire circuler des rumeurs sur les délits, etc. Bien sûr qu'il y en a comme dans toute communauté, mais pas plus que dans une autre communauté. Donc c'est vrai qu'il y a, on le sait, hein, cette facilité de se servir des gens du voyage comme bouc émissaire de plein d'autres difficultés. Et comme on arrive toujours à trouver autour du bouc émissaire, on rassemble. Et ça, c'est quand même terrible. J'aime beaucoup cette idée. Et c'est cette idée que vous dites d'inclusion, hein, dans la société, de toutes les forces de la société, quelles qu'elles soient, avec leurs différences. Et d'ailleurs, quand les gens du voyage, vous en parlez dans un chapitre sur la solidarité. Parce qu'en fait, c'est être solidaire des gens du voyage, comme d'autres catégories de gens en difficulté.
2: Oui. Ben dans les cités, il faut des emplois, il faut que les jeunes puissent travailler, il faut qu'on construise des logements sociaux pour que les gens puissent se loger, les gens qui perdent leur emploi, il faut les aider à retrouver un emploi. Enfin, il faut une société solidaire, oui, et je crois qu'une société forte, c'est une société solidaire, c'est pas une société qui rejette. Et je crois que et la force et l'humanité d'une société se mesurent à la place que cette société accorde à ceux qui sont dans le risque d'être rejetés ou d'être mis à part. Entraîner tout le monde dans l'aventure collective, c'est ça qui fait la force d'une société. C'est ma conviction.
1: Et quels sont les signes d'espérance que vous trouvez aujourd'hui dans notre société sur ça, sur cet aspect de solidarité, d'être ensemble, de faire société? C'est quoi?
2: À la fois, il y a des voix, je l'ai dit, qui sont dans le registre de l'intolérance ou même du rejet de toute une partie des gens qui sont dans notre société. Ces voix s'élèvent, mais il n'y a pas que cela. Hein. Il y a aussi dans la société la générosité. Actuellement, on parle des dons qui sont faits par les Français et j'ai vu avec plaisir que finalement, ces dons ont augmenté. Donc, il y a aussi l'ouverture sur l'autre et la générosité existent aussi à hauteur humaine. Il y a Vie et Destin, ce grand livre de Vassili Grossman, énorme ouvrage, qui face aux horreurs du nazisme et du stalinisme, il voit quoi le salut dans cette bonté à hauteur d'homme, cette bonté ordinaire, cette petite bonté à hauteur d'homme. Et je crois qu'elle existe dans tout être humain. Alors, il faut essayer évidemment de faire entendre des voix qui peuvent faire prospérer cette bonté à hauteur humaine et conduire à un esprit d'ouverture collectif dans la société. Non, je répète, la cause n'est pas perdue. Les causes perdues sont celles qu'on ne défend pas. Mais une cause à laquelle on s'attache, elle n'est pas perdue. Et je crois, oui, à une société solidaire. J'ai consacré un chapitre à ce livre. Alors, je n'ai pas fait que cela lorsque j'étais préfet, mais c'était une partie de mon action. Je considérais que je devais développer là où j'étais nommé par le gouvernement, dans la loyauté au gouvernement que je représentais, dans surtout la représentation de la République, dont j'étais le représentant, je devais travailler au développement économique, social, humain, culturel du territoire où j'étais en poste.
1: Formidable programme.
2: Bon, j'en sais rien, elle est très générale, mais j'y croyais.
1: Oui, mais en tout cas, c'est beau de savoir que c'était vous viviez aussi de cette conviction-là.
2: Oui, bien sûr. Voilà. Ah bah, finalement, les gouvernements successifs ne s'y sont pas tellement posés, puisque j'étais préfet pendant 21 ans. Et comme vous l'avez dit, j'ai été le plus jeune à un moment donné, mais après j'ai vieilli, hein, comme tout le monde. Mais finalement, pendant 21 ans, j'ai réussi à représenter les différents gouvernements, avec l'idée que je devais loyauté au gouvernement, mais aussi avec l'idée que j'étais le représentant de la République, le représentant de l'État, ce qui est écrit dans la Constitution, ce qui devait me conduire à l'idée de m'élever au-dessus uniquement des visions partisanes et avec l'idée de pouvoir réunir tout le monde. Toujours dans la loyauté au gouvernement, que je n'ai jamais mise en cause. Mais un préfet a une mission plus large.
1: Et qui donne une hauteur de vue.
2: Et une hauteur d'esprit.
1: Très bien. Bah, écoutez, on va se quitter sur ces paroles et je retiens ce que vous avez dit, cette bonté à hauteur d'homme ou de femme qu'on peut aller chercher chez tout être humain. Merci.
2: C'est oui, avec un grand H, hein,
1: oui,
2: les femmes,
1: bien sûr. C'est un beau message de Noël et je termine sur pour dire à nos auditeurs que vous avez donc écrit Paroles de préfet, qui a été publié en 2020 aux éditions La Valette, et qui raconte tout ce que vous avez parcouru pendant toutes ces années. Merci à vous tous. Je vous souhaite de joyeuses fêtes, une belle fête de la nativité et on se retrouve au mois de janvier pour une nouvelle émission d'Apazi aux côtés des voyageurs.

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1: Joris Karl Huysmans.
2: Tu y crois si bien à ces idées-là, mon cher, que tu as abandonné l'adultère, l'amour, l'ambition, tous les sujets apprivoisés du roman moderne pour écrire l'histoire de Gilles de Rais. Et après un silence, il ajoute « Je ne reproche au naturalisme ni ses termes de ponton, ni son vocabulaire de latrine et d'hospice, car ce serait injuste et ce serait absurde. D'abord, certains sujets les hèlent. Puis, avec des gravats d'expression et du bray de mots, l'on peut exaucer d'énormes et de puissantes œuvres. L'Assommoir de Zola le prouve. Non, la question est autre. Ce que je reproche au naturalisme, ce n'est pas le lourd badigeon de son gros style, c'est l'immondice de ses idées. Ce que je lui reproche, c'est d'avoir incarné le matérialisme dans la littérature, d'avoir glorifié la démocratie de l'art. Oui, tu diras ce que tu voudras, mon bon, mais tout de même, quelle théorie de cerveau malfamé, quel miteux et étroit système. Vouloir se confiner dans les buanderies de la chair, rejeter le suprasensible, dénier le rêve, ne pas même comprendre que la curiosité de l'art commence là où les sens cessent de servir. Tu lèves les épaules. Mais voyons, qu'a-t-il donc vu ton naturalisme dans tous ces décourageants mystères qui nous entourent ? Rien. Quand il s'est agi d'expliquer une passion quelconque, quand il a fallu sonder une plaie, déterger même le plus bénin des bobos de l'âme, il a tout mis sur le compte des appétits et des instincts. Rute et coup de folie, ce sont là ses seules diathèses. En somme, il n'a fouillé que des dessous de nombril et banalement divagué dès qu'il s'approchait des aines. C'est un hernière de sentiments, un bandagiste d'âme, et voilà tout. Puis, vois-tu Durtal, il n'est pas qu'inexpert et obtus, il est fétide, car il a prôné cette vie moderne, atroce, vanté l'américanisme nouveau des mœurs, abouti à l'éloge de la force brutale, à l'apothéose du coffre-fort. Par un prodige d'humilité, il a révéré le goût nauséeux des foules, et par cela même, il a répudié le style, rejeté toute pensée altière, tout élan vers le surnaturel et l'au-delà. Il a si bien représenté les idées bourgeoises qu'il semble, ma parole, issu de l'accouplement de Lisa la charcutière du ventre de Paris et de Homais. « Matin, tu y vas, toi ?» répondit Durtal, d'un ton piqué. Il ralluma sa cigarette, puis « Le matérialisme me répugne tout autant qu'à toi, mais ce n'est pas une raison pour nier les inoubliables services que les naturalistes ont rendus à l'art. Car enfin, ce sont eux qui nous ont débarrassés des inhumains fantoches du romantisme et qui ont extrait la littérature d'un idéalisme de ganache et d'une inanition de vieille fille exaltée par le célibat. En somme, après Balzac, ils ont créé des êtres visibles et palpables, et ils les ont mis en accord avec leurs alentours. Ils ont aidé au développement de la langue commencée par les romantiques. Ils ont connu le véritable rire et ont eu parfois même le don des larmes. Enfin, ils n'ont pas toujours été soulevés par le fanatisme de bassesse dont tu parles. Si, car ils aiment leur siècle, et cela les juge. Mais que diable, ni Flaubert, ni les de Goncourt ne l'aimaient leur siècle. Je te l'accorde. Ils sont ceux-là de probres et de séditieux et de hautains artistes. Aussi je les place tout à fait à part. J'avoue même, et sans me faire prier, que Zola est un grand paysagiste et un prodigieux manieur de masse et truchement de peuple. Puis il n'a, Dieu merci, pas suivi jusqu'au bout dans ses romans les théories de ses articles qui adulent l'intrusion du positivisme en l'art. mais chez son meilleur élève, chez Rony, le seul romancier de talent qui se soit en somme imprégné des idées du maître. C'est devenu, dans un jargon de chimie malade, un laborieux étalage d'érudition laïque, de la science de contre-maître. Non, il n'y a pas à dire. Toute l'école naturaliste reflète les appétences d'un affreux temps. Avec elle, nous en sommes venus à un art si rampant et si plat que je l'appellerais volontiers le cloportisme. Puis quoi ? Relis donc ces derniers livres. Qu'y trouves-tu ? Dans un style en mauvais vert de couleur, de simples anecdotes, des faits divers découpés dans un journal, rien que des contes fatigués et des histoires véreuses, sans même l'été d'une idée sur la vie, sur l'âme, qui les soutiennent. J'en arrive même, après avoir terminé ces volumes, à ne même plus me rappeler les incontinentes descriptions, les insipides harangues qu'ils renferment. Il ne me reste que la surprise de penser qu'un homme a pu écrire 300 à 400 pages alors qu'il n'avait absolument rien à nous révéler, rien à nous dire.

0: Tiens, des Hermiès, si ça t'est égal, parlons d'autre chose. Car nous ne nous entendrons jamais bien sur ce naturalisme dont le seul nom t'affole. Voyons, et cette médecine Mattei, que devient-elle ? Tes fioles d'électricité et tes globules soulagent-ils au moins quelques malades ? Peu. Ils guérissent un peu mieux que les panacées du Codex. Ce qui ne veut pas dire que leurs effets soient continus et sûrs. Du reste, ça ou autre chose. Sur ce, je file, mon bon. Car 10 heures sonnent et ton concierge va dans l'escalier éteindre le gaz. Bonsoir, à bientôt, n'est-ce pas ? Quand la porte fut refermée, Durtal jeta quelques pelletées de coq dans sa grille et se prit à songer. Cette discussion avec son ami l'irritait d'autant plus qu'il se battait depuis des mois avec lui-même et que des théories qu'il avait crues inébranlables s'entamaient maintenant, s'effritaient peu à peu, lui emplissaient l'esprit comme de décombres. En dépit de leur violence, les jugements de deux Hermiès le troublaient. Certes, le naturalisme, confiné dans les monotones études d'êtres médiocres, évoluant parmi d'interminables inventaires de salons et de champs, conduisait tout droit à la stérilité la plus complète, si l'on était honnête ou clairvoyant, et, dans le cas contraire, au plus fastidieux des rabâchages, aux plus fatigantes des redites. Mais Durtal ne voyait pas, en dehors du naturalisme, un roman qui fût possible, à moins d'en revenir aux explosibles fariboles des romantiques, aux œuvres lanugineuses des Cherbuliez et des Feuillets, ou bien encore aux lacrymales historiettes des Theuriez et des Sandes. Alors quoi ? Et Durtal se butait, mis au pied du mur, contre des théories confuses, des postulations incertaines, difficiles à se figurer, malaisées à délimiter, impossibles à clore. Il ne parvenait pas à se définir ce qu'il sentait, ou bien il aboutissait à une impasse dans laquelle il craignait d'entrer. Il faudrait, se disait-il, garder la véracité du document, la précision du détail, la langue étoffée et nerveuse du réalisme. Mais il faudrait aussi se faire puisatier d'âme et ne pas vouloir expliquer le mystère par les maladies des sens. Le roman, si cela se pouvait, devrait se diviser de lui-même en deux parts, néanmoins soudées ou plutôt confondues, comme elles le sont dans la vie, celle de l'âme, celle du corps, et s'occuper de leurs réactifs, de leurs conflits, de leur entente. Il faudrait, en un mot, suivre la grande voie si profondément creusée par Zola. Mais il serait nécessaire aussi de tracer en l'air un chemin parallèle, une autre route, d'atteindre les en-deçà et les après, de faire, en un mot, un naturalisme spiritualiste, ce serait autrement fier, autrement complet, autrement fort. Et personne ne le fait pour l'instant en somme, tout au plus pourrait-on citer comme se rapprochant de ce concept Dostoïevski. Et encore, est-il bien moins un réaliste surélevé qu'un socialiste évangélique, cet exorable russe ? En France, à l'heure présente, dans le discrédit où sombre la recette corporelle seule, il reste deux clans. Le clan libéral, qui met le naturalisme à la portée des salons en l'émondant de tout sujet hardi, de toute langue neuve, et le clan décadent, qui, plus absolu, rejette les cadres, les alentours, les corps même, et divague, sous prétexte de causette d'âme, dans l'inintelligible charabia des télégrammes. En réalité, celui-là se borne à cacher l'incomparable disette de ses idées sous un ahurissement voulu du style. Quant aux orléanistes de la vérité, Durtal ne pouvait songer sans rire aux coriaces et gaminants fratras de ces soi-disant psychologues qui n'avaient jamais exploré un district inconnu de l'esprit, qui n'avaient jamais révélé le moindre coin oublié d'une passion quelconque. Il se bornait à jeter dans les juleps de Feuillet les sels secs de Stendhal. C'était des pastilles mi-sel, mi-sucre, de la littérature de Vichy. En somme, il recommençait les devoirs de philosophie et les dissertations du collège dans leurs romans comme si une simple réplique de Balzac, celle par exemple qu'il prête au vieil Hulot dans la cousine bête, pourrais-je emmener la petite? N'éclairez pas autrement un fond d'âme que toutes ces leçons de grand concours. Puis il n'y avait à attendre d'eux aucune envolée, aucun élan vers les ailleurs. Le véritable psychologue du siècle, se disait Durtal, ce n'est pas leur Stendhal, mais bien cet étonnant élo dont l'inexpugnable insuccès tient du prodige. Et il arrivait à croire que Des Herbiès avait raison. C'était vrai. Il n'y avait plus rien debout dans les lettres en désarroi, rien sinon un besoin surnaturel qui, à défaut d'idées plus élevées, trébuchait de toutes parts, comme il pouvait, dans le spiritisme et dans l'occulte. En s'acculant ainsi à ses pensées, il finissait, pour se rapprocher de cet idéal qu'il voulait quand même joindre, par louvoyer, par bifurquer et s'arrêter à un autre art, à la peinture. Là, il le trouvait pleinement réalisé par les primitifs, cet idéal. Cela avait, dans l'Italie, dans l'Allemagne, dans les Flandres surtout, clamé les blanches ampleurs des âmes saintes, dans leurs décors authentiques, patiemment certains, des êtres surgissaient en des postures prises sur le vif, d'une réalité surprenante et sûre. Et de ces gens à tête souvent commune, de ces physionomies parfois laides mais puissamment évoquées dans leurs ensembles, émanaient des joies célestes, des détresses aiguës, des bonasses d'esprit, des cyclones d'âme. Il y avait en quelque sorte une transformation de la matière, détendue ou comprimée, une échappée hors des sens sur d'infinis lointains.
1: Carl Huysmans, Là-bas, 1891. Extrait lu par Christian Attard.

0: Auditeurs, bienvenue dans l'émission du Musée Protestant, muséeprotestant.org, au micro.
1: Pascal Gruson du comité éditorial.
0: Et Martine Grenier, également du comité éditorial. Dans cette émission d'été, nous allons vous laisser écouter avec plaisir, j'espère, une émission réalisée par Daniel Hepster, pour Grille ouverte. Cette émission s'intitule « Marguerite et Jeanne de Navarre ». Une histoire assez intéressante, pourrait dire que Marguerite, qui est-ce ? Qui est-elle ?
1: C'est la grande poétesse. Donc, quel est son rapport avec François Ier ? En tout cas, c'est une femme de lettres, particulièrement brillante.
0: Et Jeanne de Navarre ?
1: Jeanne de Navarre, c'est la mère d'Henri IV.
0: Ah, c'était important. Moi, je l'ai mélangée. Donc, persuadée que Marguerite, c'était Jeanne. Problème. Donc là, on va tout savoir et ça va remettre un peu nos idées en place sur des personnalités vraiment intéressantes et importantes. Donc, je vous dis bonne écoute de cette émission. À bientôt. Au revoir.

Bonjour, vous êtes bien sur Radio Grille Ouverte, en partenariat avec le Musée du Désert, pour une nouvelle émission d'Histoire Huguenote. Et ce mois-ci, j'évoquerai l'histoire de deux femmes, deux forts caractères, deux vies chaotiques et pleines de résistance toutes huguenotes, deux femmes politiques du XVIe siècle, issues de la même lignée familiale, puisqu'il s'agit de la mère et de sa fille, à savoir Marguerite et Jeanne de Navarre. Alors, tout d'abord Marguerite, la mère, qui a porté successivement quatre noms. Marguerite de Valois, Marguerite d'Angoulême, Marguerite d'Alençon et Marguerite de Navarre. De quoi faire un joli bouquet. Hein. Alors, de son nom de naissance, Marguerite de Valois-Angoulême, à ne pas confondre avec l'autre Marguerite de Valois, qui épousera son petit-fils, le futur Henri IV. Elle est née, comme son nom l'indique, à Angoulême, le 11 avril 1492. Elle est la fille de Louise de Savoie et de Charles d'Orléans, prince du sang et cousin du roi de France d'alors, Louis XII. Elle est aussi la sœur aînée du futur François Ier. C'est elle que l'on surnomme la perle des Valois, à cause d'une légende populaire qui veut que sa mère, lors de sa grossesse, prise d'une envie d'huître, est avalée par mégarde d'une perle et qu'elle aurait choisi d'appeler sa fille Marguerite, déformation de Margarites, qui signifie perle en grec. Alors, comme toutes les jeunes filles de la haute noblesse, Marguerite est éduquée par des précepteurs qui lui inculqueront le goût de la lecture et aussi de l'écriture. Elle a appris l'italien, le latin et le grec. Mais en ces temps où l'on sort à peine du Moyen-Âge, les filles de la noblesse servent avant tout les intérêts politiques par l'intermédiaire des tractations maritales. Dès l'âge de 8 ans, les prétendants se bousculent. Le marquis de Montferrat, un des Tudors, le prince de Galles, le roi de Naples et j'en passe. Finalement, les maisons d'Angoulême et d'Alençon étant en froid depuis tant de générations que les raisons en sont ignorées, afin de mettre un terme aux différends, une union avec le duc d'Alençon est conclue et le mariage célébré en 1509. Marguerite est alors âgée de 17 ans. Sans doute une grosse déception hein, pour elle, qui écrira plus tard « Je fus enfermée dans un sombre château médiéval entre une belle-mère dévote et un mari illettré d'esprit militaire ». Mais en 1515, à la mort du roi Louis XII, sans postérité, les choses changent. Son cousin direct est propulsé sur le trône sous le nom de François Ier, qui n'est autre que le frère cadet de Marguerite, qui se déplace désormais avec la cour et participe même aux cérémonies officielles. Clément Marot, le poète et traducteur des psaumes, mais surtout valet de chambre du roi, disait d'elle « corps féminin, cœur d'homme et tête d'ange ». Dès 1521, alors que la réforme religieuse pointe à l'horizon, Marguerite se rapproche du cénacle de Meaux, où l'évêque Brissonnet, Lefèvre d'Étaples, Guillaume Farel et d'autres érudits et humanistes tentent de réformer l'Église, en traduisant notamment en langue vulgaire le Nouveau Testament, sans toutefois dénoncer, comme le feront les réformateurs après eux, la corruption du haut clergé. Mais sans cesse attaquée, condamnée par le Saint-Siège et la toute-puissante Sorbonne, cette première tentative de réforme à la française échouera avec la dissolution du Cénacle de Meaux. Nouvelle action diplomatique pour Marguerite lorsqu'en 1525, avec la défaite de Pavie, deux mésaventures la touchent. Son époux, le duc d'Alençon, meurt des suites de ses blessures et son frère, François Ier, est fait prisonnier. Et c'est elle qui va mener les négociations avec Charles Quint en vue de la libération du roi. Deux ans plus tard, alors qu'elle a hérité de son premier mariage sans postérité des titres de comtesse d'Armagnac et de Rodez et de duchesse d'Alençon, elle épouse en seconde noce, en janvier 1527, Henri II d'Albret, roi de Navarre, de 10 ans son cadet. Alors, le royaume de Navarre, situé dans les Pyrénées actuelles, est amputé à l'époque et depuis 15 ans de toute sa partie sud, au-delà des Pyrénées, confisqué par le royaume de Castille et ne représente plus guère que le Béarn actuel. En épousant la sœur du roi, Henri d'Albret pense bénéficier de l'appui politique et militaire de François Ier, alors en guerre avec l'Espagne, pour reconquérir l'entièreté de ses terres. Mais peine perdue, lorsqu'en 1529, avec la paix des dames et le mariage de la sœur de Charles Quint, Éléonore de Habsbourg, avec le roi de France, il doit renoncer définitivement à la Navarre espagnole. Marguerite, quant à elle, accouche en 1528 d'une fille, prénommée Jeanne, et en 1530 d'un fils, Jean, qui meurt lui 6 mois plus tard.
Toujours favorable aux idées nouvelles, elle se fait protectrice des intellectuels réformateurs comme le poète Clément Marot ou le théologien Gérard Roussel, qui introduit la réforme à Clairac et Oloron dès 1530 et auteur du « Miroir de l'âme pécheresse », ouvrage condamné par la Sorbonne. Ce qui poussera une nouvelle fois Marguerite à quitter la capitale pour son royaume du sud-ouest et le midi de la France, faisant de Mont-de-Marsan son ermitage, tout en continuant à protéger les intellectuels, en témoignent les nombreuses dédicaces qui lui sont rendues de Étienne Dolé à Rabelais. Dans les années 1540, elle se mêle aussi à l'écriture et devient une des rares femmes auteurs de son temps. C'est à cette époque qu'elle réalise l'Heptaméron, publié après sa mort. Alors, il s'agit d'un recueil de 72 nouvelles où elle fait dialoguer un groupe de 10 personnes, 5 hommes et 5 femmes, reclus dans un monastère pendant 7 jours, d'où le nom d'Heptaméron, et où le prologue conseille la lecture de la Bible pour chasser l'ennui de l'attente, et chaque nouvelle débute sur une leçon d'histoire profane ou tirée des évangiles, commentée par l'ensemble de l'assemblée. En 1547, elle retourne cependant dans la capitale pour le décès de son frère, François Ier, et après le sacre de son neveu, Henri II, elle quitte définitivement Paris. L'année suivante, elle assiste au mariage de sa fille Jeanne avec Antoine de Bourbon, union d'ailleurs qu'elle désapprouve. Alors elle meurt assez rapidement d'une inflammation pulmonaire à Odos, non loin de Tarbes, en décembre 1549, et est enterrée dans la cathédrale de Lescar, dans les Pyrénées-Atlantiques. Elle avait 57 ans. Alors, il reste d'elle une œuvre littéraire conséquente, même si la qualité est controversée, hein, particulièrement ses œuvres poétiques, souvent poussives. Un seul exemple peut-être, avec la comédie de Mont-de-Marsan, une fable où 4 femmes se disputent leur mérite et où la simple bergère conclut que son amoureux vaut mieux que richesse, science ou sagesse. Je cite « Et ta lumière, qui en moi sera tout entière, comme toi me fera légère, tu l'as fait et je t'en remercie. » Voilà l'état de la bergère qui, suivant d'amour la bannière, d'autre chose ne se soucie. L'Heptaméron donc reste sans nul doute son œuvre majeure, que les critiques comparent allègrement avec le Décaméron de Boccace, écrit lui 2 siècles plus tôt. Au niveau de la foi, Marguerite fait partie de cette cohorte d'intellectuels et politiques du XVIe siècle, du début même du XVIe siècle, contemplateurs et protecteurs des réformateurs, sans toutefois oser franchir le pas. Sans doute, plus par manque de temps que de volonté, arrivée trop tôt sur la scène politico-religieuse. Reste que Marguerite sera remplacée haut la main dans cette noble entreprise par sa propre fille, Jeanne, comme nous allons le voir dans la deuxième partie de cette émission. Mais avant donc de poursuivre, une petite pause musicale avec Under Pressure dans la version de Annie Lennox et David Bowie.

Vous êtes toujours sur Radio Grille Ouverte pour la suite de l'émission Histoire Huguenote, avec aujourd'hui Marguerite et Jeanne de Navarre. Alors après avoir évoqué la mère, passons donc à la fille, née quant à elle le 16 novembre 1528 à Saint-Germain-en-Laye. Jeanne est donc l'aînée et la seule héritière du royaume de Navarre après la mort à l'âge de 6 mois de son frère cadet. Nièce donc de François Ier par sa mère, elle est dès son plus jeune âge l'enjeu de tractations politiques. Pour preuve, en 1538, elle n'a que 10 ans, alors que son père souhaite, contre la volonté de son épouse, la marier au fils ou au neveu de Charles Quint, ce qui aurait pour résultat à terme de faire passer l'entièreté du royaume de Navarre dans l'escarcelle de la couronne d'Espagne, elle est, par ordre royal, enlevée à ses parents et éduquée dans le château de Plessis-les-Tours, dans la vallée de la Loire, non loin du château de Blois, alors résidence favorite des rois de France. Elle se trouve donc au cœur de la vie politique. C'est là qu'elle reçoit une riche éducation, toute faite d'humanité, sous la férule de Nicolas Bourdon, poète et précepteur, ami de Holbein et Rabelais, et partisan d'une réforme religieuse mais modérée. Ses professeurs la décrivent comme une princesse frivole et pleine d'entrain, mais surtout d'un caractère obstiné, et ce, dès son plus jeune âge, en témoigne cette anecdote survenue en juin 1541. Jeanne a 12 ans, lorsque son oncle, donc François Ier, la contraint, pour des raisons politiques, à épouser le duc Guillaume de Clèves, beau-frère du roi d'Angleterre, Henri VIII, qui a le double de son âge. Elle proteste de façon véhémente, à tel point que le grand connétable de France, Anne de Montmorency, doit la porter jusqu'à l'autel. Elle aura aussi pris soin de faire rédiger et contresigner au préalable et devant notaire un document où elle affirme, je cite, « Moi, Jeanne de Navarre, persistant dans la protestation que j'ai déjà faite, j'affirme et proteste de nouveau par la présente que le mariage que l'on veut contracter entre le duc de Clèves et moi est contre ma volonté, que je n'y ai jamais consenti et que je n'y consentirai pas. » Sacré caractère, hein ? De fait, elle n'aura de cesse de repousser les avances de son mari et d'après les témoignages, le mariage ne sera pas consommé, facilitant donc son annulation par le pape avec la bénédiction du duc de Clèves à peine un an plus tard, en octobre 1545. Elle retourne là au sein de la cour et après la mort de son oncle François Ier et l'avènement de son fils Henri II en 1547, elle s'en éloignera de cette cour progressivement. Elle épouse, là aussi mariage politique, un coureur de jupons notoire, Antoine de Bourbon, duc de Vendôme et premier prince du sang, ce qui aura son importance par la suite pour l'accès au trône du fils Henri IV. Alors une petite explication s'impose. Dans la monarchie française, les princes du sang sont les enfants mâles, car la loi salique exclut automatiquement les femmes de la succession monarchique. Ces enfants mâles viennent tout de suite après les fils et petits-fils du couple royal dans l'ordre de cette même succession. Ce mariage, donc, est célébré le 20 octobre 1548 à Moulins, dans l'Allier, capitale historique des Bourbons. Jeanne est alors âgée de 20 ans, 10 de moins que son époux. Mariage fécond, le couple aura 5 enfants, dont 2 seulement parviendront à l'âge adulte, Henri, donc, et Catherine. Alors que sa mère, Marguerite de Navarre, la mère de Jeanne, meurt, comme je l'ai évoqué plus tôt, en 1549, son père, Henri d'Albret, disparaît le 25 mai 1555. Jeanne devient donc reine de Navarre, royaume qu'elle gouverne conjointement avec son époux dans un premier temps. Gouvernance complexe, car si la Navarre est un royaume indépendant, la partie sud au-delà des Pyrénées est annexée par la couronne espagnole et le reste, la Basse-Navarre et le Béarn, est sous suzeraineté de la couronne de France. Mais avec les fréquentes absences de son mari, toujours autant coureur de jupons, il aura d'ailleurs plusieurs enfants illégitimes. Jeanne dirige son domaine avec poigne et tente, mais en vain, de négocier la restitution de la Haute-Navarre par l'Espagne, allant même jusqu'à contracter une alliance avec le sultan du Maroc, tout en envoyant une ambassade auprès du pape. Alors, sacré double jeu, voilà. Et c'est vraiment un grand écart politique. Alors, si Marguerite avait un intérêt réel pour la réforme, on l'a vu, elle n'avait cependant fait pas le pas dans la rupture avec Rome. Jeanne, elle, influencée par ce penchant maternel, convoque

dès le début de son règne, 1555, un certain nombre de pasteurs huguenots à la cour de Navarre. Et c'est à Nérac qu'elle se convertit officiellement le jour de Noël 1560. Dans la foulée, elle décrète le calvinisme comme religion officielle de son royaume. De fait, pour la papauté, elle devient l'ennemi juré de la contre-réforme. Séparée d'avec Antoine, son mari, depuis qu'elle a appris ses infidélités, celui-ci est d'ailleurs retourné à la cour de France, et alors qu'il hésitait aussi d'ailleurs à se convertir, il affiche dès lors, peut-être aussi par pur intérêt politique, un sincère catholicisme, ce qui lui vaudra la mort du roi de France, alors que sa veuve, la veuve du roi de France, Catherine de Médicis, exerce la régence auprès du jeune Charles IX, d'être nommée lieutenant général du royaume en 1561. Revanche de la part du mari, de Jeanne, lorsque l'on sait que celle-ci, qui avait rencontré Catherine de Médicis lors de son mariage avec Henri II, ne l'appréciait guère, la qualifiant avec mépris de fille de bouquetiquier florentin. Mais en cette année 1562, le choc des guerres de religion débute et le couple s'entre-déchire sous fond d'opposition religieuse, Jeanne soutenant la cause huguenote et Antoine, en tant que lieutenant général du royaume, devient chef des armées royales. Mais blessé mortellement par un tir d'arquebuse lors du siège de Rouen, il meurt au mois d'octobre. Dès lors, une autre bataille s'engage avec Pierre d'Albret, évêque de Comminges et demi-frère d'Antoine, et son ex-belle-sœur, pour préserver le catholicisme en Navarre, ce qui aboutit à une confrontation radicale entre calvinistes, soutenus par la reine, et catholiques, appuyés par le pape et l'Espagne. Confrontation qui débouchera à ce que les prêtres et religieuses soient bannis, les églises détruites ou confisquées et le culte catholique interdit en Navarre. Jeanne, en même temps, réforme les systèmes judiciaires et économiques et fait traduire en béarnais le psautier de Clément Marot et en basque le Nouveau Testament. Son fils Henri, devenu à la mort de son père premier prince du sang à l'âge de 10 ans, est élevé auprès de sa mère qui l'initie à la politique et à la gestion du royaume et l'amène dans ses déplacements où il côtoie la rudesse de la vie paysanne. Désormais veuve, elle entend le rester et refuse une offre d'union avec le roi d'Espagne, Philippe II, qui comptait la marier à son fils à condition qu'elle revienne à la foi catholique. En 1568, la troisième guerre de religion éclate. Menacée tout à la fois par les armées catholiques françaises et espagnoles, Jeanne et Henri, lui est âgé alors de 15 ans, se réfugient dans le fief huguenot de La Rochelle, où elle organise la résistance politique et militaire, mettant en gage ses propres bijoux pour obtenir un prêt de 20 000 livres de la part de l'Angleterre, et supervise la résistance avec l'amiral de Coligny. Mais avec les défaites des armées protestantes à Jarnac et Moncontour, et malgré l'opposition de Jeanne, le parti huguenot est condamné à la négociation. En août 1570, elle est le principal artisan de la paix de Saint-Germain qui met fin à cette troisième guerre de religion. Une des clauses de cette paix étant le mariage de complaisance de la propre sœur du roi, Marguerite de Valois, avec le jeune Henri de Navarre. Fils donc de Jeanne, qui, elle, doit rencontrer à Chenonceau, en février 1572, la mère du roi, Catherine de Médicis, afin de négocier les règlements du mariage. Jeanne décrit à son fils l'atmosphère corrompue de la cour en ces termes. « Pour rien au monde, je ne voudrais que vous veniez vivre ici. Même si je savais que c'était mauvais, je trouve cela encore pire que je le craignais. Ici, ce sont les femmes qui font des avances aux hommes et non l'inverse. Si vous étiez ici, vous ne vous échapperiez jamais sans une intervention spéciale de Dieu. » Au mois de juin, épuisée par les tractations, Jeanne est prise d'un excès de fièvre et meurt subitement. Décès bien opportun pour la couronne de France au point que la rumeur le qualifie d'empoisonnement. Et même si une autopsie effectuée attribue le décès à des causes naturelles, cette rumeur sera reprise par nombre d'historiens et romanciers ultérieurs. Voilà, cette émission est terminée. Vous pourrez la retrouver en podcast sur le site internet de RGO. Et nous nous quittons avec la bien nommée Jeanne de Laurent Voulzy, en remerciant Adrien pour la mise en onde.

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0: Bonjour et bienvenue dans Carabistouille. Aujourd'hui, nous partons dans l'ouest du Cameroun, à Bafoussam, où vit notre invité, l'auteur jeunesse Alain-Serge Dzotap. Alain-Serge Dzotap a grandi dans un univers où il y avait peu de livres, hormis ceux de l'école et de la bibliothèque. Passionné par la lecture, amoureux des mots, il est d'abord devenu poète. Jusqu'au jour où un ami lui a tendu un album de jeunesse et lui a dit « Toi aussi, tu peux écrire des histoires comme ça ». Depuis 2006, il en a écrit de nombreuses, des histoires comme ça, pleines d'humour et de tendresse. Publiées chez des maisons d'édition qui lui assurent une large diffusion à l'international. Alain-Serge Dzotap est même aujourd'hui traduit dans une douzaine de langues. Écoutons à présent nos échanges avec un auteur pour qui écrire un album à destination des enfants, c'est une affaire qui doit être prise au sérieux.
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0: Alain-Serge Dzotap, bonjour et bienvenue dans Carabistouille.
2: Bonjour Nadia.
0: Alain-Serge Dzotap, vous êtes l'auteur d'un certain nombre d'albums jeunesse et je voulais savoir comment toute cette histoire a commencé, comment l'envie d'écrire est-elle née et peut-être quel a été votre premier projet abouti, qu'il ait été édité ou pas.
2: Alors, je pense que l'écriture chez moi a commencé par la lecture. Et j'ai découvert mes premiers livres, c'était lorsque je suis entré à la première année du primaire qu'on appelle chez nous la CIL. Et c'est à ce moment-là que j'ai su que les petits signes qu'il y avait dans les livres racontaient des histoires. Mais j'ai commencé à écrire beaucoup plus tard, plutôt de la poésie, parce que j'avais découvert dans la grande cantine couverte de poussière de mon grand frère, dans le grenier familial, j'avais découvert des poèmes. Et puis je m'étais dit que voilà, si mon grand frère lui écrivait des poèmes, ça veut dire que je pouvais aussi en faire autant. Donc j'ai commencé à écrire par la poésie et c'est beaucoup plus tard, mais alors beaucoup plus tard que j'ai commencé à écrire des histoires pour les enfants.
0: Et quand vous avez commencé à écrire pour les enfants, pourquoi vous êtes orienté vers ce public? Quels étaient vos modèles, vos sources d'inspiration en littérature jeunesse?
2: Voilà, je pense que je suis également entré en littérature jeunesse parce que j'ai beaucoup lu de la jeunesse. Je me souviens que quand je suis allé pour la première fois à la bibliothèque pilote provinciale et que j'ai pu en payer les frais d'inscription, je lisais beaucoup de poésie, et puis j'ai découvert dans la salle jeunesse beaucoup de livres, beaucoup d'histoires venues de partout, d'auteurs français, d'auteurs russes traduits vers le français. Et je crois que ça m'a donné envie d'écrire. Mais le déclencheur, finalement, je pense que le déclencheur, c'est lorsque un ami, un très grand comédien, Wakef Ogun, paix à son âme, alors il m'avait un jour montré un livre, La ruse d'Idriss Sunjoya, qui était issu d'un projet financé par la coopération française. Donc, parce qu'à l'époque, la France a financé beaucoup de la littérature jeunesse en Afrique, quoi. Donc il y avait beaucoup de bouquins. Et donc j'ai lu ça. Et puis il m'avait tendu ce livre en me disant tiens, tu peux aussi écrire des histoires comme ça. Et puis j'ai commencé à écrire comme ça des histoires pour enfants. Mais ça n'a pas été facile du tout parce que vous savez, à un moment donné, on a l'impression que écrire des histoires pour enfants, c'est juste mettre deux lignes par page et puis ça passe, quoi. Donc ça m'a pris beaucoup de temps pour apprendre. Et j'ai eu la chance que la toute première histoire qui est vraiment, non pas qui est aboutie, mais la toute première histoire qui a été publiée, c'est qu'en fait, un jour, parce que je lançais toujours des bouteilles à la mer avec mes histoires. Et un jour, l'histoire qui a été retenue par Bayard Presse, qui a pour titre Petit Hippo et son stylo magique. Je l'avais envoyé comme ça à Bayard, c'était je crois en 2006. Et puis j'avais reçu plein de réponses négatives et puis je suis allé dans mes spams J'avais trouvé dans un mail qui venait de Marie-Hélène Gros, bien, qui m'avait dit que Marie-Hélène Delval, que je ne connaissais pas à l'époque, mais qui est une grande autrice, avait reçu mon histoire, quoi. Je ne sais pas comment elle avait reçu, mais. Et puis on m'a posé une question qui est pour moi la question la plus stupide du monde. On m'avait demandé, est-ce que vous souhaitez qu'on la soumette au comité de lecture du magazine Tralalire? Ben, j'ai répondu à cette question-là, je crois, 1000 fois. Et puis, c'est comme ça, la première histoire qui a été publiée chez Bayard, c'était en 2007.
0: Alain Serge Zotab, vous avez une publication conséquente. Vous avez écrit un nombre important de titres pour lesquels il me semble que votre inspiration est très diversifiée. Il y a des albums qui reviennent sur des figures historiques de l'Afrique, d'autres qui parlent du quotidien. Il y a des contes revisités. Comment est-ce que vous présenteriez la diversité des thématiques que vous abordez? Est-ce qu'elles ont un fil conducteur? Est-ce qu'il y en a qui vous tiennent aussi à cœur particulièrement?
2: Alors, c'est vrai que je me suis rendu compte ces derniers temps-ci que j'ai quand même écrit beaucoup de contes. Donc, deux petits recueils déjà chez Albin Michel, petit conte des pourquoi et ensuite petit conte des comment. Et puis, il y a aussi des contes chez l'école des loisirs. Le roi et le premier venu, la femme qui attendait un enfant à aimer et l'homme qui attendait un garçon. Donc je me suis, peut-être c'est aussi lié à mon enfance, quoi. C'est-à-dire que le fait que je me suis orienté vers le conte, vers l'écriture du conte. Mais lorsque j'écris pour les tout petits, j'essaie d'entrer en dialogue avec l'enfant que j'ai été. Parce que petit, je n'ai pas eu la chance d'avoir accès à des livres. Donc aujourd'hui, parfois quand j'écris, surtout pour les tout petits, j'ai l'impression de discuter avec l'enfant qui est en moi et qui voilà et à qui les livres ont manqué. Donc, mais je n'ai pas de thématique particulière. C'est vrai que je me suis rendu aussi compte que j'ai écrit deux livres, par exemple pour les droits des femmes, quoi, parce qu'il y a sur le mariage forcé et précoce, j'ai écrit quand même Adieu de Boutanga chez Albin Michel. Et plus tard, chez l'école des loisirs, j'ai encore écrit La femme qui attendait un enfant à aimer et l'homme qui attendait un garçon sur la question de la misogynie. Mais je ne pense pas que c'était programmé. Ce n'était pas programmé. Pour Adieu de Boutanga, j'avais rencontré la jeune fille dans une fondation. La fondation Jean-Félicien Gacha, et puis j'ai eu envie de raconter son histoire. Et puis, chez l'école des loisirs, j'avais lu un très très. J'avais entendu un très beau conte du répertoire des conteurs Bamileke, et j'ai eu envie de le mettre à ma propre sauce. Donc, ce n'est pas vraiment programmé. Je me laisse souvent emporter par la beauté des mots et parfois par les images, parce que j'écris beaucoup aussi en regardant les images. Je pense que regarder les images, ça, qui me parle, peut-être ça soulève aussi des histoires, ça réveille aussi des histoires en moi. Voilà.
0: Alors, vous êtes entré au départ dans la littérature par la poésie. Est-ce qu'il y a des similitudes pour vous entre votre expérience de l'écriture de la poésie et de l'écriture pour les enfants?
2: Voilà. Je dois avouer que ça fait longtemps que je n'écris plus la poésie de manière formelle. J'ai publié à l'époque dans les revues et tout. Mais maintenant, je pense que ma poésie s'infiltre dans ma façon d'écrire. Voilà, dans ma façon de. Dans le regard que je pose sur l'enfance lorsque j'écris. Et aussi parfois dans ma manière d'utiliser les mots. Donc, ma poésie s'est réfugiée dans mon écriture pour enfants. Dans mon écriture des histoires pour enfants.
0: Et ce que vous dites, hein, je trouve ça très juste, notamment pour un de vos derniers albums, qui explore une thématique peu courue dans la littérature de jeunesse, un album qui s'intitule « Reste avec nous bébé ». Pourriez-vous nous parler un peu de cet album, du choix de son sujet et de la manière dont vous avez développé l'histoire?
2: Voilà. Je n'ai pas vraiment eu à choisir le sujet parce que le sujet est venu à moi, parce que j'ai écrit cette histoire, j'étais en résidence d'écriture en Suisse, à la Villa Rufieux. C'est parce que justement, j'avais mon neveu qui venait de venir au monde, et puis il avait tous les soucis de santé. Il avait tous les soucis de santé, il perdait du poids régulièrement, malgré tous les prescriptions médicales, ça n'allait toujours pas. Et puis, lorsque j'étais en résidence d'écriture en Suisse, je me suis dit, il fallait que je raconte cette histoire-là. Et puis, c'est la seule histoire que j'ai racontée en pleurant, que j'ai écrite en pleurant. Et dans l'histoire, je fais également clin d'œil à un de mes oncles maternels, dont le neveu en question était l'homonyme de l'homonyme, en fait. Et pour nous, être l'homonyme de quelqu'un ici, c'est très important. J'ai également fait un clin d'œil à cet oncle-là, parce que il a eu une vie difficile, parce que vous savez que les sociétés africaines sont parfois compliquées. Il y a parfois on vous accuse de choses dont vous ne savez rien. Lui par exemple, on l'accusait de sorcellerie et tout et tout. Il avait donc passé toute sa vie à lutter contre ça. Et c'était un monsieur extrêmement généreux. Mais il avait passé toute sa vie encore à lutter contre les accusations parfois très malsaines. Et puis je me suis dit, il fallait que je lui rende hommage. Voilà. Donc j'écrivais pour mon neveu et je rendais hommage en même temps à mon oncle maternel qui était en même temps mon grand-père maternel, parce que chez nous, il y a le phénomène de succession. C'est-à-dire, quand tu succèdes à quelqu'un, par exemple, si quelqu'un succède à son père, ses frères vont l'appeler papa. Mm-hmm. Donc, je voulais rendre vraiment hommage à ces deux personnes. Je voulais, par mes mots, les fixer, quoi, les rattacher à la vie. Voilà. Et pour moi, c'était très important et c'était une douleur intense. Donc, j'ai écrit cette histoire vraiment en larmes.
0: Et c'est un très bel album, très sensible, l'histoire de ce bébé fragile qu'on appelle Nuage et qui n'a pas encore son nom définitif. Et il est très beau aussi parce que votre texte entre en dialogue avec les illustrations d'Anne-Catherine de Baule, qui est une illustratrice reconnue et qui a beaucoup travaillé sur des illustrations jeunesse en lien avec l'Afrique. Comment s'est passée la collaboration avec cette illustratrice?
2: Déjà, j'ai beaucoup de chance de travailler avec Anne-Catherine de Baule parce que elle a vécu au Cameroun et elle a vécu aussi au Gabon. Mais reste avec nous, c'est la quatrième histoire que je fais avec, c'est le quatrième album que je fais avec Anne-Catherine. Mmh. Et puis on est en train de faire un cinquième livre qui va, je sais pas quand ça va paraître, on est en train de faire un cinquième livre. Bon, avec Anne-Catherine, on a l'habitude de beaucoup échanger. On a l'habitude de beaucoup échanger. Parfois, elle me fait voir les esquisses, elle me fait voir les découpages. Et puis avec notre éditrice, Odile Josselin, je veux dire, on travaille vraiment à trois, quoi. On travaille vraiment à trois. Donc il y a un échange entre moi, Anne-Catherine et Odile. Donc c'est vraiment un échange. Et puis on se met d'accord sur beaucoup de sujets sur beaucoup d'aspects avant que ça, voilà, pour aboutir à ces albums-là. Donc là, c'est le quatrième que j'ai fait avec Anne-Catherine. Et puis, pour mon bonheur, nous sommes en train de faire un cinquième album. Cette fois-là, qui parle de mes jumeaux. Donc, parfois, je m'inspire aussi du quotidien. Voilà, donc, qui parle de mes jumeaux. À un moment particulier, au moment où leur mère les déshabille pour les laver, il y a toujours... Il y a toujours une histoire qui se déroule. Et puis j'ai voulu raconter cela. Donc là, ça va faire l'objet de mon cinquième album avec Anne-Catherine et les éditions Pastel, École des loisirs.
0: D'accord, et justement, pour faire transition avec la question suivante, vous parlez de l'école des loisirs, et c'est vrai que vous êtes édité par des éditeurs reconnus qui peuvent assurer une large diffusion à vos livres. Donc cette large diffusion de vos livres, elle va de pair aussi avec le fait qu'ils sont traduits dans de nombreuses langues. Quel regard avez-vous sur cette diffusion très large? Et la lecture de vos albums est-elle la même dans différents pays? Peut-être déjà entre la France et le Cameroun, je ne sais pas s'ils sont facilement accessibles au Cameroun, et puis peut-être dans d'autres pays où ils vont être lus.
2: Oui, bon, je n'ai pas souvent les retours. Je n'ai pas souvent les retours pour mes albums parce que il y a 13 qui ont déjà été traduits. Et l'éditeur qui m'a le plus fait traduire, sont les éditions des éléphants avec lesquels j'ai grand plaisir à travailler. J'ai eu certains retours parce que il y a la soupe aux cailloux moelleux chez les éléphants qui a vécu une belle aventure. En même temps à Nanterre, en même temps au Brésil, dans d'autres pays. Hein. Et puis c'est souvent les retours que j'ai par Internet, quoi. Par exemple, il y a un de mes albums, Le Cadeau, paru chez les éléphants, qui a été traduit en Israël et qui en Israël a fait l'objet d'une deuxième édition spéciale parce qu'ils ont un programme en Israël dont qui est l'équivalent d'un autre aux États-Unis, qui permet que les livres choisis soient tirés en grand exemplaire, en grand nombre, et diffusés dans les écoles, dans les crèches, dans les bibliothèques. Et là, ça a vécu une très très belle vie en Israël, aux États-Unis aussi. Donc j'ai souvent des retours comme ça par les en m'informant sur les réseaux, ou bien lorsque l'éditeur américain, par exemple, de deux de mes livres, nous donne les ressentis sur le terrain. Donc, c'est par cela que j'ai. Mais je suis quand même parfois étonné de voir que des histoires que j'écris depuis le Cameroun à Bafoussam puissent trouver un lectorat international. C'est quand même 13 langues traduites. Parfois, j'avoue que je suis moi-même parfois étonné, quoi.
0: Est-ce que vous avez l'impression, Alain Serge Diotape, d'écrire des histoires universelles?
2: Alors, universel, c'est parfois un peu difficile parce que, bon, parfois je préfère dire que j'essaie de situer ma parole à l'endroit précis où se trouve la poésie, parce que je pense que avec la poésie, dans la poésie, tout le monde peut venir communier. Vous voyez? Donc, c'est pour ça que j'essaie de faire beaucoup d'efforts dans ma façon de percevoir les histoires que j'écris. Donc, parfois, j'ai des histoires qui sont vraiment, comment dire ça, où je puise vraiment beaucoup plus dans, où mon imagination est beaucoup sollicitée. Et puis, je me dis, peut-être que je suis naïf, mais je me dis que je me dis que peut-être que c'est pour ça que un éditeur grec, un éditeur chinois, un enfant de Hollande peut se retrouver dans mes histoires, tout comme un petit Camerounais ou un petit Malien. J'essaie de m'adresser à l'enfant qui est au fond de moi, et je me dis que en m'adressant à cet enfant-là, je parviens à m'adresser à tous les enfants du monde. Parce que regardez, par exemple, lorsque les enfants se rencontrent, quelle que soit leur couleur de peau, quelles que soient leurs origines, instantanément, ils vont commencer à jouer. Or, je me dis qu'en m'adressant à l'enfant qui est au fond de moi, je m'adresse à l'enfant universel.
0: Donc vous vivez au Cameroun, à Bafoussam, dans l'ouest du Cameroun. Quel regard portez-vous sur la situation du livre jeunesse dans votre pays? Et vous-même, avez-vous fait des actions, avez-vous entrepris des actions pour faire vivre le livre jeunesse au Cameroun?
2: Oui, j'ai animé beaucoup d'ateliers d'écriture dans les écoles. J'essaie de le faire encore aujourd'hui avec. Il y a une jeune association, bon, plus jeune que ça parce qu'elle est très dynamique, avec laquelle je collabore. Parfois, je vais dans les écoles, Reading Classroom, par exemple. Et puis, je sers mon humble niveau de faire vivre la littérature jeunesse. Et puis, pour le moment, depuis quelques années, il y a une sorte d'effervescence. Parce que, il y a des jeunes maisons d'édition, là, surtout à Dinkra, qui se battent beaucoup pour éditer des livres de qualité. Et surtout, elle fait ce que beaucoup d'éditeurs en Afrique, parfois en Europe, ne font pas. Elle édite à compte d'éditeurs. Pour moi, c'est exceptionnel parce que nous sommes dans un environnement où l'auteur qui est le plus faible, qui est le maillon le plus faible de la chaîne, est encore sollicité financièrement. Donc, elle fait du très bon travail. Elle le fait avec une éthique qui me parle beaucoup. Parce que moi qui suis auteur et qui vis de l'écriture, pour moi, c'est important que l'éditeur respecte l'auteur et le traite comme il faut.
0: Oui, on salue Armel Toucault, qui a été l'invité de Carabistouille il y a quelques mois. Et c'est maintenant, Alain Serge Tzotap, le moment de notre pause musicale. Quel est le morceau que vous avez choisi de nous faire écouter et pourquoi ce choix?
2: Alors, j'ai choisi L'homme-dieu, qui veut dire mariage, de l'artiste Kaleth Soto, qui écume le monde, qui est une dont j'apprécie beaucoup les chansons, dont j'apprécie énormément la musique. Alors, cette chanson parle du mariage forcé, du mariage précoce. Pour moi, qui est une thématique qui me parle beaucoup et qui et voilà et que j'ai eu à aborder dans mes livres, dans certains de mes albums, comme Adi de Boutanga paru chez Albin Michel Jeunesse, et comme dans La femme qui attendait un enfant a aimé et l'homme qui attendait un garçon paru chez Pastel. Voilà, donc c'est pour ça que je l'ai choisi. D'abord pour son talent, vraiment, elle me parle beaucoup, et aussi pour le thème qu'elle a abordé dans sa chanson.

0: petite coïncidence, Alain Serge Zotab, car Armel Toucault, la directrice des éditions Adinkra, avait elle aussi, dans l'émission qu'on lui avait consacrée, choisi de partager un titre de Caresse Fotso. Avant de nous séparer, je voudrais, Alain Serge Zotab, vous demander quelque chose. Nous sommes à la radio et au moment même où nous enregistrons cet entretien, il n'y a pas d'image. Les caméras de nos ordinateurs sont fermées et je vais vous demander de décrire en quelques mots pour les auditeurs de Carabistouille ce que vous voyez depuis votre fenêtre, depuis votre maison de Bafoussam, où vous êtes en train de faire cet entretien. Et puis nous parler des bruits qui vous entourent et qu'on n'entend pas forcément dans l'enregistrement de l'entretien.
1: Alors, nous sommes en saison des pluies. Et pour moi, la saison des pluies, c'est cette saison-là que si j'en avais la possibilité, je la ferais durer toute l'année. Alors, pendant que nous discutons là, il y a les gouttelettes de pluie qui chantent sur ma toiture de tôle ondulée. Et puis dans la cour, juste à côté des véhicules, il y a un arbre chez nous qu'on appelle le tchak. Donc c'est un arbre qui sert pour implanter les lieux sacrés, qui sert aussi pour faire la limite des terrains et des champs. Donc voilà ce que je vois. Malheureusement, il n'y a pas d'oiseaux parce qu'il pleut, mais il y a quelques poules que j'aime qui sont en cage là et d'autres qui sont en train de se balader. Voilà.
0: Alors je vois d'où vient le goût du papa de nuages pour la saison des pluies dans l'album Reste avec nous bébé. Alain Serge Zotab, merci de nous avoir amené quelques instants à Bafoussam. Merci beaucoup et bonne fin de journée à vous.
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0: Voilà, Carabistouille, c'est terminé pour aujourd'hui. Je vous donne rendez-vous le mois prochain. D'ici là, vous pouvez nous suivre sur les réseaux sociaux de l'émission, Fréquence Carabistouille sur Instagram et aussi sur Facebook. À bientôt.

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0: Jean-Philippe Meyer, bonjour.
1: Bonjour Jean-Pierre.
0: J'ai la joie de vous recevoir. Alors comment vous qualifiez Philippe Meyer? Vous êtes chercheur, journaliste, chroniqueur, humoriste, écrivain, homme de radio et de télévision, animateur, producteur, acteur au cinéma comme au théâtre, enseignant, portraitiste, pamphlétaire. Alors il est intéressant de vous recevoir aujourd'hui parce que vous venez de commettre un énième ouvrage intitulé « Paris malgré tout ». On en reparlera tout à l'heure, mais on va d'abord continuer à balayer le beau personnage que vous êtes. Ce qui est intéressant par rapport à une actualité chaude où, pour tout un tas de raisons, on parle beaucoup d'enfance, c'est que l'enfance, c'est un peu vos débuts universitaires. Vous avez même commis une thèse intitulé « L'enfant et la raison d'État ». Vous vous êtes beaucoup intéressé à l'enfance délinquante.
1: J'ai gagné ma vie quand j'étais étudiant comme éducateur dans un club de prévention de la délinquance juvénile. Et il se trouve que je me suis intéressé à ce qu'on appelait au 19e siècle l'enfance irrégulière, c'est-à-dire qui n'est pas dans les règles. Il y a les délinquants, il y a les enfants abandonnés, il y a les vagabonds, il y a les enfants qui sont mentalement déficients à des degrés plus ou moins divers. Et je me suis demandé comment on les traitait. Et comment, notamment, la puissance publique, qui n'a cessé d'avoir un rôle de plus en plus important dans la vie sociale, comment la puissance publique envisageait ces enfants. Donc ça a été, en effet, mes premiers travaux de recherche. Je veux juste ajouter une chose, parce que un des moments très chanceux dans ma vie. J'avais commencé ma thèse avec Annie Kriegel, qui est oubliée en bonne partie aujourd'hui, mais qui était une ancienne communiste stalinienne, qui s'était convertie, si je puis dire, qui était devenue une disciple de Raymond Aron. Et chemin faisant, Philippe Ariès, on a republié un livre de Philippe Ariès qui s'intitule « L'enfant et la vie familiale sous l'Ancien Régime ». Et en lisant ce livre, je me suis dit « mais il me manque quelque chose, une hypothèse dans mon travail ». Je l'ai dit à Annie Kriegel qui m'a dit « écoutez, demandons-lui s'il ne veut pas s'associer à cette direction de thèse ». Et Philippe Ariès, qui était un ancien de l'Action française, et Annie Kriegel, qui était une ancienne du Parti communiste, ont été les deux anges tutélaires de cette thèse.
0: Oui, c'est intéressant. Alors, déjà, à l'époque, l'enfant n'existait pas, à certains égards. Quel lien faites-vous entre vos travaux de l'époque et ce qui se passe aujourd'hui ?
1: Ah, c'est exactement le contraire. Il est certain que l'enfant a pris une place de plus en plus grande, quelquefois d'ailleurs un peu effrayante. Quand on voit dans d'innombrables exemples, dans des lieux publics, quand on voit la manière dont des enfants semblent être entièrement livrés, non pas à eux-mêmes, mais livrés à leurs caprices, et que les parents se sentiraient déshonorés ou sont simplement dépassés par ça. Mais c'est aussi l'autre chose que nous voyons aujourd'hui, qui est cette multiplication des cas de violence et de violence sexuelle à quelque degré que ce soit. C'est pas nouveau, c'est différent. Par exemple, pour ma thèse, j'ai dû passer beaucoup de temps dans les archives du Nord, du palais de justice, la cour d'appel de Douai, qui comprend Lille, Valenciennes et Béthune. Il y a énormément d'affaires de cette nature qui se passent à l'intérieur des familles, qui relèvent de l'inceste bien davantage que... Mais depuis, on a confié les enfants, et on l'a confié de manière obligatoire, à des professionnels de l'enfance. Et donc, c'est parmi, nécessairement, ces professionnels de l'enfance. On n'imagine pas que quelqu'un que ses goûts portent à la pédophilie aille se faire embaucher dans un EHPAD. Donc, c'est évidemment dans ces endroits, dans ces maisons-là, maisons pour les enfants, ou les classe pour les enfants, qu'il faut être particulièrement vigilant, ce que, notamment à Paris, on n'a pas été.
0: Oui, puis alors moi je vois un autre point commun, c'est que les enfants agressés, ça induit chez eux des comportements qui font que certains deviennent des délinquants. On sait aujourd'hui que ça n'excuse rien, ça explique un petit peu. On sait qu'un pourcentage très important de violeurs ont été violés avant l'âge de 4 ans.
1: Ça, c'est une chose qui m'a beaucoup impressionné quand j'ai commencé à travailler. J'ai été embauché par ce qui a été à l'origine de l'organisation de la psychiatrie de secteur dans le 13e arrondissement, autour du docteur Philippe Paumel, personnalité magnifique, qui avait été un résistant formidable et un président des étudiants catholiques, Fréquence protestante me pardonnera cette allusion, qui avait réussi à faire occuper les maisons de passe devenues sans objet depuis la loi Martrichard en 1946 pour faire des logements pour les étudiants. Donc 37 bordels étaient devenus des maisons de passe pour les étudiants. Et Philippe Pommel, qui donc n'avait pas froid aux yeux et ne s'embarrassait pas de choses trop rigides, m'avait embauché comme sociologue, ce que j'étais en train de devenir à l'époque, et comme chercheur. Mais il m'avait dit, je ne veux pas de chercheurs qui ne connaissent pas la clinique. Donc vous viendrez avec moi et puis vous serez un peu comme en double fil, ou sinon pas en double fil, mais en double commande, comme dans les auto-écoles. Donc j'avais un ou deux certificats de psychologie clinique. Donc on utilisera ça, puis on verra. Bref, le premier cas sur lequel j'ai eu à plancher, le premier dossier que j'ai eu à voir, c'était le cas d'une enfant qui avait 4 ans et qui était battue par ses parents avec un fer à repasser chaud. Et des gens, déjà, on voyait les photos, enfin, c'est épouvantable. Et vous regardez le dossier et vous apercevez que les deux parents étaient d'anciens enfants martyrs.
0: Et oui.
1: Et là, j'ai dit, je comprends plus rien. Donc je vais voir Philippe Pommel et je lui dis, mais comment c'est possible? J'étais dans un état de désarroi complet. Et Pommel me dit, calmez-vous. Comprenez une chose. L'homme est un être d'habitude. Il n'est bien que dans des situations qu'il a déjà connues et il les recrée, aussi horribles soient-elles. Ah ben, j'ai dit, les prochaines années vont être gaies.
0: Alors, vous avez failli rester chercheur avant d'opter pour la carrière de journaliste. Le CNRS vous désirait, mais vous n'avez pas apprécié, et vous aviez raison, je crois, le statut que l'État réservait aux chercheurs hors statut.
1: Ben, c'est-à-dire que les chercheurs hors statut coûtaient rien. On n'était payé que quand on faisait de la recherche. On soumissionnait à des appels d'offres des différents ministères ou de la Direction générale de la recherche ou du commissariat au plan. On était retenu, on n'était pas retenu. On avait tant de mois pour faire notre rapport. On le faisait comme on voulait. Ensuite, il était jugé. Bon, ce que moi et mes camarades, on avait créé une petite structure, avons fait, n'ont pas dû être trop mauvais puisqu'ils ont été traduits. Les deux tiers ont été traduits en anglais, qui est là, quand même dans la recherche la langue qui fait prime. Et on a voulu nous transformer en fonctionnaires. J'ai dit, écoutez, c'est pas une bonne idée, surtout que c'est un gouvernement libéral. C'était Madame Sonia Saïté qui a été ministre des Universités de Monsieur Giscard d'Estaing, et donc j'ai dit non, j'en veux pas. Et alors à ce moment-là, évidemment, on m'a coupé les crédits. J'ai eu la chance que François Furet me dise, ben écoute, viens à l'école des hautes études, mais attends 2 ans parce que y a pas de place, il faut attendre que quelqu'un parte à la retraite. J'ai eu la chance aussi que quelqu'un qui avait lu mon premier livre sur l'enfant et la raison d'État me dise, oh ben, on va vous occuper, on va vous envoyer attaché culturel en Turquie. Et j'ai eu la chance que avant que je ne signe pour la Turquie, Pierre Nora ait dit à Jean-François Revel, donnez mon nom, Jean-François Revel dirigeait l'Express à l'époque, il cherchait quelqu'un pour faire les analyse des livres de sciences humaines et d'histoire. Et c'est comme ça que je suis devenu journaliste, sans l'avoir prémédité, et je le suis resté.
0: Oui, alors là, il y a eu un beau parcours, il y a eu beaucoup de supports. Vous citiez l'Express, on pourrait citer Le Point, l'Événement du Jeudi, France Culture, France Inter, France Musique. Quand on regarde vos traces, il y a des choses prestigieuses qui appartiennent à la force, à la mémoire de la radio. Nous vivons une époque moderne. L'esprit public, France Culture. La prochaine fois, je vous le chanterai. Il est intéressant, Philippe Payer, de balayer vos centres d'intérêt. On a parlé de l'enfance. La musique, la chanson française. La politique, on y reviendra. Les prisons. Les mots. Vous appartenez à une commission de terminologie, néologie. Paris. On va en reparler aussi. Une petite question, Philippe Meyer. Pourquoi, quand on analyse votre pertinence, le côté aiguisé de votre intelligence, votre soif de curiosité, votre capacité à valoriser tout un tas de gens à travers leurs travaux, votre recherche de sens, il semblerait que vous soyez sensible aux honneurs par moment. Est-ce que c'est pas un point faible, ça, au bout du compte?
1: C'est peut-être un point faible, mais je peux pas le nier. Je suis sensible aux honneurs. Alors, comme beaucoup de gens, je dirais que je ne les ai pas réclamés. Mais comme beaucoup de gens qui disent « je ne les ai pas réclamés », on ne me croira pas. Mais quand même, je leur ai dit, parce que dans l'espoir qu'il y aurait au milieu de nos auditeurs quelqu'un qui voudrait bien considérer ma bonne foi. Oui, oui, c'est tout à fait vrai. Alors, je vais quand même vous dire comment ça s'est passé, parce que c'est ce que j'ai raconté dans mon discours de remerciement quand Michel Rocard, que je connaissais depuis que j'avais 14 ans, m'a passé la cravate de commandeur de la Légion d'honneur autour du cou. J'enseignais à ce moment-là l'histoire de Paris à l'École des Mines.
0: Oui, et un certain nombre de mes étudiants... Signe avant-coureur du livre dont on parle aujourd'hui.
1: Un certain nombre de mes étudiants étaient venus, dont l'un qui, un jour, comme je faisais une partie de mon cours dans Paris, m'avait vu arriver, sortant d'un rendez-vous où il fallait être officiel, si je puis dire, avec la rosette sur canapé de commandeur de la Légion d'honneur, la boutonnière, qu'il avait regardée avec un air, je ne dirais pas horrifié, mais extrêmement étonné qu'un saltimbanque dans mon genre soit... je lui avais dit, Félix, puisque Félix il y a, je vais vous expliquer. Quand il se libère dans le monde de l'audiovisuel ou dans le monde de la culture, un poste de responsabilité, mon nom arrive souvent dans la discussion entre ceux qui attribuent ce poste. Et dans un premier temps, il est agréablement commenté. Puis il y a un deuxième tour, parce qu'il y a d'autres candidats, moi je n'ai jamais été candidat à rien, mais il y a d'autres personnes auxquelles on pense, et au fur et à mesure, mon nom disparaît un peu parce que on dit non, il a des idées, il travaille, il a des idées, mais il est un peu difficile à atteler. Et sur ce, il est un peu difficile à atteler. C'est pas moi qui suis désigné, c'est quelqu'un d'autre. Mais comme on m'a plutôt bien considéré dans la conversation, à la place, on me donne une médaille. Et donc, j'ai comme ça été fait chevalier de la Légion d'honneur pour avoir fait de Nuremberg à Nuremberg avec Frédéric Rossif. J'ai été fait officier de la Légion d'honneur par Xavier Darcos, à l'époque ministre de la Francophonie, pour m'être précisément occupé de la terminologie au ministère de la Culture, des questions de néologie et de terminologie. Et la néologie, quand on voit ce que l'anglais est en train de nous faire, c'est pas mal. Et j'ai été fait commandeur de la Légion d'honneur. Ben, je ne sais pas très bien pourquoi, mais je l'ai été. Et je dois dire que j'ai vraiment... était très touché du discours qu'avait fait Michel Rocard. Mais c'est vrai que, voilà, vous avez mis le doigt sur la plaie. Je suis sensible aux honneurs. Et j'ai dit un jour, j'ai été redécoré ensuite, figurez-vous que je suis même grand officier du mérite, j'ai été décoré par François Hollande. Et je lui ai dit, vous savez, monsieur le Président, je suis un petit peu pas tellement désagréable à vivre, mais quand même, je suis, pas vous, pas moi, pas les autres, mais moi, je suis un peu vaniteux. Et alors, si on donne une médaille à manger à ma vanité, elle se calme et je deviens extrêmement aimable.
0: Philippe, nous allons envisager la première pause musicale de cette émission. Zaz, Paris sera toujours Paris. Ah.
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0: Fréquence protestante, le magazine Jean-Pierre Guénaud.
1: Philippe Meyer, je rappelle, je vous reçois à l'occasion de la parution de Paris malgré tout, collection L'âme des peuples. Parlez-moi de l'Académie française, Philippe Meyer.
2: Ah, décidément, vous mettez le doigt sur toutes mes plaies. Écoutez, l'Académie française, là encore, j'espère qu'on pourra, mais je n'y avais pas pensé. C'est Maurice Druon, que je ne reconnaissais pas. À l'époque, je faisais à France Inter le matin un billet, une chronique humoristique, que j'ai faite pendant 10 ans, et qui se terminait en effet par « Nous vivons une époque moderne » que vous avez rappelé tout à l'heure. Et Maurice Druon m'invite à déjeuner, c'était au Travelers Club, où il avait ses habitudes, même son vin. Et moi, j'étais évidemment très curieux de le rencontrer, parce que quand même, le type qui a pas seulement le type des rois maudits, ou pas seulement le type des grandes familles, mais celui du champ des partisans.
1: Oui.
2: Le neveu de Kessel, enfin, bon, il se trouve que mon beau-père était à Londres, a débarqué le 6 juin, etc. Pour moi, tout ça, c'est une mythologie, et une mythologie active, si je puis dire. C'est-à-dire, je me suis, comme beaucoup de mes congénères, posé la question de savoir qu'est-ce que j'aurais fait, qu'est-ce que c'était que le courage physique. Bref, je vais avec crainte et tremblement déjeuner avec Maurice Druon, qui avait sa grosse voix comme ça, et qui me dit « Écoutez, jeune homme, je vous écoute le matin, vous avez publié les textes de vos chroniques. Voilà, depuis la mort d'André Frossard, il n'y a plus d'humoriste à l'Académie. voilà, et ben écoutez, je pense que vous y avez votre place. Réfléchissez-y, etc. » Bref, de fil en aiguille, j'ai été candidat, j'ai failli être élu, mais je ne l'ai pas été. Je veux dire que j'ai eu...
1: La première fois, on sert toujours de l'heure, hein, on sert toujours à cautionner quelqu'un.
2: Alors, effectivement, mais j'ai eu, il fallait 13 voix, j'en ai eu 11. La deuxième fois... Alors après, c'est compliqué, parce que Maurice Druon a quitté le secrétariat perpétuel, volontairement, puisque c'était perpétuel. Hélène Carrère-Dancausse a pris sa succession. Elle m'a reçu, très gentiment. Simplement, la première phrase qu'elle m'a dite ne m'a pas vraiment rassuré. Elle m'a dit, écoutez, il faut que je vous dise une chose, je ne suis pas du tout menteuse. C'est une phrase que vous dites rarement, que j'ai pris pour une sorte d'avertissement de ne pas croire un mot qu'elle me dirait. Et en effet, bon, j'ai été... Alors après, bon, là c'est là où vraiment il faut être, comme mon camarade et confrère Marc Lambron dont vous parliez tout à l'heure, il faut être très déterminé, très habile et travailler à la chose. Et ce que j'ai pas fait parce que je sais pas le faire. Donc la deuxième fois j'y suis allé parce que la première s'était bien présentée, mais là j'ai fait un moindre score. Oui, là aussi Hélène Carrère-Dancausse m'avait reçu et m'avait dit il faut que je vous dise

0: C'est une chose, vous entendez dire partout qu'il faut que ce soit une femme, etc. J'en ai assez de ces histoires, ça parle, c'est quota, etc. C'est évidemment une femme qui a été élue. Et la troisième fois, pourquoi est-ce qu'on y va la troisième fois? Si je me pose la question, je me dis que la réponse, c'est qu'on y va la troisième fois parce qu'on est vexé. Parce qu'on s'en dit, enfin, nom d'un chien quand même, ils ont failli m'élire la première fois, je me suis fait avoir la deuxième, la troisième quand même, ils vont faire leur devoir. Et évidemment, vous n'êtes pas du tout dans le circuit, c'est pas vous qu'on veut, et il fallait faire autre chose. Donc, après, j'ai arrêté. De temps en temps, il y en a un d'entre eux, mais il faut toujours se méfier, qui dit, quand même, Philippe, pourquoi vous ne vous représentez pas? Vous savez que maintenant, il n'y a plus de limite d'âge, donc vous avez... je ne sais pas. J'avoue que j'ai deux anecdotes sur l'Académie. L'une, c'est Hélène Desproges, la veuve de Pierre, qui était une amie extrêmement proche, comme Pierre l'avait été, qui m'a dit « Écoute, tu veux aller à l'Académie, mais pourquoi n'irais-tu pas ?» Mais d'abord, tu adores les uniformes, ensuite, tu adores les déguisements, ensuite, quand tu vas descendre l'escalier avec la garde républicaine qui va battre au champ, tu vas être dans un état de bonheur parfait, tu vas faire un discours, tu adores faire des discours, et puis après, tu as réfléchi, hein, après, qu'est-ce que tu... On n'est pas entre des gardes républicains qui battent aux honneurs. Et effectivement, je me suis dit, oui, après, c'est peut-être un peu plus... c'est moins fun. Et j'étais, je ne dirais pas ami, mais j'étais dans des termes de sympathie avec François Jacob, par la musique. Et François Jacob était lui-même très lié à mon beau-père, celui qui a débarqué à Sword. En 44. Et je voulais absolument savoir de François Jacob pourquoi, après 10 ans pendant lesquels il avait refusé à Maurice Druon de présenter sa candidature, il avait fini par accepter. Il m'avait dit « Oh, finalement, Druon m'a dit, c'est un peu, ça peut aider au prestige de l'institution. » Alors, il parlait comme ça, François Jacob. Alors, avec un prix Nobel, compagnon de la Libération, bon, j'ai fini par dire oui. Et puis j'y suis allé. C'est pas ce que j'ai vu de plus érogène, a-t-il ajouté. Voilà. Voilà, je dis ça pour me venger de ce qu'ils ne m'ont pas élu.
1: Oui, mais ce sont peut-être vos qualités. Vous n'êtes pas servile, Philippe Meyer. Vous n'êtes pas domesticable. Et c'est peut-être là qu'est le problème. Mais à mes yeux, c'est plutôt une qualité. L'esprit public, ça a été une institution. Et puis, dans des maisons comme Radio France ou bien France Télévisions, il arrive que les belles trajectoires ne finissent pas très bien, qu'on ne soit pas traité à la hauteur de ce qu'on a apporté à l'institution. Est-ce que on peut revenir
0: c'est simple. J'ai créé l'esprit public à la demande du président et du directeur de France Culture de l'époque, qui voulait une autre forme de
1: dont on peut rappeler
0: politique.
1: Qui c'était.
0: C'était Michel Boyon.
1: Absolument.
0: Et c'était...
1: qui était le président, Michel Boyon.
0: Qui était le président et le directeur, ça y est, évidemment, j'ai un...
1: Oh, il va nous
0: revenir. On va le retrouver. Patrice... Alors, bref, je me confonds en excuses. Je me demande si j'ai une idée. Je dis, au bout d'un moment, je dis oui, j'en ai une. Qu'est-ce que ce serait? Ça serait de faire la tribune des critiques de disques de la politique. Qu'est-ce que tu veux dire? Je veux dire une petite équipe de gens qui sont assez souvent les mêmes, ou en tout cas qui sont puisés dans une réserve de gens qu'on retrouvera chaque semaine, de manière qu'il y ait à la fois des gens sérieux et qualifiés, mais qu'il y ait entre eux une espèce de dynamique qui se retrouve et qui crée un petit spectacle radiophonique. Et longtemps après, un de mes camarades de France Musique, un producteur de France Musique, qui écoutait mon esprit public toutes les semaines, m'a dit « Tu as créer un théâtre d'opinion. » Et j'avais pas eu cette idée, je l'aurais pas formulé comme ça, mais il avait vu très juste. Donc voilà, bon, ça s'est passé comme ça, et j'avoue que j'ai été très content. Et puis il se trouve qu'en 2015, il y a eu la plus grande grève de toute l'histoire de Radio France. Un président qui venait d'être nommé, qui n'était pas à la hauteur. Et Le Monde m'a demandé de faire un papier sur la situation de Radio France. Pas sur le président en question, que j'ai mentionné au début, parce qu'il est clair qu'il était en partie responsable de la grève. Il ne savait pas très bien gérer un mouvement social, affronter un mouvement social. Donc j'ai fait ce papier sans rien dissimuler de ce qui n'allait pas, et Dieu sait. Ce qui n'allait pas, c'était par exemple les questions... social. Vous pouviez être embauché comme collaborateur d'émission avec un contrat qui durait le temps de la saison, c'est-à-dire 9 mois, et qui ne précisait pas quelle était votre fonction.
1: Est-ce qu'il s'agissait de... Et puis il y a des gens qui étaient en CDD depuis 20 ans, ce qui était totalement irrégulier.
0: J'ai été en CDD pendant 35 ans. sans d'ailleurs rien... Bref, je ne me plains pas. Et donc, d'autres choses aussi, qui étaient la situation des orchestres, pour lesquels il fallait avoir une politique qui soit un peu claire, qui revienne aux fondamentaux. Il y avait un orchestre pour la musique savante, classique et romantique, et puis un orchestre qui était, à qui cette musique-là n'était pas interdite, mais qui avait une fonction dans la musique plus proche de nous, et qui aurait pu aussi, je le pensais en tout cas, s'inspirer de ce qui s'est fait à Lille avec Jean-Claude Casadesus, c'est-à-dire un orchestre qui aille jouer hors les murs pour essayer d'intéresser à la musique les gens qui n'avaient pas l'occasion d'en entendre. Et puis, bref, j'ai fait la liste des choses qui n'allaient pas. À partir de là, mes affaires ont commencé à tourner vinaigre. On a d'abord supprimé mon émission de chansons à France Inter, et ensuite,
1: qui était remarquable.
0: Et ensuite, j'ai été licencié, pour dire les choses clairement, de France Culture. Et avec l'équipe qui faisait l'Esprit Public à ce moment-là, nous avons créé le nouvel Esprit Public auquel vos auditeurs peuvent accéder. Il suffit de taper lenouvelesprit-public.fr sur votre moteur de recherche et qui, toutes les semaines, continue à faire ce qui fait que je pense que je vais faire, puisque nous avons évoqué la chanson, au train où ça va, il va m'arriver la même chose qu'à Dalida, je vais mourir en scène.
1: Oui, c'est intéressant, en fait. Alors, on va évoquer aujourd'hui ce livre, Paris malgré tout. Je ne trouve plus Paris, je l'ai perdu, dit comme ça semble idiot. Comment perdre la ville où j'habite, où je travaille, que je parcours, que je fais visiter? C'est ainsi que commence ce portrait de Paris sous votre plume, cher Philippe Meyer. Paris n'est plus la ville que vous avez tant aimée, mais dont vous continuez à être amoureux. Paris s'est transformé. Alors le défi de votre récit, c'est d'essayer de comprendre, de transmettre l'histoire d'une ville sans vous abandonner au charme de la scène ni chercher le fond de vérité de chaque cliché. Votre petit livre, cher Philippe Meyer, n'est pas un guide, il compte l'histoire d'une capitale dont la bigarrure est la marque la plus originale, le patrimoine le plus personnel. Or, Paris est, de longue date, confronté à un mouvement d'uniformisation, d'embourgeoisement, d'appauvrissement humain, où l'argent et le pouvoir politique potentialisent leurs influences. Il restait donc à expliquer tout ça, résister à la tentation de tout dire, à la tyrannie de l'actualité, parce que Paris mérite notre affection. Et il faut, pour comprendre Paris, avoir en tête ces grands moments de transformation. C'est la raison pour laquelle ce que vous aviez à dire est suivi d'une série d'entretiens avec l'historien du patrimoine qui est Alexandre Gady et l'historien de l'économie qui est Patrice de Moncamp. Alors, est-ce que vous pouvez revenir sur votre propre approche de Paris dans ce livre? D'abord, vous ouvrez dans les toutes premières pages sur les lieux fétiches. Et alors ça, c'est délicieux. Vous pourriez en citer quelques-uns parce que ce sont des friandises.
0: Oui, ils changent tout le temps en plus. Mais par exemple, j'aime beaucoup aller et faire découvrir le cimetière de Saint-Germain-de-Charonne parce que d'abord, c'est un cimetière de campagne. Ensuite, où sont les fils de Malraux et où est leur mère, d'ailleurs, également. Où est le faux secrétaire de Robespierre, dénommé Magloire, qui a sa statue en bronze. Il m'a l'air d'un escroc très sympathique. Juste un mythomane qui a réussi, si je puis dire, à faire quoi. Enfin, aujourd'hui, on sait qu'il était un mythomane, mais à l'époque, ça a bien marché. Sont aussi là, comment il s'appelle, Bardèche et son beau-frère, dont le nom ne me revient pas, celui qui est l'écrivain qui a été fusillé à la Libération.
1: Il n'est pas Brasillac.
0: Brasillac, absolument. Brasillac et Bardèche. Mais c'est pas pour les morts que je tiens à faire visiter ce cimetière ou à faire connaître ce lieu. C'est parce que si on veut savoir à quoi ressemblait Paris avant Haussmann et les décrets de 1852, il faut aller là. C'est une église de campagne avec son cimetière. Vous savez que...
1: Et son village dessous, c'est un vrai village.
0: Alors, et le village dessous, mais le village dessous ne vaut pas trop traîner par là, parce que ça, c'est quand même...
1: Et puis il a changé.
0: Boboifié beaucoup.
1: Les bougnières ont disparu, les marchands de charbon.
0: Donc le mieux, c'est de se mettre sur le parvis de l'église, vous mettez une main en œillère pour ne pas voir les grandes tours que Tibérie a fait construire, et vous avez affaire vraiment à ce qu'était une église de Paris avant la 1852. Pourquoi ? Parce que donc chaque église avait son cimetière, comme partout à travers la France, mais il y avait au centre de Paris une telle quantité, une telle accumulation de cadavres, que Louis XVI, qui à bien des égards était un souverain progressiste, s'inspirant d'un autre souverain progressiste, progressiste ne veut pas dire qu'on n'est pas autoritaire, mais qui était son beau-frère, Joseph d'Autriche, avait décidé qu'on ne pourrait plus se faire enterrer dans la ville, d'où la légende de Mozart enterré comme un chien, etc., ce qui est totalement faux, puisqu'il y a eu une grand-messe à la cathédrale à Vienne pour Mozart, puis ensuite on a emmené son cadavre tout seul au cimetière, puisque c'était la loi édictée par l'empereur. Bref, c'est l'origine des catacombes, on dégage tous les cadavres qui s'accumulent devant la fontaine des innocents et qui dégage de tels miasmes que ça fait tourner le lait, vous pensez un truc. Et donc, il est interdit, on supprime les cimetières d'église et il est interdit d'en recréer. Sauf que, évidemment, ce qui se passait de l'autre côté de la barrière, c'est-à-dire notamment ou à Vaugirard, ou à Saint-Germain-de-Charonne, ou même à Montmartre, où il y a un cimetière comme ça qui n'est ouvert que le jour des morts. Voilà, c'est un des endroits que j'aime à faire visiter. Puis il y a d'autres endroits qui témoignent de la manière dont cette ville, toute petite, hein, il faut savoir, c'est la plus petite capitale du monde, 100 kilomètres carrés, c'est rien du tout. Ça fait des densités incroyables, de 20 000, 21 000 habitants au kilomètre carré. Donc il y a beaucoup d'endroits, si je puis dire, qui se cachent. Par exemple, j'avais découvert il y a longtemps la cour de l'hôpital Saint-Louis, qui est faite par le même architecte que celui qui a fait la place des Vosges. Et alors, cette cour commence à être de plus en plus connue, donc il commence à y avoir un peu de monde. Mais pendant très très longtemps, quand vous étiez amoureux, il était très recommandé d'amener la partie adverse dans la cour de l'hôpital Saint-Louis. Ça faisait un excellent effet. Dans ce carré des pavillons dans lequel il y a le musée de la dermatologie, où vous avez 400 maladies de peau représentées, si vous voulez, dans certaines anciennes.
1: C'est moins romantique pour les rendez-vous galants.
0: C'est moins romantique, mais si vous voulez vous fâcher avec quelqu'un, c'est possible aussi. Enfin, c'est pas le langage des signes, mais peu s'en faut. Et pas très loin de là, j'avais découvert une petite place, elle est toujours là, qui s'appelle la place Sainte-Marthe. Alors, on est toujours très heureux quand on découvre quelque chose. Il faut aussi savoir que si on découvre, c'est qu'il y en a d'autres qui vont arriver après vous et qu'au bout d'un moment, le nombre change la nature du lieu.
1: Oui, vous aimez beaucoup les cimetières. Il y a le cimetière de Picpus qui est très, très particulier.
0: Le cimetière de Picpus m'émeut profondément pour deux raisons. La raison qu'il y a là les deux fosses, il y a deux fosses communes, vous savez, qui sont des fosses communes des gens du peuple qui ont été guillotinés. Et le
1: peuple, ce que les gens ignorent trop souvent, ils pensent qu'il n'y a que des aristocrates.
0: Que des bourgeois,
1: quand
0: aristocrates.
1: On regarde dans ce cimetière les plaques avec le métier des gens qui sont passés sur les charrettes, avant de passer sous le couteau de la guillotine, on a des grandes surprises.
0: Ah oui.
1: On a des gens du peuple.
0: Beaucoup, beaucoup. Là, il y a deux fosses communes où ils sont, je crois, 1100 dans l'une et 1300 dans l'autre. Donc,
1: et
0: ça
1: une
0: fait
1: troisième
0: du bon.
1: Qu'on n'a pas eu le temps d'ouvrir.
0: Dans l'une de ces deux-là, il y a les 18 carmélites de Compiègne, celle du dialogue des carmélites
1: qu'elle
0: de Bernanos.
1: Qu'elle est de 16 à 80...
0: Et qui est pour moi une œuvre, parmi les œuvres de Bernanos, qui est une œuvre majeur et qui me trouble profondément chaque fois que je la lis, que je l'ai mise en radio à France Culture. Et j'espère que ce sera bientôt fait aussi sur un autre théâtre. Et je pense que c'est une pièce qui est profondément nécessaire. Elle parle de choses dont nous avons peut-être oublié l'importance. La règle, ça n'est pas la règle qui nous garde, c'est nous qui gardons la règle, dit la mère supérieure à Blanche de la Force. Elle parle de la peur, il faut avoir le courage de la peur, dit Bernanos. Elle parle de la mort, qui n'est pas un truc en option comme dans certaines voitures, ça va nous arriver. Et pour ceux que ça intéresse, elle parle de la grâce. Et donc, voilà une des raisons pour lesquelles Picpus me touche. L'autre chose, c'est que c'est un cimetière qui est un cimetière de classe, comme dirait Mélenchon. C'est-à-dire que c'est un cimetière qui a été acheté par des aristocrates
1: privé,
0: à la Restauration. Oui. Il est privé pour y enterrer ceux de leurs membres de leur famille qui avaient été guillotinés.
1: Et puis il y a Lafayette.
0: Et il y a Lafayette. C'est d'ailleurs au-dessus de la tombe de Lafayette, il y a eu le drapeau américain pendant toute la guerre.
1: Il y a un petit morceau de terre américaine.
0: Lafayette, qui était le gendre, je ne sais plus, de la duchesse d'Antin, je crois. Enfin, quoi qu'il en soit, quand vous allez dans ce cimetière, ce que vous voyez de ce qui est écrit sur les tombes, on s'intéresse, comme vous le faites, à la guerre de 14, ce sont les enfants des familles aristocratiques qui sont tombés à la guerre de 14. Et au fond, c'est eux et les gens du peuple qui ont le plus trinqué. Pas les ouvriers, les paysans et les aristocrates ont trinqué. On voit des familles, moi je vois dans ma région, qui est l'Aveyron, le général de Castelnau, qui était quand même le numéro 2 de l'état-major, avait 4 fils, et 4 fils sont morts.
1: Mais les ouvriers, on essayait de les garder pour les usines.
0: Les ouvriers, ils étaient mobilisés sur place. Et donc, voilà, vous imaginez, dans le monde contemporain, les 4 fils du deuxième personnage de l'état-major général des armées, à mon avis, ils seraient assez facilement envoyés comme attachés militaires dans les ambassades plutôt qu'au front, étant donné l'habitude que nous avons pris du népotisme et du chacun pour soi. Et donc, voilà, il y a quelque chose de... Si vous voulez, ces aristocrates-là... Et Castelnau, pour reparler de lui, c'est un homme qui mérite d'être, dont la biographie mérite d'être lue, ces aristocrates-là sont des aristocrates qui ne sont pas dans l'âge de la vanité, mais qui sont ni dans l'âge des privilèges, mais dans l'âge du devoir. Et bien sûr, les paysans qui ont mené les mêmes campagnes, eux aussi sont dans l'âge du devoir, sauf qu'on connaît peu leurs noms. Encore qu'il y a un certain nombre de gens dont vous êtes qui s'emploient à les ressusciter. Mais voilà, je trouve que c'est important de le savoir.
1: Philippe Meyer, deuxième pause musicale de cette émission qui vous plaira un peu moins, mais c'est l'air du temps. Seth Gecko, Nekfeu, Osmo Pucchino, Titi Parisien.

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2: Philippe Meyer, j'ai le plaisir de vous recevoir à l'occasion de la sortie de ce livre, Paris malgré tout, l'âme des peuples. Il y a de gros débats autour de Notre-Dame, il y en a encore autour de ses vitraux. Comment vous placez-vous par rapport à ces débats, cher Philippe Meyer ?
3: Écoutez, il y a plusieurs façons d'appréhender cette histoire des nouveaux vitraux. La première, à mon avis, c'est d'aller les voir, puisqu'ils ont été exposés, enfin, plus exactement,
2: au Grand Palais.
3: Les maquettes ont été exposées au Grand Palais. J'y suis allé et je les ai tous trouvés absolument parfaits pour l'Aqua Boulevard.
2: Oui, on est un peu dans la Saint-Sulpicerie, quand même.
3: Il y en a un qui me paraît avoir une certaine... inspiration spirituelle, mais pour le reste, bon. Ensuite, ça coûte de l'argent. Ça coûte à peu près 40 millions. Bon.
2: Oui, c'est pas...
3: Non, pardon, qu'est-ce que j'ai dit ? 4 millions.
2: 4 millions. Par le temps qui court, c'est pas bien. Oui.
3: Mais étant donné l'état du budget de la culture, étant donné le fait que les vitraux sont intacts, qu'il suffit de ceux de Viollet-le-Duc, il suffit de les remettre, je n'analyse pas cette histoire de vitraux comme autre chose qu'un caprice du président de la République, comme d'ailleurs il y a eu des caprices de ses prédécesseurs qui veulent absolument laisser leur nom sur un monument, laisser leur nom sur... Je trouve qu'en l'occurrence, en soi, ça n'est pas justifié, qu'en plus, après, je vais voir les vitraux qui sont proposés, je dis que je suis désolé, mais non, franchement, j'ai vraiment l'impression d'une dégringolade sur le plan de la qualité d'inspiration qui me porte peine, comme on dit chez moi.
2: Oui, et puis la globalité d'un style. Enfin, il y a un style... On ne peut pas non plus mélanger tout et n'importe quoi.
3: On a restauré récemment, ce qu'on appelait les mets, c'est-à-dire la Corporation des Orfèvres, chaque année, devait ajouter, commander à un peintre une scène de l'Évangile ou une scène pieuse ou de la Bible. Bon. On les a restaurés récemment, on les a exposés au Musée des Gobelins, et c'était absolument magnifique. Autant mettre ça en valeur plutôt que de dire « Ah, on va faire quelque chose de contemporain ». Eh ben, contemporain, en soi, ça n'est ni bien ni mal. C'est contemporain, c'est tout. Il n'y a pas d'autre qualité à la contemporanéité que d'être contemporaine.
2: Cela dit, d'autant plus que l'incendie a eu pour effet très bénéfique de décrasser complètement l'intérieur de la cathédrale, qui était noircie par des siècles de fumée. Et là, on retrouve une lumière absolument fabuleuse à l'intérieur de la cathédrale.
3: Oui, ça, c'est très touchant. Émouvant. C'est très touchant. Voilà, j'aime beaucoup penser notamment au cardinal Lustiger, dont j'étais proche parce qu'il était mon aumônier quand j'étais à la fac. On est resté amis jusqu'à sa mort. Et je me disais, il est enterré là-dessous, mais...
2: Philippe Meyer, si on pense à Paris, avant d'être plus positif, on va commencer par les points noirs. Quels sont actuellement vos grands désespoirs quand vous voyez l'évolution de la ville, de cette ville que vous aimez tant, Philippe Meyer ?
3: Le fait qu'on se refuse, dans les instances qui en auraient les moyens de le faire, à maîtriser le tourisme. Le tourisme est en train de devenir un transformateur négatif de Paris à tout point de vue économique. Je prends un exemple simple. Dans les arrondissements historiques, ça fait beaucoup quand même. Paris, des arrondissements historiques, c'est presque la moitié. Dans les arrondissements historiques, les commerces de première nécessité, les commerces de bouche, sont remplacés de plus en plus par des commerces destinés aux passagers, c'est-à-dire aux touristes.
2: Et qu'on trouve dans le monde entier.
3: Absolument. Et
2: des franchises.
3: Le boucher devient marchand de t-shirts, et puis, etc. Et ça, évidemment, ça entraîne... l'élévation du niveau de vie, parce que ceux de ces commerces de première nécessité qui restent, sont en position d'oligopole, donc les prix augmentent, et donc voilà, je connais beaucoup d'exemples de gens qui ne sont pas pauvres, mais de retraités qui ont des retraites raisonnables, des retraites notamment de professeurs. Je pense à une dame qui avait une retraite de professeur agrégé, qui un beau jour m'a dit, écoutez Philippe, je peux plus. Donc je m'en vais. Je vais dans un endroit où les 2000 et quelques euros, 2400 je crois, euros qu'elle avait de retraite, lui permettraient de vivre normalement, et en gardant un peu d'argent pour gâter ses petits-enfants. Donc la maîtrise du tourisme, le centre de Paris a été récemment surnommé Little Tokyo, ce qui est d'ailleurs abusif, parce qu'en réalité les Asiatiques qui fréquentent abondamment ce quartier sont plus souvent coréens ou japonais ou chinois que japonais.
2: Oui, à l'inverse, ils sont beaucoup du côté du 13e, du sud, des tours de la place d'Italie.
3: Alors, là où on dit le quartier chinois, ce qui est complètement faux aussi, puisque c'est vietnamien, mais ça, ce ne sont pas des touristes, ce sont des gens qui ont dû quitter le Vietnam, ce sont des boat people, d'anciens boat people, qui ont d'ailleurs rendu à Paris le service d'occuper les tours du 13e arrondissement, dont aucun Français ne voulait. ils en ont fait d'ailleurs, avec un sens de la solidarité et du travail très remarquable, ils en ont fait un vrai quartier. Donc, pour moi, c'est un des points les plus importants. L'autre point, c'est que il n'y a aucune réflexion. Aucune. Je prends un autre exemple concret. On nous explique, et on a raison, que il faut absolument qu'il y ait une police de proximité. Et en effet, pendant longtemps, existait une police de proximité. Et qu'est-ce que c'est une police de proximité ? C'est une police dont les effectifs vivent dans les quartiers. Les différents quartiers de Paris sont familiers de la population, etc. Ça n'est pas possible parce qu'on ne peut pas les loger. On ne peut pas les loger parce que les logements sociaux sont attribués...
2: Oui, ils habitent à 2 heures de Paris.
3: J'ai eu avec le général qui commandait les pompiers le moment de la du Bataclan, je déjeune avec lui et il me dit, vous savez, on a eu beaucoup de chance parce que le matin même, on avait organisé un exercice d'alerte, une sorte de simulation. Donc on était quand même très près, on était tout de suite sur le coup. Les gens du SAMU sont arrivés bien après. Et il me dit, c'est pas du tout que je veux dire que les gens du SAMU n'ont pas fait leur boulot. Au contraire, il y en a plein qui sont partis avant même qu'on les appelle. Ils ont compris qu'on avait besoin d'eux, sauf qu'ils habitent à Creil ou dans des endroits comme ça. Et pourquoi ? Parce que dans l'attribution des logements sociaux, on ne tient pas, ou très peu, on tient pour les gens de la PHP, c'est-à-dire pour le personnel de nos hôpitaux, on ne tient pas compte de l'utilité sociale, du fait qu'il y a des gens qui sont des multiplicateurs de sociabilité, si je puis dire. Ce qui est encore pire, c'est pour les puéricultrices. Les puéricultrices, c'est 20% des gens qui sont absents chaque jour. Pourquoi ? Pour la même raison, elles aussi, enfin, je ne voudrais pas avoir l'air de maudire Creil, mais elles habitent aussi à Creil, et que si elles ont des enfants, qu'est-ce qu'elles vont faire ? Vous n'arrivez pas à la crèche à 11h du matin, il faut que vous soyez là à 7h. Donc, elles vont partir de chez elles à 5h. À 5h, il n'y a pas de crèche ouverte là où elles sont, donc elles vont prendre une nourrice, donc elles vont devoir la payer. Donc, comme elles ont des salaires qui sont ce qu'ils sont, eh bien, elles se payent en étant absentes, et voilà.
2: Une piste d'optimisme, cher Philippe Meillet.
3: Écoutez, je sais pas quoi dire, parce que je veux pas avoir l'air, j'allais dire, hypocrite, c'est-à-dire, ah, mais vous savez, finalement, bon, tant va la cruche à l'eau qu'à la fin, elle se remplit. Ce qui m'a rendu optimiste, c'est que j'ai, grâce aux assistants que j'ai pour le podcast dont je parlais tout à l'heure, qui ont entre 20 et 25 ans, qui finissent leurs études, j'ai pu, en les emmenant aussi à travers Paris, j'ai pu voir leur capacité d'intérêt et même d'émerveillement. Et j'ai surtout découvert que pour certains d'entre eux, contrairement à mes propos attristés, Paris continuait à représenter ce que cette ville a représenté pour moi et pour tant d'autres, c'est-à-dire une espèce d'Amérique. Un endroit où on peut devenir l'acteur de sa propre existence et combattre, vous savez, il y a un mot de Mauriac que j'ai trouvé génial. Il disait, une ville de province, c'est un désert sans solitude. Eh bien, c'est exactement le contraire que Paris a été pour des générations et des générations. J'espère qu'il pourra le rester avant que l'absence de réflexion politique et la cupidité qui sont en train de le ronger, n'est fini par arriver jusqu'à l'os.
2: Alors Philippe Meillet, je voulais vous demander si vous aviez l'intention vous n'étiez pas frustré de refaire la radio, mais vous n'avez jamais cessé, puisqu'il y a ce podcast dont on peut rappeler le...
3: Ça s'appelle Le Nouvel Esprit Public.
2: Voilà.
3: Lenouvelesprit-public.fr, c'est très facile. Et en effet, oui, alors, j'avoue qu'en plus, c'est génial, parce que le podcast nous donne une liberté et une souplesse que la radio avait du mal à forcément.
2: Et puis les gens, aujourd'hui, font leur radio à la carte. Donc vous êtes tout à fait là où il faut être.
3: Je veux dire, les gens sont devenus protestants. Quand ils avaient des comportements culturels catholiques, ils voulaient tous au même endroit, au même moment, comme on va à la messe. Aujourd'hui, les protestants, ils causent direct avec Dieu, et là, c'est pareil avec...
2: Absolument. Lisez Paris malgré tout, collection L'âme des peuples, ruez-vous sur tout ça, et puis on finit avec Lara Fabian, qui aime autant Paris que celui qu'elle aime.

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un classique du Zouk 2007, c'est sur un amour qui refuse de lâcher prise, même quand l'autre se dérobe. Ancré à ton port, c'est Fanny J qui aime quelqu'un de manière insatiable et qui le dit sans détour. Le texte file une superbe métaphore marine. Elle s'est ancrée à son port, elle ne peut plus se décoller. C'est ça qu'on entend. Le problème, c'est que lui reste lointain, ailleurs, inaccessible. Il fuit, l'esquive à pas de velours et il se défile après. Et elle, elle voit clair dans son jeu, elle sait que c'est sa hantise. Mais elle continue d'espérer, de supplier presque. Dis-moi qu'un jour, et moi, un jour ça va coller. Et ouais, on y est. Il y a même ce moment d'une vulnérabilité touchante où elle est tout près de lui sans que rien ne se passe, prête à se donner. C'est l'amour à sens unique, le dévouement face à quelqu'un qui te garde à distance. Bon, maintenant, on va parler côté sonorité, comme d'habitude. Hein. C'est le zouk dans toute sa puissance émotionnelle, la boîte à rythme chaloupée, les mélodies qui montent, et c'est la voix claire de Fanny J et la fierté qui s'envole sur les « je t'aime ». De quoi remplir n'importe quelle piste, quoi. Ancré à ton port, c'est une chanson sur le fait de rester

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1: Bonjour et bienvenue dans cette nouvelle ville rêvée des anges, une émission politique et culturelle diffusée donc le jeudi entre 13h et 14h. Justement, il sera question de politique cette fois-ci. Il y a 15 jours, on était avec Sophie Crass, hein, l'historienne de l'art, au sujet de l'or capitaliste, hein, le titre de son livre formidable. Il était question, entre autres, de colonisation. Et la colonisation, on y arrive finalement avec un peu par la bande, j'allais dire, mais un peu plus que par la bande. Mais alors là, la bande de Gaza, hein, si me permet ce jeu de mots. Avec mon invité du jour, Jean-François Corti, président de Médecins du Monde France, avec lequel nous allons balayer de façon très succincte, mais en prenant le temps malgré tout de le faire. L'actualité dans le Moyen et Proche-Orient. Et on évoquera également le fait que les associations comme la sienne soient ciblées de plus en plus puissamment dans dans notre Occident encore démocratique, mais où la démocratie se délite malheureusement. Jean-François Corti, bonjour.
2: Bonjour.
1: Vous êtes président de Médecins du Monde depuis 2024, il me semble.
2: C'est ça, depuis 2 ans.
1: Alors, commençons par la disparue des radars, hein, mais des radars médiatiques, parce que sur place, la situation est catastrophique. Qu'est-ce qu'il en est de la situation à Gaza? Est-ce que vous avez encore des équipes sur place?
2: La situation, elle est terrifiante à Gaza, mais aussi en Cisjordanie. Vous l'avez rappelé, même si, en tout cas dans les médias mainstream, cette région est sortie du scope du traitement de l'info au quotidien. On a toujours près de 120 personnes, Médecins du Monde, dans Gaza et près d'une centaine de personnes aussi en Cisjordanie. Et il est toujours extrêmement difficile de pouvoir travailler en tant qu'acteur humanitaire indépendant. Et c'est le cas de Médecins du Monde. D'abord, le fameux cessez-le-feu d'octobre 2025 est un leurre. Hein, il n'a jamais vraiment existé puisque l'on comptabilise près de 800 morts. Depuis cette date-là, c'est une centaine de morts par mois, ce qui n'a pas grand-chose à voir avec un cessez-le-feu. Voilà. Même si on essaie de nous convaincre que depuis ce cessez-le-feu, il n'y a plus de problème à Gaza. C'est des milliers de blessés. C'est toujours une aide qui est empêchée de rentrer massivement et donc un siège qui s'applique toujours en Gaza, c'est-à-dire un blocage d'armes israéliennes de toute entrée proportionnée d'aide, des destructions régulières et par bombardement, et puis près de 20 000 blessés, malades, qui ne peuvent toujours pas être évacués, alors même qu'ils devraient être pris en charge dans des dispositifs sanitaires effectifs, ce qui n'est pas le cas aujourd'hui dans la bande de Gaza. Donc on reste sur une situation humaine absolument effrayante. C'est la moitié des hôpitaux qui sont fonctionnels et encore partiellement. C'est la totalité des écoles qui ont été détruites. Hein. C'est un rapport des Nations Unies, de la Banque mondiale et de l'Europe qui le rappelle il y a un mois. C'est l'entièreté de la population qui a été déplacée à plusieurs reprises. C'est au moins 70 000 morts et ça ne prend pas en compte toutes les personnes restées sous les décombres et celles qui meurent à petit feu dans les bâches en plastique. C'est quasiment 70% du bâti qui a été détruit, quasiment l'entièreté des infrastructures essentielles, donc tout ce qui produit de l'eau et de l'électricité. C'est des centaines de centres de santé qui ont été détruits. C'est près de 600 humanitaires qui ont été assassinés à Gaza. Médecins du Monde, on a perdu un membre de notre équipe. Je pense à mes collègues de Médecins Sans Frontières qui ont perdu près de 15 personnes. On l'a jamais vu sur des conflits, on va dire, contemporains. Et ces acteurs humanitaires, ils ont aussi, comme la plupart de la population, souffert de la faim et ils restent encore dans une situation de très grande précarité. Ce qu'il faut rappeler, c'est que, et nous avons comptabilisé aussi, fait des rapports dernièrement, c'est près d'1,5 million de personnes qui restent en insécurité alimentaire, c'est-à-dire qu'ils ne mangent pas à leur faim tous les jours.
3: c'est des milliers d'enfants qui sont malnutris, y compris des femmes enceintes, parce que la nourriture manque, elle est en quantité insuffisante, parce que l'aide n'arrive pas à rentrer de manière suffisante, et parce que la nourriture qui a réussi à passer, il y en a un peu plus qu'à une certaine époque, elle reste très chère, et il y a aussi peu de cash pour pouvoir se payer une nourriture qui a atteint des prix astronomiques. Donc voilà, aujourd'hui on est dans une situation, il faut le rappeler, où M. Netanyahou, Premier ministre israélien, a rappelé qu'il voulait occuper près de 70% de la bande de Gaza. C'est une annonce qu'il a faite il y a quelques jours. Alors même qu'il occupe déjà pratiquement 58 à 60% du territoire, avec une fameuse ligne jaune qui délimite un périmètre où les gens peuvent vivre entassés les uns sur les autres. Et au-delà de cette ligne, tout est détruit et finit d'être détruit à la dynamite. Donc on est toujours dans une logique d'anéantissement, que je qualifie de génocidaire parce qu'il a tous les arguments juridiques en faveur de cette définition, comme le dit Amnesty International, comme le dit une enquête indépendante du Conseil des droits de l'homme en septembre 2025, comme le dit Human Rights Watch. Et donc, on est toujours dans cette logique-là, avec une approche coloniale qui reste à assumer, et un processus de paix qui peine, puisque l'occupation à l'armée israélienne se poursuit, que le démantèlement, le désarmement du Hamas reste compliqué dans ces conditions. Et donc, il y a tout à faire encore. Et je dirais que d'un point de vue humain, la situation reste d'une gravité extrême, alors même que la communauté internationale semble regarder ailleurs. Alors, on comprend bien qu'il y a le Liban aujourd'hui, l'Iran aussi, et d'autres problématiques. Mais la situation d'anéantissement, qui devrait mobiliser tous les États signataires des conventions de 1948, c'est-à-dire ces conventions qui sont censées prévenir et juger les crimes de masse, crimes contre l'humanité, crimes génocide, tous les États qui en sont signataires, et c'est une grande majorité des États dans le monde, devraient se mobiliser davantage, et ce n'est pas le cas, donc c'est absolument affligeant.
1: Monsieur Corti, alors là, c'est, pour le coup, je vous ai laissé nous décrire le tableau local, et c'est important, hein, c'est la raison pour laquelle je ne vous ai pas coupé. Ce que vous nous décrivez, finalement, au bout du compte, c'est un champ de ruines qui ne dit pas son nom. Je ne sais même plus si on peut contester le caractère génocidaire ou pas. Après tout, l'organisation onusienne, c'est comme ça qu'elle le décrit, quand même il y a des résistances. Médecins du Monde, c'est une ONG qui intervient dans l'humanitaire. En fait, ma question, c'est plutôt, c'est un peu celle-là, parce que vous êtes également chercheur à l'Institut de recherche et international et stratégique, hein, l'IRIS. Vous êtes médecin également. À quoi ça sert de faire l'humanitaire quand l'humanitaire est empêché à ce point-là ? À quoi ça sert de faire l'humanitaire ? C'est pas une question cynique, hein, que je pose. Hein. Quand on est dans une sorte de désastre absolu avec une opinion internationale, il y a quand même des gens qui agissent. Hein. On peut pas non plus. Il y a des manifestations, même si qui sont très souvent réprimées. Hein. Mais est-ce que vous posez la question de non pas l'inutilité, hein, attention, c'est pas ça, mais finalement la vacuité en Occident des opinions face à encore une fois, ce champ de ruines.
3: Je pense qu'il y a un décalage entre ce que certains leaders politiques occidentaux peuvent faire, c'est-à-dire une forme de complicité dans l'impunité qu'ils imposent à ce qui se passe à Gaza, notamment, et la réalité de nos sociétés civiles qui sentent une injustice majeure et qui se sentent d'ailleurs assez démunies pour pouvoir essayer d'inverser le réel. Et en même temps, nous, on se sent extrêmement soutenus par nombreux acteurs de la société civile en France. On a près de 400 000 donateurs, on a beaucoup de fonds propres qui nous permettent d'avoir une opérationnalité qui ne dépend pas des financements institutionnels, c'est-à-dire des États, et de pouvoir non seulement choisir où on intervient lorsque c'est possible sur le terrain, et de pouvoir aussi témoigner, raconter de ce qui se passe et donner une dimension politique, non partisane, mais politique, c'est-à-dire sans défendre une posture d'un parti de droite, de gauche ou en même temps, mais de défendre des droits fondamentaux et des valeurs de solidarité qui, de notre point de vue, imprègnent le champ des relations internationales. En tout cas, c'est comme ça que ça a été construit au lendemain de la Seconde Guerre mondiale, mais qui, ces valeurs-là ne sont de moins en moins respectées, y compris par nos propres démocraties. On en reviendra, c'est peut-être ça la dérive historique aujourd'hui par rapport justement à cet esprit de solidarité dans le champ des relations internationales, dans lequel les ONG sont amenées à jouer un rôle, on a laissé la possibilité de jouer un rôle, notamment dans l'humanisation relative des conflits. Mais
1: parce que moi, je pensais à vos médecins palestiniens. C'est à vos... Alors nous, ici, on est à Paris, dans un studio de radio, à Fréquence Protestante, mais ma question, finalement, elle concerne ceux qui sont sur le terrain, dont vous êtes le porte-voix.
3: Oui, d'abord, selon les contextes, la situation n'est pas la même. Aujourd'hui, sur Gaza, on a nos équipes qui sont bloquées. Elles ne peuvent pas sortir. Donc on n'a pas d'autre choix, nous, que de soutenir nos équipes. Et elles souhaitent continuer à faire leur activité de soins, mais dans un contexte où ils sont dans des conditions extrêmement difficiles et où ils ne peuvent pas sortir concrètement de la bande de Gaza. C'est quand même une spécificité. On reste sur un siège.
1: Ils sont engagés, c'est ça que vous voulez nous dire ?
3: Oui, c'est une prison.
1: Comme les Palestiniens.
3: C'est une prison à ciel ouvert, Gaza. Et c'est un charnier géant à ciel ouvert, compte tenu du nombre de morts et des morts qui continuent aujourd'hui à apparaître dans un contexte d'insuffisance de soins, de nourriture, de déshumanisation totale. Donc on continue à intervenir là-bas, mais évidemment, on est dans une situation extrêmement difficile. Il y a une quarantaine d'associations qui, depuis fin décembre, sont censées devoir partir de Gaza et de la Cisjordanie.
1: Dont la vôtre,
3: Médecins du Monde, Médecins sans frontières et autres, les autorités israéliennes considèrent trois niveaux d'arguments leur permettant d'assumer, de nous faire dégager, si je peux me permettre. D'abord, de considérer qu'on doit donner la liste de nos staffs aux autorités, ce que nous refusons. Pourquoi on refuse ? D'abord, parce qu'on potentiellement, je suis convaincu qu'ils ont déjà la liste de nos staffs, mais c'est un faux argument. Deuxièmement, il y a encore des centaines, voire des milliers de soignants palestiniens qui sont emprisonnés, torturés, tués dans les prisons israéliennes. Et donc, on n'a pas envie, nous, de créer les conditions d'une facilitation de mise en danger de nos collègues soignants, voire de nos équipes. Et puis, il y a près de 500 humanitaires qui ont été tués, 500-600, je vous l'ai dit. Donc, ça ne rassure pas par rapport à un acteur qui est une force occupante à qui on n'a pas à donner la liste des staffs. En tout cas, ça ne correspond pas au cadrage du droit international.
1: Mais ensuite, tout le monde risque, pardon, d'être expulsé ?
3: Oui, bien sûr. On fait partie de la liste des associations expulsées. On a fait un recours en justice auprès de la Cour suprême israélienne. Donc, c'est en train d'être discuté au niveau juridique. Nos équipes sont toujours opérationnelles, mais on a une épée de Damoclès sur la tête. L'autre argument qui est reproché aux associations, c'est de dire que potentiellement, ils sont noyautés par des membres terroristes, du Hamas notamment, ce qui est reproché à MSF notamment et d'autres. Et puis, c'est aussi de rappeler que toutes les organisations qui se permettent de juger la politique israélienne, notamment en se permettant de dire que potentiellement, il y aurait des crimes de masse, des crimes contre l'humanité, ou bref, en dénonçant les atrocités qui se passent dans Gaza, eh bien ces associations ne vont pas dans le sens des intérêts israéliens, donc pourraient dégager. Et ça concerne aussi des associations israéliennes, je pense à Physicians for Human Rights, je pense à B'Tselem, qui sont aussi des organisations qui d'ailleurs ont dénoncé aussi un génocide et qui sont en tension dans une démocratie locale, en tout cas qui se définit comme telle, mais dont on peut discuter la réalité compte tenu de la violence envers une partie de la population, de politique raciste. Et la dernière en date, c'est les possibles condamnations à mort de Palestiniens parce qu'ils sont en tant que tels Palestiniens. C'est une logique d'apartheid qui a été documentée par Amnesty et d'autres. Donc voilà, on est dans ces conditions-là, nous, les organisations indépendantes, impartiales, d'une mise en difficulté, voire d'une expulsion. Et dans le même temps, il faut comprendre que dans Gaza rentrent encore des organisations internationales, mais plutôt alignées, on va dire, sur le discours des Américains et des Israéliens. Et il y a pas mal d'organisations d'obédience évangéliste américaine, un peu dans la lignée de la Fondation humanitaire pour Gaza, qui a aussi fait des siennes en 2024-2025. En fait, ces organisations qui sont alignées sur le discours colonial, notamment de Trump, qui vont faire une aide relative, mais sans remettre en question la colonisation en cours, et ayant en tête que M. Trump, aujourd'hui sur Gaza, il a instauré un Board of Peace, ce fameux Board of Peace qui est censé intervenir sur la régulation de plusieurs conflits, dont celui

0: s'élèrent en Cisjordanie. Et à aucun moment est mis en avant la possibilité d'être plus proactif pour faire respecter notamment le mandat d'arrêt international que la Cour pénale internationale a mis sur la tête de M. Netanyahou, de Galande et de certains leaders du Hamas qui ont été tués depuis.
1: Alors, M. Corti, donc, je rappelle à nos auditeurs que vous êtes président de Médecins du Monde France. Est-ce que tout ça, finalement, ne signifie pas qu'en creux, ce qui se joue, c'est... la fin du peuple palestinien en Palestine, dans un environnement débarrassé de toutes les caméras du monde. Il faut rappeler que la presse ne peut pas enquêter sur place. Hein. Il reste encore quelques correspondants, mais des Palestiniens qui sont aussi coincés sur place. D'ailleurs, nombre, il y a eu des dizaines de journalistes palestiniens qui ont
0: été... Au moins 200 journalistes.
1: Voilà. Moi, j'avais pas le chiffre, merci de le préciser. Est-ce que tout ça, finalement, ça aboutit pas à ce que il y opère une sorte de table rase, hein, pour utiliser cette image locale, de façon à vider Gaza de Palestiniens.
0: Ce que ça dit, de mon point de vue, c'est plusieurs niveaux. D'abord que Trump, il assume d'imposer une logique de protectorat à Gaza au travers de ce Board of Peace, sur une approche très libertarienne qui est la sienne. Hein. C'est-à-dire, je suis le plus fort, je m'impose et je fais valoir mes intérêts.
1: Board of Peace, en français, les conseils de paix. Hein,
0: oui, c'est ça, le conseil de la paix. Ça, c'est la première chose. Deuxièmement, il délégitime les Nations Unies et le multilatéralisme international en disant le Board of Peace, en fait, c'est lui qui va conditionner la gestion des relations internationales et il va piloter aussi, comme il le souhaite, certaines branches des Nations Unies. Donc il y a une manière de mettre de côté aussi le multilatéralisme actuel et de délégitimer les Nations Unies. Ça, c'est important parce que ça s'applique aussi à une vision du monde qui est la sienne et qui peut se retrouver ailleurs. Et puis ensuite, effectivement, l'horizon des Palestiniens aujourd'hui dans Gaza, c'est soit vous allez mourir sous les bombes ou par défaut de soins ou par les bombardements, avec en perspective prochainement 70% d'occupation du territoire, et ça sera peut-être plus après. Soit vous quittez Gaza et
1: soit
0: c'est pas facile.
1: Déplacé.
0: Soit c'est pas facile, soit vous êtes mort. Mmh. Donc, oubliez la question d'un État palestinien. Aujourd'hui, c'est une fiction, l'État palestinien. Quand on sait que l'occupation va augmenter dans Gaza et qu'il y a des intentions formalisées, discutées à la Knesset, au Parlement israélien, pour annexer la Cisjordanie dans son entièreté, je ne vois pas où aujourd'hui pourrait se positionner un État palestinien. Donc la colonisation, elle a entraîné et elle s'accélère en Cisjordanie. C'est près de 50 000 personnes qui ont été déplacées depuis début 2025. C'est des checkpoints divisent en des centaines de parties le territoire de West Bank, donc la Cisjordanie, qui rend le travail des humanitaires extrêmement difficile parce que pour aller d'un point à l'autre, il faut faire des détournements énormes, qui rend la vie, qui pourrit la vie des Palestiniens aussi, avec des destructions massives d'habitats, des sièges de villes comme Jenin, Tul Karem, et donc des attaques de colons soutenues par l'armée israélienne
1: en Cisjordanie,
0: qui laisse peu d'espoir aujourd'hui à un horizon d'État palestinien. Donc, c'est toujours évidemment difficile de prévoir ce que sera demain dans le champ des relations internationales. Tout ce que je peux vous dire aujourd'hui, c'est que pour faire respecter le droit international humanitaire, c'est quasiment chose impossible. Pour assurer une aide proportionnée, c'est impossible. Et dans la dynamique coloniale aujourd'hui et la manière dont est discuté l'avenir potentiel des Palestiniens dans la région, on peut se dire que l'horizon reste bien sombre.
1: Dernière question sur la Palestine avant notre coupure musicale. Des élections donc ont lieu en Israël en octobre et peut-être voire en septembre. On observe finalement les opinions de la gauche, hein, dite travailliste. On devine qu'il y a peu de différence, hein, finalement dans l'approche, hein, de cette gauche-là, hein, comparée à celle de Netanyahou et de sa coalition d'extrême droite. Il y a une forme d'unanimité, de désantipathie, hein, désempathie, hein, pour dire, de la population israélienne vis-à-vis de ce qui frappe les Palestiniens. Est-ce que ça veut dire que, quand bien même Netanyahou devait tomber en l'automne prochain, la situation des Palestiniens ne changerait pas?
0: C'est une question difficile. Hein. Je ne suis pas forcément un spécialiste.

0: liste de
1: non,
0: la
1: mais
0: sociologie israélienne, mais
1: vous observez finalement le contexte local et ce qu'on vous rapporte.
0: Oui, évidemment. Ce qu'on voit aujourd'hui, c'est quand même la société israélienne a été profondément marquée par les attentats et du 7 octobre 2023. C'est vrai, et c'est important de le rappeler régulièrement, parce que c'est pas toujours facile de le placer, que la conflictualité de la région n'a pas commencé avec le 7 octobre 2023, et que la logique coloniale a été déjà bien active depuis 60 ans. Les 700 000 colons à Jérusalem-Est et en Cisjordanie, ils n'ont pas attendu le 7 octobre 2023 pour s'y installer. Et donc, il y a eu beaucoup de discussions pendant la guerre active, même si je vous l'ai expliqué, la guerre elle reste toujours active, il y a moins de morts, mais elle reste active à Gaza. Il y avait beaucoup de discussions dans la société israélienne pour savoir quelle meilleure négociation avoir avec notamment le Hamas pour pouvoir sauvegarder la vie des quelques otages qui restaient. Et donc on avait davantage l'impression qu'il fallait protéger les Palestiniens pour pouvoir mieux protéger les otages israéliens. Mais depuis la libération des derniers otages, cet élément-là n'est plus un élément mis en avant pour éventuellement freiner et réfréner la logique coloniale en Cisjordanie et à Gaza. Après, on voit bien qu'aussi cette réalité, elle est diffusée dans des enjeux politiques beaucoup plus larges aujourd'hui, volontairement aussi diluée dans une communication qui affecte aujourd'hui la conflictualité au Liban, avec l'Iran aussi, un petit peu avec le Yémen, et où la question palestinienne est quasiment passée au second plan. On a l'impression de revenir à avant les attentats du 7 octobre 2023, avec les fameux accords d'Abraham, qui sont d'ailleurs remis en avant, et M. Trump pousse les pays, notamment arabes, la plupart, à s'aligner sur cet accord pour pouvoir enchaîner ensuite. On a l'impression que, en fait, il y a une normalisation, la colonisation continue, mais c'est plus un sujet. L'important, c'est qu'il n'y ait plus forcément les armes qui parlent. La réalité, c'est pas celle-ci. La réalité, c'est que la colonisation, elle est toujours très active, que l'État palestinien, il est en train de... En tout cas, l'horizon de l'État palestinien continue d'être une fiction, et que... voilà, et que on peut être extrêmement pessimiste pour l'avenir des Palestiniens dans un contexte où la société israélienne elle reste extrêmement fracturée aussi, où évidemment il y a des tendances politiques qui s'affichent plus ou moins radicales. Mais c'est vrai que sur la question palestinienne, c'est pas une majorité aujourd'hui de la société civile israélienne qui les défend. Il y en a, il y a beaucoup, il y a des acteurs qui évidemment légitiment et personne ne peut contredire la légitimation de la sécurité de l'existence d'Israël, évidemment. Il y a des Israéliens aussi qui se battent contre la colonisation, contre ce qui est infligé aux Palestiniens. Et d'ailleurs, je peux faire un peu d'autopromo.
1: Mais ils sont minoritaires.
0: Ils sont minoritaires. Je vais sortir un ouvrage aux éditions Rue de l'Échiquier en septembre, une discussion avec Nava Effetz, qui est une rabbine activiste, qui est fortement engagée dans la protection de la vie aussi des Palestiniens, tout en revendiquant son identité juive et israélienne. Bon, ben, elle est minoritaire. Je peux vous le dire que c'est pas évident pour elle. Et donc, ce sera un ouvrage qui va s'appeler Les déflagrations de Gaza. Et comment, à partir de la situation de ce qui est infligé aux Palestiniens, ce qu'on vient de décrire, à partir de ce qui se joue là, on peut aussi déborder et voir ce que ça dit de nos propres sociétés, que ce soit en Israël ou que ce soit aussi en France, avec les dérives radicales. Et c'est peut-être quelque chose
1: Dans un deuxième temps, c'est vrai que là, je regarde leur passé et en fait, on ne peut pas finalement, moi je ne peux pas vous couper quand vous nous livrez de l'intérieur et de ce qu'on vous rapporte, une situation qui est malheureusement masquée, qui échappe à l'information quotidienne. Écoutez, cette pause, on va la faire avec une chanson qui nous donne vraiment envie de pleurer vu l'état de la situation.

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2: Après MC Solar qui donne envie de pleurer, un autre motif finalement de tristesse, j'allais dire, et dans un monde finalement qui est non pas qu'il y a eu d'âge d'or, hein, peut-être qu'il y a eu des périodes. Hein, je suis pas historien, moi je travaille sur le fait urbain, mais il y a eu des périodes où le pacifisme a été une valeur, était considéré comme quelque chose, comme en tout cas une ressource importante, hein, pour nos communautés humaines. Il se trouve que on est dans un temps. Vous évoquiez Jean-François Cortier, donc mon invité, hein, président de Médecins du Monde France, la fin du multilatéralisme avec des néopopulismes. Ce que j'appelle néopopulisme, c'est les partis d'un peuple, hein, qu'on a différencié du populisme, qui est le parti du peuple. Donc des néopopulismes qui sont très puissants en Occident, mais aussi dans les en Asie, en Amérique latine. Or, la place des organisations non gouvernementales, c'est de pouvoir œuvrer en faveur des plus démunis, d'aller dans les théâtres d'opérations, pas nécessairement des zones de guerre, mais dans des lieux où il y a une précarité, une misère. Le Médecin du Monde, on l'oublie, mais c'est aussi une association qui intervient en France. Donc dans ce paysage-là, où il est très difficile de s'occuper de migrants, de faire de l'altérité une valeur qui soit commune, comment est-ce qu'une ONG comme la vôtre, Jean-François Corti, peut opérer aujourd'hui ?
3: Ah ben c'est clair que c'est de plus en plus difficile de pouvoir intervenir dans différents contextes. D'ailleurs, que ce soit en France ou à l'international, on intervient, vous l'avez évoqué, dans 25 pays, mais aussi en France, on a une quarantaine de projets avec près de 4000 personnes, des bénévoles, des salariés qui essayent, on va dire, d'acter une lutte contre les inégalités sanitaires, sociales et environnementales à travers le soin et le soutien social. Vous l'avez évoqué, enfin, nos organisations ont fait partie dans la géopolitique de l'aide, on est des acteurs spécifiques, les ONG. Il y a les États qui font de l'aide, mais qui ont des principes qui ne sont pas ceux des ONG. Les États, ils interviennent toujours, souvent de manière bilatérale, dans des catastrophes naturelles, par exemple, pour s'aider mutuellement. On envoie des hôpitaux gonflables ou autres sur un tremblement de terre. Il y a toujours une logique d'intérêt économique, politique, social. De l'autre côté, il y a les Nations Unies, il y a des fondations privées, il y a les mouvements des Croix-Rouges, des Croissants-Rouges, qui sont les auxiliaires d'État, qui ne sont pas des ONG en tant que telles. Et puis, il y a donc ces ONG, dont Médecins du Monde et d'autres, des ONG qui soit sont dans de l'action, on va dire, basique, sans forcément rentrer dans le plaidoyer, donc dans une logique de mise en tension politique sur des insuffisances, par exemple, de respect des droits fondamentaux. Il y a des ONG qui sont très focus sur le respect, notamment des droits humains. Je pense à Amnesty, Women Watch Watch, qui ne sont pas dans l'action de services de terrain, mais qui sont dans la mise en tension et de politique et du plaidoyer. Et puis des organisations comme Médecins du Monde ou MSF, qui sont à la fois dans l'action de terrain, c'est-à-dire l'aide à la survie, à l'accès aux soins et à la dénonciation, justement, à contester des politiques publiques insuffisantes en matière de santé publique ou de respect des droits fondamentaux. Ce qui est historique de mon point de vue, pour essayer de raccrocher à votre question, c'est d'abord qu'on évolue dans un cadre qui est un peu bordé par le droit international humanitaire. Ce droit qui a été élaboré à la fin du 19e, qui s'est consolidé au cours du 20e et qui a pour vocation d'essayer d'humaniser la guerre. Il a été écrit par des militaires, c'est pas un droit pour empêcher la guerre, mais essayer de faire en sorte qu'on respecte les civils, les soignants, les aidants, les blessés. Et c'est vrai que ce droit, il n'a jamais vraiment toujours été respecté au Vietnam, en Irak, en Afghanistan. Mais aujourd'hui, on sent un infléchissement, un laisser-aller dans une impunité dans de nombreux conflits. Gaza l'a évoqué, la République démocratique du Congo, au Soudan, en Ukraine, qui est particulièrement affligeant, même si, quand on compare ce qui se passe en Ukraine et la manière dont les Occidentaux occidentaux ont mis la pression à juste titre sur M. Poutine, qui a tenté d'envahir le pays en 2022, et qui, ce M. Poutine, a eu très rapidement un mandat d'arrêt international sur la tête par la CPI, eh bien, on se rend compte que les occidentaux n'ont pas été aussi proactifs pour soutenir notamment la CPI lorsqu'il s'agissait de critiquer Netanyahou. Et donc, ce deux poids, deux mesures, c'est vrai qu'il renvoie à une forme d'impunité d'abord, et de deux poids, deux mesures où on a l'impression que le droit international, c'est davantage un outil d'oppression et de domination que de justice. Et
4: Alors, le sud global. Mais dans cette atmosphère,
3: ce que je veux dire, c'est qu'au lendemain de la Seconde Guerre mondiale, on s'est dit plus jamais ça, la Shoah et compagnie, on va consolider les textes. J'évoquais la Convention de 1948 sur la prévention du crime de masse et des crimes contre l'humanité et autres. On a porté des valeurs d'universalisme, de solidarité dans le champ des relations internationales, et on a laissé émerger, notamment dans les pays occidentaux et dans les démocraties, des ONG qui pouvaient être des contre-pouvoirs, qui pouvaient s'émanciper sur différents terrains d'intervention, qui ont d'ailleurs été parfois des relais de soft power des occidentaux pour aller porter de l'aide.
4: Des sacs de riz,
3: par exemple, si vous voyez ce que je veux dire.
4: En Somalie.
3: Voilà. Mais des organisations comme MSF, qui ont été à l'origine de ce sans-frontiérisme, qui a permis ensuite une myriade d'ONG de se développer, elles portaient une certaine des valeurs d'universalisme, de solidarité, de liberté, parce que ces organisations, elles sont pas nées en Corée du Nord ou en Russie, parce que c'était dans des démocraties qui les ont laissées faire, en espérant aussi qu'elles puissent supporter des intérêts des États. Alors même que, je le dis tout de suite, une organisation comme la mienne, on ne représente pas un État, MSF ne représente pas des États, d'autres organisations ne représentent pas des États, mais il y a beaucoup d'ONG qui sont notamment financées en grande majorité par des États et qui peuvent être amenées à être en posture d'opérateurs. Nous, on revendique le fait d'être autonome. On a certes des financements institutionnels, mais on a 50% de fonds propres. Donc on a sur un budget de 150 millions, ce qui nous permet de choisir où on va et ce qu'on a envie de dire dans notamment la dénonciation des insuffisances en matière de droit international. Donc, précisément pour répondre à votre question, ce qui est pour moi historique aujourd'hui, c'est qu'avec l'émergence des populismes plutôt à tendance d'extrême droite, il y a plusieurs types de populisme, on ne va pas rentrer sur le sujet dans le fond, mais je parle de tendance extrême droite qui est de plus en plus en situation d'exercer le pouvoir, notamment en Occident. Je parle de Trump, de Milei, je parle de Mélanie, hier de Orban, demain peut-être de Bardella ou de Madame Le Pen en France.
4: Mélanie en Italie, etc.
3: Oui, j'ai évoqué Mélanie. Voilà. Ces acteurs-là, ils se revendiquent comme étant des acteurs anti-droits totalement décomplexés. Monsieur Trump, quand il annonce la fermeture de l'USAID, l'Agence américaine d'aide pour le développement, en début 2025, c'est des milliers de projets qui ferment, c'est des centaines d'associations qui ferment, y compris des grosses organisations françaises qui réduisent de près de 40% leur staff, y compris dans leurs sièges sociaux. C'est aussi des milliers, voire des millions de morts, parce que du jour au lendemain, c'est des programmes qui se sont arrêtés. Il y a des estimations de l'Agence des Nations Unies, une aide qui travaille sur le sida, et qui dit qu'à cause de cette fermeture brutale, c'est des millions de contaminations et de morts du sida dans les années à venir. Donc c'est absolument dramatique. Et cette baisse, elle se coupe brutale, qui est vraiment dramatique, vous l'aurez compris. Elle se fait en parallèle, accompagnée par une coupe à hauteur de 50% des aides publiques au développement des pays européens qui font partie, les Européens et les Américains, du top 20 des plus gros pays providers de financement dans l'écosystème humanitaire. Ça veut dire que quand ces pays-là coupent l'aide, c'est vraiment l'écosystème dans son entier qui subit une coupe brutale et qui est en crise. Et ce qu'il faut comprendre, c'est que les motivations de ces coupes brutales, elles ne sont pas liées au fait qu'il manquerait de l'argent, elles sont liées au fait assumé d'un Trump ou des autres acteurs que j'évoquais, de dire « nous, on est des anti-droits, donc on ne soutient pas le droit des minorités LGBTQI+, des droits des femmes, notamment à pouvoir choisir ce qui est bon pour elles ou pas en matière de contraception. Beaucoup de projets, notamment sur les droits en santé sexuelle et reproductive, ont été coupés. C'est des anti-droits qui assument de ne pas respecter le droit international humanitaire. Et donc, eux, ils sont totalement décomplexés et ils ne considèrent plus que nos organisations qui sont fondées sur des valeurs de solidarité, de respect des droits fondamentaux, ils ne nous considèrent plus comme des relais de soft power de leur propre stratégie. Et donc, c'est en ce sens qu'ils coupent les financements. Cette logique de soft power, ils vont la préserver pour des organisations qui vont être alignées sur leur idéologie.
5: des associations pro-life, des associations qui vont, on l'évoquait tout à l'heure, intervenir par exemple dans Gaza, mais qui ne diront rien sur les discours coloniaux, sur les meurtres de masse, et qui seront alignées sur le discours dominant. Et donc, en fait, ce que je veux dire, et qui est pour moi absolument historique, c'est que ces pratiques-là de populistes de tendance extrême droite, elles ont pour vocation de couper l'arbre sous le pied de corps intermédiaires, que sont les associations, dont notre responsabilité est non seulement d'agir sur le terrain, mais d'amener de la controverse dans le champ du débat démocratique pour ensuite obtenir un consensus et une expression démocratique de nos sociétés. Et donc, nous couper l'arbre sous les pieds, c'est nous faire disparaître. Et c'est, d'une certaine manière, un symptôme d'une régression démocratique qui est majeure.
2: Alors, on va être précis, monsieur Corti, parce que ce que vous développez là est extrêmement grave et peut-être pas toujours identifiable. En fait, si j'ai bien compris votre raisonnement, ce qui est reproché aux ONG comme les vôtres, c'est un discours. C'est un discours politique, au sens où vous intervenez au nom de valeurs propres à l'universalisme, mais ces valeurs-là, finalement, on vous les reproche. Est-ce que ça signifie qu'aujourd'hui, la condition de votre, pour une opérabilité, hein, je crois que c'est comme ça, c'est le terme qu'on utilise pour intervenir pour du secours ou que sais-je, pour de l'humanitaire, c'est votre désidéologisation. C'est-à-dire, en clair, vous faites... Il faudrait faire du paternalisme ? Il y a un peu de ça ?
5: Il ne faudrait sûrement pas être en situation de dénoncer les régressions des droits fondamentaux.
2: Donc finalement, on regresse à la période hantée, oui, si j'ai bien compris.
5: Absolument. Et on joue sur la confusion entre un engagement citoyen, non partisan, et un engagement politique dans le champ de l'aide. Moi, mon organisation, elle est ni de droite ni de gauche, il est en même temps. Mais elle revendique, sur une approche non partisane, un respect des droits fondamentaux que sont la liberté, l'accès au respect des droits qui ont été mis en place et réaffirmés au lendemain de la Seconde Guerre mondiale, dans le cadre des Nations Unies, de la Charte des droits de l'homme. Et effectivement, lorsque vous avez des acteurs politiques qui se revendiquent être des anti-droits, eh bien, nous devenons des cibles politiques pour ces acteurs-là. Quand bien même nous n'afficherions pas de couleur politique partisane. Le simple fait d'être dans une confrontation idéologique sur une représentation de ce que devrait être l'altérité, le rapport entre les hommes, le vivre ensemble, fondé sur le respect mutuel, sur un état solidaire, sur une déstigmatisation des différences de genre ou autre, eh bien, on devient des ennemis politiques. Donc, effectivement, mon organisation, aujourd'hui, et c'est ça la nouveauté, vous l'aurez compris, y compris dans nos démocraties, deviennent des acteurs de plus en plus délégitimés. Et je vais vous donner des exemples très simples. Une personne comme Madame Meloni, première ministre italienne, elle a aussi, comme l'État français, fait des coupes budgétaires importantes sur notamment les associations qui interviennent sur son propre territoire. Donc il y a une attaque en règle, vous l'aurez compris, sur l'écosystème international, mais aussi sur les associations en France et en Europe, par des coupes budgétaires. Ce sont aussi des coupes budgétaires qui affectent le champ de la recherche, des chercheurs sur l'écologie, sur le péril environnemental. Enfin, tout ce qui sont des acteurs qui peuvent amener des éléments rationnels pour défendre l'intérêt général, ces gens-là sont mis de côté parce qu'ils ne servent pas les intérêts de cette idéologie.
2: Alors, on va aller précisément, monsieur.
5: Je voulais finir sur Mme Meloni, parce que quand elle empêche les bateaux, non seulement elle coupe les financements, mais quand elle empêche les bateaux de sauvetage en mer Méditerranée, de sortir pour aller sauver des vies, parce que vous le savez, la Méditerranée est un cimetière marin, elle crée les conditions juridiques d'une restriction opérationnelle en disant « vous ne respectez pas des codes de conduite », elle impose des codes de conduite, devoir débarquer à tel ou tel endroit, ne pas pouvoir sauver plus autant de vies que possible, vous n'avez pas la climatisation qui est aux normes, enfin, elle crée les conditions d'une restriction. Et en France, il faut avoir en tête qu'il y a tout un arsenal juridique qui est prêt à être utilisé au cas où il y aurait des forces beaucoup plus radicales en place pour pouvoir
2: finir... Vous parlez d'extrême droite, là.
5: Oui, entre autres, mais il y a déjà des idées d'extrême droite. Je veux me détacher simplement du Rassemblement national. Je veux parler des idées d'extrême droite populiste qui traversent aussi notre société. C'est quand même un certain monsieur Retailleau qui nous a rappelé dernièrement que l'état de droit n'était pas intangible en France. C'est quand même pas quelqu'un du RN, c'est quand même quelqu'un qui exprime une volonté d'une dérive illibérale potentielle.
2: Alors, j'ai quand même une question. Sur la France. Vous verrez pourquoi je vous coupe et vous comprendrez. J'ai vu que vous aviez un projet autour des migrants à Montpellier. C'est ce que j'ai vu sur détaillé, je crois, sur votre site internet. Contredisez-moi, vous n'avez pas un projet.
5: On a une quarantaine de programmes en France, beaucoup sur les personnes en situation administrative précaire, les exilés.
2: Montpellier est dans une région qui s'appelle l'Occitanie. L'Occitanie est la région en France avec PACA, ou sûrement la région où l'ex-FN est extrêmement puissant, disposant de mairies, disposant d'un très très grand nombre d'élus. Est-ce que sur un projet comme celui-là, vous pourriez être empêché, concrètement ?
5: Complètement. Aujourd'hui, lorsque vous souhaitez devenir...
2: Je dis concrètement.
5: Oui, mais complètement. Aujourd'hui, quand vous êtes en débat avec certains acteurs d'extrême droite assumée, il vous explique concrètement que lorsque vous sauvez des vies en Méditerranée, que vous sauvez des vies sur le col de l'Échelle au-dessus de Grenoble, ou que vous aidez des exilés sans papier, vous êtes potentiellement des complices de passeurs, et donc vous êtes des criminels, et donc on va vous faire la peau. Lorsque à Gaza, on intervient pour soigner des Palestiniens, on est potentiellement des porte-parole du Hamas. C'est ça les choses.
2: À Montpellier, alors, un projet comme celui-là.
5: La réalité, c'est que aujourd'hui, il y a ce qu'on appelle un contrat d'engagement républicain. C'est un cadrage juridique qui impose aux associations de devoir respecter certaines règles, notamment de respect, certes, des valeurs de la République, mais de ne pas dénoncer ce qui pourrait se passer en termes de politique publique. Aujourd'hui, il y a déjà des préfets qui ont décidé de couper des financements à des associations au prétexte que ce serait permis de juger des politiques publiques pas forcément très humaines, notamment sur la question de l'accueil des exilés. Et ça, excusez-moi, mais c'est pas très républicain. Il y a des sociologues comme Antonio Delfini et Julien Talpin qui ont mis en évidence le fait qu'il y a tout un arsenal juridique aujourd'hui qui est déjà partiellement utilisé, mais qui pourrait être utilisé davantage et qui restreindrait encore plus la question des libertés associatives. Il y a vraiment une offensive, je le redis aujourd'hui, sur les libertés associatives en France. Certes avec la baisse des financements, mais avec l'utilisation qui peut être beaucoup plus radicale sur ce cadrage, notamment sur ce cadre d'engagement républicain, et qui crée les conditions pour pouvoir criminaliser les organisations. C'est là où c'est important. C'est-à-dire que moi, mon organisation, elle est potentiellement une organisation criminelle dès lors qu'on considérera que je soigne des personnes en situation administrative précaire, dès lors que je vais soigner des usagers de drogue en essayant de les réintégrer dans des dispositif sanitaire, dès lors que je vais m'occuper des personnes en situation administrative précaire ou des personnes travailleuses du sexe qui sont dans des logiques de survie mais qui sont parfois mises en tension par des lois sécuritaires. Donc voilà, c'est ça aussi. Comment vous créez les conditions de délégitimer, de criminaliser les organisations en utilisant des cadres juridiques qui pourront être encore plus radicaux, mais surtout avec l'objectif, et c'est ça qui est le plus important, d'atténuer la controverse, les contrepoids politiques, et donc d'être sur une dérive libérale. Et moi, ce que je dis, je terminerai par là, parce que vous avez fait référence au sud de la France, aux exilés, à l'extrême droite. Nous, on travaille aussi sur les populations dites déclassées, les fameux Français, qui beaucoup de personnes âgées, beaucoup d'étudiants qui ont des difficultés d'accès aux soins. Il y a une barrière financière majeure parce qu'il y a une logique ultralibérale de financiarisation du champ de la santé, de privatisation aussi, qui font que les cotisations sont plus difficiles et autres. Ces personnes-là sont en difficulté. Et ce que fait l'extrême droite, c'est de trouver des boucs émissaires pour justifier le fait que le reste des Français, notamment, sont en difficulté. C'est pas à cause des sans-papiers que l'hôpital ne marche pas bien. C'est pas parce qu'on va empêcher des humanitaires de sauver des vies en mer Méditerranée, que les urgences fonctionneront mieux à Toulouse ou à Paris. Et donc, nous, on dit, et on souhaite aussi élargir le scope de nos opérations en milieu rural, auprès de ces Français déclassés, pour leur montrer que on peut s'occuper aussi d'eux, qu'on peut les accompagner, que l'extrême droite n'a pas le monopole de l'intérêt pour ces personnes-là. Et leur intérêt, souvent, c'est exclusivement politique, et qu'il ne faut surtout pas opposer les précarités. Aujourd'hui, le combat, il se fait pour la solidarité, pour un État social beaucoup plus fort, pour un 100% sécu, on pourrait le développer, mais voilà. Et ça doit toucher tout le monde. Et donc, les populismes d'extrême droite, pour nous, ils sont ultra-libéraux, suprémacistes, il y a des bons, des mauvais malades, ils sont illibéraux. C'est pour ça que ce sont nos ennemis politiques aussi, comme nous sommes leurs ennemis politiques.
2: Vous savez quoi, monsieur Corti? J'avais envie de vous poser une dernière question, mais en même temps, je me dis, je vois l'heure qui passe. En fait, tout ça, à vous écouter, quand moi j'évoquais les migrants de Montpellier, il ne s'agissait pas de finalement de restreindre Médecins du Monde comme étant une organisation qui s'occupait uniquement des étrangers ou des gens qui sont en difficulté. Après tout, Médecins du Monde, il me semble que le serment d'Hippocrate, c'est de s'occuper
5: de tout le monde.
2: De tout le monde. Voilà. Voilà. En tout cas, ce que la morale de cette histoire, c'est que Médecins du Monde est un acteur social dans toute son entièreté. Voilà, je vous remercie d'être passé à ce micro.
5: Merci à vous.
2: On va, avant de retrouver la chronique littéraire de Xavier Capodanno, bah écoutez, on va repartir en Orient avec Abdelhalim Hafez.

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1: Alors, après Jean-François Corti, donc président de Médecins du Monde, et Abdelhaïm Hafez, je vous propose de finir cette émission avec un groupe du Maghreb, MBS, c'était le nom de ce groupe, le micro brise le silence, c'était un groupe de rap algérien qui s'était fait connaître au moment des contestations contre la dictature du pouvoir algérien. 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À bientôt.

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1: Bonjour à tous, bonjour à toutes et bienvenue pour un nouvel épisode de l'écologie au fil des jours. Je suis Zoé Lauvergne et on est ensemble pour un peu moins de 30 minutes. Plus de vaisselle en plastique dans les cantines, c'est en tout cas ce que souhaitent les députés qui ont adopté une proposition de loi en ce sens la semaine passée. Une proposition de loi transpartisane portée par Graziella Melchior, élue Renaissance du Finistère. Objectif du texte, consolider des mesures présentes dans la loi AGEC, la loi anti-gaspillage pour une économie circulaire, entrée en vigueur en janvier 2025, et lutter contre la pollution plastique. 400 millions de tonnes de ce matériau sont produites chaque année dans le monde. Et du plastique, il y en a partout, dans les supermarchés, dans nos vêtements, dans nos cosmétiques. Et en bout de course, il se retrouve dans les cours d'eau, les océans et même dans notre sang. Quels sont les risques de cette pollution pour notre santé et pour la planète? Comment lutter contre cette prolifération? Et les hommes et les femmes politiques en font-ils assez? Pour répondre à toutes ces questions, je reçois Lisa Pastor. Bonjour.
2: Bonjour.
1: Vous êtes chargée de plaidoyer France chez Surfrider, une association spécialisée dans la protection de l'océan. Alors bah, pour démarrer, on va revenir sur cette proposition de loi qui a été adoptée la semaine passée. Bah, pour vous, chez Surfrider, en quoi c'est une victoire, cette adoption par l'Assemblée nationale ?
2: Alors c'est une première victoire puisque justement on a eu la très grande majorité des députés qui ont voté en faveur de cette proposition de loi qui visait justement à sécuriser une interdiction, comme vous le disiez, qui était déjà contenue dans la loi AGEC, qui vise à interdire les contenants donc de réchauffe, de services qui sont en plastique dans les lieux qui accueillent des enfants, donc les cantines, les services pédiatriques, d'obstétrique, de maternité, des hôpitaux, et d'élargir le champ explicitement pour que ça englobe aussi tout ce qui est gobelets, assiettes, couverts en plastique, toujours dans cette idée de protéger une population particulièrement vulnérable aux effets sur la santé. Donc, on voit que le message est passé. On a eu quand même une très grande mobilisation de la part des citoyens et citoyennes. Plus de 36 000 à l'heure où je vous parle de signatures sur une pétition qui avait été lancée par des associations qui font partie de notre coalition, donc Zero Waste France, Cantine sans plastique. Donc, on espère que c'est déjà une prise de conscience de justement ce plastique qui certes pollue notre environnement, mais aussi nous contamine, et ce, dès le plus jeune âge.
1: Et vous le disiez, donc 36 000 signatures, enfin plus de 36 000 bientôt, 37 000 signatures pour cette pétition. Donc, on voit en tout cas que du côté de la population, c'est plutôt un sujet qui mobilise. Le texte, il a été adopté sans difficulté, mais on avait 72 voix pour, 17 contre, alors qu'on a quand même 577 députés à l'Assemblée. Est-ce que vous diriez que contrairement à la population où on sent que c'est un sujet qui peut animer, les députés, ils s'en saisissent moins. En tout cas, ils n'étaient pas là pour, pas très nombreux pour venir voter cette proposition de loi.
2: C'est clair que la présence, le nombre de députés, de parlementaires qui sont présents en séance, c'est ce qui peut faire basculer un texte les trois quarts du temps. Donc là, on va être particulièrement vigilant parce que c'est une première victoire à l'Assemblée, mais comme pour tous les textes législatifs, la prochaine étape, c'est le Sénat. Donc on espère que les sénateurs seront aussi en majorité en faveur de cette interdiction et vraiment les mobiliser pour qu'ils viennent en séance avant la fin de l'année, on va dire, et les congés d'été, ou au moins à la rentrée. Donc oui, on espère mobiliser. On pense qu'avec cet axe qui est aussi sur la santé humaine et évidemment les impacts environnementaux, on va toucher le plus grand nombre de députés. Mais évidemment, dans un contexte où on a aussi beaucoup d'embouteillages de textes assez à enjeu qui passent à l'Assemblée, le but c'est aussi de mobiliser un maximum de groupes favorables à l'interdiction.
1: Et est-ce que vous avez quand même malgré tout des craintes avec ce passage au Sénat? Est-ce que vous pensez, puisque là donc l'adoption du texte elle a été pas très difficile, c'était un texte transpartisan, il y a seulement les élus du Rassemblement National et les alliés ciotistes qui sont opposés, est-ce que vous avez oui des craintes particulières par rapport au Sénat vu que c'est pas la même composition, ou ça devrait plutôt bien se passer?
2: C'est vrai qu'un vrai enjeu, le premier enjeu sur ce texte, c'était qu'il soit remis à l'ordre du jour parce qu'il avait été déposé l'an dernier. Donc ça, c'était déjà une première étape. Le gouvernement a déclaré engager une procédure accélérée pour qu'il passe dans les plus brefs délais au Sénat. Mais en effet, au Sénat, en janvier-février, on suivait aussi l'adoption d'un texte qui visait à conformer notre droit français au droit européen et à l'adoption d'un nouveau règlement qui s'appelle le règlement emballage. Et on a vu une action particulièrement immense du jamais vu de la part des lobbies de l'industrie plastique. Certains, justement, demandaient à supprimer cette interdiction des contenants en plastique dans les services de maternité. On a vraiment face à nous une campagne de désinformation qui est perpétrée par ces lobbies-là. Donc, évidemment, on sait que certains syndicats se sont ouvertement et dans les médias opposés à cette interdiction. On espère vraiment que les sénateurs, justement, n'écouteront pas ces voix-là. L'année dernière, en début d'année, au Sénat, le fait d'avoir un scrutin public, ça a changé beaucoup de choses. Ça a permis qu'un maximum de sénateurs votent contre ces tentatives, en fait, de régression. On espère que là, ce sera également le cas. Et on va rester très vigilants pour justement contrer cette action de la part de l'industrie.
1: Et cette action de l'industrie, elle se manifeste comment concrètement auprès des députés, auprès des sénateurs ?
2: Alors déjà, je pense qu'il y a une campagne qui est faite aussi hors de ces arènes politiques, sur la scène publique, avec des campagnes médiatisées qui ont été pas mal décriées en début d'année. On a aussi une place beaucoup plus importante qui leur est donnée dans les médias, parfois des médias d'opinion, donc qui est aussi une grande partie de l'explication qui vise à faire passer en fait leur contre-discours, le rendre beaucoup plus intelligible et audible dans le débat public. Et puis vis-à-vis des sénateurs et des députés, ça va se traduire par des amendements qui leur sont envoyés, qui sont déposés, et on le voit assez explicitement, une grande partie d'entre eux, vous avez la mention « cet amendement a été travaillé avec », et là le nom de l'industrie ou du syndicat plasturgiste noté. Donc parfois c'est assez explicite, parfois on le retrouve dans les termes qui sont utilisés, que ce soit en séance, dans les interventions des parlementaires, et puis dans leurs amendements où on se rend compte qu'ils n'ont pas écrit cette proposition-là tout seul. Et parfois, ce sont aussi des sénateurs, des parlementaires qui ne travaillent pas du tout sur le sujet et qui vont porter ces mesures-là qui leur ont été tranquillement soufflées par ces voix de l'industrie.
1: Et pour revenir à cette proposition de loi votée la semaine passée, il y avait aussi des amendements, cette fois de députés de gauche, qui voulaient notamment étendre cette interdiction aux ustensiles de cuisine en plastique, et qui a été amendements qui n'ont pas été adoptés. Est-ce que finalement ça va assez loin ? Est-ce qu'il ne faudrait pas élargir encore plus le champ d'interdiction pour des ustensiles en plastique, et, parce que c'est aussi, ça a des vraies conséquences sur notre santé et sur l'environnement ?
2: Oui, il est vrai que dans le cadre de cette proposition de loi, la stratégie du gouvernement et des députés, donc du bloc central qui était à l'origine, a été de sécuriser au plus vite et de faire passer le texte tel quel, pour qu'il soit adopté aussi le plus rapidement au Sénat. Donc je pense qu'il y a vraiment une stratégie d'adoption le plus rapide, puisque comme vous le disiez, cette interdiction, elle était censée être en vigueur depuis le 1er janvier 2025. On a un an et demi de retard. Donc on comprend cette stratégie qui a été faite. Néanmoins, évidemment, ça n'adresse pas tout le champ des risques qui peuvent être associés au plastique et tous les produits qui peuvent y être associés. Donc c'est vrai que la prochaine étape pour nous, c'est de s'assurer que d'autres types justement d'ustensiles, types de produits qui sont utilisés dans les cantines et dans ces services-là puissent être réglementés également. Donc oui, ça ce sera dans une deuxième étape. Mais voilà, le fait que déjà ce texte passe dans une période où, je le rappelle, la loi AGEC est énormément décriée, qu'on a cette campagne de la part des lobbies qui est de plus en plus vocale, ce serait déjà une première étape.
1: Pour revenir aussi de manière un petit peu plus globale sur le plastique et sur son impact, déjà sur notre santé. En fait, pourquoi c'est aussi important de bannir l'usage là dans les cantines de ce plastique, que ce soit pour réchauffer les plats ou ensuite manger. Pourquoi c'est aussi important en fait ?
2: En fait, au fur et à mesure, la science est parvenue à démontrer qu'il y a plusieurs... Déjà qu'on a des traces de microplastiques, comme vous disiez, dans notre sang, dans notre cerveau. On en a retrouvé dans le placenta. Donc, on voit bien qu'il y a une contamination à grande échelle. Il y a aussi la question des additifs chimiques qui rentrent dans la composition du plastique. Il y en a 16 000. Une grande majorité, en fait, n'a pas de données, n'est pas réglementée et sur lesquelles on n'a pas de données. Donc, c'est vrai qu'il y a aussi ce principe de précaution à justement limiter au maximum la contamination. Donc évidemment, c'est aussi associé à des troubles, notamment chez les jeunes enfants, et c'était là toute l'importance de cette proposition de loi, des troubles cognitifs liés au développement neurologique également. Donc c'est vrai que ça a un gros impact sanitaire et l'idée c'est de se dire qu'aujourd'hui pour une grande partie de ces produits plastiques du quotidien, on a des solutions qui existent. Donc là dans les cantines, on parlait beaucoup de l'inox, également dans au quotidien de bouteilles à la place des bouteilles en plastique, d'avoir des gourdes qu'on peut re-remplir pour tout ce qui est restauration emportée, venir avec son propre contenant et puis de manière générale faire en sorte qu'on redéploie le réemploi, la consigne pour réemploi. À l'époque, c'était très fréquent et courant de redéposer sa bouteille en supermarché, là où on l'avait achetée et qu'elle puisse être lavée et remise en circulation. Donc en fait, là où on voit qu'on est très fort dans ce discours du plastique, c'est des usages qui ont été normalisés au fur et à mesure des années, mais qui, plusieurs décennies auparavant, étaient complètement inédits et on avait l'habitude d'utiliser des contenants réemployables au quotidien. Donc oui, on a aujourd'hui la preuve comme quoi le plastique est associé à des risques sur la santé humaine, la santé, ce qu'on appelle la santé environnementale, animale. C'est vraiment le concept de One Health, une seule santé. Et l'idée, c'est justement de prendre des réglementations pour justement agir et prévenir cette contamination.
1: Et c'est parce que ce plastique, vous venez de l'évoquer, la question aussi, en fait, c'est un impact sur nous, être humain, notre santé, etc. La santé des plus jeunes, mais aussi, en fait, ça a un impact absolument énorme sur notre environnement, que ce soit l'environnement qui nous entoure, les cours d'eau, l'océan, la biodiversité marine, même la contamination des sols. Et là aussi, il y a un vrai enjeu aussi environnemental.
2: Bien sûr, c'est surtout à ça auquel on pense, c'est vrai, quand on parle du plastique. Mais déjà, cet impact, il est inhérent à la création du plastique, à la production et à toutes les étapes du cycle de vie. Le plastique, je le rappelle, 99% des plastiques sont faits à partir de pétrole. Donc, vous allez avoir déjà un impact dû à l'extraction. En tout, la production de plastique, on estime que c'est 5% des émissions de gaz à effet de serre aujourd'hui. Donc, évidemment, c'est complètement relié à la crise climatique. Et puis ensuite, on va avoir des fuites, donc tout au long de la production de plastique. Ça, c'est un combat vraiment historique pour Surfrider, les granulés de plastique industriel, donc ces petits bouts de plastique qui sont utilisés dans la production de produits en plastique qui vont être rejetés parfois par inadvertance dans l'environnement, lors du transport, de la manutention. C'est un cas de pollution assez avéré dont on a eu des exemples sur certaines plages françaises, les plages en Espagne, en Galice par exemple. Et puis évidemment, les plastiques qui vont finir leur vie dans l'océan, donc c'est 12 millions de tonnes au niveau mondial et c'est des prévisions, notamment par l'OCDE, qui renforcent cette idée comme quoi ces rejets vont être amenés à s'intensifier dans les prochaines années. Aussi parce que la production de plastique est attendue pour tripler d'ici 2060. Donc on se rend compte du désastre que c'est aujourd'hui environnemental, qu'on n'a pas les capacités de collecter et de gérer la fin de vie, puisque c'est évidemment des quantités colossales et qui sont en plus attendues pour augmenter dans les prochaines années.
1: Et le recyclage du plastique, parce que c'est souvent aussi ce qui peut être mis en avant, de se dire bon bah on va recycler le plastique, celui qui est déjà là, et ça permettra d'alléger son impact. C'est pas une bonne solution?
2: Alors le recyclage, comme je le dis, en fait, c'est tellement une partie minime des produits plastiques qui sont recyclés aujourd'hui. Donc à l'échelle mondiale, on dit que c'est 9%. En France, si on parle par exemple des emballages, parce que les emballages, c'est quasiment la moitié de la consommation de plastique par les Français et Françaises, on est à 25% des emballages plastiques qui sont recyclés effectivement au niveau français. Donc on voit que c'est des chiffres qui ne sont pas du tout évidemment à la hauteur, qui de plus, une fois qu'on obtient de la matière recyclée, celle-ci doit être couplée à de la matière de plastique vierge pour être ensuite remise sur le marché et créer de nouveaux produits. Et ça alimente, ça verrouille tout ce système de plastique, de jetables, et c'est vraiment un cercle infernal. Donc c'est vrai que le recyclage, pour nous, ça ne doit pas être la première mesure. On a une hiérarchie qui commence par justement le concept de réduire, puis de réemployer, réutiliser, réparer, et ensuite recycler. Et c'est ça que dans cette hiérarchie, il faut prendre les choses par la première marche qui est de réellement réduire la quantité de plastique qu'on consomme, puisque de toute manière, on le voit, on n'arrive pas à gérer la quantité de plastique qu'on a au quotidien en 2026. On n'arrivera pas non plus en 2040 ou en 2060 à mesure que ça continuera d'augmenter.
1: Et un autre levier, enfin je ne sais pas si le terme de levier n'est pas forcément bon, mais en tout cas une autre piste qui est vachement mise en avant par les industriels, qu'on trouve aussi dans notre quotidien, c'est l'idée aussi du plastique. Alors il y a le plastique biosourcé et le plastique biodégradable. Enfin, notamment quand on va au supermarché, on peut acheter des sacs avec écrit, enfin ce genre de choses, mettant en avant que ce plastique-là a été fait à partir d'autres plastiques ou alors de matières biosourcées. Est-ce que vous pouvez nous expliquer déjà, c'est quoi la différence entre un plastique biodégradable et un plastique biosourcé ? Et après, est-ce que ça pourrait pas être une bonne solution ?
2: Alors les plastiques biosourcés, ça va être des plastiques qui vont être composés en partie de matières organiques. Donc ça peut être du sucre de canne, amidon de maïs, fécule de pomme de terre. C'est ce qu'on retrouve, comme vous disiez, dans les supermarchés notamment, qui ensuite peuvent être couplés à du pétrole, en fait, pour justement...

0: plastique biodégradable, là c'est autre chose, c'est des plastiques qui sont dits biodégradables car pouvant, sous l'effet de micro-organismes, se dégrader, mais dans des conditions qui sont vraiment bien spécifiques, donc typiquement en laboratoire. C'est pas du tout au fond de l'océan, dans la nature ou dans son compost chez soi. Et en fait, c'est deux types de nous, ce qu'on appelle des fausses solutions, qui sont regroupées sous l'appellation bioplastique. On se rend compte que ça détourne complètement l'attention du problème. Déjà, ça ne résout pas le problème, ça continue d'avoir un impact environnemental. Et en plus, ça crée de la confusion justement auprès des consommateurs qui ont la sensation de faire une bonne action en allant vers ce genre d'alternative, mais qui se retrouvent complètement trompés. C'est vraiment un marketing qui est aussi assez agressif. On a dans la loi, justement, AGEC, que vous mentionniez, un article qui vise à justement prévenir ces appellations trompeuses et leur utilisation partout. Néanmoins, voilà, pour nous, ce ne sont pas des bonnes solutions, ça dévie le problème, alors que par la même occasion, par exemple, on a le vrac, le fait de venir avec son propre contenant. Pour les fruits et légumes, c'est encore plus facile aujourd'hui d'avoir des filets pour justement se servir et qui sont beaucoup plus efficaces en matière de lutte contre la pollution plastique. Mais en effet, c'est un marketing très agressif et un lobby très, très vocal aussi actuellement dans les discussions qui sont en cours auprès du gouvernement.
1: Et comment aussi, donc, on l'a bien compris, vous en tout cas, vous considérez que la solution c'est davantage d'aller vers du réemploi, de réduire au maximum l'utilisation de ce plastique. Mais comment, parce que notamment cette question du vrac, elle renvoie beaucoup aussi à l'individu et à sa propre façon de consommer. Et c'est aussi des façons de consommer qui sont assez marquées socialement. Le vrac, il n'est pas forcément disponible partout. C'est souvent aussi plutôt dans des épiceries bio aussi, ça peut peut-être coûter plus cher. Enfin, comment on peut accompagner aussi cette réduction du plastique pour qu'elle passe pas que sur les individus et seulement les plus privilégiés.
0: Tout à fait, cette façon de dire, bon, il y a quelques petits gestes qu'on peut mettre en place, il faut faire attention aussi parce que le but n'est pas de déjà déresponsabiliser les industriels qui continuent de mettre sur le marché des emballages plastiques dont certains ne sont même pas recyclables, et aussi les politiques, puisque sans signal politique fort, en fait, tout ce marché du réemploi, il ne verra pas le jour. Sans signal politique fort, on ne va pas avoir des matériaux ou des contenants réemployables à des prix moins chers que leur le même type de produit mais en emballage plastique à usage unique. Donc ce dont on a besoin aujourd'hui, c'est que le gouvernement fasse réellement un plan sur le réemploi qui est vraiment des financements. Donc ça, on passe par ce qu'on appelle les éco-organismes. Donc c'est des filières qui ont été créées qui représentent tous les industriels, les producteurs, pour appliquer ce qu'on appelle le principe pollueur-payeur. C'est-à-dire qu'ils payent une contribution chaque année et il faut qu'une partie de ces contributions puisse aller au développement d'alternatives réemployables. Déjà, pour permettre à ces entreprises-là de perdurer, on a par exemple les centres de lavage usage qui ont mis la clé sous la porte récemment, de continuer à ce que ce système, qui en plus est très ancré localement, pourrait créer plus de 20 000 emplois s'il était réellement mis en place, de perdurer, de faire en sorte que ce soit évidemment accessible pour les citoyens. Et évidemment, ça demande un signal politique fort de la part du gouvernement qui, pour le moment, est davantage, se concentre davantage sur le recyclage avec la sortie d'un plan plastique qui devrait s'intituler un plan recyclage pour le moment, puisqu'il n'y a vraiment pas grand-chose sur ces volets de prévention et de réemploi.
1: Et bien justement, ce plan plastique, on peut en parler un petit peu plus longuement. Il a été proposé par Mathieu Lefebvre, le ministre délégué chargé de la transition écologique MIMEI, qui a annoncé donc le lancement de ce plan plastique. Donc l'objectif, pour le citer, c'est de structurer une filière d'économie circulaire sur le plastique plus performante d'un point de vue écologique et économique, sachant qu'aujourd'hui, on a seulement 26% des emballages plastiques en France qui sont recyclés. Il y a quand même... Sa feuille de route, elle est articulée autour de trois mots-clés, la question de la sobriété, du réemploi et du recyclage. Mais donc, selon vous, ça part déjà pas dans la bonne direction.
0: C'est vrai que sur la sobriété, il est question, par exemple, de l'éco-conception des produits, qui est un aspect. Mais aujourd'hui, on se rend compte qu'on a cette loi AGEC qu'on a adoptée. Maintenant, le but n'est pas de la faire croupir dans un tiroir et surtout de la mettre en œuvre. Et ça, pour le coup, on en est très loin. Il y a des objectifs qui avaient été fixés, type 10% d'emballages réemployés en 2027. On est à moins de 2% aujourd'hui, on est en 2026. La diminution de moitié des bouteilles plastiques en 2030, alors qu'on voit que les bouteilles plastiques continuent de fleurir partout sur les étals. Idem pour la fin

0: des plastiques à usage unique en 2040, on en est très loin. Au contraire, l'ADEME montre bien qu'on est sur la trajectoire opposée, où on a un nombre d'emballages plastiques qui augmente au fur et à mesure des années. Et donc, nous, le but, c'est de se dire, cette loi-là, comment on arrive à atteindre les objectifs? On veut une vraie stratégie du gouvernement pour les atteindre. Comment on met en place des contrôles pour s'assurer qu'elle est bien appliquée? Typiquement, sur les points d'eau, on est censé avoir des points d'eau dans les espaces qui accueillent du public. Ce n'est pas le cas partout. Par exemple, sur justement ces produits qu'on a interdits, donc la vaisselle en plastique, les gobelets en plastique, il y a quelques années, il est encore possible d'en retrouver dans le commerce aujourd'hui, que ce soit en ligne, dans certains bars ou restaurants. Il faut renforcer les contrôles pour qu'elles soient vraiment mises en œuvre. Donc il y a un volet de mise en œuvre qui est nécessaire et qui n'est pas adressé dans ce plan. Et pareil pour le réemploi, l'idée c'est d'avoir des financements évidemment qui soient associés, de réfléchir en concertation avec les acteurs par filière également, puisque le réemploi, ça concerne pas que le plastique aussi. Et donc ça, on attend davantage de propositions. Nous, en tant que partie prenante, nous avons été consultés assez sur le tard, on va dire. On est sur une consultation très express. On a évidemment fait part de nos remarques pour essayer d'y contribuer. Donc on espère qu'elles seront prises en compte dans le prochain plan pour qu'on ne passe plus d'un plan recyclage et qu'on aille vers un plan plastique au global qui adresse de manière vraiment systémique cette pollution qui est énorme, colossale.
1: Et là, est-ce que vous nous disiez, vous avez été consulté assez rapidement. Est-ce que on évoquait au début de l'émission la place des lobbies du plastique? Est-ce que vous craignez là aussi finalement que ce soit plus eux qui soient entendus et qui soient et dont la volonté, les mesures se traduisent dans le plan au final, plutôt que les associations qui, comme vous, cherchent à réduire l'utilisation du plastique?
0: Oui, déjà le fait que dans ce plan plastique, la mesure phare qui est présentée par l'exécutif, c'est la mise en place de cette consigne pour recyclage, pas pour réemploi. C'est-à-dire qu'on va continuer d'acheter du plastique, pouvoir le ramener en supermarché et récupérer sa consigne pour continuer d'acheter du plastique. Ce système-là, de manière assez évidente, il est demandé par les industriels, notamment du secteur des boissons, qui poussent pour cette adoption depuis plusieurs années. On voit la même chose au niveau européen, sur ce règlement emballage que je mentionnais, pas plus tard que le mois dernier, certaines industries ont envoyé un courrier aux leaders européens leur demandant de repousser la date d'entrée en vigueur de ce règlement emballage dans tous les pays de l'Europe. Donc on voit que oui, il y a des lobbies à la manœuvre. D'ailleurs, le plan plastique a été annoncé un mardi. Le jeudi, le ministre rencontrait déjà les industriels. On a dû attendre une semaine de plus pour que les associations et les collectivités territoriales puissent être entendues. Donc évidemment, on voit qu'il y a un très fort lobby derrière. Et cette consigne pour recyclage est décriée, que ce soit par les ONG, par ces collectivités. On a même eu un communiqué du Sénat qui, justement, demande à ce que la priorité soit vraiment mise sur le réemploi et non pas sur cette consigne qui, encore une fois, verrouille tout ce système. Et on espère que ce sera davantage entendu dans les prochaines semaines avant publication de ce plan.
1: J'avais aussi envie de vous poser une question. Donc, on l'a bien compris, l'idée, ce serait de réduire le plastique. Mais imaginons, on se projette dans un monde où, ça y est, on réduit à fond l'usage du plastique, mais on a toujours, en fait, les déchets qu'on a déjà, plastiques, qui sont là dans nos cours d'eau, dans les océans, le continent plastique aussi qui est là. Comment on fait aussi par rapport à ces déchets qui sont déjà là pour s'en débarrasser?
0: En fait, ça, c'est un petit peu le piège parce qu'on a pas mal de solutions qui mettent en avant des solutions parfois technologiques pour justement venir chercher le plastique dans l'océan. Ce qu'on voit à la surface, c'est 1% de ce qui est dans l'océan. Le reste est dans la colonne d'eau, les fonds marins, et surtout, c'est fragmenté en microplastiques qu'on ne peut pas récupérer ou très difficilement. Donc, malheureusement, là, ce que j'ai envie de dire, c'est que notre objectif, c'est de s'assurer qu'on n'en produise pas plus. Évidemment, qu'on continue d'avoir des actions, rien que pour tout ce qui est restauration de nos écosystèmes, parce que c'est aussi ça, l'impact du plastique, c'est mettre en danger des écosystèmes marins, côtiers, les herbiers, les mangroves, les coralligènes. Et tous ces écosystèmes ont vraiment des fonctions pour notre adaptation, par exemple, au changement climatique. Certains vont séquestrer sequestrer le carbone dans l'océan. Et c'est pour ça qu'on dit que l'océan est notre meilleur allié dans la lutte contre le changement climatique. Donc, évidemment, il ne faut pas être trop négatif. Et on veut être justement porteur de solutions et montrer ce qu'on peut faire à l'heure actuelle. Et l'enjeu majeur pour moi aujourd'hui, c'est de s'assurer que la pollution soit réellement endiguée et justement que cette trajectoire de la production multipliée par 3 au milieu du siècle, on ne l'atteigne pas tout simplement et que cette projection reste dans un dossier de l'OCDE et ne soit pas visible sur le terrain et dans les océans.
1: L'émission touche bientôt à sa fin et j'aime bien terminer par poser la même question à tous mes invités. Vous, qu'est-ce qui vous donne de l'espoir quand même, malgré tout là en ce moment par rapport à ce sujet-là du plastique?
0: On a la chance de, du coup, pouvoir travailler avec cette mobilisation de citoyens et de citoyennes qui, justement, sont très actifs dans nos combats. Et c'est aussi le fait que Surfrider, c'est une ONG de terrain avec des groupes locaux partout. Et de voir autant de personnes qui sont mobilisées tout autour de l'Europe en faisant des collectes, des quantifications de déchets, des stands de sensibilisation, ça donne vraiment de la motivation au quotidien de voir qu'on est quand même assez nombreux et nombreuses. On n'est pas très nombreux et nombreuses au Parlement, ça, c'est une prochaine étape. Mais en tout cas, de voir qu'on a énormément de personnes qui veulent faire changer les lois, qui interpellent les décideurs. Et je pense qu'au bout d'un moment, notre voix sera entendue. Et en tout cas, merci de nous recevoir sur ce genre d'opportunités pour faire passer nos messages et perdurer et continuer d'être présents face aux lobbies qui sont très vocaux aujourd'hui.
1: Merci à vous d'être venue ici en studio. Lisa Pastor, je le rappelle, chargée de plaidoyer France chez Surfrider. 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
1: Bonjour à tous. Aujourd'hui sur Fréquence protestante, on reçoit Louise Ayrton et Marie-Amiel Lamaga, respectivement violoniste et soprano de l'ensemble Théodora. Avant toute chose, j'aimerais vous remercier toutes les deux, parce que grâce à vous, je n'ai non pas découvert de sublimes mélodies de Bully ou de Buxtehude, mais ça.

0: Et oui, c'est la chanteuse Théodora, très en vogue en ce moment, que j'ai pu découvrir grâce à vous. Alors j'ai envie de vous demander, à quand une collaboration avec Théodora ? Louise, peut-être ?
1: Eh ben, au plus vite, je dirais. Et je dirais que c'est extrêmement rare que ce soit dans ce sens-là qu'on nous découvre après... Enfin non, qu'on découvre plutôt Théodora après notre ensemble. On est ravis. En tout cas, merci Marie de votre accueil.
0: Alors, l'ensemble Théodora est né d'une amitié scellée entre quatre Françaises et une franco-britannique, Louise Ayrton, dans les couloirs de l'Académie royale de Londres en 2018. Et depuis, votre amitié, amitié qui a inspiré le nom de votre groupe d'ailleurs, vous guide sur les scènes internationales. Maria Miel, est-on toujours amie quand on se professionnalise ?
2: Alors, c'est pas toujours le cas, mais dans notre cas, c'est le cas. Très belle phrase. Non, mais c'est vrai qu'on se dit souvent qu'on a de la chance parce qu'on s'entend sur tous les points, en fait, et dans la musique et dans le travail et en amitié. Et c'est pas quelque chose qu'on a dû énormément travailler. Voilà, on apprend toujours à se connaître, même après toutes ces années. Et c'est un luxe quand même dans le milieu. C'est vrai qu'on a toutes des carrières respectives, individuelles. Et se retrouver dans ce cadre-là de connaissances, c'est vraiment un luxe, quoi.
0: N'avez-vous pas peur d'abîmer cette amitié avec une vie intense de chambriste, Louise ?
1: Non, pas du tout. Et je pense que, comme dit Maria Miel, au final, de travailler pour d'autres ensembles, ça nous nourrit de choses très différentes qu'on peut ensuite apporter à la table quand on remet tout ça en commun ensemble. Et c'est justement ces différences qui font notre force, nos différences de caractère également, qui font qu'en fait, tout est bon à prendre dans nos singularités. Et c'est plutôt ce qui nous fait grandir plutôt que ce qui nous éloignerait, par exemple.
0: Après quelques années de travail ensemble, de concerts, ça y est, vous sortez votre premier disque, Tranquille Cœur, au label Alpha Classics. J'aimerais savoir si vous vous souvenez de l'endroit où vous étiez quand vous vous êtes dit « Allez, on sort un disque ».
1: Ah, alors, c'est une excellente question. Parce qu'en fait, je pense qu'il n'y a pas eu d'endroit. Alors, il y a eu des multitudes d'endroits. Il y a eu... parce qu'en fait, c'est un chemin qui se fait extrêmement naturellement. Et d'ailleurs, si j'ose dire, l'ensemble même, la Théodora, c'est fait tellement naturellement qu'on s'est quasiment pas rendu compte qu'on est devenu un ensemble en devenant cet ensemble. C'est pour ça qu'on a eu aussi qu'on a fait ce choix de prénom. Parce que en fait, on adorait faire de la musique ensemble, et il est venu à un moment donné la question de faire une compétition qui s'appelle la Fringe au très beau festival de Bruges, qui organise une plateforme pour les jeunes ensembles pour faire partie du festival. Et en fait, en envoyant notre formulaire pour cette plateforme, la dernière question c'était quel était votre nom. Et en fait, on s'était même pas posé la question. En fait, nous, juste, on aimait faire de la musique ensemble. Et donc, c'est tombé sur Théodora parce que c'est le prénom d'une de nos amies communes. Et c'est un très beau prénom féminin. On s'est dit que c'était beau d'avoir ça à notre image. Et voilà. Et en fait, tout ça s'est fait naturellement. Et je dirais que pour le disque, en fait, pareil, on a juste beaucoup travaillé. Et en fait, au bout d'un moment, on s'est dit, est-ce qu'on cristalliserait pas ce travail de tant d'années ensemble?
2: Et puis pour ajouter au pourquoi de Théodora, il y a aussi la très belle cantate de Handel, très connue. Donc du coup,
1: l'oratorio.
2: L'oratorio. Le très beau oratorio de
0: Handel.
2: De Handel, ouais. Voilà.
0: Vous avez vécu la vie d'expatrié en Angleterre. Est-ce que c'est votre déracinement qui vous a fait vous rapprocher pendant vos études, Maria Miel ?
2: Alors, en fait, je me souviens que c'est vrai qu'on avait envie de faire de la musique française, précisément. On voulait faire ce répertoire-là. Et c'est vrai que nos père de l'école n'avait pas forcément, je pense, cette envie-là. Et on s'est retrouvés à cet endroit-là et on est restés ensemble à partir de cet endroit-là. Alors, les filles étudiaient là-bas, dans le cursus complet en présentiel. Moi, j'étais en Erasmus, en fait, pour un an. Donc, le passage était plus court pour moi. Donc, c'est vrai que ça crée un refuge, quand même, de se retrouver toutes les quatre à faire ce répertoire qui nous était toutes chères. Par ailleurs, c'était pas du tout l'idée de s'exclure non plus de l'école, parce que moi, des rencontres et voilà, mais c'est vrai que c'était un certain refuge, ouais.

0: le début de la chaconne de Buxtehude dans la sonate en trio Bux WV 272, jouée par Louise Ayrton au violon, Alice Trosselier à la viole de gambe et Lucie Chabard au clavecin. Nous sommes en présence de Louise Ayrton et Maria Miel Lamaga, soprano, cet après-midi au micro de Fréquence Protestante. La carrière à l'étranger, l'expatriation et puis les rencontres, le dialogue, ce sont toutes ces notions qui vous ont inspiré votre premier album et qui vous inspirent quotidiennement. Comment on fait pour transmettre son ADN dans un disque pour ne pas faire de hors-sujet, Louise?
1: Je pense que tout ça passe par beaucoup de travail. On travaille, on retravaille, on montre ce qu'on fait à d'autres gens aussi. Avant d'enregistrer le disque, en fait, on est allé jouer des extraits de ce qu'on voulait enregistrer à des personnes qui nous sont chères, des personnes dont on estime qu'elles ont un regard intéressant sur la musique. Et donc, en fait, c'est la constante remise en question de ce qu'on fait qui, au final, détermine notre ADN musical. Et c'est de surtout pas rester campé dans une certitude. Et c'est un peu, comment dire, par processus d'élimination, finalement, que l'on arrive à une essence artistique, je pense.
2: Après, c'est vrai aussi qu'on a mis énormément de temps à choisir un répertoire pour faire le disque, parce que ça nous tenait à cœur, en fait, de prendre ce temps-là, de se connaître aussi musicalement. Je pense qu'on a beaucoup à apporter toutes dans le groupe. Et voilà, on avait besoin aussi de mûrir artistiquement avant de faire ce CD.
0: Aurez-vous envie d'aborder d'autres notions au cours de votre carrière, ou ferez-vous de ce dialogue un peu d'expatrié votre fer de lance, Maria Miel?
2: Alors moi, c'est vrai que j'ai une histoire un peu personnelle de déracinement, d'exil, tout ça. Donc c'est vrai que c'est un sujet qui m'intéresse à exprimer. Là, j'ai notamment travaillé avec un artiste antillais. On monte des projets qui parlent un peu de ces sujets-là. C'est des thèmes de vie, quoi. Donc, c'est vrai que c'est intéressant d'en parler. Dans le cadre de l'ensemble, j'espère qu'on pourra continuer sur cette lancée, mais j'exprime aussi autre chose, personnellement.
1: On a d'autres projets en cours en ce moment, et donc on va faire un petit pas de côté sur ce thème qui nous a beaucoup rejointe, ce thème du déracinement, pour travailler plutôt sur Rameau. Donc c'est un véritable scoop qu'on vous annonce aujourd'hui sur Fréquence Protestante, car ce sera l'objet de notre second disque qu'on va enregistrer dans quelques mois. Voilà.
0: On sera au rendez-vous. Pour revenir donc sur ce premier disque, Tranquille Cœur, pourquoi vous vous êtes intéressé à l'influence de certains compositeurs français, notamment Lully par exemple, dans l'écriture baroque allemande?
1: En fait, c'est une page de l'histoire qui est fascinante pour nous. Alors, on a toutes trouvé ce sujet extrêmement intéressant. Un petit contexte historique rapide, mais après la guerre des 30 ans, qui a été extrêmement dévastatrice, en fait, énormément de cours en Allemagne ont eu besoin de se reconstruire, et elles se sont beaucoup reconstruites avec pour modèle la cour magnifique de Louis XIV en France, qui était une espèce de modèle de raffinement, de pouvoir aussi. Et en fait, elles se sont vraiment comparées jusqu'au point de en quelque sorte prendre l'identité à la française et la transmettre aux musiciens de leur cour, et qui ont commencé à écrire à la française en prenant par exemple Jean-Baptiste Lully comme modèle de composition. On l'entend par exemple dans la suite de Fischer, dans notre disque Tranquille Cœur, en fermant les yeux, on dirait du Lully. Et voilà, et en fait, dans ces cours allemandes, au tournant du XVIIIe siècle, c'était vraiment, la France était à la mode. Et on y entendait beaucoup d'œuvres de compositeurs français qu'on a retrouvées dans des bibliothèques, etc. Donc on a cette espèce de jeu de pistes qui, pour nous, était fascinant d'explorer.

0: Puisque l'amitié est primordiale dans votre ensemble, pourquoi ne pas vous être appelé ensemble Adèle ? Puisque nous écoutions le duo de la paix et de la félicité dans le ballet de Lully, interprété donc par l'ensemble Théodora, bien sûr, avec les voix de Maria Miel et de Adèle Charvet.
1: Alors, c'est vrai que à partir du moment où on a fait l'objet du CD, notre amitié était déjà de durer déjà depuis longtemps. Et c'est vrai que Théodora était dans notre cercle un peu plus proche à nos débuts de création de l'ensemble. Et c'est vrai qu'on a pensé à elle tout de suite. Mais par ailleurs, voilà, quand on a des ensembles invités avec notre ensemble, on essaie toujours de faire en sorte d'avoir des gens proches de nous, quoi. Et en amitié et musicalement, c'est important pour nous.
0: Ça marche très bien dans ce duo.
1: Voilà. Et donc, ma grande amie Adèle a dit oui pour faire le CD. Et voilà, on a plein d'amis, en fait, dans ce CD.
0: Comment vous considérez-vous, individuellement, comme des interprètes, des membres d'un ensemble, des messagères, des créatrices de sons, Louise, pour commencer ?
2: C'est une très belle question. Je pense que on a toujours un message en fait quand on fait de la musique parce que c'est un art qui bon alors qui a des paroles en l'occurrence quand on chante, mais dans mon cas qui ne chante pas avec mon instrument en fait on essaie toujours de rechercher en fait la vocalité finalement qui n'est pas là et le message qui est derrière le son derrière les mélodies. Donc oui, j'aime bien cette image des messagères. Et donc si on peut être quatre messagères, moi ça me va très bien.
0: Et vous, Maria Miel ?
1: Par contre, est-ce qu'on peut répéter la question si vous voulez ?
0: Bien sûr. Est-ce que vous vous considérez comme une interprète, comme un membre faisant partie d'un ensemble, ou messagère, ou créatrice d'un son, d'une voix de...
2: Je ne sais pas.
1: Alors, c'est intéressant justement parce que... pour la conception du CD, c'est vrai qu'en tant que chanteuse, j'avais, je me suis un peu responsabilisée d'un son particulier aussi, parce que la musique baroque, c'est pas une autre vocalité, mais stylistiquement, c'est autre chose. C'est un autre travail, il faut recréer. Et puis, c'est vrai que j'avais envie d'être juste stylistiquement, mais j'avais aussi envie d'être juste vocalement. Il y a un peu ces deux écoles entre l'école de la voix et le style baroque. Et c'est vrai que moi, ça me tenait à cœur de trouver une identité au sein de cet ensemble et de vraiment créer un nouveau son. C'est vrai que, par exemple, j'ai beaucoup de moments où je vibre. Je vibre un peu plus que la normale, j'imagine, dans ce style-là et dans ce CD. Et c'est vrai que c'est quelque chose qu'il fallait que j'accepte, quoi. C'était un peu quelque chose à laquelle il fallait que je réfléchisse voilà, pour créer un son dans cet ensemble.
0: Et maintenant, la découverte du mois.
3: 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La découverte du mois.
0: Au moment où les cigales se mettent à chanter, où les écharpes tombent et les glaçons s'entrechoquent, les festivals de musique classique battent leur plein. Ce mois-ci, je ne vous propose pas de disques, mais plutôt des festivals à ne pas rater. J'en ai retenu quelques-uns, exclusivement pour les auditeurs de Fréquence Protestante. À vos crayons! En juin, si vous êtes en Île-de-France, ne ratez pas le festival Les Étoiles du Classique, fondé par Thomas Lefort, qui se situera à Saint-Germain du 19 au 28 juin. Au programme, des vedettes, un grand orchestre, de quoi vous en mettre plein la figure. Pourquoi on soutient l'initiative ? Outre l'excellence musicale, ce festival fait vivre des musiciens en leur proposant des vrais cachets et non pas des cachets au rabais. Ensuite, Bach Academy, le festival Orgue en Fête, en Normandie, du 2 au 30 août, chaque dimanche du mois, avec des masterclass, des récitals, de la peinture. Pour les chanceux qui seront dans le sud de la France, ne ratez pas le festival d'Emmanuel Arakelian, qui était d'ailleurs l'un de mes premiers invités, et qui inaugure son festival de Saint-Maxime à la Sainte-Baume du 12 au 23 août. Pour échapper aux plages bondées, il vous propose des conférences, des expositions, des concerts, du violoncelle, du chant. Et pour ceux qui resteraient à Paris même, les arènes lyriques à Montmartre du 22 juillet au 15 août, dans un lieu très confidentiel, à mi-escalier de la rue Chappe.

0: Nous sommes toujours en compagnie de Louise Ayrton et Maria Miel, la Maga, membres de l'ensemble, pardon, j'allais dire du duo, mais non, de l'ensemble, Théodora. Avez-vous le sentiment de créer ? Maria Miel, vous nous l'avez déjà un petit peu dit, oui, vous, ce qui vous importait, c'était de créer, de trouver un son juste, mais voilà, j'aimerais avoir une réponse encore plus détaillée. Est-ce que vous avez le sentiment de créer dans votre vie quotidienne ?
1: Oui, à partir du moment où, en fait, ce que je trouve merveilleux dans la musique, c'est que c'est un art, en fait, de l'instantané et qui s'évapore une fois qu'on a arrêté de jouer. En fait, donc ce moment de création pure, quand on est en train de faire de la musique, enfin de jouer de son instrument et d'interpréter une pièce. Pour moi, il n'y a pas plus belle création que celle qu'on perd en un instant après l'avoir vécue. Et c'est pour ça que j'adore les concerts et qu'on vient de faire notre concert de sortie d'album il y a quelques jours. Et c'était un moment évidemment très spécial pour nous. Mais voilà, le fait de, dans un moment M, créer des sons pour qu'ils disparaissent ensuite, c'est magique pour moi. Et ce qui rend l'exercice du disque tout autre, finalement, parce que, pour le coup, là, on grave quelque chose dans le temps, dans la temporalité de notre ensemble, de notre histoire, de nos interprétations. Et donc oui, ces deux pans du métier créatif me fascinent énormément.
0: Et vous, Maria Miel, avez-vous le sentiment de créer ?
2: Oui. En plus, dans le cadre de l'ensemble, c'est vrai qu'on est quatre personnalités... Je ne vais pas dire opposées, mais en tout cas très différentes. On a chacune des choses différentes à dire. Et c'est vrai que pendant les concerts, on voit bien ces différentes énergies qu'on expose, quoi, toutes les quatre. Et puis, voilà, des moments de rassemblement choisis. Et puis, il y a vraiment des moments de liberté où on dit chacune des choses un peu différentes à notre manière, quoi. Et à partir de moments où, de toute façon, voilà, on est quatre personnalités ayant chacune des choses à dire, je pense que, oui, on crée, en fait.
0: C'est quoi le rêve de l'ensemble, Théodora ?
1: Je pense qu'il n'y en a pas qu'un. je pense qu'il y en a beaucoup, en fait, des rêves... Et finalement, je dirais que le plus grand rêve, c'est peut-être de ne pas avoir de trop grands rêves, finalement, parce que ça nous mettrait forcément des barrières. En fait, on a toujours fonctionné dans un mode très naturel de travail et instinctif. Donc, en fait, on aborde du répertoire, on aborde des pièces, on aborde des sujets, pas à l'aveugle, mais finalement avec l'instinct pour maître de navire et pas voilà, un but ultime qu'on aurait écrit dans un dossier Excel en se disant dans 4 ans, il faut qu'on joue dans telle salle et qu'on ait enregistré tel répertoire. C'est pas du tout notre fonctionnement, donc voilà, on a des rêves et peut-être qu'on ne les connaît pas encore, mais en tout cas ils nous habitent et c'est évidemment ce qui fait qu'on est encore ensemble, qu'on travaille encore ensemble et qu'on a des envies et que surtout en fait on développe de plus en plus d'envies communes et c'est ça qui est merveilleux, c'est que c'est comme disait Maria Miel tout à l'heure, on est quatre personnes très différentes, avec tous nos bagages et nos rêves personnels différents. Mais finalement, tout ça se rejoint dans une envie, un mouvement commun.
0: Et en parlant de rêves, on peut parler du futur proche. Et il me semble que vous allez jouer à Montpellier, Maria Miel, avec l'ensemble Théodora, bien sûr. Ce sera donc en juillet.
3: Oui.
0: On pourra vous écouter. Et quel festival, comment il s'appelle déjà ?
1: Montpellier Radio France Occitanie. Alors, je ne sais plus si c'est dans cet ordre-là, mais en tout cas, il y a tous les mots.
0: Il y a tous les mots. Donc, pour ceux qui seront à Montpellier, vous pourrez écouter l'ensemble Théodora début juillet. Alors là, c'est l'heure des questions staccato. Le principe est très simple. Vous essayez vraiment de me répondre un, deux mots, trois mots, voilà, une phrase. pas plus. Et on va peut-être faire une sur deux. Par exemple, on va commencer par vous, Maria Miel. La journée type de l'ensemble, Théodora, quand vous répétez ?
3: Faire des blagues. Donc rigoler, très important. Manger, très important. Bien manger surtout, très important. Et éventuellement, lire de la musique.
0: On adore. Moi, je veux bien vous intégrer votre ensemble.
3: Et raconter les ragots.
0: Ah bah oui. Un ensemble de musique de chambre prend-il des vacances, Louise ?
1: Non. Vraiment, en tout cas, pas en ce moment. On devrait en prendre parce que c'est évidemment dans les moments de vacances qu'on se ressource et qu'il faut faire plein de choses très différentes de notre métier pour pouvoir avancer. Mais en ce moment, on est très occupés et on a de la chance.
0: Tant mieux.
2: Bah, c'est surtout qu'on est obligé de rester en contact tout le temps, même quand on n'a pas forcément d'échéance.
0: Ouais. Un groupe de musique de chambre que vous admirez, Maria Miel ?
2: Cet étrange éclat ?
0: Votre radio préférée, Louise ?
1: Ouh ! Eh bien, je dirais Fréquence Protestante.
0: Ah, bah alors là, on n'aurait pas deviné.
1: Quel hasard.
0: Ah, c'est étrange. Hein. Votre routine pré-concert, Maria Miel.
2: Se doucher, si c'est possible.
3: Faire une sieste, si possible.
2: Sinon, voilà, un échauffement physique. Alors, pas forcément manger. C'est vrai que moi, j'ai pas forcément besoin. Des fois, j'aime bien avoir un estomac pas très plein. Être avec mes copines de concert, je trouve ça assez important. Et voilà.
0: Alors, merci à toutes les deux d'être venues représenter l'ensemble Théodora. On embrasse Alice et Lucie, qui nous écoutent peut-être. Mmh. Merci à Rémi à la régie. Merci à vous d'avoir écouté Fréquence Protestante. Et avant de se quitter, deux mots sur le dernier extrait que vous avez choisi, donc Montmartre de Django Reinhardt. Louise, peut-être ?
1: Oui, c'est un extrait en hommage en fait à notre lieu de répétition. Alors on a la chance d'être à la Fondation Saint-Gerre-Polignac depuis quelques années en résidence, mais en fait avant d'avoir cette chance, on se retrouvait en fait un peu par hasard dans le quartier de Montmartre, qui est un quartier familial pour l'une de nos membres, Alice. Et dans un lieu en fait qui nous a vraiment vu grandir, et c'est un quartier qui nous a vu grandir. Ça fait très longtemps en fait qu'on fait de la musique ensemble, et voilà, c'est un quartier de Paris qu'on affectionne tout particulièrement parce que on a vu des heures passer à déchiffrer de la musique, à maturer des projets, à partager des repas, voilà, vraiment vivre ensemble. Donc c'est donc Montmartre.
0: Et ben merci beaucoup à toutes les deux.

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1: Épître aux Romains, chapitre 13, verset 10. Celui qui aime ne cause aucun mal à son prochain. Aimer son prochain, c'est donc accomplir toute la loi. Celui qui aime ne cause aucun mal à son prochain. Aimer son prochain, c'est donc accomplir toute la loi. Épître aux Romains, chapitre 13, verset 10.

0: auditrice. Qui connaît l'histoire des Juifs nés en terre arabe? La coexistence judéo-arabe a existé durant plusieurs siècles, mais qui se souvient aujourd'hui de son histoire et des fruits qu'elle a portés? Faut-il lire cette période comme un passé, à jamais révolu, ou le signe d'une renaissance possible? Bonjour Pierre Azan.
1: Bonjour.
0: Merci de venir depuis la Suisse pour rencontrer Fréquence Protestante. Quelques mots sur votre parcours. En 1960, vous quittez l'Égypte avec vos parents. Vous avez 4 ans. Et la famille s'installe à Lausanne. Vous passez du soleil à la neige. Aujourd'hui, vous êtes médiateur spécialisé sur les questions de justice internationale. Ce qui vous tient à cœur, c'est de développer la résolution des conflits, de soutenir les mécanismes de réparation et de justice restaurative. Vous êtes conseiller principal au Centre pour le dialogue humanitaire, l'une des principales organisations de médiation dans les conflits armés. Et vous êtes juif né en terre arabe. C'est tout l'objet de votre dernier livre. Pierre Azan, vous êtes un homme de paix de par votre profession. Et je me suis demandé comment ça vous est venu, parce qu'au début de votre carrière, vous étiez correspondant de guerre, vous avez couvert Sarajevo. C'est là que vous est né le germe de la paix?
1: Oh, je crois que... Je ne sais pas si c'est là. En tout cas, ce qui est sûr, c'est que j'ai eu deux expériences formatrices. La première, c'était effectivement la guerre en Bosnie, où j'ai été profondément remué et choqué par les violences, le nettoyage ethnique, les crimes de guerre et les crimes contre l'humanité qui étaient commis. Et puis, à cette période aussi, au début des années 90, il y a le génocide au Rwanda en 94, où j'y vais très rapidement dans les jours qui ont fini qu'ils soient commis. Et donc, en quelque sorte, ces deux expériences m'ont profondément remué. Et j'ai considéré, j'ai ensuite été fasciné dans les années 90 par des mécanismes qui sont mis en place en termes de justice internationale. On peut parler des tribunaux internationaux, d'abord pour l'ex-Yougoslavie, pour le Rwanda, puis la Cour pénale internationale. Et parallèlement, il y a eu l'expérience sud-africaine de la commission Vérité et Réconciliation. Donc à partir de là, je me suis de plus en plus intéressé à tous ces mécanismes et je me suis spécialisé dessus. C'est comme ça que j'ai atterri dans la médiation des conflits armés.
0: Alors, Pierre Azan, nous allons nous concentrer sur votre dernier livre, Les Juifs, les Arabes, ma famille et moi. Alors, vous venez de le publier chez Textuel. Et en fait, dans ce livre, vous retracez 2 siècles de cohabitation entre votre famille juive et les Arabes. Et dans le préambule, vous nous dites, je sors votre phrase, « Je trimballe avec moi une identité de juif du monde arabe que je cherche à affronter » tout en la repoussant. C'est une difficulté à vivre pour vous?
1: Écoutez, il se fait que je suis très attaché à la fois à l'identité du monde du Levant, qui est une identité qui est faite de plusieurs filiations, et en l'occurrence pour moi, juif et arabe. Et donc, il se fait qu'aujourd'hui, vous connaissez la situation aussi bien que moi, et elle est dramatique. Et donc, comment aujourd'hui penser un avenir meilleur? C'est aussi ce que j'ai voulu d'une part réfléchir. Et l'une des manières de réfléchir, ça, c'était aussi de me retourner vers le passé pour penser comment ça s'est passé pendant effectivement 2 siècles, quels choix politiques et identitaires certains membres de ma famille ont fait et comment ensuite peut-on se projeter vers l'avenir et un avenir moins sanglant.
0: Alors, écoutez, ça tombe bien parce qu'avant de lire votre livre, j'étais très ignorante. Donc, vous allez nous apprendre beaucoup de choses. Tout de suite, peut-être quelques chiffres, quelques données. Ceux que vous appelez les Juifs arabes ou les Juifs d'Orient, parce que je pense que vous préférez cette expression. Qui étaient-ils? Où vivaient-ils? Combien étaient-ils?
1: Il y avait à peu près 900 000 personnes en 1945 qui vivaient en gros du Maroc au Yémen avec des communautés dans chaque pays arabe finalement. Et il se fait que entre 1947-48 et 1973, donc durant 25 ans, il y a eu un déracinement quasi total. Il reste peut-être quelques milliers, peut-être peut-être 3000 juifs au Maroc.
0: Au Maroc. Oui.
1: Mais quelques centaines peut-être en Tunisie, mais autrement, il reste pratiquement plus rien. Donc, si vous voulez, il y a eu une première profonde cicatrice qui a été effectivement la guerre entre le nouvel État d'Israël et les États arabes et les Palestiniens, qui s'est marquée notamment par la Nakba. Et puis, donc, l'exil forcé de 800 000 Palestiniens. Et
0: C'est la Nakba.
1: C'est la Nakba.
0: Quelle date, 45 ?
1: Non, 48. Et je tiens à préciser que je ne rentre pas du tout dans une compétition victimaire. Pour moi, il ne s'agit pas du tout d'opposer un malheur à un autre malheur. Il se fait que les malheurs ou les drames, il faut les ajouter et non pas les opposer.
0: Alors, dans votre livre, vous nous embarquez dans votre aventure familiale. Vous nous dites que ça a été une véritable enquête, parce que vous aviez très très peu de données.
1: Je savais rien, en fait.
0: Ah oui, alors c'est formidable, parce que effectivement, on a un peu, par moment, comment dirais-je, le sentiment, non pas d'un roman policier, mais enfin...
1: Ah, pour moi, c'est un polar.
0: Bon, ben voilà.
1: J'ai vécu un polar, c'est vrai que c'est dans ma famille, mais en plus, il y a un assassinat.
0: Oui, donc, nous voilà. Sommes d'accord. Bon, simplement un détail, vous avez mis combien de temps à écrire ce livre ?
1: Alors, y a deux réponses. Il y a un chapitre, celui de l'assassinat, j'ai mis 15 ans. Et puis, le reste, je l'ai fait ces trois dernières années, justement, aussi en réaction à la tragédie que nous connaissons.
0: À ce qui se passe actuellement. Oui. D'accord. Bon, donc, en fait, vous nous embarquez dans votre aventure familiale et vous vous servez de quatre de vos ancêtres. Vous tracez leurs portraits très haut en couleur, chacun. On va se...
1: J'ai pas eu à me forcer. Hein.
0: Bon, on va vous demander quand même quelques détails. Et vous vous servez d'eux comme des acteurs de la coexistence judéo-arabe. Et c'est ça que j'ai trouvé, moi, très, très intéressant.
1: Oui, c'est-à-dire que chacun a dû prendre... C'est-à-dire que si on prend les deux derniers siècles au Proche-Orient, ça a été des siècles aussi, d'extraordinaire intensité, et pas toujours pour le meilleur. Et donc, chacun d'entre eux a dû prendre des décisions importantes. Donc, c'est aussi ça qui me fascinait, c'est-à-dire, à travers leur biographie personnelle, raconter l'histoire du Proche-Orient aussi.
0: Alors, je donne leur nom. Moshe, Daoud, Maurice et Eli. Voilà. Et nous allons essayer de les connaître un petit peu mieux.
1: Je regrette qu'il n'y ait pas de femmes, mais effectivement, c'est une histoire d'hommes surtout, oui.
0: C'est très bien que ce soit vous qui le disiez. Alors, il y a d'abord Moshe, votre arrière-arrière-grand-père, mort en 1862, séfarade. Mmh. Et il est une des figures centrales des séfarades au 19e. C'est l'époque du règne ottoman. Et je crois que là, en fait, le règne ottoman a été un règne assez extraordinaire pour la liberté avec laquelle il a maintenu les différentes populations. Pour vous, Moshe, il est le symbole de quoi ?
1: D'abord, il est symbole de beaucoup de choses. D'abord, sa trajectoire est quand même assez fascinante. Donc, il vient d'une famille orthodoxe, d'une lignée, longue lignée de rabbins, par combattre la modernité en Europe. Et puis finalement, il est envoyé en Égypte. Et là, à un moment, et je crois qu'il faut donner peut-être un ou deux éléments de contexte, c'est au moment de la création du canal de Suez. C'est-à-dire un moment où le monde juif en Égypte doit choisir quel est le bon côté. D'un côté, il y a les puissances montantes, l'Angleterre et la France en particulier, et de l'autre côté, il y a la fidélité au monde arabe et ottoman. Et donc, il y a énormément de divisions. Il faut aussi se souvenir que jusqu'au milieu du 19e siècle, les peuples du livre, selon l'islam, c'est-à-dire les chrétiens et les juifs, ont un statut de dhimmi, c'est-à-dire un statut à la fois de protection, mais un statut aussi d'infériorité.
0: Et d'à part.
1: D'infériorité.
0: Oui.
1: Donc de discriminatoire.
0: Oui.
1: Et donc ce statut vient d'être aboli, d'une certaine manière, quand Moshe arrive en Égypte. Et donc c'est dans tout ce contexte qu'il doit choisir une orientation à la fois politique et identitaire. Et il voit dans l'Occident surtout le ciel vide de Voltaire.
0: Parce que il était extrêmement cultivé, extrêmement lettré.
1: C'est-à-dire qu'il a voyagé, il est parti de Jérusalem pour combattre la modernité, donc il a eu énormément de joutes oratoires à Londres et Amsterdam. Il a sans doute lu Spinoza, et ensuite il était le grand rabbin de Rome, il s'est entretenu avec Pie IX à de nombreuses reprises. Donc il a une connaissance, c'est aussi un philosophe, et il écrit énormément. Et puis en même temps, il va considérer qu'il voit l'avenir du monde juif dans le monde arabe, lui. Et donc va s'engager de manière radicale dans une sorte de reconnaissance de son arabité, et qui est rétrospectivement assez fascinant à observer.
0: Donc, il prend le parti contre l'Europe, d'une certaine manière.
1: Oui, parce qu'il voit dans l'Europe une sorte de matérialisme sans spiritualité, et c'est ce qui le fait repousser, en fait. C'est ce qu'il craint. Oui, sans doute aussi, il a peut-être une dimension aussi plus... C'est-à-dire, le pouvoir aussi, c'est aussi celui qu'il détient sur ses ouailles, d'une certaine manière. Et dans le monde, disons, individualistique du monde européen qui se profile, sans doute il perdrait aussi du pouvoir. Donc il y a sans doute une composante spirituelle, une composante culturelle et aussi une composante politique dans son choix de se tourner vers le monde arabe.
0: Bon, il a été un rabbin célèbre.
1: Il a beaucoup écrit, effectivement, ouais. Il était un rabbin célèbre.
0: Il a été nommé. Non, ce qui est intéressant, c'est qu'il a été nommé rabbin à Rome. Ouais. Il a réussi à convaincre le pape de faire abattre les murs du ghetto.
1: Provisoirement, parce que le pape Pie IX, après la République de 1848, après la Révolution de 1848, va vite remonter les murs du ghetto et va devenir un pape très très antisémite. Mais c'est vrai que pendant 2 ans, il aura un effet positif sur le pape, en tout cas à l'égard des juifs, avant que Pie IX devienne ce pape intransigeant.
0: Mais j'aimerais comprendre, en fait. Il ancre le judaïsme d'une certaine manière, parce que c'était quelqu'un de très savant et qui s'est servi de sa science pour vraiment propager le judaïsme. Il ancre le judaïsme dans l'espace culturel arabe. Et quel était son espoir en faisant cela ?
1: Écoutez, je ne saurais pas... C'est difficile à répondre à votre question. Je crois qu'il y voyait il se reconnaissait dans une vision du monde où la religion jouait un rôle central, et sans doute ce qu'il craignait, c'était une sorte d'athéisme européen, en fait, d'un matérialisme qu'il trouvait bien trop réducteur. Même s'il a connu lui-même une évolution, puisque il a eu cette formule, il faut d'abord s'imprégner de la Torah avant de se tourner vers d'autres disciplines. Donc il était bien conscient qu'il avait besoin qu'il se trouvait sur le versant moderne de l'orthodoxie, mais tout en restant fidèle à l'orthodoxie.
0: Mais en fait,

0: nous revenons à la, comment dirais-je, pas à la bienveillance ottomane, mais à la capacité du monde ottoman à gouverner des peuples différents.
1: Exactement, avec un système de milliettes où il y a une sorte de délégation qui est donnée à différentes communautés.
0: Alors, Pierre Hazan, ensuite, vous nous parlez du petit-fils de Moshe. Alors ça, c'est, c'est autre chose. Il s'appelle David, il arabise son nom en Daoud. Je donne ses dates parce que pour les auditeurs, ça permet de situer. Il est né en 1869 et il est mort en 1946. Donc il a eu le temps de voir beaucoup de choses.
1: Bien. Exactement.
0: Bon, son père Eliaou, vous donnez une photo d'Eliaou. C'est le nouveau grand rabbin d'Alexandrie. Je dois dire que... Il avait de la gueule.
1: Il en impose, oui.
0: Oui, il en impose. Bon, et Daoud a un passeport égyptien.
1: C'est-à-dire que la famille, après l'expulsion d'Espagne en 1492, passe par l'Italie, et notamment par Livourne. Et Livourne, à ce moment-là, est sous le règne des Médicis, et va accorder ce qu'on appelle les lois livournaises pour développer le port à ce moment-là, et va donner un statut d'homme libre aux Juifs qui y sont. Et c'est comme ça qu'il va devenir italien. La famille devient italienne avant de se rendre dans l'Empire ottoman. Mais Daoud, à un certain moment, contrairement au reste de ses frères, va décider, par militantisme égyptien, de prendre la nationalité égyptienne et de renoncer à son passeport italien.
0: Oui, on pourrait dire que c'est un progressiste d'une certaine manière.
1: Tout à fait, oui, c'est un progressiste, et donc à ce moment-là, donc on se trouve à la fin du 19e siècle, au début du 20e siècle, et il prend résolument parti pour une Égypte indépendante de l'emprise britannique.
0: Alors, il s'engage donc dans la révolution de 1919, il a, en fait, il a un parcours un peu erratique après, on le saisit mal, ou est-ce qu'il reste sur ses positions, parce qu'il est mort en 1946? Donc ça, c'est plutôt sa jeunesse, quand il est tout feu, tout flamme.
1: Oui et non, c'est-à-dire qu'il n'est pas tout jeune quand il y a la révolution de 1919, il a déjà passé la trentaine, voire plus, mais ce qui est intéressant chez lui, c'est que d'un côté, il est un fervent militant de l'indépendance égyptienne, il est même prêt à donner sa vie, puisqu'il va être condamné à mort par les Britanniques, avant d'être gracié. Et puis, il va aussi s'engager dans le sionisme. Donc, il faut bien voir qu'à l'époque, ce qui nous paraît aujourd'hui une incongruité, voire une impossibilité, ne l'est pas. C'est simplement, il voit dans les deux mouvements, des mouvements de libération nationale. Donc, on est au début du 20e siècle. Et puis finalement, après le semi-échec quand même de la révolution en Égypte, la révolution libérale de 1919, qui est quand même sérieusement réprimée par les Britanniques, il va y avoir après une montée d'un nationalisme égyptien de plus en plus fermé. Et en 1928, il y a la création des Frères musulmans en Égypte. Et évidemment, le fils du grand rabbin, ça passe plutôt mal. Et donc, finalement, lui qui était au cœur du nationalisme égyptien, il va se trouver déporté sur les marges. Et d'une certaine manière, va rester le sionisme comme une alterne, comme l'autre pied sur lequel il marchait aussi.
0: Alors, arrive 1922, et là, les Britanniques reconnaissent l'autonomie formelle de l'Égypte. On a le sentiment que c'est un point de bascule, non, 1922, et parce que, en fait, tout de suite derrière, il va arriver un certain nombre d'événements qui vont durcir les positions.
1: Justement, alors 1922, c'est une autonomie, une indépendance de façade qu'accordent les Britanniques, puisqu'ils conservent les questions de sécurité et de politique étrangère. Et puis, contrôlent toujours le canal de Suez, donc éminemment important. Et puis, effectivement, en 1928, il y a la création des Frères musulmans et donc une conception de plus en plus restrictive de l'identité nationale. Et puis, plus on avance dans le temps, la montée des troubles, notamment en Palestine, va contribuer à durcir les différents nationalismes, les nationalismes juifs, mais aussi le nationalisme arabe. Et la position des juifs en terre arabe va devenir de plus en plus précaire.
0: Alors, c'est l'époque, à ce moment-là, de Maurice.
1: Exactement.
0: Votre grand-père maternel, du côté de votre mère. Alors, je rappelle sa date de naissance, il est né au Caire en 1890. Alors, chose étrange pour nous, il a un passeport britannique.

0: Et je voudrais que vous m'expliquiez votre expression. Vous dites de lui qu'il incarne le monde levantin. Qu'est-ce que ça veut dire ?
1: Ben justement, ce monde du Levant où on peut avoir de multiples filiations et appartenances sans qu'elles soient exclusives l'une de l'autre. Donc il se trouve être à la fois britannique, mais aussi, et se sentir profondément britannique, mais aussi profondément arabe et juif. Et donc cette triple identité, pour moi, c'est le symbole d'une identité levantine, comme le Liban en a connu, et qui est aujourd'hui si mise à mal. Et donc, il est porteur de cette triple identité à un moment où, finalement, ce monde-là va finir par s'écrouler. Et donc, quelque part, il symbolise pour moi à la fois l'espoir de ce monde levantin et puis aussi le tomber du rideau qui va survenir, notamment avec un assassinat qui aura une importance historique.
0: Alors, parlez-nous de cet assassinat. Ah oui, mais cet assassinat qui se passe pratiquement chez votre grand-père.
1: Ben, dans sa maison, oui.
0: Ouais. Et lui n'a pas du tout saisi l'importance de cet assassinat.
1: Je crois que d'abord, il était terrorisé, effondré par cet assassinat. Il se fait que la personnalité, que son locataire était le bras droit de Churchill, en charge du Moyen-Orient, membre éminent du cabinet de guerre en 1944. Et donc, il y avait toute la charge du Proche-Orient, de la recomposition du Proche-Orient durant la Deuxième Guerre mondiale, mais aussi dans l'après-Deuxième Guerre mondiale. Et c'est dans ce contexte que l'extrême droite juive en Palestine, on est en 1944, donc Israël n'existe pas, doit décider qui est l'ennemi. Et la Palestine est sous domination, sous mandat britannique. Et donc, pour l'essentiel de l'extrême droite juive, l'ennemi principal, ce sont les nazis, puisqu'ils exterminent les juifs en Europe. Mais pour un petit groupe, qui s'appelle le groupe Stern, l'ennemi principal, ce sont effectivement les Britanniques, puisqu'ils occupent la Palestine.

0: elle était Miss Égypte, vous voyez.
1: Bon, et elle avait beaucoup de succès en France.
0: Exactement.
1: Oui. Elle est, comment dirais-je, est-ce qu'elle est universelle?
0: Ah, c'est à chacun de juger. Oui. Je trouvais que c'était un clin d'œil intéressant.
1: Oui, oui, absolument. Et nous avons besoin de ce genre de clin d'œil, des gens qui fédèrent. Bon, on revient à l'Égypte et on revient au 26 juillet 56. Que se passe-t-il avec Nasser?
0: Janvier ou juillet?
1: Juillet, j'ai dit janvier.
0: Je ne sais pas.
1: Bon, okay. D'accord, ok. Autant pour moi. 26 juillet 56.
0: Eh bien, Nasser, il fait un discours devant une foule immense à Alexandrie.
1: Un discours flamboyant.
0: Flamboyant. Et au terme de ce discours, il annonce une nouvelle qui va faire frémir en particulier les Européens, et en particulier la France et la Grande-Bretagne, où il va annoncer la nationalisation du canal de Suez. Et pour le monde, en particulier européen, c'est un vrai choc. Et ils vont voir en Nasser une sorte de petit Mussolini, voire de petit Hitler. Et donc, il va y avoir une intervention armée qui va tourner à la catastrophe, parce que et les Soviétiques qui vont menacer d'utiliser l'arme nucléaire et les Américains n'ont aucune envie que les Britanniques et les Français remettent la main sur le Proche-Orient.
1: Alors, ce discours du 26 juillet 56, il est suivi par un autre discours, le 22 novembre 56, et là, qui vous touche particulièrement. Qu'est-ce qui se passe?
0: Eh bien, justement, c'est l'intervention armée. C'est l'intervention armée, ce que les Égyptiens appellent l'agression tripartite, la Grande-Bretagne, la France et Israël, qui attaquent l'Égypte. Et en particulier, pour Paris et Londres, c'est pour remettre la main sur le canal de Suez, qui est un axe stratégique et qu'il dominait jusque-là.
1: Mais est-ce que ce n'est pas aussi la date à laquelle Nasser a déchu les Juifs de leur nationalité?
0: Oui, c'est aussi un moment aussi, donc il va effectivement s'en prendre à tous ceux qui sont de près ou de loin assimilés à l'ennemi. Et évidemment, les Juifs qui sont là depuis plus de 2000 ans, enfin leurs descendants qui sont là depuis certains depuis plus de 2000 ans, vont devenir persona non grata et ça va être le chemin de l'exil, effectivement, pour la quasi-totalité d'entre eux, y compris ma famille.
1: Donc, est-ce que vos parents... Parce que vous parlez beaucoup de vos parents. En plus, vous en parlez avec des souvenirs visuels, si je puis dire. Parce que quand vous avez quitté l'Égypte, en fait, vous aviez 4 ans.
0: Oui, oui, oui, tout à
1: Donc,
0: fait.
1: Donc, vous n'avez pas des souvenirs d'Égypte, mais vous avez des souvenirs de vos parents en Égypte.
0: Oui, j'ai quelques photos, ils m'ont raconté certaines choses, je suis retourné souvent en Égypte aussi, y compris pour ce livre. Donc effectivement, et j'ai parlé avec beaucoup de monde aussi, donc oui.
1: Vos parents, ils étaient prêts à sauter le pas, à émigrer en Israël?
0: Ils n'ont jamais voulu émigrer en Israël.
1: Pourquoi?
0: Parce qu'ils ne se sentaient pas sionistes et donc il se fait qu'ils ont d'abord, comme ils avaient un passeport italien, on s'est d'abord rendu en Italie, puis par la suite en Suisse pour des raisons, disons, il fallait bien trouver un endroit où atterrir en quelque sorte. Et là, finalement, il y a une opportunité pour mon père de travailler.
1: Alors, ce qui est à la fois intéressant et étonnant, effectivement, c'est qu'on vous demande en classe de quelle nationalité vous êtes. Et donc, vous dites que vous êtes égyptien.
0: J'ai 8 ans ou quelque chose comme ça. Donc, effectivement, je suis né en Égypte et ça me paraît normal de répondre ça. Et puis, mon père me corrige et dit, mais non, on n'est pas égyptien, on vient d'Égypte. Et dans ma tête de 8 ans, ça n'a pas grand sens. Et il faudra bien des années pour que je comprenne que cette distinction entre venir d'Égypte et être égyptien, c'était la manière pour mon père, tel qu'aujourd'hui je le rationalise, de mettre à la fois, de dire son origine et en même temps d'y mettre une distance. Et donc c'est aussi de dire, quelque part, c'est aussi de dire la blessure d'un déracinement forcé.
1: Oui, et alors, j'insiste un tout petit peu là-dessus parce que c'est vrai que ça peut paraître très étrange. Votre père a un passeport italien et votre mère a un passeport anglais. Mmh. Et tous les deux sont nés en Égypte et ont vécu en Égypte.
0: Oui, tout à fait. Et leurs parents aussi, oui.
1: Donc, vous voilà en Suisse.
0: Exactement.
1: Bon. Et on fait un bond dans le temps. On arrive à aujourd'hui.
0: Okay.
1: On arrive à

0: aujourd'hui. Les Égyptiens aujourd'hui, les Égyptiens actuels, ils considèrent comment les Juifs ? Ils sont prêts à les réintégrer ou pas
1: non,
0: du tout ?
1: Non, bien entendu pas. Je veux dire que face à la tragédie en cours, et on pense notamment à Gaza, mais pas seulement, effectivement, pour ils voient dans les Juifs, d'abord ils les assimilent quasi mécaniquement, automatiquement à Israël, et donc à l'ennemi, même s'il y a effectivement une paix froide depuis Anwar el-Sadat, et qui existe entre Israël et l'Égypte, et qui n'a jamais été dénoncée. Mais dans l'esprit populaire, effectivement, ce n'est pas très très populaire d'être juif dans le monde arabe.
0: Donc, vous retournez souvent en Égypte ?
1: Souvent, c'est un grand mot, mais j'y retourne, oui.
0: Oui. Et vous avez une notation, je trouve, à propos des synagogues, qui est extrêmement triste.
1: Bien, c'est-à-dire qu'il se fait qu'il y avait une présence multiséculaire avec, et donc ça se traduit y compris par un patrimoine considérable qui, avec des manuscrits du 9e siècle et des dizaines de synagogues, etc., etc., etc. Et aujourd'hui, il n'y a qu'une seule personne juif qui a la nationalité égyptienne et qui dirige la communauté juive du Caire dont elle est la seule membre. Donc voilà, donc c'est aussi la fin d'un monde et la fin d'une culture, et en ce sens-là, je pense que c'est chaque fois qu'une culture meurt, c'est profondément triste, oui.
0: Et les synagogues sont fermées.
1: Oui, oui, elles sont fermées et voyez, la plupart ont été détruites ou réaffectées. Et il en reste quelques-unes. Une a été, Alexandrie a été refaite par le gouvernement égyptien. D'ailleurs, il faut le saluer, sans doute aussi pour envoyer un message aux autorités américaines.
0: Alors, nous venons à aujourd'hui, et comme votre métier, c'est d'être un homme de paix. Quel est votre sentiment profond après avoir raconté l'histoire de votre famille ? Vous pensez que le passé peut revenir à la surface ?
1: Ah, le passé ne repasse pas les plats de la même manière. Donc non, il faudra inventer autre chose, mais il ne faut pas être dupe de la gravité de la situation, des rivières de sang qui ont coulé. Des massacres, évidemment, du 7 octobre, de ce qui s'est passé à Gaza, des dizaines de milliers de morts, plus de 70 000 morts, dont une majorité de femmes et d'enfants. Ce qui se passe encore aujourd'hui en Cisjordanie, avec la volonté d'un gouvernement qui comprend des ministres suprémacistes israéliens d'annexer ce territoire. Sans parler aujourd'hui des affrontements entre l'Iran et Israël et entre le Hezbollah et Israël aussi. Donc, on est dans une situation extraordinairement préoccupante, grave, qui touche en premier lieu les différentes populations civiles de tous ces pays. Donc non, la situation est grave et elle peut encore se détériorer. Donc, si je suis un homme de paix, je suis aussi terriblement conscient des dangers qui existent aujourd'hui et du risque que ça peut être encore pire.
0: Ce que j'aime beaucoup dans votre livre, c'est que vous nous racontez le passé et je dirais que vous nous le faites vivre en fait. Vous nous le faites vivre et on voit les personnalités des membres de votre famille. On les a à la lecture en face de nous. Et on sent que vous venez faire un tableau de la situation parfaitement exact, mais on sent malgré tout que vous avez envie d'essayer des choses. Alors, vous avez notamment, vous nous racontez, que vous avez rencontré deux avocats, un avocat du côté palestinien et une avocate du côté israélien.
1: Oui, parce que chacun représente leur victime, entre guillemets, et même sans les guillemets, puisque Raji Sorani et l'avocat de Gaza qui défend devant la justice internationale et devant d'autres juridictions les victimes de Gaza. Et Yael Wirsman défend les victimes du 7 octobre aussi devant la Cour pénale internationale et devant différentes juridictions, dont la juridiction française. Donc j'aurais, si vous voulez, dans un monde idéal, souhaité que chacun fasse un pas vers l'autre et une approche commune face aux violations du droit international humanitaire et du droit de la guerre, c'est la même chose en fait, qui ont été commises, mais ce n'est pas possible. Mais je crois que c'est important que justice soit faite, et on sait que ça sera très difficile, et que la justice internationale n'est qu'une des composantes de la justice, mais elle n'est pas réductible à cela. Mais je crois que c'est important que justice un jour puisse passer, et puis que finalement qu'une solution politique puisse être élaborée. Encore une fois, sans naïveté, on en est très loin aujourd'hui, mais c'est très important que des gens travaillent dessus, sèment des graines, et il se fait que j'appartiens à une coalition qui s'appelle Uniting for a Shared Future, Unis pour un avenir en commun, où plus de 500 personnalités israéliens et palestiniens travaillent ensemble pour sortir du marasme et du drame actuel. Et encore une fois, on sait à quel point la situation est grave.
0: Et ce sont, vous faites des comment est-ce que vous travaillez la question? Écoute, vous avez des réunions ensemble?
1: Oui, il y a des réunions. Il y a eu plus de 6 réunions avec chaque fois plus d'une centaine d'Israéliens et de Palestiniens. Moi, je suis un compagnon de route essentiellement parce que je ne suis ni Palestinien ni Israélien. Il se fait que cette coalition est née à Genève et donc je suis ravi de pouvoir l'accompagner. Et on travaille sur, effectivement, pour essayer d'offrir une alternative et aussi dans le cadre du plan de paix qui est en fait une sorte de squelette qu'a proposé Trump et qui a été voté par les Nations Unies, au Conseil de sécurité, par les Nations Unies, comme une sorte de feuille de route. On essaie de mettre un peu de sens et un peu de chair dans ce qui est encore très très pauvre en termes d'action. Mais on voit bien les obstacles et on voit bien la précarité, encore une fois, la précarité de la situation sur le terrain.
0: Et alors justement, vous nous racontez une scène qui s'est passée au Forum des droits humains à Genève, c'était dans le cadre de cette association ou pas?
1: Non, c'était autre chose. Il se fait que je suis aussi
0: en mars 2024.
1: Oui, c'est effectivement, je suis un des cofondateurs du Festival international et Forum des droits humains à Genève.
0: Et dites-nous un mot de ce forum. De quoi s'agit-il?
1: C'est simplement, historiquement, à Genève, il y a le Conseil des droits de l'homme des Nations Unies. Et il y a quelques 25 ans, on avait voulu créer un espace alternatif à celui des diplomates où la société civile puisse aussi s'exprimer. Et c'est comme ça qu'on avait créé ce festival qui a une nouvelle équipe et qui vit formidablement bien.
0: Bon, et alors, vous racontez que vous avez invité 2 leaders de mouvements pacifistes.
1: Oui, j'ai trouvé passionnant d'inviter Ali Abou Awad, qui est le leader du mouvement de la non-violence en Palestine, et aussi Mai Pundak, et qui est la co-directrice israélienne d'un mouvement qui s'appelle Une Terre pour Tous, en anglais A Land for All.
0: Et donc, vous les avez fait intervenir. La salle était comment?
1: La salle était formidablement clivée. Il y avait ceux qui portaient des keffiyehs, d'autres qui portaient un signe pour se souvenir des personnes qui ont été kidnappées par le Hamas. Et pendant un court moment, il y a une parole commune qui a pu circuler avec ces deux personnes, parce qu'elle voit bien que la situation actuelle est une situation finalement à terme suicidaire pour les deux communautés et qu'il faut sortir de cette impasse tragique dans laquelle nous nous trouvons.
0: Et pour vous, qu'est-ce que ce moment a signifié? Un grain de sable sur la route de la paix ou un peu plus?
1: Écoutez, j'espère que ça aura été plus qu'un grain de sable, mais je crois que c'est important de conserver un horizon. Un horizon, parce que sinon, on est confronté à baisser les bras, et il faut inventer un avenir commun, et je crois que cette perspective d'un avenir commun est essentielle. Après, il faudra discuter des modalités dans un deuxième temps.
0: Avant d'écrire ce livre, Pierre Hazan, il me semble que vous étiez dans une sorte de quête intérieure.
1: Non, mais j'étais terriblement effaré par l'horreur qui se passait au Proche-Orient, mais aussi effaré par le clivage, le monde polarisé autour de moi. Il se fait que j'ai perdu des relations, voire des amis, des deux côtés. Certains trouvaient dans le Hamas une organisation exemplaire de résistance, ce qui était pour moi inadmissible, et d'autres trouvaient que ce que faisait Israël à Gaza était digne de louange, ce qui était, à mon sens, tout aussi inadmissible. Donc, il me semblait qu'il était important de contribuer à élaborer une sorte de réflexion sur l'avenir, sur le présent et aussi sur le passé, pour se dire que ce qui a existé peut exister de nouveau sous une forme qui reste à réinventer.
0: Je ne sais si vous avez des enfants.
1: J'en ai 4.
0: Vous en avez 4. L'histoire que vous racontez dans ce livre, vous leur transmettez le mode de coexistence que vous avez connu?
1: Écoutez, chacun en fera, moi ce que j'aime chez les enfants c'est leur liberté, chacun en fera ce que bon lui semble et il sera à lui ou à elle d'inventer son propre chemin.
0: Oui, et ils sont, comment les sentez-vous se diriger vers leur horizon à eux ?
1: Ils sont incroyablement différents et pour moi c'est un signe de grand bonheur de voir leurs différences parce que c'est un signe de liberté intérieure.
0: Votre livre, maintenant que vous l'avez écrit, est-ce que vous pensez au suivant ?
1: Écoutez, d'abord qu'il vive bien et puis après on verra s'il fait des enfants.
0: Lesquels ? Vous pensez à quoi ?
1: On verra bien.
0: Parce que comme vous êtes un acteur de paix, je pense que vous allez essayer de semer d'autres graines de paix.
1: Oui, mon livre « Négocier avec le diable » sort avec une nouvelle préface en anglais dans les prochains jours aussi. Donc voilà, effectivement, je suis toujours actif sur ce front-là aussi.
0: « Négocier avec le diable », ça veut dire quoi ?
1: C'est-à-dire que lorsque vous travaillez dans la médiation des conflits armés, vous n'êtes pas face à des anges, mais plutôt à des sortes de démons, et que forcément, si vous voulez avancer concrètement, vous devez discuter avec des gens qui ont aussi les mains tachées de sang. Et donc, la question de faire avec est une question essentielle. Il faut être pragmatique et réaliste, même si vous avez un objectif qui est un objectif fondamentalement humaniste, mais aussi il faut être dans un monde réel et les pieds bien ancrés.
0: Et est-ce que vous travaillez, de par votre mission d'acteur de paix, est-ce que vous travaillez sur le conflit ukrainien ?
1: J'ai travaillé pendant quelques années sur le conflit ukraino-russe. Avec l'organisation pour laquelle je travaille, on avait créé une sorte de petit laboratoire de discussion confidentielle sur la ligne de front avant la large invasion par la Russie. Nos rencontres se faisaient entre Ukrainiens qui étaient sous la férule russe et les Ukrainiens qui, au contraire, étaient toujours restés sous l'autorité du gouvernement de Kiev. Mais tout ça a été balayé, effectivement, en 2022 par l'invasion, l'agression russe de grande ampleur.
0: Et vous n'avez rien fait depuis sur ce secteur ?
1: Moi, pas, mais mon organisation a joué un rôle important sur l'accord sur le blé entre l'Ukraine et la Russie, qui a permis, vous savez que ces deux pays représentent plus d'un tiers de la production de blé mondiale, et cet accord a permis pendant en gros une année à exporter le blé ukrainien, notamment vers l'Afrique, en évitant sans doute une famine.
0: Écoutez, je vous remercie infiniment, Pierre Hazan. Vous êtes arrêté à Fréquence Protestante. Qu'est-ce que ça donne quand on est égyptien de famille, on peut le dire, de famille et de mode de vie, de coutumes. Qu'est-ce que ça donne quand on atterrit en Suisse? Vous êtes devenu helvétique ou pas?
1: Écoutez,
0: qu'est-ce que vous avez gardé?
1: Écoutez, j'aime bien le café turc et la nourriture et l'amour de la Méditerranée surtout. Donc oui, l'amour de la Méditerranée et puis un certain sens de la convivialité. Et puis dans la Suisse, il y a plein de belles choses, y compris les Alpes, mais pas seulement.
0: Alors, je redonne le titre de votre livre pour les auditeurs. Les Juifs, les Arabes, ma famille et moi. Et c'est le titre est un peu long, mais absolument exact, publié chez Textuel. Je pense que rien que le titre fait comprendre la charge émotionnelle de ce livre, parce qu'il est à fois... c'est un livre où vous racontez la grande histoire de ces pays-là, mais aussi la petite histoire, qui n'est pas si petite que ça, celle de votre famille. À bientôt.
1: À bientôt, merci.

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on y est, hein. C'est le groove qui a lancé des milliers de soirées. Et ce tube de MC Hammer, Super Freak, c'est Rick James en 1981, et c'est l'attitude de l'état pur. Le texte célèbre une fille, Super Freak, libre, sauvage un peu folle, exactement celle qu'on ne présente pas à sa mère, on pourrait dire. C'est là, hein, c'est dans les paroles. Hein. Ce n'est pas une déclaration d'amour, c'est un ode à la nuit, au désir, au plaisir sans complexe. Tout est dans le swag, on pourrait dire. La provoque joyeuse et la liberté assumée. Côté sonorité, c'est cette ligne de basse mythique, ces synthés qui claquent, ces cuivres, et la classe insolente de Rick James. Un groove tellement increvable qu'il viendra plus tard la colonne vertébrale du You Can Touch This. On l'écoute un petit peu, allez. Yeah.

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1: Fernando Pessoa.
2: Lorsqu'est née la génération à laquelle j'appartiens, elle a trouvé un monde n'offrant aucun appui aux hommes dotés d'un cerveau aussi bien que d'un cœur. Sous l'action destructrice des générations antérieures, le monde dans lequel nous naissions ne nous apportait aucune assurance dans le domaine religieux, aucun soutien dans le domaine moral, aucune paix dans le domaine politique. Nous sommes nés en pleine angoisse métaphysique et morale, en pleine agitation politique. Imbu des formules tout extérieures et des procédés réduits à eux-mêmes de la raison et de la science, les générations précédentes ont ruiné les fondements de la foi chrétienne. Leur critique de la Bible, voulant passer de la critique des textes à une critique de la mythologie, a réduit les évangiles et toute la géographie juive qui leur est antérieure à un fatras de mythes, de légendes et de littérature sans queue ni tête. Puis leur critique scientifique a progressivement signalé les erreurs et les naïvetés barbares de la science primitive qu'on trouve dans les évangiles. Enfin, la liberté de discussion qui a traîné sur la place publique tous les problèmes métaphysiques y a traîné en même temps les problèmes religieux, dans la mesure où ils relevaient de la métaphysique. Imbu de cette chose incertaine appelée positivisme, ces générations se sont mises à critiquer la morale tout entière, à éplucher toutes les règles de vie, et d'un pareil choc de doctrine, il n'est resté que la certitude de leur nullité à toutes, et la douleur d'une telle certitude. Une société ainsi dépourvue de toute discipline dans ses fondements culturels ne pouvait, bien entendu, qu'en pâtir également en politique. Et c'est ainsi que nous sommes nés dans un monde féru de nouveautés sociales, partant joyeusement à la conquête d'une liberté dont il ignorait ce qu'elle était, et d'un progrès qu'il n'avait jamais su seulement définir. Ce criticisme fruste de nos pères, cependant, nous a certes légué l'impossibilité d'être chrétiens, mais sans la satisfaction que nous aurions pu en tirer. Il nous a certes légué l'incrédulité à l'égard des formules morales bien établies, mais sans l'indifférence envers la morale et les règles établies pour vivre humainement. Il a certes laissé le problème politique sans solution, mais sans nous laisser pour autant indifférents aux solutions qu'on pouvait lui apporter. Nos pères ont pu détruire allègrement parce qu'ils vivaient à une époque qui conservait quelques vestiges de la solidité passée. C'était justement ce qui donnait assez de force à la société pour qu'ils puissent la détruire sans voir tout l'édifice se fendre de haut en bas. Nous avons hérité, quant à nous, de cette destruction et de ses résultats. À l'heure actuelle, le monde appartient aux imbéciles, aux agités et aux sans-cœur. On s'assure aujourd'hui le droit de vivre et de réussir par les mêmes moyens pratiquement que ceux qui vous assurent le droit d'être interné dans un asile. L'incapacité de penser, la moralité et la surexcitation. Le temps, le passé, tout ce que j'ai été et ne serai jamais plus, tout ce que j'ai eu et n'aurai plus jamais. Et les morts, ces morts qui m'ont aimé tout enfant. Quand je les évoque, toute mon âme se glace et je me sens banni des cœurs humains, seul dans la nuit de moi-même, et pleurant tel un mendiant, le silence clos de toutes les portes. J'entends, filtré par mon inattention, les bruits qui montent, dispersés et fluides en vagues interfluentes, résonnant au hasard et naissant au dehors, comme s'ils me parvenaient d'un autre monde. Cris des vendeurs, qui offrent du naturel, des légumes, ou du social, des billets de loterie. Grincement arrondi de roues, charrettes et carrioles qui avancent en chaos rapide. Des automobiles, plus perceptibles par leur mouvement que par la rotation de leurs roues. L'agitation d'un quelque chose chiffon à une fenêtre quelconque. Le sifflotement d'un gamin. L'éclat de rire à l'étage au-dessus. Le gémissement métallique du tram dans la rue d'à côté. Ce qui, mélangé, émerge du transversal. Des hauts, des bas, des silences montant de la diversité. Le trafic et ses à-coups tonitruants. Un bruit de pas. Début, milieu et fin de voix entremêlées. Et tout cela existe pour moi, qui dors en le pensant comme une pierre enfouie dans l'herbe, et qui, d'une certaine façon, épie le monde sans bien se sentir à sa place. Ensuite, et tout à côté, c'est de l'intérieur de la maison que les sons viennent confluer avec les autres. Les pas, la vaisselle, le balai, la chanson interrompue, un fado peut-être. L'agacement à cause de ce qui manque sur la table. Les cigarettes qu'on réclame et qui sont restées sur la commode. Tout cela, c'est le réel. Ce réel anaphrodisiaque qui ne pénètre pas dans mon imagination. Léger, les pas de la petite bonne, ses pantoufles que je revois mentalement, en canevas rouge et noir. Et si je les revois avec cette netteté, le bruit prend quelque chose de ce canevas rouge et noir. Plus ferme et plus sûr d'eux, les bruits de bottes du fils de la maison, qui part sur un « à tout à l'heure » sonore, coupé en deux par le claquement de la porte qui avale l'écho de « l'heure » venant après tout. Un calme soudain, comme si le monde s'arrêtait ici, à ce quatrième étage. Bruit de vaisselle qu'on s'apprête à laver. De l'eau qui coule. Je te l'avais bien dit. Et la sirène du silence retentit depuis le fleuve. Mais je m'engourdis, digestif autant qu'imaginatif. J'ai tout mon temps entre deux synesthésies. Et il est prodigieux de penser que si l'on m'interrogeait, et que je veuille bien répondre, je ne voudrais pas de meilleure et si brève existence que ces lentes minutes. Ce néant de la pensée, de l'émotion et de l'action, presque de la sensation elle-même, ce couchant mort-né de la volonté dispersée. Je me dis alors, presque sans penser, que la plupart des gens, sinon la totalité, vivent de cette façon, plus haut, plus bas, immobile ou en mouvement, mais avec ce même engourdissement à l'égard des fins ultimes, cette même négligence pour leurs projets, cette même dilution de la vie. Chaque fois que je vois un chat au soleil, je pense à l'humanité. Chaque fois que je vois quelqu'un dormir, je pense que tout est sommeil. Chaque fois que l'on me déclare avoir rêvé, je me dis que cet homme ne s'est jamais avisé, peut-être qu'il ne faisait rien d'autre que rêver. Le bruit de la rue enfle comme si on ouvrait une porte, et j'entends la sonnette. Ce n'était rien car la porte s'est aussitôt refermée. Les pas s'arrêtent au bout du couloir. Les assiettes qu'on emporte font teinter leur voix d'eau et de vaisselle. Cette légère ivresse d'une fièvre bénigne, ce malaise pénétrant, mou et froid dans nos membres endoloris, et chaud dans nos yeux, à nos tempes qui battent, ce malaise, je le chéris comme un esclave chérit son tyran bien-aimé. Il me donne cette passivité dolente et frémissante qui me permet d'apercevoir des visions, de tourner au coin des idées, d'interpoler des sentiments, pour finalement me retrouver disloqué. Penser, sentir, vouloir deviennent une même chose confuse. les croyances, les sensations, les choses imaginaires et les choses réelles se retrouvent en désordre. On dirait le contenu éparpillé sur le sol de tiroirs renversés au hasard. Dans la forêt du songe. Je sais que je me suis éveillé et que je dors encore. Mon corps ancien, recru de ma fatigue de vivre, me dit qu'il est bientôt encore. Je me sens fébrile de loin. Je me pèse à moi-même, je ne sais pourquoi. Dans une torpeur lucide, lourdement incorporelle, je stagne entre sommeil et veille, dans un rêve qui n'est qu'une ombre de rêve. Mon attention flotte entre deux mondes et voit aveuglément la profondeur d'un océan, en même temps que la profondeur d'un ciel. Et ces profondeurs se mêlent, s'interpénètrent, et je ne sais plus ni où je suis, ni ce que je rêve. Un vent plein d'ombre souffle la cendre de projets morts sur ce qu'il y a d'éveillé en moi. D'un firmament inconnu tombe une rosée attiédie d'ennui. Une angoisse immense et inerte manipule mon âme de l'intérieur et confusément me change, comme la brise change le contour de la cime des arbres. Dans ma chambre tiède et morbide, ce moment avant-coureur du petit matin au dehors est un simple frémissement de la pénombre. Je suis tout entier dans un état vague et paisible. Pourquoi faut-il donc que le jour se lève? Il m'est pénible de savoir qu'il va se lever, comme si c'était un effort de ma part qui devait le faire paraître. Je m'apaise avec une vague lenteur. Je m'engourdis. Je fluctue dans l'air, moitié veillant, moitié dormant. Et voici que surgit une autre sorte de réalité. Et moi, au beau milieu, surgit de je ne sais quel ailleurs. Elle surgit, mais sans effacer la plus proche, celle de cette chambre tiède. Elle surgit, cette étrange forêt. Dans mon attention également captive, les deux réalités coexistent, telles deux fumées qui se mêleraient. Comme il est net, dans son propre monde et dans l'autre, ce paysage transparent. Et qui donc est cette femme qui, en même temps que moi, vêt de son regard cette forêt lointaine? Pourquoi faut-il que même un instant je me le demande? Je n'ai même pas conscience de désirer le savoir. La chambre vague est une vitre obscure à travers laquelle, conscient de son existence, je vois ce paysage. Et ce paysage, je le connais depuis bien longtemps. Voici bien longtemps qu'avec cette femme inconnue j'erre en parcourant réalité autre, son irréalité à lui. Je sens au fond de moi des siècles et des siècles où j'ai connu ces arbres et ces fleurs, ces allées écartées, et ce moi distant qui vagabonde là-bas, ancien et ostensible sous mon regard, qui, de savoir que je me trouve dans cette chambre, se revêt de pénombre de voir. De temps à autre, dans cette forêt où de loin je me vois et je me sens, un lent souffle d'air balaie une fumée, et cette fumée vague est la vision obscure et nette de la pièce où je suis actuelle, avec ses meubles vagues et ses rideaux, et sa torpeur nocturne. Puis ce souffle de vent disparaît, et le paysage redevient tout entier et seulement lui-même, paysage lointain de cet autre monde.
1: Fernando Pessoa, le livre de l'intranquillité, 1913-1935. Extrait lu par Philippe Collet.

Bonjour à toutes et à tous, je suis Linda Rekwan. Soyez les bienvenus dans l'émission du CASP, le Centre d'Action Sociale Protestant, une association reconnue d'utilité publique engagée depuis 120 ans. Chaque mois, nous donnons la parole à celles et ceux qui œuvrent pour accompagner les plus vulnérables. Aujourd'hui, on va parler d'un mot qui évoque la liberté, les jeux, la mer, la montagne, mais aussi parfois l'injustice, les vacances.

0: Bonjour. Alors, on écoute un petit extrait avant de démarrer nos questions.
1: J'ai envie d'aller à un parc d'attractions où il y a beaucoup de grands toboggans.
2: C'est vrai.
1: Et aussi des moyens.
3: En colonie vacances, c'est ce que j'aimais le plus, c'est quand on est parti à la plage. Et le truc qui me faisait peur, c'était la dernière veillée. Genre, quand ils étaient en train de parler des loups-garous et tout, la nuit, j'arrivais pas trop à dormir. Mais sauf que c'est ce que j'aimais le plus, c'est quand je me réveillais en premier.
2: Et cette année, est-ce que tu repars?
3: Oui.
2: Alors, raconte-moi.
3: J'ai trop hâte d'y être parce que j'ai envie de passer un bon moment avec mes copains.
4: En fait, moi, quand j'étais à la colonie, j'adorais, j'ai quitté mes parents parce que tout le temps, ils me disent de pas sortir. Et là, c'est ma première fois que je sors pendant 6 jours à la colonie.
5: Je suis jamais partie en colonie pour m'amuser avec mes amis, pour faire des activités trop bien. Et c'est tout. Et pour prendre des vacances.
2: Ouais. Tu es contente de partir sans les parents?
5: Oui. Non, mais dommage que je voulais que ça soit avec mes parents, mais c'est bon, c'est pas grave.
2: Ah, t'aurais préféré partir avec les parents?
5: Oui.
2: Pourquoi c'est important de partir en vacances? Tu m'as dit c'est pour partir en vacances. Qu'est-ce qui est important quand on part en vacances?
5: Pas grand-chose, mais pour prendre des vacances, pour s'amuser et pour faire des pauses sur les établissements scolaires.
3: Sungalo. En colonie vacances, c'est ce que j'aimais le plus, c'est quand on est parti à la plage. Et le truc qui me faisait peur, c'était la dernière veillée. Genre, quand ils étaient en train de parler des loups-garous et tout, la nuit, j'arrivais pas trop à dormir. Mais sauf que c'est ce que j'aimais le plus, c'est quand je me réveillais en premier.
2: Et cette année, est-ce que tu repars?
3: Oui.
2: Alors, raconte-moi.
3: J'ai trop hâte d'y être parce que j'ai envie de passer un bon moment avec mes copains.
0: Les jeux collectifs en colonie de vacances, les jeux de loup-garou, les plaisirs, parce que les vacances, ce n'est pas un luxe, c'est un droit, un besoin fondamental de repos, de lien, de découverte. On vient d'écouter des extraits d'enfants qui nous ont raconté leur expérience. Et aujourd'hui, donc, on parle de vacances, de séjour avec Paul Roulin. Alors, tout d'abord, pour planter un peu le décor, pourquoi est-ce si fondamental, selon vous, que chaque enfant puisse partir en vacances, Paul ?
6: Oui, alors déjà, je suis d'accord avec toi, c'est pas un luxe, ou du moins, ça devrait pas l'être. Et du coup, t'as cité un chiffre en tout début, en introduction, les 3 millions d'enfants qui ne partent pas en vacances chaque année. Et j'en avais préparé un autre petit, c'est que selon l'INSEE, selon les données en 2023, sur les 20% des foyers les plus modestes en France, il y en a plus de la moitié qui ne peuvent pas se payer une semaine en vacances. Alors, on imagine si on avait accès à la granularité de ces 20%, combien de semaines pourraient se payer des personnes qui sont situées en centre d'hébergement. Et donc, ça ne devrait pas être un luxe, c'est un droit et un besoin fondamental. Et je rappelle juste l'article 31 de la Convention internationale des droits de l'enfant, qui stipule justement que, ce droit au départ en vacances, il ne devrait en aucun cas dépendre du genre, ni de l'âge, ni du handicap, ni de la situation, ni de l'origine, ni de la nationalité des enfants. Et donc c'est bien de le rappeler. Et pourquoi c'est un droit fondamental ? Parce que ça permet de se construire. On l'a entendu via les extraits, ce sont des enfants qui vont rencontrer des amis, ça a créé un sentiment d'appartenance à une bande de potes qu'on pourra retrouver sur une autre année peut-être. Et on découvre des territoires, on découvre un espace. Il y a plusieurs enfants qui ont mentionné le fait que partir sans les parents, c'était une première, c'était lever plein d'interdictions auxquelles ils font face dans leur quotidien. Et d'autres disaient qu'au contraire, ils préféraient partir avec leurs parents justement pour s'offrir une parenthèse qui les éloignerait un temps de leur quotidien.
0: Parce que c'est vrai que effectivement le quotidien semble parfois difficile, parfois marqué aussi par peu d'espace, puisque les centres d'hébergement, certains enfants sont dans des petits espaces avec leurs parents qui partagent. Ça peut générer

0: aussi parfois un peu d'angoisse, de stress, et ces moments-là permettent aux enfants voilà, de s'épanouir, pour certains aussi de devenir un peu plus autonomes, et aussi un temps d'espace pour le parent, la mère ou le père, qui peut aussi à un moment donné se ressourcer quand les enfants partent, puisque comme on le sait tous, hein, on le fait, moi-même j'ai des enfants, quand on peut les laisser voilà, parfois chez les grands-parents et souffler un peu, c'est aussi très important pour les parents et les enfants. Et concrètement, je sais que tu travailles avec Isabelle Ferrière, qui est responsable partenariat MSN au CASP. Comment vous construisez au quotidien ce projet de permettre aux enfants de partir en vacances avec les autres partenaires ?
1: Oui, alors la question principale, c'est toujours la même, c'est la question financière. Et je voudrais aussi rappeler, je viens de réaliser, qu'on peut citer aussi Pauline Marquis, qui est la responsable de la mission Enfance et Famille. Et du coup, c'est avec ces deux personnes majoritairement que les projets vont avoir la première impulsion. Et ensuite, ça va être tout le relais des équipes sociales. Alors, comment ça se passe ? Généralement, on passe par un dispositif étatique du ministère de la Jeunesse, des Sports, et de la vie associative, si je ne dis pas de bêtises, et via la direction de la jeunesse, de l'éducation populaire et de la vie associative des JEPVA, on peut avoir accès à une aide financière, je parle en tant que mineur, via du coup des budgets qui sont alloués aux régions par cette direction et par ce ministère. Et donc, on va avoir des organismes qui vont proposer aux associations de gérer leur départ en colonie de vacances. Donc, on va prendre attache avec un de ces organismes qui va nous soumettre un catalogue de propositions de départ en colonie de vacances. Et après, ça va être aux équipes sociales de présenter aux parents ce qui se joue dans les départs, parce que certaines familles sont assez stressées à l'idée de laisser leurs enfants partir pour la première fois et ne connaissent pas forcément les dispositifs de colonie. Et donc après, les enfants vont pouvoir choisir dans le catalogue leur lieu de destination, les activités qu'ils ont envie de faire. Donc ça va un peu conditionner leur colonie de vacances et également le fait d'avoir la possibilité de partir avec les copains, on l'a beaucoup entendu. Et donc, tout ça va s'organiser. Et donc, le dispositif, cette année par exemple, c'est en jeune, va nous permettre d'envoyer quelque chose comme 200 enfants en vacances.
0: 200 enfants en vacances ?
1: Ouais.
0: Et vous accueillez combien d'enfants au CAS, si tu peux nous rappeler
1: C'est 1400, le fameux chiffre. C'est 1400 enfants qui sont hébergés ou accompagnés par le CASP à l'année.
0: Et la tranche d'âge pour ces 200 enfants, c'est...
1: La tranche d'âge pour les colonies, ça se situe généralement entre 6 et 15 ans.
0: 15 ans.
1: 15-16 ans, ouais.
0: Ils partent une semaine, 2-3 jours
1: Exactement, c'est souvent des séjours d'une semaine, ce qui permet d'avoir une longue déconnexion, on va dire. Et les séjours plus courts vont faire l'objet d'autres dispositifs. Mais pour le départ en colo, c'est une semaine.
0: Alors, tu évoquais effectivement l'accompagnement des familles, des parents, ouais. Puisque j'imagine que certains parents n'ont jamais laissé leurs enfants seuls ou partir. Parfois, il y a des séjours qui sont organisés par l'école, donc certains parents peuvent les laisser. Comment vous accompagnez, vous, au quotidien, ces familles, ces parents, mères, pères, pour justement leur dire voilà, que c'est plutôt bénéfique pour les enfants, qu'ils stressent moins. Comment ça se passe au quotidien ? Parce que tu me parlais de la mission famille. Et d'ailleurs, la mission famille, concrètement aussi, comment ça se passe au CASP ? Là, j'ai plein de questions.
1: Ouais. Je vais essayer de répondre succinctement. Comment est-ce qu'on les accompagne ? Je pense que la réponse évidente, c'est la proximité des travailleurs et travailleuses sociales qui est avec les familles. Et tout simplement, ça va être le soutien, l'explication vraiment, on va dire... très concrète du déroulé d'une colonie, L'exemple aussi, c'est hyper important. Pour te citer un exemple, on a un partenariat, on va en parler peut-être plus tard, mais qui a eu lieu l'année dernière. On a eu très peu de familles qui ont postulé à ça. Et en fait, le bouche à oreille fait aussi énormément. C'est-à-dire que des familles qui ont été un petit peu les précurseuses, qui sont parties l'année précédente, vont pouvoir dire à quel point un séjour était bien ou non. Et généralement, ça fait effet boule de neige. Et en fait, la combinaison du travail social, d'accompagnement, d'explication du dispositif et directement les discussions que certaines familles, certains jeunes vont avoir, vont expliquer que on va réussir ou non à faire partir les personnes en vacances.
0: Et la mission famille, alors au quotidien, quel est son rôle au CASP ?
1: Alors c'est bien plus que seulement s'occuper des vacances qui concernent une période de l'année. Ça va être avant tout de essayer de poser un petit peu toutes les problématiques liées à l'enfance et aux familles. La question de la parentalité, de l'accompagnement, justement de la vie en centre d'hébergement pour des familles qui est étrangère à tout le monde avant d'arriver en centre d'hébergement. Il y a eu aussi un gros point de concentration qui a été mis sur vraiment le sujet des enfants et la manière dont ils vivent leur quotidien au sein des centres d'hébergement. L'année dernière a été mis en place un conseil des enfants. Donc c'était un espace créé spécifiquement pour les enfants, un espace de parole, de débat, où justement leurs témoignages étaient pris à la lettre. On les écoutait simplement pour savoir quelles étaient leurs problématiques quotidiennes, ce à quoi ils faisaient face, comment ils aimeraient qu'on améliore leur quotidien. Et tout ça a donné diverses mesures qui ont été prises et mises en place grâce aux équipes sociales sur le terrain. Et en particulier, j'ai en tête l'intimité, qui a été un gros sujet pour les enfants. Et donc, il y a eu des espaces intimes ou du moins de repos qui ont été créés dans certains centres d'hébergement. Et il y a aussi des tentatives de collaboration avec des architectes pour essayer de repenser un peu l'aménagement de certaines chambres et faire en sorte que les enfants puissent ressentir au moins un brin d'intimité dans des lieux qui sont parfois très, très clos et très resserrés.
0: En tout cas, vous avez été à l'écoute des envies, de la demande des enfants.
1: Merci.
0: Et là, pour revenir aux colonies de vacances, donc tu as évoqué certains acteurs. Et concrètement, comment ils vous soutiennent ? Donc, ils vous donnent une liste de séjours possibles. Vous montez des dossiers, donc les enfants peuvent partir. Et puis, il y a ceux qui partent et il y a ceux qui restent. Ceux pour qui la mer restera un rêve, qu'est-ce que vous faites pour eux au niveau des activités, séjours peut-être possibles ou excursions ?
1: Ouais, alors l'objectif, c'est vraiment d'essayer de faire partir toutes les personnes qui le souhaitent au possible. Et pour celles et ceux qui restent, on essaye de s'appuyer sur, là aussi, des dispositifs régionaux ou départementaux ou même municipaux, des collectivités qui vont proposer, par exemple, des guides estivaux et proposer des activités qui vont permettre aux enfants et même aux familles de s'échapper du centre d'hébergement pendant une journée, faire une excursion sur une base de loisirs. Et donc, il y a par exemple ce dispositif que m'avait partagé ma collègue Pauline, qui s'appelle le passe jeune, qui concerne les 14-25 ans et qui vont leur permettre de bénéficier d'un petit chéquier de coupons qui vont être utilisés pour réaliser des activités sur l'été. Et donc ça, c'est un dispositif de la région Île-de-France, si je ne dis pas de bêtises. Et en l'occurrence, du coup, il y a beaucoup d'activités comme des visites de musées, des croisières sur la Seine, ou alors des pique-niques, des animations, des concerts, des karaokés. Et il y a aussi beaucoup d'autres dispositifs comme les Ludomove. Je ne sais pas si tu as déjà eu l'occasion d'en voir une en vrai. Et c'est,
0: qu'est-ce que c'est ?
1: Ça va être une espèce de dispositif mobile dans lequel tu as des personnes spécialisées pour la petite enfance et qui savent, on va dire, animer, capter un peu les énergies et animer toute une après-midi ou une session de loisirs, de jeux à destination des enfants, un peu quel que soit leur âge. Et donc, c'est généralement des dispositifs qui sont portés par les municipalités parce que c'est subventionné uniquement par l'argent public. Et donc, elles vont, par exemple, faire la promotion d'un événement dans telle ville un week-end, et les familles vont pouvoir se rejoindre sur une place ou dans un grand parc et bénéficier du coup de l'accompagnement de professionnels de la petite enfance pour réaliser des jeux et passer un bon moment hors des murs du centre d'hébergement.
0: Et est-ce qu'il y a des projets qui ont été portés par du mécénat, justement, qui ont été mis en place avec le CASP ? Ça, tu viens d'évoquer toutes les aides, voilà, on va dire, possibles au niveau de la région. Mais en dehors de ces aides, j'imagine aussi que vous êtes porteur de projets et soutenu par d'autres partenaires.
1: Oui, effectivement. Donc, il y a ces dispositifs, comme tu l'as dit, qui permettent de bénéficier d'un certain nombre d'aides ou de coupons. Effectivement, certains mécènes vont nous permettre, de compléter en fait cette offre. Et ça va généralement être par des moyens financiers, parce que à l'heure d'aujourd'hui, le droit aux vacances qui est notamment défini par la Convention internationale des droits de l'enfant n'est pas un accès aux vacances. Donc on n'a pas, en tant qu'association du secteur social, de subventions qui vont précisément cibler les vacances. Donc ça va être les apports financiers extérieurs qui vont nous permettre de compléter cette offre.
0: Et pour cet été 2025, donc quel est le programme prévu pour les enfants, les familles ? Est-ce que tu peux me dire des exemples concrets 2025, qu'est-ce que vous proposez ?
1: Alors, je vais commencer par les colonies. En ce qui concerne les départs en vacances des petits, on a évidemment les incontournables, donc les séjours à la mer. On pourrait un petit peu confondre avec des sortes de classes vertes où il va y avoir des initiations à plein de sports aquatiques, d'activités diverses liées à la mer et liées à la plage. On va aussi avoir des séjours à la montagne, des séjours très spécifiques sur une activité parfois. Ça va être de l'initiation à l'équitation ou des sports un petit peu plus mécaniques comme une semaine au quad dont j'entendais parler la semaine dernière. Et il y a d'autres programmes. Ce dont j'ai pas encore parlé, on a beaucoup parlé des colonies d'enfants, mais on a tout un partenariat qui est réalisé avec l'ANCV, qui est l'Agence nationale des chèques vacances, et qui, elle, nous permet du coup de proposer un séjour par personne, donc au sein de l'association. Et donc, par là, on va viser plutôt les familles ou les personnes isolées. Et donc, ça va leur permettre d'organiser avec les équipes sociales leur propre séjour. Donc, on va aller chercher une destination à laquelle on a envie d'aller. On va chercher aussi les activités à faire dans la région. Et on va un petit peu s'autonomiser, bien sûr, en étant accompagné par les équipes sociales, pour créer son propre séjour. Et donc, on va avoir des familles individuelles qui vont partir... de leur côté en autonomie dans le sud. Je crois qu'il y avait, Toulon, il y avait le Cap d'Agde. Une famille était partie à Rodez l'année dernière. Et on a aussi des départs collectifs. Donc là, cette fois-ci, au sein des structures vont s'organiser les travailleurs, travailleuses sociales qui vont se faire personne accompagnatrice sur ces séjours et qui vont partir avec une vingtaine de personnes dans une destination précise pour justement... essayer de créer tout un programme sur, on va dire, 3 jours pour justement proposer une sortie de vacances en groupe.
0: En groupe. Ouais. Merci beaucoup, Paul. On se retrouve juste après une pause en musique avec Je veux de Zaz.

0: 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Aujourd'hui, on parle de vacances avec Paul Rollin, responsable bénévolat et vie associative au CASP. Ensemble, on va revenir sur le rôle essentiel des partenariats et sur les bienfaits que peuvent avoir les départs en vacances pour les enfants et les parents. On parle souvent de vacances comme un temps de repos, mais pour ces enfants, c'est bien plus que ça. Paul, quels sont les bénéfices concrets de ces séjours pour les enfants et bien sûr aussi pour les parents?
1: On l'a entendu dans les témoignages au début de l'émission, c'est avant tout des enfants qui sont hyper contents d'être partis au moins pour la première fois en vacances ou au moins une fois dans l'année. Et du coup, c'est la rencontre des amis, la découverte d'activités, de loisirs qu'ils ou elles n'avaient jamais pratiqués.
0: Puis pour certains, peut-être qu'ils n'ont jamais vu la mer, la montagne, faire de l'équitation. Donc, c'est des moments extraordinaires
1: ouais,
0: de découverte.
1: Ouais, complètement. Et puis, mine de rien, ça leur apprend aussi l'autonomie. Et puis, ce sont des espaces qui leur offrent une liberté absolue comparer un quotidien en centre d'hébergement, même nous à notre quotidien, enfin profiter d'un espace aussi grand que la montagne, c'est toujours une source d'apaisement et de repos, de sérénité ensuite quand on a terminé ses jours. Donc ça apporte beaucoup de choses. Et j'ai par exemple en tête un exemple d'une famille qui était partie au Cap d'Agde l'année dernière avec notre partenariat de l'ANCV. Donc, c'était une famille de deux parents et deux enfants. Et je me souviens du coup que cette famille avait été accompagnée par leur équipe du centre d'hébergement d'urgence de Château-Landon. Et la famille était revenue reposée, souriante et soudée, ce qui n'était pas le cas au départ. La travailleuse sociale avec qui j'avais pu discuter m'avait souligné le fait qu'il y avait eu un vrai déclic, un vrai changement. Les enfants avaient fait des rencontres, avaient pu profiter de diverses activités et les balades et les baignades en famille, en fait...
0: Ça crée du lien.
1: Exactement.
0: Bah oui, puisque c'est vrai que le quotidien, on est tellement pris par les difficultés du quotidien et que finalement, se retrouver en vacances, on a la tête pour les enfants, l'esprit à 100% pour eux, et les enfants le ressentent, ça permet de passer des moments agréables. Donc là, moi, en tout cas, ce que j'entends, c'est à la fois un gain d'autonomie, un retour à la maison avec sérénité, des moments paisibles, créer du lien social et surtout un impact émotionnel de bien-être à la fois pour les parents et les enfants.
1: Complètement.
0: Alors moi, pour mes auditeurs et auditrices qui nous écoutent, voilà, si une entreprise nous écoute aujourd'hui ou même un particulier, Paul, on va être très concret, qu'est-ce qu'on peut faire pour aider, pour permettre à un enfant de partir en vacances cet été ou voire en vacances pour cet hiver?
1: Faire un don sur notre site. Non, c'est la réponse claire, mais pour permettre à un enfant de partir cet été, qu'il soit au CASP ou non, effectivement, il faut se tourner vers les dispositifs qui ont souvent besoin de moyens financiers pour faire partir des personnes qui sont hébergées en leur sein, tout simplement. Et ensuite, parler de ces associations autour de soi ou essayer de mettre en relation des contacts qui peuvent favoriser ces départs, c'est essentiel.
0: Merci beaucoup, Paul, pour cet échange. Vous l'aurez compris, les vacances ne sont pas un luxe, ce sont des bulles de respiration, de confiance et de joie. Offrir un séjour à un enfant, ce n'est pas lui faire plaisir une semaine, c'est lui offrir un souvenir, une trace de liberté, un droit retrouvé. Pour soutenir ces projets, vous pouvez vous rendre sur le site du CASP. 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Merci à toutes et à tous de nous avoir écoutés. À très bientôt. Et un très bel été à chacun de vous. À très bientôt à la rentrée.

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2: Annie Ernaux.
3: Il y a des êtres qui sont submergés par la réalité des autres. Leur façon de parler, de croiser les jambes, d'allumer une cigarette. Englués dans la présence des autres. Un jour, plutôt une nuit, ils sont emportés dans le désir et la volonté d'un seul autre. Ce qu'ils pensaient être s'évanouit. Ils se dissolvent et regardent le reflet agir, obéir, emporté dans le cours inconnu des choses. Ils sont toujours en retard sur la volonté de l'autre. Elle a toujours un temps d'avance. Ils ne la rattrapent jamais. Ni soumission, ni consentement, seulement l'effarement du réel qui fait tout juste se dire « Qu'est-ce qui m'arrive ? Ou c'est à moi que ça arrive ?» Sauf qu'il n'y a plus de moi en cette circonstance, ou ce n'est plus le même déjà. Il n'y a plus que l'autre, maître de la situation, des gestes, du moment qui suit, qu'il est le seul à connaître. Puis l'autre s'en va. Vous avez cessé de lui plaire, il ne vous trouve plus d'intérêt. Il vous abandonne avec le réel, par exemple une culotte souillée. Il ne s'occupe plus que de son temps à lui. Vous êtes seul, avec votre habitude déjà d'obéir. Seul dans un temps sans maître. D'autres ont beau jeu alors de vous circonvenir, de se précipiter dans votre vide. Vous ne leur refusez rien, vous les sentez à peine. Vous attendez le maître, qu'il vous fasse la grâce de vous toucher au moins une fois. Il le fait, une nuit, avec les pleins pouvoirs sur vous que tout votre être a supplié. Le lendemain, il n'est plus là. Peu importe. L'espérance de le retrouver est devenue votre raison de vivre, de vous habiller, de vous cultiver, de réussir vos examens. Il reviendra et vous serez digne de lui, plus même. Vous l'éblouirez de votre différence en beauté, savoir, assurance, avec l'être indistinct que vous étiez auparavant. Tout ce que vous faites est pour le maître que vous vous êtes donné en secret. Mais, sans vous en rendre compte, en travaillant à votre propre valeur, vous vous éloignez inexorablement de lui. Vous mesurez votre folie. Vous ne voulez plus le revoir, jamais. Vous vous jurez d'oublier tout et de ne jamais en parler à personne. Il n'y a aucune photo d'elle l'été 1958. Pas même une de son anniversaire, ses 18 ans qu'elle a fêté là, à la colonie. La plus jeune de tous les moniteurs et monitrices. Son anniversaire qui tombait pour elle un jour de congé, si bien qu'elle avait eu le temps d'acheter en ville l'après-midi des bouteilles de mousseux, des boudoirs et des chamonix oranges, mais il n'avait été qu'une poignée à être passé dans sa chambre boire un verre et grignoter, s'éclipsant vite. Peut-être déjà devenue infréquentable, ou seulement inintéressante parce qu'elle n'avait apporté à la colonie ni disque, ni électrophone. De tous ceux qui l'ont côtoyé cet été 1958 à la colonie de Hesse, dans l'Orne, est-ce qu'il y en a qui se souviennent d'elle, cette fille ? Sans doute personne. Ils l'ont oublié. Comme ils se sont oubliés les uns les autres. Tous dispersés à la fin septembre, retournés dans leur lycée, leur école normale d'instituteurs, d'infirmières, leur centre d'éducation sportive, ou sommés de rejoindre le contingent en Algérie. Satisfaits, la plupart, d'avoir passé des vacances pécuniairement et moralement rentables à s'occuper d'enfants. Mais elle, sans doute oubliée plus vite que les autres, comme une anomalie, une infraction bon sens, un désordre. Quelque chose de risible dont il serait ridicule de s'encombrer la mémoire. Absente de leurs souvenirs de l'été 58. Réduit peut-être aujourd'hui à des silhouettes floues dans des lieux vagues, à ce combat de nègres dans une cave pendant la nuit qui constituait avec relâche leur blague favorite. Disparue de la conscience des autres, de toutes ces consciences imbriquées en ce lieu précis du département de l'Orne, en cet été précis. Ces autres, qui évaluaient les actes, les comportements, la séduction des corps, de son corps à elle, qui la jugeaient ou la rejetait, haussait les épaules ou levait les yeux au ciel à l'énoncé de son prénom à elle. À propos duquel l'un d'entre eux était faro d'avoir trouvé le jeu de mots « Annie, qu'est-ce que ton Cordy ?» Annie Cordy, haha. Définitivement, oublié des autres. Fondu dans la société française ou ailleurs dans le monde, marié, divorcé, solitaire, grand-parent retraité, aux cheveux gris ou teints, irreconnaissable. J'ai voulu l'oublier aussi, cette fille. L'oublier vraiment. C'est-à-dire ne plus avoir envie d'écrire sur elle. Ne plus penser que je dois écrire sur elle. Son désir, sa folie, son idiotie et son orgueil, sa faim et son centari. Je n'y suis jamais parvenue. Toujours des phrases dans mon journal, des allusions à la fille de S, la fille de 58. Depuis 20 ans, je note 58 dans mes projets de livres. C'est le texte toujours manquant, toujours remis, le trou inqualifiable.

0: Même sans photo, je la vois, Annie Duchesne, quand elle débarque à Hesse, du train de Rouen en début d'après-midi le 14 août. Ses cheveux sont tirés en un chignon vertical à l'arrière de la tête. Elle porte ses lunettes de myope qui lui rapetissent les yeux, mais sans lesquelles elle se meut dans le brouillard. Elle est vêtue d'un trois quarts marine, son manteau à l'Oden beige d'il y a 2 ans, coupé et teint, d'une jupe droite en tweed épais, retaillée aussi dans une autre, d'un pull marin à rayures, à la main une valise grise, neuve, il y a 6 ans pour un voyage à Lourdes avec son père et qui n'a jamais resservi depuis. Et un sac en plastique bleu et blanc en forme de seau, acheté la semaine précédente sur le marché d'Yvetot. La pluie qui a battu les vitres du compartiment durant tout le trajet s'est arrêtée. Il y a du soleil. Elle a trop chaud dans son trois quarts en Loden, son épaisse jupe d'hiver. Je vois une provinciale de classe moyenne, grande et robuste, d'apparence studieuse, habillée en fait main, dans des tissus solides et cossus. À côté, je vois la silhouette plus petite, carrée, d'une femme dans la cinquantaine qui présente bien. Tailleur, cheveux permanents et roux. Un port de tête autoritaire. Je vois ma mère. Son air, mélange d'anxiété, de soupçons et de mécontentement. Son air habituel de mère qui veille au grain. Je sais ce que ressent cette fille à ce moment précis. Je connais son désir, le seul qui est en elle, que sa mère déguerpisse et qu'elle reprenne le train en sens inverse. Elle bout de rancune et de honte d'être vue flanquée d'elle, qui, sous le prétexte d'un changement de train à Rouen, a refusé qu'elle voyage toute seule, d'être amenée à la colonie comme une gamine alors qu'elle aura 18 ans dans 15 jours et qu'elle est engagée comme monitrice. Je la vois, je ne l'entends pas. Il n'existe aucun enregistrement de ma voix de 1958. Et la mémoire retranscrit sous une forme muette les paroles qu'on a prononcées soi-même. Impossible de dire si j'avais encore les intonations traînantes des Normands, cet accent dont je devais pourtant me croire débarrassée par comparaison avec tous mes ascendants. Qu'est-ce que je peux dire de cette fille juste avant que le chauffeur de la colonie n'arrête sa voiture devant la gare, qu'elle s'y précipite après avoir embrassé rapidement sa mère pour prévenir sa volonté manifeste de monter aussi, laissant celle-ci décontenancée sur le trottoir, le navrement répandu sur sa figure dépoudrée par le voyage. Ce dont elle va se ficher comme elle se fichera d'apprendre par la suite que la mère a dû dormir dans un hôtel à Caen, faute de correspondance le soir pour Rouen, pensant certainement que c'était bien fait pour elle, qu'elle n'avait qu'à la laisser aller seule à S. Il y a 3 jours qu'elle est à la colonie. C'est le soir, samedi. Dans les dortoirs, tous les enfants sont couchés. Je la vois comme je l'ai vue ensuite des dizaines de fois, descendant avec sa cothurne les volets de marche. En jean, un pull marine sans manches, des sandales blanches à lanières. Elle a enlevé ses lunettes et défait son chignon. Ses cheveux longs flottent dans son dos. Elle est dans une excitation extrême. C'est sa première sur pattes. Je ne sais plus s'il y avait déjà de la musique quand elles sont arrivées dans la cave située hors du bâtiment central, peut-être sous l'infirmerie ou un autre local. Ni s'il était déjà là, parmi ceux qui s'affairaient autour de l'électrophone à choisir des disques. Ce qui est sûr, c'est qu'il a été le premier à lui proposer de danser. C'est un rock. Et elle est confuse de danser aussi mal. Possible même qu'elle le lui ait dit pour s'excuser. Elle virevolte à grande enjambée, guidée par sa poigne à lui. Ses sandales font clac-clac sur le ciment de la cave. Elle est troublée parce qu'il ne cesse de la fixer intensément tout en la faisant tourner. Elle n'a jamais été regardée avec des yeux aussi lourds. Lui, c'est H, le moniteur chef. Il est grand, blond, baraqué, un peu de ventre. Elle ne se demande pas s'il lui plaît, si elle le trouve beau. Il paraît à peine plus âgé que les autres moniteurs, mais pour elle, ce n'est pas un garçon, c'est un homme fait, plus en raison de sa fonction que de son âge. Comme son homologue féminin, la monitrice chef, elle, il est pour elle du côté de ceux qui dirigent. Le midi même, elle a déjeuné à la même table que lui, intimidée, très gênée, parce qu'elle ne savait pas comment faire pour manger proprement la pêche du dessert. Pas une seconde, elle n'a imaginé qu'elle pourrait l'intéresser. Elle est abasourdie. En dansant, il recule vers le mur en continuant de la fixer. La lumière s'éteint. Il attire violemment contre son torse, écrase sa bouche sur la sienne. Dans le noir, des protestations fusent. Quelqu'un rallume. Elle comprend que c'est lui qui appuie sur le bouton électrique. Elle est incapable de lever les yeux sur lui dans un affolement délicieux. Elle n'en revient pas de ce qui lui arrive. Il chuchote, on sort. Elle dit oui. Il ne peut pas flirter devant les autres. Ils sont dehors, longent les murs de l'aérium enlacés. Il fait froid. Près du réfectoire, devant le parc obscur, il la plaque contre le mur. Il se frotte contre elle. Elle sent son sexe contre son ventre au travers du jean. Et il va trop vite. Elle n'est pas prête pour tant de rapidité, de fougue. Elle ne ressent rien. Elle est subjuguée par ce désir qu'il a d'elle. Un désir d'homme sans retenue, sauvage. Sans rapport avec celui de son flirt lent et précautionneux du printemps. Elle ne demande pas où ils vont. À quel moment a-t-elle compris qu'il l'emmenait dans une chambre? Peut-être l'a-t-il dit. Elle n'est plus dans la chambre de H. À quel moment de ce même dimanche soir, perdue à garde, a-t-elle croisé sur son chemin, ou bien a-t-elle rejoint volontairement, la petite troupe des moniteurs, filles et garçons, agrégés par le désir vespéral de faire la fête et de chahuter, en proie peut-être à une vague envie de bizutage en ce début de colonie? Toujours est-il que je la vois dans le couloir des chambres, protestant parce qu'elle est aveuglée par ses cheveux trempés d'eau. Celle d'un seau balancé sans doute au cri devenu ensuite rituel de taillot taillot. On s'esclaffe. Hey, comme ça tu ressembles à Juliette Gréco. Au travers de ses cheveux mouillés, elle l'aperçoit, H, massif, immobile à la porte de sa chambre, observant et souriant avec une indulgence d'aînée responsable devant des momeries de lycéens. Il me serait facile aujourd'hui de supposer que déjà au courant de tout, le groupe est projeté de me conduire jusqu'à la chambre de H par jeu. Elle commet sa seconde maladresse de la soirée. Elle se détache du groupe, crie son prénom, l'appelle au secours en riant, lui répétant ce qu'on a dit d'elle, qu'elle ressemble à Juliette Gréco. C'est naturel pour elle de chercher refuge auprès de lui à cause de la nuit d'avant, de leur nudité. Elle va pour se jeter dans ses bras. Il les garde le long de son corps. Il continue de sourire sans rien dire. Il se détourne et rentre dans sa chambre. Il pensait sans doute de plus en plus que cette fille était une idiote, qu'il n'allait pas s'encombrer d'elle, une imbécile qui se prend pour Juliette Gréco. En ce dimanche gris de novembre 2014, je regarde donc la fille qui était moi, regardant lui tourner le dos, devant tous. L'homme avec qui elle a été nue pour la première fois, qui a joui d'elle toute la nuit. Il n'y a pas de pensée en elle. Elle n'est que mémoire de leurs deux corps, de leurs gestes, de ce qui a été accompli, qu'elle ait voulu ou non. Elle est dans l'affolement de la perte, dans l'injustifiable de l'abandon.
1: Annie Ernaux, Mémoire de fille, 2016. Extrait lu par Virginie Efira.

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3: Bonjour à tous et bienvenue dans Inspiration Positive, l'émission qui respire le bien-être. Et précisément en cet été, en ce début d'été, nous avons pensé à votre bien-être de la rentrée, imaginez-vous.
4: Déjà.
3: Oui, déjà. Bonjour Sophie.
4: Bonjour Laurence, bonjour à toutes et tous.
3: La rentrée, parce qu'en général, c'est un moment de l'année où on a l'envie de mettre en place de nouvelles activités, peut-être une activité sportive ou d'autres choses. Bref, c'est souvent la deuxième saison des bonnes résolutions. Et bien, pour vous permettre de déjà réfléchir maintenant à votre rentrée, puisqu'en général, les réinscriptions, les inscriptions pour les activités, on verra notamment les activités culturelles, elles se font au mois de juin, et bien, c'est le bon moment pour y réfléchir. Alors Sophie, comment je pourrais arriver à déterminer finalement dans la foultitude de l'offre qui peut exister, toutes sortes d'activités de loisirs, quel est le type d'activité qui pourrait me convenir?
4: Alors d'abord, vous pouvez poursuivre des activités que vous faites déjà et que vous souhaitez poursuivre pour l'année prochaine. Et puis vous pouvez aussi découvrir de nouvelles activités qui vous tentent, pour lesquelles vous avez une réflexion depuis déjà quelque temps et vous n'avez jamais franchi le pas. Donc, la première étape, c'est de déterminer le type d'activité qui vous convient ou qui vous conviendrait. Alors, ça peut être prendre du temps pour vous avec des activités douces comme le yoga, la méditation, la sophrologie, le pilates, on en parle beaucoup. Ça peut être aussi une activité pour réveiller ou développer votre créativité, comme Laurence sait le faire.
3: Il ne faut pas tout dire.
4: Juste une petite phrase au passage. Ça peut être aussi une activité physique plus régulière. Ça peut être une activité douce ou plus dynamique, seule ou avec un groupe ou des amis, ce qui augmente grandement la motivation. Quand on est plusieurs, on a moins tendance à dire « Oh, ben, je suis un peu fatiguée,
3: il fait froid » ou je ne sais pas quoi, on se trouve des excuses.
4: Vous pouvez aussi choisir une ou des activités pour développer de nouvelles compétences. Ça peut être l'informatique, une langue étrangère, des cours de décor en pâtisserie, c'est très à la mode, c'est très technique, ou toute autre chose, mais le choix est tellement vaste, faites en fonction de ce qui vous attire. Vous pouvez aussi donner du temps aux autres, ça peut être des cours de français, des cours de soutien, participer à des associations en tant que bénévole, comme au Resto du Cœur, à la Croix-Rouge, ils sont toujours en manque de bénévoles.
3: L'Armée du Salut, ils ont beaucoup de demandes aussi, voilà. Hein, pour l'accueil dans les vestiaires notamment.
4: Oui, et dans ces associations, il y a un certain nombre d'activités différentes. On peut servir des paniers repas, on peut servir des repas à table, on peut faire des vestiaires, enfin participer à des vestiaires. Il y a vraiment toutes sortes de choses. On peut aussi s'engager dans une association. avec différents niveaux de responsabilité. Ça peut être juste aider avec une activité de tri, par exemple, de vêtements, mais ça peut être aussi, en fonction de vos disponibilités et de vos souhaits, avec des responsabilités beaucoup plus grandes, toujours dans toutes les associations.
5: Prendre des fonctions, par exemple, hein, les fonctions de trésorier sont toujours très demandées voilà. Dans les associations.
4: Et encore une fois, les associations, c'est vraiment extrêmement vaste. Si vous aimez les animaux de compagnie, tous les refuges qui accueillent des petits animaux de compagnie ont besoin de mamans humaines nourricières. C'est extrêmement vaste. Il faut juste veiller à une chose qui est importante, c'est à garder l'équilibre entre les engagements que vous allez prendre dans ces activités ou ces associations, mais en gardant du plaisir à le faire et pour éviter de vous épuiser. Si vous avez trop d'activités, qu'elles soient physiques ou autres, vous risquez l'épuisement.
5: Et alors, donc, pas de burn-out associatif,
4: non,
5: qu'on soit bien d'accord.
4: C'est très fréquent.
5: C'est très fréquent, oui.
4: Donc, il faut conserver une année équilibrée. Alors, ça, c'est pour essayer de trouver, de déterminer les activités qui pourraient vous convenir. Et après, dans les types les plus courants d'activités, il y a toutes les activités créatives qui sont extrêmement intéressantes pour déconnecter le mental un peu trop embrumé par toutes sortes de pensées. Tout ce qui va vous permettre de travailler avec vos mains, ça va vous permettre de lâcher un peu le mental. Or, ça peut être, selon vos goûts, prendre des cours de cuisine, de pâtisserie, faire de la retouche photo, des créations d'albums, faire de la reliure, de la peinture, de la sculpture, l'aquarelle, qui est quelque chose d'assez simple, qui ne demande pas trop de matériel, la calligraphie. Ça peut être aussi des cours de couture, des choses simples ou beaucoup plus
5: complexes. Il y a quelque chose qui marche bien, c'est les cours de upcycling, c'est-à-dire au niveau de la couture, on en a déjà parlé, je pense, dans une des émissions, c'est justement de transformer des vêtements ou de récupérer des vêtements.
4: Exactement.
5: Pour faire autre chose.
4: Et puis le bricolage aussi, parce que beaucoup de gens se mettent au bricolage pour pouvoir faire les petits travaux chez soi, seul, sans avoir à demander à quiconque. Il y a aussi quelque chose qui est très qu'on trouve dans toutes les librairies, les grandes enseignes, ce sont les livres à colorier ou à peindre.
5: Ah oui, il y a des rayons complets
4: voilà.
5: Maintenant.
4: Voilà, c'est un succès fou, parce que surtout pour le coloriage, il n'y a pas besoin de mouiller les pages comme pour l'aquarelle, etc. Et vous pouvez commencer le dessin, puis le reprendre plusieurs jours plus tard. Donc les activités créatives, c'est quasiment infini, c'est jusqu'où va votre imagination.
5: Ça, c'est un petit peu les activités qu'on peut faire de manière individuelle. Les activités
4: ou en groupe.
5: Oui,
4: ou en groupe. Peinture et la cuisine.
5: D'accord. Et activités de groupe, justement.
4: Alors, les activités de groupe, là, justement, donc cuisine, pâtisserie, peinture, tout ça, on peut aussi les faire en groupe avec un professeur donc des travaux qui vont avancer au fur et à mesure de l'année. Les cours de bricolage, il y en a beaucoup dans les grandes enseignes de bricolage où le nombre d'inscrits femmes est extrêmement important et elles font vraiment de tout. Dans les activités de groupe, il y a la randonnée, la marche nordique, les séances de dégustation de vin et de cuisine, par exemple. Ça, c'est en général en groupe. Ça, c'est une activité qui en général, est très appréciée par certaines personnes. Il y a aussi quelque chose dans les grandes villes, mais aussi dans certaines régions, dans les différentes régions de province, c'est les chasses au trésor et les jeux de piste.
5: Ça, c'est extraordinaire. Moi, je l'ai fait avec mes enfants. C'est une activité à faire en famille qui est formidable.
4: Voilà. Et il y a tous les niveaux. Il y a du très simple, court dans le temps, ou des parcours qui durent une journée entière. Il y a j'avais noté les mystères du quartier latin. Et en région, il y a les contes et légendes de Bretagne. Vous voyez, il y a vraiment, il y en a dans toutes les régions.
5: Qui sont des versions finalement plus ludiques, des visites conférences.
4: Oui.
5: Voilà, c'est beaucoup plus interactif, ludique, avec des énigmes à résoudre.
4: Exactement. Et si vous êtes avec des enfants ou des petits-enfants, ils traîneront peut-être moins les pieds.
5: Voilà. Beaucoup plus stimulant.
4: Voilà,
5: alors précisément, activité culturelle, Sophie, qu'est-ce qu'on pourrait trouver ?
4: Alors, pour les activités culturelles pour la rentrée, notamment les groupes avec une conférencière, ce qui est quand même le plus agréable parce qu'on vit les expositions autrement et on a un accompagnement qui n'est pas le même que lorsqu'on on suit l'exposition toute seule. C'est donc les visites d'expos, de musées avec une conférencière. Donc là, il faut soit vous avez déjà une conférencière qui peut vous admettre dans son groupe ou des amis qui vous proposent de rentrer dans leur groupe. C'est vraiment, ça je l'ai vécu, ça change tout. C'est vraiment très intéressant. Tout ce qui est pour la rentrée aussi, c'est déjà réserver vos places de théâtre, vos places d'opéra, vos places de spectacle. Oui,
5: en particulier les abonnements, puisqu'il faut vraiment s'y prendre à l'avance. Et l'avantage d'un abonnement, c'est qu'on est prêt, on est privilégié, préférentiel sur l'achat des places et des billets.
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4: Vous pouvez aussi vous inscrire en bibliothèque si ça n'est pas encore fait. Il y a de plus en plus de villes se dotent non plus de bibliothèques mais de médiathèques avec une offre absolument incroyable. Vous pouvez bien sûr écouter des podcasts et commencer à faire un petit choix. Vous en avez déjà de très nombreux sur Fréquences protestantes, mais il y en a d'autres.
5: Ceux de France Culture notamment sont extraordinaires. Aussi. Moi j'en ai plusieurs que j'écoute régulièrement.
4: Et puis à la rentrée, quand il fera encore à peu près beau. Vous pouvez aussi faire de nombreuses escapades autour de Paris avec, je l'ai découvert en préparant l'émission, et beaucoup d'endroits, même très prisés, sont accessibles en RER, notamment le château de Versailles. Vous arrivez quasiment au pied du château de Versailles avec le RER C. Vous pouvez aller au château de Chantilly en RER D, à Meudon en RERC, alors là c'est quelque chose que je ne connaissais pas. Il y a un centre culturel absolument gigantesque.
5: Le hangar Y, moi je le connais, c'est près de chez moi.
4: Mais vous êtes trop forte.
5: Non, mais c'est formidable.
4: C'est un ancien hangar à dirigeable, à ballon dirigeable. Donc vous imaginez la taille du hangar, c'est incroyable. Et puis après, en train, vous pouvez rejoindre Reims en 45 minutes de TGV, Épernay en 1h15, Giverny depuis la gare Saint-Lazare jusqu'à Giverny. Ensuite, il y a une toute petite navette qui vous emmène à la maison de Monet et à ses jardins. Et puis le château de Versailles, donc en RERC. C'est incroyable. Et dans toutes les régions de France, le choix d'escapades à pied, en vélo, à cheval, en transport est absolument immense.
5: À Meudon, je signale aussi la maison de Rodin, puisqu'il y avait sa maison atelier. Et encore, on peut visiter la maison. On peut aussi visiter son atelier où il y a des maquettes. Alors, il y a le musée Rodin dans Paris, mais la maison de Rodin à Meudon, qui en plus a un jardin extraordinaire, qui est vraiment un petit parc qui est très, très beau. C'est une visite à faire le week-end qui est vraiment formidable. Avant qu'on continue donc sur nos activités de rentrée, on parlera tout à l'heure des enfants, je vous propose de faire une petite respiration musicale.

0: On vient d'écouter Soul Bossa Nova, un grand classique de Quincy Jones qui date de 1962. Mais Sophie, ne serait-ce point la musique d'un film ?
1: De plusieurs films. C'est le générique d'Austin Powers pour les fans.
0: Bravo, donc on élève le niveau, je vois, dans cette émission. C'est formidable. Alors, quelles activités choisir pour la rentrée ? C'est le thème que l'on a choisi justement avant l'été pour vous permettre de faire vos choix, de réfléchir. Sophie a parlé tout à l'heure des activités pour nous, hein, pour les grands, pour les adultes. Et je voulais vous parler, moi, des activités pour les enfants. Puisque vous savez que chaque année, c'est un petit peu le casse-tête. On veut absolument que nos enfants fassent des activités, voilà, que tout ça les aide à se développer, à s'épanouir, peut-être à acquérir des compétences incroyables. Mais voilà, comment on va se retrouver dans l'offre à nouveau qui peut être assez pléthorique. Alors, pourquoi c'est intéressant d'inscrire un enfant à une activité, surtout une activité extrascolaire ? Parce que justement, il va se confronter à des situations, des relations, des acquis qui sont complètement différents de ceux qu'il peut avoir tout au long de l'année à l'école. Donc ça va être vraiment à la fois de la confiance en soi qui va se renforcer, de la socialisation aussi, et puis des nouveaux copains en dehors de l'école. Et je pense en particulier à ceux qui ont fait du scoutisme. Et quand on a eu voilà, des activités de scoutisme, ce sont des copains pour toute la vie. Donc à Fréquence Protestante, on encourage beaucoup le scoutisme, d'autant qu'on a les EUDF qui ont leur émission. Donc c'est vraiment quelque chose qui va apporter autre chose en dehors de l'école. Alors, ne pas forcément viser la performance. On va voir aussi dans le choix des activités, mais plutôt essayer, alors chez les plus petits,

0: cérébral, hein, parce qu'il n'a pas de stimulation ou d'activité en dehors de l'école. Et puis, il y a des choses qui sont aussi à découvrir en famille. Ça doit rester voilà, une opportunité, une chance et surtout un plaisir. Hein. Il n'y a rien d'obligatoire. Parfois, on a loupé l'inscription au tennis. Et ben, c'est pas un drame, on fera sans. Alors, ce qui m'a intéressé, c'était combien d'activités au maximum. Parce qu'on sait que, en particulier les petits Parisiens, comme il y a beaucoup de choses, il y a beaucoup de possibilités, les parents ont tendance un peu à remplir l'agenda. Alors, très clairement, en maternelle, il n'y a rien d'obligatoire. Hein, moi, je vois, il y a des parents qui cherchent des activités pour des enfants de 3 ans. Oui, ça peut, mais on peut trouver une seule activité, plutôt courte et ludique, peut-être d'ailleurs à partager en famille ou avec des frères et sœurs. Et même rien, c'est déjà très bien. À l'école primaire, en élémentaire, peut-être une à deux activités grand maximum au cours de la semaine. Alors, on peut avoir, on parlait des scouts tout à l'heure, une activité, par exemple, une sortie scout par mois, et puis une activité hebdomadaire. Mais on va pas au-delà. Une, deux grand maximum. Alors, c'est sûr qu'au collège, on serait un petit peu tenté d'empiler un peu plus de choses. Donc ça va vraiment dépendre aussi des ados. Et notamment, de leur énergie, de leur potentiel à s'engager dans une activité. Et si vous voyez que votre ado qui déjà doit gérer sa croissance et puis toutes les interactions sociales multiples avec ses amis, il est vraiment absorbé par ça, il est très fatigué, on ne part pas dans trop d'activités. On est toujours vigilant sur la fatigue et le sommeil. Notamment, on évite la surstimulation. C'est vraiment ça un petit peu le risque, c'est-à-dire d'avoir des enfants qui ont des journées, des semaines trop pleines et qui finissent aussi en burn-out par s'épuiser. J'ai trouvé un article d'un psychologue qui s'appelle Didier Pleu, qui dit qu'il ne faut pas que les parents deviennent des sortes d'animateurs de clubs de vacances, notamment le week-end, et à répondre en permanence à la demande des enfants, parce que finalement, ces enfants, ils ne savent plus s'ennuyer.
1: Surtout que l'ennui, il a prouvé que l'ennui est très utile.
0: Oui, l'ennui a absolument ses vertus, notamment chez les enfants. Il faut absolument que les enfants s'ennuient. Alors, on reviendra là-dessus tout à l'heure. Alors, comment choisir l'activité ? Eh bien, moi, j'ai envie de dire peut-être que observer les appétences de nos enfants, qu'est-ce qui leur fait plaisir quand ils sont tout seuls, à quoi est-ce qu'ils jouent spontanément, ou même quelles sont leurs passions. Il y a des enfants qui vont se passionner pour l'astronomie, il y en a qui vont se passionner pour les échecs. Qu'est-ce qui fait briller leurs yeux, qu'est-ce qui les met en mouvement. Et effectivement, peut-être commencer par ce type d'activité. Alors, l'intérêt d'être avant l'été, c'est que peut-être ça peut être l'occasion de faire des stages pour commencer à tester ces activités. Un enfant qui vous dit qu'il est passionné de tennis, bah pourquoi pas faire un stage, une semaine de tennis, pour voir ce que ça donne. Un enfant qui veut apprendre une langue, parfois ils ont des lubies, je veux mettre au japonais, je veux apprendre le coréen, parce qu'il a un groupe de K-pop qu'il adore, par exemple. Eh bien, testons peut-être déjà sur un stage avant de se lancer dans un cours sur toute une année, sur tout le matériel. Il y a des familles dans lesquelles il y a des collections de matériel pour tous les sports, toutes les activités, des instruments de musique à n'en plus finir, voilà, donc c'est peut-être mieux déjà de tester. Alors, le plaisir c'est bien, mais de temps en temps on verra qu'il faut un peu de persévérance parce que, on parlait de la musique, un instrument de musique, la pratique d'un instrument c'est très ludique, mais forcément il y a du solfège derrière. Je ne connais pas d'enfant qui aime le solfège spontanément, donc il faut être un peu derrière, voilà, et pousser. Est-ce qu'il y a des activités qui seraient mieux que les autres ? Non, il n'y a pas de hiérarchie dans les activités. Le sport n'est pas mieux que la musique n'est pas plus, on va dire, élégante ou intellectuelle que je sais pas quoi, les arts qui seraient moins sérieux que les langues, parce qu'on va se dire, les langues, ils s'en serviront toute leur vie. Ça va dépendre du tempérament de l'enfant. Et puis peut-être trouver quelque chose qui soit complémentaire par rapport à son tempérament. Un enfant qui va être vraiment très intellectuel, beaucoup dans la réflexion, c'est peut-être bien qu'il ait une activité physique ou qu'il ait une activité créative. À l'inverse, un enfant qui va être assez agité va pouvoir peut-être plus se centrer avec la musique, le dessin ou le théâtre. Alors on a tendance à dire qu'un enfant qui est timide, on va lui faire faire du théâtre, mais parfois peut-être que c'est pas le théâtre, ça peut être le hip-hop ou ça peut être le chant qui va beaucoup plus l'aider. On évite le réflexe de une activité de chaque catégorie. On reste quand même dans la mesure du raisonnable pour que les semaines restent tenables.

0: Donc il vaut mieux une activité qui est choisie et qu'on va faire avec plaisir plutôt que quatre activités qui vont être subies. Alors c'est vrai que dans le choix, hein, parfois les parents peuvent être influencés. Ils peuvent influencer dans la mesure où on a fait de la danse, on veut que nos enfants fassent de la danse. Ou bien, je n'ai jamais pu faire de judo, donc je vais l'inscrire au judo. Bon, les enfants, mais ça je pense que c'est l'histoire de toute notre vie, ne sont pas la projection
1: de nous-mêmes.
0: Voilà, ni le prolongement de tous nos échecs ou de toutes nos frustrations en disant « lui, il va faire ce que moi, je n'ai pas fait ». Non, on les laisse quand même choisir. Alors, sur le rythme, on parlait de la semaine. Évidemment, le jour de choix, c'est le mercredi. On a tendance à penser au mercredi, mais il ne faut pas que le mercredi non plus soit une journée marathon. Où s'empile, on passe d'une chose à l'autre. Moi, je vois arriver parfois des petits garçons qui ont encore le maillot de foot et qui ont eu à peine le temps de se doucher et qui repartent derrière pour aller faire de la clarinette. Ça fait beaucoup quand même. On fait attention aussi aux activités tardives en semaine. Et en fait, l'avantage, c'est que quand vous avez l'emploi du temps de votre enfant, c'est d'ailleurs souvent ce qui se produit, puisque les forums des activités du mois de septembre sont souvent le premier week-end après la rentrée scolaire. Ça permet justement de pouvoir inscrire les enfants en fonction de leur emploi du temps et de garder absolument justement des moments de vide. Et en particulier le week-end. Souvent le week-end, il y a quand même un temps pour les devoirs. Donc beaucoup d'activités le week-end, ça peut être compliqué. Ça serait bien que ça reste un temps familial, un temps de repos, un temps éventuellement avec les frères et sœurs. Même après 6 ans, un enfant qui est en école élémentaire et même après, il a besoin effectivement, vous le disiez tout à l'heure Sophie, de plages de calme, de moments sans sollicitation pour ne pas être noyé justement à la fois par les obligations scolaires et puis aussi les obligations, les contraintes extrascolaires. Alors l'ennui, je voulais terminer justement et faire une petite éloge de l'ennui. En fait, nous en tant que parents, on a peur de l'ennui de nos enfants, hein, qu'ils se mettent à soupirer en disant qu'ils s'ennuient. Eh bien, on a tort, parce que l'ennui reste un moteur. C'est aussi une possibilité de reset pour le cerveau, ça c'est clair, hein, de récupération. Mais c'est dans l'ennui qu'un enfant va apprendre à s'occuper tout seul, à inventer, à rêver, à se connaître, à se poser des questions, et puis aussi à créer. La psychologue Etty Buzyn le dit, elle dit « Nos enfants ne sont pas obligés de devenir les instruments d'une société qui veut à tout prix en faire des petits êtres performants. » On va, les enfants ne sont pas des adultes de petite taille, on n'est pas obligé d'être toujours dans une activité qui produit un résultat, et dans l'ennui peuvent naître d'autres choses. Et d'ailleurs, à l'inverse, on s'est rendu compte qu'un enfant qui va être surstimulé, à qui on propose toujours des choses, eh bien, il finit par ne plus supporter l'ennui. Il ne supporte plus non plus la frustration, hein, le fait de ne pas avoir ce qu'il veut tout le temps. Et puis, il ne supporte même plus l'attente. Hein, l'attente devient quelque chose d'insupportable. C'est d'ailleurs une des raisons pour lesquelles le recours aux écrans permet de remplir le temps, parce que l'ennui est devenu tellement quelque chose de dévalorisé que ça paraît insupportable. Donc pour les enfants, la qualité plutôt que la quantité, hein, il vaut mieux une activité qui fait plaisir, dans laquelle l'enfant s'épanouit, dans laquelle il s'amuse, plutôt que quelque chose qui a un objectif. Déjà, ils auront toute la vie pour avoir des objectifs. Il n'y a pas de problème avec ça. Et puis, défendre leur temps et le droit de ne rien faire de temps en temps. Voilà. Donc, avant de remplir une fiche d'inscription, posez-vous la question, est-ce que mon enfant aura quand même toujours du temps libre ? En parlant de temps libre, Sophie, puisque c'est vous la spécialiste des recommandations d'exposition à voir, quelles sont vos recommandations en matière d'exposition ?
1: Alors, j'ai choisi deux expositions qui sortent un petit peu de l'ordinaire. Il y en a une où il faut se rendre à Jouy-en-Josas pour le musée de la toile de Jouy, qui rend hommage à un artiste du 19e siècle, Amédée Couder, qui était dessinateur pour étoffe. Et donc l'exposition s'appelle « Aux sources du design textile au 19e siècle ». Pour tous les fans de toiles de Jouy, c'est absolument divin. C'est pas très loin de Paris. Et l'autre, alors ça c'est une exposition payante, l'autre est une exposition gratuite sur une péniche à Paris. L'exposition s'appelle « Chacun cherche son chat » sur la péniche péniche Fluctuart. C'est une exposition gratuite qui a lieu jusqu'au 23 août avec les œuvres d'une dizaine d'artistes de street art. Pour l'expo pour la toile de Jouy, elle va jusqu'en janvier 2027.
0: Oui, on a de quoi faire. Alors voilà encore des bonnes idées d'activités pour la rentrée. Il nous reste à vous souhaiter un superbe été.
1: Absolument.
0: Parce qu'on se retrouvera, j'espère, en septembre.
1: J'espère aussi.
0: Si Dieu veut, en septembre. 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Et merci à Felipe qui nous a accompagnés toute cette année.
1: Tout à fait.
0: Passez un bel été.

Il est pratiquement 14h30. Merci, chers auditeurs et auditrices, de nous avoir suivis. On se retrouve demain sur le 100.7 FM à midi. En attendant, vous pouvez retrouver tous nos podcasts sur notre site internet fréquenceprotestante.com. Vous pouvez également nous suivre sur nos réseaux sociaux Facebook, Twitter et Instagram. Et moi, je vous souhaite une très belle journée.

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1: Bonjour à toutes et tous. Aujourd'hui, dans Mineur, sujet majeur, nous nous intéressons à un sujet souvent relégué au second plan, mais qui touche pourtant des millions de vies. Les troubles DIS, D-Y-S, comme dyslexie, dyspraxie, dysphasie, dyscalculie, etc. On y viendra tout à l'heure. Autant de troubles de neurodéveloppement invisibles, mais aux conséquences bien réelles. À l'école, dans les parcours de soins, puis dans la vie professionnelle, ces difficultés deviennent souvent un combat contre les idées reçues, contre les lenteurs administratives et contre un système encore trop peu adapté à la diversité des intelligences. Pour en parler, nous recevons aujourd'hui Elvire Cassan, journaliste, productrice et autrice engagée. Sur France Culture, elle a notamment réalisé une série « Troubles 10, des vies à inventer » dans le cadre de LSD, donc la série documentaire, qui donne la parole aux personnes concernées et à leurs familles. Dans son livre « L'Odyssée des 10 », paru aux éditions Stock, elle prolonge cette démarche en mêlant récits personnels et enquêtes, mettant en lumière les obstacles, mais aussi les ressources et les parcours de résilience. Car cette difficulté est une question essentielle, se pose, faut-il adapter les individus à la norme ou transformer la société pour accueillir toutes les différences? C'est un enjeu dont nous allons parler dans cette émission, rendre visible l'invisible, comprendre pourquoi ce qui semble être un sujet majeur est en réalité un enjeu majeur. Alors, Elvire Cassan, bonjour.
2: Bonjour, merci
1: et
2: beaucoup.
1: Merci d'avoir accepté cette invitation, aujourd'hui dans Mineur Sujet Majeur. Alors, avant de parler des solutions, encore faut-il comprendre de quoi l'on parle exactement. Que signifie réellement le terme 10 ?
2: 10, la racine est grecque, donc ça, à l'origine c'est un dysfonctionnement. Mais il y a beaucoup de 10, alors déjà ça concernerait, selon l'OMS, 10% de la population. Et vous allez avoir des difficultés par exemple pour lire, des difficultés pour écrire, des difficultés pour vous organiser dans le temps, dans l'espace. Voilà, il y a plein
1: ça, c'est les différentes catégorisations. Autour de 10, on en a calculé 10, hein, je crois, de 10 justement.
2: 6.
1: 6, mais après 4 qui sont caractérisées comme étant familières aux 10, si je ne me trompe pas.
2: Exécutif, par exemple.
1: Voilà, ou TDAH, notamment, qu'on met également dans le multidis.
2: Exactement.
1: Voilà. Alors, quels sont-ils exactement? Est-ce qu'on peut les décrire rapidement, tous ces, disons, les 6 principaux, déjà?
2: Oui. Mais il y a la dyslexie, qui est le plus connu. Donc, ça va être un enfant qui va avoir du mal à lire. Donc, il va beaucoup buter sur les mots, il va inverser des syllabes, il va perdre la ligne aussi, on dit ça. Vous allez avoir la dysgraphie. Donc, c'est des enfants qui ont du mal à bien former les lettres. Donc, soit ça va être des grandes lettres, des grands G, par exemple, des tout petits I, et ils vont pas tenir la ligne non plus. Donc, l'écriture va descendre ou va monter. Il y a aussi la dysorthographie qui va souvent avec la dyslexie. Donc, c'est des enfants.
1: Elle est moins connue, celle-là, d'ailleurs. Hein.
2: Oui, alors qu'elle est très fréquente. C'est-à-dire que c'est rare d'avoir un enfant qui n'est que dyslexique. Souvent, il va être dysorthographique. Et c'est pas du tout ne pas savoir accorder le participe passé. C'est quelque chose qui m'énerve profondément quand des familles, parfois, m'interpellent en me disant, je pense qu'il est peut-être un peu dysorthographique. Moi, je vous montre une dictée de ma fille. Vous allez avoir beaucoup de mal à déchiffrer parce qu'elle écrit en phonétique. Donc, c'est très perturbant. Elle écrit comme elle entend. Donc, comme on est dans une langue opaque, le français, peut-être qu'on y viendra, c'est-à-dire que le son O va s'écrire de 3 manières différentes. E, A, U, A, U, O. Ben, écrire à l'eau, elle peut me l'écrire A, U à la fin ou avec un O ou E, A, U. Ça varie, c'est variable.
1: Donc, il y a intégré que le son O peut s'écrire de différentes façons, alors, pour le coup.
2: Oui, puis en fait, on se rend compte que ce n'est pas très logique. C'est-à-dire que lavabo, c'est un mot qui est très facile pour les 10 parce qu'il s'écrit comme il se prononce. Le son O, c'est la lettre O.
1: C'est ça.
2: Bon. Donc, pour revenir à la catégorie.
1: Voilà,
2: pardon.
1: Ensuite on a dyscalculie.
2: Dyscalculie, évidemment, j'en ai pas parlé. Donc là, c'est des enfants et des adultes, hein, puisque les troubles sont pérennes, même si on apprend à contourner, qui n'ont pas conscience du chiffre. C'est-à-dire que 1 million, 100 millions, 100 000, c'est grand, la quantité est grande, mais ils vont pas forcément bien voir les ordres de grandeur et ils vont confondre le 6, le 9, vous voyez, ces lettres, ces chiffres un peu miroirs. Vous avez également la dysphasie, qui est moins connue, c'est 1% de la population. Donc c'est des enfants et des adultes où on dit que le mot reste dans la gorge, donc ils sont tous intelligents, mais ils n'arrivent pas bien à prononcer, donc ils vont être... C'est des enfants en rééducation chez l'orthophoniste qui sont pris assez tôt quand on a la chance d'avoir un rendez-vous chez l'orthophoniste.
1: Ah ben là, on va y revenir, ça, sur la prise en charge et puis le diagnostic. Oui.
2: Et donc ça, c'est assez déroutant parce qu'on sait qu'ils sont intelligents, mais ils ont du mal à avoir le mot qui sort, le bon mot. Donc ils vont écrire, ils vont souvent parler d'ailleurs avec des phrases très très courtes et utiliser des verbes plutôt. Et vous avez la dyspraxie, c'est 5%
1: voilà,
2: des enfants.
1: Voilà, qui est la dernière des 6.
2: Ouais, c'est ça, qui est la dernière des 6. Et alors eux, c'est des enfants qui ont du mal à se repérer dans le temps, dans l'espace, qui sont extrêmement maladroits, qui ne savent pas nouer leurs lacets, qui ont du mal avec l'appréhension, qui écrivent souvent très mal et qui ont des très grandes difficultés à l'âge adulte à avoir le permis de conduire.
1: D'accord. Alors après, il y a les quatre autres, on ne va pas forcément s'y attendre, mais on a dit le TDAH, il y a les troubles de la mémoire de travail, les troubles visio-spatiales.
2: Oui, ça va avec la dyspraxie, ça.
1: Un peu avec la dyspraxie et les troubles auditifs centrales. Voilà, ça, c'est l'ensemble de la famille, ce qu'on appelle dans la famille 10. Alors, pourquoi parle-t-on de troubles invisibles ?
2: Ah, parce que quand on pense handicap, en fait, si vous fermez les yeux, si je vous dis Martine est handicapée, vous allez imaginer dans votre tête, je suis persuadée que vous allez voir le fauteuil roulant. C'est-à-dire que l'image du handicap qu'on a de manière complètement inconsciente, c'est une personne en fauteuil roulant, c'est le pictogramme. On ne pense pas au handicap invisible, alors que 80% des handicaps sont invisibles. Donc c'est un handicap invisible parce que ce n'est pas écrit sur votre front. On ne s'en rend compte en plus pour les troubles spécifiques du langage écrit. Donc, à savoir la dyslexie, la dysorthographie et la dyscalculie, on s'en rend compte la plupart du temps à l'école, quand on est en phase d'acquisition des mathématiques.
1: Quand on est confronté directement. Ouais. D'accord. Et mais alors, à partir de quel âge est-ce qu'on commence à repérer tous ces troubles ? On l'a dit, à partir du moment où on peut aller à l'école, mais également, est-ce qu'on peut s'en rendre compte plus tôt ? Comment est-ce qu'on arrive à le distinguer ? Comment est-ce qu'il y a une prise de conscience de la part des parents que l'enfant a peut-être un trouble 10. Comment on s'en rend compte ? Comment est-ce que ça marche ? Et est-ce que les gens sont suffisamment informés aujourd'hui pour réussir à tout simplement à le détecter, peut-être ? Ou avoir du moins une petite antenne qui dit « Attention, là, il y a peut-être quelque chose ?»
2: Alors, ça dépend des 10. C'est-à-dire quand vous avez un enfant qui parle très peu, parce qu'un enfant dysphasique, c'est un enfant qui va très peu parler, il ne va pas se confronter à quelque chose qui lui est difficile, ou un enfant extrêmement maladroit, ou qui tarde à marcher, ou qui tombe tout le temps. Donc ça, c'est pour un enfant qui va avoir soit une dysphasie, soit une dyspraxie. Les parents s'inquiètent, c'est-à-dire que dans le fonctionnement moteur attendu au niveau médical, ils vont s'inquiéter, donc ils vont en parler au médecin traitant. Donc souvent, ces enfants-là, on peut les diagnostiquer avant l'arrivée à l'école, souvent. Donc, et on va se tourner vers le médecin généraliste, ce qui convient de faire, ou le pédiatre.
1: Lui est assez formé vis-à-vis des troubles 10 ?
2: Non, alors il y a un grand problème de formation des médecins généralistes, parce qu'il y a une indépendance des universités, donc ça dépend dans quelle catégorie ça va être mis. Et il y a des universités où ils forment, des universités où ils ne forment pas, mais généralement on est quand même plutôt en retard. Donc il y a ça. Par contre, quand vous êtes dans les apprentissages, un enfant qui tarde à lire, souvent c'est les maîtresses qui vont quand même dire il a un problème dans la lecture, ou certains parents vont s'en rendre compte, surtout quand il y a des aînés pour qui ça a roulé. Le cas le plus délicat, c'est quand c'est le premier enfant. Et là, vous ne comprenez pas pourquoi il est en retard. Il n'y a pas vraiment de référence. Et si vous avez des enseignants qui ne sont pas très formés ou qui se disent « bon, on va attendre ». Parce qu'en fait, c'est en train de changer, mais c'est très récent. Mais jusqu'à le moment où j'ai écrit le livre, c'était il y a 2 ans, on disait qu'on pouvait diagnostiquer un élève avec une dyslexie à la fin du CE1. Maintenant, c'est fini, ça n'existe plus. Quand vous rencontrez les orthophonistes, ou quand vous rencontrez la Fédération nationale des orthophonistes, ou quand vous rencontrez Franck Ramuc et à l'ENS, ils vous disent « non, non, mais c'est terminé ça ». On peut s'en rendre compte dès la maternelle. Dès la maternelle, on peut se rendre compte qu'un enfant va avoir des difficultés parce qu'il va avoir du mal à retenir les comptines. Il va avoir du mal. Souvent, on fait faire aux enfants des exercices pour repérer les sons dans les mots et leur apprendre à séparer les mots en syllabes, et ces enfants, s'ils peinent à le faire, s'ils ont des difficultés, ça peut être un signe avant-coureur.
1: Alors, selon Santé publique France, 4 à 5% des enfants d'une classe d'âge sont touchés, ce qui veut dire que le corps enseignant doit être formé et sensibilisé au sujet, quand même, pour réussir à accompagner les parents dans l'identification, au lieu de dire « il est distrait », par exemple.
2: Oui, alors ça, c'est un grand problème. C'est-à-dire qu'il y a forcément 2 élèves par classe. On estime à 2 élèves par classe des 10. Donc, vous en avez forcément 1 à 2. Mais il n'y a pas de formation des enseignants. C'est-à-dire que les enseignants, on leur dit, il y a l'école inclusive depuis la loi de 2005, mais ils n'ont aucune formation vis-à-vis des troubles 10 et encore moins du repérage qui ne relève pas de leur champ de compétences. Donc, eux, ils vont vous dire qu'il a des difficultés dans la lecture, mais jamais il va vous dire qu'il est 10. Il va vous dire allez voir une orthophoniste, ou quand il y a des médecins scolaires, ce qui est très très rare aujourd'hui, ou quand il y a des psychologues scolaires ou des infirmières scolaires, ce qui est encore plus rare, ils peuvent orienter les familles vers ce corps de métier. Mais donc, il y a une très grande difficulté de l'inclusion des élèves 10 par manque de formation, et le repérage peut être réalisé par certains enseignants, mais le diagnostic ne peut être posé que par une orthophoniste pour les troubles 10. Et souvent, le mieux, on demande une coordination dans le cas des multi-10 par un médecin de famille, médecin traitant pédiatre, ce qui n'arrive jamais.
1: Et j'imagine facilement l'errance des parents là-dedans.
2: Oui.
1: Comment on s'en sort ?
2: Alors, il y a une errance, d'autant plus que, comme vous le disiez pour répondre à votre question, effectivement, il faut se former. On ne sait pas forcément que son enfant est 10, on ne comprend pas. C'est-à-dire que moi, au début, ma fille, quand je disais M et Ama, M et Imi, bah alors ça fait quoi ? Mama, Mamo, c'est désarmant. Vous pensez qu'elle est bête, hein ? Enfin, vous finissez par vous poser vous-même des questions sur la propre intelligence de votre enfant parce qu'ils ont une mémoire de travail qui est très fragile. Ça veut dire qu'ils ne retiennent pas. Donc, il faut en permanence ressolliciter. Et donc, quand vous comprenez que finalement votre enfant est intelligent, que vous avez été suffisamment bien aiguillé ou vous êtes renseigné, il faut aller faire des bilans. Les bilans sont extrêmement coûteux quand on fait un bilan neuropsychologique, par exemple, pas remboursé par la Sécurité sociale. Et quand vous cherchez un rendez-vous chez l'orthophoniste, vous avez... Écoutez, moi, au début de l'enquête, on annonçait 6 mois d'attente. Aujourd'hui, j'ai revu la fédération hier, c'est 18 mois, 2 ans d'attente.
1: Pour avoir un premier rendez-vous chez l'orthophoniste ?
2: Un bilan, un rendez-vous de bilan. Donc ça veut dire que vous avez un enfant qui n'y arrive pas en classe, qui est intelligent, qui se rend compte qu'il n'y arrive pas, qui peut se retrouver dans une famille où on ne comprend pas, où il y a plein de frères et sœurs, où on n'a pas le temps, où on finit par se dire que c'est le bonnet de service. Pardon, hein, mais on peut le comprendre. Hein. Et donc, on n'a pas de rendez-vous et l'enfant, bah, il va perdre totalement confiance en lui. Donc c'est assez dramatique. Et il y a une très forte volonté d'augmenter le numerus clausus et de faire en sorte qu'il y ait un meilleur accueil des orthophonistes stagiaires dans les hôpitaux, parce que c'est obligatoire et ça n'est pas fait.
1: Mais alors comment et quels sont les impacts en fait sur la réussite scolaire derrière, d'après ce que vous venez de dire ? Comment est-ce que ça se passe aujourd'hui ? Est-ce qu'il pourrait y avoir une meilleure réussite scolaire ? Est-ce que les classes Ulysse, alors on peut définir, hein, peut-être expliquer ce que sont les classes Ulysse, est-ce que tout ça participe à une meilleure réussite de l'enfant qui est 10 ou multi-10 ?
2: Alors, c'est des dispositifs Ulysse, c'est-à-dire que les enfants vont à l'école ordinaire, à l'école de la République, ou dans des écoles privées d'ailleurs, et... il y a des dispositifs, c'est-à-dire c'est des unités locales d'inclusion scolaire. Il me semble que l'acronyme veut dire ça. C'est-à-dire que c'est des classes de 12, c'est des enseignants qui sont spécialisés et c'est des élèves qui ont plutôt des profils multi-10. Hein. Vous avez rarement un élève avec un seul 10 qui va être dans ce dispositif où il va avoir des cours dans sa classe de 12 et il va aller parfois en inclusion dans d'autres matières, par exemple, avec une classe ordinaire où ils peuvent être 20, 25, 30. Mais c'est très très compliqué d'avoir une classe Ulysse. Déjà, il faut une reconnaissance de handicap auprès de la maison départementale des personnes handicapées.
1: On va y venir.
2: Hein,
1: ça, oui, toutes les difficultés que ça représente pour les parents.
2: Et on oriente très rarement un multi-10 sans trouble de l'attention, avec hyperactivité, donc qui peut avoir des troubles du comportement associés, dans un dispositif Ulysse. Souvent, ils sont en classe ordinaire. Donc après, la réussite, elle dépend du degré de formation des enseignants. Entre autres, hein.
1: Parce que on le voit bien, et j'ai des témoignages autour de moi, les parents déploient des montagnes d'énergie, ouais, en fait, pour faire en sorte que leur enfant puisse avoir une continuité, une vie normale, et puis puisse continuer d'avoir une réussite scolaire.
2: Oui, c'est-à-dire que...
1: Parce que le système, on a le sentiment, pardonnez-moi, le système n'est pas forcément adapté pour aller jusqu'au bout, jusqu'au lycée, jusqu'à tout ça.
2: On est dans un système, en France, où tout l'enseignement est fondé sur l'écrit. Donc quand vous avez un enfant qui est intelligent mais qui a des difficultés pour retranscrire sa pensée sans faute d'orthographe à l'écrit, c'est très compliqué. Donc ça nécessite des aménagements. Ces aménagements, ils sont faits un peu au cas par cas et également, et vous l'avez bien souligné, selon la capacité des parents. Mais par capacité, c'est-à-dire que c'est des parcours qui sont extrêmement compliqués. C'est déjà très compliqué de naviguer dans l'écosystème du monde, comme on dit aujourd'hui, de la santé. Et c'est très compliqué de défendre son enfant dans un univers d'acronymes et vis-à-vis de l'école. Donc il faut être très informé quand on est parent des droits. Et on a une grande difficulté aujourd'hui en France, c'est qu'on a un recul des droits, donc un recul de notre démocratie, si je pousse un peu plus loin. Et c'est très important que les familles soient informées des droits pour leurs enfants, notamment en termes de scolarisation, parce que quand vous avez une reconnaissance de handicap et qu'il est indiqué que vous avez une accompagnante, je dis une parce qu'à 95% ce sont des femmes, d'élèves en situation de handicap qu'on appelle des AESH, et que l'AESH n'est pas là, c'est un droit. Donc ça veut dire que vous pouvez demander à ce que le droit soit appliqué, mais ça demande du temps, de l'énergie, comme toujours.
1: Alors avant de marquer une pause, vous savez qu'on a reçu ici récemment Clérédon, la défenseure des droits. Mmh. Alors précisément, est-ce que ces genres de personnes-là, vous allez les solliciter ?
2: Mais Clérédon, je l'ai rencontrée pour le documentaire sur France Culture. On est plutôt régulièrement en lien. Et effectivement, elle reçoit, donc elle est défenseur des droits, donc elle c'est vraiment la vigie de où en sont les droits, notamment les droits des personnes en situation de handicap et notamment des enfants. Et elle, le constat, il est accablant. C'est-à-dire qu'elle intervient pour France Culture dans ce documentaire dans tout l'épisode 3. C'est elle qui a structuré même l'épisode. Et elle dit qu'il y a un recul des droits qui est effarant. Et on ne peut pas entendre, et je la rejoins, le fait que la réussite de nos enfants scolaires et donc leur vie future soit malmenée pour des économies d'échelle, parce qu'il s'agit de ça finalement.

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1: Et nous venons d'entendre Clara Luciani, Cette vie, qui justement résonne avec notre émission d'aujourd'hui. Et je suis en compagnie d'Elvire Cassan pour son ouvrage L'Odyssée des 10, paru aux éditions Stock. Donc c'est une enquête et des témoignages sur ces troubles qui bouleversent nos vies. C'est le sujet donc de l'émission aujourd'hui. On l'a vu, hein, vous l'avez dit, il y a un ou deux élèves, 10 par classe. Ça, c'est donc aussi les stats de l'éducation nationale. Voilà. Mais malheureusement, une minorité bénéficie d'un accompagnement complet. Ça, c'est toujours une problématique. Et j'aimerais qu'on aborde maintenant avec vous, Elvire, c'est comment, une fois qu'on a diagnostiqué, qu'on a la certitude que notre enfant est 10 ou multi-10, comment est-ce que j'arrive à réussir à faire en sorte que mon enfant soit reconnu en situation de handicap et du coup bénéficier des aides, parce que les aides reçues, ça va être pour payer l'orthophonie, ça va être pour payer un certain nombre de spécialistes qui vont accompagner notre enfant. Donc comment est-ce qu'on arrive à avoir ce statut-là? Je crois savoir, et on m'a chuchoté dans l'oreille, que c'était un vrai parcours du combattant.
2: Ah oui, là je crois que c'est pour achever les parents. Ceux qui ne renoncent pas, comme moi, je n'ai pas renoncé, je leur tire un peu leur chapeau. En fait, pour faire reconnaître le handicap de son enfant, déjà, c'est un moment qui est assez douloureux de se dire que notre enfant relève de ce qu'on appelle le handicap. Il faut déposer un dossier auprès des maisons départementales des personnes handicapées, donc on va dire MDPH. Ouais. Et donc, c'est deux formulaires SERFA. Vous avez un premier formulaire SERFA à faire remplir par le médecin généraliste, donc il va pointer toutes les difficultés de votre enfant. Et vous, parents, vous avez également un dossier à remplir qui fait entre 16 et 18 pages où vous devez passer en revue, passer l'identité, c'est tout ce que votre enfant est incapable de faire. Donc on ne part pas des points forts de l'enfant, on ne part que de sa faiblesse. Et c'est très compliqué, vous n'êtes pas vraiment aidé. Alors parfois on peut s'orienter vers des assistantes sociales ou vers des associations qui sont au courant. Parce que de ce document va dépendre ou non la reconnaissance du handicap de l'enfant. Et donc, pour les enfants qui présentent des troubles 10, il peut y avoir une aide financière, vous l'avez dit, pour les remboursements de soins, puisque les rééducations doivent être intensives. Quand vous avez un enfant qui a une dyspraxie, il doit aller chez l'ergothérapeute ou chez le psychomotricien, c'est entre 50 et 70, 80 euros la séance par semaine. Donc, c'est des budgets qui sont importants et il y a rarement des prises en charge, en tout cas pas par la CPM, éventuellement par les mutuelles, mais qui sont plafonnées. Et également, et c'est quand même un enjeu qui est très important, l'école, demander des aménagements à l'école. Donc ça peut être soit l'octroi d'un ordinateur portable, soit du temps supplémentaire, un tiers temps pour les examens par exemple, soit une accompagnante d'élèves en situation de handicap. Et la grande difficulté pour les MDPH, c'est que déjà, la MDPH doit vous donner une réponse dans les 4 mois. Les délais d'attente sont variables.
1: Pourquoi c'est si long ?
2: C'est si long parce qu'ils reçoivent énormément de demandes. Et c'est départemental. Donc en plus, ils reçoivent énormément de demandes. Quand vous envoyez votre dossier, il est vu par une équipe pluridisciplinaire. Et tous ne sont pas formés aux troubles du neurodéveloppement et aux troubles 10. Et après, le dossier passe en CDAPH, donc Commission départementale des personnes en situation de handicap, c'est quelque chose comme ça. À Paris, je sais que c'est tous les mardis après-midi, et je l'avais mis dans le livre, on peut le retrouver. Il décide sur tableau Excel si oui ou non ça relève du handicap. C'est-à-dire qu'il y a une sorte de synthèse qui est formulée par l'équipe pédagogique. Après, c'est donné aux membres décisionnaires, si vous voulez, donc cette fameuse commission, qui est une commission mixte paritaire, où ils vont dire oui ou non. Donc, ça veut dire qu'on décide du handicap de l'enfant ou de l'adulte sur tableau Excel. Alors, moi, je sais que pour ma fille, j'avais eu un refus et j'ai fait un recours. Maintenant, et elle a une reconnaissance hein, depuis, et on a les aides.
1: Et puis après, il y a le niveau de handicap.
2: Il y a un degré de handicap, oui. Souvent, c'est 80%. Moi, elle a 80%. Souvent, à 80%, vous avez accès à l'AESH, l'accompagnant de l'association de handicap. Mais bon, en tout cas, c'est un système qui est profondément inégalitaire, parce que si j'habite à Bordeaux, donc si je change de département, je dois refaire un dossier, avec toujours un délai d'attente qui ne sera jamais de 4 mois, mais qui peut être de 6, 8, 10, 18 mois, 2 ans. Le 92, c'est 18 mois d'attente, par exemple. Et je n'aurai pas forcément les mêmes droits. Et là, vous voyez, ma fille, je dois faire son renouvellement parce que vous avez des droits qui ne sont octroyés que pour... Moi, c'était 2 ans. Et donc, ces droits arrivent à échéance en juin 2026. Bon, c'est des handicaps permanents. Donc, ça veut dire repayer, refaire des bilans, remettre l'enfant en situation d'échec vis-à-vis de tous les tests qu'elle va passer. Vous recognez les 18 pages de dossier et à nouveau être confronté en écrivant au handicap de votre enfant. Vous l'avez tous les jours, le handicap de l'enfant, mais quand vous y êtes à nouveau confronté pour l'administration, vous êtes obligé de... Ça cristallise, c'est des moments de cristallisation des difficultés quotidiennes qu'on essaye d'oublier ou d'égayer. Donc c'est douloureux pour la famille de faire ça.
1: Et ça, c'est réouvrir la plaie à chaque fois, j'ai l'impression.
2: Un petit peu, oui. Un petit peu, bah, ça dépend de nos sensibilités, mais un petit peu pour moi en tout cas. Et là, donc, son dossier de renouvellement, ses droits donc, arrivent à échéance en juin. Et j'ai reçu un mail en octobre pour me dire le dossier de votre enfant va arriver à échéance. Je vous invite à refaire le dossier dès maintenant parce qu'on ne respectera pas, sous-entendu, on ne respectera pas les 4 mois.
1: Donc ça veut dire qu'après, les aides s'arrêtent le temps que le dossier soit refait.
2: Exactement, là, je n'ai pas de prolongation d'aide, je suis en retard. Et ça veut dire ça, oui.
1: C'est incroyable. C'est-à-dire que finalement, en fait, pardonnez-moi, mais ça veut dire que vous, ça continue, la vie continue, vous avez toujours besoin des aides, vous avez toujours besoin de l'emmener chez les spécialistes. Mm-hmm. Il y a une pénurie des spécialistes en France font l'accompagnement des enfants 10, hein, j'entends. Et bien évidemment, après, je ne parle pas du handicap en général, hein, véritablement sur ce sujet-là.
2: Mais il y a une pénurie d'orthophonistes, hein, on l'a dit. Ce n'est pas possible d'attendre 18 mois, 2 ans pour un bilan et pour des rendez-vous de rééducation. Et les psychomotriciens, les ergothérapeutes, ça dépend des départements. Vous allez en avoir beaucoup. Sur la côte méditerranéenne ou près de Bordeaux, vous en aurez moins en Ardèche. Donc c'est assez fréquent que des Ardéchois aillent à Clermont-Ferrand pour un rendez-vous chez un psychomotricien, un ergothérapeute.
1: Il y a des déserts médicaux souvent. Ouais. Alors, face à toutes ces difficultés, j'imagine qu'il y a quand même un certain nombre de solutions, pas toutes, mais un certain nombre de solutions qui existent, notamment indépendamment donc, du niveau de handicap, et également les aides qu'on peut avoir à l'égard de ces enfants, notamment en évolution et vis-à-vis du numérique, notamment. Vous l'avez un peu évoqué tout à l'heure en disant que, par exemple, on peut avoir un ordinateur en classe, par exemple, des choses comme ça. Il existe aussi des logiciels et je crois aussi savoir qu'il y a un logiciel qui s'appelle Popin, qui s'occupe de ça. Est-ce qu'on peut en dire un mot un petit peu de l'accompagnement autour de ce qu'il peut y avoir et comment fonctionnent toutes ces aides technologiques, par exemple?
2: Oui, en fait, finalement, la ressource numérique et technologique et même l'intelligence artificielle, c'est une grande aide pour les élèves qui présentent des troubles 10. Donc, Popins, eux, il y a cette idée, comme il y a une pénurie d'orthophonistes, de rééduquer l'enfant. On peut dire, pour faire un simple, à la maison avec des petits exercices qui s'apparenteraient à des exercices qu'on pourrait retrouver un petit peu chez l'orthophoniste, avec de la musique aussi, comme un jeu vidéo, ce qui va plaire aux enfants, et faire de la rééducation 20-30 minutes et vous passez des niveaux, des paliers. Et comme c'est des enfants pour lesquels la récompense c'est quelque chose qui marche bien, surtout les élèves ou les enfants qui vont avoir un profil avec un trouble déficitaire de l'attention avec hyperactivité et un trouble 10, ça peut bien fonctionner. Donc ça, c'est une application qui existe. Après, vous avez tout ce qui est intelligence artificielle liée, c'est-à-dire qu'il y a des logiciels, donc il y a Antidote, qui est un des plus connus, qui est un correcteur d'orthographe, mais aujourd'hui, les enfants avec des troubles 10 et les adultes, ils font tout avec, enfin beaucoup, pas tous, mais beaucoup passent par l'intelligence artificielle pour réécrire des mails, pour corriger des fautes, des choses comme ça. Il y a même des parents qui refont les cours parce qu'il y a un soutien parental de refaire les cours, de réexpliquer les cours, de reprendre le soir avec l'enfant, qui promptent en fait, qui demandent à l'intelligence artificielle, fais-moi, reprends ce cours, fais-le en 10 séquences de 15 minutes puisqu'ils ont une attention qui est plus faible que la moyenne, adapte-le pour un élève 10. Je crois qu'il y a même des enseignants, moi j'avais vu, sur YouTube, j'avais trouvé ça, qui apprennent à d'autres enseignants comment prompter pour adapter les cours pour des élèves avec un trouble 10.
1: Bon, on voit que le combat continue, que les choses évoluent quand même malgré tout et qu'on va pour le mieux au fur et à mesure où on avance. Mais au fond, la question dépasse l'école parce que c'est toute la société finalement qui est concernée. Alors, pourquoi parle-t-on aujourd'hui de neurodiversité? Est-ce qu'il faut changer les normes de réussite? Qu'est-ce qu'il faudrait changer au niveau de la société avant de conclure cette émission?
2: Il faudrait rendre visible. Donc, c'est le plus important, c'est-à-dire qu'on parle de neurodiversité, mais il faut rendre visible. C'est-à-dire que les enfants 10, ce n'est pas des enfants qui vont... il ne faut pas se dire quand un élève a du mal à parler ou quand un enfant a du mal à lire. Vous savez, à 7 ans, vous êtes en réunion de famille, il essaye de lire, il ne lit pas bien. Vous dites, oh, ben, toi alors, tu faire des raccourcis comme ça. En fait, il peut être 10, donc il ne faut pas l'oublier. Et après, pour moi, non, il faut rendre visible, il faut voir, il faut regarder et pas avoir de jugement hâtif.
1: Bon, on reste optimiste, donc. Alors, les troubles 10 nous obligent donc à changer de regard sur l'intelligence, à reconnaître que l'égalité ne consiste pas à traiter tout le monde de la même façon, mais à adapter la société pour que chacun puisse réellement trouver sa place. Ce sera le mot de la fin. Elvire Cassan, merci beaucoup. Je rappelle votre ouvrage L'Odyssée des 10, paru chez Stock.
2: Merci beaucoup.

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0: Bonjour à toutes et à tous. Francoscopie accueille pour cette émission l'historien béninois, on peut dire franco-béninois, Hamzat Boukari Yabara, qui est docteur en histoire, formé à l'école des hautes études en sciences sociales. Nous l'accueillons à l'occasion de la réédition de la biographie d'un historien célèbre, Watner Rodney, qui était un historien engagé, mort dans des conditions jusqu'à présent troubles. On va élucider cela. Et Hamzat Boukari Yabara vient également de coordonner un numéro spécial de la revue Présence africaine consacrée à Bandung 56. Il est auteur d'autres ouvrages, notamment un essai percutant et pratiquement novateur sur le panafricanisme, paru il y a quelques années aux éditions de La Découverte. Et donc, nous aurons, au cours de cette émission, l'occasion de discuter de tous ces écrits. Hamzat Boukari Yabara, bonjour.
1: Bonjour, bonjour Boniface, merci pour l'invitation.
0: Ah ben merci, c'est nous qui sommes honorés. Il y avait longtemps que je voulais faire cette émission et bon, l'occasion ne s'est pas présentée, mais cette fois-ci vraiment je ne vous lâche pas. Alors, vous avez un statut à disons qui comment dire ça, qui tranche un peu dans le milieu académique en France. Vous êtes un historien militant. Expliquez-moi, qu'est-ce qu'un historien militant ?
1: Un historien militant, c'est un historien ou un jeune étudiant qui choisit des sujets qui détonnent avec le paysage scientifique et académique classique, des sujets qui sont en lien avec des causes militantes ou des causes politiques, et qui met la rigueur scientifique nécessaire pour créer un pont entre effectivement le milieu universitaire qui est souvent fermé, on parle souvent de la tour d'ivoire, et les milieux militants qui sont ouverts sur la société, qui vivent au rythme de la société, et qui traduit d'une certaine manière en termes à la fois scientifiques d'un côté et populaires de l'autre, des enjeux, des mondes qui parfois s'ignorent, alors qu'ils ont beaucoup à gagner les uns envers les autres. Donc je me considère effectivement un peu comme entre guillemets un intellectuel organique, c'est-à-dire quelqu'un dont le travail scientifique, le travail intellectuel est aussi d'écouter ce qui se passe dans les milieux militants africains et panafricains, puisque c'est là le thème sur lequel je me concentre, et de les relier à des savoirs enfouis, donc voilà, qui permettent de rappeler que toutes ces figures qu'on présente sous un angle militant, les Cabral, les Malcolm X, les Sankara, etc., ben ils ont produit, ils ont produit des textes, ils ont produit des ouvrages, ils ont produit beaucoup de choses qui est généralement ignorée dans les milieux universitaires et scientifiques. Donc c'est un peu réinscrire justement ce militantisme-là. Comme étant également une bataille sur le plan de la recherche, et rappeler que les universités, notamment les universités africaines, ben, sont des lieux aussi de lutte politique et de production de savoir qui vise à changer et transformer les sociétés.
0: C'est pas mal vu ça par l'université, cette approche, cette... Je crois qu'il est, cette idée d'universitaire ou bien de savant militant est plus acceptée dans le monde anglophone que le monde francophone, j'ai l'impression.
1: Oui, alors c'est ce qui explique pourquoi j'ai fait ma thèse à l'école des hautes études en sciences sociales à l'époque avec avec Elikam Boukolo, puisque effectivement dans pas mal d'autres universités, ce type d'approche n'est pas du tout apprécié. Le HESS est une école doctorale avec une logique interdisciplinaire, une logique de terrain dont l'esprit des Bourdieu et de pas mal d'autres. Ouais, donc du coup, il y a une dimension beaucoup plus affirmée. De ce savoir militant qui est effectivement beaucoup plus reconnu dans les pays anglo-saxons sous des formes entre guillemets libérales, où il est souvent demandé effectivement aux chercheurs, aux enseignants, aux producteurs de savoir d'avoir également une pratique de comment dire de leur savoir sur le terrain.
0: Bon, alors, vous êtes francophone de culture, vous êtes né au Bénin. Comment vous arrivez, vous décidez un jour, vous travaillez sur un historien. D'abord, qui est Walder Rodney, l'auteur de cette monographie qui est à la fois une recherche historique, vraiment dans la logique des sciences ou de l'histoire, mais également une biographie. Comment vous en arrivez un jour à vous dire, tiens, je vais travailler sur Walder Rodney, alors que vous êtes francophone de culture?
1: Alors, Walder Rodney, c'est un historien de la Guyana, donc on est en Amérique du Sud, qui a écrit sur la traite, sur l'esclavage, sur le capitalisme et sur pas mal d'autres sujets. Mm-hmm. Donc déjà, la première des choses, c'est un historien. Et donc, quand on fait soi-même des études d'histoire, même si j'ai fait mon master en sciences sociales, en sociologie des religions, et j'ai fait ma thèse en histoire et civilisation de l'Afrique... Ouais. On cherche aussi des modèles, des références, des histoires amputées, inachevées et inabouties. Walder Rodney est un historien qui a été assassiné à l'âge de 38 ans, qui était lui-même militant en Guyana, en Tanzanie, dans l'époque également du mouvement Black Power, et qui a décloisonné l'histoire de l'Afrique en la reliant avec l'économie politique, avec l'anthropologie, avec le droit, avec la philosophie, en montrant justement l'importance de l'interdisciplinarité et de la polyvalence à une époque, les années 60-70, où cette approche était déjà plaidée par Cheranta Diop, qui soulignait l'importance, ou même Joseph Kizerbo, qui soulignait l'importance de la polyvalence. C'est-à-dire que le chercheur, dans les mondes africains, doit développer une certaine polyvalence et ne pas se spécialiser sur des niches qui, en fait, empêchent d'avoir une vue globale des problèmes qui sont ceux de nos sociétés anciennement colonisées. Et non pas des sociétés coloniales et industrialisées qui peuvent se permettre des expertises différentes.
0: C'est ça.
1: Voilà, donc moi, c'est ça qui m'intéressait. J'y suis arrivé en travaillant d'abord sur la sociologie des religions, donc sur le mouvement Rastafari.
0: C'est ça.
1: Puisque Walder Rodney, durant son passage en Jamaïque, a notamment écrit un livre très important pour le mouvement Rastafari qui s'appelle The Groundings with My Brothers.
0: Qui n'est pas traduit en français, hélas.
1: Alors, je crois qu'il y a un projet de traduction par une maison d'édition, bon, qui n'a pas grand-chose à voir avec nos questions, mais bon, ça aussi, c'est une autre problématique, la question des stratégies éditoriales. Mais
0: cet ouvrage, c'est en cours.
1: Oui, c'est en cours. Alors cet ouvrage, je l'ai découvert puisque dans les années 2005, j'allais beaucoup à Londres, notamment au carnaval de Notting Hill. C'est là-bas en fait qu'on trouvait la littérature, c'est-à-dire qu'à l'époque, il n'y avait pas Internet, il n'y avait pas tous ces trucs-là, et pour trouver certains bouquins. Il n'y avait pas non plus Amazon ou tous ces trucs-là, donc il fallait aller à Londres, dans des librairies, des bibliothèques à Londres, pour trouver des livres en anglais, parce que les anglo-saxons, sur un certain nombre de nos problématiques, ont été beaucoup plus féconds, productifs, pionniers. Et c'est là que j'ai découvert Walder Rodney. Puis après, j'ai consulté, j'ai vu qu'il n'y avait rien sur lui en langue française. Et qu'en 2005, au moment où je commence notamment mes recherches, les archives privées sont données à l'Université d'Atlanta. Et donc, du coup, je vais faire un certain nombre de terrains, donc à Atlanta, en Guyana, en Jamaïque, à Trinidad et en Tanzanie, sur les traces des lieux où a vécu Walder Rodney, pour faire ma thèse de doctorat, qui est une sorte... pas d'égo-histoire, mais de biographie politique de Walder Rodney, avec en filigrane une analyse de ses travaux historiques, qui traitent autant donc de la traite et de l'esclavage que des révolutions socialistes. Et de l'engagement politique en Guyana dans les années 60-70.
0: Alors, ça c'est intéressant. Il y a un précurseur qui l'a beaucoup influencé, qui est Cyril Ebb James. La question que je me pose, pourquoi Rodney et non Cyril Ebb James, qui sont une grande figure importante, qui n'était pas très connue aussi?
1: Alors, pourquoi Rodney et pas Cyril Ebb James? C'est une très bonne question. C'est une très bonne question. Il aurait été peut-être effectivement plus intéressant de commencer par James, qui a une vie beaucoup plus longue, beaucoup plus riche, etc. Mais dans le cas de Rodney, il y a la dimension militante, tragique d'une certaine manière. Et le fait que, bon, autant les Jacobins noirs, bon, c'est hérédité, tout ça, il se trouve un peu plus, mais ouais. Le livre phare de Rodney, donc Comment l'Europe sous-développa l'Afrique, aux éditions caribéennes à l'époque, était, comment dire, je le trouvais sous-exploité cet ouvrage-là.
0: C'est ça.
1: Voilà, autant à l'époque sur James, il y avait déjà Rolf Trouillot, Silent Six the Pass, enfin, il y avait quand même déjà une certaine littérature autour de lui.
0: Oui.
1: Autant Rodney, je le trouvais en termes de potentiel plus intéressant à creuser,
0: oui,
1: et surtout à relier avec différentes luttes,
0: oui,
1: qui n'ont pas été celles de Cillard James. C'est-à-dire que Cillard James, c'est aussi tout son passage trotskiste aux États-Unis avec les tendances Johnson Forest. Voilà, il y a une trajectoire, j'irais plus, comment dire, plus complète.
0: Ouais.
1: Tous ces travaux aussi sur l'art, la culture, etc. Ouais. Alors que chez Rodney, il y a une dimension, entre guillemets, plus fanonienne.
0: C'est ça.
1: Voilà.
0: Tout à fait. D'ailleurs, ils sont morts pratiquement à la même âge. Au même âge.
1: Oui, à peu près, oui.
0: La question, alors, comment définir le statut de Rodney? Vous dites qu'il a réussi quand même un peu à travailler au bilan, si on peut résumer, sur le monde noir, en fait, quand il n'a pas décloisonné la Caraïbe et l'Afrique. Mais quelque part, vous dites que c'est quelque part aussi un écrivain que l'on peut, comment dire, situer dans une tradition sud-américaine, on peut dire ça, sauf qu'il n'est pas de langue hispanique.
1: Alors, c'est très compliqué parce qu'il y a plusieurs Rodney.
0: C'est
1: la problématique de ces figures qui ont des trajectoires un peu complexes. Si on prend, par exemple, la Guyana, c'est Rodney, l'un des leaders du Working People's Alliance, donc le parti politique multiracial, marxiste, créé dans les années 70, qui a combattu le régime de Burnham.
0: Ouais, c'est ça.
1: Si on va dans les bibliothèques américaines, c'est un des théoriciens du Black Power, puisqu'il échangeait avec Stokely Carmichael et beaucoup d'autres à l'époque sur ces questions-là. Mm-hmm. Il a participé au congrès de 68 à Montréal.
0: C'est ça.
1: Si on va vers l'Amérique du Sud, c'est quelqu'un qui a été dans les débats sur la théorie de la dépendance, avec les Gunder Frank, les Cardozo, etc. Et donc quelqu'un qui est un peu dans la racine de ce courant décolonial.
0: C'est ça.
1: Voilà. Et si on va en Tanzanie, c'est quelqu'un qui a posé la question du marxisme et de la décolonisation du marxisme.
0: Oui.
1: Et de la lutte des mouvements de libération africains dans une perspective panafricaine. Donc, lorsque j'ai travaillé sur lui, je me suis rendu compte que selon les territoires, même ses ouvrages ne sont pas classés dans les mêmes rayons de bibliothèque.
0: Ah ouais.
1: Aux États-Unis, il va être classé dans les Black Studies. En Tanzanie, il va être classé en African History. Dans d'autres endroits, il est classé en anthropologie. Et c'est ça, je pense, qui est très intéressant, alors que pour moi, il y a une case toute simple qui résume un peu tout ça, c'est la case panafricaine. Il faut, pour un certain nombre d'auteurs, créer un vrai rayon littérature panafricaine dans lequel ils sont, et non pas avoir un auteur dont chaque ouvrage différent est dans un rayon différent, parce que, voilà, donc il y a quelque chose à faire à ce niveau-là, qui m'est apparu évident. La question de la bibliothèque panafricaine, mm-hmm, que Rodney a posée, et le fait que dans ses travaux, il ait par exemple été dans la continuité des comparaisons entre par exemple les Seychelles et Sainte-Lucie, c'est-à-dire qu'il a fait aussi des analyses comparées de la traite dans l'océan Indien, mm-hmm, et dans la Caraïbe. Mm-hmm. C'est quelqu'un qui a débattu sur la notion donc du développement. Mm-hmm. Pourquoi cette notion est coloniale et comment elle s'inscrit aussi dans le réajustement des études d'histoire et d'anthropologie, mm-hmm, au moment des indépendances. Donc, mm-hmm, comment en fait il rejoint sur ce point de vue-là les travaux du sociologue Claude Hackey, Social Science as Imperialism. Et comment aussi on doit repenser les curriculums, mm-hmm, dans le contexte de ces décolonisations. Et c'est ça qu'il avait amené par exemple à postuler vainement à l'université de Dakar, puis ensuite à trouver un poste à l'université de Dar es Salaam avec Terence Ranger, qui lui venait d'être viré d'une université raciste et ségrégationniste d'Afrique australe, et participer dans les années 60 à des débats entre Dakar, Dar es Salaam, Ibadan, avec les Samir Amin, avec les Bethuel Ogot, tout ça, donc toute une constellation. Dont j'ai pu trouver des archives sur les débuts du Code Esria, sur sa contribution à l'histoire générale de l'Afrique de l'UNESCO, sur toute une période où le débat académique, notamment permis par des figures comme Julius Nyerere en Tanzanie, est extrêmement fécond. Il y a Ngugi wa Thiong'o qui explique que Rodney fait partie de ceux qui ont fait de Dar es Salaam le hub intellectuel, radical et critique de l'Afrique, des Amériques, de l'Asie et même de l'Europe, puisque on le voit dans les archives à l'époque, il y a des grands chercheurs européens ou non africains qui venaient étudier, passer des séjours de recherche à Dar es Salaam, par exemple.
0: Waouh. Alors, revenons à vous, puisque il y a aussi une identification, vous avez travaillé sur lui. Vous êtes actuellement le président, je crois, du Conseil international au Musée des civilisations noires de Dakar, c'est ça?
1: Oui, alors c'est un comité scientifique qui prend le nom de Comité international d'orientation du Musée des civilisations noires de Dakar, qui a été mis en place.
0: C'est un comité scientifique, en fait.
1: C'est un comité scientifique, qui fait principalement du brainstorming, un peu de prospective, d'analyse, de recommandations sur qu'est-ce qu'on pourrait améliorer, quels sont les points d'anticipation, etc., et qui permet aussi au musée de se décharger en partie pas de la pensée scientifique en tant que telle, mais gérer un musée, c'est quand même gérer un établissement avec une administration, une bureaucratie, etc. Et le temps de réflexion est parfois amputé dans ce contexte-là. Et donc, le principe de ce comité international d'orientation, c'est d'apporter un appui au musée sur ces questions-là, sur les réseaux qu'on peut développer, sur les contacts que l'on peut également trouver. De ne pas non plus remplacer ou d'accompagner la politique de

0: axe d'orientation du musée. Ce n'est pas un musée sénégalais, c'est vraiment un musée international. Donc ça aussi, c'est très important.
1: Oui.
0: Deuxièmement, il y a la question de l'histoire et de la pensée critique.
1: Oui.
0: Dont ce musée, se fait le porte-parole. C'est un musée qui s'inscrit dans une logique de souveraineté culturelle de l'Afrique.
1: Oui.
0: Et c'est un musée panafricain. Et en ça, je pense que la figure de Rodney fait partie des éléments à rajouter. Après, je préciserai pour l'anecdote que dans le hall du musée, il y a un écran digital avec les figures africaines qui sont un peu plébiscitées par interaction par la jeunesse, c'est-à-dire qu'il y a des figures, des visages de personnalités africaines. Il n'y a pas Rodney dedans.
1: Oui.
0: Donc ça montre aussi, le potentiel de découverte de nouvelles figures.
1: Oui.
0: Que l'on peut apporter aussi à la jeunesse sénégalaise et africaine et aux visiteurs de ce musée. Et le dernier élément que je pourrais aussi apporter, c'est le besoin également d'ancrer la production culturelle dans une dynamique de recherche scientifique et de décolonisation.
1: C'est ça.
0: Voilà, la question de la décolonisation est importante.
1: Alors, vous-même, vous écrivez dans cet ouvrage que, je vous cite, que je ne me revendique pas formellement des théories subalternes ni postcoloniales. Ben alors, plus loin, vous citez un passage de Edouard Saïd sur l'impérialisme, et quelque part, vous dites que vous partagez ce point de vue et tout. Alors, je me suis dit, mais attends, oui, Edouard Saïd est quand même considéré comme le père, entre guillemets, des études postcoloniales. Où vous vous situez alors? Si vous vous situez pas formellement, vous dites, bon, il doit avoir des réseaux, des liens, des résonances, mais vous vous situez pas dans les théories subalternes. Bon, qui viennent peut-être de l'Inde, ni des théories postcoloniales. Comment vous vous situez ?
0: Bah, moi, je me situe sur les lignes panafricaines, tout simplement. Je pense que, on a des constellations d'idées, de courants, de théories qui existent.
1: Mm-hmm.
0: Je pense qu'il faut savoir les agencer, il faut savoir les mettre dans un organigramme qui soit utile.
1: Mm-hmm.
0: Pour certains, Edouard Saïd, c'est la racine. Pour d'autres, c'est le bout de la branche. Pour d'autres, c'est un carrefour. Et pour d'autres, c'est une impasse. Donc, je pense qu'il faut savoir simplement utiliser les différents courants en fonction de là où on veut aller. Donc, il faut avancer par dérivation. Et pour moi, les études postcoloniales, les études décoloniales, les études subalternes, c'est des études, entre guillemets, de dérivation. Mais la branche fondamentale, c'est la généalogie panafricaine qui remonte aux penseurs noirs du XVIIIe siècle, à la révolution haïtienne, les Anton Willem Amo, toutes ces figures-là, quoi.
1: Mais d'autres pourront vous dire aussi que le mouvement décolonial, dans la longue durée, a quasiment les mêmes, a commencé quasiment au même moment que le panafricanisme.
0: Alors, je n'en suis pas totalement certain. On peut le dire d'une certaine manière si on considère la révolution haïtienne comme une révolution décoloniale.
1: Ben
0: ça,
1: oui,
0: peut être, ça peut être possible.
1: Ah oui, c'est
0: néanmoins, du point de vue quand même de l'histoire et de l'historiographie, l'idée panafricaine apparaît quand même bien avant l'idée décoloniale, y compris dans les sources, les archives, etc. Donc, je sais qu'il y a un bouquin de Rodney qui a été publié titre posthume avec Decolonial Marxism. J'ai l'impression que c'est quand même une stratégie de vendre le terme décolonial, de l'antédater, et je trouve que c'est intellectuellement problématique. C'est-à-dire qu'on fait croire que des idées qui sont plus anciennes découleraient d'idées plus récentes.
1: C'est ça.
0: Et je trouve que c'est une confusion qui est gênante et qui ne rend pas honneur, je dirais, à la pensée critique.
1: Revenons donc au panafricanisme, Sir William James, donc, vous dites qu'il a beaucoup influencé Rodney d'une certaine manière. Et vous citez un passage très important où, en lequel, Sir William James dit que, en fin de compte, s'il est venu à écrire les Jacobinois, c'est parce que souvent, les Noirs ont été toujours considérés comme des victimes de l'histoire, alors qu'ils étaient les acteurs de l'histoire. Alors, Rodney revient sur le titre de Rodney, quand même assez éloquent, comment l'Europe se développa un peu de l'Afrique, d'une certaine manière. Est-ce que,

0: Alors, la question que je me suis posée, c'est peut-être une provocation. Est-ce que c'est pas antinomique? Est-ce que c'est le fait de partir sur un peu de la victimisation quelque part ne contredit pas l'approche de Sirleaf James qui veut faire des Africains, en fait des Noirs, des sujets de l'histoire?
1: Alors, je crois qu'il faut lire Sirleaf James et Walter Rodney dans le contexte d'une critique du socialisme et du libéralisme, du capitalisme. Mm-hmm. À savoir que de manière un peu, justement, si on reprend la provocation, on va dire que le socialisme produit des assistés, mm-hmm, et que le libéralisme produit des victimes. Mm-hmm. Je pense que leur position à eux deux, c'est justement de sortir de ce face-à-face dans, mm-hmm, lequel le regard externe, blanc, colonial, etc., réduit les Africains comme objets, c'est-à-dire personnes qu'on va sauver par la politique de l'aide au développement, qui est une politique libérale en réalité, qui en fait des victimes des assistés. Mm-hmm. Ou une politique sociale qui va rendre la cause noire subalterne à la cause communiste, par, mmh, exemple. Mmh. Donc c'est vraiment ces approches-là, qui sont posées par l'un et par l'autre. C'est dans ça. Le cas de Rodney, ce qui est intéressant, c'est qu'il démontre que au 15e, 16e siècle, il n'y avait pas de différentiel, entre guillemets, de développement entre les sociétés africaines et les sociétés européennes. Mmh. Et que c'est le capitalisme, mmh, la manière dont le capitalisme s'est développé, oui, qui a déstructuré ces sociétés-là, en se basant notamment sur le différentiel technologique. Ouais. Et donc ça, c'est une analyse en fait de comment l'Afrique a perdu son indépendance, oui, et aussi un diagnostic d'une Afrique qui, quand il écrit cet ouvrage, on est en 72, donc au bout d'une décennie dite d'indépendance, mm-hmm, et en même temps à la veille des indépendances de l'Afrique lusophone, mm-hmm, qui s'inscrit vraiment dans la réflexion de quelle est la direction vers laquelle nous devons aller aujourd'hui. Mmh. Et ce livre-là, « Comment l'Europe sous-développa l'Afrique », il est aussi une critique, évidemment, des politiques d'aide au développement, de plans quinquennaux des années 60, avec déjà les ancêtres le FMI, la Banque mondiale, Tanzanie de Julius Nyerere, qui a politiquement choisi, justement, de rompre avec ce type de politique-là. Donc, c'est vraiment un contexte très... très précis et très intéressant. Mmh. Et ce livre a été, comme certains autres, largement censuré dans les pays d'apartheid, mmh, mais est considéré, je pense, comme l'un des 5 à 10 ouvrages les plus importants jamais écrits sur l'histoire de l'Afrique.
0: Bravo. Alors, on va écouter Coltrane et puis on va revenir sur ce débat.

0: Merci Coltrane. On aurait bien voulu continuer la conversation avec lui, mais bon, le temps nous presse. Je reviens vers Hamzat Boukhari Yabara. Nous l'accueillons à l'occasion de la réédition de son essai biographique consacré à Walter Rodney, l'historien célèbre qui a écrit ce fameux bouquin « Comment l'Europe sous-développa l'Afrique ». Et donc voilà, nous allons malheureusement prendre congé de Coltrane et revenir avec Hamza Boukhari Yabara. C'est très intéressant, comme il y a eu Coltrane, j'ai beaucoup aimé l'introduction dans votre ouvrage. Vous soulignez quelque chose qui ne m'avait jamais sauté aux yeux, mais c'est en vous le disant, vous dites que les musiques issues de l'expérience noire sont rattachés culturellement à l'Afrique, donc ces musiques-là sont adoptées universellement, sont agréées par tous, sont considérées comme une contribution essentielle à l'histoire de l'humanité, alors que les inspirateurs de ces musiques sont confinés au statut de citoyen de seconde zone. J'aimerais bien que vous développiez un peu cette idée-là, parce que elle m'a beaucoup frappé quand j'ai lu votre ouvrage.
1: Alors, c'est l'idée générale que les idées circulent et les hommes moins. Voilà, tout simplement. Les idées, les productions, les créations circulent et ceux et celles qui les produisent ont parfois beaucoup plus de difficultés à les...
0: À circuler
1: ou à les représenter. Donc, voilà, c'est-à-dire qu'il y a une ségrégation autour de la culture. Qui est le résultat aussi d'une forme d'asymétrie, d'une forme d'injustice systémique et qui est liée au fait que beaucoup de ces musiques et de ces cultures sont le fruit de résistance à un système qui ensuite pu tirer les bénéfices et les profits de ce système-là. Donc c'est effectivement la question de l'industrie, de l'infrastructure musicale. Qui se nourrit de cette richesse, de ce vivier culturel que sont les mondes africains, sans que ces mondes-là soient suffisamment organisés. C'est-à-dire qu'il suffit de voir effectivement comment les artistes africains sont parfois captifs de marchés, de contrats, de problématiques. Ils savent aussi, d'une certaine manière, aussi peut-être pour les écrivains dans d'autres domaines. Et c'est ça, je pense, qui est aussi une forme de colonialité. Voilà, il y a une colonialité dans les rapports culturels qui se joue à ce niveau-là et qui interroge de savoir est-ce qu'il faut faire quelque chose entre guillemets à part et de notre côté, ou est-ce qu'il faut au contraire prendre le contrôle de ce système-là et le transformer de l'intérieur. Et donc ça renvoie effectivement à des enjeux.
0: Le développement.
1: Oui.
0: Dites-moi, on revient à Rodney, justement, puisqu'on est toujours dans le développement, le sous-développement. Il a, justement, régné, adopté en Tanzanie. Quels ont été ses rapports avec la théorie Ujamaa, par exemple, de Nyerere, du socialisme tel que le prônait Nyerere?
1: Rodney fait partie des intellectuels qui ont... rendu attractif la Tanzanie de Nyerere. Donc en 67, il y a la déclaration d'Arusha où Nyerere opère vraiment un virage radical vers un modèle socialiste. C'est également l'époque où Rodney arrive pour enseigner à l'université de Dar es Salaam. Donc il est totalement en phase avec cette ligne-là.
0: C'est ça.
1: Et en fait, il y a un certain nombre de débats académiques et politiques qui ont lieu à l'époque. Alors, pas que en Tanzanie, ils ont également lieu avec les camarades qui sont en Ouganda à l'université de Makerere.
0: C'est ça.
1: Notamment un fameux débat avec Ali Mazrui.
0: Ouais, qui est très célèbre.
1: Et également avec des universitaires kényans, puisqu'à la même époque, le Kenya aussi adopte une politique dite socialiste avec Tom Mboya, mais qui en réalité est plutôt libérale en réalité.
0: Ouais.
1: Et donc il y a tout un ensemble de débats sur la révolution socialiste, ce que Issa Shivji va appeler la lutte des classes silencieuses.
0: Ouais.
1: Et sur le fait que les intellectuels, sans faire le bruit des Freedom Fighters, qui est le bruit de la mitraillette, participent avec leurs plumes à l'émancipation et à la révolution en cours en Tanzanie. Donc, il accompagne, d'une certaine manière, le projet de l'Ujamaa.
0: Oui.
1: Et à partir des années 72-73, il s'en distancie.
0: C'est ça.
1: Parce que le modèle d'application de l'Ujamaa est assez bureaucratique et autoritaire.
0: C'est ça.
1: Et il est aussi contesté par certaines figures qui vont être emprisonnées, comme Abdulrahman Babu, qui oui. était un très proche ami de Rodney et aussi de Malcolm X.
0: C'est ça.
1: Et il y a la même époque aussi, il est marqué par l'assassinat de Cabral
0: ouais.
1: En 73 et par le besoin aussi de retourner dans son pays d'origine, la Guyana.
0: Ouais.
1: Ce qui lui fait d'ailleurs renoncer à la proposition de nationalité tanzanienne que lui faisait Nyerere.
0: C'est ça.
1: Parce qu'il ne voulait pas être dépendant d'un pouvoir politique à ce moment-là. Quoi.
0: C'est ça. Alors, où se situe sa relation ? Alors, il y a d'une part Salem James, ça c'est bien connu, mais il y a un autre grand écrivain de la Caraïbe qui est Eric Williams. Où se situe entre les deux ?
1: Alors, intellectuellement, ce sont tous les deux des historiens. Ils sont passés par les universités britanniques, Oxford pour l'un, la SOAS pour Rodney.
0: Oui.
1: Alors, le livre de Williams est souvent vu comme l'intermédiaire entre les Jacobins noirs et comment l'Europe se développe à l'Afrique. Il y a souvent une trilogie, C.D.R. James, Eric Williams, Walter Rodney.
0: Oui.
1: Je pense qu'il est, comment dire, dans une certaine continuité sur le plan de l'analyse historique,
0: ouais.
1: avec un prisme beaucoup plus large, parce que Williams est beaucoup plus centré sur le capitalisme britannique.
0: C'est ça.
1: Mais du point de vue politique, ils sont plutôt opposés.
0: Ah ouais.
1: Voilà, c'est-à-dire que Eric Williams, quand il prend le pouvoir
0: à Trinidad,
1: est sur une ligne nationaliste.
0: Mmh.
1: Plutôt libéral,
0: oui.
1: qui n'est pas la ligne, on va dire, socialiste ou panafricaniste de Walter Rodney à ce moment-là. Et en même temps, Eric Williams est confronté au fait que Trinidad et Tobago n'a pas le même profil, on va dire, économique et sociologique que la Jamaïque ou la Guyana. Il est confronté, par exemple, à la présence d'un prolétariat autour notamment de l'industrie pétrolière.
0: C'est ça.
1: Et doit aussi gérer, le développement de courants radicaux dont Walter Rodney est aussi l'un des éléments, puisqu'à cette époque-là, Rodney, il est un peu censuré dans la Caraïbe. Après
0: oui.
1: 68, en fait, il participe. Il est le déclencheur de la plus grande émeute de l'histoire de la Caraïbe en 68,
0: oui.
1: octobre 68, quand
0: oui.
1: il est expulsé de Jamaïque.
0: C'est ça.
1: Et il est en même temps connoté parce qu'il a passé du temps à Cuba.
0: Oui.
1: Et donc on est dans cette période du macartisme, etc., tout ça. Et donc il y a pas mal de régimes caribéens qui ne veulent pas avoir de lien avec lui. Et ça va d'ailleurs être l'un des objets du 6e congrès panafricain de 74 à Dar es Salaam, où les gouvernements caribéens qui envoient des délégations demandent à ce qu'un certain nombre de militants caribéens vivant en exil en Tanzanie ne soient pas autorisés à prendre la parole. Donc on a aussi en fait ce jeu qui se fait à ce moment-là. Et Eric Williams fait partie des figures qui sont... Alors, il aurait pu le critiquer davantage, mais en tout cas, il ne rentre pas tellement dans la ligne politique de Rodney. Rodney fait un texte en 74 pour ce fameux congrès qu'il
0: oui.
1: ne lira pas parce qu'il tombe malade,
0: oui.
1: où là, en fait, il incendie littéralement Senghor, Houphouët-Boigny, Banda, Mobutu, Duvalier, enfin... Il nomme vraiment des régimes qu'il juge comme étant... très problématique, ayant récupéré et galvaudé notamment le panafricanisme.
0: Alors, justement, là, on tombe dans le versant politique. Sa mort, elle est trouble. Jusqu'à présent, on n'arrive pas à l'élucider. Comment est-ce que, après avoir écumé les bibliothèques, vous avez le fin mot de l'histoire?
1: Le fin mot de l'histoire, c'est-à-dire que du point de vue technique, on sait comment ça s'est passé, il y avait
0: oui.
1: des témoins. Rodney en fait était sous résidence surveillée dans le cadre d'une affaire d'incendie d'un bâtiment public.
0: Oui.
1: Et il avait réussi en fait à s'échapper et à se rendre au Zimbabwe pour rencontrer Mugabe.
0: C'est ça.
1: Et de retour du Zimbabwe, donc Mugabe lui avait proposé d'ailleurs un poste à l'université, puis lui avait préféré rentrer.
0: Oui.
1: Et lorsqu'il revient en fait en Guyana, il est dans l'organisation d'un certain nombre d'activités clandestines pour lesquelles il a besoin, avec son parti, de talkie-walkie.
0: Ouais.
1: Et donc, il y a un agent des services qui avait infiltré le parti et qui a été chargé, en fait, de lui fournir des talkie-walkie. Qu'il a testé avec son frère à proximité de la prison. Le talkie-walkie était piégé, il a été tué sur le coup par l'explosion du talkie-walkie avec son frère à côté. Et à partir de là, en fait, il y avait tout un narratif prémédité par le gouvernement qui ne correspond pas tout à fait aux circonstances dans lesquelles Rodney est mort, mais dans ce narratif-là, il y a des discordances qui montrent qu'on est vraiment dans un assassinat et que il était ciblé en tant que tel. Après, la technologie utilisée à l'époque, c'est des beepers piégés. Donc, il y a les États-Unis, le Royaume-Uni, l'Allemagne de l'Ouest et Israël. C'était les quatre pays qui avaient la technologie pour ce type de d'attentat. On sait que le régime de Burnham a sans doute aussi une responsabilité, que la CIA aussi est probablement impliquée. Il y a eu une enquête, une commission d'enquête qui a été bâclée à l'époque et le dossier a été rouvert dans les années 2000 en Guyana. Les conclusions sont pas tellement convaincantes. Il y a aussi de l'intox, des gens qui disent que des gens aussi de son propre parti auraient peut-être aussi voulu l'éliminer. Il y a encore beaucoup de zones d'ombre.
2: C'est ça.
1: Autour, je dirais, de la chaîne de commandement de cet assassinat-là. Ce qu'il faut savoir, c'est que l'homme qui lui a fourni les talkie-walkie a ensuite été exfiltré dans la nuit même à Cayenne, en Guyane française, et que la France, donc ça c'est des points, a refusé son extradition, donc c'est des points, des veto qui ont été mis par Roland Dumas et Alain Juppé à l'époque, pour justement empêcher que cet homme-là, qui est, je pense, central, parce que c'est lui qui a donné le talkie-walkie qui est piégé, puisse être entendu par la justice sur cette affaire-là.
0: Intéressant. Ouais. Alors, donc, ça, c'est un peu l'épilogue de cette enquête, de cet ouvrage qui est fécond, riche. On peut pas, au cours d'une simple émission, il faut en proposer d'autres. Mais je vais rebondir sur un deuxième ouvrage que vous avez publié, Le panafricanisme. Qu'est-ce qui précède, Rodney ou le panafricanisme?
1: Alors, Rodney, c'est ma thèse de doctorat. Oui. Donc, j'ai soutenu ma thèse en décembre 2010.
0: Oui.
1: Le livre sur le panafricanisme. Alors, il y avait une première version un premier manuscrit que j'avais fait, que j'avais proposé effectivement à La Découverte, qui m'avait suggéré de faire un manuscrit plus conséquent.
0: Oui.
1: Donc il est sorti en 2014.
0: Oui.
1: L'ouvrage sur Rodney en 2018, donc à présence africaine, effectivement, ça a pris un petit peu de temps quand même, ça me semblait nécessaire qu'il sorte. C'est deux ouvrages différents, c'est-à-dire que l'ouvrage de Rodney, pour moi, il est beaucoup plus costaud que Africa Unite, parce qu'il y a beaucoup plus de références, il y a beaucoup plus de sources, il est beaucoup plus fourmillant, on va dire. Alors que le Africa Unite, c'est plus un essai de vulgarisation. Et j'ai, je dirais, une plus grande affection, effectivement, pour mon livre sur Rodney. Parce que c'est un travail, je pense, très important. Oui, très important. Très important. Voilà. Il y a peut-être des points que j'aurais pas écrit de la même manière si je n'avais pas repris d'une thèse. Il y a deux, trois petites modifications. C'est vrai que la question de l'enquête sur son assassinat dans ma thèse, c'est plutôt au début.
0: Ouais.
1: Donc, c'est-à-dire que dès le début, je voulais lever la question du truc judiciaire.
0: Ouais.
1: Parce que ça joue quand même sur les recherches. J'ai quand même été interrogé par des services de renseignement. J'ai quand même été contrôlé. J'ai quand même des difficultés à faire ce travail-là.
0: Ouais.
1: Et ça montre aussi en quoi le métier d'historien est un métier dangereux dès lors que justement on le lie à des questions, des questions d'investigation, d'enquête.
0: Mais c'est beau de le retrouver à la conclusion qui quelque part rend tout lumineux, parce qu'au départ on a un travail un peu, disons, un peu universitaire.
1: Absolument.
0: Et à la fin, et à quel moment cette idée, c'est une idée d'éditeur ou bien c'est vous-même qui avez pensé qu'il fallait que cette enquête se retrouve comme épilogue?
1: Alors j'ai beaucoup hésité, j'hésitais même à l'enlever éventuellement. Alors il y a quelques noms aussi que j'ai, enfin voilà, que j'ai aussi un peu enlevé. Bon, j'étais très hésitant.
0: Oui.
1: Voilà, puis je me suis dit peut-être plutôt à la fin.
0: Ouais.
1: Voilà, même si je me disais que plutôt en accroche ce serait bien, ouais, parce que ça fait rentrer dans une sorte d'enquête policière.
0: C'est ça.
1: Puis je me suis dit non, peut-être plutôt à la fin, parce qu'en même temps vers la fin ça peut ouvrir sur un autre livre. Justement sur cette question-là, voilà. Bon, entre-temps, il y a par exemple Karine Ramondi qui a écrit un livre sur les assassinats politiques en Afrique centrale.
0: Ouais.
1: Et comme beaucoup de ces figures-là ont été aussi victimes d'assassinats, les Malcolm X, les Cabral, etc. Dans le panafricanisme, voilà, il y a une histoire justement de l'assassinat politique, dont la conclusion de mon ouvrage peut être justement le départ d'une autre enquête.
0: Oui. Oui. Comment le livre a été reçu ici, dans les Caraïbes, aux États-Unis?
1: Bah, écoutez, quand il est sorti en 2018, j'étais justement en Martinique.
0: Ouais.
1: Et alors, il y a pas mal de personnes d'une certaine génération qui connaissent Walter Rodney.
0: Ouais.
1: Voilà, des militants caribéens, antillais, afro-américains, qui étaient assez surpris qu'il soit pas plus connu dans le monde francophone.
0: Ouais.
1: Donc ça, c'est un premier élément. Donc voilà. Ensuite, moi, ce que je fais, c'est que je fais de l'accompagnement. Donc je fais pas mal d'interventions, de conférences, de publications, d'entretiens. Et j'ai l'impression aujourd'hui que Walter Rodney commence à être beaucoup plus et beaucoup mieux connu, notamment par les nouvelles générations.
0: C'est ça.
1: Je vois des jeunes dans la vingtaine qui font des podcasts ou des émissions, des clubs de lecture autour de Rodney. Donc j'ai quand même le sentiment d'avoir répondu à l'une des filles de Rodney qui se demandait, lorsque je l'ai rencontrée pour la première fois, qu'elle avait l'impression que son père était mort pour rien parce qu'on n'en parlait pas assez. Voilà, donc je pense qu'il y a une notion vraiment de rendre justice à la famille, à sa veuve Patricia. Donc le mois prochain, nous aurons le symposium annuel de la Fondation Walter Rodney où j'interviendrai.
0: Oui.
1: Ce sera à l'Université Brown aux États-Unis.
0: Aux États-Unis, oui.
1: Puis chaque année, il y a un événement aussi à Atlanta. Voilà, il y a une dimension institutionnelle de Walter Rodney. Qui est présente et j'essaie de l'introduire aussi dans les espaces militants dits francophones. Voilà.
0: Bon, une dernière question, une seconde. Est-ce que ce livre est autobiographique, puisque votre mère est martiniquaise, votre père est béninois?
1: Alors, il pourrait l'être, il aurait pu l'être. Voilà, il y a une dimension d'égo-histoire.
0: Oui.
1: C'est-à-dire que souvent, l'histoire du panafricanisme passe par des histoires personnelles,
0: oui,
1: ou autobiographiques. Donc, il pourrait l'être. Mais je n'ai pas du tout cette prétention. Mais c'est quand même un personnage qui, effectivement, m'a beaucoup, beaucoup, beaucoup séduit et inspiré. Certains, Cider James dit, il a fait une erreur avec le colipier, enfin le talkie-walkie piégé, etc. Mais moi, je n'arrive pas à lui trouver de faute. Voilà. C'est peut-être le défaut de mon travail de ne pas arriver à lui trouver de faute, mais en même temps, c'est quelque chose que j'assume totalement.
0: Merci beaucoup, Hamzat Boukhari. Je vois Nelly me fait des gros yeux le temps qu'il nous a imparti. En tout cas, c'était passionnant. On vous réinvitera, je le promets. Donc, je signale à nos auditeurs que l'ouvrage s'intitule Walter Rodney, 1942-1980, aux éditions Présence africaine. Procurez-le-vous, c'est un régal de lecture et d'érudition. Merci beaucoup et je vous dis à très très très vite à la prochaine édition. Il ne me reste qu'à remercier Arnaud et Nelly grâce auxquels cette émission a été rendue possible. Merci beaucoup, ciao, à la prochaine.

Et c'est une chanson bâtie sur un jeu à boire coréen. Bon, j'aurais peut-être demandé conseil à Trifaine qui connaît mieux ces musiques que moi, mais bon. Impossible à sortir de la tête d'ailleurs ce apathé. C'est Rosé de Blackpink et Bruno Mars qui transforme un gimmick en hymne planétaire. Le titre vient de Apathé, appartement si je ne me trompe pas, le cri d'un jeu coréen où l'on empile les mains de plus en plus vite. Ici, ça devient une invitation joueuse et pleine de sous-entendus. Viens, on continue, on fait durer la soirée chez moi. Léger, addictif, fait pour la fête et le flirt parfois. On écoute un petit peu, allez. Et là, c'est l'entrée de Bruno Mars. C'est super bon. Pas de grande profondeur dans la musique, hein. Ce n'est pas le but. Le but, c'est que tout ça reste en boucle dans la tête pendant des jours et ça marche en plus. Mon côté sonorité, c'est un pop rock survitaminé à l'énergie new wave avec ce côté chant de pom-pom girl et des guitares qui claquent et ce refrain. Ah pata pata, ah pata pata. On y est. Et c'est un jeu d'enfant, devenu un hymne de soirée. Et d'ailleurs, même moi, avec mon meilleur ami Sacha, bon, on la chante à toutes les soirées. Allez, une bise, c'est fini. Ciao.

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2: Il y a dans la vie, et sous certaines conditions, peu de moments plus aimables que l'heure consacrée à la cérémonie connue sous le nom de goûter. Que l'on participe ou non au repas, dont certains s'abstiennent toujours, il y a telles circonstances qui rendent le moment exquis en soi. Et celles que j'envisage au début de ce modeste récit formaient un cadre admirable pour un passe-temps innocent. Les éléments du petit festin étaient disposés sur la pelouse d'une vieille maison de campagne anglaise, à l'heure que l'on pourrait appeler le cœur véritable d'un magnifique après-midi d'été. Une bonne part s'en était écoulée, mais il en subsistait un long reste, et ce reste était de la plus belle et de la plus rare qualité. Bien que le crépuscule ne dût pas tomber avant plusieurs heures, le flot de lumière estivale commençait à se retirer, l'air s'amollissait, les ombres s'étiraient sur le feutre uni de la pelouse. Elle ne s'allongeait pourtant que lentement, et la scène exprimait ce sentiment de loisir attentif qui fait sans doute le principal attrait de pareille scène à pareille heure. De 5 à 8 heures, ce temps représente une petite éternité, en certaines occurrences, mais en l'espèce, ne pouvait être qu'une éternité de plaisir. Les personnages dont je vais parler savouraient paisiblement ce plaisir, bien qu'ils n'appartinssent pas au sexe qui passe pour fournir les élateurs habituels de la susdite cérémonie. Leurs ombres projetaient sur la noble pelouse des formes droites et anguleuses. C'était celle d'un vieillard, assis au fond d'un fauteuil d'osier près d'une table basse, et de deux hommes, plus jeunes, qui allaient et venaient devant lui, en échangeant des propos décousus. Le vieillard tenait sa tasse à la main. Une tasse de dimension inhabituelle, différente de forme du reste du service et de couleur vive. Il disposait de son contenu avec beaucoup de circonspection, et la gardait longtemps contre son menton, le visage tourné vers la maison. Ses compagnons avaient fini leur thé, ou restaient indifférents à leurs privilèges, et fumaient des cigarettes sans interrompre leur promenade. De temps en temps, l'un d'eux, au passage, regardait avec une certaine insistance le vieillard, qui, sans se douter de cette attention, reposait ses yeux sur la belle façade rouge de sa demeure. La bâtisse qui se dressait au bout de la pelouse avait de quoi justifier pareille contemplation et constituait le trait le plus caractéristique du tableau spécifiquement anglais que j'ai tenté d'esquisser. Elle se dressait sur un petit tertre, au-dessus d'une rivière, la Tamise, à quelques 40 miles de Londres. Une longue façade basse à pignons de briques rouges, dont la teinte, livrée à toutes les fantaisies tinctoriales du temps et des intempéries, n'avait fait que s'enrichir et s'affiner, présentait à la pelouse ses plaques de lierre, ses faisceaux de cheminée, ses fenêtres étouffées par les plantes grimpantes. La maison avait un nom et une histoire dont le vieux monsieur qui sirotait son thé eût été ravi de vous entretenir. Bâtie au temps d'Édouard VI, elle avait offert une nuit d'hospitalité à la grande Élisabeth, dont l'auguste personne s'était étendue sur un lit immense et magnifique, mais redoutablement anguleux, qui formait encore le principal ornement des chambres à coucher. Avait été fort malmené et meurtri durant les guerres de Cromwell, puis réparé et bien agrandi sous la Restauration. Et en définitive, après avoir été rebâti et défiguré au XVIIIe siècle, elle était tombée entre les mains vigilantes d'un habile banquier américain qui l'avait avant tout achetée parce que les circonstances, trop compliquées pour les exposer ici, la lui laissaient à un prix dérisoire. Il l'avait acquise avec force récrimination, contre sa laideur, sa vétusté, son incommodité, et maintenant, au bout de 20 ans, il s'était pris pour elle d'une si belle passion esthétique qu'il en connaissait toutes les beautés et savait indiquer l'endroit où se placer pour les trouver combinées, et l'heure précise où les ombres de ces diverses protubérances, qui tombaient si doucement sur la brique chaude et massive, prenaient la longueur nécessaire. Au surplus, il aurait pu, comme je l'ai déjà dit, énumérer la plupart de ses occupants et propriétaires successifs, dont plus d'un acquis, une durable renommée dans le monde, et cela non sans impliquer à mots couverts sa conviction que la dernière phase de sa destinée n'était pas la moins honorable. La façade tournée vers la partie de la pelouse qui nous intéresse n'offrait pas de grande porte. L'entrée était située dans une autre partie du bâtiment. Tout ici parlait d'intimité, et le vaste tapis de gazon qui couvrait le sommet de la petite éminence paraissait simplement faire suite à un luxueux appartement. Les grands chênes et les hêtres immobiles répandaient une ombre aussi drue que celle de rideaux de velours, et, comme dans une pièce d'intérieur, des sièges capitonnés et des tapis aux riches couleurs formaient un véritable ameublement, tandis que des livres et des journaux garnissaient le sol. La rivière coulait à quelque distance, la pelouse proprement dite s'interrompait au point où le terrain commençait à s'incliner, mais la descente jusqu'à la berge n'en était pas moins charmante. Le vieux gentleman assis à sa table de thé était venu d'Amérique 30 ans auparavant et en avait apporté avec toutes sortes de bagages sa physionomie américaine. Il ne l'avait pas seulement apporté avec lui, il l'avait conservé en état si parfait qu'il eût pu, en cas de nécessité, la rendre en toute confiance à son pays natal. Mais il n'était plus guère probable qu'il eût à faire pareil déplacement. Le temps des voyages était passé pour lui et il jouissait de ce calme qui précède le grand repos. Il montrait un visage étroit et glabre, des traits réguliers et une expression de placide contentement. C'était évidemment un de ces visages où la somme d'imagination n'était pas élevée, ce qui ne donnait que plus de mérite à sa mine de pénétration heureuse. On pouvait y discerner que son possesseur avait réussi dans la vie, mais aussi que son succès, loin d'être excessif et irritant, conservait beaucoup de la modestie d'une faillite. Il s'était certainement fait une grande expérience des hommes, et n'en laissait pas moins voir une simplicité presque rustique dans le faible sourire qui jouait sur sa large joue creuse et éclairait ses yeux gais lorsqu'il finit par déposer avec une minutieuse lenteur sa grande tasse sur la table. Il portait un vêtement noir très net et très brossé, avec un châle plié sur ses genoux, et ses pieds s'enfonçaient dans d'épaisses pantoufles brodées. Un beau chien colis, couché sur l'herbe au pied de sa chaise, contemplait le visage de son maître avec presque autant de tendresse que ce maître en montrait pour considérer la physionomie encore plus magistrale de la maison. Et un petit terrier, hirsute et vagabond, faisait une intermittente escorte aux autres personnages. L'un de ceux-ci était un homme de 35 ans, remarquablement bâti, avec une physionomie aussi évidemment britannique que celle du vieux gentleman que je viens de décrire l'était peu. Visage remarquablement beau, coloré, clair et franc, avec des traits fermes et droits, des yeux gris lumineux et la riche adjonction d'une barbe châtain. Cet homme présentait un de ces extérieurs brillants, exceptionnels, celui que donne un tempérament ardent, affiné par une haute civilisation, qui lui aurait du premier coup attiré l'envie de tout observateur. Il portait bottes et éperons, comme s'il venait d'achever une longue course à cheval, avec un chapeau blanc qui paraissait trop grand pour lui. Il tenait les deux mains derrière son dos, et dans l'une d'elles, une grande main blanche bien formée froissait une paire de gants usés en peau de chien.

0: son compagnon, qui arpentait à son côté la longueur de la pelouse, était un homme de type tout différent qui aurait pu éveiller chez un inconnu une curiosité grave sans l'amener comme l'autre à se souhaiter presque aveuglément à sa place. Grand, maigre, frêle et mal charpenté, il offrait un vilain, maladif, spirituel et charmant visage, garni sinon orné de touffes de moustaches et de favoris. Il paraissait intelligent et maladif, combinaison rien moins qu'heureuse, et portait une veste de velours brun. Il enfonçait les mains dans ses poches, avec quelque chose dans ce geste qui indiquait une habitude invétérée. Sa démarche était traînante et incertaine. Il ne semblait pas très solide sur ses jambes. Chaque fois qu'il passait devant le vieillard, il posait, comme je l'ai dit, les yeux sur lui, et le rapprochement des deux visages laissait facilement deviner qu'ils étaient père et fils. Le père finit par rencontrer le regard de son fils et lui adressa un sourire doux et entendu. « Je vais très bien, » dit-il. « Tu as bu ton thé ?» demanda l'autre. « Oui, avec grand plaisir. En veux-tu une seconde tasse ?» Le vieillard s'interrogea tranquillement. « Je crois que je vais attendre un peu pour voir. » Il avait en parlant l'accent américain. « Tu n'as pas froid ?» reprit le fils. Le père frotta doucement ses jambes. « Je ne sais pas. Je ne puis pas le dire avant de le sentir. » « Peut-être faudrait-il le sentir pour toi, » répondit le jeune homme en riant. « Oh, j'espère bien qu'il y aura toujours quelqu'un qui s'intéresse assez à moi pour le sentir. Est-ce que vous ne vous intéressez pas à moi, Lord Warburton ?»« Oh, si, énormément, » répondit vivement celui que l'on appelait Lord Warburton. « Et je dois avouer que vous avez une mine singulièrement prospère. »« Je ne vais pas mal, en effet, à bien des points de vue. » Et le vieillard, baissant les yeux sur son châle vert, le serra contre ses genoux. « À vrai dire, à force de me trouver bien depuis tant d'années, j'ai fini par m'y habituer, et je ne m'en aperçois plus guère. »« Oui, voilà le danger du bien-être, » fit Lord Warburton. « On ne s'en avise que lorsqu'on l'a perdu. »« J'ai l'idée que nous sommes un peu difficiles, » fit son compagnon. « Eh oui, sans aucun doute, nous sommes difficiles, » murmura Lord Warburton. Sur quoi les trois hommes restèrent un moment silencieux. Les deux plus jeunes, debout, regardaient le vieillard qui finit par réclamer une nouvelle tasse de thé. « Il me semble que ce châle doit bien vous gêner, » reprit Lord Warburton, tandis que son compagnon remplissait la tasse de son père. « Non, non, il faut qu'il le garde, » se récria l'homme au veston de velours. « Ne lui mettez pas de pareilles idées en tête. »« Ce châle appartient à ma femme, » fit simplement le vieillard. « Oh, si vous avez des raisons sentimentales !» Et Lord Warburton fit un geste d'excuse. « Je pense qu'il faudra le lui rendre quand elle arrivera, » poursuivit le vieillard. Tu voudras bien n'en rien faire, tu le conserveras pour couvrir tes pauvres vieilles jambes. « Il ne faut pas dire de mal de mes jambes, » protesta le vieillard, « je crois qu'elles valent les tiennes. »« Oh, je te permets bien de dire du mal des miennes, » repartit le fils en lui donnant son thé. « Oui, nous sommes deux canards boiteux, je ne crois pas que nous ayons grand-chose à nous envier. »« Grand merci de me traiter de canard boiteux, comment trouves-tu ton thé ?»« Il est un peu chaud. » »« Voilà qui est plutôt tenu pour un mérite. » « Il a beaucoup de mérite, alors, » murmura doucement le vieillard. « J'ai là un très bon garde-malade, Lord Warburton. »« Il n'est pas un peu maladroit ?» demanda le gentilhomme. « Oh non, pas maladroit du tout, quand on considère qu'il est lui-même invalide. C'est un très bon infirmier que mon garde-malade. Je l'appelle mon garde-malade parce qu'il est malade aussi. »« Oh, voyons, père, » protesta le vilain jeune homme. « Tu vois bien que tu l'es. Je voudrais bien qu'il n'en soit rien. Tu ne le fais probablement pas exprès. » « Je pourrais essayer de ne pas l'être, c'est une idée, » déclara le jeune homme. « Ah, avez-vous jamais été souffrant, vous, Lord Warburton, sans qui le père ?» Lord Warburton réfléchit un moment. « Oui, monsieur, une fois, dans le golfe Persique. »« Il se moque de toi, papa, » fit l'autre jeune homme. « C'est une manière de plaisanterie. »« Ah, il y a bien des façons de plaisanter de nos jours, » acquiesça le père avec sérénité. « En tout cas, vous n'avez pas une mine de malade, Lord Warburton. » « Il est là de la vie, il vient de me le dire, et s'exaltait fort sur le sujet, » intervint l'ami de Lord Warburton. « Est-ce exact, monsieur ?» demanda gravement le vieillard. « Si c'est vrai, votre fils ne m'apportait aucune consolation. C'est un bien triste interlocuteur, un véritable cynique. On dirait qu'il ne croit à rien. » « Encore une façon de plaisanter, » se récria l'individu taxé de cynisme. « C'est sa misérable santé qui en est cause, » expliqua le père à Lord Warburton. « Il s'en affecte et voit la vie sous un certain angle. Il considère qu'il n'a jamais eu de chance. Tout cela n'est guère que théorique, à vrai dire. Et en fait, sa bonne humeur n'est guère altérée. Je le vois bien rarement autrement que gai, tel qu'il l'est maintenant. C'est lui bien souvent qui me remonte. » Le jeune homme ainsi décrit regarda Lord Warburton en riant. Est-ce une apologie magnifique ou une accusation de légèreté? Voudrais-tu que j'applique mes théories, père? Seigneur, nous verrions de drôles de choses, cria Lord Warburton. J'espère que tu n'as pas adopté ce ton-là, dit le vieillard. Le ton de Lord Warburton est bien plus redoutable que le mien. Il joue à l'ennuyer. Je ne m'ennuie pas du tout, moi. Je ne trouve la vie que trop intéressante. Ah, trop intéressante. Il ne faut jamais la laisser aller jusque-là, tu sais. Je ne m'ennuie jamais quand je viens ici, déclara Lord Warburton. On a de si charmantes conversations avec vous. Est-ce encore là une façon de plaisanter? Demanda le vieillard. Vous n'avez aucune raison de vous ennuyer nulle part. Quand j'avais votre âge, je n'avais pas idée de pareilles choses. Vous avez dû vous développer très tard. Non, je me suis développé très tôt, et c'est la raison même de ce que je vous dis. À 20 ans, j'étais très grand garçon, je vous assure. Je travaillais d'arrache-pied. Vous ne vous ennuieriez pas si vous aviez quelque chose à faire, mais vous autres jeunes gens, vous êtes tous trop oisifs. Vous pensez trop à vos plaisirs, vous êtes trop difficiles, trop indolents et trop riches. Allons, allons, protesta Lord Warburton. Ce n'est guère à vous d'accuser un de vos contemporains d'être trop riche. Est-ce parce que je suis banquier que vous dites cela? Un peu pour cela, si vous voulez, et parce que vous avez, n'est-ce pas, une fortune considérable. Non, il n'est pas si riche, intervint charitablement le second jeune homme. Il a donné des sommes énormes. C'est sans doute qu'il pouvait en disposer, ce qui ne fait que confirmer sa richesse, repartit Lord Warburton. Je ne veux pas qu'un bienfaiteur public m'accuse d'être trop enclin au plaisir. Papa aime fort le plaisir des autres. Le vieillard hocha la tête. Je ne prétends pas avoir en rien contribué à l'amusement de mes contemporains. Mon cher père, tu es trop modeste. Voilà bien une façon de plaisanter, monsieur, fit Lord Warburton. Vous plaisantez un peu trop souvent, jeunes gens. Sorti des plaisanteries, vous n'avez plus rien. Heureusement, il en reste toujours en réserve, remarqua le jeune homme disgracié. Je ne le crois pas. Je crois que les choses prennent du sérieux. Vous autres jeunes gens, vous vous en apercevrez un jour.
1: Henry James, un portrait de femme, 1881. Extrait lu par Pauline Pucciano.
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1: Au début du XXe siècle, dans un atelier de Stockholm, une femme peint des tableaux que personne ne verra de son vivant. Enfin, du moins, ce qu'elle produit ne ressemble à rien de connu et son travail ne sera pas montré, ni vendu, ni signé d'ailleurs. Elle s'appelle Hilma af Klint. Elle est née en 1862 dans une famille de la marine royale suédoise. Son père est amiral et ce n'est pas anodin. Elle a grandi au bord de l'eau, dans la précision des cartes, dans l'habitude de tracer des lignes là où il n'y a que des vides. Elle étudie à l'Académie royale des beaux-arts de Stockholm, parmi la première génération de femmes admises. D'ailleurs, elle en sort diplômée. Reconnue pour ses portraits et ses planches botaniques d'une exactitude minutieuse, c'est ça qui va la différencier. Elle est toujours habillée de noir et discrète. Mais derrière, il y a une dualité chez Hilma af Klint. C'est une femme qui est convaincue que le monde invisible n'est qu'une surface et que sa tâche, sa vraie tâche, est d'en montrer l'envers.

1989, porté par une idée simple et renversante. Toutes les religions puisent une même source cachée. L'univers est traversé de forces invisibles et à l'âme humaine évolue lentement à travers une longue spirale ascendante vers l'unité qu'elle a perdue à l'aube de la création. Bon, comme ça, c'est très compliqué, mais pourtant, on reste dans la simplicité pour Ilma Havklint. Et puis, il y a les rayons X, la radioactivité, ces découvertes qui montrent que des forces traversent la matière sans qu'on puisse les voir. Tout à coup, les auras et les corps astraux ne semblent plus si absurdes. La science et le mysticisme cherchent, d'une manière provisoirement, la même chose. À la suite, Ilma Havklint fonde avec 4 femmes un groupe qu'elle appelle simplement les 5, les femmes. Chaque semaine, elles se réunissent dans des appartements de Stockholm sur des autels faits de roses, de lys et d'une croix blanche. Elles méditent, elles prient sur des versets de l'évangile et elles pratiquent le dessin automatique. Abandonnant leurs mains à ce qu'elles croient être des êtres supérieurs. De ces séances naît un vocabulaire. La spirale, les formes organiques, les lettres symboles, les duos de couleurs qui s'opposent et se réconcilient, bleu, jaune, vert. Pendant 9 ans, Ilma reste dans l'ombre du groupe. Elle n'en est pas le médium, elle attend. Puis vient l'appel. Vers 1904, au cours d'une séance, une entité qu'elle nomme Amiel lui confie une mission. Prendre les aspects immortels de l'être humain pour un édifice qu'elle appellera le temple. Le premier jour de l'année 1906, on lui demande si elle accepte. Elle répond oui, immédiatement, sans doute sans hésitation. Kandinsky, lui, mettra 13 ans, si on le compare, à oser son premier tableau vraiment abstrait, écrivant dans ses carnets qu'un abîme s'ouvrait sous ses pas. Ilma Havklint, elle, n'a pas hésité. Ce qui suit n'a aucun précédent dans l'histoire de l'art. Entre 1906 et 1915, elle réalise près de 200 toiles réunies sous le titre « Les peintures du temple ». Des œuvres immenses, certaines atteignant 3 mètres de haut, lumineuses, peuplées de spirales, de bioformes, de signes. Une peinture entièrement abstraite, 5 ans avant Kandinsky, avant Mondrian, avant Malevitch aussi. Ces hommes qu'on désigne comme les pères de l'abstraction. Elle décrit ainsi son travail et sa façon de travailler dans des carnets. Les images se peignent directement à travers elle, sans esquisse préalable, avec une grande force. Elle ne savait pas ce qu'elle allait représenter, mais pourtant, sa main ne corrige aucun trait, du moins. Ce qu'elle invente, c'est un langage. Rien chez elle n'est décoratif. La spirale et l'escargot désignent l'évolution de l'âme, la lettre U désigne l'esprit, le W la matière, le blanc est la plus sainte des couleurs, et les couleurs elles-mêmes ne sont pas teintes de choses pour leur harmonie, ce sont des forces. Là où Kandinsky part de la musique et Mondrian du néoplatonisme, Ilma Havklint, elle, part du corps, du vivant, de la matière organique. Elle a dessiné des planches botaniques, étudié les cellules au microscope, observé des années durant les plantes, les mousses, les arbres de l'île d'Aldesso où elle passait ses étés. De la chair, elle remonte vers le cosmos. Sa surface est lisse, presque émaillée, comme si la peinture devait non pas réfléchir la lumière, mais en produire. Elle compile plus de 150 carnets pour déchiffrer ce qu'elle a peint, tout en prévenant que chaque signe ne doit jamais être lu seul. Pour être clair, c'est un langage vivant. Sa quête l'amène jusqu'à Rudolf Steiner, le philosophe autrichien qui enseigne que les mondes supérieurs existent et que l'on peut développer de nouveaux organes pour les percevoir. En 1908, elle lui écrit, lui propose de payer le voyage pour qu'il vienne voir son travail. Il refuse. 2 ans plus tard, en 1910, il regarde enfin les peintures du temple. Et il dit qu'il n'est pas en mesure de les interpréter. On a longtemps cru que c'était du dédain, c'est peut-être un homme face à quelque chose qu'il dépasse. Ilma Havklint, elle, s'arrête 4 ans, elle lit, elle étudie, elle quitte les séances de médiumnique. Quand elle reprend en 1912, sa peinture a changé. Les couleurs sont plus franches, les formes plus géométriques, la certitude a remplacé la transe. Elle ne reçoit plus, elle le sait.

Elle sait aussi que son époque n'est pas prête. En 1913, au Grand Congrès international de la Société de Théosophique à Stockholm, on l'invite à exposer ses petits paysages, les œuvres conventionnelles, comme on dirait. Elle, les peintures du temple restent dans l'atelier. En 1927, à Londres, elle montre enfin l'une de ses toiles monumentales lors d'un congrès anthroposophique. Les critiques parlent de tout, sauf de ce tableau. Dans son testament, elle pose un verrou. Ses œuvres sont abstraites, ne pourront être montrées que 20 ans après sa mort, au minimum. Elle peint, dit-on, pour le futur, et c'est ce qui la guidera. Il faudra attendre 1986, 42 ans après sa mort, à Los Angeles, qui n'est pas rien, pour que deux ou trois de ses toiles apparaissent pour la première fois dans une exposition consacrée aux sources du spirituel de l'abstraction. Les deux plus grands musées suédois, le Moderna Museet et le National Museum, avaient refusé de les exposer. Le Moderna changera d'avis en 2013 et donnera une rétrospective. Quelque chose explose alors. C'est en 2018, le Guggenheim de New York lui consacre une exposition. Le bâtiment lui-même en spirale, exactement la forme qu'elle avait dessinée dans ses carnets pour le temple qu'elle rêvait pour exposer ses 10 plus grands. Les files d'attente font le tour du bâtiment. Ce retour massif, tardif, presque violent, pose une question que l'histoire de l'art peine encore à formuler. Ce n'est pas seulement la question de la priorité qui a inventé l'abstraction avant qui, c'est une question plus profonde et plus dérangeante. Qu'est-ce que veut dire faire apparaître l'invisible ? Est-ce qu'on le fait consciemment avec la théorie et le manifeste pour le bouclier, comme Kandinsky ? Ou est-ce qu'on laisse se faire à travers soi, comme Ilma af Klint l'a fait pendant des années, sans nom ni signature, dans un atelier que personne ne visitait ? Elle ne signait aucun de ses tableaux, elle se décrivait comme une réceptrice, une transmetteuse, mais pas autrice. Ce qui, un demi-siècle plus tard, résonnera étrangement avec Barthes, qui écrivait sur la mort de l'auteur, ou Foucault, sur la dissolution de la figure du créateur. Ilma af Klint joue avec ses idées avant qu'elle ait de nom. Elle écrivait d'elle-même « Je suis un atome dans l'univers doté de possibilités de développement infini. » Et ailleurs, « Plus nous découvrons les merveilles de la nature, plus nous devenons conscients de nous-mêmes. » Et plus étrange encore dans ses carnets qu'il y a eu quelques précurseurs avant elle, avec une certitude tranquille, la certitude que quelqu'un qui n'attendait pas à être compris, qui attendait que le monde soit prêt.

0: Stockholm, décembre 1905, une pièce, des bougies et cinq femmes qui attendent. C'est comme ça d'ailleurs que la radio suédoise raconte ce début d'histoire pour Ilma af Klint.
1: À la lueur des bougies, le petit groupe est assis en silence. Le médium a pris place au centre. D'abord, rien ne se passe. Puis soudain, elle frissonne. Un esprit a pris contact. Elle a un grand et important travail qui l'attend. Son pinceau doit traverser les dimensions et les sphères.
0: Elle a 43 ans. Elle s'appelle Ilma af Klint et elle répond oui immédiatement. En 1906, quand Ilma af Klint commence les peintures du temple, Kandinsky, lui, de son côté, ne peint pas du tout de l'abstrait. Malevitch fait de l'art académique, Mondrian peint des moulins hollandais. Ce qu'elle invente, c'est des spirales, des bioformes, des couleurs chargées d'un sens cosmique. Toute chose qui n'a encore aucun sens dans les écoles, dans aucun manifeste, dans aucune revue d'art. Il faudra attendre 1910 pour que Kandinsky produise son premier tableau sans objet. 1913 pour Malevitch, 1914 pour Mondrian. Elle a 5 à 8 ans d'avance sur tous les autres et personne ne le sait.
2: Une peinture vraiment en avance sur son temps, avec des innovations formelles, des couleurs, un vocabulaire stylistique incroyable qui change suivant toutes les séries, j'y reviendrai, hein, une variation en fait de style au sein même des séries, entre les séries qui donne en fait la température sur la grande liberté qu'elle s'est donnée à monter ce grand projet des peintures du temple.
0: Contrairement à Pascal Rousseau, Jean-David Jumeau-Lafont place cette avance dans un contexte plus large, celui d'une époque entière qui cherche à ce qui est derrière les apparences.
3: Donc rendre visible l'invisible, c'est s'interroger sur la nature réelle de l'univers, puisque la science, à l'époque triomphante, explique des fonctionnements, mais elle n'explique pas l'essence des choses. Donc il reste quand même un grand mystère. Et s'il n'y a plus de Dieu, alors qu'y a-t-il ?
0: Plus loin, il tire aussi la conséquence historique de cette idée, et elle est radicale.
3: Il est évident qu'on n'arrive pas à l'abstraction, entre guillemets, parce qu'il faut voir dans quelle mesure c'est vraiment d'ailleurs de l'abstraction, sans passer par le sens. Ce n'est pas un formalisme. Donc l'histoire de l'art qu'on enseignait, c'était une histoire de l'art formaliste. Parce qu'on voit bien que, et cet artiste-là, elle nous montre aussi, on voit bien que l'abstraction, entre guillemets d'ailleurs, y compris chez les plus grands, Malevitch, Kandinsky, Mondrian, ça ne vient pas de Courbet, des impressionnistes. Ce sont des gens qui viennent du spiritualisme, donc le spirituel dans l'art de Kandinsky. Quand on baptise son art suprématisme, comme le fait Malevitch, c'est évidemment une démarche métaphysique. Mondrian est théosophe. Tous ces gens-là ont lu Édouard Chouret, Les Grands Initiés, qui est le livre qui a été le plus lu de toute cette génération.
0: Dans une autre archive de Suède, deux théologiennes ont lu ses carnets. Elles ont trouvé quelque chose que personne d'autre n'avait encore formulé comme cela.
1: Elle a cette prétention d'être la scribe du cinquième évangile. Et quelque part, elle écrit qu'il y a eu des ébauches auparavant rédigées par Pythagore, Platon et Socrate. Et puis vient Ilma af Klint.
0: Ilma af Klint se place donc derrière toutes ces personnes, pas par orgueil, parce qu'elle pensait qu'on lui avait confié la suite. Certains diront même que c'est un cinquième évangile. Apocryphe. Jumeau-Lafont a une réponse à ça et elle n'est pas plus nuancée.
3: Le recul du spirituel institutionnel ouvre la porte à toutes les autres possibilités, y compris les plus délirantes, parce que la nature a horreur du vide, la nature humaine elle a horreur du vide de l'âme. Et ça touche absolument tous les artistes et les penseurs symbolistes, d'une manière ou d'une autre, de manière métaphorique ou pas.
0: Étienne Candel, qui est sémiologue, lui, voit ça différemment. Il essaye de comprendre comment quelque chose fait sens, et devant ses toiles, il a remarqué quelque chose d'étrange.
4: On se dit que le tableau est écrit ici, on se dit qu'on a affaire à une langue, mais on ne sait pas quelle langue. Et là, c'est quelque chose qui est très intéressant, qu'on trouve beaucoup dans les écritures. Alors, il y a tout un c'est pas vraiment un courant, mais toute une tradition dans les écritures assémiques, des écritures qui ont l'air d'être des écritures et qui n'ont pas de signification, qu'on trouve dans de nombreux contextes et... en art brut, mais pas seulement en art brut, donc des langages dont on ne peut pas donner, dont on ne peut pas rendre compte, pas parce qu'on a perdu le code, le chiffre, mais parce qu'il n'y en a jamais eu, ou en tout cas, ils nous ont jamais été donnés. En revanche, on se dit, ça signifie forcément. Il ne peut pas y avoir une absence de signification pour quelque chose qui nous dit « je signifie ». pour quelque chose qui nous dit « je suis de l'écrit ». On ne peut pas en faire une lecture qui s'affranchisse de ça. Donc la chose qui est intéressante, c'est que dès lors qu'elle ne nous donne pas tous les codes, mais qu'on sait qu'il y a symbolisme ou construction de langage, inévitablement, on est mené à s'interroger et à essayer de trouver cette explication.
0: Pareil du côté des archives suédoises.
1: De même que ces formes abstraites prétendent montrer l'invisible, mais que lorsqu'elles le montrent, ce n'est pas l'invisible lui-même. Elles montrent ces images. On retrouve ce paradoxe dans la théologie chrétienne autour de l'apophatique. On ne peut parler de Dieu sans en limiter l'existence, et ainsi de suite.
0: À la fois dans le langage et au-delà du langage, c'est ça ce qui est dit. Une théologienne et un sémiologue, deux pays, deux disciplines, mais pourtant la même phrase. Mais il y a un désaccord et il est important.
2: Le bleu, la couleur du féminin, le jaune, la couleur du masculin, mais le vert qui débarque comme la synthèse des deux et donc la couleur du troisième genre, ce que l'on retrouve dans certains des tableaux en bas, les plus symbolistes d'ailleurs. Donc inventer, ou en tout cas cultiver en fait, cette idée en fait, d'une figure du troisième genre, effectivement, peut avoir des résonances importantes. Et chez elle, une fois de plus, hein, ce n'est pas simplement un exercice de style, un imaginaire qu'elle projette dans les tableaux, mais c'est aussi quelque chose qu'elle vit intimement.
0: Rousseau parle de corps et d'identité, Jumeau-Lafont, lui, recadre vers l'histoire et il refuse le terme de pionnière.
3: Mais d'abord, c'est pas un concours, l'histoire de l'art. Ensuite, vous savez, c'est comme le vers libre. Ah, est-ce que c'est Gustav Kahn ou est-ce que c'est Marie Krasinska? Enfin bon, c'est des débats même à l'époque. Non, ça pionnière, non, ça n'a aucun sens.
0: Côté Kandel, lui, préfère parler de la lecture.
4: Et ça crée un premier niveau de lecture relativement simple. La lumière, l'ombre, et évidemment d'un point de vue métaphorique, peut aussi s'interpréter comme une opposition entre la vérité et l'obscurité, obscurantisme, l'ignorance, la révélation et l'incertitude, toutes ces dualités. Et contre ces dualités, on a ces jeux de chromatisme qui sont comme des petits récits. Par exemple, on peut lire évidemment de bas en haut le chemin, et puis ensuite on peut latéraliser la lecture en prenant ce qui va du rouge vers le violet, ce qui va du orange vers un violet beaucoup plus clair, et qui sont à chaque fois des déclinaisons, à la fois déclinaisons de couleurs et des modalités de récit, puisqu'au milieu se rejoignent les deux couleurs, comme une préfiguration de ce qui se passe en haut.
0: Rousseau voit une artiste qui devance son époque, Jumeau-Lafont voit une artiste dans son époque, mais cachée par l'histoire, Kandel, lui, voit un texte qui ne se laisse pas lire.

0: En décembre 1964, quand France Culture rend hommage à Kandinsky, l'histoire de l'art linéaire et masculine est achevée depuis 20 ans. C'est Alfred Barr, directeur du MoMA, qui a tracé le schéma en 1936. Un arbre généalogique où tout mène de Cézanne aux avant-gardes, par une ligne propre, évolutive, mais sans femme. Kandinsky y figure comme le père de l'abstraction, les toiles d'Emma Hafflin sont à ce moment dans des caisses, chez son neveu à Stockholm. Elles n'existent même pas dans l'histoire de l'art, non parce qu'elles sont mauvaises, mais parce qu'elles ne sont pas dans des cases. En 1964, il n'y avait qu'un seul nom pour désigner le père de la peinture abstraite. Kandinsky a douté 13 ans. Il écrivait qu'un abîme s'ouvrait sous ses pas, il cherchait des mots pour ce qu'il faisait. Emma Hafflin, elle, n'a pas cherché des mots. Elle a mis ses toiles dans des caisses et elle a attendu. Ce soir-là, en 1964, personne ne prononçait son nom.
1: Il est le père de la peinture dite abstraite qu'il nommait concrète.
2: Est-ce qu'il en a eu conscience, là, je me suis
3: Oui, parce qu'il a, Il a douté terriblement. Il savait depuis toute son enfance, en somme, d'après ce qu'on peut savoir, il a eu cette espèce de méfiance de la réalité. Il a eu la conscience de vouloir faire autre chose. Il a eu la révélation de ça, du reste, devant les fameux exemples, les meules de Monet. Il a senti là que l'objet n'était pas indispensable et qu'on pouvait se passer de l'objet.
0: Il y a deux effacements parallèles dans cette histoire. Premier effacement, celui d'Emma Hafflin, volontaire, le testament, les caisses, le verrou. Deuxième, celui du symbolisme, tout entier, involontaire. Dans les années 1960-70, l'histoire de l'art française est dominée par une pensée dite formaliste. Ce qui compte, c'est la forme, la surface, la couleur pure. Le sens, le symbole, le spirituel, hors jeu. Greenberg, Frank Castel et leurs héritiers excluent structurellement tout ce qui touche au mystique. Dans ce cadre, Rodin est gênant et Emma Hafflin, avec ses lettres symboles, ses entités cosmiques, est inclassable. Ce n'est pas un oubli, c'est une exclusion de système.
4: Elle n'était qu'un intermédiaire, elle a beaucoup joué sur cette notion, c'est-à-dire que je ne suis pas l'autrice, elle ne signe aucun de ses tableaux, elle est simplement la réceptrice et la transmetteuse en fait du message et de ses images. Et en cela, je trouve qu'elle déconstruit, on va dire cela comme cela, la notion même d'auteur qui est d'une contemporanéité assez forte. Hein. C'est Barthes en 67, Michel Foucault sur la mort de l'auteur en 69. Enfin, je veux dire, dans un sens, Emma Hafflin joue avec justement des concepts qui sont liés à la question de l'autorité de l'auteur et de l'autrice en l'occurrence, qui sont extrêmement à nouveau contemporains.
0: Rousseau voit dans cet effacement une modernité. Jumeau Lafond y voit autre chose, quelque chose de plus inconfortable pour l'histoire de l'art.
5: Les artistes doutent. Et ceux qui ne doutent pas ne sont peut-être pas des artistes. Et elle ne doute pas, elle, parce qu'elle est dans une démarche
6: spirituelle qui est envoyée, un message qui est envoyé.
5: Oui, c'est ça que je... Peut-être qu'elle ne considère pas ce qu'elle fait comme une pratique artistique, au même titre qu'un artiste. C'est pas péjoratif. Hein. Elle-même ne considère peut-être pas ce qu'elle fait comme une pratique artistique. Elle n'est pas Redon, elle n'est pas Gustave Moreau, elle n'est pas Klimt, elle n'est pas Knopf, etc. Mais comme un but essentiellement et uniquement spirituel. Donc, ce qu'elle trace, que ça lui soit dicté ou que ça vienne de l'intérieur ou peu importe, peut-être qu'elle se moque elle-même finalement de ce à quoi ça ressemble.
0: Elle ne choisit pas, pour Pascal Rousseau, ce qui la rend contemporaine, c'est la mort de l'auteur. Pour Jean-David Jumeau Lafond, c'est ce qui la place hors de l'histoire de l'art. Les deux ont raison, et c'est ça qui est intéressant d'ailleurs.
5: Mais ce qui est intéressant, c'est d'essayer de comprendre pourquoi au XXe siècle, on a éliminé le mouvement symboliste de l'histoire de l'art. Est-ce qu'on imagine l'histoire de la littérature en éliminant Mallarmé? Non, voilà. Et ça, c'est un phénomène qui est quand même particulièrement français. C'est-à-dire que l'histoire de l'art française est très idéologique, était très idéologique. Ça change maintenant, même s'il y a encore quelques bastions qui restent fidèles à leur jeunesse, bon, sans évoluer. Ce côté justement spiritualiste, mystique, ça déplaisait à une certaine intelligentsia de l'histoire de l'art, des années 60-70 en particulier, très formaliste, qui d'ailleurs, ceux qui subsistent aujourd'hui sont des grands admirateurs de l'art conceptuel pur, qui est tout sauf du formalisme. puisque ce n'est que de l'idée, mais sans forme. Donc, on a souffert de ça, et ça continue parfois d'ailleurs. Alors qu'à l'étranger, ça a été souvent plus vite. Par exemple, dès 1973, à Munich, il y a une exposition qui s'appelle Occultismus und Avantgarde, qui est un énorme catalogue, qui est une exposition remarquable, où il y a déjà d'ailleurs des œuvres de Ilma Haftlind, et où on fait le rapprochement est très évident entre tous ces grands artistes de l'abstraction et des avant-gardes avec les mouvements ésotériques, occultistes, théosophes, anthroposophes, etc., etc., etc.
0: Le symbolisme effacé involontairement, Ilma Haftlind effacé volontairement, deux absences, deux histoires parallèles et une même cause. Le spirituel ne rentrait pas dans le cadre.
7: Hon är inte som en sån som Kazimir Malevich som ju också brukar omtalas i...
8: Ilma ne cherche pas le genre de disciple que cherchait Malevich. Il a fondé le suprématisme, une école. Pour Ilma, c'est un voyage spirituel, pas un mouvement.
7: Det var en andlig skola, men det var också en konstnärlig skola.
9: Det som exploderar är en berättelse om...
8: Ce qui est bouleversant, c'est la façon dont nous avons longtemps cru que les premières images abstraites et modernistes étaient l'œuvre d'hommes. Et soudain, nous découvrons qu'il s'agissait d'une femme. Et cela a un impact considérable.
0: Ce qui explose, c'est un récit. Pas la découverte d'une œuvre, la découverte d'une absence. Kandel a quelque chose à dire qui est différent.
10: Dans une peinture qui à la fois est abstraite du fait qu'elle n'est pas figurative mais dit quelque chose dans le fait que la peintre travaille la peinture, travaille le plan de l'expression en vue de nous dire un contenu, de nous dire quelque chose, de délivrer un sens, on a affaire au final à ce qu'on pourrait appeler une présomption de langage.

0: Entre 1944 et 1986, l'étoile Dima Afklint reste dans des caisses chez son neveu Eric Afklint, qui gère la fondation créée par sa tante. Il frappe à la porte de plusieurs musées, dont le Moderna Museet et le National Museum, et c'est un refus qui les suit. En 1986, l'exposition de Los Angeles The Spiritual in Arts, Abstract Painting 1890-1985, est la première à montrer ses œuvres au public. En 2013, le Moderna Museet finit par lui consacrer une rétrospective. Et en 2018, l'exposition au Guggenheim de New York attire plus de 600 000 visiteurs, la plus fréquentée de l'histoire du musée. Elle meurt en 1944. Dans son testament, un verrou. Ses toiles abstraites ne seront pas montrées avant 20 ans après sa mort. 20 ans passent, puis 20 ans encore. Les deux plus grands musées suédois refusent, 1986, Los Angeles, 42 ans après sa mort, pour la première fois. Puis Stockholm, puis Bâle, puis New York, puis Paris. Maintenant, au Grand Palais. Elle avait dit que ses toiles seraient comprises dans 50 ans. Il en a fallu un peu plus. Et pourquoi maintenant ? La redécouverte d'Ima Afklint ne tombe pas du ciel. Elle coïncide avec trois mouvements simultanés. D'abord, la remise en question de la doxa formaliste. Depuis les années 1990, des historiens réintègrent le spirituel dans les récits sur les avant-gardes. Ensuite, les luttes féministes dans les institutions, poussant à chercher les figures oubliées. Enfin, une fatigue du contemporain conceptuel qu'il ne faut pas oublier. Une soif de peinture qui touche, qui a un corps, une couleur, une présence physique. Son retour est à la fois une réhabilitation académique et aussi un phénomène féministe et quelque chose de plus diffus, de plus difficile à nommer. Globalement, c'est une soif de sens que les théologiennes suédoises appellent la soif spirituelle de notre époque.
1: Son rapport tout simplement au monde, à la nature, aux êtres, aux espèces, au milieu naturel, à son environnement, un rapport qu'on pourrait qualifier sinon d'écologique, d'éco-spirituel, et ce qui à nouveau me semble-t-il a d'énormes résonances aujourd'hui dans le monde contemporain. Elle a vécu de nombreuses années, en particulier tous ses étés dans l'île d'Adelso, elle a observé la croissance des plantes, l'univers des fleurs, des arbres, des espèces animal, minéral, végétal. Et on la voit en fait dans une conception globale. On pourrait même employer le terme d'holistique en fait. C'est vraiment une vision de relation en fait extrêmement étroite avec le monde justement de l'ensemble des espèces. Et alors cette dimension que je qualifierais d'éco-spirituel, à nouveau, je pense, trouve énormément de résonance jusque dans la façon dont aujourd'hui on réfléchit sur la question du langage entre les espèces, du champignon qui transmet une information aux arbres et autres. Et ça, il me semble que, à nouveau, ça permet de montrer combien ce qu'elle estimait être justement un projet de l'anticipation trouve une fois de plus sa réalisation aujourd'hui dans des considérations qui sont celles effectivement de regardons notre environnement et essayons justement de le préserver mais dans justement cette perspective spirituelle.
0: Jean-David Jumeau-Lafont arrive à la même question par un chemin opposé. Il part du symbolisme qu'il connaît et note ce que Ima Afklint n'a pas en commun avec lui.
2: Alors, j'avais parlé du brouillard à l'occasion d'un colloque sur l'automne. Et effectivement, aussi bien dans la poésie, l'importance de l'automne, que dans la peinture, chez les Vidurmer, chez les gens qui travaillent avec le pastel, parce que le pastel a une dimension, voilà. Chez Redon, évidemment, Eugène Carrière. C'est pas que l'amour d'une forme ou le choix d'un truc qu'on applique. C'est un sens qui est une espèce de, c'est ce que j'avais soutenu, une espèce d'invisibilité du temps et de l'avenir et de la société. Et la pensée est brouillée parce qu'on ne voit pas très bien. Et en même temps, on essaie de suggérer un sens caché qui serait derrière ce brouillard. Ce qu'elle fait là, ça relève quand même plus d'une pseudo-écriture automatique, donc qui est par définition très graphique, sur laquelle s'applique ensuite la couleur. Alors après, on a le droit de peindre comme ça, mais la peinture, je pense, ne fait pas partie de ces outils dans le cadre de cette activité-là mystique. Elle est plus dans le signe graphique, quand même.
0: Les symbolistes peignent dans le brouillard, ils suggèrent, ils dissolvent. Ima Afklint, elle, trace, elle lègue, elle cartographie. De façon, d'atteindre l'invisible. Une par l'effacement, l'autre par la précision. Mais il y a aussi la partie nostalgique de Emma Flint qu'il ne faut pas oublier. En tout cas, la conscience de la jeunesse. Les théologiennes suédoises ont une formule pour notre époque, en tout cas. Elle est surprenante, mais elle tombe assez juste.
3: Ja, precis. Det är ju ett starkt motstånd mot allt vad liksom mätbarhet och Excel-ark.
4: Encore une fois, les images s'adressent directement à quelque chose d'autre en nous, indépendamment de notre capacité à saisir par la raison ce qu'elle veut transmettre. Je ressens une soif spirituelle à notre époque, en général. Il y a tous ces interprètes qui parviennent à communiquer et à transmettre une expérience positive d'autre chose que ce que nous avons sous les yeux.
3: Och där är alla uttolkare som liksom lyckas kommunicera och förmedla någonting som är ändå en positiv upplevelse av någonting annat än det vi har framför oss.
0: Une formule qui dit quelque chose sur ce qu'on a perdu et peut-être sur pourquoi on fait la queue aussi longtemps au Guggenheim. Étienne Candel arrive à la même question depuis la sémiologie. Il cherche ce qui s'est construit pour que le regard soit enfin possible.
5: En vérité, ce qu'on devrait faire, ce serait réfléchir à ce que c'est qu'on appelle abstraction. On pense l'abstraction à partir d'une rupture qui est celle d'une critique de la figuration. Et de façon contemporaine ou légèrement postérieure aux impressionnistes, une réflexion sur la matérialité de la peinture. Donc, on sent bien qu'au tournant du 19e et du 20e siècle, commence à s'inventer quelque chose qui... En quelque sorte, si on le lit politiquement, libère la peinture de sa tradition figurative. Certaines personnes disent que c'est en lien avec le fait que la photo se charge désormais de faire la figuration, la représentation figurative désormais, ce qui ne paraît pas tout à fait faux, mais pas non plus tout à fait vrai. En tout cas, il y a un travail qui commence à se faire au niveau du matériau et une reconnaissance de cette portée matérielle. Je trouve que c'est merveilleux dans un itinéraire de peintre aussi confidentiel que le sien, de voir qu'il y a cette dimension qui n'est pas celle d'un manifeste ou d'une déclaration, mais celle de la preuve par l'exemple.
0: Trois réponses à la même question. Pascal Rousseau voit une artiste qui parle au vivant d'aujourd'hui. Étienne Candel voit un langage qui attendait ses lecteurs. Jean-David Jumeau-Lafont voit quelque chose de plus inconfortable, une œuvre qui ne se laisse pas vraiment ranger, ni dans le symbolisme qu'il connaît, ni dans l'abstraction quand on lui attribue. Peut-être que c'est ça l'invisible, pas quelque chose de caché, mais quelque chose qui résiste à toutes les catégories. Aujourd'hui, on dispose de 1200 œuvres, de 150 carnets, d'une documentation exceptionnelle, et on ne sait toujours pas très bien quoi faire de tout ça. L'appeler pionnière de l'abstraction, c'est la faire entrer dans une histoire qui n'était pas la sienne. L'appeler médium, c'est sortir la peinture de l'art. L'appeler mystique, c'est la réduire à sa méthode. Aucune case ne tient vraiment. C'est peut-être là la vraie raison pour laquelle on fait encore la queue pour la voir au Grand Palais. Elle pose une question que l'histoire de l'art n'a pas encore fini de formuler. C'était Emma Flint, voir le visible dans l'invisible, un long format proposé pour Fréquence Protestante, réalisé par Richard Casazza-François. Avec les interventions de Pascal Rousseau, commissaire de l'exposition Emma Flint au Grand Palais et professeur d'histoire de l'art contemporaine à Paris 1, Jean-David Jumeau-Lafont, historien spécialiste du symbolisme. Étienne Candel, sémiologue, chercheur au CERLIS et professeur à Paris Cité, et à la traduction, Lilou Laporte.

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Chers amis auditeurs, bonjour, très heureux de vous retrouver pour notre émission Sacrée Laïcité, consacrée mensuellement à l'actualité de ce principe constitutionnel. Il m'arrive évidemment régulièrement d'avoir un invité ou de partager avec vous certains thèmes, certains sujets. Aujourd'hui, je poursuis une série sur l'histoire des régimes juridiques des cultes en France. Et pour ce volet, nous irons de la Révolution française à l'époque napoléonienne. Alors, trois courants distincts se manifestent au cours de ces années, c'est-à-dire 1789 jusqu'à 1801, jusqu'au Concordat. Tout d'abord, la liberté religieuse qui implique l'acceptation du pluralisme est profondément marqué par l'article 10 de la Déclaration des droits de l'homme de 1789, ainsi que par une certaine sécularisation de la société et des institutions, et nous en reparlerons, il s'agit évidemment de la mise en place de l'état civil, du mariage civil et du divorce. Un autre courant va traverser ces années, c'est la volonté de soumettre l'Église à l'État, selon une doctrine poussée à l'extrême dont nous avions parlé, le gallicanisme, et qui conduit petit à petit à un schisme, l'Église devenant à cette époque un service public dans un État plutôt exigeant. Et puis un troisième mouvement qui va traverser cette époque, ce sont des mouvements de déchristianisation, notamment lors de la Terreur, entre mai 93 et juillet 94, accompagnés de violentes persécutions, de tentatives aussi d'instaurer de nouveaux cultes, et une première séparation des Églises et de l'État. En attendant 1905, il y a déjà bien des prémices à cette époque. Et le premier de ces courants que j'évoquais, c'est-à-dire la liberté religieuse, constitue un acquis qu'on pourrait qualifier de définitif pour la France. Les deux autres, c'est-à-dire la volonté de soumettre l'Église à l'État et la déchristianisation, sont des aléas de l'histoire. C'est un épisode de déchristianisation finalement bref, mais assez violent au travers de la Terreur. Alors, cette période révolutionnaire qui couvre à peu près 10 années, allant de la réunion des États généraux à Versailles en mai 1789 au coup d'État de Bonaparte en 1799. Au point de vue de la politique religieuse, le tournant ne se produit pas exactement en 1799 lors de l'arrivée au pouvoir de Bonaparte, mais plutôt en 1801 lors de la signature d'un nouveau concordat, le célèbre concordat de 1801. Et donc, à la fin du XVIIIe siècle, la philosophie des Lumières véhicule une pensée finalement plus déiste qu'athée. L'Église est critiquée à cette époque pour sa richesse et ses privilèges, mais on continue à croire très massivement au Dieu des chrétiens et au catholicisme. La grande majorité des députés des États généraux de 1789 reste attachée au catholicisme et la révolution ne se fait pas en premier lieu contre l'Église. Néanmoins, le régime des cultes sera bouleversé dans un climat bientôt caractérisé par une hostilité profonde à cette religion considérée comme indissociable de l'Ancien Régime.
Après bien des discussions au sein de l'Assemblée nationale dite constituante, qui prend la suite des États généraux, l'article 10 de la Déclaration des droits de l'homme et du citoyen en 1789 proclame le principe de la liberté de conscience. Nul ne doit être inquiété pour ses opinions, même religieuses, pourvu que leur manifestation ne trouble pas l'ordre public établi par la loi. Cette affirmation ne sera jamais remise en cause. La Constitution de 1791 ajoute même la garantie du libre exercice des cultes. La Constitution garantit pareillement comme droit naturel et civil la liberté à tout homme d'exercer le culte religieux auquel il est attaché. De même, l'article 7 de la Déclaration des droits de 1793 dispose que le libre exercice des cultes ne peut être interdit. Le droit de manifester sa pensée et ses opinions soit par la voie de la presse, soit de toute autre manière, le droit de s'assembler paisiblement, le libre exercice des cultes ne peuvent être interdits. En somme, ce principe de liberté religieuse est essentiel aux yeux des constituants et les textes qui sont alors promulgués à l'époque resteront les textes fondateurs de la liberté religieuse dans le droit français. Liberté de conscience et libre exercice du culte seront pourtant bafoués très rapidement, notamment sous la Terreur, avec les graves persécutions du gouvernement de Robespierre. L'affirmation du principe de liberté religieuse n'en constitue pas moins la nouveauté majeure de la Révolution et demeure depuis un principe constitutionnel essentiel du droit français. Alors, à cette époque, il y a ce qu'on appelle la nationalisation des biens du clergé. En effet, dès 1789, les députés renoncent aux privilèges de ce qu'on appelait l'ancienne France. Il n'y a plus d'ordre privilégié et le clergé n'a donc plus de privilèges particuliers. Peu après, un décret décide que les biens ecclésiastiques sont mis à la disposition de la nation. Cette nationalisation dépouille l'Église de son riche patrimoine. En contrepartie, l'État s'engage à pourvoir d'une manière convenable aux frais du culte, à l'entretien de ses ministres et au soulagement des pauvres. Les constituants ne veulent pas la ruine de l'Église, mais cherchent à résoudre la crise financière du gouvernement et à avoir une autorité sur l'Église. Cette solution consistant en la confiscation des biens avait été appliquée dans les États protestants dès le XVe siècle. Un texte essentiel va apparaître donc à cette époque, c'est la Constitution civile du clergé, qui est une réforme votée en 1790. C'est une loi, un acte unilatéral de l'État français qui met fin à l'accord international qu'était le Concordat de Bologne. Il importe donc de noter que le gouvernement révolutionnaire de la France change donc le régime des cultes qui avait été négocié avec le pape, sans l'accord d'ailleurs de ce dernier. La constitution civile du clergé assure la mainmise de l'État sur la religion catholique. Elle règle le statut des ministres du culte et elle organise l'exercice de la religion catholique dans le royaume. Le législateur décide de faire correspondre à l'époque
l'évêché au département. Il y a un évêché par département. Évêque et curé sont élus en suivant la procédure mise en œuvre pour toute élection aux fonctions publiques ou civiques. Le pape en est seulement tenu informé, il est tenu informé des désignations, tout simplement. Toute la procédure se déroule à l'intérieur du royaume. Les désignations se font sans la moindre intervention romaine. Les membres du clergé, donc entre la Révolution et le Concordat, les membres du clergé sont salariés de l'État, sont tenus de prêter serment, d'être fidèles à la nation, à la loi et surtout au roi. Et de nombreuses dignités ecclésiastiques sont jugées inutiles, elles seront supprimées, certains titulaires étant mis à la retraite avec de modestes pensions. La loi, à l'époque, se préoccupe de la discipline ecclésiastique et fixe les obligations de chacun à respecter, sous peine de perdre son salaire. Cette constitution civile du clergé va proposer une réglementation précise. Une complète soumission à l'État. Et ça va bien plus loin que l'Ancien Régime, car il y a ici une rupture avec Rome. La loi unilatérale remplace le Concordat de Bologne et avec la constitution civile du clergé, le principe selon lequel l'État est dans l'Église doit définitivement céder la place à une nouvelle maxime selon laquelle l'Église est dans l'État. Alors évidemment, les ferments de certaines difficultés sont bien présents. Les constituants tentent d'établir une Église nationale avec certaines désignations de dignitaires ecclésiastiques et en voulant absolument faire de l'Église un service public dans l'État, et ce, je le précise, sans référence à l'autorité romaine. Ce fut un échec, car ces dispositions étaient en désaccord avec les principes généraux d'organisation de l'Église catholique qui se doit d'être soumise au pape. Alors, en mars 91, le pape Pie VI condamne cette constitution civile du clergé. Certains membres du clergé vont prêter le serment qui leur est demandé. On dit qu'ils font partie du clergé jureur ou clergé constitutionnel. Ils obéissent à la loi, mais ils sont en opposition avec le pontife romain. D'autres refusent de prêter serment et désobéissent donc à la loi. Ils font partie du clergé réfractaire. C'est à partir de 1791 que les membres du clergé dit réfractaire seront poursuivis par les pouvoirs publics. Et certains vont devoir fuir la France, se cacher ou être arrêtés. Progressivement, le gouvernement révolutionnaire s'en prend également à l'Église constitutionnelle, c'est-à-dire ceux qui appliquaient la loi promulguée par l'État. Et il entreprend, malgré la soumission d'une partie, d'une frange de l'Église de France, il entreprend une politique systématique de déchristianisation, notamment, je le disais, pendant la période de la Terreur. Les révolutionnaires souhaitent promouvoir le culte de la raison, auquel Robespierre cherche à ajouter ou à substituer le culte de l'être suprême, fondé sur une notion de vertu, mais ces nouveaux cultes n'auront guère
de succès. Et nous en arrivons à cette première séparation de l'Église et de l'État, puisque après la chute du gouvernement de la terreur et l'arrestation de Robespierre, un nouveau décret, nous sommes en 1794, dispose que la République française ne paye plus les frais ni les salaires d'aucun culte. Puis un autre décret en 1795 organise expressément pour la première fois dans l'histoire de France un régime de séparation des églises et de l'État. Nous y voilà avec ce principe de laïcité, premier seuil de laïcisation. Et tout en affirmant que l'exercice d'aucun culte ne peut être troublé, ce décret de 1795 ajoute que la République n'en salarie aucun, ne fournit aucun local. La loi ne reconnaît aucun ministre du culte, ça va bientôt changer avec Napoléon évidemment. Aucun signe particulier à un culte ne peut être placé dans un lieu public. La réouverture des églises est officiellement admise. Certes, les persécutions religieuses vont petit à petit s'atténuer, mais sans disparaître totalement. C'est à Bonaparte que reviendra le rétablissement de la paix religieuse en France. Et en parlant de Napoléon Bonaparte, ce que l'on sait peu, c'est que non seulement il va évidemment, j'allais dire, révolutionner les relations entre l'État et les cultes, certes, mais dans tout ce qu'il a fait, il a aussi organisé, réorganisé la gestion des mines en France. Alors la transition est toute trouvée pour écouter un morceau musical qui évoque le travail dans les mines, Celtic Thunder. Alors, le titre, c'est Working Man.

C'était une ballade irlandaise évoquant le travail dans la mine. Après mes propos, vous comprendrez que certains voient dans la Révolution le premier seuil de laïcité en France. Et je peux bien sûr citer Jean Bobéreau. Il ne s'agit évidemment que d'un premier seuil, car la Révolution n'établit pas la laïcité, entre guillemets. Mais cette constitution civile du clergé veut intégrer l'Église dans l'État, ce qui exclut totalement toute idée, il est vrai, de laïcité, car selon cette vue, l'État est religieux. D'autre part, lorsque les révolutionnaires persécutent l'Église, ce n'est pas pour promouvoir une laïcité qui serait indépendante de toute religion, mais c'est au nom de ce qu'ils présentent comme étant un autre culte. Toutefois, on atteint ce premier seuil de laïcité dans le sens que la société et les institutions se sécularisent fortement. À l'époque, on proclame que la vie des individus n'est plus réglée, ou n'est plus seulement réglée, par l'Église catholique, mais qu'elle l'est par les droits de l'homme, l'État et la société. Juridiquement, des lois essentielles interviennent en septembre 1792. Alors, ces lois établissent un État civil, où figure l'état de la personne, sa naissance, filiation, mariage, décès, et cela va remplacer en 1792 les registres paroissaux sur lesquels figuraient les actes religieux. Avec l'état civil, c'est la naissance aussi du mariage civil en 1792. La loi impose qu'un mariage soit conclu devant l'officier d'état civil, tout en admettant qu'il puisse y avoir ensuite une cérémonie religieuse pour ceux qui le souhaitent, mais il est obligatoire que le mariage civil précède le mariage religieux, et nous le savons, c'est encore en vigueur aujourd'hui. 1792, c'est aussi l'autorisation du divorce à l'initiative de l'homme ou de la femme. La Déclaration des droits a proclamé la liberté individuelle et on refuse que l'individu aliène sa liberté en s'engageant pour toujours dans les liens du mariage. Ces trois mesures sont essentielles, elles sont la marque de la sécularisation fondamentale. L'état civil n'a jamais été remis en cause. La nécessité de l'antériorité du mariage civil sur un mariage religieux ne sera jamais remise en cause non plus. Les lois sur le divorce sont certes variées. Le divorce a été interdit par une loi en 1816, sous l'influence de l'Église catholique, et n'a été rétabli qu'en 1884, à la demande de ceux qu'on appelait à l'époque les républicains. À travers l'Europe,

Europe, les divers pays ont adopté des lois diverses sur chacun de ces points. Si le divorce est maintenant autorisé dans tous les pays de l'Union européenne, il n'a été introduit dans les législations de certains pays qu'au cours du XXe siècle, par exemple l'Italie et l'Irlande. Quant à la nécessité de célébrer un mariage civil avant tout mariage religieux, la France et d'autres pays le proposent ou l'imposent, mais plusieurs pays comme l'Espagne ou l'Italie admettent qu'un mariage religieux conclu sous certaines conditions produise des effets civils et qu'il ne soit pas nécessaire de se marier civilement avant la célébration religieuse. Les principes proclamés dans la Déclaration des droits de 1789 en France ont marqué toute l'Europe, mais les lois sur l'état civil, sur le mariage civil, sur le divorce sont strictement françaises. Nous évoquerons dans une prochaine émission relative donc à l'histoire des régimes juridiques des cultes en France. Nous aborderons cette page de l'apport de Napoléon Bonaparte qui va instaurer un régime de culte reconnu. 4 confessions seront même financées, protégées et contrôlées par l'État. Le régime repose sur la loi, alors je cite, du 18 Germinal de l'an 10, qui comprend d'une part le Concordat, signé en 1801 entre Bonaparte et Picette, dont j'avais déjà évoqué cet épisode il y a quelques années, et d'autre part ce qu'on appelle les articles organiques, qui sont une loi unilatérale de l'État, permettant l'exercice d'un strict contrôle policier. Les questions religieuses à cette époque constituent un véritable enjeu politique et essentiel tout au long du XIXe siècle. L'anticléricalisme se développe progressivement et se forme une image selon laquelle il existerait une opposition entre les droits de l'homme, le régime républicain, anticléricalisme d'un côté, et Église catholique, monarchie, valeur de l'ancien régime de l'autre côté. L'apogée de l'anticléricalisme se situe dans les années 1880, lorsque sont prises, nous le verrons, de nombreuses lois de laïcisation qui ne correspondent pas forcément aux doctrines de laïcité. Voilà ce que nous verrons donc lors d'une prochaine émission. Je vous remercie de votre attention et vous souhaite une belle journée à l'écoute de Fréquences Protestantes.

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1: Bonjour à tous, bonjour à toutes et bienvenue pour un nouvel épisode de l'écologie au fil des jours. Je suis Zoé Lauvergne et on est ensemble pour un peu moins de 30 minutes. Plus de vaisselle en plastique dans les cantines, c'est en tout cas ce que souhaitent les députés qui ont adopté une proposition de loi en ce sens la semaine passée. Une proposition de loi transpartisane portée par Graziella Melchior, élue Renaissance du Finistère. Objectif du texte, consolider des mesures présentes dans la loi AGEC, la loi anti-gaspillage pour une économie circulaire, entrée en vigueur en janvier 2025, et lutter contre la pollution plastique. 400 millions de tonnes de ce matériau sont produites chaque année dans le monde. Et du plastique, il y en a partout, dans les supermarchés, dans nos vêtements, dans nos cosmétiques. Et en bout de course, il se retrouve dans les cours d'eau, les océans et même dans notre sang. Quels sont les risques de cette pollution pour notre santé et pour la planète? Comment lutter contre cette prolifération? Et les hommes et les femmes politiques en font-ils assez? Pour répondre à toutes ces questions, je reçois Lisa Pastor. Bonjour.
2: Bonjour.
1: Vous êtes chargée de plaidoyer France chez Surfrider, une association spécialisée dans la protection de l'océan. Alors bah, pour démarrer, on va revenir sur cette proposition de loi qui a été adoptée la semaine passée. Bah, pour vous, chez Surfrider, en quoi c'est une victoire, cette adoption par l'Assemblée nationale ?
2: Alors c'est une première victoire puisque justement on a eu la très grande majorité des députés qui ont voté en faveur de cette proposition de loi qui visait justement à sécuriser une interdiction, comme vous le disiez, qui était déjà contenue dans la loi AGEC, qui vise à interdire les contenants donc de réchauffe, de services qui sont en plastique dans les lieux qui accueillent des enfants, donc les cantines, les services pédiatriques, d'obstétrique, de maternité, des hôpitaux, et d'élargir le champ explicitement pour que ça englobe aussi tout ce qui est gobelets, assiettes, couverts en plastique, toujours dans cette idée de protéger une population particulièrement vulnérable aux effets sur la santé. Donc, on voit que le message est passé. On a eu quand même une très grande mobilisation de la part des citoyens et citoyennes. Plus de 36 000 à l'heure où je vous parle de signatures sur une pétition qui avait été lancée par des associations qui font partie de notre coalition, donc Zero Waste France, Cantine sans plastique. Donc, on espère que c'est déjà une prise de conscience de justement ce plastique qui certes pollue notre environnement, mais aussi nous contamine, et ce, dès le plus jeune âge.
1: Et vous le disiez, donc 36 000 signatures, enfin plus de 36 000 bientôt, 37 000 signatures pour cette pétition. Donc, on voit en tout cas que du côté de la population, c'est plutôt un sujet qui mobilise. Le texte, il a été adopté sans difficulté, mais on avait 72 voix pour, 17 contre, alors qu'on a quand même 577 députés à l'Assemblée. Est-ce que vous diriez que contrairement à la population où on sent que c'est un sujet qui peut animer, les députés, ils s'en saisissent moins? En tout cas, ils n'étaient pas là pas très nombreux pour venir voter cette proposition de loi.
2: C'est clair que la présence, le nombre de députés, de parlementaires qui sont présents en séance, c'est ce qui peut faire basculer un texte les trois quarts du temps. Donc là, on va être particulièrement vigilant parce que c'est une première victoire à l'Assemblée, mais comme pour tous les textes législatifs, la prochaine étape, c'est le Sénat. Donc on espère que les sénateurs seront aussi en majorité en faveur de cette interdiction et vraiment les mobiliser pour qu'ils viennent en séance avant la fin de l'année, on va dire, et les congés d'été, ou au moins à la rentrée. Donc oui, on espère mobiliser. On pense qu'avec cet axe qui est aussi sur la santé humaine et évidemment les impacts environnementaux, on va toucher le plus grand nombre de députés. Mais évidemment, dans un contexte où on a aussi beaucoup d'embouteillages de textes assez à enjeux qui passent à l'Assemblée, le but c'est aussi de mobiliser un maximum de groupes favorables à l'interdiction.
1: Et est-ce que vous avez quand même malgré tout des craintes avec ce passage au Sénat? Est-ce que vous pensez, puisque là donc l'adoption du texte, elle a été pas très difficile, c'était un texte transpartisan, il y a seulement les élus du Rassemblement National et les alliés ciotistes qui sont opposés. Est-ce que vous avez des craintes particulières par rapport au Sénat vu que c'est pas la même composition, ou ça devrait plutôt bien se passer?
2: C'est vrai qu'un vrai enjeu, le premier enjeu sur ce texte, c'était qu'il soit remis à l'ordre du jour parce qu'il avait été déposé l'an dernier. Donc ça, c'était déjà une première étape. Le gouvernement a déclaré engager une procédure accélérée pour qu'il passe dans les plus brefs délais au Sénat. Mais en effet, au Sénat, en janvier-février, on suivait aussi l'adoption d'un texte qui visait à conformer notre droit français au droit européen et à l'adoption d'un nouveau règlement qui s'appelle le règlement emballage. Et on a vu une action particulièrement immense du jamais vu de la part des lobbies de l'industrie plastique. Certains, justement, demandaient à supprimer cette interdiction des contenants en plastique dans les services de maternité. On a vraiment face à nous une campagne de désinformation qui est perpétrée par ces lobbies-là. Donc, évidemment, on sait que certains syndicats se sont ouvertement et dans les médias opposés à cette interdiction. On espère vraiment que les sénateurs, justement, n'écouteront pas ces voix-là. L'année dernière, en début d'année, au Sénat, le fait d'avoir un scrutin public, ça a changé beaucoup de choses. Ça a permis qu'un maximum de sénateurs votent contre ces tentatives, en fait, de régression. On espère que là, ce sera également le cas. Et on va rester très vigilants pour justement contrer cette action de la part de l'industrie.
1: Et cette action de l'industrie, elle se manifeste comment concrètement auprès des députés, auprès des sénateurs ?
2: Alors déjà, je pense qu'il y a une campagne qui est faite aussi hors de ces arènes politiques, sur la scène publique, avec des campagnes médiatisées qui ont été pas mal décriées en début d'année. On a aussi une place beaucoup plus importante qui leur est donnée dans les médias, parfois des médias d'opinion, donc qui est... aussi une grande partie de l'explication qui vise à faire passer en fait leur contre-discours, le rendre beaucoup plus intelligible et audible dans le débat public. Et puis vis-à-vis des sénateurs et des députés, ça va se traduire par des amendements qui leur sont envoyés, qui sont déposés, et on le voit assez explicitement, une grande partie d'entre eux, vous avez la mention « cet amendement a été travaillé avec », et là le nom de l'industrie ou du syndicat plasturgiste noté. Donc parfois c'est assez explicite, parfois on le retrouve dans les termes qui sont utilisés, que ce soit en séance, dans les interventions des parlementaires, et puis dans leurs amendements où on se rend compte qu'ils n'ont pas écrit cette proposition-là tout seul. Et parfois, ce sont aussi des sénateurs, des parlementaires qui ne travaillent pas du tout sur le sujet et qui vont porter ces mesures-là qui leur ont été tranquillement soufflées par ces voix de l'industrie.
1: Et pour revenir à cette proposition de loi votée la semaine passée, il y avait aussi des amendements, cette fois de députés de gauche, qui voulaient notamment étendre cette interdiction aux ustensiles de cuisine en plastique, et qui a été amendements qui n'ont pas été adoptés. Est-ce que finalement ça va assez loin ? Est-ce qu'il ne faudrait pas élargir encore plus le champ d'interdiction pour des ustensiles en plastique, et, parce que c'est aussi ça a des vraies conséquences sur notre santé et sur l'environnement ?
2: Oui, il est vrai que dans le cadre de cette proposition de loi, la stratégie du gouvernement et des députés, donc du bloc central qui était à l'origine, a été de sécuriser au plus vite et de faire passer le texte tel quel, pour qu'il soit adopté aussi le plus rapidement au Sénat. Donc je pense qu'il y a vraiment une stratégie d'adoption le plus rapide, puisque comme vous le disiez, cette interdiction, elle était censée être en vigueur depuis le 1er janvier 2025. On a un an et demi de retard. Donc on comprend cette stratégie qui a été faite. Néanmoins, évidemment, ça n'adresse pas tout le champ des risques qui peuvent être associés au plastique et tous les produits qui peuvent y être associés. Donc c'est vrai que la prochaine étape pour nous, c'est de s'assurer que d'autres types justement d'ustensiles, types de produits qui sont utilisés dans les cantines et dans ces services-là puissent être réglementés également. Donc oui, ça ce sera dans une deuxième étape. Mais voilà, le fait que déjà ce texte passe dans une période où, je le rappelle, la loi AGEC est énormément décriée, qu'on a cette campagne de la part des lobbies qui est de plus en plus vocale, ce serait déjà une première étape.
1: Pour revenir aussi de manière un petit peu plus globale sur le plastique et sur son impact, déjà sur notre santé. En fait, pourquoi c'est aussi important de bannir l'usage là dans les cantines de ce plastique, que ce soit pour réchauffer les plats ou ensuite manger. Pourquoi c'est aussi important en fait ?
2: En fait, au fur et à mesure, la science est parvenue à démontrer qu'il y a plusieurs... Déjà qu'on a des traces de microplastiques, comme vous disiez, dans notre sang, dans notre cerveau. On en a retrouvé dans le placenta. Donc, on voit bien qu'il y a une contamination à grande échelle. Il y a aussi la question des additifs chimiques qui rentrent dans la composition du plastique. Il y en a 16 000. Une grande majorité, en fait, n'a pas de données, n'est pas réglementée et sur lesquelles on n'a pas de données. Donc, c'est vrai qu'il y a aussi ce principe de précaution à justement limiter au maximum la contamination. Donc évidemment, c'est aussi associé à des troubles, notamment chez les jeunes enfants, et c'était là toute l'importance de cette proposition de loi, des troubles cognitifs liés au développement neurologique également. Donc c'est vrai que ça a un gros impact sanitaire, et l'idée c'est de se dire qu'aujourd'hui, pour une grande partie de ces produits plastiques du quotidien, on a des solutions qui existent. Donc là, dans les cantines, on parlait beaucoup de l'inox, également dans, au quotidien, de bouteilles à la place des bouteilles en plastique, d'avoir des gourdes qu'on peut re-remplir pour tout ce qui est restauration emportée, venir avec son propre contenant, et puis de manière générale faire en sorte qu'on redéploie le réemploi, la consigne pour réemploi. À l'époque, c'était très fréquent et courant de redéposer sa bouteille en supermarché, là où on l'avait achetée, et qu'elle puisse être lavée et remise en circulation. Donc en fait, là où on voit qu'on est très fort dans ce discours du plastique, c'est des usages qui ont été normalisés au fur et à mesure des années, mais qui, plusieurs décennies auparavant, étaient complètement inédits, et on avait l'habitude d'utiliser des contenants réemployables au quotidien. Donc oui, on a aujourd'hui la preuve comme quoi le plastique est associé à des risques sur la santé humaine, la santé, ce qu'on appelle la santé environnementale, animale. C'est vraiment le concept de One Health, une seule santé. Et l'idée, c'est justement de prendre des réglementations pour justement agir et prévenir cette contamination.
1: Et c'est parce que ce plastique, vous venez de l'évoquer, la question aussi, en fait, de, ça a un impact sur nous, être humain, notre santé, etc. La santé des plus jeunes, mais aussi, en fait, ça a un impact absolument énorme sur notre environnement, que ce soit l'environnement qui nous entoure, les cours d'eau, l'océan, la biodiversité marine, même la contamination des sols. Et là aussi, il y a un vrai enjeu aussi environnemental.
2: Bien sûr, c'est surtout à ça auquel on pense, c'est vrai, quand on parle du plastique. Mais déjà, cet impact, il est inhérent à la création du plastique, à la production et à toutes les étapes du cycle de vie. Le plastique, je le rappelle, 99% des plastiques sont faits à partir de pétrole. Donc, vous allez avoir déjà un impact dû à l'extraction. En tout, la production de plastique, on estime que c'est 5% des émissions de gaz à effet de serre aujourd'hui. Donc, évidemment, c'est complètement relié à la crise climatique. Et puis ensuite, on va avoir des fuites, donc tout au long de la production de plastique. Ça, c'est un combat vraiment historique pour Surfrider, les granulés de plastique industriel. Donc, ces petits bouts de plastique qui sont utilisés dans la production de produits en plastique qui vont être rejetés parfois par inadvertance dans l'environnement, lors du transport, de la manutention. C'est un cas de pollution assez avéré dont on a eu des exemples sur certaines plages françaises, les plages en Espagne, en Galice, par exemple. Et puis, évidemment, les plastiques qui vont finir leur vie dans l'océan. Donc c'est 12 millions de tonnes au niveau mondial, et c'est des prévisions, notamment par l'OCDE, qui renforcent cette idée comme quoi ces rejets vont être amenés à s'intensifier dans les prochaines années, aussi parce que la production de plastique est attendue pour tripler d'ici 2060. Donc on se rend compte du désastre que c'est aujourd'hui environnemental, qu'on n'a pas les capacités de collecter et de gérer la fin de vie, puisque c'est évidemment des quantités colossales et qui sont en plus attendues pour augmenter dans les prochaines années.
1: Et le recyclage du plastique, parce que c'est souvent aussi ce qui peut être mis en avant, de se dire bon bah on va recycler le plastique, celui qui est déjà là, et ça permettra d'alléger son impact. C'est pas une bonne solution.
2: Alors le recyclage, comme je le dis, en fait c'est tellement une partie minime des produits plastiques qui sont recyclés aujourd'hui. Donc à l'échelle mondiale, on dit que c'est 9%. En France, si on parle par exemple des emballages, parce que les emballages, c'est quasiment la moitié de la consommation de plastique par les Français et Françaises, on est à 25% des emballages plastiques qui sont recyclés effectivement au niveau français. Donc on voit que c'est des chiffres qui ne sont pas du tout évidemment à la hauteur, qui de plus, une fois qu'on obtient de la matière recyclée, celle-ci doit être couplée à de la matière de plastique vierge pour être ensuite remise sur le marché et créer de nouveaux produits. Et ça alimente, ça verrouille tout ce système de plastique, de jetables, et c'est vraiment un cercle infernal. Donc c'est vrai que le recyclage, pour nous, ça ne doit pas être la première mesure. On a une hiérarchie qui commence par justement le concept de réduire, puis de réemployer, réutiliser, réparer, et ensuite recycler. Et c'est ça que dans cette hiérarchie, il faut prendre les choses par la première marche, qui est de réellement réduire la quantité de plastique qu'on consomme, puisque de toute manière, on le voit, on n'arrive pas à gérer la quantité de plastique qu'on a au quotidien en 2026. On n'arrivera pas non plus en 2040 ou en 2060, à mesure que ça continuera d'augmenter.
1: Et un autre levier, enfin je sais pas si le terme de levier est pas forcément bon, mais en tout cas une autre piste qui est vachement mise en avant par les industriels, qu'on trouve aussi dans notre quotidien, c'est l'idée aussi du plastique. Alors il y a le plastique biosourcé et le plastique biodégradable, enfin, notamment quand on va au supermarché, on peut acheter des sacs avec écrit, enfin ce genre de choses mettant en avant que ce plastique-là a été fait à partir d'autres plastiques ou alors de matières biosourcées. Est-ce que vous pouvez nous expliquer déjà c'est quoi la différence entre un plastique biodégradable et un plastique biosourcé ? Et après, est-ce que ça pourrait pas être une bonne solution ?
2: Alors les plastiques biosourcés, ça va être des plastiques qui vont être composés en partie de matières organiques. Donc ça peut être du sucre de canne, amidon de maïs, fécule de pomme de terre. C'est ce qu'on retrouve, comme vous disiez, dans les supermarchés notamment, qui ensuite peuvent être couplés à du pétrole, en fait, pour justement former un alliage. On peut avoir jusqu'à 75% de pétrole. Donc il faut bien se rendre compte que cette partie, qui en plus n'est pas issue de matière organique, mais pas issue de l'agriculture biologique, peut être vraiment minoritaire et va avoir un processus de production qui est aussi extrêmement onéreux en termes environnementaux. On peut se poser aussi la question de l'éthique dans tout ça, d'utiliser des terres pour encore produire ce type de produit et non nourrir justement la population mondiale. Donc il y a vraiment une production, un processus de production, d'extraction de ressources qui est très coûteux également. Plastique biodégradable, là c'est autre chose. C'est des plastiques qui sont dits biodégradables car pouvant, sous l'effet de micro-organismes, se dégrader, mais dans des conditions qui sont vraiment bien spécifiques. Donc typiquement en laboratoire, c'est pas du tout au fond de l'océan, dans la nature ou dans son compost chez soi. Et en fait, c'est deux types de nous, ce qu'on appelle des fausses solutions qui sont regroupées sous l'appellation bioplastique. On se rend compte que ça détourne complètement l'attention du problème. Déjà, ça ne résout pas le problème, ça continue d'avoir un impact environnemental et en plus, ça crée de la confusion justement auprès des consommateurs qui ont la sensation de faire une bonne action en allant vers ce genre d'alternative, mais qui se retrouvent complètement trompés. C'est vraiment un marketing qui est aussi assez agressif. On a dans la loi, justement, AGEC, que vous mentionniez, un article qui vise à justement prévenir ces appellations trompeuses et leur utilisation partout. Néanmoins, voilà, pour nous, ce ne sont pas des bonnes solutions, ça dévie le problème, alors que par la même occasion, par exemple, on a le vrac, le fait de venir avec son propre contenant. Pour les fruits et légumes, c'est encore plus facile aujourd'hui d'avoir des filets pour justement se servir et qui sont beaucoup plus efficaces en matière de lutte contre la pollution plastique. Mais en effet, c'est un marketing très agressif et un lobby très, très vocal aussi actuellement dans les discussions qui sont en cours auprès du gouvernement.
1: Et comment aussi, donc, on l'a bien compris, vous en tout cas, vous considérez que la solution c'est davantage d'aller vers du réemploi, de réduire au maximum l'utilisation de ce plastique. Mais comment, parce que notamment cette question du vrac, elle renvoie beaucoup aussi à l'individu et à sa propre façon de consommer. Et c'est aussi des façons de consommer qui sont assez marquées socialement. Le vrac, il n'est pas forcément disponible partout. C'est souvent aussi plutôt dans des épiceries bio aussi, ça peut peut-être coûter plus cher. Enfin, comment on peut accompagner aussi cette réduction du plastique pour qu'elle ne passe pas que sur les individus et seulement les plus privilégiés.
2: Tout à fait. Cette façon de dire, bon, il y a quelques petits gestes qu'on peut mettre en place, il faut faire attention aussi parce que le but n'est pas de déjà déresponsabiliser les industriels qui continuent de mettre sur le marché des emballages plastiques dont certains ne sont même pas recyclables, et aussi les politiques, puisque sans signal politique fort, en fait, tout ce marché du réemploi, il ne verra pas le jour. Sans signal politique fort, on ne va pas avoir des matériaux ou des contenants réemployables à des prix moins chers que les mêmes types de produits mais en emballage plastique à usage unique. Donc ce dont on a besoin aujourd'hui, c'est que le gouvernement fasse réellement un plan sur le réemploi qui est vraiment des financements. Donc ça, on passe par ce qu'on appelle les éco-organismes. Donc c'est des filières qui ont été créées qui représentent tous les industriels, les producteurs, pour appliquer ce qu'on appelle le principe pollueur-payeur. C'est-à-dire qu'ils payent une contribution chaque année et il faut qu'une partie de ces contributions puisse aller au développement d'alternatives réemployables incroyable. Déjà, pour permettre à ces entreprises-là de perdurer, on a par exemple les centres de lavage usage qui ont mis la clé sous la porte récemment, de continuer à ce que ce système, qui en plus est très ancré localement, pourrait créer plus de 20 000 emplois s'il était réellement mis en place, de perdurer, de faire en sorte que ce soit évidemment accessible pour les citoyens. Et évidemment, ça demande un signal politique fort de la part du gouvernement qui, pour le moment, se concentre davantage sur le recyclage avec la sortie d'un plan plastique qui devrait s'intituler un plan recyclage pour le moment, puisqu'il n'y a vraiment pas grand-chose sur ces volets de prévention et de réemploi.
1: Et bien justement, ce plan plastique, on peut en parler un petit peu plus longuement. Il a été proposé par Mathieu Lefebvre, le ministre délégué chargé de la transition écologique MIMEI, qui a annoncé donc le lancement de ce plan plastique. Donc l'objectif, pour le citer, c'est de structurer une filière d'économie circulaire sur le plastique plus performante d'un point de vue écologique et économique, sachant qu'aujourd'hui, on a seulement 26% des emballages plastiques en France qui sont recyclés. Il y a quand même... Sa feuille de route, elle est articulée autour de trois mots-clés, la question de la sobriété, du réemploi et du recyclage. Mais donc, selon vous, ça part déjà pas dans la bonne direction.
2: C'est vrai que sur la sobriété, il est question, par exemple, de l'éco-conception des produits, qui est un aspect. Mais aujourd'hui, on se rend compte qu'on a cette loi AGEC qu'on a adoptée. Maintenant, le but n'est pas de la faire croupir dans un tiroir et surtout de la mettre en œuvre. Et ça, pour le coup, on en est très loin. Il y a des objectifs qui avaient été fixés, type 10% d'emballages réemployés en 2027. On est à moins de 2% aujourd'hui, on est en 2026. La diminution de moitié des bouteilles plastiques en 2030, alors qu'on voit que les bouteilles plastiques continuent de fleurir partout sur les étals. Idem pour la fin des plastiques à usage unique en 2040. On en est très loin. Au contraire, l'ADEME montre bien qu'on est sur la trajectoire opposée où on a un nombre d'emballages plastiques qui augmente au fur et à mesure des années. Et donc nous, le but, c'est de se dire cette loi-là, comment on arrive à atteindre les objectifs. On veut une vraie stratégie du gouvernement pour les atteindre. Comment on met en place des contrôles pour s'assurer qu'elle est bien appliquée. Typiquement, sur les points d'eau, on est censé avoir des points d'eau dans les espaces qui accueillent du public. Ce n'est pas le cas partout. Par exemple, sur justement ces produits qu'on a interdits, donc la vaisselle en plastique, les gobelets en plastique, il y a quelques années, il est encore possible d'en retrouver dans le commerce aujourd'hui, que ce soit en ligne, dans certains bars ou restaurants. Il faut renforcer les contrôles pour qu'elles soient vraiment mises en œuvre. Donc il y a un volet de mise en œuvre qui est nécessaire et qui n'est pas adressé dans ce plan. Et pareil pour le réemploi, l'idée c'est d'avoir des financements évidemment, qui soient associés, de réfléchir en concertation avec les acteurs, par filière également, puisque le réemploi, ça ne concerne pas que le plastique aussi. Et donc ça, on attend davantage de propositions. Nous, en tant que partie prenante, nous avons été consultés assez sur le tard, on va dire. On est sur une consultation très express. On a évidemment fait part de nos remarques pour essayer d'y contribuer. Donc on espère qu'elles seront prises en compte dans le prochain plan, pour qu'on ne passe plus d'un plan recyclage et qu'on aille vers un plan plastique au global qui adresse de manière vraiment systémique cette pollution qui est énorme, colossale.
1: Et là, est-ce que, vous nous disiez, vous avez été consulté assez rapidement, est-ce que, on évoquait au début de l'émission la place des lobbies du plastique, est-ce que vous craignez là aussi finalement que ce soit plus eux qui soient entendus et qui soient et dont la volonté, les mesures se traduisent dans le plan au final, plutôt que les associations qui, comme vous, cherchent à réduire l'utilisation du plastique.
2: Oui, déjà le fait que dans ce plan plastique, la mesure phare qui est présentée par l'exécutif, c'est la mise en place de cette consigne pour recyclage, pas pour réemploi. C'est-à-dire qu'on va continuer d'acheter du plastique, pouvoir le ramener en supermarché et récupérer sa consigne pour continuer d'acheter du plastique. Ce système-là, de manière assez évidente, il est demandé par les industriels, notamment du secteur des boissons, qui poussent pour cette adoption depuis plusieurs années. On voit la même chose au niveau européen, sur ce règlement emballage que je mentionnais, pas plus tard que le mois dernier, certaines industries ont envoyé un courrier aux leaders européens leur demandant de repousser la date d'entrée en vigueur de ce règlement emballage dans tous les pays de l'Europe. Donc on voit que oui, il y a des lobbies à la manœuvre. D'ailleurs, le plan plastique a été annoncé un mardi. Le jeudi, le ministre rencontrait déjà les industriels. On a dû attendre une semaine de plus pour que les associations et les collectivités territoriales puissent être entendues. Donc évidemment, on voit qu'il y a un très fort lobby derrière. Et cette consigne pour recyclage est décriée, que ce soit par les ONG, par ces collectivités. On a même eu un communiqué du Sénat qui justement demande à ce que la priorité soit vraiment mise sur le réemploi et non pas sur cette consigne qui, encore une fois, verrouille tout ce système. Et on espère que ce sera davantage entendu dans les prochaines semaines avant publication de ce plan.
1: J'avais aussi envie de vous poser une question. Donc, on l'a bien compris, l'idée, ce serait de réduire le plastique. Mais imaginons, on se projette dans un monde où, ça y est, on réduit à fond l'usage du plastique, mais on a toujours, en fait, les déchets qu'on a déjà, plastiques, qui sont là dans nos cours d'eau, dans les océans, le continent plastique aussi qui est là. Comment on fait aussi par rapport à ces déchets qui sont déjà là pour s'en débarrasser?
2: En fait, ça, c'est un petit peu le piège parce qu'on a pas mal de solutions qui mettent en avant des solutions parfois technologiques pour justement venir chercher le plastique dans l'océan. Ce qu'on voit à la surface, c'est 1% de ce qui est dans l'océan. Le reste est dans la colonne d'eau, les fonds marins. Et surtout, c'est fragmenté en microplastiques qu'on ne peut pas récupérer ou très difficilement. Donc, malheureusement, là, ce que j'ai envie de dire, c'est que notre objectif, c'est de s'assurer qu'on n'en produise pas plus. Évidemment, qu'on continue d'avoir des actions, rien que pour tout ce qui est restauration de nos écosystèmes, parce que c'est aussi ça, l'impact du plastique, c'est mettre en danger des écosystèmes marins, côtiers, les herbiers, les mangroves, les coralligènes. Et tous ces écosystèmes ont vraiment des fonctions pour notre adaptation, par exemple, au changement climatique. Certains vont séquestrer le carbone dans l'océan, et c'est pour ça qu'on dit que l'océan est notre meilleur allié dans la lutte contre le changement climatique. Donc, évidemment, il ne faut pas être trop négatif, et on veut être justement porteur de solutions et montrer ce qu'on peut faire à l'heure actuelle. Et l'enjeu majeur pour moi aujourd'hui, c'est de s'assurer que la pollution soit réellement endiguée et justement que cette trajectoire de la production multipliée par 3 au milieu du siècle, on ne l'atteigne pas tout simplement, et que cette projection reste dans un dossier de l'OCDE et ne soit pas visible sur le terrain et dans les océans.
1: L'émission touche bientôt à sa fin et j'aime bien terminer par poser la même question à tous mes invités. Qu'est-ce qui vous donne de l'espoir quand même, malgré tout, là en ce moment, par rapport à ce sujet-là du plastique?
2: On a la chance de, du coup, pouvoir travailler avec cette mobilisation de citoyens et de citoyennes qui, justement, sont très actifs dans nos combats. Et c'est aussi le fait que Surfrider, c'est une ONG de terrain avec des groupes locaux partout. Et de voir autant de personnes qui sont mobilisées tout autour de l'Europe en faisant des collectes, des quantifications de déchets, des stands de sensibilisation, ça donne vraiment de la motivation au quotidien de voir qu'on est quand même assez nombreux et nombreuses. On n'est pas très nombreux et nombreuses au Parlement, ça, c'est une prochaine étape. Mais en tout cas, de voir qu'on a énormément de personnes qui veulent faire changer les lois, qui interpellent les décideurs. Et je pense qu'au bout d'un moment, notre voix sera entendue. Et en tout cas, merci de nous recevoir sur ce genre d'opportunités pour faire passer nos messages et perdurer et continuer d'être présents face aux lobbies qui sont très vocaux aujourd'hui.
1: Merci à vous d'être venue ici en studio. Lisa Pastor, je le rappelle, chargée de plaidoyer France chez Surfrider. 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

0: Chers amis auditeurs, bonjour, bienvenue dans ce Midi Magazine. Le populisme est aux portes du pouvoir. Dans 10 mois, les élections présidentielles pourraient voir s'affronter au deuxième tour l'extrême droite et l'extrême gauche. Et aucun de ces partis n'a un projet qui répondrait aux problèmes de la France d'aujourd'hui. Comment en sommes-nous arrivés là ? Dans un livre qui vient de paraître, « La France, du populisme au chaos », paru chez Odile Jacob, Jean Perlevade fait un diagnostic sans appel. C'est le fruit du déclin de notre pays et de l'inculture économique de nos dirigeants, quels qu'ils soient. Bonjour Monsieur Perlevade.
1: Bonjour.
0: Merci d'être venu à Fréquence Protestante pour nous parler de votre diagnostic, mais aussi de vos propositions. Vous avez beau être très pessimiste sur l'état de la France, vous ne baissez pas les bras et vous établissez les mesures qui nous permettraient de nous en sortir. Je rappellerai aux auditeurs que vous avez dirigé de grandes institutions financières, Suez, l'UAP, le Crédit Lyonnais, que vous avez été directeur adjoint du cabinet du Premier ministre Pierre Mauroy dans la première présidence de François Mitterrand. Et vous avez vécu ce qu'on a appelé le tournant de la rigueur. Et votre formation universitaire est très large. Vous êtes polytechnicien, vous avez fait Sciences Po et du droit, ou plutôt de l'économie.
1: De l'économie.
0: Alors, dans ce livre, « La France du populisme au chaos », vous laissez apparaître votre colère. Et le constat que vous faites est particulièrement sévère. On va le regarder pas trop en détail, on n'a que 50 minutes, mais les chiffres que vous donnez semblent vous donner raison. Et la première question est, comment en est-on arrivé là ? La France, c'est le chiffre que vous donnez, est passée en 25 ans, depuis l'an 2000 à aujourd'hui, du 10e rang au 26e rang des puissances économiques par le PIB par habitant. Alors, on pourrait se dire que c'est normal parce qu'il y a des pays qui se sont développés. Mais quand on regarde sur l'Europe même, la France a perdu son rang.
1: Oui, bien entendu. Parce que les hommes politiques français, de manière assez large, ont oublié que toute richesse, avant d'être partagée, doit d'abord être produite. Donc, les seules institutions, si je puis dire, qui fabriquent des richesses marchandes, c'est-à-dire celles qui peuvent se vendre sur un marché, qui ont une valeur pour laquelle on est prêt à dépenser de l'argent, ce sont les entreprises. Et il se trouve que les entreprises en France, eh ben, on ne les aime pas. On ne les aime pas. D'ailleurs, il n'y a qu'à voir dernier budget. Il faut trouver de l'argent. Qu'est-ce qu'on fait ? On augmente la fiscalité des entreprises. Les entreprises sont surtaxées en France depuis 1945. Hein, c'est très ancien. Oui. C'est une longue période historique. Comme nous sommes surtaxés par rapport à tous nos concurrents européens, eh bien, nous reculons. Nous n'arrêtons pas de reculer. Nous reculons doucement, régulièrement, mais profondément.
0: Pourtant, on voit tous les jours, on vante des entreprises qui investissent à l'étranger. Vous donnez d'ailleurs des chiffres très intéressants qui remportent un certain nombre de succès. Mais on voit aussi, et ça, vous insistez là-dessus, l'extraordinaire désindustrialisation qui s'est produite en 25 ans.
1: Oui. Je vais rappeler quelque chose que les Français ne savent pas, ne connaissent pas. Ils le savent d'autant moins d'ailleurs que la propagande officielle, quand je vois Emmanuel Macron et Choose France affirmer que la France est l'un des pays les plus attractifs au monde, c'est un mensonge absolu. Donc les entreprises françaises, au contraire, ont décidé depuis longtemps pour s'adapter à ce climat qui leur est hostile en France, elles ont décidé de créer des filiales à l'étranger. Donc nous sommes l'un des pays au monde qui a le plus de filiales à l'étranger. Nous avons 55 000 filiales à l'étranger. Et donc 7 ou 8 millions de salariés qui sont des salariés étrangers de structures françaises, mais
0: installées
1: à l'étranger. Dans l'autre sens, nous n'avons que 1 million de Français qui travaillent en France pour des structures sous gouvernance étrangère. Donc quand on regarde les chiffres de près, on s'aperçoit qu'on est le pays le moins attractif au monde, contrairement à ce que prétend Emmanuel Macron.
0: Et vous donnez un chiffre que vous avez cherché et trouvé, c'est que les étrangers investissent 1 000 milliards de dollars, alors que les Français investissent à l'étranger 1 600 milliards de dollars.
1: Oui, c'est ça. Oui. Nous investissons beaucoup plus que nous n'avons d'investissements étrangers en France. Cette évolution continue. Je vais vous donner un autre exemple. Les sociétés du CAC 40, donc les 40 plus grosses sociétés françaises, elles font 80% de leur chiffre d'affaires aujourd'hui à l'étranger. 80%. Il y a 10 ans, c'était 70%. Donc, vous voyez, ça n'arrête pas d'augmenter.
0: Oui.
1: Elles font plus de 80% de leurs résultats à l'étranger. Elles payent des impôts à l'étranger. Qu'est-ce qui reste en France ? Très peu de choses. On se demande qu'est-ce que les sociétés du CAC 40 ont encore de français. Elles ont...
0: D'ailleurs, leurs actionnaires, souvent, sont pas
1: La moitié des actionnaires sont étrangers. Et elles ont encore un siège social en France. Mais quand vous n'avez plus qu'un siège social en France et que toutes vos activités sont à l'étranger, le risque de voir le siège social se déplacer est extrêmement élevé.
0: Alors, Jean Perlevat, dès le début, dès qu'on ouvre votre livre, vous pointez ce déni de réalité de la classe politique et l'inculture économique à la fois des Français et de la classe politique. Et on est très frappé parce que c'est vraiment dès le début que vous insistez sur la faiblesse des enseignements en sciences et en économie en France.
1: Oui, je l'ai vécu. Donc, je peux en parler. Il n'y a pas d'enseignement d'économie du tout dans le secondaire en France. Donc, les Français ne savent pas ce qu'est l'économie. Alors, c'est complètement stupide, parce que vous pourriez commencer, dès le début du secondaire, à apprendre aux jeunes filles, qu'est-ce que c'est qu'une... l'équilibre financier d'une famille. Quelles sont les recettes, quelles sont les dépenses et pourquoi, dans une famille, il faut que les recettes soient quand même supérieures aux dépenses. Vous voyez, ça, c'est des sujets de tous les jours, si je puis dire, pour la quasi-totalité des Français. Vous pourriez continuer en disant ensuite, je vais expliquer qu'est-ce que c'est qu'une entreprise. Et puis, étape suivante, qu'est-ce que c'est que l'État. Et puis, étape suivante, qu'est-ce que c'est que l'international. Donc, on pourrait... Non, il n'y a aucune formation à l'économie, d'aucune sorte. Et en maths, c'est pas beaucoup mieux, parce qu'en maths, vous pouvez faire des maths dès lors que vous décidez, en terminale, de vous spécialiser en maths. Mais si vous décidez de faire autre chose, vous faites autre chose et votre inculture mathématique restera...
0: Oui, il n'y a jamais de rattrapage.
1: Jamais de rattrapage, jamais, d'aucune sorte. Or, quand vous mélangez ces deux aspects-là, moi je me souviendrai toujours de quelque chose que j'ai appris de la part d'un de mes profs de maths en maths spé à Marseille. Il m'a dit, Jean-Pierre Levan, n'oubliez jamais, la solution de tout problème se trouve dans son énoncé.
0: Oui, beaucoup de professeurs de maths disaient ça.
1: C'est vrai, c'est vrai. Et ça vous apprend quoi ? Ça vous apprend, quand vous prenez un problème économique complexe et que vous avez une formation de maths sous cette règle-là, vous apprenez à décomposer le problème en autant d'éléments que nécessaire pour arriver à le comprendre de manière approfondie et à pouvoir ensuite l'expliquer de manière aussi simple que possible, ce que j'ai essayé de faire dans mon bouquin.
0: Alors, on va venir justement, mais face à cette situation, on est quand même frappé tous les jours. On nous parle, on nous dit que les jeunes veulent créer des entreprises, qu'ils veulent être leur propre patron, donc ils cherchent à se lancer, ou ça aussi c'est une illusion?
1: Non, c'est vrai. C'est vrai, j'ai beaucoup d'expérience là-dessus, de témoignages à donner, mais ce qu'il y a de frappant, c'est que j'ai aidé un certain nombre de jeunes, ou essayé de les aider, parce qu'ils veulent créer une entreprise.
0: Vous aidez des start-up d'ailleurs, je crois.
1: Oui, bien sûr. Ils veulent créer une entreprise, ils ne savent pas comment ça fonctionne. Ils ne savent pas ce que c'est qu'un compte d'exploitation d'entreprise. Ils ne savent pas ce que c'est qu'un bilan. Et donc, ces explications élémentaires, il faut les leur donner. Et s'ils n'ont personne autour d'eux pour leur donner, comment voulez-vous créer une entreprise et réussir si vous ne savez pas comment fonctionnent des choses aussi fondamentales? Si vous ne savez pas que il faut que les recettes soient supérieures aux dépenses, si vous ne savez pas qu'il y a un critère majeur dans le fonctionnement d'une entreprise, c'est le cash disponible. Voilà.
0: La trésorerie.
1: Trésorerie, mais la vraie trésorerie, pas celle qui est empruntée, celle que vous créez. Il y a beaucoup de chefs d'entreprise qui ont fait faillite parce qu'ils croient que la trésorerie amenée par l'emprunt, c'est la même chose que la trésorerie qu'on fabrique soi-même. Mais non, c'est pas la même chose du tout.
0: Alors Jean Perlevade, on va pénétrer. Votre livre fait moins de 300 pages et je dois dire qu'on a le tournis. Parce qu'en moins de 300 pages, tout y passe. Le modèle social français, la dette, la fiscalité des entreprises, la désindustrialisation, le temps de travail, le relèvement du SMIC et ses conséquences néfastes. En gros, deux problèmes majeurs. Et ce qu'il y a d'intéressant aussi, c'est que vous faites le lien entre toutes ces questions. Deux grands problèmes majeurs. Les dépenses de protection sociale et la fiscalité des entreprises. Vous avez commencé à nous en parler en disant que c'était un peu la bête à tondre, les entreprises. Le modèle social français est un mythe?
1: Alors, oui et non. C'est une très bonne question parce que je vais vous dire quelque chose que j'ai découvert, comme beaucoup de choses d'ailleurs, en écrivant ce livre. Le modèle social français, il a été créé en 1945... après la guerre, par un ministre du Travail qui était communiste, qui s'appelait Ambroise Croizat, à une époque où le Parti communiste était presque dominant en France et où la CGT avait 5 millions de syndiqués. Et Ambroise Croizat crée le système de protection sociale français avec une déclaration extraordinaire, dont je dois dire qu'elle a été reprise il y a 15 jours par Mélenchon, Jean-Luc Mélenchon. Donc Ambroise Croizat égale Jean-Luc Mélenchon et réciproquement. Ou depuis, 75 ans, rien n'a changé d'une certaine façon. Donc Ambroise Croizat disait, notre système de protection sociale, chacun cotise selon ses moyens et reçoit selon ses besoins. Donc vous entendez ça, repris récemment par Mélenchon, une fois de plus. Si c'était vrai, on aurait un système de protection sociale absolument magnifique. Les riches paieraient pour les pauvres, les bien portants pour les malades, les actifs pour les retraités, etc., etc., etc. Mais c'est faux. C'est un mensonge depuis le début, qui explique le problème de l'appareil productif dont j'ai déjà parlé. C'est-à-dire que dès le début, oui, chacun reçoit selon ses besoins, aucun doute, la retraite, la santé, etc. Mais qui paye? Ce sont les entreprises. Ce ne sont pas les citoyens, ce sont les entreprises qui payent dès le début.
0: Et on retombe sur ce que vous soulignez, les entreprises qui sont les seules créateurs de richesses.
1: Qui sont les seules créatrices de richesses et qui, à l'époque où ce système-là est mis en place, les entreprises n'osent rien dire, parce qu'on sort du pétainisme. Donc elles sont suspectes d'avoir été complices du maréchal Pétain pendant la guerre, d'avoir été plus ou moins collaborationnistes, donc elles se taisent. Elles acceptent. Et naturellement, à l'époque, les dépenses de protection sociale, c'est 13-14% du PIB, dont les entreprises payent 12%, hein, donc c'est énorme. Et cette dépense-là n'arrête pas de monter. En 1960-70, on est à 25%. On n'est plus à 15%, on est à 25%. Et la cotisation sociale des entreprises n'arrête pas de suivre. Et donc, à un certain moment, les entreprises finissent par protester en disant « on ne peut plus, ouais. on ne peut plus ».
0: Et on ne peut plus continuer comme ça.
1: Et on peut plus continuer comme ça.
0: Et vous dites que le premier à avoir mis un frein, c'est Balladur, quand il était Premier ministre.
1: Alors, vous avez Michel Rocard, qui crée la CSG,
0: oui.
1: pour financer les dépenses de protection sociale, partiellement, malheureusement seulement. Et deuxièmement, c'est Balladur qui commence à diminuer les cotisations sociales. Mais les cotisations sociales que payent les entreprises aujourd'hui, même si elles ne représentent plus que 55% du total de la dépense sociale, elles sont encore plus élevées aujourd'hui qu'elles n'étaient en 1945, en pourcentage du PIB. Donc, vous voyez, voilà.
0: Alors, au sein de cette protection sociale, il y a les retraites qui en représentent plus de la moitié. Je crois que ça représente...
1: Oui, une petite moitié, 45%.
0: Une petite moitié. Le reste étant la santé, puis les aides directes à la pauvreté,
1: dont
0: vous regrettez qu'elles ne soient pas plus développées, justement. Oui. On en dira un mot tout à l'heure. Alors... les retraites, là, je dois dire que la lecture de votre livre donne le tournis, parce que non seulement vous analysez les chiffres, mais vous mettez en lumière que les institutions qui sont chargées de donner des chiffres se contredisent et s'auto-corrigent, entre
1: et
0: autres...
1: Et donnent des chiffres faux.
0: C'est le Conseil d'orientation des retraites qui avait été créé récemment, et la Cour des comptes à qui on a demandé un rapport pour contredire... le Conseil d'orientation des retraites, c'est quand même une situation. Comment voulez-vous que les hommes politiques, même bien intentionnés, s'y retrouvent ?
1: Parce qu'ils sont complices, d'une certaine façon. Ils sont complices parce que, à partir du moment où on s'est aperçu qu'on ne pouvait plus faire payer la totalité des dépenses sociales par les entreprises, que la CSG n'a pas suffi pour combler la différence... qu'est-ce qui s'est passé ? L'État a financé par de la dette. L'État a financé... donc aujourd'hui, je pourrais dire la totalité de notre déficit budgétaire annuel, c'est des dépenses de protection sociale qui ne sont pas couvertes. Et naturellement, comme l'État ne voulait pas que ça se sache, pour reconstituer la manière dont les dépenses de protection sociale... sont financés, eh ben, je vous souhaite bonne chance. Hein. Il faut aussi... c'est incroyable. Les chiffres sont dissimulés, maquillés, habillés de façon absurde. Je me souviens très bien, à l'époque où François Bayrou était Premier ministre pendant...
0: fin 2024, oui.
1: court laps de temps, je suis allé le voir. Et je lui ai dit, est-ce que vous savez qu'il y a 60 milliards de recettes de la TVA qui sont affectées au régime de retraite. Il tombait du ciel. Il n'était pas au courant.
0: Moi, je me souviens, mon premier cours de finances publiques, on m'expliquait qu'il y avait un grand principe dans les finances publiques françaises, c'était la non-affectation de l'impôt.
1: Ben oui. et maintenant, on fait une fausse

0: Par la dette.
1: Et la dette, alors là aussi, vous avez fait des calculs. Je passe sur le détail parce qu'on entend à l'heure actuelle, le déficit budgétaire, qui est, je crois que cette année, il est presque de 6%,
0: 5,5%. C'est quand même 150 milliards d'euros. Hein.
1: Et vous dites qu'en 2030, ça sera 130% du PIB. En 2030, c'est demain. Hein. C'est à peu près ce que...
0: La dette, non, attendez, il ne faut pas confondre le déficit budgétaire et la dette publique.
1: Oui.
0: Le déficit budgétaire, c'est aujourd'hui 5% du PIB, tous les ans. Mais tous les ans, ça... amélioration, on est passé de 5,4 à 5,1.
1: Et en espérant qu'on
0: va arriver à 5.
1: Oui.
0: Bon. Mais la dette publique totale, c'est-à-dire l'accumulation de toutes les dettes fabriquées depuis très très très longtemps, la dette totale, c'est aujourd'hui 116-117% du PIB.
1: Oui.
0: Et ça va monter régulièrement. Nous sommes dans une situation où nous ne sommes pas capables aujourd'hui d'empêcher la montée de la dette publique. Et donc, d'ailleurs... comme la dette publique n'arrête pas de monter, aujourd'hui, les dépenses d'intérêt sur la dette publique existante, les dépenses annuelles d'intérêt, elles représentent à elles seules, aujourd'hui, 70 milliards d'euros, c'est-à-dire à peu près plus de 2 points de PIB, sur les 5% du déficit budgétaire. Donc sur les 5%, il y en a 2 qui sont uniquement le paiement d'intérêt. Et ça va augmenter de manière continue.
1: Alors vous avez calculé, Jean-Pierre Levade, ce qu'il faudrait trouver chaque année pour résorber ce déficit, c'est non seulement le financement nécessaire, non seulement il faut résorber la dette, mais en même temps... On sait et qu'on a des besoins qui, à l'heure actuelle, sont mal couverts. La défense, il y a un grand discours. Il y a la réindustrialisation, les investissements nécessaires et la transition énergétique dont on parle depuis quelques années. Et alors, vous avez calculé, si je ne me trompe pas, il y a 100 milliards pour résorber la dette qu'il faut trouver chaque année et pour les nouveaux investissements nécessaires, de 30 à 60 milliards par an.
0: Oui. C'est-à-dire qu'au total, il faudrait arriver à, pour les raisons que vous indiquez, à se débarrasser complètement du déficit budgétaire d'aujourd'hui tel qu'il est fabriqué. Donc il faut regagner, en fait, 5% du PIB sur nos dépenses annuelles dites de protection sociale.
1: Alors ça, c'est le constat, le diagnostic de l'économiste. Mais maintenant, mettez-vous dans la peau d'un homme politique, et vous avez toujours affirmé vos convictions social-démocrates. Vous nous direz d'ailleurs ce que c'est qu'être social-démocrate aujourd'hui. Qu'est-ce qu'on peut faire? Parce que c'est les Français qui décident et qui votent. Comment leur faire comprendre?
0: Il faut d'abord leur expliquer. Prenons le facteur numéro un de ce déficit des dépenses sociales, qui est le régime des retraites. Personne n'a expliqué aux Français quels sont les chiffres. Le corps lui-même, vous en avez parlé tout à l'heure, a nié le fait qu'il avait à prendre en compte le déficit des retraites des fonctionnaires. Ça ne le concernait pas.
1: Oui.
0: Ça ne nous concerne pas. Bon. Il faut que vous sachiez que le déficit des retraites des fonctionnaires, c'est 45 milliards d'euros par an, 1,5 de PIB. Autrement dit, quand on dit que les dépenses de l'éducation nationale sont d'un niveau très élevé, dans les dépenses de l'éducation nationale, il y a les retraites...
1: Oui, j'avais vu ça, oui.
0: ...des enseignants.
1: Oui.
0: Les retraites des fonctionnaires ne font pas l'objet d'un calcul, si je puis dire, séparé en soi de protection sociale. Les retraites sont incluses dans les dépenses de chacune des administrations.
1: Mais alors, certains vous diront, mais il faut plus de fonctionnaires pour payer les retraites des
0: fonctionnaires. Non, mais c'est un

0: problème en soi. Manifestement, il y a une réponse à ça sur les retraites des fonctionnaires, c'est le prolongement de la durée du travail, parce qu'il y a encore beaucoup de fonctionnaires qui partent relativement tôt en retraite.
1: Alors vous...
0: Sans parler des régimes spéciaux.
1: Hein, ah
0: donc,
1: oui.
0: Bah oui. Mmh. Oui. Et ensuite, vous
1: avez... Normalement, on doit les supprimer, j'avais lu ça.
0: Non, pensez-vous. On a réduit leur caractère exceptionnel, mais ils restent exceptionnels. Mmh. Vous êtes aujourd'hui conducteur de la SNCF, je vous garantis que vous partez pas à la retraite à 62 ou 63 ou 64 ans. Hein. Donc, voilà, c'est... Et dans le secteur privé, je ne comprends pas qu'on confie à un conclave constitué du patronat pris à son sommet et des syndicats pris également à leur sommet un problème qui est un problème national, qui concerne la totalité de la population française. Le problème des retraites et de l'équilibre des retraites, ça concerne tous les Français, y compris les bébés qui sont même pas encore nés. Ça les concernera nécessairement. Donc c'est vraiment une décision de l'État. C'est à l'État de prendre sa responsabilité là-dessus. Et donc, voilà, vous avez entendu un représentant de l'État proposer une structure explicite de correction du déficit du régime des retraites. Moi, j'ai
1: pas entendu
0: qui que ce soit. Ouais.
1: Jean-Pierre Levade, vous vous dites homme de gauche, d'une gauche réaliste. Or, aujourd'hui, on a l'impression que la gauche, et vous le reconnaissez, est phagocytée par l'extrême-gauche et les solutions irresponsables. Alors, la gauche de LFI en prend pour son grade. Hein, ce que vous dites de Mélenchon, de Marine Tondelier, mais aussi d'autres qui reprennent leur discours sans réfléchir, en particulier Glucksmann. Qu'est-ce que... Vous en voulez beaucoup, finalement, à la gauche d'avoir abandonné son esprit de réalisme et de réformisme.
0: La gauche française n'a jamais été social-démocrate. Il ne faut pas oublier que nous sommes dominés idéologiquement par le conflit capital-travail, qui est une idée française. C'est-à-dire, Marx n'aurait pas existé... s'il n'y avait pas eu la France pour justifier ses écrits. Le conflit capital-travail, il naît à la fin du 19e siècle, au moment où... fin du 19e. Au moment où la France commence à construire sa structure industrielle. Et effectivement, à l'époque, les ouvriers sont traités de manière épouvantable, absolument épouvantable, en durée du travail. Il y a donc des grèves, il y a des révoltes. Les révoltes sont matées militairement. Il y a des morts, il y a des dizaines de morts. Donc il y a une espèce de haine historique profonde entre la bourgeoisie de l'époque qui développait les nouvelles entreprises et l'ensemble des ouvriers. Et donc, la gauche naît officiellement en 1905, la CGT est née un peu avant, quelques années avant, le Parti Socialiste apparaît en 1905, et dès le début, Jean Jaurès, comme Léon Blum, comme François Mitterrand plus tard, ils sont tous anticapitalistes.
1: Oui, ils sont tous... on se souvient des romans de Zola.
0: Mais bien entendu, ils sont tous anticapitalistes. Et donc... La gauche française n'a jamais été social-démocrate. Parce que si je prends l'exemple allemand, qui est beaucoup plus explicite et beaucoup plus intéressant à entendre, l'Allemagne, c'est l'économie sociale de marché. Donc c'est l'économie de marché et sociale en même temps. Mais c'est l'économie de marché. La France a toujours nié l'économie de marché. Et donc, voilà, ce conflit est installé, il est toujours là. Et on ne fait rien pour lutter contre... On ne regarde pas ce qui se passe dans les pays qui nous entourent. On ne regarde pas comment sont gérées les entreprises en Allemagne, aux Pays-Bas, ou en Finlande, ou dans les pays scandinaves. On ne se rend pas compte, ou on ne veut pas se rendre compte que, comme par hasard, tous les pays d'Europe du Nord, qui ont des gouvernances d'entreprises différentes des nôtres, ils ont un taux de déficit budgétaire inférieur au nôtre, ils ont... en général une balance commerciale équilibrée, voire excédentaire. Ils ont un PIB par tête qui est supérieur au nôtre. Leur PIB par tête progresse plus vite que le nôtre. Ils ont un taux d'emploi supérieur, un taux de chômage très inférieur. Donc, sur tous ces plans-là, tous les problèmes économiques et sociaux, ils nous sont supérieurs. C'est pas un hasard. C'est pas un accident de l'histoire. C'est qu'ils ont une structure dans laquelle l'appareil productif, l'entreprise, est un objet de bien commun.
1: Alors, ça sera une de vos très fortes propositions. Juste une autre remarque, une autre caractéristique française que vous pointez, c'est que aujourd'hui, dans ce conflit capital-travail, on parle autrement et il y a la manie française qui est devenue l'égalitarisme et ce dont on parle, c'est les ultra-riches, arrow sur les ultra-riches. Et vous pointez dans des chapitres particulièrement bien documentés les aberrations de la taxe. Après l'œuvre de Thomas Piketty sur les inégalités, c'est un des héros de la presse française est devenu Gabriel Zucman qui propose de taxer les ultra-riches. Mais les ultra-riches, c'est qui, c'est quoi, c'est combien ?
0: Alors, d'abord, ce qui me frappe beaucoup, c'est qu'il n'y a pratiquement pas d'économistes français, à part, je m'excuse moi-même, qu'il se soit préoccupé de savoir d'où venaient les chiffres de Zucman et de Piketty. J'ai regardé. Ces chiffres sont inventés. Ils n'existent pas. En tout cas pour la France.
1: Pourtant, c'était Piketty, grand succès de librairie.
0: Un grand succès, ben oui. Mais vous prenez un journal soi-disant sérieux comme Le Monde, qui n'arrête pas de faire des tribunes pour défendre la taxe Zucman, j'ai eu un mal de chien à pouvoir répondre une fois. Donc les chiffres sont faux, grossièrement faux. Grossièrement faux, pourquoi ? Pour une raison simple, c'est que en France, personne, aucune administration d'aucune sorte ne connaît le patrimoine des Français.
1: Oui.
0: Aucune.
1: Mais c'est parce que les fichiers, on ne peut pas les croiser.
0: Il n'y a pas de fichiers.
1: Il n'y
0: a pas de fichiers sur le patrimoine. Il y a eu un impôt sur la fortune qui est abandonné depuis 2017, depuis l'élection de Macron. Mais l'impôt sur la fortune, que j'ai contribué à mettre en place en 81-82, il ne couvrait pas les biens professionnels. Il ne couvrait pas les biens de les œuvres d'art. Donc ça n'était qu'une toute petite partie du patrimoine. Depuis, de toute façon, maintenant, c'est même plus mesuré. La seule chose qu'on mesure, fiscalement, c'est l'immobilier, avec l'impôt sur la fortune immobilière. Donc, ces chiffres n'existent pas. Et, pour vous donner une idée, comme ça faisait au moins 5, 6, 7 ans que je m'intéressais à l'évolution du patrimoine des Français, je lisais très régulièrement un gros recueil de l'INSEE annuel qui existe sur le revenu et le patrimoine des Français. Et donc je me dis, mais si je dis à Piketty et à Zucman qu'ils inventent des chiffres qui n'existent pas, comment l'INSEE justifie ses propres... Bon, donc je suis allé voir... L'INSEE, à la différence de Zucman et Piketty, l'INSEE, ils sont honnêtes intellectuellement. Donc il y a une annexe où ils expliquent comment ils font. Et ma grande surprise, c'est que l'INSEE, en toutes lettres, vous explique qu'ils n'ont pas accès à des chiffres qui n'existent pas, et que donc ils ont constitué un échantillon de 10 000 Français, qu'ils interrogent régulièrement, qui sont volontaires d'ailleurs, qu'ils interrogent régulièrement sur le niveau de leur patrimoine. Et donc, avec ces 10 000 Français, les 10% les plus riches, vous avez encore un échantillon de 1000 personnes, donc ça va. Les 1%, vous n'en avez plus que 100, et puis c'est terminé. Après, vous n'avez plus aucune mesure sérieuse de quoi que ce soit. La deuxième remarque, c'est que les Français n'aiment pas le capital. J'ai essayé d'expliquer pourquoi tout à l'heure. Il faut que vous sachiez que 99% des Français n'investissent pas dans les entreprises. Ils ont de l'épargne, mais c'est de l'épargne...
1: Importante, oui.
0: Très importante, très supérieure d'ailleurs à celle de la plupart de nos voisins européens. Mais c'est de l'épargne qui est placée en produit de taux d'intérêt. Ce n'est pas de l'épargne qui est placée dans le capital d'entreprise, en investissement d'entreprise. Et donc les seuls qui investissent dans les entreprises, ce sont les 1% les plus riches. Les seuls. Les autres, l'épargne, en plus, en taux d'intérêt, en général, elle est complètement défiscalisée.
1: Alors, vouloir taxer les 2% les plus riches,
0: c'est attaquer directement l'appareil productif.
1: L'appareil productif. Oui, oui. Alors, on va... vous nous plongez, d'ailleurs, il y a un chapitre passionnant, assez technique, vous nous plongez dans la comptabilité des entreprises. Mais on va parler maintenant, Jean-Pierre Levade, après une pause musicale, de vos propositions, parce que quand même, vous ne baissez pas les bras et vous avez des propositions. On va écouter Khatchatourian, la symphonie numéro 2, qui commence d'une manière très pessimiste, mais se termine sur la possibilité de la victoire.

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1: Et nous sommes en compagnie de Jean-Pierre Levade qui vient de publier aux éditions Odile Jacob « La France du populisme au chaos ». Après le terrible diagnostic et le constat de pressurage ou de pressuration des entreprises qui vient de nous être fait, vous allez nous dire quelles sont les mesures qu'il faudrait prendre, même si vous savez, vous avez conscience qu'elles sont difficiles à prendre. Elles sont de trois sortes. Il faut augmenter la fiscalité, mais pas n'importe laquelle, réformer les syndicats et réformer l'entreprise. On commence par la fiscalité.
2: Oui, on n'arrivera pas à rétablir les finances publiques sans un effort au moins temporaire, mais sérieux, de l'ensemble des citoyens. Il y a deux impôts qu'à mon avis, il faudrait augmenter. Le premier, c'est la CSG qui a été créée pour ça. Donc la CSG devrait être augmentée pour faire disparaître une partie du financement par de la dette. La deuxième chose, deuxième remarque, c'est la TVA. La TVA est un impôt sur la consommation. Tous les impôts français sont supérieurs aux impôts européens des autres pays, sauf l'impôt sur la consommation. La TVA est l'impôt français le plus bas en Europe. Non seulement parce que le taux officiel n'est que de 20%, c'est-à-dire 1 à 2 points de moins que la moyenne européenne, mais compte tenu des multiplications de réductions de TVA qu'on a accordées à toutes les catégories demandeuses, quelle que soit d'ailleurs la légitimité de la demande, le taux effectif français, ça, les Français ne le savent pas, est inférieur à la moitié. Il est inférieur à 10%. Il est de 9,7%. Donc voilà. Donc TVA, CSG.
1: Vous dites aussi, vous parlez de l'héritage, et ça ne va pas plaire à tous les Français. Mais ce n'est pas les petits héritages que vous voulez taxer.
2: Je suis très mesuré sur cette question-là. Je pense qu'effectivement, il y a un problème sur la taxation de l'héritage, parce qu'il est très peu taxé, mais il faut quand même savoir que, bien que peu taxé, il est au niveau le plus élevé de toute l'Europe, déjà en France. Deuxièmement, il y a des irrégularités dans le calcul, notamment des valeurs de transmission. Donc il y a des plus-values qui disparaissent au moment de l'héritage. Donc ma mesure très mesurée, si je puis dire, très limitée, serait de faire disparaître les anomalies. Si je transmets à mes enfants des actions que j'ai achetées il y a 20 ans, je vais les transmettre la valeur d'aujourd'hui sans avoir payé de plus-value.
1: Ou sur le logement. Or,
2: sur le logement, même chose. Donc il y a quelques anomalies, mais c'est un sujet très délicat. Les Français ne veulent pas entendre parler de l'héritage, ce que je comprends, et nous sommes déjà assez surtaxés par rapport aux autres pays européens. Donc, il faut faire des choses, mais il faut les mesurer soigneusement.
1: Alors, deuxième axe de réforme, les syndicats ne jouent plus leur rôle dans la négociation et leur rôle de porte-parole de l'ensemble du monde salarial.
2: Je suis même plus sévère que ça. Hein.
1: Oui, vous êtes terrible.
2: Ce sont devenus des catastrophes. Et il n'y a plus de distinction aujourd'hui pour moi entre la parole de Marie-Lise Léon à la CFDT et celle de Sophie Binet à la CGT. Alors, d'abord, il faut savoir que la popularité des syndicats n'arrête pas de diminuer. Hein, il n'y a plus que 8%
1: à peu près. Il y a très peu de syndiqués.
2: Très peu de syndiqués. 8%, c'est-à-dire on est au même taux que les États-Unis. Deuxièmement, quand on demande aux Français et aux salariés notamment s'ils ont confiance dans les syndicats ou pas, vous avez 60% de réponses négatives. Troisièmement, pourquoi il faut changer de système? On a un système absurde qui accorde une sorte de monopole de pouvoir de négociation à des délégués syndicaux qui sont désignés, qui ne sont pas élus. qui sont désignés par leur centrale syndicale, et on ignore complètement les salariés du terrain, qui n'ont pas un mot à dire, qui n'ont aucun pouvoir, ni de négociation, ni de discussion.
1: Même les syndicats sont victimes de cette verticalité qu'on retrouve en politique, dans les entreprises,
2: partout. Donc cette verticalité, il faut y mettre fin. J'ai une solution assez simple qui consiste à dire, il y a un comité économique qui est élu tous les 4 ans par le personnel, il faut enlever les privilèges électoraux qui donnent une espèce de monopole de situation aux syndicats, y compris au sein des comités économiques, donc il faut que ce soit vraiment des comités élus par l'ensemble du personnel. S'il y a des comités économiques dans toutes les entreprises, quelle que soit leur taille, élus par l'ensemble du personnel, dès lors qu'il y a un accord explicite entre le chef de l'entreprise ou la direction de l'entreprise et le syndic et les représentants du personnel élus, eh ben cet accord s'impose à tout le monde. Et on peut avoir des accords sur les conditions de travail, sur les jours fériés, sur le travail le dimanche, sur la durée du travail, etc., etc., etc. Et on change le système.
1: Et en parallèle, vous plaidez pour une réforme des entreprises et pour aboutir à ce que vous appelez un capitalisme de codécision.
2: Oui.
1: Mais est-ce que c'est... On donne souvent l'exemple de l'Allemagne. Est-ce que vraiment en Allemagne, les entreprises sont différentes? C'est quand même le chef d'entreprise qui décide.
2: Non.
1: Non?
2: Non. Alors, j'ai eu des filiales en Allemagne, donc je sais que je ne pouvais pas prendre de décision, même si je contrôlais mes filiales à 100%, je ne pouvais pas prendre des décisions parce que c'était pas moi. Bon, c'était vraiment au conseil d'administration, au conseil de surveillance de les prendre. J'ai une expérience assez profonde de ce qui se passe aux Pays-Bas, donc je sais. Il y a nécessairement une distinction entre l'intérêt social de l'entreprise et sa direction générale. Donc vous avez un conseil de surveillance et un directoire dans les structures de tous les pays d'Europe du Nord. Le conseil de surveillance vérifie que l'intérêt social de l'entreprise est respecté et c'est le directoire qui prend les décisions. Mais le directoire ne peut pas prendre de décision sans l'accord des représentants du personnel. Donc toutes les décisions sont des décisions communes. Et donc l'entreprise est nécessairement un objet d'intérêt commun. Le seul moment où les deux parties discutent de manière éventuellement conflictuelle, le seul moment d'ailleurs où les salariés ont le pouvoir de grève, c'est au moment de la négociation salariale qui se déroule tous les 2 ou 3 ans.
1: Et la vraie question, c'est pas l'opposition capital-travail, mais c'est le partage de la valeur.
2: C'est le partage de la valeur. Leur intérêt à tous, c'est que l'entreprise se porte le mieux possible, qu'elle se développe le plus possible, qu'elle grandisse le plus possible, qu'elle ait le plus de capital possible. Ensuite, ils peuvent se disputer sur le partage de la valeur.
1: Jean-Pierre Levat, j'avais une question à la fin de votre livre. Vous ne parlez pas de l'Europe. Or, on sait que c'est un sujet qui sera aussi un des sujets de la campagne l'année prochaine, parce que toutes ces réformes, finalement, la France doit les faire toute seule. Ça la concerne. L'Europe est un peu dans le fond, quoi.
2: Oui, parce que je ne me suis pas intéressé officiellement à ces aspects-là, parce que les problèmes français... ceux que je décris, nous sont propres.
1: Oui.
2: Les autres pays européens ne les ont pas. Et donc, notre faiblesse en Europe résulte de la perte de compétitivité de notre appareil productif et de notre niveau de dette insupportable. Donc, nous sommes pris de moins en moins au sérieux par nos partenaires européens. Nous avons de moins en moins d'influence en Europe, quoi qu'essaye de faire croire Emmanuel Macron, une fois de plus.
1: Alors, est-ce qu'il y aura, parce que la question maintenant est politique, qui sera capable de porter les réformes nécessaires et quel travail doivent faire, travail sur eux-mêmes, doivent faire, je ne sais pas, on dit qu'il y a maintenant 30 ou 40 potentiels candidats à la présidence de la République, mais on n'est pas sûr de leur programme. Est-ce qu'il y a aussi, vous plaidez aussi pour des réformes constitutionnelles pour empêcher cette verticalité du pouvoir?
2: Oui, bien sûr.
1: Vous estimez les chances de réussite à combien ?
2: Je pense que nous sommes dans une situation typiquement française, qui fait partie de l'histoire de la France. C'est-à-dire que je pense personnellement, j'ai peut-être tort, je suis peut-être trop pessimiste, mais je pense que la crise est inévitable. Je pense que les élections, les prochaines élections présidentielles ne nous amèneront pas un président de la République et surtout un gouvernement capable d'affronter les problèmes qu'il y a à affronter, que donc nous aurons une crise de la dette probablement majeure, et qu'à partir de ce moment-là, l'habitude française, c'est de trouver des solutions une fois que la crise est déclarée. Non, mais je pense qu'il y a des hommes politiques qui doivent, sur le fond, partager au moins certaines de mes vues, qui n'osent pas parler aujourd'hui.
1: Vous avez eu des réactions, non ?
2: Pas beaucoup, très peu.
1: Oui, je pense qu'ils sont, à mon avis, s'ils vous lisent, ils sont sous le choc.
2: Très très peu. J'en ai eu une. J'en ai eu une, je peux témoigner qu'on a eu une vraie discussion. Peut-être deux, pas plus. Mais ils ne veulent pas en parler. Ils ne veulent pas en parler aujourd'hui, parce qu'ils considèrent que s'ils en parlent, ils perdent leur chance d'être élus. Mais voilà.
1: Chers amis auditeurs, l'émission se termine, vous entendez la petite musique. Je vous suggère de lire « La France du populisme au chaos » de Jean Perlevade, c'est paru aux éditions Odile Jacob. Merci.
2: Merci.

C'est une chanson où Bruno Mars arrête de draguer et a signé le contrat. Ça y est, c'est bon, c'est placé, quoi. Risk, Hyde Hall, c'est la déclaration de dévotion totale, version serment éternel. Le texte est une suite de promesses cinématographiques. Tu veux la lune ? Je vais apprendre à la voler. Pas de montagne que je ne grimperai pas, pas de feu que je ne traverserai pas, pas de mer que je ne franchirai. Juste pour te prouver mon amour. C'est démesuré, et le narrateur le sait, c'est dingue, mais c'est vrai. On est loin de la rancœur d'un grenade que vous connaissez sûrement, un de ses premiers morceaux. Ici, la dévotion est mûre, presque cérémoniale, du genre d'aveu de mariage. Le clip, d'ailleurs, si vous pouvez le voir, montre d'ailleurs tout ça, de la vieillesse à toute une vie ensemble. Côté sonorité, c'est un virage assumé vers le boléro et la couleur latine. Trompette que vous avez entendue au début façon mariachi, cordes qui gonflent, guitare acoustique et cette voix retenue mais puissante et un hommage à son héritage loin de funk et de ses tubes. Risk at all, c'est l'amour transformé en Paris et mise de côté. Et je me permets de dire que cette musique, je la connais grâce à mon père Edison qui la met après 5 fois par jour. Et donc voilà, je voulais la mettre aussi ce soir ou aujourd'hui sur Undis. Je vous embrasse. Ciao.

0: Bonjour à tous et bienvenue dans ce quart d'heure réservé pour la bande dessinée sur cette antenne avec aujourd'hui Zelba. Bonjour Zelba.
1: Bonjour.
0: Vous êtes mon invité car vous venez de publier Légère comme une enclume, un petit livre tout souple et tout joli publié aux éditions Futuropolis. Ça change un peu de vos grands formats habituels et pourtant c'est toujours vous puisqu'il s'agit de vous. Vous parlez beaucoup de vous dans vos bandes dessinées, même si rappelons-le, la dernière fois que vous étiez venu ici c'était il y a presque 3 ans pour Le Grand Incident, un livre où vous nous emmeniez au Louvre découvrir ses peintures et ses sculptures qui se rebellaient, parce qu'ils en avaient marre d'être dénudés dans le musée. Voilà, un livre très drôle et absolument formidable, qui a bien marché, hein. J'étais contente pour vous. Vous avez eu un bon succès avec ce livre-là. Mais vous aviez déjà parlé de vous, notamment de votre passé de championne de junior d'aviron, voilà, avec votre sœur. Vous aviez parlé de votre maman dans un autre livre. Et puis là, c'est vous. Mais alors vous, pas seulement, votre chérie, vos enfants, vos parents, vous racontez...
1: Ma chienne.
0: Ce sont plein de petites histoires courtes, dont certaines ont déjà été publiées sur votre compte Instagram, et puis d'autres reprises, etc. Vous avez eu envie de nous raconter plein de petits morceaux de votre vie, plein de petites histoires courtes qui vont de 1 à 15 pages. Donc 35 histoires, si c'est bien compté.
1: Bien compté.
0: Voilà. Où en fait, finalement, on aborde absolument tous les sujets. C'est-à-dire que vous n'avez pas de tabou, vous n'avez pas de pudeur, vous avez eu envie de tout raconter, des choses sérieuses, des choses moins sérieuses. C'était quoi votre envie? C'était un peu fourre-tout ou vous aviez quand même choisi?
1: Alors, fourre-tout, non, parce que je fais rarement les choses au hasard. Ces petites histoires, je les raconte depuis mes tout débuts. Je n'ai jamais arrêté, en fait. Mes tout premiers livres parus aux éditions Gergy ressemblaient un petit peu à ça. C'est-à-dire des livres avec des petites histoires, parfois très courtes, parfois un peu plus longues. Parce qu'au début, j'avais peut-être peur de me frotter tout de suite à un long récit. J'avais un petit peur de ne pas tenir le rythme, etc. Donc je me suis faite la main comme ça, au départ. Et j'ai vraiment pris goût à raconter des choses de cette manière-là, parce que je ne peux pas faire sur chaque sujet un livre de 160 pages. Donc, du coup, j'ai toujours un petit carnet de notes d'idées à côté de moi, et je note des idées, des choses que j'aimerais bien aborder et que je raconte, du coup, dans ce livre.
0: Mais quand vous prenez des notes, c'est sous forme de mots, c'est pas des dessins.
1: Oui, non. Parfois, ça peut être un petit dessin aussi, mais souvent, ce sont des mots, oui.
0: Avec un thème, avec une histoire,
1: oui,
0: avec une idée.
1: Oui, je me dis, tiens, aujourd'hui, j'ai écouté une émission à la radio, ça m'a révoltée, hop, je note ce qui m'a énervée, ou j'ai regardé un film et il y a une scène qui m'a attendrie, d'ailleurs, je la raconte, dans Légère comme une enclume, un film que j'ai beaucoup aimé, c'est Julie en 12 chapitres.
0: Ah, je ne connaissais pas ce film, mais vous m'avez donné envie de le voir.
1: Il faut le voir.
0: Vous le pitchez en même temps, vous le racontez un peu.
1: C'est formidable, parce que là-dedans, il y a vraiment un chapitre que j'aurais adoré écrire, en fait.
0: C'est ça. C'est le but de votre histoire en bande dessinée, c'est de dire « Ah, mais j'aurais adoré écrire ça, en fait ».
1: Voilà. Ça arrive parfois quand on est dans la création, que quelqu'un d'autre a une idée qu'on aurait envie d'avoir ou avoir eu. Donc voilà, donc il y a des choses comme ça que je raconte, ou un souvenir d'enfance. Un jour, je peux me dire « Tiens, quel était mon tout premier souvenir ?» De quoi je me souviens, enfin le tout premier souvenir inscrit dans ma petite cervelle.
0: Ouais, mais alors, entre se poser cette question-là, qu'on s'est probablement peut-être tous posé, en tout cas, voilà, essayer de revenir en arrière, se poser des questions, etc. Vous, à quel moment vous vous dites, je vais en faire une histoire de bande dessinée, je vais la poster sur mon compte Instagram, ou au contraire, je vais la mettre de côté pour en faire notamment un livre plus tard. Voilà, on n'a pas la même réflexion. C'est-à-dire que moi, je pense à un truc, j'y pense tout court. Vous, quand vous y pensez, vous voulez le dessiner.
1: Oui, mais c'est parce que la bande dessinée, c'est mon moyen d'expression. Donc c'est un peu normal que quand je pense à quelque chose qui me touche ou qui me travaille, eh bien, mon premier réflexe c'est de le raconter avec des images et avec des mots.
0: Et donc le partager sur Instagram, avec vos lecteurs ?
1: Alors j'ai fait ça pendant un moment, après j'ai plus du tout eu le temps, parce que comme j'ai fait beaucoup de livres avec beaucoup de documentation ces derniers temps, qui m'ont pris beaucoup de temps, j'ai beaucoup moins posté d'histoires, mais j'ai jamais arrêté de noter et je me suis retrouvée avec plein de notes. Et là, après le dernier livre, Une bouteille à la mer, que j'avais fait avec Isabelle Autissier, oui, chez Futuropolis et chez Stock, je m'étais dit, bon, maintenant il me faut un truc un peu plus léger, sans beaucoup de documentation, vraiment un truc pour l'été, pourquoi pas.
2: Oui, puis en plus, c'est un petit format, encore une fois, on se met dans le sac. Moi, je l'ai trimballé là, pour le lire tranquillement.
1: Mais c'était le but. C'était le but. Je pense que je les enquiquine un peu chez Futuropolis avec leur grand récit à la couverture cartonnée. Et moi, je voulais une couverture souple. Ça ne fait pas très Futuropolis.
2: Oui, mais peu importe.
1: Dans un premier.
2: C'est un joli livre avec rabat. Enfin, voilà.
1: J'avais envie de ça. Un petit livre qui se glisse dans un sac de plage cet été avec des petites histoires, parfois drôles, parfois un peu moins drôles. Enfin,
2: voilà. Et alors le fait que vous mettiez en scène, pas seulement vous, mais aussi, je le disais, vos proches, hein, vos enfants, votre mari, votre chienne, d'accord, mais votre papa, voilà, vous leur avez posé la question, vous leur avez montré avant de le publier?
1: Alors,
2: votre mari, oui, parce qu'il lit tout.
1: J'ai un homme absolument formidable qui m'a dit déjà il y a beaucoup d'années, quand je lui ai posé la question, je lui ai dit « Est-ce que ça te gêne que je raconte tes choses ?» Et il a dit « Bah écoute, je te fais confiance, c'est toi l'autrice, tu racontes ce que tu veux. » Et donc, il m'a tellement décomplexé avec ça. Après, c'est de l'auto-bio, mais ça peut être de l'auto-fiction aussi, parce que... Tout ne peut être pas vrai, qui sait.
2: C'était la question qui allait venir. C'était voilà, est-ce qu'il y a des choses un peu romancées de votre vie?
1: Ben forcément, déjà quand on raconte un souvenir d'enfance 40 ans après, eh bien, je pense que rien que le fait de mettre des mots dessus, ça passe par un filtre. Hein. Ça passe par mon filtre. D'autres personnes qui étaient présentes à ce moment-là l'auraient certainement vécu très différemment, j'en sais rien. Mais je pense que c'est de toute façon romancé du moment où on le raconte à quelqu'un.
2: Oui, mais alors précisément, cette histoire-là, elle m'a intéressée aussi parce que de votre souvenir d'enfance, vous digressez en racontant de quelle façon on se souvient, via le fœtus, des souvenirs de ses ancêtres et de ses enfants quand on est mère et qu'on transmet également à nos enfants. Ça, j'ignorais ça totalement. Vous avez une connaissance scientifique du sujet.
1: Alors, parfois, mais ça pareil, c'est une émission que j'ai écoutée, je crois que c'était sur France Culture, je ne sais plus. Mais avec ce microchimérisme fœtal, et je me suis dit, waouh, c'est quoi ce truc? C'est génial. Donc, je tombe sur des choses, et ben après, je commence à lire un petit peu sur le sujet, et je me suis dit, waouh, c'est extraordinaire. Enfin, il y a des choses. Ma maman est morte, mais il y a des cellules que j'ai gardées d'elle. Donc, du coup, elle vit un peu en moi. C'est génial.
2: Donc, ça, c'est vrai. Voilà.
1: C'est absolument vrai. Et du coup, je raconte, je fais glisser des petites choses comme ça qui m'ont touchée. Je les glisse dans les histoires parce que je me suis dit que ça peut-être parler à d'autres personnes.
2: Ah mais moi j'ai adoré cette anecdote, évidemment. Enfin voilà, on est forcément liés là de se dire que j'ai un peu de ma mère, de ma grand-mère et que ma fille a un peu de moi. Enfin, il y a un côté, cette espèce de filiation en plus de fille en fille. C'est très, vous êtes plutôt féministe, vous avez toujours été très très branchée, notamment vous êtes, enfin, le fait qu'il y ait peu de femmes dans la bande dessinée et que vous en fassiez partie, c'est aussi un des sujets de votre livre. C'est-à-dire qu'à un moment vous parlez du fait que vous étiez une des seules, puis un peu plus, parfois la caution féminine. Enfin c'est un sujet qui revient souvent, la place de la femme dans le monde de la bande dessinée chez vous?
1: C'est mon milieu de travail. Donc forcément, quand j'ai commencé il y a une petite vingtaine d'années, on n'était pas très nombreuses en tant qu'autrice. Et ça a beaucoup changé. Et je le raconte aussi d'ailleurs, c'est formidable parce que je trouve que l'ambiance dans les festivals de BD, notamment, a beaucoup changé avec le nombre de femmes. Non, il y a quand même des choses qui évolue. Là, c'est un livre autobiographique. C'est moi le personnage principal récurrent dans ces histoires. Mais j'ai moins l'impression. C'est pas pour parler de moi en fait. J'ai plus envie de raconter notre société aussi ou beaucoup de choses que j'observe. Et comme c'est moi qui observe, et ben c'est moi qui les mets en scène avec moi dedans. Mais c'est vraiment, j'ai l'impression de plus raconter notre époque que de me raconter moi.
2: J'aime bien aussi cette façon, Zelba, dont vous avez justement la façon de raconter en disant, enfin, souvent les femmes ont du mal à vieillir. Vous assumez totalement votre âge, au point que vous dites, mais en fait, c'est super de vieillir parce que quand on vieillit, notamment, vous parlez du fait que quand on est mère, on est très occupé avec ses enfants, etc. Et vous, au contraire, vous êtes très contente qu'ils soient partis de la maison. Ça vous donne beaucoup plus de liberté, beaucoup plus de choix. Et on est moins dépendant, finalement, des enfants quand on devient mère plus adulte, on va dire.
1: Oui, c'est vrai. C'est vrai qu'en plus...
2: Mais vous décomplexez la chose, vous voyez ce que je veux dire en disant ça?
1: Oui, je revendique aussi que je ne suis pas que mère dans ma vie. J'ai jamais été que mère. J'ai toujours été une femme, une amoureuse, voilà, une dessinatrice en même temps. Donc, il faut le raconter aussi. Il faut peut-être enlever aussi la peur aux jeunes femmes de se dire « Ah merde, quand j'ai dit un gros mot. Ah zut, mince ouais. !» Quand j'aurai la cinquantaine passée, je n'aurai peut-être plus de libido ou plus de sexualité. Et je pense que c'est important de parler de tout ça. Pas parce que j'ai envie, encore une fois, de me mettre en scène au lit, mais pour dire, en fait, c'est un sujet politique. Notre corps est politique. Et le corps des femmes, au-delà de 45 ans, disparaît quand même dans les films. On est abonné à d'autres rôles après. Et moi, je dis non. En fait, on reste des femmes avec du désir. Et pourquoi ne pas le raconter ?
2: On est le 17 juin 2026, on est en direct, Zalba, ça veut dire que demain c'est votre anniversaire.
1: Oui, 53 ans.
2: C'est ça, vous vous assumez totalement. Bon anniversaire déjà un peu en avance, même si ça ne se dit pas forcément, mais cela dit, évidemment, c'est important parce que l'âge, c'est un sujet.
1: Mais c'est un sujet, oui, c'est sûr que... Je mentirais si je disais, oulala, le français, que ça ne m'embête pas. Hein. Ça m'embête quand même de vieillir parce que j'ai envie de ne pas avoir de limites quand je fais du sport, quand je fais l'amour, quand je travaille. J'ai toujours envie d'être au top de ma forme et je vois bien qu'il y a des moments où ça baisse un peu, mais... Mais oui, il faut assumer parce que chérissons nos rides, elles font partie de nous et elles sont un peu les stigmates de tout ce qui nous est arrivé dans la vie. Donc c'est beau aussi.
2: Ce que je peux dévoiler aussi, c'est qu'on est à la radio, donc personne ne le sait sauf moi, mais je vous le balance. Vous avez la main droite dans une attelle.
1: Oui.
2: Parce que vous n'avez pas fait forcément, pas eu d'accident. Hein. C'est un accident d'autrice de bande dessinée.
1: Oui, j'ai trop dessiné.
2: C'est ça.
1: C'est vrai que les dernières années, j'ai deux enfants en études supérieures. Alors, je suis autrice et pas tradeuse à la bourse, eh bien, il faut que j'enchaîne les livres. Et maman, elle a moins apprécié.
2: Parce qu'en fait, vous parlez ou vous remerciez à la fin votre kiné.
1: Oui, oui.
2: Et quand je vous ai vu arriver tout à l'heure, votre bras avec cette attelle, je me dis, oh, ok, là, la tendinite est revenue, donc.
1: Oui, elle est jamais bien partie. Ça fait 2 ans, mais on s'en occupe.
2: Bon, d'accord, parce que c'est la main droite, hein, c'est votre outil de travail. Hein, donc,
1: mais oui, en ce moment, je fais les dédicaces de la main gauche et je commence à maîtriser le truc.
2: C'est vrai ? Non.
1: Si, un petit peu.
2: Ah oui, parce que du coup, quand un livre sort, effectivement, il y a un peu de promo et notamment des dédicaces. Donc ça ne vous empêche pas de... Vous êtes faite avec la main gauche.
1: Non, rien ne me freine.
2: Elle est capable de tout, c'est Zalba. Ce livre donc autobiographique, cela dit, vous m'avez glissé en un mot que le prochain ne serait pas autobiographique ou en tout cas ne parlerait pas que de vous, mais plutôt d'une... On peut en dire un mot ou pas ? Je vous laisse...
1: C'est autobiographique aussi, ça parlera de ma famille et des femmes qui me sont le plus proches en plus. Et voilà, ça parlera de notre éducation patriarcale. Je reviens vers le féminisme un peu plus.
2: Est-ce que ça vous a déjà quitté ?
1: Pas vraiment.
2: Ce titre-là, pour revenir au livre d'aujourd'hui, Légère comme une enclume, vous l'avez trouvé facilement ?
1: En fait, il fait référence à une des histoires dans le livre, et justement celle où mes deux enfants ont quitté le nid familial le même été, il y a 5 ans. Et c'est vrai que j'ai jamais fait les enfants pour les garder auprès de moi, mais pour qu'ils s'envolent un jour et deviennent des adultes indépendants. Et donc, je raconte que, du coup, de les voir partir en ayant trouvé leur voie chacun et chacune... Mon cœur était tout léger, un peu comme une enclume.
2: C'est ça, oui. C'est l'oxymore qui vous convenait.
1: Voilà, parce que c'est vrai quand on les voit s'envoler, c'est hyper beau. Mais en même temps, on sait qu'ils ne vont pas revenir et quelque chose se clôt à ce moment-là. Et voilà.
2: Écoutez, allez lire les histoires de Zalba. Ça s'intitule Légère comme une enclume. C'est publié aux éditions Futuropolis. C'est 144 pages dans ce format souple en couleur et ça coûte 19 euros. C'est disponible dans toutes les bonnes librairies.
1: Alors c'est 160 pages pour 20 euros.
2: Ah bon ? Vous faites bien de me corriger. Vous trouverez le livre avec cette belle couverture bleue et Zalba sur la couverture. Merci Zalba.
1: Merci Emmanuel.
2: D'être venue en direct et merci à Arnaud pour la réalisation. On se retrouve mercredi prochain. Bonne journée.

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1: Bonjour à toutes et tous. Chaque année, en France, près de 160 000 enfants sont victimes de violences sexuelles, soit un enfant toutes les 3 minutes. Pourtant, ces violences restent parmi les crimes les plus invisibles. La peur, l'emprise, la honte, la culpabilité ou encore l'amnésie traumatique conduisent de nombreuses victimes à garder le silence pendant des années, parfois toute une vie. Lorsque la parole finit par émerger, elle se heurte souvent à la prescription des faits, à la difficulté d'apporter des preuves ou au doute. Pourtant, les conséquences, et elles ne disparaissent jamais. Elles traversent les décennies, bouleversent des vies et interrogent notre capacité collective à protéger les enfants et à entendre leurs paroles. Journaliste à France Inter depuis 25 ans, Frédéric Pommier a longtemps raconté les histoires des autres avec son ouvrage « Derrière les arbres » paru chez Flammarion. Il raconte pour la première fois la sienne. Dans ce récit profondément intime, il revient sur les violences sexuelles qu'il a dit avoir subies enfant, le silence qui s'est imposé pendant plus de 40 ans, le retour de la mémoire, le dépôt d'une plainte malgré la prescription des faits et la confrontation avec l'homme qui l'accuse. Plus qu'un témoignage, son livre est un appel à mieux comprendre les mécanismes du traumatisme et à libérer la parole des victimes. Aujourd'hui, nous recevons donc Frédéric Pommier pour évoquer son livre, mais aussi les enjeux qu'il soulève. Pourquoi est-il si difficile pour un enfant de parler? Comment le traumatisme peut-il ressurgir des décennies plus tard? Que peut encore apporter la justice lorsque les faits sont prescrits? Et surtout, que dit cette histoire de notre société, de notre écoute et de notre responsabilité collective face aux violences sexuelles faites aux enfants? Avant d'être une affaire judiciaire, les violences sexuelles faites aux enfants sont une réalité de santé publique. La Civise estime de près de, on l'a dit, 160 000 enfants victimes chaque année de violences sexuelles en France, principalement dans le cercle familial ou de proximité. Pourtant, la majorité d'entre eux ne relève pas immédiatement les faits, parfois jamais. Alors, Frédéric Pommier, pendant 40 ans, vous n'avez presque jamais parlé de ce que vous avez vécu. Pourquoi aujourd'hui ?
2: Pourquoi parler publiquement pour sortir enfin du silence et pour sortir enfin de la nuit qui a été la mienne pendant de si longues années? Moi, si je me suis tue si longtemps, c'est parce que ce qui m'est arrivé quand j'étais enfant, je l'ai oublié pendant longtemps. J'ai connu ce qu'on appelle l'amnésie traumatique, une amnésie pas totale, qui a commencé à se lever au milieu de la trentaine, je dirais. Mais après, il m'a encore fallu pas mal d'années pour me souvenir de façon plus précise de ce que j'ai subi petit, pour comprendre ce que j'ai subi petit. Et avant de parler, il faut être sûr de soi. Il faut avoir recomposé le puzzle qu'on a dans le cerveau, en l'occurrence me concernant les puzzles que j'avais dans le cerveau. Et la parole, c'est pas facile de la prendre sur un sujet comme cela. Donc, quand moi j'ai décidé de la prendre à travers ce livre, quand j'ai décidé d'écrire, c'était parce que je ne pouvais plus me taire et parce que c'était parler ou mourir. Parce que j'arrivais plus à vivre à ce moment-là avec ces secrets-là.
1: Est-ce qu'il y a eu un moment où il y a eu

0: Je ne savais pas si la plainte était la solution. Je ne savais pas si prendre la parole publiquement allait, moi, m'aider à me réparer. J'en étais pas sûr. Mais c'était aussi, je crois, comme une exigence d'honnêteté vis-à-vis des gens qui me connaissent. Et comme je suis journaliste depuis 25 ans sur une grande radio, France Inter, y a pas mal de gens qui me connaissent et puis qui connaissent ce que je donne de moi à l'antenne, mais qui ne savaient rien de tout cela. Et je me suis dit aussi que puisque j'avais accès au micro, puisque j'avais cette petite notoriété-là, peut-être qu'il fallait aussi qu'elle serve la cause et qu'elle serve la cause des enfants abusés à travers le récit que moi je peux tenir sur ce qui m'est arrivé.
1: Alors vous l'avez dit, vous êtes journaliste, vous avez choisi le média du livre pour écrire. Pourquoi pas un documentaire ou une enquête journalistique par exemple ?
0: Parce que là c'est mon histoire. Parce que là, c'est mon histoire, des enquêtes journalistiques, d'autres les mènent, et parfois ils les mènent sans être eux-mêmes concernés. Moi, j'ai choisi le livre et j'ai choisi la forme littéraire. Ça n'est pas un témoignage, c'est un récit romanesque, parce que pour moi, c'était aussi une manière de sortir par le haut de cette histoire en faisant une œuvre belle. Et en faisant du petit garçon que j'étais et de toutes les personnes qui l'entouraient, des personnages. Donc des personnages romanesques. Et moi, ça m'a permis de mettre aussi les crimes à distance, une distance littéraire, et de pouvoir les écrire. Et de pouvoir tout dire. La littérature, elle permet de tout dire. Il y a beaucoup de choses dans ce livre que je n'aurais pas pu dire, pas pu écrire, si ça avait été un témoignage ou un documentaire.
1: Très bien, mais vous racontez quand même votre histoire avec beaucoup de retenue. C'est une manière de protéger le lecteur, vous protégez vous-même ?
0: Il n'y a pas beaucoup de retenue. C'est-à-dire, je raconte de façon assez détaillée ce que sont des viols sur des enfants. Je raconte de façon assez détaillée ce qu'a été ma vie intime par la suite, les conséquences des abus sexuels sur la sexualité, par exemple. J'ai l'impression de me mettre, moi, totalement à nu. Alors j'essaie de le faire de façon pudique et délicate, mais la
1: c'était le sens de ce que je voulais dire, justement.
0: Mais la mise à nu est totale. Alors, je sais que c'est un livre qui, par endroit, est dur, je sais que c'est un livre qui, par endroit, est cru, mais parce que, me semble-t-il, pour donner à entendre et à lire cette réalité-là, il faut dire les bons mots aussi. Ce livre, je l'ai écrit à la hauteur du personnage. Donc les premiers chapitres, quand l'enfant a 4 ans, 5 ans, 6 ans, 7 ans, je l'ai écrit avec les mots de cet enfant-là. Il n'en a pas beaucoup à ce moment-là. Et surtout, il ne comprend rien de ce qui lui arrive. Donc c'est la sidération, c'est la peur, c'est la honte, c'est le sentiment d'être sale quand il subit ces viols. Et plus le livre avance et plus le personnage prend de l'âge, plus il a du vocabulaire et plus l'écriture change parce que... L'homme grandit et l'homme comprend petit à petit, avec d'autres mots, comment il peut raconter son histoire.
1: UNICEF France mentionne que 5,4 millions d'adultes déclarent avoir subi des violences sexuelles avant l'âge de 18 ans. Est-ce que votre livre va permettre également peut-être à d'autres de pouvoir se libérer au niveau de la parole ? Est-ce que ça va les aider ? Est-ce que c'est aussi ça le sens de votre ouvrage ?
0: Ça appartenait à mon souhait, mais je n'imaginais pas que ce soit aussi colossal. Depuis la sortie du livre, j'ai reçu des milliers de témoignages. J'ai reçu des lettres, j'ai reçu des mails, et j'ai reçu des milliers de messages sur les réseaux sociaux et de gens qui me racontent leur histoire. De gens qui me remercient, de gens qui m'apportent leur soutien dans le parcours qui est le mien, et beaucoup qui me disent qu'en m'entendant ou en me lisant, ils ont enfin trouvé les mots, des mots qu'ils n'avaient pas. Qu'en m'entendant ou en me lisant, ils ont enfin commencé à parler à leurs proches. Certains me disent que grâce à ce livre, ils commencent à se réconcilier avec leurs parents. Qu'enfin les parents qui lisent ce livre comprennent ce qui a pu se produire. Il en est même qui me disent qu'après avoir lu ce livre, ils ont décidé de porter plainte contre l'un de leurs agresseurs ou leur agresseur. Et beaucoup m'écrivent que le fait de lire ce récit les ramène à la lumière et d'une certaine manière les sauve. Alors moi, ça m'a fait réfléchir d'abord sur quelque chose que j'ignore.

0: ignorer, c'est l'utilité immédiate que peut avoir la littérature. Et ça, je ne le mesurais pas sur un sujet comme celui-ci. Ça m'a permis de réaliser également que des récits de garçons, il y en avait quand même très peu, et que c'est aussi la singularité de ce texte-là. Et ça m'a permis de réaliser que moi, ce livre m'a sans doute manqué, et que si j'avais lu quelque chose qui ressemblait à ça, peut-être que je me serais dit plus tôt que je n'étais pas fou. Je me serais dit plutôt que je n'étais pas seul. Et je me serais dit plutôt que il fallait continuer à vivre.
1: Alors c'est justement la question que j'allais vous poser. Quand vous dites que les gens sont finalement très reconnaissants auprès de vous d'avoir rédigé cet ouvrage parce que finalement ça leur a permis de mettre des mots, permis de porter plainte, comme vous l'avez dit, peut-être de se réconcilier avec des parents. Mais c'est aussi surtout le sujet de se sentir beaucoup moins seul finalement à la lecture de votre ouvrage.
0: Oui, vous disiez que, selon les estimations, 5,5 millions de personnes au moins ont subi des violences sexuelles dans leur enfance. Mais ce sont 5,5 millions de personnes qui, pour l'essentiel, ne parlent pas. Parce que même devenu adulte, c'est très compliqué de livrer ce genre de récit. Parce que la honte, elle dure. Parce que la mémoire, elle est fragile aussi. Parce qu'on se protège et on protège les autres aussi. On a peur de faire du mal à ceux qui nous aiment. Donc beaucoup se taisent aussi pour cette raison-là. Moi, ça a été jusqu'à un certain point, cette libération. C'est-à-dire que même quand je vais dans des librairies pour présenter ce livre ou des salons du livre, il arrive que des gens viennent me voir, là, depuis un mois et demi, et se mettent à pleurer simplement quand on se retrouve face à face. Donc je comprends que cette personne porte une histoire. Et plusieurs dizaines m'ont raconté des choses. Et sur ces plusieurs dizaines, je pense qu'il y en avait 8, 9, 10 qui m'ont dit que j'étais la première personne à laquelle ils parlaient. Qu'ils étaient venus juste pour enfin livrer cette histoire. Et c'était pas des jeunes. Je me rappelle, au Salon du Livre de Caen, successivement, sur la même matinée, trois femmes qui avaient entre 65 et 76 ans et qui sont venues juste pour me dire « Je viens vous voir, vous ». Deux, d'ailleurs, n'ont même pas acheté le livre. Juste, il faut que vous sachiez, moi, c'est ça, mon histoire. Et quand je dis « Mais à qui en avez-vous parlé ?» À vous, depuis 20 secondes.
1: C'est incroyable.
0: Et c'est incroyable. Sur les salons du livre, moi, je passe l'essentiel de mon temps à faire des câlins aux gens depuis quelques semaines. C'est très étrange, ça, je ne m'y attendais pas. Mais parce que c'est aussi une histoire qui touche à la fraternité.
1: Puis ça montre à quel point le sujet est très large et touche toute la société.
0: Il touche toutes les franges de la société, tous les milieux sociaux, les femmes et les hommes, et tous les âges. Tous les âges, parce que le secret, on peut le porter jusqu'à sa mort. Et ces trois femmes que j'ai vues m'ont laissé entendre que peut-être elles ne l'auraient jamais dit si elles n'étaient pas venues ce jour-là me le raconter.
1: Avant de marquer une pause, que diriez-vous aujourd'hui aux personnes qui doutent encore de l'existence de l'amnésie traumatique ?
0: Ben d'abord que c'est aujourd'hui très documenté, donc il suffit de faire quelques recherches et on comprend un petit peu de quoi ils retournent. Éventuellement, elles peuvent se procurer ce livre qui raconte précisément ce phénomène-là et comment, moi, les souvenirs ont commencé à revenir de façon parcellaire. Et je l'écris comme des rejets de vomi passés 30 ans. Et c'est aussi ce qui explique que certaines personnes parlent si tard. Parce que l'amnésie traumatique, elle a une vertu, c'est qu'elle protège, elle permet de continuer à vivre.
1: Jusqu'au jour où...
0: Tant bien que mal, c'est-à-dire que moi j'ai quand même passé plusieurs dizaines d'années à me dire « Il m'est arrivé quelque chose de grave quand j'étais petit, mais j'arrive toujours pas à savoir exactement de quoi il s'agit. » Mais l'amnésie traumatique, elle retarde évidemment la parole. Parce que pour certains, les souvenirs ne reviennent qu'à 50 ans, 60 ans, 70 ans, voire après. Donc, douter de l'amnésie traumatique, c'est une forme de déni très désagréable pour les victimes qui ont subi ceci.
1: Frédéric Pommier, je vous propose qu'on écoute Louane et Grand Corps Malade. On se retrouvera après pour parler notamment de la prescription.

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2: Et en compagnie de Frédéric Pommier pour son ouvrage, notamment Derrière les arbres, qui est paru chez Flammarion. Alors, Frédéric, on parlait juste avant de l'amnésie traumatique et de savoir, par rapport aux gens qui ne savent pas forcément ce que c'est, que l'existence d'une amnésie traumatique. Est-ce qu'on peut juste rebondir dessus et réexpliquer un petit peu pour les gens qui ne sauraient pas ce que c'est, sans être malveillant quand ils posent la question de ce que c'est?
3: Moi, ce que je raconte dans ce livre, c'est que j'ai effectivement été victime de plusieurs agressions sexuelles quand j'étais enfant, à l'âge de 4 ans, de 5 ans, de 6 ans, de 7 ans. En fait, pour survivre à ça, et c'est assez classique, chaque fois mon cerveau a déconnecté. Mes émotions se sont déconnectées également. Et c'est comme si j'avais été contraint d'être absent à moi-même, que je voyais la scène d'en haut. Et c'est ça ensuite qui a permis au cerveau finalement de continuer à faire son travail et de faire en sorte que j'oublie. De placer ces différents éléments-là dans un endroit de ma mémoire qui très vite est devenu totalement inaccessible. L'amnésie traumatique, elle permet de continuer à vivre malgré ces scènes traumatisantes et ces agressions absolument traumatisantes. Certaines personnes ne connaissent pas l'amnésie traumatique, mais beaucoup d'enfants la connaissent, notamment parce que pour eux, ce qui se passe est absolument indescriptible et incompréhensible parce qu'ils n'ont pas les mots. À partir du moment où on n'a pas les mots, on ne peut pas raconter, donc on ne peut pas se faire soi-même un récit de ce qui s'est passé. On est juste dans la sidération et l'incompréhension. Moi, pendant des années par la suite, j'ai eu des manifestations du traumatisme parce que le corps, lui, il n'oublie pas. J'étais un petit garçon qui avait des voix dans la tête entre 10 et 13 ans. J'étais un petit garçon qui me cachait pour me taper, me donner des insultes. J'étais un petit garçon qui me lavait beaucoup, beaucoup, qui faisait des cauchemars récurrents. J'étais un petit garçon qui s'en allait très mal, qui avait envie de mourir très tôt. Et puis qui n'avait plus envie d'être un petit garçon à un moment donné. Et puis, effectivement, à l'adolescence, j'ai commencé à, non pas me souvenir, mais pressentir que...
2: Les souvenirs sont revenus petit à petit.
3: Ben, ça a mis du temps encore. Et moi, c'est à la faveur d'une agression au milieu de la trentaine, où cette fois, je me fais agresser, non pas sexuellement, mais parce que quelqu'un en veut à mon argent. Et ce jour-là, je me défends. Et je me défends vraiment. J'arrive à frapper l'agresseur. Et le fait de ne pas avoir été une victime ce jour-là a, je crois, libéré dans mon cerveau l'espace nécessaire pour enfin accueillir, avec quelques détails, les souvenirs de la dernière agression. Et un visage a surgi, qui était le visage de mon dernier agresseur. Et ensuite, il a fallu une dizaine d'années encore pour que les souvenirs se réveillent les uns après les autres, parce que, petit à petit, mon cerveau était en capacité à accepter ces souvenirs et à accepter d'avoir été abusé, non seulement une fois, mais même plusieurs fois. Mais ça, ça a pris encore beaucoup de temps. Et ça n'est qu'au milieu de la quarantaine que moi, j'ai réussi à dire ce qui s'est produit à 4 ans, à 5 ans, à 6 ans, à 7 ans. Parce que la levée de l'amnésie traumatique, elle est progressive et elle se fait parfois par flash, parfois avec des odeurs, parfois avec des objets, parfois avec des mots qui nous sont dits. Moi, j'ai été beaucoup aidé par mes parents, à qui j'ai posé pas mal de questions, quand tout d'un coup, j'avais des scènes qui me revenaient. Mais c'est un long chemin de sortir de l'amnésie traumatique. C'est un phénomène qui, psychologiquement, est admis aujourd'hui et documenté. C'est ce que je disais tout à l'heure. C'est très étrange, mais on est très nombreux à connaître ceci.
2: Alors, du coup, ça m'amène à la transition exacte, c'est-à-dire qu'en France, les délais de prescription des crimes sexuels sur mineurs ont été considérablement allongés ces dernières années. Pour des viols commis sur un mineur, l'action publique peut désormais être engagée jusqu'à 30 ans après la majorité de la victime, soit jusqu'à 48 ans. Malgré ces évolutions, de nombreuses victimes découvrent ou parviennent à parler après l'expiration de ces délais, relançant régulièrement le débat sur l'imprescriptibilité. Qu'est-ce que vous en pensez de ce sujet de l'imprescriptibilité, par rapport au sens général et dans votre cas en particulier ?
3: Moi, je pense que la prescription est la complice des violeurs d'enfants, puisque beaucoup d'enfants connaissent justement l'amnésie traumatique. Moi, j'ai découvert que tous les faits étaient prescrits depuis le jour où j'ai 28 ans. Parce qu'au moment des faits, la prescription allait jusqu'à 10 années après la majorité. À 28 ans, je n'avais aucun souvenir de ce qui s'était passé. J'allais mal, j'allais très mal, mais j'étais incapable de dire ce qui s'était passé. Aujourd'hui, effectivement, la prescription va jusqu'à 30 ans après la majorité. C'est pour cette raison que moi... Quand j'ai porté plainte contre le dernier de mes agresseurs, j'ai souhaité porter plainte avant mes 48 ans, et j'ai porté plainte 2 jours avant mes 48 ans, pour pouvoir me dire, avec la loi actuelle, j'aurais été dans les temps. Mais il y a beaucoup de personnes qui sont incapables de tenir un récit précis avant l'âge de 55, 60, 65, comme on le disait déjà tout à l'heure. Donc, de surcroît, les lois ne sont évidemment pas rétroactives. Donc, pour les victimes de ma génération, tout est plié, déjà. Donc là, on débat d'une loi pour les victimes d'aujourd'hui. Évidemment, il faut que ces crimes, qui sont des crimes sur l'enfance, qui sont des crimes qui tuent l'enfance, et qui sont des crimes qui bousillent des vies entières, et beaucoup d'enfants ne survivent pas aux violences sexuelles. Ça, ce sont aussi des récits qui me sont racontés de proches qui me disent « Mon frère, ma sœur, mon mari, ma femme s'est donné la mort parce qu'elle n'en pouvait plus de vivre avec ce qu'elle avait subi ou ce qu'il avait subi. » Et quand on sait de surcroît que l'agresseur, lui, dort tranquille et ne sera jamais poursuivi pénalement, grâce à la prescription, c'est encore plus insupportable. Donc moi, cette prescription, je pense qu'il faut qu'elle tombe pour toutes les violences sexuelles commises sur les enfants.
2: C'est précisément le débat qu'on a aujourd'hui, notamment avec l'affaire de Layla qu'on a vue là, récemment. Mais quand même, il y a aussi autre chose qui ne joue pas pour vous forcément, mais c'est que depuis la loi du 21 avril 2021, il y a la prescription glissante également par rapport au dernier acte. Est-ce que vous pensez que porter plainte est complètement réparateur parce qu'il y a une reconnaissance du statut de victime ?
3: Moi, si j'ai porté plainte, tout en sachant que les faits étaient prescrits, c'était pour les autres. En me disant, si je ne porte pas plainte et que j'apprends dans 10 ans que cet homme a fait d'autres victimes, alors que j'aurais pu peut-être l'en empêcher en portant plainte, ça me serait insupportable. Aller en justice, c'est épuisant. C'est grimper des Himalayas.
2: Et surtout, permanents. Vous n'avez rien à gagner en particulier.
3: Ah ben, on a tout à perdre. Et puis surtout, la justice ne répond pas. Moi, j'étais posé plainte en juillet 2023 contre un homme qui, lui, n'a été entendu que 2 ans et demi plus tard. Donc moi, je l'ai fait pour éviter qu'il y ait d'autres victimes et il n'a été entendu que 2 ans et demi plus tard et convoqué très poliment par courrier. Donc il n'y a pas eu de perquisition chez lui. Il a eu tout le temps nécessaire pour enlever les pièces compromettantes s'il y en avait. Sur mon histoire, non, mais sur d'autres, éventuellement. La justice fonctionne mal, tout le monde le dit, et les gens qui la font le disent aussi. Mais la prescription doit tomber, et quand on porte plainte, il faut qu'on ait l'impression d'être entendu. Moi, j'ai eu l'impression d'être abandonné par les autorités auxquelles j'ai confié mon histoire. D'être journaliste à France Inter depuis 25 ans ne m'a servi à rien, ne m'a aidé à en rien dans cette histoire-là.
2: Et ça n'a rien accéléré, ça n'a pas donné de passe-droit, rien du tout.
3: Rien du tout, et dans la douleur non plus. C'est lourd de connaître ces démarches-là. Il y a eu une enquête, il y a une enquête de 6 mois, sur moi, au moment où j'ai porté plainte. Moi, j'ai été auditionné, j'ai passé 11 heures dans le bureau de la brigade des mineurs à Paris, puis ensuite on a auditionné mon père, ma mère, ma sœur, la mère de mes enfants, mon oncle, ma tante, qui étaient présents le jour du crime. 6 mois d'enquête sur moi, et sur lui, aucune enquête n'a jamais été menée. Moi, ce sont des faits prescrits. Moi, aujourd'hui, je m'en sors, il n'y avait pas de risque que je sois agressé par le même homme, donc il n'y avait pas forcément d'urgence. Mais c'est exactement la même chose pour les enfants aujourd'hui. Les enfants qui arrivent à parler, parce qu'ils ont peut-être un peu plus de vocabulaire que celui que je pouvais avoir moi à la fin des années 70, au début des années 80. Des enfants arrivent aujourd'hui parfois à parler. Des parents arrivent parfois à les écouter, à les entendre. Des parents avec leurs enfants arrivent à aller porter plainte. Et que se passe-t-il ? Rien. Et l'illustration, là, avec l'affaire de la petite Liana, en effet, morte alors que des plaintes, des signalements avaient été déposés contre l'homme qui l'a tuée. C'est insupportable.
2: Et alors aujourd'hui, et puis l'émission s'achève bientôt, mais est-ce qu'on peut dire qu'il y a une prise de conscience collective aujourd'hui qui se fait avec justement cette affaire-là et le cumul de l'ensemble des affaires qui fonctionne selon ce que vous venez de décrire? Est-ce qu'aujourd'hui, on peut se dire que la justice va se bouger? Ou est-ce qu'on n'y croit pas?
3: Moi, j'ai beaucoup d'espoir dans le fait qu'un maximum de personnes prennent conscience de l'étendue de ce crime de masse que représentent les violences sexuelles sur les enfants. 160 000 enfants par an, ça s'appelle un crime de masse. Est-ce que les pouvoirs publics ont envie de s'attaquer au problème réellement? J'ai pas l'impression.
2: Mais pourtant, c'est un chiffre vertigineux.
3: Mais c'est vertigineux. On parle de terrorisme. Les auteurs de terrorisme, ils sont fichés S. Les auteurs de crimes pédophiles, on pourrait aussi les ficher, au moins savoir où ils sont. Ils dorment tranquilles. Ils sont très, très, très rarement condamnés. Donc, il faut s'occuper d'eux, bien sûr, mais il y a quelque chose qui s'appelle aujourd'hui la loi intégrale, qui est défendue par un nombre incalculable d'associations, et qui est une loi qui aborde à la fois la prévention, qui aborde également l'éducation et qui aborde la réparation des victimes. Cette loi intégrale n'est toujours pas au programme du pouvoir public, du pouvoir politique, des pouvoirs publics, alors que c'est, je crois, une urgence.
2: En deux mots, rapidement, puisqu'il faut conclure, on reste optimiste?
3: Mais il faut toujours rester optimiste, quoi qu'il arrive. Ma grand-mère avait pour habitude de dire « SQM, sourire quand même ». Dans les drames, on sourit quand même. Mais surtout là, il faut se battre. Et il faut être de plus en plus nombreux à parler, à raconter ces choses-là. Et plus on racontera ce qui nous est arrivé, et plus on aura une chance de sauver un maximum d'enfants.
2: Frédéric Pommier, merci d'avoir accepté cette invitation au micro de Fréquence Protestante dans Mineur, sujet majeur. Je rappelle votre ouvrage, Derrière les arbres, c'est paru aux éditions Flammarion. Bonne journée.
3: Merci à vous.

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1: Bonjour, je vous propose aujourd'hui un livre de réflexion assez approfondie, un livre en fait de théologie politique. C'est publié aux éditions du CERF dans la collection Philosophie et Théologie. Ce livre a été écrit par Bernard Bourdin et il s'appelle « Dieu est-il désenchanté ?» pour l'interrogation. Sous-titre « Ressources philosophiques et théologico-politiques venant d'Europe ». Alors, Bernard Bourdin est un dominicain, professeur de philosophie, spécialiste du rapport entre la religion et la société. Il a écrit plusieurs livres sur ce sujet. Et donc, c'est quelqu'un qui réfléchit sur la question du rapport entre, effectivement, la politique et la théologie, ou alors, pourrions-nous dire ici, la place de Dieu, en fait, dans notre société. Et là, il fait un grand panorama, en fait, de ce rapport entre Dieu et la politique, et pour essayer de comprendre la situation actuelle, avec cette espèce de laïcité extrême, qui est celle de notre société, en tout cas en Europe, hein, il le dit bien d'ailleurs, hein, c'est en Europe que ça se passe, pour ce qui est de ce dont il réfléchit. Et donc, cette laïcité extrême où on a chassé Dieu totalement du politique, avec les problèmes de la démocratie aujourd'hui, ou même les problèmes politiques, puisque, effectivement, dans la société, il y a quand même beaucoup de difficultés. Et il essaye de voir, en fonction de l'histoire, qu'est-ce qui serait transposable, qu'est-ce qui ne l'est pas, est-ce qu'il y a des solutions, quelle est la source des problèmes, etc. Donc, c'est tout à fait passionnant et en même temps très, très approfondi et très un peu complexe, pour tout vous dire. Mais c'est passionnant. Alors, déjà le titre, « Dieu est-il désenchanté ?» Alors, peut-être que pour vous, ça ne veut rien dire du tout, mais en fait, ça veut dire beaucoup pour celui qui connaît un peu l'histoire de la pensée, justement, de la théologie politique. Puisque ce terme de désenchantement, ça a été quelque chose qui a été inventé ou en tout cas utilisé la première fois, je crois, en 1917 par Max Weber, le grand sociologue, qui parlait à ce moment-là du désenchantement du monde. Ce qu'il appelait le désenchantement du monde, c'était en fait l'idée que progressivement on exclut Dieu du monde, enfin, ou de la société actuelle. Et ça a été repris ensuite, ce thème du désenchantement du monde. Ça a été repris à de multiples occasions, et en particulier par un livre assez important de Marcel Gauchet en 1985, qui s'appelle précisément « Le désenchantement du monde ». Et Marcel Gauchet a développé beaucoup ce thème avec ce livre donc, qui a fait date en 1985. Il a aussi écrit un autre livre en 2004, « Un monde désenchanté ». Et Marcel Gauchet, je crois, a été un des maîtres de Bernard Bourdin. Donc cette idée du désenchantement du monde, intéressant effectivement, écrit, donc, je vous ai dit, dans les années 80, était justement la question de savoir comment est-ce que le monde peut vivre sans Dieu ou sans spiritualité. Et c'est effectivement le cas de notre société, surtout après 68, je dirais. Enfin, 1905, séparation de l'Église et de l'État, et même après, où les religions ont été de plus en plus mises à l'écart par rapport à la société, et où Dieu cesse d'être une référence. Et donc, le désenchantement du monde, c'était l'idée qu'on puisse vivre dans la société sans Dieu. Et par conséquent, si on connaît ces références, quand on voit le titre du livre de Bernard Bourdin, « Dieu est-il désenchanté ?», on comprend qu'il va poser la question autrement, en s'interrogeant sur la place de Dieu, enfin sur la nature même de ce Dieu dont on voudrait qu'il soit dans la société ou dont on voudrait qu'il n'y soit pas. C'est-à-dire qu'en fait, se pose la question de savoir si le problème ne vient pas tant de la place de Dieu dans la société que de l'idée de Dieu qu'on a, et que si on veut, parce qu'il est quand même dominicain, donc lui, il aime bien Dieu, je pourrais dire. Mais si on veut remettre du Dieu dans la société, il faut peut-être le penser autrement que de la manière avec laquelle il était présent jadis et autrefois. Donc voilà, effectivement, la grande question de ce livre. Et il veut effectivement se dire qu'il y a un malaise aujourd'hui un petit peu dans la société qui fonctionne moyennement bien, et que là il y a deux tendances en gros dans notre société. L'une, c'est de s'en contenter, de dire c'est très bien, moins il y a Dieu et mieux ça vaut, mais Ça, il n'y croit pas, et moi non plus, j'avoue dire. On peut dire que d'ailleurs, une partie des problèmes de notre société vient peut-être justement de cet abandon de Dieu. Et il étudie aussi quelque chose qui serait une sorte de repli identitaire, finalement, de désir de revenir en arrière et de se dire, on va essayer de revenir comme autrefois, où Dieu était présent dans la société et où le roi régnait au nom de Dieu. Et finalement, Dieu était une sorte d'élément fédérateur de la société, une sorte d'autorité en tant que telle, et qui créait une unité dans la société et une légitimité du pouvoir. Alors, il y a effectivement ces deux tendances, soit de revenir en arrière, soit de ne rien faire, et lui essaye de poser une troisième voie. Alors pour ça, il va étudier, voir finalement un peu toute l'histoire de cette relation entre le politique et Dieu dans notre société occidentale, et pour essayer de comprendre ce qui s'est passé et surtout déminer l'idée qui est celle des réactionnaires ou des traditionnalistes qui penseraient que finalement autrefois c'était simple et que maintenant ça ne l'est plus. Et il va montrer qu'en fait ça a beaucoup évolué, que ce rapport entre Dieu et la société est passé par de multiples étapes et que souvent ceux qui veulent revenir en arrière, les traditionnalistes en fin de compte, ou alors les réactionnaires purs et simples, ne font qu'une sorte de passé fantasmé du moment où Dieu était présent dans le gouvernement et dans la politique et la société, et ils pensaient qu'à ce moment-là, tout allait bien. Mais il montre qu'en fait, c'est évidemment beaucoup plus compliqué que ça, et qu'il y a eu des grandes tendances au cours des 2000 ans qui nous précèdent, avec un Dieu auquel on a fait jouer des rôles différents. Alors, il montre que probablement, un point évidemment central, la construction de notre société, c'est Thomas d'Aquin, qui s'inspire d'Aristote et qui finalement a suggéré à notre société d'utiliser toujours Dieu comme une sorte de premier moteur immobile, donc on connaît bien ça, c'est-à-dire que en fait Dieu est celui qui met de l'ordre et qui est à l'origine de tout. Donc c'est l'idée que Dieu est une sorte d'explication métaphysique de tout, et qu'il est à l'origine de tout. Donc par conséquent, on a un Dieu qui maintient l'ordre, qui crée, qui a la vérité, qui dit le bien, qui dit le bon, et qu'à partir de Dieu, on peut tout déduire, c'est-à-dire le gouvernement, l'autorité, le pouvoir, la légitimité, et même la morale. Donc ça, c'est un peu l'idée de Thomas d'Aquin, qui finalement pousse vers une sorte de société civile qui serait en quelque sorte calquée sur l'idée du royaume de Dieu, ou en tout cas d'un pouvoir temporel qui est soumis au pouvoir spirituel ou qui lui est totalement lié. Donc pour lui, tout est gouvernement et tout doit être cohérent par rapport à une sorte de loi éternelle qui serait celle de Dieu. Donc ça, c'est cette idée d'une sorte de monarchie divine, je dirais, qui a longtemps fonctionné dans notre société, mais Bernard Bourdin montre que ça n'a pas toujours été sans variante, avec en particulier Guillaume d'Ockham, avec les nominalistes qui se sont opposés à Thomas d'Aquin et qui ont refusé d'utiliser Dieu comme une sorte d'explication à tout faire métaphysique et politique et morale pour dire Dieu n'est pas en fait à l'origine de tout, il est l'au-delà de tout, il est l'inexplicable, il est ce qui nous surplombe et qu'on ne peut même pas atteindre. Et Guillaume d'Ockham, d'autre part, n'était pas favorable dans le nominalisme à l'idée d'une sorte de vérité globale qui devrait s'imposer à tout le monde, mais il dit que l'important, c'est finalement l'individu et la personne. Et que ça change tout, en fait. C'est-à-dire que Dieu n'est plus le fondement ou la base de toute chose, il devient plutôt une sorte d'élément supérieur d'aspiration vers autre chose. Alors la réforme également a évidemment poussé également dans ce sens-là, puisque la réforme protestante est, je crois, une héritière de la mystique rhénane et finalement de cette approche nominaliste, où finalement le pouvoir politique s'autonomise progressivement de l'autorité de l'Église ou de l'autorité religieuse, en fonction même de ce que disait Luther avec ce qu'on appelait la théologie des deux règnes. Donc il y a le règne du spirituel et puis le règne matériel. On crée des lois, mais ces lois ne sont pas spirituelles en tant que telles. Et donc Bernard Bourdin montre qu'en fait cette idée de séparer les deux, qui vient en fait un peu de la réforme et de Guillaume d'Ockham auparavant, a permis au pouvoir politique de devenir plus autonome, mais en même temps a enlevé une partie des fondations, je dirais, du pouvoir politique, et donc l'a en quelque sorte fragilisé. Alors voilà, ça c'est l'histoire. Et maintenant, on en arrive au présent, donc de ce monde désenchanté, et de se dire ce monde dans lequel il n'y a plus de Dieu. Alors comment est-ce qu'on peut arriver à remettre du Dieu ? Son idée, c'est que en fait, il est impossible de remettre Dieu comme base et fondement thomiste, je dirais, de la société, que ça ne marche plus parce que c'est plus le Dieu qui fonctionne comme ça aujourd'hui. Et que son idée, c'est pas que du coup il faudrait se passer de tout Dieu, mais avoir une autre image de Dieu, et celle qu'il préconise serait plus héritière de la vision nominaliste et peut-être même du Dieu biblique, de ce qu'il appelle un Dieu qui est dans le sens de la décoïncidence. Alors ça aussi, c'est un grand thème de Bernard Bourdin et d'autres auteurs qui parlent de la décoïncidence de Dieu et qui dit que Dieu est plutôt une réalité extérieure au monde vers laquelle il faut s'élever plutôt que le fondement sur lequel il faudrait se poser. Et que Dieu, dit-il, pourrait encore ou peut encore avoir une importance et un rôle dans le monde d'aujourd'hui, à condition de l'utiliser justement non plus comme le faire valoir d'une société civile et humaine, ou comme une sorte d'explication de base qui permettrait de tout justifier, mais plutôt comme un Dieu qui nous libère des enfermements idéologiques et économiques, qui nous libère même de la politique, pour permettre d'aller vers des initiatives, vers de l'innovation et vers une forme de libération. Donc ça, c'est son idée d'un Dieu qui est décoïncident, c'est-à-dire justement qui n'est pas aligné par rapport à la société et qui permet de relativiser d'autant plus les positions, je dirais, politiques ou même les gouvernements en général, et qui deviennent du coup relatifs mais nécessaires, et que du coup le religieux ou que Dieu peut être essentiel là-dedans, à condition qu'on n'aille pas rechercher ce Dieu d'autrefois, ce Dieu thomiste en quelque sorte, ou ce Dieu qui donnait une sorte de légitimité au roi de France pour dire qu'il régnait au nom de Dieu et que tout ce qu'il faisait était forcément juste puisqu'il le faisait au nom de Dieu. Et donc voilà ce que propose Bernard Bourdin, c'est de faire une véritable théologie du politique et de trouver une alternative à ceux qui voudraient qu'il y ait plus de Dieu dans la société. Une alternative donc à l'idée que le seul moyen serait un retour identitaire, mais au contraire, essayer de chercher ce Dieu de la Bible qui est une ressource critique pour repenser, pour penser aujourd'hui la démocratie, le sujet moderne et même notre avenir européen. Donc voilà un livre qui nous fait vraiment réfléchir sur notre société, sur l'histoire de la société, aussi sur la place de Dieu dans la société. C'est tout à fait essentiel. Et ce livre est écrit par Bernard Bourdin dans la collection Philosophie et Théologie. C'est aux éditions du CERF. Excellent éditeur d'ailleurs, puisque c'est lui qui a publié mon dernier livre sur le Cantique des Cantiques. Voilà, donc quand vous aurez fini Bernard Bourdin, vous pourrez tout savoir sur le Cantique des Cantiques. Je ne peux que vous recommander les éditions du CERF qui publient toujours les meilleurs livres qui soient. À bientôt pour de nouvelles lectures et profitez bien de tout ce qui nous est offert à notre pensée.

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5: 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Le prix? Parce qu'on va pas se mentir, la lecture c'est quand même un loisir qui coûte assez cher.
6: Il faut pas raisonner uniquement en termes de substitution du neuf par l'occasion, mais en termes de livres en plus ou de livres qu'on n'aurait pas acheté en neuf. Parce qu'il est épuisé ou parce qu'on n'y avait pas pensé ou parce qu'on n'avait pas les moyens d'acheter en neuf.
7: On ne dit pas que le livre d'occasion c'est mal, hein. On dit que le livre d'occasion c'est dangereux s'il n'y a pas un mécanisme compensatoire qui se met en place.
8: Le marché en valeur, il n'est que de 10% du marché du livre. Donc on ne va pas régler le problème du marché du livre en taxant le marché du livre d'occasion à hauteur de 1% ou 2%.
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9: Des livres d'occasion, il n'y aura bientôt plus que ça dans les rayons des librairies Gibert. Gibert, c'est 16 librairies dans 12 villes en France, à Paris, Marseille, Lyon ou encore Bordeaux. Fin avril, le groupe annonce deux choses. Sa demande de placement en redressement judiciaire et la fin des ventes de livres neufs dans ses magasins. La raison ? Le déclin du marché des livres neufs. À la place, Gibert mise sur la seconde main qui représente déjà un tiers de son chiffre d'affaires. Et si l'avenir du livre, c'était l'occasion ? Un livre sur cinq vendu en France en 2022 est un livre d'occasion, selon une étude du ministère de la Culture et de la Société française des intérêts des auteurs de l'écrit, la SOFIA, publiée en 2024. Le marché de l'occasion se développe et ça inquiète une partie des professionnels du livre, comme les maisons d'édition. Alors, pourquoi ces professionnels sont-ils si inquiets? Ont-ils raison de l'être? Le livre d'occasion est-il vraiment une menace pour le livre neuf? Devant une librairie Gibert du quartier latin à Paris, une dizaine de personnes farfouillent dans les bacs d'occasion. Parmi elles, Catherine, professeure des écoles à Cergy, en banlieue parisienne, lunettes sur le nez et album jeunesse dans les mains, elle cherche des livres pour ses élèves.
10: C'est 2 euros l'album ou 3 euros l'album. Et donc là, ils font en plus une promotion, c'est 3 albums plus un gratuit. Voilà, donc en fin de compte, on est carrément gagnant sur l'occasion.
5: Ça vaut vraiment le coup, quoi.
10: Ça vaut le coup.
9: Et même si ça vaut le coup, Catherine préfère acheter ses livres neufs et en librairie.
10: Disons que j'aime prendre plus de temps et dans un rayon beaucoup plus fourni, parce que là, c'est un peu le bazar, vous voyez. Il faut avoir le temps, quoi. J'aime prendre un livre, le regarder, pour voir s'il me plaît. L'histoire, le format, je préfère le toucher que de le choisir sur écran, ça, j'aime pas du tout.
9: Tout l'inverse d'Émilie, 24 ans. Acheter en ligne des livres d'occasion, c'est ce qu'elle préfère. Cette étudiante lilloise est venue passer la journée avec une amie à Paris et elle en profite pour fouiller dans les rayons. Son objectif ? Trouver des livres de new romance ou de fantasy.
5: Des fois en librairie, je sais qu'ils vendent des livres d'occasion, mais pas forcément ce que moi je lis. Donc, mais sur Vinted, des fois j'arrive à trouver, oui, des livres qui sont pas trop chers.
11: Qu'est-ce qui vous plaît justement sur l'achat sur Vinted comparé à des librairies d'occasion ou...
5: Je crois que c'est la simplicité, ouais. Pas se mentir. Si je tape le mot, je vérifie, puis le prix, et puis après j'achète et je sais que je vais recevoir bientôt, quoi. Bon, on va pas se mentir, la lecture c'est quand même un loisir qui coûte assez cher quand même. Puis si on lit assez vite, enfin, je sais que je peux lire des fois un livre en une soirée ou en un week-end, ça fait mal des fois 20 euros en un week-end, enfin, surtout quand on est étudiante. Je suis désolée, ça bug.
9: Sur son compte Vinted, des trilogies et coffrets littéraires à prix cassé.
5: Là, c'est toute la trilogie du Prince Cruel, donc là, c'est plus de la fantasy.
11: Donc, il y en a 3. 40 euros, c'est imbattable comparé à du neuf ou pas?
5: Je sais plus le prix de l'unité. Enfin, souvent, c'est entre 17 et 20 euros des livres comme ça. Donc oui, souvent, il y en a un quasiment qu'on arrive à avoir quasiment gratuit, quoi. Donc ça vaut le coup. J'ai remarqué qu'en 2 mois, j'avais quasiment dépensé un peu plus de 200 euros à force d'acheter des livres. Donc je me suis assez vite calmée, forcément, avec les revenus étudiants. Et donc maintenant, je vais plus en médiathèque, parce qu'on retrouve aussi des livres qui sont sortis récemment, donc c'est bien aussi.
11: Pourquoi on va se tourner plutôt vers un livre d'occasion plutôt qu'un livre neuf ?
6: Alors le livre d'occasion, on se tourne vers ce marché-là pour des raisons purement économiques. Alors moi je suis Vincent Chabot, je suis professeur de sociologie à l'université Gustave Eiffel et mes thèmes de recherche sont la consommation, le commerce et la sociologie du luxe. C'est-à-dire que quand on voit les grandes enquêtes qui sont menées, notamment le rapport du ministère de la Culture et de la SOFIA qui a paru en 2024, eh bien, le premier motif est un motif économique. Le motif environnemental ou le fait qu'on revende ses livres pour gagner de la place, par exemple, ce sont des raisons qui arrivent bien après. Alors, ce que j'appelle, moi, le livre d'occasion, c'est un livre dont la valeur marchande décroît. C'est-à-dire que ça le distingue du livre de collection ou du livre rare. Le livre d'occasion, c'est un livre qui a été édité, on va dire, depuis les années 70, 60, et qui, effectivement, est convoité davantage pour son contenu que pour son contenant. Donc, le livre d'occasion, c'est un livre qui peut être un substitut au livre neuf, mais ça peut être aussi un livre en plus. Un livre en plus qui va vous permettre de tester, par exemple, le livre d'un auteur que vous connaissez, pour ensuite vous orienter vers ces livres neufs. Et puis, ça peut être un livre, tout simplement, que vous n'auriez pas acheté neuf, parce que vous l'avez découvert d'occasion. On estime environ à 80 millions d'exemplaires vendus d'occasion chaque année, quand pour le marché du livre neuf, c'est 360 millions d'exemplaires. Et c'était 11% il y a 10 ans. C'est un marché en croissance, mais encore une fois, la plateformisation, c'est exactement pour le même exemple pour les vêtements, le prêt-à-porter, la plateformisation et les contraintes budgétaires sont les deux éléments fondamentaux qui expliquent la dynamique du marché. Aujourd'hui, 60% des transactions se font sur les plateformes. Alors vous avez deux types de plateformes, vous avez des plateformes qui revendent des livres, c'est-à-dire qui ont des livres dans leur stock, Momox, c'est voilà, vous pouvez acheter des livres sur la plateforme momox.com. Vous avez également des plateformes qui accueillent des vendeurs tiers, comme Amazon par exemple, ou Fnac.com, c'est-à-dire que quand vous vous rendez sur ces plateformes-là, vous avez accès à Momox, à Better World Books par exemple, qui est un grand détaillant de livres basé en Irlande pour l'Europe, mais qui est d'origine américaine. Et puis vous avez une troisième forme de plateforme, c'est la plateforme qui va mettre en relation des particuliers entre eux, Le Bon Coin ou Vinted. C'est un marché qui est majoritairement plateformisé, on y rajoute des mécanismes pour la question de la formation des prix, et on voit effectivement dans les enquêtes que parmi ces plateformes, ce sont les plateformes qui mettent en relation des particuliers qui tirent leur épingle du jeu. Donc en fait, c'est un peu le vide-grenier 2.0, numérisé, incarné par Vinted, Le Bon Coin.
9: Vinted, qui permet d'acheter, mais aussi de vendre des livres. Manon travaille au rayon livre jeunesse d'un magasin Cultura en Lorraine, et quand elle trie ses livres, une bonne partie finit sur Vinted.
12: Je suis pas quelqu'un de super sociable, moi gérer une journée de brocante, j'ai pas envie, vraiment pas. Puis alors louer un maître en brocante juste pour vendre une quarantaine de livres, je trouve pas ça super pertinent non plus. Sur internet c'est quand même super pratique, on imprime le bordereau, on va dans un locker, je le dépose, ça prend 20 secondes sur ma route pour aller au travail. Ça peut prendre vite du temps, vu que moi en plus je fais tout en gros, c'est-à-dire que je vais pas vendre un livre par-ci par-là, c'est pas du tout ce que je fais. Moi quand je mets en ligne, je mets une dizaine de produits en ligne, ça prend un peu de temps de faire, parce que j'aime bien faire vraiment bien les photos, surtout sur les livres, de montrer bien les tranches, surtout pour les mangas, parce que ça jaunit plus vite qu'un livre normal, donc comme ça au moins les gens sont au courant. Des fois bah, j'ai lu un livre, le dos cassé. C'est quelque chose qu'on va mettre en avant sur les photos. Donc rien que la prise de photo prend un peu de temps. J'aime bien que ça soit des photos assez uniformes, que le profil Vinted soit à peu près cohérent, on va dire. Et puis des fois, je me fais embêter par mes chats qui aiment bien apparaître sur les photos de mon profil Vinted également. Hein, ça, j'ai arrêté de me battre contre ça. Par contre, j'ai déménagé il y a pas longtemps. Forcément, j'ai fait du tri. Et ça m'a pris une matinée à peu près pour tout mettre en ligne, et c'était quelque chose que je laissais traîner depuis mon emménagement, donc depuis quelques semaines, quoi. Étant donné que j'ai été bibliothécaire et que aujourd'hui je suis libraire, j'ai des bibliothèques qui débordent chez moi. Donc je blinde les boîtes à livres, il n'y a aucun souci. Et des fois, ouais, je me dis, bah pour faire un petit peu d'argent de plus, ça peut valoir le coup de vendre certaines éditions qui sont vraiment sympas, quoi. Je les vends à la moitié de leur prix généralement. Pour une duologie, je vais essayer de vendre. Admettons, c'est deux livres à 25€, je me dis entre 20 et 25€, ça me va pour les deux. Pareil, si c'est des sagas, j'essaye qu'il y en ait toujours au moins un livre gratuit. Et la négociation, moi je m'en fiche un petit peu, globalement c'est aussi pour vider mes placards que je fais ça, donc bien sûr pas trop dans l'abus, parce que bon, des fois il y a des propositions sur des livres, je les mets à 10€ et on les veut à 1€, bon, calmons-nous quand même. Généralement ça fait des petites sommes assez sympas, quoi. J'ai 150€ en attente de livraison, du coup de livres qui sont en train d'arriver à destination tranquillement. Je fais ça parce que c'est des moments où financièrement c'est un peu compliqué. Ça me fait de l'argent en plus pour aller faire des courses et comme ça, voilà. Ou je garde l'argent sur Vinted et ouais, je me rachète des choses un peu par-ci par-là qui me plaisent et qui me font envie. Je suis pas passée à côté de cette mode du coloriage, donc je peux aller m'acheter des feutres pour me faire plaisir sur Vinted ou ce genre de choses, ouais.
9: Comme Manon, la plupart des particuliers qui vendent leurs livres sur les plateformes perçoivent des sommes assez dérisoires. En 2022, 4% seulement déclarent toucher plus de 200 euros de la vente de leurs livres, selon l'étude du ministère de la Culture et de la SOFIA. Les acteurs qui captent la valeur des transactions, ce sont les grandes plateformes.
6: Elles tirent une commission de ces transactions. Alors, soit elles tirent une commission de ces transactions, soit elles peuvent aussi faire payer les revendeurs parce qu'ils vont booster leur annonce, comme on dit sur Vinted. Et puis, de toute façon, ils vont aussi monétiser les données issues de ces transactions. Donc, il y a effectivement une captation de la valeur par ces plateformes. La plateformisation aussi a engagé une traque tarifaire, c'est-à-dire que de grandes plateformes ont intégré à leur système de vente des algorithmes de formation des prix qui font que vous avez une concurrence renforcée entre les acteurs qui sont connectés aux plateformes. Et si vous mettez un livre cet après-midi sur telle plateforme à 4,99 et qu'un autre, par exemple, acteur a dans ses stocks ce livre-là à 6 euros, il va automatiquement, s'il utilise l'algorithme de formation des prix, baisser le prix et s'ajuster à votre prix. Et donc ça, ces mécanismes-là, aujourd'hui qui sont évidemment régulièrement actualisés tous les jours, etc., ont contribué à faire baisser le prix du livre d'occasion. On voit effectivement dans les enquêtes, notamment celles pour le ministère de la Culture, à quel point les gens aujourd'hui mettent des alertes, utilisent les comparateurs sur les plateformes, etc., pour être alertés quand un titre sur le marché de l'occasion est moins cher que celui neuf, va être disponible.
9: Que ce soit Vinted et Le Bon Coin qui mettent en relation les particuliers entre eux, ou Momox et la Bourse aux Livres qui achètent des livres aux particuliers et les revendent ensuite, ce sont ces grandes plateformes qui sont dans le viseur des professionnels du livre, comme les éditeurs. Renaud Lefebvre est le directeur général du Syndicat National de l'Édition qui fédère plus de 730 adhérents.
7: Le livre d'occasion existe depuis que le livre existe. Il a toujours existé. Il y a eu une coexistence harmonieuse sans que ça pose de problème. Parce que l'achat de livres d'occasion, il s'est longtemps porté sur des livres qui n'étaient pas disponibles en neuf. Il s'est longtemps porté par des achats complémentaires. Je vais en librairie, je cherche un livre. Et puis je rencontre un ouvrage que j'ai pas lu et je me dis que au prix auquel il est vendu, c'est un achat complémentaire. On a depuis 4 ou 5 ans la montée en puissance exponentielle des plateformes qui sont en fait devenues un moyen d'acheter du livre neuf moins cher. Là, on est sur des phénomènes qui déstabilisent profondément le marché avec des acteurs qui sont pas du tout des acteurs du livre, qui sont des acteurs du commerce en ligne, qui sont les seuls à gagner de l'argent dans cette affaire. Ils rachètent les ouvrages aux consommateurs à vil prix. Ils multiplient le prix par 3, par 4, par 5, par 10. En réalité, c'est comme ça que ça se passe, et c'est comme ça que ça se passe de manière croissante, et probablement maintenant pour 3/4 des volumes du livre d'occasion. À l'heure actuelle, encore une fois, les seuls à être rémunérés sur les livres d'occasion, et on va mettre de côté la question du commerce de proximité, c'est les plateformes, c'est Le Bon Coin, c'est Vinted, c'est Momox. Quand on achète du livre d'occasion via ce système-là, on donne de l'argent à Momox, on fait les profits de Momox, on pénalise les auteurs et on fait les pertes des éditeurs. Ce qu'on dit simplement, c'est que si les choses se font comme ça, et si elles doivent se faire comme ça, il faut qu'il y ait des mécanismes qui rééquilibrent les choses et qui compensent les dommages causés par le développement de ces plateformes.
9: Pour Dorian Lovera, cofondateur et directeur général de la Bourse Livre, les plateformes progressent, oui, mais pas au point de signer la fin du livre neuf.
8: Quand on regarde le marché en valeur, l'occasion, ça représente 10% du marché total, en nombre 20%, puisqu'on vend en moyenne le livre deux fois moins cher. Ce qui compte, en fait, c'est la valeur. Pourquoi ? Parce qu'on voit qu'aujourd'hui, quand le prix des livres augmente, en fait, les gens vont juste en acheter moins ou justement en acheter d'occasion, mais ils vont toujours dépenser le budget qu'ils ont en fait, pour acheter des livres. Si derrière nous, on consomme que 10% du budget de livres sur le marché, je dirais pas qu'il y a une cannibalisation forte déjà. C'est complémentaire. Sur les livres d'occasion, on va avoir une offre qui va être assez contrainte hein, sur les dernières sorties. On va aussi avoir des livres qui sont plus édités aussi par les éditeurs. On parle vraiment quand même pour le moment d'une part marginale. L'éléphant dans la pièce, c'est le fait que voilà, le prix des livres neufs augmente, que derrière le budget est serré et que derrière, il faut trouver des moyens de rendre la diffusion du livre plus efficace, plus accessible au goût du jour. Je pense qu'en fait, il faut voir le livre d'occasion comme un peu un vent de fraîcheur aussi, en quelque sorte. Nous, on développe le livre neuf également, donc on apporte une certaine énergie qui, on l'espère, va dans le sens du développement du marché du livre en général. Et on n'est pas là pour le cannibaliser. Je pense pas que ça soit ce qu'on est en train de faire.
9: Pour le sociologue Vincent Chabot, il est plus juste de parler de parasitage du marché du neuf.
6: On peut effectivement, de manière assez nette, affirmer que le parasitage et non pas la substitution, le parasitage se renforce. De plus en plus de lecteurs consommateurs vont fréquenter les plateformes du livre d'occasion au lieu de la librairie, en fait, au lieu des librairies classiques ou des plateformes du livre neuf. Après, on a d'autres chiffres qui viennent un peu contredire cela. Sur le livre neuf, en tout cas, l'enquête qu'on a menée pour le ministère de la Culture, en sondant un peu l'offre sur 6 plateformes centrales du marché, montre que seulement 4% des titres disponibles ont paru il y a moins d'un an. Ça veut dire quoi ? Ça veut dire que sur les plateformes du livre d'occasion, les livres neufs ou récemment parus sont finalement assez rares.
9: L'occasion prend de plus en plus de place sur le marché du livre, mais après avoir fait ce constat, que faire ? Quelle solution existe ? Taxer les livres d'occasion ? Interdire la vente de livres neufs pendant un certain temps après leur publication ? Cette dernière option s'applique au cinéma, c'est ce qu'on appelle la chronologie des médias. Et pour Dorian Lovera, cofondateur et directeur général de la Bourse Livre, cette dernière option est la plus souhaitable.
8: En fait, c'est-à-dire que quand un livre sort sur les 6 premiers mois, eh ben en fait, on ne le commercialise pas d'occasion, on interdit la commercialisation. Ça permet justement aux livres qui sortent de venir faire leurs preuves, de pas être concurrencé par du livre d'occasion. Et derrière, une fois que le livre il a fait son bout de chemin, derrière, il est rendu accessible au plus grand nombre. Donc ça permet aussi à quelqu'un qui a envie de lire pour moins cher d'attendre 6 mois pour pouvoir bénéficier de l'offre sous format d'occasion.
9: Autre option sur la table, instaurer un droit de suite, comme dans les arts visuels, qui rémunèrent les artistes lors de la revente de leurs œuvres. Pour Renaud Lefebvre, directeur général du Syndicat national de l'édition, c'est la solution à adopter. Il suffit d'un peu de volonté politique.
7: À partir du moment où on le veut, on peut le faire. Il existe depuis des décennies des mécanismes dits de gestion collective obligatoire dans l'édition. On ne le sait pas forcément, mais quand une école photocopie un livre pour distribuer à la classe, il y a des droits d'auteur qui sont perçus. Est-ce que vous pensez que c'est plus compliqué de mettre en place un système de perception sur des ventes de livres d'occasion sur des plateformes que d'aller rémunérer les photocopies que fait un enseignant pour distribuer à une classe de CM2? Non, c'est pas plus compliqué. Ces dispositifs de gestion collective, ils existent sur la photocopie, ils existent sur le prêt en bibliothèque, ils existent y compris sur la copie privée numérique. Ça marche en France, ça marche en Europe, ça marche partout. Donc créons ce droit, on se fait fort de collecter, on se fait fort de redistribuer de manière équitable. C'est des mécanismes qui sont très éprouvés, qui existent et qui sont extrêmement rodés. Encore une fois, il suffit de le vouloir, de le voter, de l'installer et on le gérera. La gestion collective dont je vous parle, sur la photocopie, sur le prêt, etc., c'est pas dérisoire dans la rémunération des auteurs. Et c'est pas dérisoire, d'autant plus que ce sont des rémunérations qui sont récurrentes. Je veux dire, le temps d'exploitation d'un livre d'occasion dans ses reventes est un temps qui est relativement long. On est dans des économies très tendues et souvent il suffit de pas grand chose pour passer d'un point de déséquilibre à un point d'équilibre ou dans l'autre sens. Donc encore une fois, ça fait peut-être pas tout, mais au moins c'est une partie de la solution. Quand on regarde les sommes qui sont redistribuées du côté de l'édition et qui ont à peu près leur pendant du côté des auteurs au titre de la gestion collective, on est dans des fourchettes qui doivent se situer aux alentours de 35 à 40 millions d'euros par an. Donc on parle pas de rien. Hein. Si on regarde les volumes, les peut-être 100 millions de livres d'occasion qui se vendent chaque année, faites un calcul. Même avec un montant modique par exemplaire, on a de quoi compenser au moins pour partie, mais si on compense en partie, pour partie, c'est déjà bien, l'impact, et faire en sorte qu'il y ait des livres neufs qui deviendront des livres d'occasion.
9: Mais selon Vincent Chabot, sociologue, ces deux solutions sont complexes à mettre en place.
6: Quand vous vendez une robe, revendez une robe Zara un pull Brunello Cucinelli sur Vinted, Brunello Cucinelli ne touche pas des royalties sur ses ventes secondaires. Alors on va me dire oui, mais c'est la question aussi dans l'art contemporain, c'est-à-dire que sauf que dans l'art contemporain il y a un droit de suite parce que l'œuvre d'art peut être valorisée, alors que le livre d'occasion, il perd de sa valeur marchande de transaction en transaction. Soit vous taxez les plateformes, vous pouvez aussi instaurer un délai avant lequel vous interdisez la revente des livres d'occasion. Ça me paraîtrait totalement rigide et inacceptable, puisque vous êtes propriétaire du livre, en fait. Hein. Donc, si vous achetez une voiture, vous les achetez 15 jours après, vous avez le droit de la revendre. Hein. Mais cette chronologie un peu des reventes pourrait effectivement être une idée à mettre en place. Tirer à boulet rouge sur le marché de l'occasion, de la part des éditeurs, c'est aussi un moyen d'éviter la discussion et les négociations autour du droit d'auteur. Moi, j'écris des livres et évidemment, je n'en vis pas, c'est-à-dire que j'ai un métier à côté. Il faut aussi reconnaître que les auteurs et les autrices, cet acte de création est plutôt ancré dans un registre de vocation et non pas de profession. C'est-à-dire qu'on gagne sa vie pour écrire des livres ou pour créer, et non pas on crée pour gagner sa vie.
9: Depuis 1982, les livres sont vendus à prix unique partout en France. Que ce soit en librairie, en ligne ou en grande surface, le livre a toujours le même prix. Et en moyenne, les auteurs et autrices touchent 10% de ce prix de vente, selon la Société des gens de lettres.

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Bonjour et bienvenue dans Carabistouille. Aujourd'hui, nous partons dans l'ouest du Cameroun, à Bafoussam, où vit notre invité, l'auteur jeunesse Alain-Serge Dzotap. Alain-Serge Dzotap a grandi dans un univers où il y avait peu de livres, hormis ceux de l'école et de la bibliothèque. Passionné par la lecture, amoureux des mots, il est d'abord devenu poète. Jusqu'au jour où un ami lui a tendu un album de jeunesse et lui a dit « Toi aussi, tu peux écrire des histoires comme ça ». Depuis 2006, il en a écrit de nombreuses, des histoires comme ça, pleines d'humour et de tendresse. Publié chez des maisons d'édition qui lui assurent une large diffusion à l'international. Alain-Serge Dzotap est même aujourd'hui traduit dans une douzaine de langues. Écoutons à présent nos échanges avec un auteur pour qui écrire un album à destination des enfants, c'est une affaire

0: qui doit être prise au sérieux.
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0: Alain Sage Zota, bonjour et bienvenue dans Carabistouille.
2: Bonjour Nadia.
0: Alain Serge Zota, vous êtes l'auteur d'un certain nombre d'albums jeunesse et je voulais savoir comment toute cette histoire a commencé, comment l'envie d'écrire est-elle née et peut-être quel a été votre premier projet abouti, qu'il ait été édité ou pas.
2: Alors, je pense que l'écriture sur moi a commencé par la lecture. Et j'ai découvert mes premiers livres, c'était lorsque je suis entré à la première année du primaire, qu'on appelle chez nous la cile. Et c'est à ce moment-là que j'ai su que les petits signes qu'il y avait dans les livres racontaient des histoires. Mais j'ai commencé à écrire beaucoup plus tard, plutôt de la poésie, parce que j'avais découvert dans la grande cantine couverte de poussière de mon grand frère, dans le grenier familial, j'avais découvert des poèmes. Et puis je m'étais dit que voilà, si mon grand frère lui écrivait des poèmes, ça veut dire que je pouvais aussi en faire autant. Donc j'ai commencé à écrire par la poésie et c'est beaucoup plus tard, mais alors beaucoup plus tard que j'ai commencé à écrire des histoires pour les enfants.
0: Et quand vous avez commencé à écrire pour les enfants, pourquoi vous êtes orienté vers ce public, quels étaient vos modèles, vos sources d'inspiration en littérature jeunesse?
2: Voilà, je pense que je suis également entré en littérature jeunesse parce que j'ai beaucoup lu de la jeunesse. Je me souviens que quand je suis allé pour la première fois à la bibliothèque pilote provinciale et que j'ai pu en payer les frais d'inscription, je lisais beaucoup de poésie, et puis j'ai découvert dans la salle jeunesse beaucoup de livres. Beaucoup d'histoires venues de partout, d'auteurs français, d'auteurs russes traduits vers le français. Et je crois que ça m'a donné envie d'écrire. Mais le déclencheur, finalement, je pense que le déclencheur, c'est lorsque un ami, un très grand comédien, Wacker Fogen, paix à son âme, alors il m'avait un jour montré un livre, La ruse d'Idriss Sunjoya, qui était issu d'un projet financé par la coopération française. Donc, parce qu'à l'époque, la France a financé beaucoup de la littérature jeunesse en Afrique, quoi. Donc il y avait beaucoup de bouquins. Et donc j'ai lu ça. Et puis il m'avait tendu ce livre en me disant tiens, tu peux aussi écrire des histoires comme ça. Et puis j'ai commencé à écrire comme ça des histoires pour enfants. Mais ça n'a pas été facile du tout parce que vous savez, à un moment donné, on a l'impression qu'écrire des histoires pour enfants, c'est juste mettre deux lignes par page et puis ça passe, quoi. Donc, ça m'a pris beaucoup de temps pour apprendre. Et j'ai eu la chance que la toute première histoire qui est vraiment, non pas qui est aboutie, mais la toute première histoire qui a été publiée, c'est qu'en fait, un jour, parce que je lançais toujours des bouteilles à la mer avec mes histoires. Et un jour, l'histoire qui a été retenue par Bayard Presse, qui a pour titre Petit Hippo et son stylo magique. Je l'avais envoyé comme ça à Bayard, c'était je crois en 2006. Et puis j'avais reçu plein de réponses négatives et puis je suis allé dans mes spams. J'avais trouvé dans un mail qui venait de Marie-Hélène Gros, mais qui m'avait dit que Marie-Hélène Delval, que je ne connaissais pas à l'époque mais qui est une grande autrice, avait reçu mon histoire, quoi. Je ne sais pas comment elle avait reçu, mais... Et puis on m'a posé une question qui est pour moi la question la plus stupide du monde. On m'avait demandé, est-ce que vous souhaitez qu'on la soumette au comité de lecture du magazine Tralalire? Ben, j'ai répondu à cette question-là, je crois, 1000 fois. Et puis, c'est comme ça, la première histoire qui a été publiée chez Bayard, c'était en 2007.
0: Alain Serge Zota, vous avez une publication conséquente, vous avez écrit un nombre important de titres pour lesquels il me semble que votre inspiration est très diversifiée. Il y a des albums qui reviennent sur des figures historiques de l'Afrique, d'autres qui parlent du quotidien, il y a des contes visités. Comment est-ce que vous présenteriez la diversité des thématiques que vous abordez? Est-ce qu'elles ont un fil conducteur? Est-ce qu'il y en a qui vous tiennent aussi à cœur particulièrement?
2: Alors, c'est vrai que je me suis rendu compte ces derniers temps-ci que j'ai quand même écrit beaucoup de contes, donc deux petits recueils déjà chez Albin Michel, petit conte des pourquoi et ensuite petit conte des comment, et puis aussi des contes chez l'école des loisirs, le roi et le premier venu, la femme qui attendait un enfant à aimer et l'homme qui attendait un garçon. Donc je me suis peut-être c'est aussi lié à mon enfance, quoi. C'est-à-dire que le fait que je me suis orienté vers le conte, vers l'écriture du conte. Mais lorsque j'écris pour les tout petits, j'essaie d'entrer en dialogue avec l'enfant que j'ai été, parce que petit, je n'ai pas eu la chance d'avoir accès à des livres. Donc aujourd'hui, parfois quand j'écris, surtout pour les tout petits, j'ai l'impression de discuter avec l'enfant qui est en moi et qui voilà et à qui les livres ont manqué. Donc mais je n'ai pas de thématique particulière. C'est vrai que je me suis rendu aussi compte que j'ai écrit deux livres par exemple pour les droits des femmes, parce qu'il y a sur le mariage forcé et précoce, j'ai écrit quand même Adi de Boutanga chez Albin Michel. Et plus tard, chez l'école des loisirs, j'ai encore écrit La femme qui attendait un enfant à aimer et l'homme qui attendait un garçon sur la question de la misogynie. Mais je ne pense pas que c'était programmé. Ce n'était pas programmé. C'est pour Adi de Boutanga, j'avais rencontré la jeune fille dans une fondation, la fondation Jean-Félicien Gacha, et puis j'ai eu envie de raconter son histoire. Et puis, chez l'école des loisirs, j'avais lu un très, très... J'avais entendu un très beau conte du répertoire des conteurs Bamileke, et j'ai eu envie de le mettre à ma propre sauce. Donc, ce n'est pas vraiment programmé. Je me laisse souvent emporter par la beauté des mots et parfois par les images, parce que j'écris beaucoup aussi en regardant les images. Je pense que regarder les images, ça... qui me parle, peut-être ça soulève aussi des histoires, ça réveille aussi des histoires en moi. Voilà.
0: Alors, vous êtes entré au départ dans la littérature par la poésie. Est-ce qu'il y a des similitudes pour vous entre votre expérience de l'écriture de la poésie et de l'écriture pour les enfants?
2: Voilà. Je dois avouer que ça fait longtemps que je n'écris plus la poésie de manière formelle. J'ai publié à l'époque dans les revues et tout, mais maintenant je pense que ma poésie s'infiltre dans ma façon d'écrire, voilà, dans le regard que je pose sur l'enfance lorsque j'écris, et aussi parfois dans ma manière d'utiliser les mots. Donc ma poésie s'est réfugiée dans mon écriture pour enfants, dans mon écriture des histoires pour enfants.
0: Et ce que vous dites, hein, je trouve ça très juste, notamment pour un de vos derniers albums, qui explore une thématique peu courue dans la littérature de jeunesse, un album qui s'intitule « Reste avec nous bébé ». Pourriez-vous nous parler un peu de cet album, du choix de son sujet et de la manière dont vous avez développé l'histoire?
2: Voilà. Je n'ai pas vraiment eu à choisir le sujet, parce que le sujet est venu à moi, parce que j'ai écrit cette histoire, j'étais en résidence d'écriture en Suisse, à la Villa Rufieux. C'est parce que justement, j'avais mon neveu qui venait de venir au monde, et puis il avait tous les soucis de santé. Il avait tous les soucis de santé, il perdait du poids régulièrement, malgré tous les prescriptions médicales, ça n'allait toujours pas. Et puis, lorsque j'étais en résidence d'écriture en Suisse, je me suis dit, il fallait que je raconte cette histoire-là. Et puis, c'est la seule histoire que j'ai racontée en pleurant, que j'ai écrite en pleurant. Et dans l'histoire, je fais également clin d'œil à un de mes oncles maternels, dont le neveu en question était l'homonyme de l'homonyme, en fait. Et pour nous, être l'homonyme de quelqu'un ici, c'est très important. J'ai également fait un clin d'œil à cet oncle-là, parce que il a eu une vie difficile. Parce que vous savez que les sociétés africaines sont parfois compliquées. Il y a avec le parfois on vous accuse de choses dont vous ne savez rien. Lui, par exemple, on l'accusait de sorcellerie et tout et tout. Il avait donc passé toute sa vie à lutter contre ça. Et c'était un monsieur extrêmement généreux, mais il avait passé toute sa vie encore à lutter contre les accusations parfois très malsaines. Et puis je me suis dit, il fallait que je lui rende hommage. Voilà. Donc j'écrivais pour mon neveu et je rendais hommage en même temps à mon oncle maternel qui était en même temps mon grand-père maternel. Parce que chez nous, il y a le phénomène de succession. C'est-à-dire quand tu succèdes à quelqu'un, par exemple, si quelqu'un succède à son père, ses frères vont l'appeler papa. Donc je voulais rendre vraiment hommage à ces deux personnes. Je voulais, par mes mots, les fixer, quoi, les rattacher à la vie. Voilà. Et pour moi, c'était très important et c'était une douleur intense. Donc, j'ai écrit cette histoire vraiment en larmes.
0: Et c'est un très bel album, très sensible, l'histoire de ce bébé fragile qu'on appelle Nuage et qui n'a pas encore son nom définitif. Et il est très beau aussi parce que votre texte entre en dialogue avec les illustrations d'Anne-Catherine de Baule, qui est une illustratrice reconnue et qui a beaucoup travaillé sur des illustrations jeunesse en lien avec l'Afrique. Comment s'est passée la collaboration avec cette illustratrice?
2: Déjà, j'ai beaucoup de chance de travailler avec Anne-Catherine de Baule parce que elle a vécu au Cameroun et elle a vécu aussi au Gabon. Mais reste avec nous, c'est la quatrième histoire que je fais avec, c'est le quatrième album que je fais avec Anne-Catherine. Et puis, on est en train de faire un cinquième livre qui va, je sais pas quand ça va paraître, on est en train de faire un cinquième livre. Bon, avec Anne-Catherine, on a l'habitude de beaucoup échanger. On a l'habitude de beaucoup échanger. Parfois, elle me fait voir les esquisses, elle me fait voir les découpages. Et puis, avec notre éditrice, Odile Josselin, je veux dire, on travaille vraiment à trois, quoi. On travaille vraiment à trois. Donc, il y a un échange entre moi, Anne-Catherine et Odile. Donc c'est vraiment un échange. Et puis on se met d'accord sur beaucoup de sujets avant de sur beaucoup d'aspects avant que ça voilà pour aboutir à ces albums-là. Là c'est le quatrième que j'ai fait avec Anne-Catherine et puis pour mon bonheur nous sommes en train de faire un cinquième album cette fois-là qui parle de mes jumeaux. Donc parfois je m'inspire aussi du quotidien. Voilà, qui parle de mes jumeaux. À un moment particulier, au moment où leur mère les déshabille pour les laver, il y a toujours une histoire qui se déroule. Et puis j'ai voulu raconter cela. Ça va faire l'objet de mon cinquième album avec Anne-Catherine et les éditions Pastel, École des loisirs.
0: D'accord, et justement, pour faire transition avec la question suivante, vous parlez de l'école des loisirs, et c'est vrai que vous êtes édité par des éditeurs reconnus qui peuvent assurer une large diffusion à vos livres. Donc cette large diffusion de vos livres, elle va de pair aussi avec le fait qu'ils sont traduits dans de nombreuses langues. Quel regard avez-vous sur cette diffusion très large? Et la lecture de vos albums est-elle la même dans différents pays? Peut-être déjà entre la France et le Cameroun, je ne sais pas s'ils sont facilement accessibles au Cameroun, et puis peut-être dans d'autres pays où ils vont être lus.
2: Oui, bon, je n'ai pas souvent les retours. Je n'ai pas souvent les retours pour mes albums parce que il y a 13 qui ont déjà été traduits. Et l'éditeur qui m'a le plus fait traduire, ce sont les éditions des éléphants avec lesquels j'ai grand plaisir à travailler. J'ai eu certains retours parce que il y a la soupe au caillou moelleux chez les éléphants qui avait été qui a vécu une belle aventure en même temps à Nanterre, en même temps au Brésil, dans d'autres pays. Hein. Et puis c'est souvent les retours que j'ai par Internet, quoi. Par exemple, il y a un de mes albums, Le Cadeau, paru chez les éléphants, qui a été traduit en Israël et qui en Israël a fait l'objet d'une deuxième édition spéciale parce qu'ils ont un programme en Israël qui est l'équivalent d'un autre aux États-Unis qui permet que les livres choisis soient tirés en grand exemplaire, en grand nombre et diffusés dans les écoles, dans les crèches, dans les bibliothèques. Là, ça a vécu une très très belle vie en Israël, aux États-Unis aussi. Donc j'ai souvent des retours comme ça en m'informant sur les réseaux ou bien lorsque l'éditeur américain, par exemple, de deux de mes livres, nous donne les ressentis sur le terrain. Donc c'est par cela que j'ai. Mais je suis quand même parfois étonné de voir que. Des histoires que j'écris depuis le Cameroun à Bafoussam puissent trouver un lectorat international. C'est quand même 13 langues traduites. Parfois, j'avoue que je suis moi-même parfois étonné, quoi.
0: Est-ce que vous avez l'impression, Alain Serge Jota, d'écrire des histoires universelles?
2: Alors, universel, c'est parfois un peu difficile parce que, bon, parfois je préfère dire que j'essaie de situer ma parole à l'endroit précis où se trouve la poésie parce que je pense que, avec la poésie, dans la poésie, tout le monde peut venir communier. Vous voyez? Donc, c'est pour ça que j'essaie de faire beaucoup d'efforts dans ma façon de percevoir les histoires que j'écris. Donc parfois j'ai des histoires qui sont vraiment comment dire ça, où je puise vraiment beaucoup plus dans où mon imagination est beaucoup sollicitée. Et puis je me dis peut-être je suis naïf, mais je me dis que peut-être que c'est pour ça que un éditeur grec, un éditeur chinois, un enfant de Hollande peut se retrouver dans mes histoires, tout comme un petit Camerounais ou un petit Malien. J'essaie de m'adresser à l'enfant qui est au fond de moi, et je me dis que en m'adressant à cet enfant-là, je parviens à m'adresser à tous les enfants du monde. Parce que regardez par exemple, lorsque les enfants se rencontrent, quelle que soit leur couleur de peau, quelles que soient leurs origines, instantanément ils vont commencer à jouer. Or, je me dis qu'en m'adressant à l'enfant qui est au fond de moi, je m'adresse à l'enfant universel.
0: Donc vous vivez au Cameroun, à Bafoussam, dans l'ouest du Cameroun. Quel regard portez-vous sur la situation du livre jeunesse dans votre pays? Et vous-même, avez-vous fait des actions, avez-vous entrepris des actions pour faire vivre le livre jeunesse au Cameroun?
2: Oui, j'ai animé. Beaucoup d'ateliers d'écriture dans les écoles. J'essaie de le faire encore aujourd'hui avec. Il y a une jeune association, bon, plus si jeune que ça parce qu'elle est très dynamique, avec laquelle je collabore. Parfois, je vais dans les écoles, Reading Classroom, par exemple. Et puis, je sers mon humble niveau de faire vivre la littérature jeunesse. Et puis, pour le moment, depuis quelques années, il y a une sorte d'effervescence. Parce que, il y a des jeunes maisons d'édition, là, surtout à Dinkra, qui se battent beaucoup pour éditer des livres de qualité. Et surtout, elle fait ce que beaucoup d'éditeurs en Afrique, parfois en Europe, ne font pas. Elle édite à compte d'éditeurs. Pour moi, c'est exceptionnel parce que nous sommes dans un environnement où L'auteur qui est le plus faible, qui est le maillon le plus faible de la chaîne est encore sollicité financièrement. Donc, elle fait du très bon travail. Elle le fait avec, elle avait une éthique qui me parle beaucoup. Parce que moi qui suis auteur et qui vis de l'écriture, pour moi, c'est important que l'éditeur respecte l'auteur et le traite comme il faut.
0: Oui, on salue Armel Toucault, qui a été l'invité de Carabistouille il y a quelques mois. Et c'est maintenant, Alain Serge Zotap, le moment de notre pause musicale. Quel est le morceau que vous avez choisi de nous faire écouter et pourquoi ce choix?
2: Alors, j'ai choisi L'homme-dieu, qui veut dire mariage, de l'artiste Kaleth Soto, qui écume le monde, qui est une dont j'apprécie beaucoup les chansons, dont j'apprécie énormément la musique. Alors, cette chanson parle du mariage forcé, du mariage précoce. Pour moi, qui est une thématique qui me parle beaucoup et qui et voilà et que j'ai eu à aborder dans mes livres, dans certains de mes albums, comme Adi de Boutanga paru chez Albin Michel Jeunesse, et comme dans La femme qui attendait un enfant a aimé et l'homme qui attendait un garçon paru chez Pastel. Voilà, donc c'est pour ça que je l'ai choisi. D'abord pour son talent. Vraiment, elle me parle beaucoup. Et aussi pour le thème qu'elle a abordé dans sa chanson.

0: pas bon.
1: Alors, petite coïncidence, Alain Serge Zotab, car Armel Toucault, la directrice des éditions Adinkra, avait elle aussi, dans l'émission qu'on lui avait consacrée, choisi de partager un titre de Caresse Fotso. Avant de nous séparer, je voudrais, Alain Serge Zotab, vous demander quelque chose. Nous sommes à la radio et au moment même où nous enregistrons cet entretien, il n'y a pas d'image. Les caméras de nos ordinateurs sont fermées et je vais vous demander de décrire en quelques mots pour les auditeurs de Carabistouille ce que vous voyez depuis votre fenêtre, depuis votre maison de Bafoussam, où vous êtes en train de faire cet entretien. Et puis nous parler des bruits qui vous entourent et qu'on n'entend pas forcément dans l'enregistrement de l'entretien.
2: Alors, nous sommes en saison des pluies. Et pour moi, la saison des pluies, c'est cette saison-là que si j'en avais la possibilité, je la ferais durer toute l'année. Alors, pendant que nous discutons là, il y a les gouttelettes de pluie qui chantent sur ma toiture de tôle ondulée. Et puis dans la cour, juste à côté des véhicules, il y a un arbre chenu qu'on appelle le tchak. Donc c'est un arbre qui sert pour implanter les lieux sacrés, qui sert aussi pour faire la limite des terrains et des champs. Donc voilà ce que je vois. Malheureusement, il n'y a pas d'oiseaux parce qu'il pleut, mais il y a quelques poules que j'aime qui sont en cage là et d'autres qui sont en train de se balader. Voilà.
1: Alors, je vois d'où vient le goût du papa de nuages pour la saison des pluies dans l'album Reste avec nous bébé. Alain Serge Zotab, merci de nous avoir amené quelques instants à Bafoussam. Merci beaucoup et bonne fin de journée à vous.
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1: Voilà, Carabistouille, c'est terminé pour aujourd'hui. Je vous donne rendez-vous le mois prochain. D'ici là, vous pouvez nous suivre sur les réseaux sociaux de l'émission, Fréquence Carabistouille sur Instagram et aussi sur Facebook. À bientôt.

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0: bonjour à tous, voilà pour un nouveau Midi Magazine, enfin un magazine, on l'appelle maintenant, je me trompe, dès le début, et qui sera consacré à un livre assez extraordinaire, passionnant, de Patrick Cavran, qu'on reçoit assez souvent pour ses livres, qui s'appelle « Nos intimes compagnons, chiens, chats et autres animaux », c'est assez curieux. Et pour commencer cette émission, pourquoi j'ai choisi un homme et une femme? Parce que dans le livre de Patrick Cavran, il y a ce dialogue qui est tout à fait extraordinaire. C'est beau, hein, cet homme avec son chien, fait remarquer Anne Gauthier. Oui, dit Jean-Louis Duroc, qui approuve. Regardez, ils ont la même démarche. Vous avez entendu parler du sculpteur Giacometti? Ah oui, je le trouvais très beau. Il a dit, c'est l'homme qui dit ça, dans un incendie, entre un Rembrandt et un chat, je sauverai le chat. Il a même ajouté, je laisserai partir le chat après. C'est une histoire assez extraordinaire. Bonjour Patrick Cavran.
1: Bonjour.
0: C'est une histoire assez extraordinaire parce que c'est une histoire, le chat est mis complètement en haut, finalement, dans le fond. Oui, entre Rembrandt, on sauve le chat. Voilà. Oui. C'est assez extraordinaire, je veux dire. Oui.
1: À un moment, en écrivant ce livre, je me suis rappelé de ce... Oui. De cet arrière-plan d'un homme et une femme. Ouais. C'est-à-dire que le couple formé par Jean-Louis Trintignant et Anouk Aimée, ouais, on le retrouve, tout au moins on retrouve la façon dont il se comporte avec ce chien et cet homme, ouais, qu'on voit de manière assez éloignée sur,
0: oui,
1: la plage de Deauville.
0: Flouté à moitié.
1: Flouté,
0: ouais,
1: voilà.
0: Ouais, ouais.
1: Et puis, ils représentent le couple qu'ils forment. C'est-à-dire, quand ça va, quand ils se commencent à se rencontrer,
0: ouais, ouais,
1: ils sont l'un à côté de l'autre, et puis à un moment, ils sont tout à fait à l'unisson, et on voit à nouveau le chien qui gambade à ce moment-là autour de son,
0: ouais,
1: maître.
0: Ça veut dire que le couple s'est formé?
1: Oui.
0: C'est ça. Non, ça, c'est très, très beau. Le couple s'est formé et alors, on ne sait pas ce qu'il y adviendra après. Bien sûr, il aura sa propre aventure. Il s'est formé et le chien, là, alors là, ce n'est pas un chat, c'est le chien qui joue un rôle extraordinaire dans ce couple. Le chien étant finalement un fidèle compagnon, comme on dit dans tous les livres et les films.
1: Ben, je pense que si j'ai choisi le chien et le chat, c'est qu'il y a deux compagnons, c'est-à-dire, ouais, deux animaux qui sont pas uniquement domestiques, mais qui sont devenus familiers, c'est,
0: ouais,
1: le chien et le chat.
0: Ouais.
1: Et le chien a la particularité d'être le plus proche compagnon de l'homme,
0: ouais,
1: dans la mesure où c'est une fabrication humaine, ce que j'ai appris d'ailleurs à ce moment-là. C'est-à-dire que le chien est issu de loups qui ont été apprivoisés par les hommes préhistoriques,
0: oui,
1: et il a 99, même plus que ça, de pourcentage de gènes en commun avec le loup.
0: Oui.
1: Ce qu'il a en plus du loup, ou en moins, c'est qu'il a appris à manger de la nourriture humaine.
0: Oui.
1: Et donc, c'est devenu quelqu'un... Quelqu'un, je dis quelqu'un, oui, parce que c'est un peu plus qu'un animal.
0: Oui, c'est ça, oui.
1: Qui est le compagnon le plus fidèle de l'homme, alors que le chat, lui, est issu d'une race... pas sauvage, mais...
0: Mystérieuse, on pourrait dire.
1: Oui, il vient du sud de la Nubie.
0: Ouais.
1: Il a toujours été proche de l'homme. C'est pas un animal apprivoisé, contrairement, au chien. C'est pas une fabrication humaine. Et il existe en Europe des chats qui sont des chats sauvages et qui sont,
0: ouais,
1: inapprivoisables.
0: Ouais.
1: Donc le chat que l'on connaît, lui, c'est un animal qui est sauvage, entre guillemets, mais qui a toujours été proche de l'homme, enfin, qui s'est toujours bien entendu avec lui. Et
0: oui,
1: qui sait l'utiliser, sûrement.
0: Oui, alors voilà. Alors, dans l'Égypte antique, l'Égypte ancienne, il a un rôle extraordinaire. C'est peut-être le seul pays au monde où le chat a eu ce rôle. Parce que les Égyptiens partaient en vacances avec leur chat, si j'ose dire. Ils les momifiaient. Ils avaient une déesse chatte. On a trouvé ça qu'en Égypte.
1: Oui, absolument.
0: C'est quand même un peu étonnant.
1: Alors, moi, ça me fait penser, je crois que je l'ai cité dans le livre, il y a une blague célèbre.
0: Oui.
1: C'est le chien qui voit un homme qui se nourrit, qui le nourrit, qui s'occupe de lui, qui, oui, le soigne, etc. Le chien, il dit qu'en voyant cet homme, c'est extraordinaire, c'est un dieu pour moi.
0: Ouais.
1: Et le chat, c'est la même chose. Il, ouais, est nourri, il est soigné par l'homme, etc.
0: Ouais.
1: Et le chat, il se dit, c'est extraordinaire, cet homme a compris que j'étais un dieu pour lui.
0: Ah, ça, c'est extraordinaire. Ça, c'est extraordinaire. Ah oui, bah, c'est ce qu'on vient de dire, hein, sur l'Égypte. Oui, c'est tout à fait extraordinaire. Alors, ces chats et ces chiens, qui sont d'ailleurs innombrables, qu'est-ce qu'ils jouent, quel rôle ils jouent dans notre vie, dans le fond? Parce que là, on vient d'en donner deux cas, il y en a d'autres, bon, on va garder les chats et les chiens et les chats. Mais quel rôle ils jouent dans la mise en œuvre de notre, comment dirais-je, de dynamisme interne. Qu'est-ce qui joue? Parce que vous avez beaucoup d'enfants qui arrivent avec des animaux, ça arrive. Mmh. Il y a aussi des parents, vous le racontez, puisque vous avez quand vous faites la cure, d'enfants, on peut amener les animaux, j'ai compris, finalement, quelquefois. Et donc, comment on s'approprie, alors, le mot pas bon peut-être, ces animaux dans sa vie intime? Parce que vous expliquez très bien en début la différence qu'il y a, alors on va la remettre parce que c'est très important, entre le moi idéal et l'idéal du moi. Et vous expliquez très bien que le moi idéal, c'est un peu l'aspect du miroir en quelque sorte au début, quand on commence à prendre conscience. Et puis il y a l'idéal du moi. Avec les autres, avec les parents, bien sûr, d'abord, qui structurent une société. Alors, quel rôle jouent les animaux, dans cette structure?
1: Eh bien, ce que j'ai voulu faire, c'est effectivement quand même intéresser aux animaux familiers dans la mesure où ils avaient une résonance avec l'homme.
0: Ouais.
1: Le propre des animaux familiers, particulièrement le chien et le chat, c'est que justement ils peuvent avoir de multiples façons, de multiples raisons d'exister.
0: Ouais.
1: Ils peuvent être à la fois ce moi idéal, c'est-à-dire que un enfant peut se retrouver en lui.
0: Ouais.
1: Il voit son image dans le chien.
0: Ouais.
1: C'est celui qui est devenu son double, ouais. son copain.
0: Mm-hmm.
1: Voilà, il est comme lui, ils se promènent ensemble, etc. Mais il peut être aussi une image idéale, c'est-à-dire que si le chien, en l'occurrence, c'est un chien merveilleux, très beau, je ne sais pas moi, un lévrier qui court beaucoup, un chien qui a une figure extraordinaire, à ce moment-là, un enfant peut se projeter en disant « Ah, je serai un jour comme lui » ou « Je rêve d'être un jour aussi beau que lui
0: ».
1: Et puis, il peut être aussi, le chien ou le chat peuvent être aussi les successeurs du doudou, c'est-à-dire cet objet.
0: C'est quoi le doudou?
1: Dans
0: votre livre, on retrouve le doudou partout. Enfin, ce que Winnicott appelait l'objet transitionnel, ça veut dire quoi exactement?
1: C'est très simple. C'est-à-dire que la théorie de base, c'est qu'un nourrisson, quand il naît, il n'a pas d'objet. C'est-à-dire que tout est centré autour de lui.
0: Oui.
1: Il découvre l'objet à partir du moment où il commence à différencier son corps du morceau où il trouve de la satisfaction.
0: Oui.
1: Quand je dis le morceau, c'est le mamelon ou la tétine du biberon.
0: Au tout début, quoi.
1: Au tout début.
0: Oui.
1: Et puis, au bout d'un moment, il y a une espèce de moment de maîtrise de cet objet où il joue avec le mamelon. Et alors, le doudou, c'est justement ce qu'on appelle le premier objet non-moi. C'est une expression du psychanalyste anglais Winnicott qui a été reprise, donc ce qu'on appelle objet transitionnel.
0: Ouais.
1: C'est-à-dire que c'est à la fois un objet extérieur à lui, mais en même temps, il a sa propre identité. C'est-à-dire quand un enfant jette le doudou, il pense que c'est où il joue, où il croit,
0: on
1: peut dire tout ce qu'on veut, que c'est le doudou lui-même qui s'en va.
0: D'accord.
1: C'est-à-dire qu'il a non, c'est pas lui. Il
0: D'accord.
1: sait que c'est pas à lui,
0: D'accord.
1: mais en même temps, c'est quand même un peu un objet qui est vivant. Enfin, et en général, le doudou, le plus souvent, il a une structure qui est proche de celle de la peau. C'est-à-dire, c'est du tissu, un ours. Enfin, pas toujours, mais souvent.
0: Oui. Ça peut être un ours en peluche.
1: Oui.
0: Mais ça peut être un bout de tissu dont
1: Absolument.
0: On se sert. Voilà, c'est ça. Donc, c'est quelque chose d'assez étonnant. Et ça joue un rôle quand même. Assez longtemps, finalement.
1: Ça joue un rôle assez longtemps, c'est-à-dire
0: ça dépend des enfants, vous direz.
1: Disons que ça joue un rôle, on peut dire... On peut se fier au rythme scolaire. C'est-à-dire que le doudou, il est présent jusqu'à la fin de l'école maternelle.
0: Ah oui, d'accord.
1: Il est encore là au début, parce que souvent... un enfant vient avec, ou bien il doit le laisser à la porte de... Enfin, bon. Et puis, mais par contre, on pourrait dire qu'à partir du moment où il rentre à la grande école, il n'y a plus vraiment de doudou. Hein.
0: Ouais.
1: Et à ce moment-là, par contre, il peut y avoir un animal domestique.
0: Voilà, donc qui prendrait la place du doudou.
1: À la fois qu'il prend
0: la place,
1: mais l'animal domestique, et c'est en ça que c'est intéressant, l'animal familier, c'est un animal, c'est-à-dire c'est un étranger.
0: D'accord.
1: Et il sait dire « je ne suis pas un doudou ». C'est-à-dire que si tu veux me traiter comme un doudou, je ne vais pas me laisser faire.
0: Ouais.
1: Et ça permet justement à un enfant de faire la différence entre l'objet transitionnel, qui est encore un peu un morceau de lui, et puis un objet tout court. Objet, entre guillemets, l'animal, je ne dis pas que c'est un objet, je dis que c'est un autre, considéré comme autre.
0: D'accord. Donc on peut commencer à faire une sorte de démarche de liberté, en quelque sorte, c'est ça que vous dites.
1: Oui.
0: C'est assez intéressant, à travers notamment l'animal.
1: Ah oui.
0: Mais alors, l'animal peut être aussi... Alors ça, vous distinguez dans le livre, entre domestique et familier, l'animal peut devenir autre chose. C'est-à-dire, il peut devenir quelque chose qui est... Alors bon, j'allais dire l'ami, c'est une formule un peu bizarre, notre ami, mais quelque part, ça y ressemble.
1: Ah oui, c'est-à-dire que aujourd'hui, il me semble, et depuis peut-être la fin du XXe siècle, oui, je crois, c'est beaucoup développé à ce moment-là, l'animal est devenu familier.
0: Oui.
1: Quand je différencie de domestique, c'est-à-dire qu'on lui demande plus rien.
0: D'accord.
1: L'animal domestique, c'est celui à qui on demandait au chat de chasser les souris,
0: oui,
1: au chien de garder la maison, voire, il n'y a pas si longtemps que ça, tirer des petites charrettes.
0: C'est vrai.
1: Il reste toujours les chiens qui de berger, mais enfin, c'est très spécialisé.
0: C'est, oui, très particulier.
1: Mais donc, l'animal, on ne lui demande plus rien.
0: Oui.
1: On ne lui demande plus rien, sinon d'être le compagnon.
0: D'accord, ben, c'est ça.
1: Et à ce moment-là, en étant le compagnon, ben, c'est comme les amis. Il y a des amis intimes, il y a des amis lointains, il y a ceux qu'on aime, il y a,
0: ouais,
1: ceux qu'on
0: ouais,
1: adore,
0: ouais, ouais,
1: et il y a ceux à qui on aimerait ressembler, il y a ceux où on dit je l'aime parce qu'il me ressemble, etc. Donc c'est à peu près la même chose, je dirais, avec les animaux.
0: Ouais. Et donc il y a, avec les animaux, le moi idéal et l'idéal du moi.
1: Voilà.
0: Il y a les deux qui existent, en fait.
1: Il y a les deux qui existent.
0: Ouais.
1: Il y a cette image dans le miroir, il y a cette image idéale.
0: Ouais.
1: Il y a le doudou, et puis il y a cette présence qui peut être quand même rassurante et confortante.
0: Ouais. Ça peut aller très loin, cette amitié. On peut avoir une espèce d'amitié très profonde.
1: Ah, je pense que ça peut aller très loin, et je pense que il y a aussi, justement, c'est avec lui que souvent les enfants découvrent le deuil, parce que le propre de l'animal chien ou chat, c'est qu'il vit moins longtemps qu'un homme,
0: oui,
1: ou une femme,
0: oui.
1: Et donc c'est souvent avec lui qu'un enfant découvre ce que c'est que quelqu'un qui disparaît à jamais.
0: Oui.
1: Et qui ne reviendra plus,
0: oui,
1: C'est quand même souvent aussi les grands-parents qui partent en premier.
0: Oui.
1: Pas toujours.
0: Pas toujours.
1: Pas toujours,
0: non,
1: et
0: non,
1: de moins en moins.
0: Ça dépend,
1: et donc,
0: oui,
1: c'est,
0: oui,
1: souvent avec un animal familier que le deuil, c'est le premier deuil que peut faire un enfant.
0: Ouais. Et comment ils le font, alors? Le deuil, ils le font comme tout le monde le fait?
1: Comme
0: ou...
1: tout le monde.
0: Ah, ouais,
1: c'est-à-dire, c'est quelque chose qui ne peut pas se régler, qui ne,
0: oui,
1: peut que se traverser. Ça ne se soigne pas, un deuil.
0: Non.
1: Ça ne, oui, se soigne pas, ça se traverse. C'est mettre à une autre place la personne que l'on a aimée,
0: ouais,
1: que ce soit un animal ou un être humain.
0: Ouais. Donc ça, c'est très intéressant de ce que vous dites. Alors, on va en parler tout à l'heure, mais dans tous ces cas, vous distinguez quand même le chien et le chat. Là, parce que autant le chien, dans le fond, on sait ce que c'est aujourd'hui, il n'y a pas de problème, autant le chat est un mystère. Moi, dans votre livre, j'ai relevé beaucoup d'expressions. On y reviendra dans la seconde partie. Mais il y a l'histoire du chat qui n'est pas seulement sauvage ou mystérieux, qui est aussi, comment dirais-je, qui est autosuffisant, qui se suffit à lui-même et qui existe pour lui, dans le fond. Alors, ce n'est pas de l'égoïsme. Alors, le mot égoïsme n'est pas bon, ce ne serait pas bon. Ce n'est pas de l'égoïsme, c'est une espèce... Enfin, vous dites, à un moment donné, dans votre livre, l'être en soi... J'ai adoré cette phrase. Le chat, l'être en soi. Alors, qu'est-ce que ça veut dire, l'être en soi? C'est un peu de la philosophie, d'ailleurs. Être en soi, c'est quoi?
1: Ben, je pense que le chat donne cette image du narcissisme.
0: Oui, ah, voilà.
1: C'est-à-dire qu'au fond, l'être en soi, c'est une façon de parler du narcissisme.
0: Oui.
1: On a tous besoin d'avoir quand même un peu de narcissisme.
0: Oui.
1: Parce que sinon, on serait traversé par les autres. Et ceux qui n'ont pas du tout de narcissisme, ce sont ceux qui sont devenus... Enfin, j'avais fait un livre qui s'appelait « Les imposteurs ».
0: Oui,
1: on peut dire
0: souvent
1: que les imposteurs, c'est ceux qui ne peuvent pas vivre autrement qu'en s'inventant
0: oui,
1: une autre identité, parce que justement, ils n'ont pas de narcissisme qui les constitue.
0: Ah, oui.
1: Donc le chat, il donne cette image-là.
0: Oui.
1: Il donne cette image-là parce que justement, contrairement au chien, il a cette indépendance grande. On sait qu'un chat peut vivre pratiquement seul.
0: Oui.
1: C'est-à-dire,
0: oui,
1: quand ses maîtres ne sont pas là, il peut se débrouiller, il suffit de lui laisser un peu d'eau et à manger, et il n'a pas besoin de ses maîtres, ce qui n'est pas toujours le cas d'un chien.
0: Voilà. Allez, on va faire une première petite pause. Alors, j'ai cherché des titres, des chansons. J'en ai trouvé une que tout le monde connaît, de Nino Ferrer, c'est Mirza.

0: Mirza.
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2: Bonjour à tous, voilà. Aujourd'hui dans notre émission Le Magazine, on est avec Patrick Avran, voilà, psychanalyste, écrivain, que je reçois depuis quelques années pour ses écrits. Aujourd'hui c'est un écrit très particulier parce qu'il porte sur les animaux de compagnie, nos intimes compagnons, chiens, chats et autres animaux. On parlera tout à l'heure de tortues, quand même ça existe. C'est paru au PUF. Patrick Avran, alors là on a parlé des chiens, mais là on va reparler des chats. Vous avez parlé de narcissisme, de narcissisme. Oui. Ça, les chats et le narcissisme, je crois qu'ils comprennent très très très bien, il n'y a pas de problème. Il y a des histoires de chats dans votre livre. Il y en a une que je voudrais qu'on parle un petit peu. C'est ce chat qui, à un moment donné, était malheureux, en quelque sorte. Parce que, à cause de cette femme enceinte, il n'était pas rejeté, mais si, un petit peu rejeté, quelque part, et qui a été donné à quelqu'un d'autre, je me souviens bien, et qui découvre un autre horizon, dans une autre communauté de chats et de chiens et d'hommes aussi, finalement, et qui quitte son narcissisme. Alors, un chat quitte son narcissisme, si j'ose dire, trahit son narcissisme. Moi, ça m'a laissé rêveur. Je me suis dit, comment on peut faire?
3: Ce que j'ai voulu montrer aussi, c'est que si on projette le narcissisme sur le chat, oui, les chats et les animaux ont leur propre désir à eux. Oui. Et c'est pas pour autant qu'un chat est strictement uniquement narcissique.
2: Oui, c'est vrai aussi.
3: Alors, l'histoire, bon, puisqu'on est entre nous, je vais quand même le dire.
2: Oui, non, mais
3: C'est une histoire qui m'est arrivée, enfin, une histoire de ma famille,
2: oui,
3: de moi.
2: D'accord.
3: Et de mon épouse. Il se trouve que, au moment où nous attendions notre deuxième enfant,
2: oui,
3: on a découvert que mon épouse n'avait pas eu la toxoplasmose.
2: Ah oui.
3: Et à ce moment-là, le pédiatre lui a dit, du jour au lendemain, il lui a dit, vous ne touchez plus le chat.
2: Ah, oui.
3: Et ce chat, qui est une chatte d'ailleurs, est devenue gravement névrosée.
2: Ah, oui.
3: C'est-à-dire qu'elle était devenue assez, elle se grattait les oreilles jusqu'au sang, elle faisait pipi partout, c'était assez épouvantable, on savait pas comment traiter ça.
2: Ouais.
3: Et puis quand le bébé est venu, on a vu que c'était plus possible parce que elle se sautait dans son berceau, etc.
2: Ouais.
3: Donc on n'a pas trouvé d'autre solution que de s'en débarrasser, mais pas n'importe comment, bien entendu.
2: Ouais.
3: C'est-à-dire que quelqu'un de la famille qui est de famille très proche, habitait à la campagne,
2: ouais,
3: et on lui a confié le chat. Donc cette chatte, je dis, a quitté son narcissisme, c'est-à-dire qu'elle a

0: Ce qui m'a paru intéressant dans cette histoire que j'ai reprise et qui bien sûr m'a touché parce que
1: on était quand même
0: assez proche de cet animal, c'est qu'effectivement, il faut tenir compte du désir des animaux.
1: Ah, oui.
0: Du désir des animaux. Et ça passe notamment par accepter qu'elles peuvent avoir des peines et qu'ici, il y a des situations intenables, eh bien, il faut pouvoir les régler.
1: Ouais.
0: Et là, on a trouvé cette solution. Je pense que c'était une bonne solution.
1: Mais on peut... vous me parliez tout à l'heure d'un livre qui est sorti, je crois, sur le désir des animaux. On peut, à un moment donné, capter ce désir, le comprendre véritablement. Parce que c'est ça le problème. Là, je dirais que c'est quelque chose qui était très clair, d'une certaine façon, enfin pour vous. Mais est-ce qu'on peut comprendre ce désir? Qu'est-ce qu'il y a véritablement pour un chat comme désir qu'il a? C'est quand
0: C'est le travail des éthologues. C'est-à-dire qu'il y a effectivement un livre qui vient de sortir qui s'appelle « Le désir animal » d'un éthologue qui s'appelle Kreutzer. Je n'ai plus son prénom en tête.
1: C'est pas grave.
0: Michel Kreutzer.
1: Michel Kreutzer, oui.
0: Qui est paru chez Belin, je crois. Oui. Et c'est effectivement leur travail de deviner le désir des animaux. Ce qui est important, je pense, et c'est le travail aussi que moi j'ai voulu faire, c'est de pouvoir le séparer du désir que l'on projetait sur eux.
1: Ah oui.
0: C'est ça le plus important. Ouais. Et reconnaître que... Alors, c'est quand même différent, à mon sens, un chien d'un chat, dans la mesure où un chien est quand même... Il y a une certaine proximité de l'homme qui lui est... à l'homme qui est constante, qui est présente.
1: Ouais.
0: Et le chat, peut-être pas pareil.
1: Ouais.
0: Mais reconnaître le désir animal, dans ce livre que je viens de lire, dont j'ai fait un court rendu il y a peu de temps, il y a énormément d'exemples qui sont donnés.
1: Ah ouais?
0: Oui, par exemple, une histoire de singe, je ne sais plus lequel, chimpanzé, je crois, dans une troupe de singes qui s'amuse à taper sur l'épaule d'un adulte qui est en train de dépouiller ce quelqu'un et puis qui s'en va en lui faisant une farce.
1: Ah oui, d'accord.
0: Et comme nous, on peut faire en tapant sur l'épaule de quelqu'un.
1: Ah oui, d'accord.
0: Enfin, comme un enfant peut faire, je dirais.
1: Oui, j'allais dire. Oui,
0: plus tellement. Voilà. Et il y a des tas d'histoires comme ça. Et je pense qu'effectivement... Bon, il y a une limite. Moi, je dirais quand même que le désir humain et le désir animal, il y a un moment de rupture.
1: Oui.
0: Il n'y a pas, par exemple, la possibilité pour un animal de dépasser le troc, c'est-à-dire qu'il peut échanger des caresses contre un morceau de quelque chose.
1: Oui, oui.
0: Par contre, il n'inventera jamais la monnaie, qui est le troc universel.
1: Oui.
0: De la même façon, on peut dire qu'il y a peut-être une sensibilité à la parure quand il y a au moment des rites de fécondité, mais par contre on peut pas parler d'une sensibilité à l'art qui est le propre de l'humain. Et je pense qu'il y a des choses pour lesquelles il y a une rupture à un moment.
1: Alors à un moment donné, vous parlez de cette chatte.
0: Oui.
1: Qui a fait de la rupture avec le narcissisme. Alors, j'ai envie d'opposer, vous allez me dire, c'est un peu énorme. Freud en parle dans une lettre. Alors, c'est madame, Huntington. Et j'ai envie de l'opposer à la femme chatte, qui, d'une certaine façon, si on en croit Freud, est incapable de sortir de sa condition. Et en plus, dit Freud, elle est tombée sur un époux qu'il connaissait très très bien, qui était un de ses amis, qui la servait à 100%, si j'ose dire. Et donc là, on a véritablement... Alors, une femme n'est pas un objet, c'est pas un animal, mais c'est comme... En l'occurrence, là, c'est quelque chose qu'on a du mal à comprendre, mais qui ressortit de l'adulation que quelqu'un, en l'occurrence un homme, a pour elle. Et elle est très contente. On ne sait pas d'ailleurs, à la limite, si l'amour s'exprime ou pas. Enfin, je suppose quand même un peu. C'est assez intéressant. Je t'opposerais bien à cette chatte qui a abdiqué son narcissisme, si j'ose dire.
0: Alors, c'est effectivement dans un texte qui s'appelle « Pour introduire le narcissisme » que Freud fait de la comparaison entre une femme narcissique, c'est-à-dire qui ne pense qu'à elle-même, qui est soucieuse de son attitude, de sa parure, etc.
1: Oui.
0: Et les grands félins, et les félins en général.
1: Ouais.
0: Et alors, il y a une lettre absolument étonnante. De Freud à un ami où il parle de ce Huntington qui était proche de lui, qui faisait partie du comité secret, dont l'épouse est, pour Freud, le parangon de la femme narcissique.
1: Voilà.
0: C'est-à-dire que elle ne s'occupe

0: péquer elle-même. Et alors Freud ne la supporte pas parce que, justement, elle fait du tort à l'investissement de cet homme vers la psychanalyse. Ouais. Eitingon faisait partie donc du comité secret, c'était quelqu'un de très proche. Ouais. C'est sans doute le moins connu des disciples de Freud, mais c'est aussi celui qui s'occupait plutôt de l'intendance, etc. Et qui a été séduit. Mais qui a été séduit complètement. Je ne peux pas en dire plus de leur rencontre. Freud le savait puisqu'il a été, entre guillemets, le premier analyste de cet homme. Quand je dis entre guillemets, c'est que l'analyse entre Freud et Eitingon se consistait en longues promenades qu'ils faisaient ensemble le soir dans les rues de Vienne.
1: C'est particulier, oui.
0: Voilà, c'était une forme d'analyse qui est un peu particulière.
1: Vraiment qu'on puisse
0: dire. Mais en même temps, c'était le début de l'analyse. Hein.
1: Oui,
0: voilà.
1: Oui.
0: Donc il connaissait beaucoup, il savait sans doute pourquoi, plus que, parce que ça, il n'en dit rien. Pourquoi cet homme a été séduit par cette femme, et il a suivi, effectivement, il a suivi tout ce qu'elle lui demandait. Il donne un exemple. Cet homme a émigré en Israël.
1: Oui.
0: Et pour revenir en Europe, alors que les autres prenaient le bateau, ça faisait une croisière plutôt sympathique.
1: Oui.
0: Sa femme ne supportant pas le bateau, lui, il y allait en train. Alors, ça représente quelque chose, ces 3 jours de train dans les conditions de voie de l'époque, ça devait être quelque chose. Et voilà. Donc, il était plus qu'aux petits soins.
1: Oui.
0: Il était absolument aux ordres de cette femme.
1: Oui.
0: Et c'était donc une façon d'entretenir le narcissisme de cette femme.
1: Donc, il n'y a jamais eu de remède. Il était ébloui, finalement, on peut dire. Je ne sais pas si le mot ébloui est un bon mot. Mais enfin,
0: oui,
1: bon.
0: Il était ébloui.
1: Ébloui, littéralement.
0: Il était complètement fasciné, séduit.
1: Bon, remarquez.
0: Et c'était sa vie.
1: Mais il devait être heureux.
0: Ah bah sans doute.
1: Donc voilà ce que j'allais dire, dans le fond, après tout.
0: Forme, bien sûr.
1: Je ne sais pas s'il était aimé, mais il devait être heureux.
0: Bah, il était aimé dans la mesure où, effectivement, il répondait à toutes les attentes.
1: Oui, c'est ça.
0: C'était une relation amoureuse assez particulière, mais qui est celle-là.
1: Oui, oui. Alors, donc, ça continue toute sa vie, je suppose. Enfin, ça a été...
0: Pour autant que je sache, je pense, oui. Oui, oui, oui, oui. Oui, ils se sont jamais séparés. Je ne sais pas lequel est décédé, disparu en premier, mais il y a quelque chose qui était inscrit dans la vie de cet homme.
1: C'est une belle histoire. Allez, on va faire une deuxième pause musicale avec Perret, Jacques Perret, La cage aux oiseaux.

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1: Alors aujourd'hui avec Patrick Cavran, son dernier livre, qui est tout à fait sympathique, remarquable, « Nos intimes compagnons, chiens, chats et autres animaux au puf ». Alors Patrick Cavran, c'est assez extraordinaire, mais vous avez dans le livre, il y a un long chapitre qui est consacré à un petit garçon, Théobald, je crois que vous l'appelez dans le livre, et elle est tortue. Parce que, ça s'étonnait, parce que avoir arrivé des tortues dans le livre, on est un peu étonné, les chiens, les chats, bon. Les tortues, et vous avez reçu un jour un petit garçon, et le premier jour où il était dans votre bureau, en quelque sorte, il était avec ses tortues, il avait un petit paquet, enfin, etc. Il les aérait, je ne sais plus exactement précisément ce que vous dites, et vous êtes tombé face à un garçon tout à fait extraordinaire, qui a, on va en parler, qui fait de ses tortues autre chose que des tortues, quoi, vraiment.
2: Oui, alors, c'est pas le premier jour.
1: Ah bon ?
2: Il se trouve que je reçois des enfants également en tant que psychanalyste.
1: Ouais.
2: On peut quand on parle d'enfants et de psychanalyse, on parle de psychothérapie en général. Hein. Je veux dire, un enfant, on ne l'allonge pas sur un divan. Et puis, c'est tout à fait autre chose comme présence.
1: Ouais.
2: Et justement, cet enfant me parlait depuis un certain temps des tortues qu'il avait chez lui, etc.
1: Ouais.
2: Et puis, un jour, il m'avait demandé ce que je peux en apporter.
1: Voilà.
2: Je lui dis oui, bien sûr.
1: Ouais.
2: Donc, il est venu avec ses tortues. je crois qu'il y en avait deux qui étaient dans une boîte en plastique avec des trous pour l'aérer, etc.
1: Ouais, ouais.
2: Et il m'a montré les tortues qui étaient devenues pour lui, d'abord, il leur avait donné des noms. Elles étaient très personnalisées.
1: Oui.
2: Et il était persuadé qu'elles le reconnaissaient. J'en sais rien. Mais c'était sans doute pas complètement faux.
1: Oui.
2: En tout cas, elles savaient le moment où il allait venir pour leur donner à manger. Et puis, il prenait soin de ces tortues. Alors, c'était une époque où c'était les tortues de Floride.
1: Oui.
2: Les tortues de Floride, c'était donc dans les années, je me souviens plus, ça devait être avant la fin du 20e siècle, parce que les tortues de Floride sont devenues interdites dans la mesure où elles ont pris la place des tortues européennes. Et elles sont devenues une espèce invasive. Donc maintenant, on n'a plus le droit de posséder des tortues de Floride.
1: Donc on ne les vend plus, de toute façon.
2: Donc on ne les vend plus, il n'y en a plus. À un moment, c'était la grande mode, tous les enfants en avaient.
1: Ah bon.
2: Et elles devenaient assez conséquentes, assez grosses. Elles pouvaient devenir très grosses.
1: Il y a quelque chose qui est marrant, excusez-moi de parler comme ça dans votre livre, c'est qu'à un moment donné, il s'aperçoit qu'il y en a une qui manque. Où est passée Jeannette?
2: Oui.
1: Il dit, où est passée Jeannette? Donc ça veut dire qu'il l'appelait Jeannette. Et Jeannette a disparu. Et les parents ont remis d'autres tortues pour pas qu'ils s'en aperçoivent. Parce qu'elle était morte, je crois. Ça doit être ça. Je me souviens plus très bien.
2: Oui.
1: Et il s'aperçoit que c'est pas Jeannette.
2: Ben,
1: c'est quand même une espèce de personnalisation étonnante. Enfin,
2: c'est-à-dire que, effectivement, cette tortue, je crois que c'était en revenant de voyage, je sais plus exactement. Cette tortue avait disparu. Les parents l'ont retrouvée morte quelque part.
1: Ouais.
2: Et pour éviter de faire la peine à leur enfant, ils en ont acheté une autre. Mais ce qu'ils n'avaient pas compris, c'est que cet enfant, il savait très très bien distinguer les tortues les unes des autres.
1: Ouais.
2: C'est-à-dire qu'elles avaient des signes qui ne trompaient pas son œil, alors que pour les parents, une tortue, c'était toujours une tortue.
1: Une tortue, c'est ça.
2: Voilà. Et donc c'était effectivement ça, et il a pas accepté. Enfin, il a pas accepté.
1: Il a compris
2: tout de suite.
1: Il a
2: finalement adopté l'autre.
1: C'est ça. Alors donc ces tortues l'accompagnent dans toute la vie, dans tous les problèmes. Quand vous avez la psychanalyse, effectivement, vous dites que c'est un peu l'inquiétante étrangeté. Enfin bon, vous en profitez pour reparler de Umeinlich, comme on dit en allemand, comme disent les Allemands. Cette étrangeté de quelque chose qui, à la fois, vous ouvre l'esprit, mais en même temps, vous empêche de voir tout. Enfin, c'est assez curieux. Les Allemands, enfin, Freud a écrit, semble-t-il, des lignes là-dessus extrêmement importantes. Et le petit garçon, il est, par rapport à ses tortues, il est avec ses tortues face au monde et ce qui se passe. Vous voyez ce que je veux dire? Il met les tortues au centre de sa vie.
2: C'est-à-dire que...
1: C'est assez étonnant, quoi.
2: Il y a effectivement quelque chose qui s'est dessiné pendant les séances dont il a parlé, dont on a pu, comment dire, on a pu comprendre ce qui se passait pour lui en entendant ce qu'il disait des tortues.
1: D'accord.
2: C'est-à-dire que la tortue, une particularité, c'est qu'elle peut se rentrer complètement, disparaître.
1: Ouais.
2: Et c'était aussi sa façon à lui de se protéger.
1: D'accord.
2: Et se protéger de quoi on a pu comprendre de quoi il voulait se protéger. Et à ce moment-là, il a pu se sortir sa carapace. Il y a tout ça qui s'est mis en jeu.
1: Ah oui.
2: Je dirais que les tortues ont permis de faire une sorte de lien entre lui et le monde, et dont on a pu parler à ce moment-là. Et c'est devenu l'objet du discours de la séance.
1: Oui.
2: Et c'est pour ça que c'était important qu'il les apporte, pour qu'on puisse en parler avec l'objet en question.
1: Oui.
2: Et c'était aussi devenu une sorte de gris-gris. C'est-à-dire l'animal dont il avait besoin pour ne pas être inquiété.
1: Pour être protégé. Et donc ces tortues représentent une protection pour lui. C'est pour ça que, je dirais, il les balade un peu partout, si j'ose dire. Alors je ne sais pas s'il les baladait partout, mais la protection ultime.
2: Oui,
1: une amulette, en quelque sorte.
2: Alors, c'est devenu une amulette, mais justement, il a trouvé quelque chose, c'est qu'il avait une représentation des tortues avec lui.
1: Ah, c'est-à-dire, c'est quoi ?
2: C'est tout simplement une petite tortue en plastique.
1: Ah oui ?
2: Qu'il avait trouvée, ou qu'il avait achetée, je ne sais plus d'où ça venait.
1: Ouais.
2: Ah si, je me souviens, il avait été dans un hôtel, je pense en Thaïlande, ou je ne sais plus où il avait pu voir des tortues géantes. Ça lui a fait découvrir un autre monde. Et en même temps, il a de cet endroit, il a ramené une tortue, qui est devenue son gris-gris, mais une tortue en plastique.
1: Ouais.
2: Donc, c'est ça qu'il a
1: pu... Elle a pu la balader, oui, c'est ça.
2: Il a pu la balader, d'accord, la mettre dans sa poche.
1: Ouais.
2: Et ça lui permettait de ne plus avoir trop peur quand il faisait une dictée ou bien quand il avait à faire un devoir d'arithmétique.
1: Ah, c'est marrant ce que vous dites, parce que là, on voit les tortues qui jouent un rôle à la fois d'un moi idéal qui réussit, si je veux dire. J'exagère un peu. Une amulette qui protège.
2: Oui.
1: Et vous dites d'ailleurs à la fin du livre, vous parlez de ces tortues, et vous dites que dans le fond, l'objet qui protège tous les dangers, n'est-ce pas, la toute puissance magique que vous citez, vous dites les dernières phrases du livre, et ce garçon a réussi à trouver la quintessence de la protection, je ne sais pas, c'est assez étonnant.
2: Il a eu effectivement besoin à certains moments d'une protection de toute puissance, sans doute parce qu'il la trouvait pas suffisamment chez lui. En tout cas, il y a quelque chose qui lui a permis de franchir ce pas.
1: Ouais.
2: Et je pense que, j'espère pour lui, enfin je suis sûr maintenant, je dirais qu'on a pu arrêter les séances à partir du moment où il a pu laisser son gris-gris chez lui, où il a pu l'oublier.
1: D'accord.
2: Et ça fait partie des choses que souvent les enfants oublient. Et puis qu'il retrouve par hasard.
1: Ah oui, mais lui, il avait quelque chose de particulier, parce que ça, je me souviens de ça. C'est que quand on lui demandait à l'école, je sais plus, de mettre des choses dans une caisse où tout se mélangeait, il ne voulait pas. Il ne voulait absolument pas mettre, tortue, représentation des tortues, mélanger avec les autres. Moi, ça m'a frappé. C'était à lui.
2: Oui, c'était à lui. Il ne voulait pas. C'est-à-dire que. Souvent dans les écoles maternelles, justement, on demande aux enfants de laisser leur doudou dans un sac commun.
1: Ça,
2: Et ça, il n'en était pas question.
1: Oui.
2: Donc, il fallait qu'elle soit. Donc, il gardait quelque chose dans sa poche, sans le dire.
1: Alors, donc, ça joue un rôle d'amulette, de doudou, d'objet traditionnel.
2: Oui.
1: Ça joue à peu près tout, quand même, non ?
2: Oui, et ce qui est important, je pense, en l'occurrence, dans cette histoire avec cet enfant. C'est que ça part d'un animal, contrairement à un doudou qui part d'un objet.
1: Oui.
2: Ça part d'un animal, donc ça l'a immédiatement. On a pu parler de son rapport au monde, parce que l'animal a son propre rapport au monde, et lui, il était pris dans le rapport au monde. Enfin, il a utilisé le rapport au monde de l'animal pour comprendre son propre rapport au monde.
1: Et il a fini par le comprendre.
2: On a fini par régler un certain nombre de problèmes, puisqu'il a pu ne plus avoir à passer par les tortues à la fin de la cure, je dirais.
1: Donc ça veut dire qu'il est devenu véritablement un être humain ? Je sais pas toujours, si c'est un être humain, toujours, enfin bon.
2: Il a toujours été un être humain.
1: Oui, non, bah,
2: mais il a pu acquérir une...
1: Autonome.
2: Une autonomie qu'il n'avait peut-être pas avant. Ah, oui.
1: Donc grâce au problème des tortues, ça c'est amusant, quoi.
2: Oui, on est passé par là. Ouais. Je pense que c'est souvent le cas avec des enfants de passer par quelque chose de particulier.
1: Ouais. Ouais. Hein?
2: Et quand c'est pas dans les séances où les enfants font des dessins, du modelage, etc., ça peut être avec ce qu'ils amènent de l'extérieur.
1: Alors justement, ce que vous dites très bien, on peut terminer là-dessus. Dans votre là où vous êtes, que vous recevez des gens, vous avez une table où on peut prendre un certain nombre d'objets pour faire des choses. C'est-à-dire que vous avez une table, en quelque sorte, avec pour les enfants des créations de jeux ou de jouer avec quelque chose. Enfin, vous les appelez à s'exprimer à travers le jeu. C'est ça, je trouve ça très intéressant. Parce que c'est là, il y en a qui se précipitent, qui commencent à faire des choses, d'autres qui se précipitent pas, ça dépend des gens.
2: Ben, c'est-à-dire que le but, effectivement, c'est de se dire que la parole, c'est une chose, mais c'est quand même très adulte.
1: Oui.
2: Et qu'un enfant, surtout quand il est très jeune, il a souvent besoin, ça lui est nécessaire, de passer par autre chose.
1: Voilà, c'est
2: alors,
1: ça.
2: C'est très simple. Au début des séances, enfin, je veux dire, dans les premières séances, sur le bureau qu'on partage, on est de part et d'autre d'un bureau, il y a un certain nombre de paniers dans lesquels il y en a un dans lequel il y a des petites autos, l'autre des soldats, il y en a un autre avec de la pâte à modeler, il y en a un troisième avec des animaux, enfin, il y en a comme ça.
1: Ah, voilà.
2: Et puis, assez rapidement, je me rends compte que les enfants, ils choisissent quelque chose de particulier. Mmh. Et puis aussi, je leur montre dans le bureau, par contre, il y a aussi deux choses. Il y a un coffre dans lequel il y a des jouets plus grands, par exemple des genres de dinettes, des choses comme ça.
1: Ah, oui.
2: Et puis alors, il y a une chose qui amuse beaucoup les parents, c'est que dans mon bureau, qui est dans un immeuble haussmannien, c'était l'ancienne salle à manger, il y a ce qu'on appelle une prussienne, c'est-à-dire une cheminée prussienne, c'est-à-dire c'était une cheminée... qui servait à réchauffer les plats. Donc il y a des portes qui s'ouvrent et maintenant il y a des jouets dedans. Alors les enfants, ils le savent, je leur montre au début.
1: Ouais.
2: Et quand ils arrivent en fonction des enfants, il y en a, ils vont directement là chercher leur truc et savoir avec qui ils vont jouer, des marionnettes, des choses comme ça. Voilà.
1: Et d'autres n'y vont pas.
2: Non,
1: est-ce que vous avez des enfants, par exemple, qui n'y vont pas? Moi, je me suis posé la question, je me suis dit, bon, il y a ça qui est offert et l'enfant qui n'y va pas.
2: Bah,
1: je sais pas, peut-être
2: il y a des enfants
1: qui
2: il y a aussi du dessin, bien sûr, du papier, des crayons de couleur, etc.
1: Oui.
2: Je dois dire, si un enfant ne veut rien faire, ne veut rien dire, n'est pas d'accord, c'est pas la peine. C'est pas la peine. Moi, je ne force jamais un enfant à continuer si rien ne s'accroche. Ça peut venir de plusieurs choses. D'abord parce que ma tête leur revient pas, parce que c'est pas le moment, parce que les parents les ont forcés pour des tas de raisons diverses et variées.
1: Ouais.
2: Donc ça arrive. Et à ce moment-là, c'est pas la peine de continuer. C'est-à-dire, plus exactement, c'est pas la peine de commencer.
1: Oui, d'accord.
2: Il vaut mieux s'arrêter avant que ça commence plutôt que de commencer, d'arrêter au bout de quelques séances.
1: En plein milieu, oui, d'accord.
2: Parce qu'à ce moment-là, c'est difficile pour eux de reprendre plus tard.
1: Oui. Mais ça veut dire que, en l'occurrence, l'enfant est seul ou l'enfant est avec les parents? Je sais pas comment.
2: Alors, j'ai une règle assez simple pour moi. Quand un enfant, surtout quand un enfant est petit, je reçois d'abord les parents sans lui.
1: D'accord.
2: Parce que au fond, c'est pas lui qui demande, c'est pas ce que c'est d'aller voir un psy quelconque. C'est les parents qui ont demandé, donc c'est à eux de m'expliquer pourquoi ils ont demandé.
1: Oui, c'est eux qui il y a qu'eux qui peuvent demander.
2: Voilà. Et puis, dans un deuxième temps, je reçois un enfant soit seul s'il veut, soit avec ses parents.
1: D'accord.
2: Mais le but, c'est quand même que la cure et les séances se passent avec l'enfant seul.
1: Ah oui, le but, c'est ça.
2: Il arrive parfois que ça ne soit pas possible pendant quelque temps et qu'il y a un des deux parents qui soit là.
1: Oui, bien sûr.
2: Bon, ce n'est pas impossible s'il y tient absolument. Mais en général, ça s'arrête rapidement. C'est-à-dire qu'à ce moment-là, au bout d'un moment, l'enfant rassuré dit « Tu peux t'en aller, je reste là.
1: » Ouais, c'est marrant.
2: Et alors, quand c'est au moment où il commence à me parler de sa vie. Et parler de sa vie, parfois, ça passe par, effectivement, parler du rapport qu'il a aux animaux familiers.
1: Familiers dans la famille. Mm. C'est le chien ou le chat, quoi. Enfin, bon.
2: En général, ou parfois les tortues. Ça,
1: c'est... Parfois, c'est les tortues avec Théobald, mais chez le chien et le chat. Et donc, ça se passe, comment dirais-je, les premiers mots, comme ça, qu'il peut avoir, l'enfant. Moi, je me dis, bon, qu'est-ce qu'il va dire sur son chien, sur son chat? Vous avez l'air étonné.
2: Il va raconter. Je ne peux pas dire qu'il va dire, les premiers mots. Je pense qu'il ne fait pas de théorie. Il raconte. Oui. Il raconte ce qui s'est passé. Ah, tu sais, l'autre jour, je suis rentré de l'école. Il avait mis toutes les chaussures alignées une par une derrière la porte. Il attendait que je sois là. Bon, c'était un chien qui avait fait ça.
1: C'est amusant.
2: C'est amusant. Bon, il me dit ça, puis on essaye de comprendre. Alors, je ne sais pas ce que pensait le chien. Je ne sais pas du tout ce que faisait le chien. Par contre, ce qui est intéressant, c'est de savoir ce que lui, enfant, comprend de ce que pensait le chien, quoi.
1: Il comprenait quoi, en l'occurrence?
2: Ben, il comprenait qu'il fallait qu'il s'occupe, qu'il s'ennuyait en attendant. Et voilà, puis je sais pas, j'ai pu dire, dis donc, ça marche bien entre vous, puisqu'il était question de chaussures, quoi,
1: Le
2: psychanalyste a toujours l'impression d'avoir affaire à des jeux de mots.
1: Oui. Chaussures à son pied.
2: Voilà, absolument.
1: Effectivement. Mais c'est très bon, c'est très intéressant. Voilà. Alors on trouve ça dans votre livre, on trouve les réflexions qu'on vient de faire à l'antenne, avec vous. Vous avez d'autres idées de livres?
2: De livres à venir?
1: Oui.
2: Bah, écoutez, celui-là,
1: ça me passionne, donc
2: celui-là, je l'ai fait après avoir fait un livre sur les vêtements. Parce que je me suis dit, le vêtement, ça t'habille l'homme. Il y a autre chose aussi, habille l'homme et les femmes, bien sûr. Il y a autre chose qui est proche des hommes et des femmes aujourd'hui, plus qu'avant.
1: Oui.
2: Ce sont les animaux familiers.
1: D'accord.
2: Donc, et puis maintenant, je ne sais pas trop. Bah, j'attends que l'inspiration vienne. J'ai quelques idées quand même.
1: D'accord.
2: Non, notamment, je pensais aux bijoux.
1: Ah, aux bijoux. Alors ça, les bijoux, c'est quelque chose. C'est pas évident, les bijoux. Bijoux de famille.
2: Bijoux de famille, ça c'est jeu de mots freudien aussi, on peut dire.
1: Ah bon?
2: Ça, à partir de là.
1: D'accord.
2: Mais par contre, les bijoux, c'est aussi une création strictement humaine et depuis la nuit des temps.
1: Oui,
2: puisque ça accompagnait les parures en coquillages, etc., accompagnaient les hommes préhistoriques.
1: Oui, qui est dans leur mort. Quand on les enterrait, on les enterrait avec leurs bijoux.
2: C'est comme ça qu'on les a retrouvés, d'ailleurs.
1: Voilà, absolument. C'est un premier geste humain. Oui. Voilà. Allez, merci, Patrick Cabran, d'avoir été avec nous.
2: Merci à vous.
1: Vraiment un beau débat. Patrick Cabran, nos intimes compagnons, chiens, chats et autres animaux, aux éditions du PUF. Voilà, c'est terminé. Bon après-midi à tous et à bientôt. Au revoir.

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Une chanson qui est douce comme un bonbon et tranchante comme une lame. Cry About It, c'est deux voix d'ange qui envoient balader une rivale avec un sourire. Le texte s'adresse à une ex qui n'arrive pas à tourner la page. Mais pas de larmes ici, non. C'est un cogédiem élégant, presque amusé. En substance, tant pis pour toi, va pleurer un bon coup. Jusqu'à ce que ça s'arrête et s'arrête de faire mal. Le morceau passe de l'anglais à l'espagnol avec un naturel assez bon et transforme la jalousie de l'autre en simple confirmation de sa propre assurance. C'est de la confiance glamour, du clash chic, l'énergie d'un « The boy is mine ». Sauf qu'ici, deux chanteuses sont dans le même camp. Côté sonorité, c'est un écrin doo-wop rétro des années 50-60, piano qui swing en triolet, cordes lumineuses, harmonie vocale empilée et la voix, peu quali, brumeuse et lointaine à des moments, contraste avec celle plus nette de Raven. C'est très beau quand même. Et tout le sel est là, une mélodie sucrée pour un message qui pique. Donc cette musique, je vous laisse l'écouter un petit peu. Et donc c'est le tac le plus élégant qui soit dans cette musique. Tout ça dans un slow. 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

0: Bonjour à tous et bienvenue dans l'émission mensuelle du magazine Croire et Vivre. Anne-Marie Delogère à ce micro pour vous parler du numéro de juin qui s'interroge sur l'art avec cette question à la une: et si l'art était un besoin ? On considère souvent que l'art est élitiste et ne serait pas accessible au plus grand nombre. Certains peuvent penser l'art comme secondaire face à d'autres urgences et besoins, notamment économiques. Pourtant, l'art est partout, sous toutes ses formes. L'art fait partie de notre quotidien et est indissociable de l'histoire de l'humanité. Pour en parler, j'ai le plaisir de recevoir par Zoom Gabriel Huguet, qui a participé à l'élaboration de ce numéro spécial de Croire et Vivre sur l'art. Bonjour Gabriel.
1: Bonjour Anne-Marie.
0: Merci d'avoir répondu à mon invitation. Vous êtes directeur de l'association Majestart, un collectif d'artistes engagés qui travaille sur le lien entre art, communication et foi chrétienne. Vous êtes vous-même graphiste. Ma première question, tout d'abord, selon vous, l'art est-il un luxe ou une nécessité ?
1: Alors nous, on est premièrement en effet, en tant qu'artiste, ça peut paraître une nécessité, quoi, de sortir ce qu'on a à l'intérieur du cœur, via un média, que ce soit un appareil photo, un pinceau, etc. Donc c'est, je pense, une belle nécessité pour beaucoup d'entre nous, un geste un peu primaire ou primal, je sais pas. Et puis, bah, bien sûr, on n'est pas en vase clos, on fait partie d'une société, et je crois. Un peu comme le révèlent les témoignages du dossier, on a cette envie, en tout cas, en tant qu'artiste, de parler de valeurs, de pouvoir donner de l'émerveillement, d'encourager l'émerveillement autour de nous au travers de l'art, de pouvoir ressusciter la joie, comme l'un des paragraphes, si je me souviens bien, le dit.
0: Des témoignages, en effet. Oui, on va en reparler tout à l'heure.
1: Et bien sûr, oui. Enfin voilà, donc parler de valeurs qui nous concernent, de valeurs qui concernent la société et qui peuvent en faire quelque chose de meilleur au travers de l'art.
0: Vous faites partie donc vous-même de Majestart depuis presque les débuts de l'association. Je crois que c'était en 2009. Comment ce collectif est-il né ? Sous quelle impulsion ?
1: Alors, on est parti du cocon de personnes créatives, hein, qui se vouaient à une activité. Ou professionnel ou encore étudiant pour certains, et voilà, des connaissances en Alsace, un lieu qui fourmille d'esprit créatif, et en tout cas mis ensemble et ont décidé de pouvoir à la fois allier la foi et allier leurs dons et leurs pratiques professionnelles et artistiques.
0: Donc l'association existe déjà maintenant depuis 16 ans, 17 ans peut-être, hein, c'est ça. Est-ce que sa vocation reste toujours la même ? Donc j'ai lu sur votre site que la mission du collectif était de rendre Jésus visible au travers de la vie des artistes chrétiens et de leurs œuvres. Ça reste en fait votre mission aujourd'hui ?
1: Oui, tout à fait. L'idée est vraiment là de pouvoir être un témoin au travers de ce qu'on fait, de ce qu'on réalise, et de pouvoir être soi-même en chemin, et d'accompagner à la fois notre chemin artistique et ceux des autres peut-être aussi, en exerçant à la fois notre pratique artistique et notre foi. Et c'est ce qu'on continue de porter, en tout cas au travers de différents pôles, hein. On essaie de se diriger vers l'artiste chrétien où qu'il soit et quand on le trouve, parce que c'est pas simple parfois, mais de pouvoir lui apporter des ressources, de pouvoir lui apporter une vie communautaire aussi, d'encouragement.
0: Oui, c'est une communauté au départ.
1: Oui, tout à fait. Oui. Des gens qui se connaissaient très bien, et puis au fur et à mesure, les uns les autres sont partis sous d'autres horizons, et puis ça s'est repris. Il y a encore quelques piliers qui sont là depuis le début, mais c'est vrai qu'on veut être ouvert à tous ceux qui ont en fait l'envie de discuter ces questions-là, de pouvoir pratiquer son art en toute cohérence de sa foi. Et c'est vraiment cette idée d'accompagner l'artiste chrétien, mais aussi l'Église, parce que parfois, avec notre culture protestantique, classe. On a parfois mis l'image au placard,
0: Ah oui,
1: mais
0: on a du mal.
1: l'idée c'est voilà, l'idée c'est de la redécouvrir en fait la puissance de l'image, la
0: Et on
1: puissance en tout cas
0: vit dans un monde de
1: l'utilité
0: l'image, de
1: aussi.
0: toute façon. Alors, on en
1: Tout à fait,
0: reparlera. Est-ce que
1: tout à
0: vous
1: fait.
0: pouvez nous dire quelques mots sur le nom, en fait, comment a-t-il été adopté? Donc, Majestart, avec Majestart. Alors, il y a un grand T au milieu. Vous pouvez
1: Tout
0: nous
1: à fait. Alors,
0: expliquer?
1: merci de faire le distinguo, en effet, parce que l'idée, c'est pas du tout d'être nous mis en avant. On n'est pas des stars, loin de là. On est des artistes, des humains qui font leur petit bonhomme de chemin. Mais l'idée, c'était simplement d'exprimer qu'on voulait rendre au travers de l'art, rendre à Dieu la majesté au travers de l'art, lui redonner sa place aussi parfois dans la société au travers de différents médias. Voilà, on sait qu'on est dans une société sécularisée et voilà, ou post-chrétienne, on pourrait dire presque parfois. Et du coup, voilà, on veut croire en tout cas, et en tout cas, on a à cœur d'exprimer au travers de l'art que la foi a encore sa place dans la société. Peut apporter, comme on disait tout à l'heure, des valeurs, notamment, et puis une espérance, enfin voilà, plein de choses utiles dans ce monde qui est un peu gris, des fois.
0: Alors, un des points forts justement de votre association, c'est d'aborder, je dirais, des problématiques sociétales en liant la foi chrétienne et les arts visuels, donc à travers des projets. Et vous avez à ce titre travaillé sur plusieurs campagnes, donc des campagnes en lien avec la solitude, également en lien avec le pardon. Donc, est-ce qu'il y a un projet dont vous aimeriez nous parler, un projet donc qui a eu de l'impact, je dirais, pour vous et puis pour d'autres?
1: Oui, tout à fait. Ben, la campagne Ensemble, donc seul au pluriel, Ensemble, donc c'est une campagne qu'on a développée depuis plusieurs années, mais qui a encore sa place parce que, bon, on le savait, hein, on n'allait pas résoudre la solitude avec cette campagne, mais on sait que ça reste une problématique encore aujourd'hui qui mène à l'isolement, qui mène à la dépression, qui mène à beaucoup de maux aujourd'hui. Et c'est quelque chose qu'on veut encore mettre en avant, et on l'a fait au travers d'une plateforme digitale, donc un site internet hein, pour informer, donc seulsensemble.fr. Vous pouvez aller consulter. On voulait vraiment encourager les uns les autres à se reconnecter les uns aux autres. Et donc on avait créé donc une vingtaine d'œuvres en fait qui constituent du coup une exposition itinérante aussi qui est en location. Si jamais ça
0: Oui.
1: vous interpelle, n'hésitez pas à nous contacter.
0: On
1: Et
0: donnera
1: puis un dernier,
0: le nom, enfin l'adresse du site en fin d'émission.
1: très
0: Oui.
1: bien. Et oui, juste le dernier outil qu'on a développé, c'est ce jeu qui s'appelle Le Grand Bain. Et on en est à la version 3, alors on essaie de l'améliorer à chaque fois, mais l'idée, ce sont des cartes conversationnelles qui permettent d'interagir les uns avec les autres, de pouvoir se découvrir ou se redécouvrir, en tout cas de casser cette solitude. Et donc, en tant que esthète, on va dire, personne sensible, en fait, à la chose belle, on a essayé voilà, de soigner le
0: C'est un
1: packaging et
0: très
1: d'en
0: beau
1: faire
0: jeu.
1: un bel objet, et puis que ce soit dans le fond ou dans la forme.
0: Personnellement, en fait, j'ai découvert votre association à travers ce jeu, justement, le Grand Bain. Et j'ai beaucoup apprécié le fait, en fait, qu'il pouvait s'adapter, je dirais, à toutes les configurations et à tous les publics. Et ça donnait vraiment de la profondeur aux échanges, donc quand on est même entre amis. Et ça permet vraiment d'aller plus loin dans la conversation, dans le fait de se connaître. Même quand on croit se connaître, en fait, on peut toujours aller plus loin.
1: Tout à
0: Donc,
1: fait.
0: il y a différents niveaux aussi de jeu. Donc, on peut, je dirais, aller toujours plus loin, parce qu'on peut commencer par le pédiluve, un peu comme à la piscine,
1: Tout à
0: et on peut aller
1: fait.
0: jusqu'aux abysses. Et voilà, c'est vraiment très.
1: Exactement. C'est vraiment un parcours progressif. Et puis, en effet, comme vous le disiez, Marie, il y a vraiment, c'est tout public. On peut le faire en famille, on peut le faire en
0: Oui,
1: couple, on
0: tout
1: peut
0: à
1: le faire
0: fait.
1: avec ses enfants, on peut le faire en groupe de jeunes. Voilà. Il y a
0: Ça
1: vraiment
0: marche
1: plein de contextes.
0: toujours. Moi, je l'ai testé. C'est un très beau jeu. Alors, actuellement, vous avez un autre thème, je crois, en préparation. Est-ce que vous voulez nous en dire quelques mots?
1: Oui, tout à fait. C'est vrai on produit normalement une année sur deux des conférences et des campagnes comme évoqué auparavant. Pour le coup, là, on relance un peu tout en même temps. Mais il y a l'idée de cette campagne sur la réespérance, avec l'idée de voilà de donner à espérer à nouveau. C'est le thème de notre prochain magazine, hein.
0: Oui, vous
1: Magazine en
0: éditez des
1: parallèle
0: magazines,
1: de
0: oui.
1: Tout à fait. En parallèle des conférences qu'on a pu organiser par le passé, et là on veut continuer d'éditer du contenu, alors à destination peut-être d'un public plus large, mais notamment en parlant de témoignages d'artistes, en parlant de sujets peut-être qui combinent à la fois théologie et art à propos de cette notion d'espérance. Et c'est ce qu'on veut développer donc dans le prochain magazine. Fin de l'année, si tout va bien, vous en saurez plus, bien sûr, sur nos plateformes de communication.
0: Dans Croire et Vivre, on a donné la parole à plusieurs artistes qui font partie de votre collectif. Tatiana, Esther, Charlotte, Salomé témoignent de ce qu'elles vivent en tant qu'artistes chrétiennes. Elles parlent d'un art qui révèle la beauté du quotidien, un art qui ressuscite la joie, qui illustre l'espérance, justement le thème dont vous venez de parler. L'une d'elles a créé une illustration aussi en ouverture du dossier. En quoi le regard d'un artiste chrétien peut-il nous aider, nous éclairer? Qu'est-ce qu'il voit que nous ne voyons pas?
1: Eh oui, c'est intéressant de parler de ce qu'on voit et de ce qu'on voit pas, en effet, parce que c'est vrai que parfois on entend des mots, on entend des discours, mais on voit peu d'action. Et l'idée, peut-être, au travers de l'art, c'est d'incarner un peu plus les valeurs qui sont inscrites dans ce vieux livre qu'est la Bible et qu'on oublie parfois sous la poussière. Mais voilà, c'est important, je pense encore que on puisse parler de ces valeurs au travers, un média qui est contemporain et comme dit auparavant, voilà, la société aujourd'hui est sensible à tout cet aspect visuel. C'est une société du visuel et si on rejoint pas nos contemporains, ce serait vraiment dommage parce que c'est l'idée même de l'évangile, le partage et puis voilà, donner à espérer à tous.
0: Un des buts aussi donc de votre association, donc on parlait d'une communauté d'artistes, c'est justement de les encourager et de les encourager aussi à trouver leur place dans l'Église. Est-ce que c'est difficile finalement d'être un artiste chrétien, d'être reconnu aussi au sein de l'Église?
1: Tout à fait, c'est vrai que voilà, de par la culture et puis de par le retard que l'Église a pris aussi, était peut-être moins sensibilisée à tous ces aspects artistiques d'expression, peut-être la musique, oui.
0: Oui.
1: Au-delà de la musique, par contre, voilà, dans les arts graphiques, c'est vrai, il y a peut-être quelque chose. Même si, voilà, au départ, l'Église, notamment catholique, a été un des premiers mécènes à encourager l'art comme expression de foi ou d'histoire biblique. Mais voilà, aujourd'hui, on veut redécouvrir ça et on croit vraiment que c'est un média qui est pertinent et voilà, qui peut parler à beaucoup.
0: Donc, vous avez déjà un certain nombre d'artistes qui font partie de l'association. Donc, comme vous le disiez, je crois que vous représentez plus particulièrement les arts visuels, mais également quand même d'autres formes. Vous êtes ouvert également à d'autres. Qu'est-ce qui pousse un artiste à vous rejoindre? Et ma dernière question, ce sera comment faire pour vous rejoindre? Si on est
1: Oui,
0: artiste, comment
1: oui,
0: on peut
1: oui,
0: faire?
1: tout à
0: Est-ce qu'on
1: fait.
0: peut faire partie de l'association?
1: Bien sûr, c'est vrai qu'il y a pas mal de profils qui ont défilé au fur et à mesure des années, notamment dans la réalisation vidéo, l'animation 3D, la peinture, l'illustration, le graphisme, la photo. Voilà, tout ce domaine qui est déjà assez large finalement des arts visuels. Voilà, si vous pratiquez ces domaines-là, que ce soit professionnellement, que vous êtes soyez dans un cursus d'études dans une école, les beaux-arts ou autre, on est très intéressé à vous rencontrer parce que c'est vous avez, enfin voilà, les artistes là sont le que vous considérez d'ailleurs artiste ou plutôt créatif ou voilà, on a envie de vous rencontrer, on a envie de pouvoir s'encourager les uns les autres, pouvoir cheminer ensemble pour continuer d'explorer en fait ce que ça veut dire être artiste, être chrétien et ce qui est à la croisée de ces chemins.
0: Eh bien, merci Gabriel Huguet pour votre participation donc à l'émission de Croire et Vivre. Donc, on peut vous retrouver, on peut vous rejoindre à travers le site. Je rappelle magestart.com, magestart.com. Il est également possible de commander ce jeu dont on parlait, le Grand Bain. Croire et Vivre,
1: Tout à
0: c'est
1: fait.
0: 10 numéros par an avec des dossiers thématiques, vous l'avez compris, pour réfléchir au sens de ce que nous vivons. Et je vous invite, si vous n'êtes pas encore abonné, eh bien, à vous procurer le numéro de juin et si l'art était un besoin sur notre site www.croireetvivre.com. Bonne journée à tous et belle

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2: Bonjour, chères auditrices et chers auditeurs, pour ce nouvel impromptu sur Fréquence Protestante. Pascal Monge au micro. Merci Arnaud à la réalisation technique et Rémi à la coordination. Avec la joie d'accueillir un écrivain, peintre, conteur, réalisateur, militant de la paix et des droits de l'homme, historien, érudit. Ses mémoires sont parues en 2019 chez Robert Laffont, avec pour titre « Mémoires, je rêvais de changer le monde ». Édition Robert Laffont, donc. Nous sommes en 2026. Vous venez de fêter le 27 janvier dernier votre 90e anniversaire. Bonjour et bon anniversaire, Marek Alter.
3: Bonjour.
2: Vous rêvez toujours de changer le monde?
3: Oui, bien sûr. Autrement, pourquoi continuer? Vous savez, les gens aujourd'hui, ils pensent préserver ce qu'ils ont. Et pourtant, ils se révoltent contre l'état des choses. On n'est pas... On peut toujours améliorer la vie de nos enfants, petits-enfants. Et d'abord, on peut la prolonger.
2: Oui.
3: On vit plus longtemps. Mon père est mort à l'âge de 54 ans. Oui. Moi, j'ai déjà presque le double.
2: Salomon Lévy, papa. Il s'appelait Salomon Lévy.
3: C'est ça, oui.
2: Et Paula Pearl, la maman.
3: C'est ça. Voilà. Lui, il était en primaire depuis oui. Des générations, depuis Gutenberg, 1425, à Strasbourg, puisque c'est là où Gutenberg a inventé l'imprimerie. Et ma mère était une poétesse yiddish.
2: Alors, votre histoire d'écrivain, c'est grâce à vos parents ?
3: On peut penser cela, je ne pense pas. C'est grâce à la France. Parce que moi, je suis né en Pologne, à Varsovie, qui est devenu ghetto très vite, puisque j'avais 4 ans quand les Allemands ont pris Varsovie. Et Varsovie, une ville d'un million d'habitants, 470 000 juifs. C'est-à-dire chaque deuxième habitant était juif. C'est la plus grande ville juive du monde. Et c'est devenu une sorte de souricière, des juifs enfermés pour pouvoir les envoyer à la mort. Mon père était un syndicaliste. Dans les syndicats, il y avait...
2: Chef de syndicaliste, même, d'ailleurs.
3: Chef des syndicalistes. Secrétaire général.
2: Secrétaire général, voilà, voilà tout à fait.
3: Il n'y avait pas de chef.
2: Et pas de chef.
3: Secrétaire général. Dans les syndicats, il y avait des membres juifs et catholiques, les protestants, les chrétiens, sont venus nous chercher dans les ghettos pour nous dire que c'était le moment de partir... Les portes des ghettos seront fermées et ça sera trop tard. Alors, pour ceux qui nous écoutent, il faut savoir qu'en ce moment-là, la Pologne était coupée en deux. Une partie était occupée par l'armée rouge, l'autre par les nazis. C'était le pacte Staline-Hitler. Donc, notre objectif, c'était de fuir les ghettos et passer des côtés soviétiques. Et on a réussi, puisque je suis là. Les Russes nous ont accueillis, nous ont envoyés à Moscou. Et Moscou, très vite, était aussi sous les bombes, puisque l'Allemagne a attaqué la Russie. Staline nous a envoyés au Kazakhstan, en Asie centrale, où ma petite sœur est morte de faim. Puis en Ouzbékistan, où j'ai grandi. Ouzbékistan, très beau pays, très beau pays. Musulman, mais c'est là où il y avait les penseurs musulmans les plus connus, comme El-Bukhari. C'est lui qui a... Les premiers grands commentateurs du Coran. Donc, vient de Bukhara, que j'ai visité à l'époque. Et en deux mots, il m'est arrivé une chose qui a marqué, je crois, mes rapports avec les gens et surtout avec les grands de ce monde, les hommes politiques, les responsables. C'est qu'on m'a envoyé en délégation d'Ouzbékistan le jour de la victoire, donc 5 mai.
2: Je vois ce que vous voulez dire. 5 mai, oui.
3: Oui, 5 mai. Oui. 45 à Moscou pour donner un bouquet à Staline. Et là, j'ai découvert un homme, comme tous les hommes. On pensait que c'était le grand leader. Là, quand on parle, il y a des grands timoniers pour la Chine. Les guides suprêmes pour l'Iran. Ils sont suprêmes. Si c'est un bon cuisinier, ça va encore. Mais c'était

0: et c'est lui qui est venu vers moi pour chercher son bouquet. Et je crois que symboliquement, c'est important.
1: Et pour vous, enfant du ghetto de Varsovie, c'est l'histoire qui vous happe en arrivant à Paris, à 14-15 ans. Première grande rencontre avec Marcel Marceau. Vous ne parliez pas le français, donc pour les mimes, c'était formidable. Et surtout, en 1969, la chance. La chance a beaucoup compté dans votre existence, hein, vous l'avez toujours dit. Vous rencontrez Pierre Vianson-Ponté, rédacteur en chef du Monde, qui vous a pris sous sa protection, dites-vous.
0: Oui, oui, c'est grâce à lui que j'ai écrit mon premier livre, Le Fou et les Rois.
1: Alors justement, de ce livre, Le Fou et les Rois, édité en 1976, Voyage aux quatre coins de la planète, consacré à la paix au Proche-Orient, un best-seller. Vous y parlez de la guerre, de la paix, de l'art. Alors, nous sommes le 3 mars 2026. On parle plus que jamais d'un tournant de l'histoire au Proche-Orient. Elle se répète, l'histoire, Marek Alter?
0: Non, elle se répète jamais. Mm. Non, parce que c'est comme disaient déjà les Grecs autour des Socrate, quand vous rentrez dans une rivière, une minute après vous, ça n'est plus la même rivière, puisque l'eau coule. Vous n'avez pas changé, mais la rivière a changé. Non, Engels, qui était le grand copain de Marx, disait « l'histoire ne se répète pas, elle bégaye ». Parce que nous avons l'impression qu'elle se répète. C'est comme le bégaiement, mais elle ne se répète pas. Non, ce ne sont plus les mêmes gens, ce n'est plus le même cadre, le même environnement. Aujourd'hui, on continue à s'entretuer, mais les moyens sont différents. On tue beaucoup plus de gens en moins de temps.
1: Bien sûr. Et vous publiez des dessins dans le journal Le Monde, car votre vocation, c'est la peinture. Vous avez commencé grâce à Savignac dans la publicité pour les dessins. Une partie de votre vie, et encore maintenant, c'est donc la peinture. Votre femme, Clara, sculptrice, a notamment conçu en 2000 le mur pour la paix, toujours autour de vous, la paix, le pacifisme. Le mur pour la paix, donc sur l'esplanade du Champ de Mars. Elle a guidé le début de votre vie d'écrivain. D'un commun accord, elle sera sculptrice, elle, et elle vous demande quoi, vous, Marek?
0: Oui, quand mon livre est sorti, mon premier livre, il a eu le succès qu'il a eu, elle m'a convoqué solennellement dans un bistrot. On habite dans les Marais, donc place des Vosges, sous l'œil vigilant de Victor Hugo. Et il m'a demandé, est-ce que tu veux rester peintre ou si tu veux devenir écrivain? J'ai dit, j'aime bien raconter des histoires, faire passer les histoires, transmettre la connaissance. Pourquoi? Parce qu'il n'y a pas de place pour deux écrivains dans la même famille. Elle écrivait à l'époque. Elle dirigeait avec Clara Malraux, la femme de Malraux, une revue qui s'appelait Éléments pour la paix au Proche-Orient.
1: Oui, vous avez fondé avec elle une revue, c'est cette revue dont vous parlez, oui, qui réunissait des écrivains arabes, juifs. Le pacifisme vous a toujours guidé.
0: Oui, parce que il n'y a rien de plus fort et de plus précieux que la vie. Sauver une vie, c'est dans la Bible et dans les Corans. Sauver une vie, c'est comme si on sauvait toute l'humanité.
1: Toute l'humanité, voilà, exactement.
0: Donc, je lui ai dit, je pense que je vais commencer un autre livre. Elle dit, d'accord, dans ce cas, moi, je cesse d'écrire et je commence la peinture. Mais elle a gardé, en vérité, les lettres. La calligraphie, donc sa peinture, c'était la calligraphie. Et un mot qui revenait tout le temps, le seul qui était lisible, c'est la paix dans 52 langues.
1: Pacifisme et droits de l'homme, toujours auprès de vous. Après la chute du communisme, vous êtes invité par Andrei Sakharov. Vous avez été d'ailleurs président de l'Institut Sakharov. Vous aimez la littérature et la fidélité chez les Russes depuis très longtemps. N'est-ce pas?
0: Oui, j'aime la Russie. Bon, d'abord, ils m'ont sauvé la vie. Donc, je ne peux que les aimer. Mais c'est vrai qu'ils ont une littérature magnifique. Tolstoï, Dostoïevski, Tourguenev, Tchekhov.

0: Gogol, la musique, Tchaïkovski, Borodine, Rimsky-Korsakov, les peintres, les grands peintres, Kandinsky, le premier grand peintre abstrait. C'est un grand peuple. On peut être d'accord ou non avec la politique de Poutine aujourd'hui, oui, mais la culture, elle, elle reste, vous savez, les hommes politiques, l'histoire, les ballets.
1: Les ballets. Ouais. En 1991, vous êtes discret là-dessus, mais je vous le précise, je tiens à vous le dire, en 1991, vous avez créé deux collèges universitaires français en Russie, l'un à Moscou, l'autre à Saint-Pétersbourg. Et en 2014, l'Institut Sorbonne, au Kazakhstan. Ouais. Vous étiez en compagnie de qui ?
0: Ben, il y a... Bon, pour Moscou, j'ai amené François Mitterrand, donc c'est lui qui a signé les accords avec Gorbatchev. Il y a de très jolies photos dans mon livre, dans mes mémoires.
1: Je rêvais de changer le monde, les mémoires, chez Robert Laffont.
0: Et puis... au Kazakhstan, j'ai amené avec moi un autre président français, François Hollande. Et c'était, je trouve que quand on fait quelque chose de bien pour vous, il faut savoir dire merci.
1: Ah oui. Alors, je ne sais pas si Bolchoï.
0: Voilà, voilà. Vous avez dit ça en russe. Mais qu'est-ce qu'on peut donner comme cadeau à un peuple qui vous a tendu la main ? Quand vous étiez en train de crever de faim, qu'est-ce qu'on peut lui donner ? Quelque chose qui puisse lui servir, la connaissance, l'université, des diplômes de la Sorbonne qui leur ouvriraient des fenêtres, des portes et des fenêtres sur le monde. Et c'est ce que j'ai expliqué à François Hollande, parce que à Almaty, où j'ai créé la Sorbonne Kazakhstan. Voilà. Il y a un grand bâtiment inauguré par Hollande et Nazarbayev, alors président du Kazakhstan. Ma petite sœur est morte de faim, là. Mes parents étaient malades. Donc, et je me promenais squelettique dans les souks, dans le marché. On recevait que 50 grammes de pain par jour. 50 grammes de pain. C'est pas parce que c'était, j'étais juif ou pas. C'est tout le monde, c'était la guerre. Les gens crevaient de faim. Et puis, il y a un Kazakh, un vieil Kazakh, m'appelle, il me dit, Malchik, garçon, viens, viens. Et il m'a tendu une petite galette, le pioshka en russe. Mange, sinon tu mourras de faim. Et en vérité, j'ai expliqué ça à François Hollande, ce n'est pas la galette qui m'a sauvé la vie, c'est les gestes. Ça veut dire, dans ce monde où tout le monde crevait de faim, ou sous les bombes, quand on était plus près des fronts, les nazis étaient au port de Moscou, au port de Stalingrad, voilà un homme qui a montré ce que c'est la solidarité. Et je voulais remercier les Kazakhs pour ça. L'université, et Hollande a très bien compris, il est allé, et on a créé cette université qui marche bien.
1: Oui. Et c'est l'enseignement, l'écriture, nous avons tous, au fond de nous-mêmes, la force que vous avez donnée. Et aussi, la question qui se pose avec le numérique, se dirige-t-on vers un monde où sur X, dites-vous, 100 mots suffisent maintenant ? Est-ce que...
0: Non, c'est 100 mots suffisent à quelqu'un comme Trump. Mais oui, ça ne suffit pas pour créer une théorie de la relativité d'Einstein. Bon, ça veut dire qu'on peut communiquer, et en vérité, même entre nous, on utilise combien de mots, là, maintenant, à notre disposition ? 500 ?
1: 500, oui, j'allais le dire.
0: Peut-être.
1: Peut-être. Ah, oui.
0: Vous ouvrez le dictionnaire, le Robert, il y a combien de mots ? Des dizaines, des milliers. Il y a dans Gargantua et Pantagruel, des Rabelais que j'adore, qui parlait l'hébreu mieux que moi, parce qu'il a appris l'hébreu à l'université de Montpellier. Il y a un moment donné, il y a Gargantua, il dit « Prenons les mains pleines de mots et gardons-les. » C'est-à-dire, il faut ramasser les mots dans les dictionnaires et les garder précieusement, parce que ça nous enrichit. Sinon, on se répète constamment. On se répète. Et puis, on ennuie les gens, parce qu'on se répète. On s'ennuie parce qu'on se répète.
1: Vos livres ont été édités en combien de langues ? Le Fou et les Rois, par exemple, ou la Mémoire d'Abraham ?
0: La Mémoire d'Abraham, 42.
1: Parce que j'ai lu 10 millions d'exemplaires, la Mémoire d'Abraham.
0: 7 millions.
1: Ouais. 6 ans de travail
0: vous
1: sur le livre.
0: Plus ambitieux
1: que le temps passe. Ben, plus le temps passe.
0: Il continue
1: à se vendre. Oui, parce que si je vous cite l'écrivain, c'est vous qui le dites, hein, l'écrivain c'est comme un singe. S'il n'y a pas de branche, on n'a rien à raconter.
0: Il ne peut pas sauter d'une branche à l'autre.
1: Voilà. Vous avez des branches littéraires dans votre dernier livre, paru le 14 janvier dernier. Le Juif, c'est le titre, aux éditions Fayard, et qui démarre très très bien, m'a-t-on dit. Hein.
0: Oui.
1: Roman policier, roman d'espionnage, plein de rebondissements. Le Juif, mais ce n'est pas un Juif, puisque le personnage principal s'appelle Jean-David Dupuis, né en Picardie. Pourquoi la Picardie, Marek Alter ? Ah oui, je précise aussi, il est né à Auteux, près d'Abbeville.
0: Oui, c'est là où j'avais une ferme quand j'étais peintre.
1: Ah.
0: Moi, dans ma naïveté, parce que on ne peut pas être un artiste si on n'a pas une certaine dose de naïveté. Si on a l'impression de tout connaître, on n'a plus rien à dire. C'est ça qui est drôle. Enfin, bon, donc, je pensais que un peintre devait vivre près de la nature, comme Monet, par exemple. Pour peindre les nymphéas, il fallait être près de la nature. Bon. Donc, j'ai passé quelques années là-bas, et j'ai pris toute cette région, ce champ de betteraves, voilà, des gens simples, et curieux, travailleurs, les Picards.
1: Les Picards.
0: Avec comme chef-lieu ou la capitale Amiens, une des plus belles cathédrales gothiques du monde que Proust adorait et qu'il appelait la Bible d'Amiens. La Bible d'Amiens. Voilà. Donc j'ai pris ces cadres-là pour placer là mon histoire.
1: Oui, votre héros est haut fonctionnaire au Quai d'Orsay. Il dirige la cellule de l'Europe de l'Est. Il travaille au ministère comme le capitaine Dreyfus. Et sa sacoche bleue disparaît dans le train. C'est un symbole, cette sacoche bleue, qui illustre d'ailleurs la première de couverture du livre. Quels écrivains vous ont inspiré pour ce livre ? Agatha Christie, John Le Carré ou Ian Fleming ?
0: Avant de répondre à votre question,
1: La sacoche bleue, oui.
0: Les deux. Pour
1: hein.
0: préciser à ceux qui nous écoutent, vous avez dit en effet que contrairement à Dreyfus, mon personnage n'est pas juif.
1: Yeah.
0: Alors, pourquoi est-ce qu'on l'appelle le juif ? Parce que quand il est petit, il a une petite infection sur son zizi, hein, on le soigne, et voilà, circoncis. Et aux yeux de ses petits camarades à l'école, et après au lycée, et même à l'université d'Amiens, il est le juif. Et alors, il dit « Non, je ne suis pas juif ». Et ça devient presque un joke, une blague. Ah, appelons les juifs, on a besoin de quelqu'un pour jouer au poker ou pour la discussion, pour un débat. Appelons les juifs. Bon. Et lui, il se défend. Non pas parce qu'il n'aime pas les juifs, mais parce qu'il est un bon chrétien. Il a été baptisé dans cette belle cathédrale que j'ai décrite. Mais les doutes persistent. Donc, là, on arrive à ce que vous avez résumé. Il est responsable au ministère des dossiers sensibles. Il les transporte souvent dans sa sacoche bleue. C'est son côté un peu précieux. Bleu. Oui. Voilà. Et cette sacoche lui est dérobée. Et on commence à soupçonner. ce sont des secrets.
1: Oui, on soupçonne d'ailleurs tout son entourage, y compris au ministère. Enfin, ça, on ne rentrera pas dans
0: oui,
1: le détail.
0: Oui, bien sûr.
1: Il y a une enquête très sérieuse derrière, un commissaire divisionnaire qui ne le lâche pas pendant toute l'histoire.
0: Pour ceux qui connaissent l'histoire des Dreyfus, oui. Quand un bordereau disparaît dans son ministère, on pense Dreyfus.
1: Lui, bien entendu.
0: Parce qu'il y a les Juifs. Les Juifs, il est français et il naît. En même temps, il peut être lié avec d'autres Juifs qui sont ailleurs qu'en France. Mais lui, c'est mon personnage n'est pas juif, il est lié à personne, c'est un patriote français.
1: L'ami d'enfance du personnage principal, donc Dupuis, Simon Bernard, il enseigne à la synagogue d'Amiens. Il lui apprend que synagogue...
0: Qui a été inauguré voilà.
1: Alors
0: par
1: ça,
0: Jean Moulin.
1: C'est extraordinaire, ça. Qui était secrétaire général à la préfecture à l'époque.
0: Exactement.
1: Et en plus, alors là, ça m'a touché énormément... Il y a un hommage de Marek Alter, l'historien, au grand historien Marc Bloch, parce qu'il y a un portrait de Marc Bloch à l'intérieur. Ça, c'est formidable, ça.
0: Oui, tout à fait. Formidable. Il y a une chose qui m'a frappé chez Marc Bloch, en dehors du fait qu'il a dit une chose qui est extrêmement juste, l'histoire est toujours contemporaine. Pourquoi ? Parce qu'elle est lue par les contemporains. Parce que nous lisons l'histoire des Charlemagne, mais on les lit aujourd'hui, cette histoire, on la lit. Ouais. Donc, nous la voyons comme des gens du 21e siècle. Donc, ce n'est plus la même histoire. Les faits sont les mêmes, mais la compréhension est différente. Et puis, quand il était résistant, il est pris par les nazis, et au moment où on allait les fusiller, exécuter, il pousse un cri qui résume un petit peu mon sentiment ou mon lien au pays et la langue dans laquelle nous parlons, donc la France et les Français. Il pousse un cri « Vive la France, vive les prophètes d'Israël !» Tac, tac, tac, et il est mort.
1: Il y a aussi dans votre histoire un rabbin, le rabbin Levin.
0: Ouais.
1: C'est un personnage de fiction ou pas ?
0: C'est un petit personnage de fiction, mais comme Balzac, je prends, ou tous les écrivains, pas seulement Balzac, les noms des gens qui tournent autour de moi, des amis. Alors j'ai un ami qui est un rabbin qui s'appelle Levin. Donc je prends comme j'avais besoin d'un rabbin qui croise les chemins de mon personnage, qui n'est pas juif, mais il commence à s'intéresser à ce judaïsme. Puisqu'on les traite des juifs, il finit par vouloir savoir ce que c'est.
1: D'autant que son ami Simon Bernard enseigne le judaïsme.
0: Exactement.
1: Des pages extraordinaires, d'ailleurs.
0: Et il revient, vous parlez de Simon Bernard, donc mon personnage, revient à Amiens pour voir son copain, pour qu'il lui explique, dis-moi ce que c'est. Ce que c'est. On m'accuse d'être juif, on me soupçonne d'être juif. C'est quoi qu'être juif ? Bon. Et puis, dans le train, il croise un rabbin. Et je vais vous lire un petit passage.
1: Voilà, j'allais vous le proposer, justement.
0: Voilà. Bon, c'est... En prenant place dans le train, il scruta. Je vais prendre d'abord mes lunettes, comme ça. Je vais scruter
1: les
0: plus
1: caractères.
0: Attentivement. Voilà.
1: Scrutez vos caractères.
0: En prenant place dans le train, il scruta attentivement les passagers, mais aucun d'entre eux ne paraissait s'intéresser à lui. Hormis, oh surprise, un juif, assis sur les sièges juste en face de les siens. Un juif religieux qui portait une longue barbe noire parcourue de fils blancs, un large chapeau noir et une redingote défraîchie. Derrière, des fines lunettes cerclées de métal, son œil gris le regardait amusé. « Vous avez l'air soucieux, monsieur, en moins qu'il soit de la colère. » fit-il d'une voix douce en s'appuyant de ses deux mains sur un gros livre posé sur ses genoux. À quoi voyez-vous cela ? Répondit Jean David en tâchant de dissimuler son irritation. Ça se voit. Un juif commence tout voyage soucieux ou en colère. Sauf que je ne suis pas juif. Aïe, aïe, aïe, devant moi, vous n'avez pas de raison de cacher votre judaïté. Il sourit de manière complice. J'ai entendu les deux policiers, quand ils avaient l'air des policiers, qui vous suivaient, dire « on va protéger le juif ». Donc, non seulement vous êtes juif, mais vous devez être protégé. Il se pencha un peu vers Jean David et en baissant la voix. Aujourd'hui, malheureusement, tout juif doit être protégé.
1: Alors, il n'y a pas d'enchaînement qui n'est ce qui ne soit pas par hasard. Je voulais vous poser une question à propos de votre documentaire Les Justes en 1995. Ceux qui ont protégé les juifs. Vous êtes le premier à être allé à travers toute l'Europe à la recherche des justes. On parle de la guerre avec ceux qui ont sauvé 200 000 juifs. Parlez-nous de ce documentaire.
0: Oui, pour moi, c'est très important et merci d'en parler. Parce que les biens se vendent mal. C'est pour ça, quand vous ouvrez la télévision, on commence toujours les nouvelles, le journal télévisé, par une tragédie, par un drame, par un viol, par une guerre, par un incendie, par une sécheresse, par quelque chose qui doit nous bouleverser. Et rarement on parle d'un groupe de gens qui sauvent un enfant qui tombe sur les rails d'un train qui doit passer une seconde après. Personne n'en parle. Et pourtant, il y a peu de gens qui risquent leur vie pour sauver un bébé. Très peu. Donc, je me suis dit, je vais raconter des gestes exemplaires des gens qui ont, pendant la guerre, donc l'occupation nazie, risquer leur vie pour sauver des vies. En France, pour ceux qui ne savent pas, avant la guerre, il y avait à peu près 300 000 juifs. Plus de 200 000 ont survécu grâce à la bonté, à la solidarité des chrétiens catholiques, protestants, d'autres, des gens appartenant à des ligues. Avant la guerre, il y avait des ligues de gauche, de droite, etc. Alors, j'ai fait le tour de l'Europe pour interroger ces gens. Pourquoi l'avez-vous fait ? Pourquoi avoir risqué votre vie, la vie de votre famille, de vos enfants, pour sauver les gens ? Et il fallait voir les visages de ces gens. D'abord, l'étonnement. Étonnement devant ma question. Mais c'était normal. Il m'attendait, normal. Les autres ne l'ont pas fait. Ah, alors, demandez aux autres pourquoi ils ne l'ont pas fait. Et puis, tout doucement, il commence à raconter. Il y a, en France, Chambon-sur-Lignon, toute une région protestante, des protestants, avec les curés, avec les prêtres extraordinaires, Trocmé. Un village de 200 personnes a sauvé 5000 juifs. 5000. Camus habitait pas loin de là, parce que sur les plateaux, l'air était bon, il avait problème avec ses poumons. Donc, le médecin lui a conseillé d'aller s'installer là-bas. Je ne sais pas si l'IRA a aidé ou pas, mais dans les musées qu'on a construits à Chambon-sur-Lignon, dédiés à ces justes, on les appelle les justes, puisqu'ils ont fait les gestes de justice, sauver des vies, il a aussi son portrait. Et quand on parle avec les... ceux qui ont sauvé, ils sont déjà morts. Ah oui. Il faut dire, le temps passe. Voilà. Mais il y a encore quelques survivants, et c'est extraordinaire, leur témoignage. Extraordinaire.
1: Avez-vous l'impression d'écrire davantage à partir de la mémoire, de l'observation ou de l'imaginaire?
0: Tout se mélange. Vous savez, nous, on a l'impression... Je ne sais pas si vous avez des enfants, quand vous racontez votre histoire ou celle de vos parents à vos enfants, vous les racontez quoi? Des événements que vous avez entendu parler, dont vous avez entendu parler. Vous ne les avez pas vus.
1: On ne les a pas vus. Bon.
0: Et même de votre histoire, vous la racontez déjà revu par les regards de vos copains, de vos amis, de vos familiers. Tout se mélange. L'imaginaire, la réalité, l'imaginaire part de la réalité. Celle qui a inventé quelque chose de rien, pour ceux qui croient, c'est Dieu. Bon, parce qu'il n'y avait rien et il a inventé quelque chose. Mais tous ceux qui sont venus après, ils viennent de quelque chose qui existe déjà. Ils s'appuient sur une réalité. Et cette réalité, quand on raconte aux enfants qu'il y a des fées qu'on peut trouver dans la forêt, donc nous leur parlons de la forêt parce qu'on sait que la forêt existe.
1: Mais oui, bien sûr.
0: Bien sûr.
1: Écrire pour vous, est-ce réparer une absence ou empêcher l'oubli?
0: Quand on écrit, c'est l'amour des mots, d'abord. C'est important, les mots. Et j'aime la Bible, par exemple, parce qu'elle donne, elle privilégie les mots. Tout a été créé avec les mots. Tout a été créé avec les mots. Hein? Que la lumière soit... Tout le monde connaît ça. Et la lumière fut. Il faut le dire seulement. Il faut demander, exiger, croire. Et ça marche. Donc les mots, c'est les mots. Et quand vous écrivez, vous affrontez les mots. Vous avez, et c'est là où on revient à votre première question. On peut communiquer avec l'autre, avec les autres, avec 100 mots. Vous ne pouvez pas écrire un livre avec 100 mots. C'est-à-dire, moi, il me manque toujours des mots. Alors, mon livre de chevet, c'est le dictionnaire des synonymes. Pour ne pas me répéter, j'ouvre le dictionnaire des synonymes et je cherche des mots que je ne connais pas. J'apprends. Et quel bonheur...
1: Alter, le gardien du registre.
0: Bah oui, c'est mon nom.
1: C'est votre
0: nom.
1: Vous avez
0: raison, oui.
1: Alter, le gardien du registre. Je voulais aussi vous dire, j'ai été très frappé quand vous avez récupéré votre prénom grâce à Simone Veil.
0: Oui,
1: c'est Marek, vrai. Vous aviez quoi comme prénom avant?
0: Alors, mon prénom était Marek. Oui. Marek, c'est Marc, tout simplement, Marek, en polonais. Mm-hmm. Quand nous sommes arrivés en France, en 1950, il y a un fonctionnaire qui s'est trompé, il m'a collé un prénom Aaron. Je n'ai rien contre Aaron, encore que c'est le frère de Moïse qui a construit le veau d'or. Je l'aime pas tellement. Bon. Donc, ça me gênait. Il y avait même, on m'a mis une autre date de naissance. Ça ne me gêne pas. Mais un prénom, c'est important. Freud, il dit, changer de nom, c'est changer de destin. Un nom, c'est un destin. Il y a toute une théorie, d'ailleurs, là-dessus. À partir de votre nom, vous ne pouvez pas faire n'importe quoi. Vous êtes libre, mais déterminé. Les noms vous déterminent. Alors, je me suis battu pendant 30 ans pour récupérer mon prénom Marek. Et grâce à l'amitié de Simone Veil, qui était à l'époque ministre de la Santé, donc elle est intervenue, elle s'est énervée même, elle était très coléreuse. Donc on m'a rendu mon Marek, mais dans ma carte d'identité, sur ma carte d'identité, c'est marqué Aaron Marek, prénom usuel alter. Je n'ai pas pu me débarrasser d'Aaron. Vous rendez compte.
1: Dans le livre, donc, Le Juif, que je vous exhorte à lire, parce que c'est une Bible, quelque part. Il y a des moments très forts, très intenses, très incarnés, parce que vous savez incarner les moments, Marek. Je voulais le dire, donc, Le Juif, chez Fayard. Merci beaucoup, Marek Alter, d'être venu à Fréquence Protestante, avec cœur et avec émotion. Je vous dis merci.
0: Merci à vous.

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1: Chers amis auditeurs, bonjour, bienvenue dans ce Fréquence Livre où, comme souvent, je vais vous parler d'un roman. Mais d'un roman qui est bien plus qu'un roman. C'est un roman historique qui vous dépeint le drame qu'ont vécu les familles arméniennes avant même le génocide de 1915. Bonjour Corinne Sarzavatian.
2: Bonjour, merci de me recevoir.
1: J'ai bien prononcé votre
2: nom.
1: Oui,
2: là, je vois que vous êtes entraînée.
1: Vous êtes comédienne, vous sortez d'ailleurs d'une pièce de Jean Anouilh, vous êtes romancière et vous publiez aux presses de la cité La Roseraie de Garabed. Et Garabed, c'était d'ailleurs, si j'en crois ce que vous m'avez dit, le prénom de votre grand-père.
2: Absolument.
1: Et vous avez eu d'autres métiers. J'ai pu voir que vous avez été gardienne de musée, styliste, créatrice de tissus. Et dans La Roseraie de Garabed, on est en 1908. Vous nous plongez dans la vie d'une famille arménienne à Paris, réfugiée de Turquie depuis 10 ans, avec des personnages très attachants du grand-père aux petits-enfants. Tout le monde travaille dur et réussit. Mais un drame mine la famille. Ils ont fui sans leur fille, Rose, restée en Turquie, emprisonnée dans une sinistre prison. Et votre livre est donc à la fois un roman et une double plongée dans une période méconnue, celle de la fin du 19e et du début du 20e siècle en Turquie, avant ce génocide de 1915, et une description très touchante de la vie des Arméniens en France au début du 20e siècle, qui s'intègrent tout en cultivant l'amour de leur origine et de leur culture. Alors, est-ce que c'est, on a bien sûr envie de vous poser la question, est-ce que vous racontez cette arrivée en France au début du XXe siècle? C'est l'histoire de votre famille?
2: Oui, absolument, c'est inspiré de l'histoire de ma famille, même si elle est arrivée dans les années 20. Mais j'ai voulu raconter, en fait, aussi quel était leur quotidien. Moi, ce qui m'intéresse dans ce livre, c'est aussi de raconter cette chronique de la vie des Arméniens à Paris.
1: Oui.
2: Comment ils se sont intégrés et comment, surtout, ils ont réussi à trouver leur place tout en gardant leur identité, leur tradition. Qui est très forte, c'est comment effectivement ils ont réussi à trouver leur liberté à travers des métiers d'artisanat, donc qui sont énormément décrits dans mon récit. C'est des métiers d'artisanat qui ont d'ailleurs fait longtemps leur réputation jusqu'à aujourd'hui. Alors c'est des métiers qui demandent précision, détermination et aussi un sens inné de ce qui est beau, de ce qui est du bel ouvrage. Les hommes sont cordonniers, aussi piqueurs de tiges, vous
1: tailleurs,
2: épiciers, ou comme mon grand-père, bonnetiers. Et les femmes, elles, les femmes de cette famille, sont couturières à domicile.
1: Oui.
2: Et pour ces femmes, parce que c'est vrai que la femme est au cœur aussi de ce roman, pour les femmes, c'est aussi une façon de s'acheter leur place, de trouver enfin leur place dans cette nouvelle société. 10 ans plus tôt, ils sont arrivés de l'Empire ottoman. Leur situation a complètement...
1: c'est un vrai choc. Ils ont tout laissé.
2: Oui, alors ce qui est intéressant, c'est que, comme vous le dites, on dit souvent que les exilés abandonnent tout derrière eux. Et certes, ils abandonnent leur terre, leur mort.
1: Leur bien matériel.
2: Oui, leur bien matériel. Mais les Arméniens ont tout emporté avec eux. Ils ont emporté avec eux ce qui faisait la singularité du lieu dans lequel ils vivaient. Ils ont emporté la couleur. Ils ont emporté les savoir-faire. Et tout ça, ils l'ont fait renaître ailleurs. C'est pour ça que ça s'appelle aussi la roseraie. Parce que c'est aussi la renaissance et le fait d'être persuadé que tout peut renaître ailleurs.
1: Alors d'ailleurs, dans ce roman, on croise plein de personnages qui ont réellement existé, on en parlera. Je reste un moment sur le début du roman qui est donc à Paris, et vous nous racontez finalement le mariage d'un des petits-fils, et c'est l'occasion dans un appartement qui est assez minuscule, mais de la convivialité et d'un repas magnifique. Et je note au passage que vous avez d'ailleurs, il y a une dizaine d'années, écrit un livre de cuisine arménienne.
2: Oui, comme vous le voyez, la cuisine est au cœur de, aussi de ce récit. Vraiment, on peut pas se défaire de ce que l'on ressent. Mais là, ça, comme le livre débute par un repas de famille avec tous les préparatifs et il finit aussi avec un repas de famille, comme c'est le cas aussi de mon précédent ouvrage. La cuisine est au cœur de nos vies, c'est notre ADN, et tout simplement parce que la cuisine arménienne n'a de sens que si elle est partagée. Et c'est pour ça qu'on a ce merveilleux repas de famille, ce repas de fiançailles. D'ailleurs, une des voisines va dire, on dirait un repas de mariage, parce que les Arméniens ont cette faculté, ce qu'ils offrent bien plus que ce qu'ils n'ont. Et c'était important pour moi de commencer, de finir avec un repas de famille.
1: Mais alors, on va parler maintenant de la raison pour laquelle cette famille et leurs amis se retrouvent à Paris. En ce début du XXe siècle, ils ont fui 10 ans auparavant, en 1896, ils ont fui la Turquie, ils habitaient la ville de Diyarbakir.
2: Diyarbakir, c'est dans le sud-est de la Turquie.
1: Ce qu'on appelle la Cilicie.
2: Non, pas tout à fait. La Cilicie, c'est de l'autre côté, dans le sud-ouest. Oui. Mais ils ont été contraints à l'exil. C'est pas qu'ils sont partis, c'est qu'ils ont été contraints à l'exil. Alors pourquoi ? Parce qu'à la fin du XIXe siècle, l'Empire ottoman est administré d'une main de fer par un sultan, un des derniers sultans de l'Empire ottoman, qu'on appelle le sultan Abdulhamid II, et qu'en France, dans les hémicycles européens d'ailleurs, on l'appelle le sultan rouge pour tout le sang qu'il a fait verser. Donc ils vont être contraints à l'exil et ils seront sauvés, cette famille arménienne sera sauvée en même temps que 300 autres Arméniens par deux femmes, Rose, qui est la petite fille du patriarche, et en même temps Elena Merrier. Elena Merrier, qui est l'épouse du vice-consul de France à Diyarbakir et qui a souhaité accompagner, sauver ses familles, parce que dans le premier roman, il y a cette femme qui va dire non face à l'obscurantisme et qui va justement sauver ses Arméniens en les accompagnant de Diyarbakir jusqu'à Alexandrette. Il y en a à peu près pour 10 jours à cheval et en caravane.
1: Et vraiment, il faut savoir qu'en 3 ans, de 94 à 96, il y a eu 300 000 morts.
2: C'est ce qu'on appelle les massacres hamidiens. Oui. Il y a des chefs d'État qui donnent leur nom à des magnifiques ouvrages, mais lui aura donné son nom à des massacres. Ce sont les massacres hamidiens qui portent donc son nom. Mais ce que je veux dire aussi, c'est que même si effectivement on a dans le premier roman, comme dans le deuxième, donc La Roseraie de Garabed, un cadre historique qui est assez méconnu, puisque quand vous parlez des Arméniens, on va tout de suite dire oui, c'est le génocide, c'est 1915. Mais moi, ce qui m'a intéressé, c'est de raconter ce qui s'est passé avant. Mais malgré le cadre historique, ce qui est important, c'est que l'espoir, la joie de vivre se glisse dans toutes les pages. Et moi, c'est ça que j'ai envie de raconter. Moi, ce que je veux raconter, c'est comment les Arméniens se construisent sur l'instruction, sur la culture, sur la musique, sur tout ce qui rapproche les populations. C'est ça que j'ai voulu raconter.
1: Mais justement, dans la culture, par exemple, vous, votre grand-père s'appelait Garabed, comme un des héros du livre, La Roseraie de Garabed. Est-ce que vous parlez arménien ?
2: Oui.
1: Donc, la langue s'est transmise, alors que dans beaucoup de familles, la langue d'autres pays, la langue ne se transmet plus.
2: Oui, mais ça s'appelle aussi la mémoire. La mémoire, elle se transmet à travers différentes choses. Alors, même si je le parle très mal, mais la mémoire, c'est une langue qu'on continue à transmettre, à parler. C'est aussi des souvenirs qu'on continue à faire vivre. À un moment donné, dans La Roseraie de Garabed, donc dans mon dernier roman, on raconte les souvenirs du pays. On continue à faire vivre des pays qu'on a été contraints d'abandonner. Et c'est aussi des savoir-faire. La mémoire, elle se cache dans tout ce qui rappelle la vie d'avant. Et c'est aussi la broderie, c'est aussi des métiers que ces Arméniens pratiquaient et qui faisaient partie de l'expertise, du savoir-vivre, du savoir-faire. Et cette expertise, ils l'ont mis au service d'un nouveau pays d'accueil, donc la France. Mmh. Et c'est pour ça que le livre commence par cette scène de repas, mais aussi on va rentrer dans le quotidien des femmes qui sont couturières à domicile et qui, pour certaines, travaillent pour des maisons de haute couture, comme c'était le cas.
1: Très connu, oui.
2: Des maisons comme Lanvin, qui à l'époque, c'est pas la Jeanne de Lanvin d'aujourd'hui, mais c'était Jeanne de Lanvin faisait des chapeaux au début, donc elle fournissent des fleurs artificielles à Jeanne de Lanvin.
1: Alors, Corinne Sarasavatiu, on va plonger dans l'aspect romanesque de votre livre, La Roseraie de Garabed, et donc cette famille est minée par la perte d'une fille, Rose, qui est restée en Turquie, à Istanbul. Et d'après les dernières nouvelles qu'ils avaient eues, elle avait accompagné justement la femme du consul de France. Elle avait accompagné
2: Elena Merrier.
1: Elena Merrier, effectivement, pour fuir. Mais on ne sait rien d'elle. Alors, Rose était actrice.
2: Rose était, et ça c'est une histoire vraie, puisqu'elle est inspirée de mon arrière-petite cousine. Rose n'avait qu'une passion, c'était le théâtre, et qu'un rêve, elle voulait rencontrer Sarah Bernhardt. Donc,
1: sait que Sarah Bernhardt a joué au théâtre d'Istanbul.
2: De Constantinople, absolument. Elle a joué au théâtre de Constantinople. Et d'ailleurs, elle n'était pas très contente, parce qu'à un moment donné, le sultan Abdulhamid lui a demandé de jouer dans son harem, donc uniquement pour des femmes. Donc, elle était, vous savez, la féministe que c'était, elle n'était pas du tout. Donc c'est la vie de Rose. Et lorsqu'on finit le précédent roman, on voit Rose rendre son dernier souffle dans une prison, dans la prison d'Annemasse. Et effectivement, quand on ouvre mon dernier roman, on a sur la cheminée la photo de Rose avec un ruban noir dans le coin, comme on faisait à l'époque. Mais parce que personne ne sort vivant de cette prison. Donc quand on débute la lecture de ce dernier roman, La Roseraie de Garabed, on sent assez rapidement que même si la joie est dans cette famille, même si on célèbre des fiançailles, même si ils se sont tous construits une nouvelle vie ici sur le sol de France, on se rend compte qu'il y a quelque chose qui, comme une ombre qui plane au-dessus de cette famille. Et on a, par exemple, un prénom qu'on n'arrive pas à prononcer à voix haute parce qu'il c'est plein de souvenirs. Donc c'est un mot qu'on chuchote, c'est un prénom qu'on murmure, et ce prénom, c'est le prénom de Rose qu'on n'arrive pas à prononcer à voix haute.
1: Et Rose, quand elle a disparu, était une toute jeune femme. Elle avait entre 22 et 23
2: ans. C'était 10 ans plus tôt.
1: Dix ans plus tôt.
2: Et grâce à un abonnement à la Gazette de l'Hôtel de Rouault.
1: Oui, parce que le grand-père est passionné par les objets. Il s'intéresse à la culture française.
2: À la culture française parce que, en fait, ce qui l'anime, et c'est ça qui est drôle, c'est comment la fiction rejoint la réalité. Moi, j'ai un grand-père qui était passionné de la France, des œuvres d'art. Il allait souvent à l'Hôtel de Rouault, donc c'est des choses qui m'ont inspiré. Et il a pour habitude d'aller à l'Hôtel de Rouault. Son fils l'abonne à la Gazette de l'Hôtel de Rouault. Et un jour, il reçoit la Gazette de l'Hôtel de Rouault, et la Gazette de l'Hôtel de Rouault va lui tomber des mains parce que sur une des pages, il y a le bijou que portait Rose avant de les quitter. Un bijou de famille.
1: Qui est un petit pendentif.
2: Ce qui est un petit pendentif. Et c'est la découverte de ce bijou qui va entraîner toute la famille, mais pas seulement. Qui va entraîner aussi toute la communauté à participer à ce voyage, parce que la découverte de ce bijou qu'ils vont récupérer à l'hôtel de Rouault, qui leur a été volé 10 ans plus tôt, va entraîner le départ du fils du patriarche à Constantinople
1: qui est
2: le père de Rose, pour retrouver la trace de celle qu'ils ont laissée 10 ans plus tôt et que tout le monde considère dit qu'elle est morte.
1: Alors il faut voir la date que vous avez choisie. On est en 1908 et c'est une année très particulière en Turquie, au moment où Haïk, le fils, le père de Rose, débarque en Turquie.
2: À Constantinople,
1: il va y avoir les élections.
2: Oui, on est en plein dans la révolution des jeunes Turcs. Alors c'est quoi la révolution des jeunes Turcs? Si on revient un petit peu plus en arrière, on a jusqu'en 1908 un empire ottoman qui est administré par le sultan rouge, qui a fait beaucoup de dégâts, qui a une très très mauvaise réputation en Europe, et il va naître en Europe un mouvement qui est porté par des jeunes qui s'appellent les jeunes turcs, qui ont fait toutes leurs études, toutes leurs valeurs, les valeurs, ils les ont trouvées en Europe, mais surtout en France. Ils sont modernistes et il va y avoir un contre-pouvoir qui va se mettre en place dans l'Empire ottoman, porté par ces jeunes turcs. Et en 1908, au printemps 1908, c'est la révolution des jeunes Turcs. Alors certes, le sultan rouge est toujours au pouvoir, mais seulement il est très affaibli et le pouvoir passe des mains du sultan rouge aux jeunes Turcs qui vont arriver au pouvoir avec des discours modernistes, avec des discours portés par les valeurs de la France. C'est la liberté, la fraternité et la même citoyenneté pour tous. Donc quand Haïk, le père de Rose et le fils de Garabed arrivent à Constantinople, ils se demandent si on ne s'est pas trompé de destination, parce qu'il est parti.
1: Il ne reconnaît pas.
2: Et en fait, là, tout le monde s'embrasse, c'est des discours de fraternité, et c'est exceptionnel, parce que toutes les minorités, je vous rappelle qu'à l'époque, l'Empire ottoman, c'est une mosaïque de peuples. Oui. Ce sont les Juifs, les Grecs, les Kurdes, les Arméniens, et toutes ces...
1: Les Syriaques.
2: Et les Syriaques, toutes ces minorités, on va dire, sont en train de fraterniser, les Ottomans fraternisent, on célèbre une nouvelle ère qui s'ouvre.
1: Et pour la première fois, elles sont représentées au Parlement.
2: Alors, il va y avoir effectivement des élections, ce sont les élections parlementaires, et pour la première fois, il y a 14 députés qui sont élus, députés arméniens, qui sont élus au Parlement ottoman. Et ça, c'est vraiment, c'est énorme. Et grâce, c'est ça aussi qu'il faut raconter, c'est qu'il va y avoir une correspondance qui va se mettre en place entre le fils du patriarche qui est dans l'Empire ottoman et Garabed et cette famille qui reste à Paris. Et grâce à cette correspondance, il va y avoir deux temporalités. On va suivre ce qui se passe à Paris avec cette chronique de la vie des Arméniens à Paris qui vont recevoir ces informations. Par exemple, quand il va y avoir des Arméniens au Parlement ottoman, au Parlement turc, on va dire, mais est-ce qu'il va y avoir deux écoles? C'est-à-dire qu'on a les jeunes qui vont dire, mais c'est extraordinaire, les Arméniens sont au Parlement, et les anciens vont dire, mais oui, mais si 14 députés arméniens, oui, très bien, mais est-ce qu'ils vont pouvoir parler? Donc on a ces deux avis qui se mettent en place, et il y a donc deux temporalités, d'un côté la France, et de l'autre côté l'Empire ottoman, avec Ike et tout ce qu'il voit, toutes ses émotions à travers cette histoire, à travers la grande histoire qui va le révéler.
1: Et toutes les pistes qu'il suit pour retrouver la trace de Rose. Alors, on n'entrera pas dans le détail, parce qu'il ne faut pas spoiler, comme on dit, la fin du roman, mais ça va l'amener dans des endroits étonnants. D'abord, il retrouve, Rose s'était mariée, et il retrouve le mari de Rose, qui a été un grand photographe.
2: Oui, en fait, avant de partir sur le quai de la Joliette à Marseille, avant de prendre le bateau, son père lui dit, va partout où est allée Rose, essaye de rencontrer tous les gens qu'elle a rencontrés, va au théâtre où elle a joué, le Gedik Pacha, essaye de retrouver son mari. C'est comme ça que tu vas pouvoir trouver la trace, en tout cas la vérité, sur ce qui s'est réellement passé. Donc, arrivé dans l'Empire ottoman, à Constantinople, il va parcourir l'Empire ottoman du nord au sud, d'ouest en est, et ce sera une quête éperdue pour trouver des indices. Et chaque chapitre apporte un indice. Alors, bien évidemment, la première personne qu'il va tenter de retrouver, c'est le mari de Rose, qui s'appelle Kevork Abdoulalian, et c'est une très grande famille de photographes.
1: Ah oui.
2: C'est ça que j'ai voulu raconter
1: ça,
2: aussi.
1: Ça, je n'avais pas vu que c'était aussi un personnage qui a vraiment existé.
2: Oui, parce qu'en fait, dans l'Empire ottoman, tous les métiers qui étaient liés à la modernité étaient des métiers qui étaient aux mains des Arméniens. Et notamment la photographie.
1: Ce qui entraînait des jalousies.
2: Oui, absolument. Et notamment la photographie. Alors, pourquoi la photographie était aux mains des Arméniens? Parce que il fallait avoir des notions de chimie, il fallait avoir des notions il fallait savoir utiliser, en fait, tout ce qui est colorant, etc. etc. Donc, la photographie est aux mains des Arméniens.
1: Alors, un nom va petit à petit, et ça je crois que c'est au théâtre, en rencontrant le régisseur du théâtre, un nom va émerger petit à petit, un nommé Mehmet qui aurait sorti Rose de la prison, mais c'est un personnage assez ambigu. Tantôt, bon, visiblement, il semble avoir sauvé la vie de Rose, mais d'un autre côté, il a une réputation... Pas possible.
2: Sans dévoiler toute l'histoire. Mais effectivement, il va avec le mari de Rose, ensemble, ils vont essayer de trouver la vérité. Qu'est-ce qui s'est passé? Donc, chaque chapitre va apporter son lot d'informations. Ils vont essayer de retrouver la dernière personne qu'elle a côtoyée, etc. Donc ça, c'est comme ça, ça se passe comme ça. Et notamment, avec le théâtre Gedik Pacha, ils vont retrouver un certain Gulu Agop qui a été le directeur du Guédic Pacha pendant que Rose y jouait aux côtés de Sarah Bernhardt.
1: On va faire une pause d'une minute et vous avez choisi la valse Mascarade de Khatchatourian.
2: Oui, c'est une valse qui accompagnait à l'origine une pièce de théâtre. On avait demandé à Ram Khatchatourian d'imaginer une musique pour cette pièce de théâtre et c'est une valse qui est dédiée à l'actrice qui a interprété le rôle de Nina dans Mascarade et c'est vraiment une valse tourbillonnante. Pour moi, cette valse, c'est l'âme arménienne.

0: Nous sommes toujours avec Corinne Zarzavatian, qui vient de publier aux éditions Presse de la Cité « La roseraie de Garabet », qui est un roman vraiment passionnant, qui m'a d'ailleurs donné envie de lire le précédent.
1: « Rose de Diyarbakır ».«
0: La rose de Diyarbakır », qui se passe avant. Et donc, un père retourne sur les traces de sa fille en Turquie en 1908, période particulièrement troublée et charnière où les jeunes Turcs arrivent au pouvoir. Il faut savoir qu'en France, il y avait toute une classe littéraire et politique avec Jaurès, Zola et d'autres, ou Anatole France, qui avait pris fait et cause pour les Arméniens dès 1896, après entre autres les massacres d'Urfa, où il y avait eu 3000 Arméniens brûlés dans une église.
1: Dans la cathédrale d'Urfa.
0: D'Urfa.
1: Et c'est un mouvement qu'on va appeler le mouvement arménophile, au cœur duquel on retrouve des personnalités comme politiques, comme Jean Jaurès, comme Clémenceau, mais aussi des écrivains, Anatole France, une journaliste qui s'appelle Séverine, qui était aussi une des premières femmes féministes, hein. Francis de Présancé, et puis aussi des religieux comme par exemple le père Charmetan, qui a fait beaucoup justement dans la mise en place de

0: de ce mouvement. Et alors, Haïk, sur les traces de Rose, circule beaucoup en Turquie. Il va aller à Diyarbakır. Il va aller sur une petite île au sud de la Turquie. Il arrive après à Adana, en Cilicie. Et là, il va retrouver l'histoire en pleine violence.
1: Oui, parce qu'en fait,
0: on est en avril 1909.
1: Absolument, parce qu'en fait, ce qui est intéressant, moi, je trouve, dans un roman historique, c'est de découvrir l'histoire avec l'émotion. C'est-à-dire de découvrir la grande histoire à travers une trajectoire individuelle, une trajectoire intime. Et cette trajectoire, c'est l'histoire de ce père qui est à la recherche de la vérité, de sa fille qui a disparu 10 ans plus tôt, et qui va être emporté pendant 9 mois dans la grande histoire à travers ce parcours intime. Et c'est aussi de raconter comment des personnes ordinaires se révèlent à travers la grande histoire. Et c'est le cas de ce père qui va se révéler aussi dans la grande histoire. Puisque effectivement, il arrive à Adana. Alors, pour les auditeurs, qu'est-ce qu'il va se passer à Adana? En fait, les jeunes Turcs sont au pouvoir, mais la constitution qui va être mise en place, les élections des parlementaires arméniens, voilà, tout ça ne va pas dépasser les montagnes du Taurus. Et tous les discours modernistes vont laisser place à des discours de haine et entraîner les désillusions, les promesses vont devenir des désillusions. Et il va y avoir une contre-révolution en 1909 portée par les partisans du sultan Abdul Hamid qui veulent le retour de la charia, donc le retour de la loi divine. Et en fait, les cibles toutes désignées sont les Arméniens qu'on jalouse pour leur réussite professionnelle. Et voilà, ils vont être la cible
0: de massacre
1: à l'occasion du printemps 1909. Une vague de deux séries de massacres de 3 jours chacun et qui fera 30 000 victimes.
0: Et là aussi, on découvre des héroïnes peu connues, comme la femme du major anglais Duthie Willy.
1: C'est Lilian Duthie Willy. Dans chacun de mes romans, je trouve... Alors, en fait, c'est ça qui est intéressant, c'est que je ne vais pas chercher l'information, c'est l'information qui vient à moi, comme si j'avais besoin de sortir ces femmes du silence. Dans le précédent roman, c'est Elena Merrier qui a été la femme du vice-consul de France et qui a sauvé 300 Arméniens de la solution finale. Et en 1909, c'est Lilian Duthie Willy qui est l'épouse du vice-consul britannique à Mersine, qui est à côté d'Adana, et qui va, à force de courage, mais au péril de sa vie, qui va rester pour sauver tous ces Arméniens quand tout vacille. Donc, elle a soigné, elle a sauver, résister, négocier aussi pour que les Arméniens qui sont sous son aile puissent retrouver, puissent être libres. Et quand Adana s'enfonce dans le chaos, elle sera là, debout, pour résister.
0: Alors, chers amis auditeurs, pour savoir si Haïk retrouvera Rose, sa fille, il faut que vous lisiez La Roseraie de Garabed. Mais au passage, vous savez tisser d'une manière incroyable la vérité historique et le roman. Par exemple, on découvre que les Arméniens de Paris décident d'offrir un tapis à Anatole France.
1: Oui, en fait.
0: Et c'est une histoire vraie.
1: Oui, absolument. En fait, je voulais aussi raconter, parler de ce qui rassemble aussi les Arméniens à travers l'art, et c'est aussi le tapis. Le tapis qui est un art très important chez les Arméniens. Et pour la petite histoire, on dit que lorsque Jésus est né, il a été posé sur un tapis. Et que ce tapis a été ensuite en Arménie, c'est ce qu'on raconte. Donc le tapis a une importance vraiment très très forte. C'est vraiment dans l'ADN des Arméniens. D'ailleurs, quand on dit sous l'appellation tapis d'Orient, c'est souvent des tapis arméniens. Et on a ce tapis qui va être tissé par des jeunes arméniennes et qui va raconter. On ne va pas raconter toute l'histoire.
0: Voilà. Et puis vous mêlez les pistes, la piste de Rose. Voilà, merci beaucoup.
1: Merci à vous,
0: Corinne, d'être venue jusqu'à nous. Je rappelle le titre de votre roman, La Roseraie de Garabed, qui est paru aux éditions Presse de la Cité.
1: Merci à vous.

0: Bonjour, ici Paul-Hubert Desménard. Bienvenue dans cette première promenade musicale d'une série consacrée à un interprète, et non des moindres, le prodigieux Gheorghi, devenu Georges Xifra, né en 1921 et mort en 1994, qui fut un des plus grands pianistes du XXe siècle. Et pour m'accompagner dans cette série, j'ai invité Christian Laurendin, qui est certainement un des meilleurs connaisseurs de Georges Xifra. Bonjour Christian Laurendin.
1: Bonjour Paul Hubert.
0: Alors Christian Laurendin, vous êtes pianiste, musicologue, professeur, conférencier. Le piano pour vous, c'est une histoire familiale. Vous êtes né dedans. Mais vous êtes surtout un passionné. Passionné pour le piano, passionné pour le patrimoine musical, pour les archives, les vieux 78 tours, et passionné par Xifra. Vous l'avez entendu à 12 ans et vous avez dit « je veux jouer comme lui ». Alors, dans ces émissions, je voudrais dissiper un malentendu et réparer une injustice. Le malentendu, c'est qu'on a très vite, quand on est Xifra, à l'interprétation de Liszt. L'injustice, c'est qu'il a été très malmené par la critique. Et c'est de cela que vous allez nous parler, Christian Laurendin. Alors, qui était Gheorghi Xifra ?
1: C'était un pianiste d'origine hongroise, né à Budapest, et qui s'est très vite effectivement spécialisé, enfin on l'a très vite catalogué comme interprète des rhapsodies de Liszt et des pièces les plus, j'allais dire, représentatives de Liszt, mais c'était par ailleurs bien plus que cela. C'était un immense musicien et on aura l'occasion probablement d'écouter des pièces de Chopin et de Beethoven, de Schumann dans d'autres émissions.
0: Oh, tout à fait, voilà. Oui, c'est prévu.
1: Bien, alors, aujourd'hui, j'ai effectivement choisi de vous faire écouter des pièces de Liszt, mais des pièces de Liszt qu'il n'a pas beaucoup joué en concert ou voire pas du tout. Probablement qu'il n'avait pas le temps de changer de répertoire souvent, car il donnait énormément de concerts. Le public aussi venait l'écouter dans quelques pièces emblématiques, comme les Jeux d'eau à la Villa d'Est, la Ronde des Lutins, l'étude transcendante numéro 10 en fa mineur, ou les sixièmes et deuxième rhapsodie. J'ai choisi de vous faire écouter des pièces de Liszt qu'il ne jouait pas vraiment en concert ou très très très très peu. Et comme apparemment cette première étude de concert de Liszt, hein, ces merveilleux murmures de la forêt, ou pour les germanistes Waldesrauschen, hein, cet enregistrement réalisé le 6 octobre 1970 à la salle Wagram. Je ne sais pas si vous vous rappelez, mais le micro-sillon s'appelait « Les mains d'un virtuose ».
0: Ah, bon, non.
1: Alors, on retrouve dans cette interprétation tout l'art de Xifra, cette délicatesse, cette grâce au début de l'œuvre, avec toujours cette souplesse de la phrase, cette agogique qui est le fondement de son élocution. Tout évoque les ondulations des feuilles dans le vent, et puis le vent forcit, la tempête s'annonce, et c'est l'occasion pour Xifra de montrer sa puissance, ses déferlements, son sens du drame.
0: Parfait, alors nous commençons par ces murmures de la forêt.

0: Alors, après cette magnifique étude mais envers la forêt, Christian Laurendin, si vous nous parliez un peu de l'accueil d'Oxyfra en France, et puis aussi ses origines hongroises.
1: Oui, l'accueil d'Oxyfra, c'est ce fameux concert au Châtelet, le 2 décembre 1956, où il joue le concerto de Liszt, et en une soirée, il a absolument conquis tout le public et toute la critique parisienne. Hein. On rappelle ces mots de Bernard Gavotti qui disait « Je voudrais être le premier à écrire le nom de Tsifra, voilà, qui me rappelle le jeune Horvitz d'avant la guerre. » Enfin bon, des commentaires absolument dithyrambiques. Et donc oui, il est né à Budapest et son père était tzigane, son père était cymbaliste.
0: Oui.
1: Et donc il a, on en a parlé lors d'une émission consacrée à l'esprit tzigane, il a en lui ce gène, cette manière vraiment d'inventer ou de réinventer parfois la musique, de se l'approprier et d'en faire quelque chose d'absolument époustouflant. Mmh.
0: Voilà. Alors, mais il a été malmené par la critique.
1: Très malmené par la critique après, où on lui a reproché de n'être qu'un virtuose, c'est-à-dire un virtuose des strates qui jouait plus vite que les autres, qui faisait les octaves les plus, les plus fabuleuses. Mais on ne l'a pas écouté en profondeur. On a vu, c'était un peu l'arbre qui cachait la forêt. On a vu ce grand virtuose. Et après, la critique a fait un peu la fine bouche en disant « Oui, il ne fait que les rhapsodies de Hongroise du Lis, il joue le vol du Bourdon en octave. Bon, tout ça, c'est bien gentil, mais bon. » Alors, il en a beaucoup souffert, parce qu'en fait, c'est un immense musicien, de Tsifra. C'est un immense musicien.
0: Et c'est justement le propos des émissions qui suivent, de montrer que Tsifra n'était pas que l'interprète des pièces les plus virtuoses de Liszt.
1: Mais bien sûr.
0: Alors maintenant, nous allons écouter une autre œuvre peu jouée par lui. La polonaise numéro 1, nous allons écouter la fin car, bon, l'œuvre est longue et on a d'autres choses à faire. Voulez-vous faire un commentaire tout de suite ?
1: Bien sûr, bien sûr. Alors, comme souvent, le jeu de... dans cette polonaise, en fait, j'ai choisi de vous la faire écouter parce que c'est une œuvre très peu fréquentée par les pianistes, en général d'ailleurs, et beaucoup moins célèbre que la deuxième polonaise, que Tsifra jouera un nombre absolument incalculable de fois tout au long de sa carrière. Cet enregistrement-là est un studio, a été fait à la Salvagram le 17 mars 1978, et c'est le seul enregistrement que l'on connaisse de lui. Donc, c'est vraiment quelque chose de très très intéressant à écouter. Et comme souvent, le jeu de Tsifra souligne l'aspect dramatique des œuvres, mais également le côté mélancolique. Et vous allez entendre, hein, rien ne lui réside dans cette partition sauvage. Hein. Il mène cette page à son paroxysme. Il embrasse littéralement le texte comme des sortes de conflagrations avec un grand sens du timing, un souffle incroyable. C'est très très impressionnant. Il n'oublie pas cependant toujours de chanter, de phraser les épisodes mélodiques, toujours avec élégance. Hein, mais voyez-vous, il ne fait pas la même chose que dans cette polonaise de Liszt qu'il le fait avec Chopin. Ici, il a pour Liszt un jeu très démonstratif, vraiment flamboyant, alors que dans les polonaises de Chopin, il y a cette compréhension de la musique innée hein, qui lui impose une certaine réserve, car Chopin n'était pas le musicien d'estrade qu'a pu être Liszt.
0: Très bien. Alors nous écoutons la fin de cette polonaise.

0: Une belle fin, n'est-ce pas? Vous avez encore un commentaire à ajouter?
1: On ne pourrait que suggérer à tous nos chers auditeurs d'écouter cette polonaise en entier. On la trouve sur YouTube, on la trouve sur les listes, évidemment.
0: Très bien, elle est très attachante, je trouve.
1: Elle est extraordinaire, cette polonaise. Vraiment très peu connue, on se demande donc pourquoi.
0: Oui. Alors, je vous rappelle que nous sommes sur Fréquence Protestante, 100.7 FM, DAB+, et que nous sommes en compagnie de Christian Laurendin, qui nous parle de Gueorgui George Csifra, interprète de Liszt, mais d'un Liszt peu connu. Voilà.
1: Oui.
0: Alors, oui.
1: Nous allons poursuivre ce répertoire du Liszt peu fréquenté, on va dire, par Csifra, avec la 8e pièce de la première année de pèlerinage. C'est cette pièce qui s'appelle « Le mal du pays ». Alors, il faut savoir que Csifra enregistrait l'intégrale des années de pèlerinage. Je le dis vraiment haut et fort, car ces enregistrements sont restés très confidentiels. Il y a beaucoup de gens ignorent qu'il a enregistré intégrale. On ne les connaît vraiment pas bien. Elles parurent dans un magnifique coffret de 4 microsillons avec un livret très riche de Jean-Jacques Heideldinger, vous savez, ce grand spécialiste de Chopin.
0: De Chopin, oui. Voilà. Chopin avec ses élèves.
1: Exactement. Et il a écrit un texte absolument passionnant. Et tout ça a été enregistré en 1975 et 76. Toujours à la salle Wagram, évidemment. Le mal du pays que nous allons entendre a été enregistré exactement le 22 décembre 1975. Alors, j'ai choisi cette page car on peut imaginer la résonance de cette musique dans la vie de Csifra. Et il choisit l'exil de la Hongrie en 1956. Mais nous en parlions tout à l'heure, ses racines sont tout de même tziganes. La première partie de sa vie est marquée par Budapest. Et comme on l'entend, cette pièce est très particulière, assez moderniste d'ailleurs. Elle ne se développe pas, elle piétine un peu. Liszt est dans une sorte de torpeur dans laquelle il ne sort pas. Csifra en fait une espèce de complainte de l'exil. C'est extrêmement sobre, dépouillé, sans le moindre artifice. Pour moi, c'est une version vraiment très touchante.
0: Très bien. Alors, nous écoutons ce mal du pays par Csifra.

0: Voilà, c'était donc le mal du pays, extrait des années de pèlerinage, de première année suisse. Un dernier commentaire encore, Christian, sur sa pièce, avant d'écouter la dernière.
1: Oui, je ne peux dire et redire que Tsifra a enregistré l'intégrale des années de pèlerinage, parce que je trouve qu'on ne le sait pas. Voilà. Et pour terminer, je vous propose une petite pépite enregistrée lors d'un concert donné le 22 janvier 1959 à l'auditorium de la RAI à Turin. Un concert entièrement consacré à Liszt, dans lequel il joua les Jeux d'eau à la Villa d'Est, la Ronde des Lutins, l'étude transcendante numéro 10, la valse impromptue, la valse oubliée, la rhapsodie espagnole, le grand galop, chromatique et la danse sonate en concert. C'est une des seule version qu'on ait de la danse sonate en concert. En fait, de quoi faire rêver nos auditeurs nommés le mal listien. En 1959, Tsifra est ce virtuose fulgurant qui a fasciné les foules et qui porte en lui ce gène tzigane dont nous avons parlé dans une précédente émission. Cette petite pièce de Liszt est une transcription d'une mélodie du compositeur russe Alexandre Alabiev. C'est de la musique slave quand même. Et Liszt, dans la deuxième partie de l'œuvre, orne la mélodie d'un tri que la main droite doit exécuter tout en énonçant la mélodie avec le pouce. C'est extrêmement périlleux. Et Tsifra en fait une sorte de morceau à trois mains absolument irrésistible. Et tout au long de cette pièce, il nous séduit par sa fougue, son imprévisibilité, ses caprices qu'on aime tant, cette espèce de fureur, de cette joie de vivre, de jouer. C'est du pur Tsifra, inimitable, vraiment inégalé.
0: Alors nous écoutons ce Rossignol.

0: Alors, c'est vraiment le cigale là, qui est à l'œuvre, n'est-ce pas, Christian ?
1: Vraiment, vraiment. Et notre ami Pascal Amoyel, qui a écouté cette qui vient d'entrer dans le studio et qui a écouté cette version, qui ne la connaissait pas, est enthousiaste aussi. Effectivement, c'est tout à fait imprévisible. C'est créé dans l'instant, comme ça.
0: Alors, nous vous remercions beaucoup, Christian Laurendin. Merci Arnaud à la technique. Mais ce n'est pas fini, parce que dans la prochaine émission, vous nous présenterez Georges Gueorgui. Georges, enfin, il était naturalisé français.
1: Gueorgui.
0: Tsifra. Voilà. Interprète de Chopin. Quelques mots avant de terminer pour
1: cette prochaine émission.
0: Oui, oui.
1: On aura les études, les valses, les polonaises. On aura tous ces disques qu'il a enregistrés chez Philips en 62 et 63. Et on aura quelques pièces de concert aussi.
0: Très bien. Eh bien, voilà. Je vous dis au revoir.

0: Bonjour à chacun, merci de votre confiance de nous retrouver car aujourd'hui nous allons rencontrer une belle figure d'une petite Bretonne devenue résistante auprès du général de Gaulle et elle s'appelle Jeanne Boëc. Jeanne Boëc, c'est pas un nom très connu et pourtant vous allez voir c'est quelqu'un d'extraordinaire. Mais surtout pour la comprendre, pour voir qui elle était, comment est-ce qu'elle a eu cette passion de vouloir sauver son pays, y collaborer, pour voir aussi comment nous pouvons la comprendre aujourd'hui, et particulièrement ceux qui avaient en quelque sorte son âge au moment de 1939-40. J'ai la joie d'accueillir Raphaël Bellon. Bonjour Raphaël, vous êtes... normalienne, agrégée d'histoire, et vous êtes attachée à la Fondation de la Résistance pour une extraordinaire mission que je vous envie, parce que je trouve que c'est quelque chose de formidable. Pouvez-vous nous lire déjà ?
1: Alors, donc je suis détachée à la Fondation de la Résistance au poste de responsable des activités pédagogiques.
0: Oui.
1: Et en fait, on intervient dans les établissements scolaires, collèges, lycées, primaires, pour parler de la résistance, pour évoquer voilà, l'histoire de cette période et faire aussi un travail de mémoire avec un enjeu particulier aujourd'hui qui est que les résistants et les résistantes, il y en a quasiment plus, qui ne peuvent plus aller dans les écoles pour et que du coup, il faut réussir à faire vivre cette mémoire. Alors, on ne prétend pas, bien sûr, apporter ce qu'ont pu apporter les résistants et les résistantes et le caractère exceptionnel des témoignages, mais voilà, l'enjeu de continuer à faire vivre cette mémoire et de transmettre aussi l'histoire de la résistance aux jeunes générations.
0: Voilà. Alors, vous étiez passionnée par cette période historienne, passionnée, mais ce que je trouve tout à fait intéressant, c'est, on va le voir avec vous, c'est qu'à travers ce portrait, vous avez fait une étude critique, parce qu'elle avait écrit elle-même, donc vous l'avez presque un dialogue avec elle à travers ce livre que vous nous offrez, Jeanne Boëc, la saboteuse du général, qui paraît conjointement avec le ministère des Armées et les ateliers du Monde, hein, la maison d'édition du Nouveau Monde. Si vous voulez, vous essayez de voir aussi comment on peut la comprendre aujourd'hui. Enfin, le monde a tellement changé, comment est-ce qu'un jeune d'aujourd'hui peut voir cette femme bien différemment que moi dans ma jeunesse qui est beaucoup plus ancienne que la vôtre et vous-même vous avez pu la voir. Alors, comment est-ce que vous avez d'abord eu l'idée de prendre cette personnalité? Alors, je voulais dire à mes auditeurs que si on regarde votre livre en librairie, enfin, on voit une apparence d'un livre de l'époque. C'est-à-dire qu'il est un peu beige avec un doux rouge très léger, un petit portrait comme en noir et blanc en quelque sorte, et un grand sourire, et puis on voit bien qu'elle a tenu à la manière dont elle est coiffée, c'est une période donnée. Et au fond, comment est-ce que vous l'avez choisie?
1: Alors, plusieurs questions en une. Donc déjà, vous avez évoqué effectivement la couverture et tout le travail qui a été fait. Et c'est l'occasion de saluer le travail qui a été fait par la maison d'édition Nouveau Monde sur la couverture, mais de manière générale sur l'ouvrage. Donc j'en profite pour les remercier. Bah. Et vous évoquez effectivement cette photo. C'est la photo qui a été prise lors de son engagement. Donc elle a tout juste 21 ans et cette photo me touche beaucoup parce que on voit une jeune femme, on voit sa jeunesse et on voit une jeune femme qui a un sourire à la fois confiant et heureuse en fait d'être là et on sent l'importance pour elle de cet engagement. Et alors comment je l'ai rencontrée pour la première fois, c'était maintenant il y a presque 10 ans, alors peut-être pas tout à fait 10 ans mais pas loin, j'étais encore professeure dans le secondaire et avec ma collègue documentaliste nous faisions une semaine autour de l'égalité homme-femme et nous cherchions des portraits de femmes à mettre sur les murs des salles de classe et les très connus bien sûr, Marie Curie, Germaine Tillon, etc. Et on essayait d'en trouver aussi des moins connus et c'est comme ça qu'on est tombé sur Jeanne Boëc dont le parcours m'a tout de suite fascinée et intéressée en tant qu'historienne aussi pour ce qu'elle dit de la place des femmes dans la résistance. Et du coup, voilà, on a mis le portrait de Jeanne Boëc sur ma salle de classe. Et jusqu'à mon départ, ma salle de classe est restée la salle Jeanne Boëc. Mais effectivement, il y avait encore peu de choses sur elle en ligne à ce moment-là. C'est une figure très connue en Bretagne, mais qui nationalement est restée longtemps très peu connue.
0: Oui. Alors, quand vous allez, vous êtes, c'est joli d'avoir une classe qui s'appelle la classe Jeanne Boëc, c'est formidable. Comment est-ce que les élèves l'ont saisi? On va voir avec vous. Ils étaient émus, intéressés, se sont dit, quand même formidable, est-ce que moi je ferais pareil? Est-ce que, ou ça leur paraissait extraordinaire, merveilleux, comme une aventure fantastique ou quelque chose de réel?
1: Alors, il sait, la Seconde Guerre mondiale, on le sait, est beaucoup enseignée dans les classes et c'est l'occasion de saluer le travail des enseignants et des enseignantes au quotidien et notamment dans l'enseignement de cette histoire. Et alors, le parcours de Jeanne Boëc, effectivement, quand on l'évoque, déjà quand on évoque la résistance avec les élèves ou toutes les thématiques liées à la Seconde Guerre mondiale, on sent un vrai intérêt, une vraie volonté de comprendre. Et quand on évoque le parcours de Jeanne Boëc, effectivement, ça marche très bien parce que ça permet déjà de balayer beaucoup de sujets, la France libre, la résistance intérieure, la place des femmes. Et comme c'est aussi une vie qui est très romanesque, effectivement, avec les élèves, ça marche extrêmement bien. Et souvent, ils sont assez impressionnés par ce personnage. Quand on en arrive au moment où on lui refuse de tenir une arme, ils sont même presque un peu choqués, un peu dégoûtés, comme ils diraient. Oui. Et voilà, donc c'est un parcours qui permet de faire passer beaucoup de choses. Il n'y a pas que le sien, il y en a d'autres. Oui. Mais celui-là, effectivement, marche très bien avec les élèves.
0: Et que c'est quelqu'un qui pourrait être comme elle, quoi. Voilà, c'est ça. Alors, si vous voulez, je vous propose déjà que dans ce premier temps, vous nous donniez ce qui vous a le plus touché dans cette vie de cette petite Bretonne qui manque pas d'audace. Alors, comment est-ce que vous voudriez qu'on la connaisse au début, puisque en fait elle est l'enfant qui va entrer en résistance. Elle est partie de Bretagne, je rappelle, le 21 juin 1940. Donc c'est quand même quelques jours après l'appel du 18 juin, elle est vraiment dans les premières, voilà.
1: Alors, elle est même partie le 18 juin 1940, même l'appel du général de Gaulle. Et effectivement, c'est un acte de courage on voit ce refus viscéral de la défaite, en fait, chez elle, puisque avant même l'appel du général de Gaulle, elle est sur le bateau quand il le prononce. Il a de toute façon été très peu entendu, ce premier appel. Et elle part effectivement. Et alors, il y a des civils qui cherchent à fuir. Elle ne cherche pas à fuir. C'est très clair dans sa tête. Elle part pour l'Angleterre parce qu'elle veut continuer la guerre ou travailler pour la guerre, comme elle dit. Elle ne dit jamais continuer à me battre, ou elle se reprend. Parce qu'elle se rappelle en fait qu'à l'époque, elle ne pouvait pas concevoir qu'une femme puisse se battre, puisque les femmes n'étaient pas dans l'armée et on estimait que ce n'était pas leur rôle.
0: Elle est d'une famille sympathique. Le père a été quand même dans la marine, mais ils sont français, quoi. C'est tout normal et on n'aime pas l'ennemi. Enfin, c'est clair et net, mais ça ne va pas beaucoup plus loin. Ils n'ont pas l'idée que leur fille va vouloir partir. Elle a fait de la chimie quand même. Elle a passé son bachot. Il y a peu de femmes à l'époque. Vous donnez un chiffre extraordinaire. Il y a très peu de femmes ayant le bachot en 1940.
1: Alors, elle a un parcours effectivement un peu singulier déjà toute petite, puisqu'effectivement, elle passe le baccalauréat et elle fait des études supérieures. Il y a à peine 10% d'une génération qui passe le baccalauréat à l'époque. Il y a deux systèmes scolaires. Chez les femmes, beaucoup moins. Et puis, effectivement, il y a un milieu familial particulier, une mère institutrice, un père militaire qui doivent tout à la République. Et donc, on peut imaginer qu'elle a baigné dans ce milieu-là aussi, un milieu patriotique, républicain.
0: Et croyante.
1: Et alors, c'est ça qui est très intéressant. Elle est effectivement dans un milieu très catholique. Elle est aussi, cette jeune Jeanne Boëc, une enfant, enfin, elle est née, si vous voulez, 3 mois après la fin de la Première Guerre mondiale. Donc, elle a grandi dans ces récits-là aussi. Donc, il y a toutes ces choses-là qui permettent de comprendre un peu un parcours, un engagement. Et puis, il y a aussi, c'est Claire Andrieux qui l'a souligné, un facteur psychologique propre à sa personnalité. Il y a un ressort interne qui n'est pas à négliger non plus. Donc, on peut le comprendre sociologiquement, on peut le comprendre par son histoire personnelle, mais il faut aussi rendre à la psychologie des individus.
0: Et une atmosphère, on voit au moment de 40, on a vu beaucoup de jeunes essayer de partir en Bretagne et puis les bateaux ne marchaient pas. Enfin, mais elle est en Bretonne, connaît enfin, le petit bateau qui sert à faire des trajets réguliers. Enfin, elle y va avec un naturel formidable et elle part. Enfin, je veux dire, c'est pas, il y a pas de, enfin, c'est pas très difficile pour elle. C'est tellement naturel d'aller de l'autre côté.
1: Alors, c'est difficile quand même parce qu'il faut imaginer ce que c'est pour une jeune femme de l'époque de tout quitter, alors que les femmes sont encore sur plein des niveaux considérées comme des mineures légales. Les bateaux ont pour consigne de ne pas, de ne pas embarquer des civils. Donc, elle essaye plusieurs bateaux avant de réussir à monter. Donc, il y a une vraie détermination. Et même si, effectivement, elle est dans un port, ce qui n'est pas forcément le cas de tout le monde, et donc, effectivement, c'est plus facile de quitter le territoire que quand on est dans le centre de la France, ça reste quand même très compliqué. Voilà. Et effectivement, Elle embarque sur une abeille, un remorqueur qui est tout petit, et ils sont plus d'une centaine là-dessus, et ils traversent la Manche, effectivement, dans des conditions où il faut imaginer la ville de Brest en feu, les avions dans le ciel, voilà, dans une atmosphère guerrière. Oui.
0: Alors, c'est étonnant, parce qu'elle a fait son petit bagage, sa petite mallette, c'est des petites valises en carton, comme comme on verra notre génération des Espagnols arriver en France, c'est tout modeste, le minimum du minimum. Mais pour qu'on n'ait pas de problème à prendre son bateau, elle n'a pas prévenu sa famille tout de suite. Enfin, ils savent bien qu'elle est. Mais je trouve ça. C'est pouf, j'arrive.
1: C'est un acte. Elle brûle toutes les amarres, en fait. C'est un acte de courage presque pur, effectivement. Et alors, bon, elle prend aussi une petite valise parce que c'est un peu la pagaille, quoi. Donc, voilà. Et surtout, c'est un pari, en fait, parce qu'elle part en Angleterre, parce que l'Angleterre continue la guerre, mais rien ne dit que l'Angleterre, dans quelques jours, quelques mois, ne va pas à son tour signer un armistice. Voilà. Donc, c'est vraiment, comme tous les pionniers et pionnières de la résistance, un acte de courage et aussi un saut dans l'inconnu. Voilà. Et qui naît d'un refus vraiment viscérale de la défaite. Voilà. Mais effectivement, elle part aussi parce qu'elle a les moyens de partir et qu'elle arrive à partir, ce qui n'est pas forcément le cas de tout le monde.
0: Oui. Et je veux dire, elle a une notion de la patrie extraordinairement forte, dénuée de la moindre critique. Enfin, c'est étonnant. C'est la France. C'est-à-dire qu'en soi, elle est très proche du général de Gaulle, qu'elle ne connaît pas. C'est la même notion. C'est une terre sacrée, voilà. C'est simple.
1: Alors, elle a effectivement un patriotisme très fort, en tous les cas, qui apparaît effectivement dans la plastiqueuse à bicyclette assez intégrale. Elle l'écrit d'ailleurs, je me rappelle plus la formulation exacte, mais j'ai toujours voulu servir la France et j'essaye de l'avoir fait du mieux que j'ai pu. Donc effectivement, il y a cette dimension-là très forte, mais qu'on retrouve chez beaucoup de pionnières et pionnières. Hein. Pour beaucoup, c'est un attachement ou en tous les cas un refus de ce qui est en train d'arriver à la France et de l'occupation à venir.
0: Alors, ce qui m'a vraiment passionnée dans cette arrivée à Londres avec vous, c'est que vous allez nous montrer à la fois bon, comment elle est accueillie et les services de renseignement, ils voient tout de suite qu'elle c'est un être pieux, si j'ose dire. Bon, son engagement dans les volontaires françaises, mais surtout cette compréhension que la femme en Angleterre n'est pas du tout vue comme en France, et en particulier qu'il y a une armée, dans l'armée anglaise, il y a des femmes.
1: Alors, je ne sais pas si elle le comprend tout de suite. Ce qui est certain, c'est que...
0: Elle s'est engagée aux volontaires.
1: Voilà. Elle arrive en Angleterre et au début, elle veut travailler pour la guerre. Pour elle, je ne crois pas qu'il est question au début de s'engager dans l'armée. Et en fait, si, entre guillemets, elle ne s'engage que 2 mois après que De Gaulle ait créé le corps des volontaires françaises, donc en janvier 41, 2 ou 3 mois après, c'est parce qu'elle pense qu'elle va pouvoir être utile comme chimiste au début. Et donc, faire valoir ses compétences. Et du coup, alors je dis que parce qu'en fait, elle s'engage très vite. Hein, elle va s'engager en janvier 41 dans le corps des volontaires françaises quand il est créé. Et peut-être que pour elle, effectivement, ça a été peut-être plus facile ou ça a pris son sens parce qu'elle est elle-même fille de militaire, petit 1 et petit 2, elle y voit l'opportunité de continuer la guerre. Elle se tournera vers les Anglais, peut-être, alors c'est ce qu'elle dit, tardivement, quand elle cherchera à intégrer le BCRA, les services secrets du général de Gaulle, et qu'on le lui refusera parce qu'elle sait que les Anglais, eux, envoient des femmes en mission en France depuis 1942. Voilà, je ne suis pas sûre que l'attrait de l'armée anglaise ait été un attrait des 40.
0: Mais,
1: voilà.
0: Mais par contre, elle va découvrir, quand elle va entrer dans ce corps, ben, c'est même assez drôle parce qu'elle est logée dans des familles, ben, elle voit un peu, elle trouve que, ben, elle critique l'alimentation tout en reconnaissant plus tard que c'était quand même formidable parce qu'il n'y avait pas encore de restrictions alimentaires en Angleterre. Mais je veux dire, elle se rend compte que elle va découvrir d'abord une grande ville. Ben c'est même, et c'est étonnant. Au début, elle est assez émerveillée. Elle avait jamais été dans une, elle avait jamais connu Paris ni les grandes villes. Elle connaissait pas bien Quimper. Donc, j'avais évidemment passé de son coin à Londres. Ça fait quand même un choc. Ben.
1: Alors, elle a vécu dans des ports, mais effectivement, Brest, Toulon, voilà, pas les grandes villes comme ça. Et effectivement, elle est d'abord hébergée dans des familles, puis quand elle devient militaire, oui. Elle est hébergée en caserne. Et en fait, c'est très paradoxal, puisque la vie militaire est très réglée, hein, on le sait. Et en même temps, pour ces jeunes femmes, pas que Jeanne Boëc, hein, qui sont pour beaucoup loin de leurs parents, loin de leur famille, c'est une expérience de liberté aussi, cette vie à Londres, qu'elles n'auraient sans doute pas eue en France. Donc, c'est très paradoxal. Elles sont militaires et en même temps, elles ont une vie de jeune femme relativement libre, ou en tous les cas, plus libre que ce qu'elles auraient eu en France. Et elle découvre la vie, puisque c'est là où on entre dans la vie, dans une ville en guerre, et en plus avec ce côté, un autre paradoxe, qui est que pour beaucoup, c'est très triste, parce qu'elles sont aussi en exil. Et ça, c'est quelque chose à avoir en tête. On a des jeunes femmes qui sont coupées souvent de leur famille. Elles ont très peu de contact avec, parce que les relations avec la France sont compliquées. Et donc, c'est toute cette expérience paradoxale de cette nouveauté totale que c'est d'être militaire, d'obéissance à la hiérarchie militaire, de vie très réglée, de découverte de la vie, avec sans doute plus de liberté que ce qu'elles auraient eu en France.
0: Donc, et puis, ce qui est étonnant, c'est qu'elle est tout de suite pensée, qu'on se demande à quoi elle pensait quand elle dit que je suis chimiste, je peux faire quelque chose. Effectivement, c'est fabriquer, apprendre à fabriquer des... pas les armes courantes, mais ce qui permet de faire sauter quelque chose. Mais c'est étonnant qu'elle ait tout de suite pensé que ça pouvait servir à ça.
1: Alors, avant de partir, elle a quand même travaillé à la poudrerie du Moulin Branc à Brest. Donc, elle pense, je pense, pouvoir se rendre utile dans des usines d'armement. Mais il faut se rappeler que, quand même, les Anglais considèrent avec méfiance les Français. Et donc, elle n'arrive pas à trouver, c'est sans doute pour ça, travail dans une firme anglaise. Et du côté de la France, l'équipe de chimistes qui devait constituer, au début, ça fonctionne pas. Voilà. Oui. Mais elle le sait parce qu'elle l'a fait, en fait. Elle l'a fait en France avant de partir.
0: Alors, l'engagement au mouvement des... auprès d'Hélène Terré, la capitaine, si j'ose dire, est assez savoureux parce qu'elle touche un uniforme. Enfin, c'est assez, en même temps, très strict. Mais c'est une atmosphère aussi qu'elle n'a pas. Parce qu'elle dit que les garçons sont habitués à aller en pensionnat, mais pas les filles. Hein, c'est assez étonnant. Par contre, elle a été au lycée de garçons parce qu'elle faisait des maths pour passer son bachot. Et donc, elle connaît le milieu masculin, mais en toute liberté.
1: Alors, il y a deux choses effectivement à distinguer.
0: C'est
1: donc que le corps des volontaires françaises, il faut le rappeler, c'est la première unité militaire féminine de l'armée, créée par le général de Gaulle, parce que pour plusieurs raisons, certaines femmes menaçaient d'aller s'engager dans l'armée anglaise qui était ouverte aux femmes. Et puis par ailleurs, peu d'hommes l'ayant rejoint, il fallait qu'ils puissent libérer tous ceux qui étaient disponibles pour le combat. Et donc ces femmes ont vocation à remplacer les hommes à des postes non combattants. Donc c'est très intéressant, c'est une innovation. Dans la continuité, puisque innovation, création d'un corps militaire, mais dans la continuité, puisqu'on confie aux femmes des rôles considérés soit comme féminins à l'époque, soit en tous les cas éloignés des fonctions combattantes.
0: Oui, c'est ça, on sait secrétaire.
1: Voilà, exactement. Jeanne Boëc, par exemple, commence par être secrétaire, et c'est le cas de 68 volontaires françaises, à peu près en 40-41, c'est Sébastien Albertelli qui a consacré un ouvrage au corps des volontaires françaises.
0: Oui, et puis cette vie au milieu de femmes aussi, c'est en même temps libre. Enfin, c'est très délicieux, ces moments-là.
1: Alors, justement, effectivement, elle-même n'a sans doute jamais connu le pensionnat. Donc, pour beaucoup de femmes, c'est une première expérience de vie collective. Oui. Et il y en a qui le vivent bien, d'autres moins bien. Bon, voilà, la vie particulière des milieux fermés. Et à ce moment-là, en fait, la question d'une familiarité avec le milieu masculin se pose peut-être moins que par la suite. Non. Quand elle va être formée, effectivement, par les services secrets de la France libre, où là, elle va se retrouver dans un milieu uniquement masculin, et où ses instructeurs notent qu'elle est très à l'aise dans les milieux masculins. Donc, s'ils le notent, c'est que ça les surprend et que c'était pas très coutumier à l'époque.
0: Et surtout que, quand même, les instructeurs se méfiaient beaucoup du rapport homme-femme. Enfin, on sentait que c'était encore extrêmement bien surveillé, si j'ose dire.
1: Oui, effectivement, la promiscuité entre les hommes et les femmes n'est pas forcément quelque chose avec lesquels les gens sont très à l'aise encore à l'époque.
0: Et puis, elle va... Donc, pour elle, elle commence à connaître le général de Gaulle. Elle va le voir au moment de Noël 40. Et vous allez avoir la joie. Philippe va nous passer le discours du général de Gaulle le 28 décembre 1940. Donc, elle est là et elle l'a entendu.
2: Honneur et patrie, voici le général de Gaulle.
3: Nous proclamons que l'ennemi est l'ennemi. Quand l'Allemand est à Paris, à Bordeaux, à Lille, à Reims, à Strasbourg, quand l'Allemand et l'Italien prétendent dicter leurs lois à la nation française, il n'y a rien à faire que de combattre. Traiter avec les ennemis, accepter leur contrôle, collaborer avec eux, c'est au sens propre du terme trahir la patrie. Nous proclamons que si l'armée française, faute d'avoir été organisée comme il fallait pour les combats modernes, a perdu une grande bataille, la France, elle, n'a pas perdu la guerre, car cette guerre est une guerre mondiale. Si l'ennemi a pu d'abord remporter des victoires, il n'a pas gagné, et il le sait bien.
0: Voilà, donc vous voyez, elle va même défiler, je pense, devant le général de Gaulle.
1: Alors, pas exactement, et je ne suis pas sûre qu'elle ait entendu ce discours-là, elle en a entendu d'autres, mais en tous les cas, très clairement, elle partage ce qui est dit ici. Mais par contre, effectivement, le général de Gaulle vient à la caserne des volontaires françaises la première année où il y est, et c'est vrai que le moment où elle lui serre la main et lui demande son nom est pour elle un grand moment. Il revient à la caserne, parfois pour Noël, etc. Donc voilà, c'est des moments toujours très importants pour les volontaires. Et il faut rappeler l'attachement de Jeanne Boëc, mais de manière générale, de la quasi-intégralité des Français libres au général de Gaulle.
0: Alors quand on vous lit, c'est absolument merveilleux, parce qu'on voit le grand général et la toute petite Jeanne.
1: Alors j'évite de toujours rappeler sa taille c'est très touchant.
0: Elle en a joué.
1: Elle en a joué et surtout ça lui pose des problèmes parce qu'il n'y a jamais d'uniforme à sa taille. voilà.

0: sortie de guerre aussi qu'elle évoque beaucoup moins, et les historiens se sont beaucoup intéressés ces derniers temps aux sorties de guerre. Et ensuite, effectivement, pour aller voir des choses qui potentiellement, elle ne raconte pas ou sur lesquelles elle passe vite, mais qui sont intéressants. Et ensuite, ce travail, effectivement, de comparer la plastiqueuse à d'autres témoignages pour voir des choses qui n'apparaissent pas dans les premiers témoignages et qui apparaissent dans la plastiqueuse à bicyclette, ou des manières différentes de raconter qui font sens, et notamment son rapport au fait d'être une femme. Elle ne mentionne absolument pas qu'on l'ait traitée différemment parce qu'elle était une femme dans ses premiers témoignages. Ça vient dans les années 70 et c'est pas anodin.
1: Il faut aussi reconnaître qu'elle l'a écrit longtemps après la fin de la guerre. Donc
0: tout à fait.
1: C'est ça. Mais ce qui est remarquable, c'est qu'elle va vouloir réellement combattre. Enfin, c'est une idée. Elle a besoin presque physiquement d'avoir un ennemi en face d'elle, et on sent que ça sera, elle a besoin de faire réellement un acte, c'est-à-dire que elle qui est catholique, croyante, ce moment est assez étonnant où elle va comprendre que il faut donner la mort.
0: Elle veut en découdre, ça c'est sûr, et je pense que ça se fait aussi progressivement, puisqu'on le dit, hein, au début elle ne part pas pour combattre, et au bout d'un moment, effectivement, il y a une habituation à la guerre, à ce qui se passe, et à comment est-ce qu'on peut agir et en fait être efficace. Et il faut rappeler qu'elle est fille de militaire aussi, donc la nécessité peut-être de donner la mort pour défendre la patrie ou défendre une cause, c'est quelque chose dans lequel elle a baigné. Mais effectivement, là rentre sans doute en conflit plusieurs logiques. La logique, effectivement, déjà l'interdit de tuer qui est propre à toute société, le fait qu'en plus elle soit très croyante, et le fait en plus qui se rajoute qu'elle est une femme et que la violence est associée au masculin, le fait de donner la mort pour défendre la patrie est associé au masculin, les femmes elles donnent la vie. Voilà, donc il y a plusieurs seuils à franchir pour Jeanne Bourg.
1: Alors Raphaël, sans être indiscrète, quand vous racontez ceci à des jeunes qui ont 16-18 ans, ou nous, en ce moment, on a tous les jours la guerre, on voit en Ukraine, on voit des femmes, des hommes qui meurent. Est-ce qu'ils sont étonnés à la fois? Est-ce que ça les... Pensez qu'avant, une femme ne tuait pas, et en même temps, cette volonté d'affronter, vous voyez, à la fois d'affronter la mort physiquement, et en même temps, je transgresse quelque chose... comment est-ce qu'ils prennent cela? Parce que c'est quand même différent d'aller faire du secrétariat à Londres, et puis pour l'armée, et puis...
0: Alors peut-être juste rappeler pour ceux qui nous écoutent exactement ce qu'elle a fait avant d'évoquer comment les jeunes réagissent. Donc effectivement, elle passe à la fin de l'année 41 au laboratoire du service technique de l'armement, où elle fait ce qu'elle appelle des petites recettes pour que les résistants en France puisse fabriquer des explosifs. Et ensuite, elle cherche à intégrer. Elle se dit, on lui envoie des jeunes en formation, elle se dit, pourquoi je n'irais pas les former en France? Voilà. Et ça met du temps avant qu'elle soit recrutée par le BCRA, qui lui dit non deux fois. Elle finit par être acceptée.
1: C'est le grand service de renseignement de Gaulle.
0: Voilà, le service de renseignement général de Gaulle.
1: Mais
0: en août 43,
1: elle va subir une formation difficile, je veux dire.
0: Alors, effectivement, donc, elle est recrutée en août 43 après deux refus. Elle est formée par les Anglais, hein, comme tous les agents en partance en France, puisque la France libre dépend de l'Angleterre pour les moyens techniques, l'argent, etc. Et effectivement, elle suit le même entraînement que les hommes. D'abord, elle a un stage d'évaluation pour voir si oui ou non elle est apte à partir en France. Et ensuite, effectivement, peut-être le plus surprenant, vu les normes de l'époque, elle suit un stage paramilitaire où elle apprend à se servir d'une arme, où elle apprend à tuer à main nue, ce qu'on appelle le silent killing. Elle apprend aussi à faire des sabotages, mais ça, elle sait faire. Elle s'ennuie un petit peu quand même.
1: Oui.
0: Et effectivement, voilà, elle a cette formation-là. Et ensuite, on lui apprend tous les codes de la vie clandestine en France, les forces de la répression, comment coder, décoder un message. Il faut rappeler qu'elle est partie de France il y a 3 ans. Donc, il y a un certain nombre de choses qu'elle ne sait pas, petit 1 et petit 2. Comme elle va être clandestine, il faut qu'elle apprenne les règles de la clandestinité. Et enfin, elle apprend à sauter en parachute. Oui, ça me semble important. Très peu de femmes parachutées en France. Et elle fait partie de
1: ça. Elle a peur. Hein, ça vous montre.
0: Comme beaucoup. C'est pas la seule.
1: On comprend combien. Mais est-ce que vous avez feuilleté les registres vous avez pu voir dans les archives les dossiers où on commande sa personnalité? Vous avez pu le voir physiquement pour vous le voir?
0: Alors, j'ai été à Londres effectivement voir son dossier de formation. Alors, il y a deux choses. Moi, il y a quelque chose qui m'a fait sourire, c'est que la phrase qu'elle choisit pour s'entraîner à coder et décoder, c'est « Debout Bretagne pour la France », qui aussi renvoie à une association de Bretons à Londres. Donc, on voit l'attachement

0: Bretagne, donc ça m'a fait sourire, je trouvais ça très touchant. Et on voit les rapports de ses instructeurs. Et ça permet d'approcher sa personnalité aussi. Et on voit effectivement une jeune femme déterminée, intelligente, il souligne beaucoup son intelligence. Alors, c'est un peu stéréotypé, il y a des qualités que recherchent les instructeurs, qu'ils donc retrouvent chez Jeanne Boeck, par exemple, le sens de l'humour, qui est très prisé des instructeurs anglais, qu'ils soulignent. Et ce qui est intéressant, c'est qu'ils cherchent les qualités de l'agent, et pas forcément le fait qu'elle est une femme. Alors, ça ressurgit de temps en temps. Ça ressurgit de temps en temps quand ils disent que c'est un petit garçon manqué, ou quand ils disent qu'elle est à l'aise. Voilà, une femme qui a des qualités qui sont considérées comme masculines à l'époque est forcément un garçon manqué. Ou quand elles disent qu'elle est à l'aise avec les hommes, voilà. Mais on sent vraiment une personnalité qui fascine et qui voilà.
1: En fait, on a l'impression que ceux qui ne veulent pas qu'elle aille se battre physiquement, c'est les hauts gradés. Parce que les instructeurs reconnaissent qu'elle a une telle qualité que ça va aller. Mais c'est, on a l'impression que c'est les gros chefs là, qui ne veulent pas de femmes.
0: Il y a des blocages psychologiques, qui est aussi sans doute lié à la tradition militaire, etc. Mais au bout d'un moment, quand on a besoin d'elle sur place et que voilà, on n'a pas tant de gens comme ça qui peuvent faire du sabotage et que par ailleurs, les hommes, je l'ai dit, on aimerait qu'ils soient dans la lutte, gradés ou pas gradés, en fait, tout le monde s'assoit un peu sur les normes de l'époque. Oui. Et c'est les plus hauts gradés qui l'envoient en mission en France. Et ce qui est intéressant, c'est que dans l'ordre de mission, il y a écrit qu'elle est qualifiée en raison de ses compétences et de son sexe, qui est une sécurité de plus. Et on voit bien là que le BCRA craint qu'on leur refuse peut-être d'accueillir Jeanne Boeck en formation parce qu'elle est une femme, et du coup on retourne ce qui devrait être son talon d'Achille en disant c'est une sécurité de plus. Et pourquoi ? Parce que les Allemands sont comme nous, en fait, qui n'associent pas les femmes à la lutte armée et qui du coup ils ne s'en méfieront pas. Et du coup, pour revenir à votre question de tout à l'heure sur les jeunes et leur rapport à Jeanne Boeck, déjà souvent, ils sont admiratifs, ils sont passionnés par cette histoire, et surtout, ça permet en fait, en décentrant le regard des problématiques d'aujourd'hui, en faisant un bond en arrière, d'aborder la construction des inégalités, la construction du regard, des stéréotypes. Oui. C'est aussi un parcours qui est intéressant.
1: C'est très intéressant.
0: Intéressant pour ça.
1: Oui,
0: voilà.
1: Oui, très intéressant. Alors, ça, je trouve que à un moment, c'est les sauts où on voit qu'elle va, mais ce qui, je trouve, le plus dur, c'est au moment où elle va partir, l'avion qui doit l'emmener, il ne part pas, enfin, ne peut pas toujours parce qu'il y a de la tempête, ou enfin, un mauvais temps, ou, enfin, chaque fois, c'est reculé. Et c'est cette entente, enfin, le cher Omid, demain matin, vous reprenez votre petit déjeuner anglais après. Ça, c'est usant, absolument usant psychologiquement, ce travail.
0: Alors, sans doute usant, l'attente est usante. Il y a aussi le fait que elle finit par croire que le débarquement va se faire sans elle, et donc elle commence un peu à ronger son frein. Et puis, la deuxième fois, quand même, c'est parce que s'il n'y a personne sur le terrain, c'est parce que les gens ont été arrêtés. Et donc, c'est un message très clair. Elle le sait, on lui a dit, mais des risques qu'elle va courir une fois qu'elle sera arrivée en France. Voilà. Mais bon, elle est finalement parachutée, et dans la nuit du 29 février au 1er mars 44, donc ce qui fait que on sait que c'est comme ça qu'on sait que 44 est une année bissextile, et là elle va pouvoir effectivement entrer en action et faire ce pour quoi elle a été formée, instructrice de sabotage.
1: Et alors, ce que j'ai vraiment tout à fait remarquable avec vous, c'est qu'on voit que les Anglais avaient des idées sur la France, comment on doit être habillé, etc., qui elle va découvrir en arrivant que bon, c'est gentil, les idées qu'ont les instructeurs, mais la mode est peut-être pas tout à fait la même que ce qu'ils croyaient. Et en même temps, elle voit que la France a changé depuis son départ. Ça, c'est très émouvant aussi, ça.
0: Alors, c'est sûr qu'en 4 ans, enfin 4 ans un peu moins, mais la France a changé. En tous les cas, ce qui est intéressant, c'est qu'effectivement, oui, on la prépare à la clandestinité à Londres. Alors, c'est des choses qui ont été conçues par les informations qu'on a eues, des résistants qui sont arrivés, qu'on racontait, etc. Donc, globalement, elle est bien formée à la clandestinité, notamment à ce que une historienne anglo-saxonne, dont là, bien sûr, le nom m'échappe, j'en suis désolée, a appelé le passing, c'est-à-dire la capacité à se faire passer pour, puisqu'elle a une fausse identité. Il faut qu'elle ait l'air normale, entre guillemets, surtout
1: pas
0: d'une résistance.
1: Il faut qu'elle change d'identité.
0: Voilà, il y a deux choses. Il y a les consignes de sécurité auxquelles elle est formée, et effectivement, le fait d'avoir l'air d'une Française lambda, on va dire, d'une jeune fille lambda, alors qu'elle est en fait une résistante. Mais de fait, effectivement, entre ce qui est la théorie, qui semble d'ailleurs tout à fait pertinent, et la pratique, il y a quelques décalages, et notamment, elle est un peu choquée quand elle arrive à Paris, puisqu'elle va d'abord à Paris pour rencontrer son chef, le délégué militaire régional Valentin Abeille, de voir les résistants commencer à causer résistance en plein milieu d'un restaurant où il y a des Allemands. Et en fait, elle va vite comprendre que peut-être c'est là qu'on est le plus en sécurité, parce que qui irait imaginer que des résistants sont là dans un restaurant où il y a des Allemands. Alors, elle cautionne pas tout à fait quand même le fait de coder, décoder des messages sur la nappe, ce qu'elle a vu faire manifestement. Mais voilà, elle apprend aussi à accepter ce léger décalage entre ce qu'on lui a appris et le savoir-faire des gens de terrain. Il y a des choses qu'elle cautionne, d'autres qu'elle cautionne moins. Voilà.
1: Et puis, elle va rentrer dans la peau de quelqu'un qui... Alors, le nom a été choisi pour que le... Enfin, c'est l'air avec des vies de famille à peu près identiques, mais donc elle change une première fois. Elle ne va plus s'appeler Jeanne, déjà changée, le nom de famille est changé. Et en plus, elle aura un deuxième surnom, enfin un deuxième... Enfin, ça fait trois identités à vivre en même temps. Elle s'appellera Rato. Enfin, c'est...
0: Alors, elle est effectivement Rato pour Londres. Tous les instructeurs de sabotage ont un nom d'outil de jardinage. Donc, pour Londres, elle est Rato.
1: Ah, tous les instructeurs.
0: Tout à fait, ouais. Il y a Binette, enfin, voilà. Donc, pour Londres, elle est Rato. Et alors, pour les Allemands, entre guillemets, enfin, voilà, elle a des faux papiers, effectivement, avec une fausse identité, okay. qu'on va d'ailleurs lui changer en arrivant en France parce qu'on préfère lui donner l'identité de quelqu'un qui existe, mais qui a disparu plutôt qu'une identité inventée de toutes pièces. On pense que c'est plus sûr. Donc ça, c'est les faux papiers qu'elle présente au contrôle. Mais bien sûr, les autres résistants ne connaissent ni son vrai nom, ça c'est une évidence, ni son faux nom, puisqu'imaginons qu'il soit arrêté et torturé et qu'il donne des noms au prochain contrôle, même avec des faux papiers, elle se fait arrêter. Donc pour les résistants et les résistantes qu'elle va croiser en France, elle sera Micheline. Voilà. Donc elle a un pseudo et des faux papiers, effectivement.
1: Mais je veux dire que c'est quand même difficile à vivre ces noms différents. Enfin, je veux dire, d'être elle-même tout simplement, même quand elle va être dans une situation très difficile avec un garçon, un jeune qui est même, ils sont tous les deux cachés. Près du enfin de lieu de Saint-Marcel où c'est ils sont cachés, ils sont deux, elle pourrait tout à coup se dire bon ben maintenant je te donne mon se soulager en quelque sorte de cette de ces faux noms quoi, d'être elle-même une fois à un moment où elle pourra dans quelques heures être arrêtée, enfin je veux dire c'est une capacité de d'assumer que je trouve admirable.
0: Alors, il en va aussi de sa sécurité, de la sécurité de ses proches, et de la sécurité des autres résistants et résistantes. Donc, je pense que ce sens du collectif et du fait qu'on risque pas uniquement pour soi, mais pour les autres, si on donne sa vraie identité, est très fort. Mais il est très clair que pour les résistants et résistantes clandestins, et notamment ceux qui arrivent de Londres, les premières fois, ils croisent des Allemands. Les premières fois, ils donnent leurs faux papiers d'identité au contrôle, sont des moments extrêmement angoissants et qu'ils doivent réussir à ne rien montrer. Et c'est donc tout l'enjeu de ce passage, de réussir à passer pour, qui demande à la fois d'avoir été bien formé et aussi une maîtrise de soi extrêmement importante.
1: Alors, nos auditeurs qui seront bretons ou bretonnes seront ravis de voir. Parce que, en fait, elle va, quand elle va être dans le Morbihan, c'était un peu difficile. Ils se méfiaient de cette fille qui arrivait comme ça. Et finalement, elle va se faire accepter, mais elle va mettre un lien entre les Celtes de Grande-Bretagne et les Bretons. Et ça va se passer. Enfin, elle comprend, elle devine comment sont les. Mais en même temps, on voit qu'ils sont angoissés de plus en plus, les Bretons, parce qu'ils sont de plus en plus surveillés. Donc.
0: Alors, comme dans toute la France, hein, la répression se durcit très fortement en 1944. Mais effectivement, elle a toujours été très, très violente. Mais là, en 1944, elle se durcit encore un peu plus. Quand elle arrive, ils sont surpris, on va dire, de voir que c'est une femme. Manifestement, ça se passe très bien. Je pense que c'est lié à la fois à ses compétences, au fait qu'aussi, dans la résistance intérieure, c'est une invention perpétuelle de la lutte. On n'a pas de tradition de lutte clandestine comme ça. Donc, on invente. Donc, il y a un espace aussi qui est laissé aux femmes. Et deuxièmement, elle a aussi, je pense, un caractère qui lui permet de se faire accepter. Et effectivement, pendant trois mois, elle va sillonner les routes de la Bretagne. Donc, elle a été envoyée en mission en Bretagne parce qu'elle connaît la région, avec interdiction quand même d'aller dans la région de Rennes, où elle a de la famille pour ne pas être connue. Et donc, apprendre à des hommes, en fait, à faire des sabotages et donc à faire la guerre. Et c'est ça qui rend le parcours de la
1: Elle apprend à faire la guerre, mais elle ne peut pas... Elle ne peut pas elle-même jusqu'au moment où elle va franchir le cap, en quelque sorte, et décider elle-même que, bon, bah, ça suffit, maintenant j'y vais.
0: Alors, il y a effectivement ce passage, quand la résistance intérieure s'institutionnalise, effectivement, on renvoie les femmes à des rôles considérés comme plus féminins à l'époque, ce que l'historienne Claire Andrieux a résumé sous le nom d'intendante de la résistance. Alors, sans minorer leur rôle, parce qu'elles ont quand même pris de gros risques aussi, et effectivement, sans elles, la résistance ne fonctionnait pas, donc par exemple, agente de liaison, etc. Donc, voilà, il faut rappeler que 10% des déportés de répression en France sont des femmes. Et effectivement, voilà, elle n'a pas ce rôle-là. Par contre, quand sa mission d'instructrice de sabotage est finie, la résistance intérieure lui confie un rôle d'agent de liaison, donc qu'on considère comme plus conforme au rôle des femmes. Elle est effectivement au maquis de Saint-Marcel entre le 6 et le 18 juin jusqu'à ce qu'il soit attaqué par les Allemands, demande à tenir une arme en disant « je sais le faire, j'ai appris à Londres », sachant qu'elle est entourée de jeunes hommes qui n'ont pas appris pour beaucoup parce que le service militaire a été supprimé, ou alors ont appris très récemment quand les parachutistes sont arrivés au maquis, mais c'est pas encore ça. Et effectivement, on lui refuse de tenir une arme. Alors, elle dit que c'est les parachutistes envoyés de Londres, hein, donc les militaires, sous prétexte que ce n'est pas la place d'une femme. Et ça montre très bien, je trouve, le parcours de Jeanne Boeck. C'est aussi pour ça qu'il m'a intéressée. Cette tension qu'a soulignée notamment Laurent Douzou entre réinvention des normes au sein de la résistance sous l'effet de la lutte clandestine, où on invente tout, et persistance des normes dès qu'en fait, on a plus besoin que les femmes jouent un rôle qu'on considère ne pas être le leur. Voilà.
1: Et ce qui est aussi, je trouve... c'est de voir comment les locaux, enfin les gens qui sont accablés par les Allemands, en danger eux-mêmes, on ne se rend pas compte comment celui qui aide le fermier qui ne doit pas donner dans sa grange un coin, court un danger. Et elle comprend qu'on refuse, d'ailleurs, elle comprend bien qu'ils ne veulent pas, qu'ils aient peur. Enfin, et en même temps, il y en a quelques-uns qui le font. Et alors, ce que je trouve, c'est le contact avec la mort qui est assez terrible. Parce qu'en somme, tous ceux qu'elle a aimés, enfin aimés avec qui elle va travailler, les uns derrière les autres meurent. Enfin,
0: alors, effectivement...
1: Ils vont mourir. Enfin, c'est vraiment... C'est une solitude très grande. Hein.
0: La répression, effectivement, est très forte et les risques courus sont très grands, hein, hommes comme femmes. Et effectivement, elle voit mourir, ou, enfin, en tous les cas, disparaître. Et elle apprend la mort de beaucoup de gens qui l'entourent et qui ont été ses compagnons de
1: et
0: résistance.
1: Les proches, hein, et les plus proches.
0: Et certains, effectivement, qu'elle a fréquentés. Donc, il faut aussi se replacer le parcours de cette femme qui continue, et notamment après l'attaque du maquis de Saint-Marcel, où elle doit se cacher, où la répression est très forte, pour les résistants comme pour les civils, hein, puisque les fermes du maquis de Saint-Marcel ont été incendiées. Et elle fait le choix, effectivement, de continuer. Et donc, effectivement, ce courage que ça demande, et c'est pas la seule, hein, à faire ce choix de continuer.
1: Et en particulier, le garçon avec qui elle est, avec ce jeune qui était sympathique, qui avait le même courage qu'elle, la même simplicité. Ils vont se séparer à un moment donné, et lui va être pris, et elle ne sera...
0: Alors, c'est là qu'on voit que la survie dépend de la prudence. C'est quelqu'un qui a sans doute appliqué, et était très prudente, et a su appliquer ses consignes de sécurité, qui a réussi aussi à se faire passer pour, justement, mais que la chance joue aussi son rôle dans la survie, puisqu'elle part pas avec l'équipe qui va être arrêtée, elle part avec l'autre. Alors, elle disait la providence, puisqu'elle était très chrétienne, mais il faut rappeler qu'au-delà de toutes les précautions, compris les résistants et les résistantes, et même les plus prudents d'entre eux ont pu mourir, parce que, à un moment donné, la chance joue son rôle.
1: Et ça, c'est la partie qui m'a vraiment émue, c'est de voir, enfin, cette continuation. J'ai dit que je le faisais, je reste, mais on sent qu'elle compte les gens. Enfin, à un moment donné, vous avez le chiffre, ça fait 17 de ses amis avec qui elle a travaillé, il en restera 4 survivants sur tous ceux qu'elle a rencontrés. Ça fait quand même pas... enfin, c'est terrible. Hein.
0: Tout à fait, et dans les témoignages après la guerre, jusqu'encore en 1975, dans la place Sécuse à bicyclette, on sent cette émotion, hein, quand elle se remémore ces moments où elle apprend tout d'un coup, parce que quelqu'un n'est pas là à un rendez-vous, ou parce que quand elle rentre dans une pièce, son interlocuteur en face blanchit parce qu'il se dit « mais pourquoi elle est toute seule, elle devrait être accompagnée ?» Enfin voilà, c'est cette manière aussi d'apprendre la mort qui est particulièrement violente. C'est-à-dire que vous êtes dans une situation, tout d'un coup, vous comprenez qu'en fait, vous venez de perdre quelqu'un.
1: Oui, c'est... Et je vais dire, elle va... Alors, ça va se... Enfin, il va y avoir la fête... Alors, elle a quand même transgressé, elle est quand même allée voir ses parents. Elle n'a pas résisté.
0: Oui, elle a... Bon, on sent que parfois, elle a un peu de mal avec l'autorité. Oui, ça... Déjà, au corps des volontaires françaises, elle avait un peu court-circuité la chaîne de commandement pour avoir son poste. Et là, effectivement, c'était sans doute pas très prudent d'aller voir ses parents. Elle a pris le prétexte du fait qu'elle avait besoin d'un vélo pour faire ses déplacements, puisqu'il faut rappeler que les déplacements, c'est très compliqué, hein, sous l'occupation. Et effectivement, elle va voir ses parents... Et bon, quand elle rentre à Londres, dans son rapport de mission, elle l'évoque très très rapidement non. et mais vraiment elle, sur l'ambiance, j'avais besoin d'un vélo quoi. Donc enfin, on sent que
1: bon, elle voilà. a quand même eu, elle s'est dit si je ne le dis pas, ils vont savoir que je le
0: voilà,
1: dis, ça sera mal. Donc on voit bien
0: prise en étau entre le fait qu'elle était consciente sans doute d'avoir un peu outrepassé les règles et le fait qu'elle préférait quand même dire toute la vérité. Voilà.
1: Oui. Alors elle va rentrer à Londres pour repartir dès qu'elle, enfin je veux dire cette impossibilité, enfin elle a pris ce soif de l'aventure, enfin je veux dire parce qu'après la guerre elle va demander à partir en Indochine, enfin je veux dire c'est
0: alors elle effectivement donc avant de rentrer à Londres quand même après l'attaque du maquis de Saint-Marcel elle reste en Bretagne encore 2 mois, elle participe à la libération de Quimper où de nouveau on lui refuse de tenir une arme et puis il y a une mission qui repart en Angleterre, la mission à l'Ouest, avec le colonel Passy, notamment le chef du BCRA, alors qui s'appelle plus BCRA à ce moment-là, mais elle continue à dire BCRA, donc voilà. Donc les services secrets de général de Gaulle. Elle rentre en Angleterre, elle est débriefée, on dit qu'elle a été très courageuse, etc., hein, par le contre-espionnage. Et effectivement, dans son dossier, il y a écrit, dans son dossier militaire, elle n'en mentionne pas du tout, hein, après la guerre, en tous les cas, moi je ne l'ai pas trouvé, être volontaire pour une mission en Indochine. Donc la guerre n'est pas encore terminée. Elle ne part pas en Indochine. Alors, qu'est-ce qui a joué? Est-ce que c'est elle qui... Et son futur mari aussi. Ça, sans doute un projet de couple. Il a écrit la même chose dans son dossier à lui, Raymond Couty. Est-ce que finalement, elle a changé d'avis? Est-ce qu'on a moins besoin des femmes, moins besoin de gens? Donc, on lui dit, en gros, on n'a pas besoin d'elle. Elle a un rapport du DMR, du délégué militaire régional, très élogieux dans son rapport, mais avec une petite nuance à la fin où il dit que parfois, elle a tendance à ne pas écouter ce qu'on lui dit. Est-ce que ça a joué aussi? Voilà. Il n'y a pas d'explication sur pourquoi elle n'est pas partie en Indochine. Il y a toutes les suppositions possibles. Donc, elle est démobilisée en août 45.
1: Alors, puisque on a, avec vous, vous voyez, vous nous faites progresser. Alors, le lendemain des guerres, enfin, le retour à la paix est difficile. Hein, ça, c'est bon, son mariage va rater, mais en fait, je pense que il n'aurait pas dû avoir lieu parce qu'il est loin d'avoir sa qualité ou sa pas tenue. Enfin, elle est tellement extraordinaire, elle, que c'est doit être difficile de vivre avec quelqu'un comme ça. Alors, mais elle a eu un fils quand même.
0: On n'est pas dans l'intimité des couples et je ne me permettrai pas d'essayer d'expliquer ce qui n'a pas pu. Il a quand même un parcours assez exceptionnel, Raymond Couty également. On a deux personnalités assez exceptionnelles puisque voilà, il était résistant de l'intérieur, il est venu à Londres. Ensuite, il a été dans le BOA, il a été arrêté. Oui. Enfin, parcours assez exceptionnel. Mais effectivement, ils se sont finalement assez peu vus avant de se marier. Et puis, voilà, il y a un certain nombre de couples comme ça qui, pendant la guerre, ont cru qu'ils partageaient quelque chose. Et finalement, après, au quotidien, ça n'a pas fonctionné. Mais ils ont eu le temps d'avoir un fils.
1: Alors, là, c'est les secondes coulent. Donc, pardonnez-moi, Raphaël Alandirac, elle va essayer, elle aussi, de faire comprendre. Elle ira expliquer sa guerre. Elle va écrire son livre et pour faire tout cela, mais je trouve que c'est vraiment un exemple tellement vivant et que je suis sûre que c'est quelque chose qui aide vraiment à bien comprendre. Donc je rappelle votre livre, Jeanne Boëc, La saboteuse du général, de Raphaël Bellon, donc aux éditions du ministère de la guerre et des Nouveaux Mondes. Et citez quand même le livre d'Evelyne Sullerot, Nous avions 15 ans en 1940, je l'avais reçu à cette antenne et elle avait expliqué, elle avait pris une vingtaine de jeunes, de gens de son âge, alors de tout milieu, pour voir comment eux-mêmes avaient vu ce départ. Mais le sien, c'est le départ de Jeanne à la guerre, c'est quand même une espèce de clarté qui doit réconforter quand on voit comment pour les jeunes d'aujourd'hui, la guerre est tellement présente et dure. Et je trouve que ça donne une lumière quand même qui fait beaucoup de bien. Donc merci de tout cœur d'être venu et j'espère que vous aurez écrit à trouver quelqu'un d'autre à raconter votre vie, vous reviendrez. Hein. Il doit y en avoir encore une bonne pile.
0: Oui, il doit y en avoir. Merci beaucoup pour
1: l'invitation. Et merci à Felipe de nous avoir accompagnés.

Un classique du disco où toute la séduction se joue sur la piste. Yes, sir, I can boogie. C'est le duo espagnol Baccara, en 1977, l'un des plus gros tubes de l'histoire du genre. Ça commence, je vous laisse un peu écouter la musique, allez. Le texte est un jeu de drague, tout en retenue. Elle répond à un homme, oui monsieur, je sais danser, je peux bouger avec toi toute la nuit. Mais il y a une petite conclusion taquine, il lui faudrait une certaine chanson. La séduction devient alors un suspense. Elle dit oui, mais elle garde la main et elle fait durer le plaisir. La nuit, la piste, la promesse qu'on tient juste hors de portée. Côté sonorité, c'est du disco 70 luxurieux, cordes soyeuses, voix langoureuses, glamour, presque eurodisco, hein. Un groove qui se déhanche lentement, tout est dans le velours. Yes, sir, I can boogie, c'est l'art de dire oui. En gardant tout le mystère. Une 10, c'est fini. Ciao.

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1: Bonjour. Aujourd'hui, les peintres de la marine au service de l'art royal. La marine nationale a, depuis sa fondation, il y a plus de 400 ans, toujours été soucieuse de son image et de valoriser son action. Elle a choisi pour cela les peintres adéquats, parmi lesquels on peut citer Signac, parmi lesquels également François Bellec. Amiral, bonjour.
2: Bonjour.
1: Vous avez été contre-amiral et vous êtes membre de l'Académie de Marine, et non pas de la Marine, Marine avec un petit M.
2: Voilà, de toutes les marines.
1: Voilà, tout à fait. Et vous êtes peintre officiel de la Marine, ancien directeur du musée de la Marine. Amiral, nous serons deux aujourd'hui pour vous interviewer, moi et mon collègue journaliste culturel, Richard Cazaza. Richard, bonjour.
3: Bonjour Nicolas, bonjour Amiral.
2: Bonjour Richard.
1: Alors, Amiral, vous portez un triple regard sur le sujet. Richard, je te laisse la parole.
3: Et oui, effectivement, par votre carrière, vos regards sont multiples, on pourrait dire. Vous avez été donc officier de la marine.
2: Mais je suis toujours.
3: Toujours, oui.
2: Les officiers généraux ne sont jamais en retraite.
3: Et oui.
2: C'est une fiction, mais ça me permet d'avoir une réduction dans les chemins de fer.
3: C'est plutôt utile quand même. Vous avez été donc peintre de la marine et conservateur aussi.
2: Oui, j'ai été directeur du musée de la marine. Je suis également membre du groupe des écrivains de marine que nous avons fondé avec Jean-François Deniaud sur le principe des peintres.
3: Et lequel de ces trois regards qui sont donc très différents, on va dire, est celui qui est le plus important pour vous aujourd'hui?
2: C'est-à-dire que moi, je suis un peu un couteau suisse. Je me suis intéressé à des tas de choses, à la musique, à l'écriture, à l'histoire. Bon, il se trouve que quand je faisais mes études à Brest, je suis un pur élève du lycée de Brest, je suivais les cours de l'école des Beaux-Arts. Donc moi, j'ai eu très tôt une attirance pour la peinture. Mon père, qui était médecin, lui, peignait, était un excellent peintre. Mon grand-père était aussi. Donc moi, j'adorais la peinture. Donc j'ai commencé ma carrière dans la marine, une marine très tolérante, parce que je pense que dans la vie civile, on n'apprécie pas forcément des cadres qui font autre chose que leur métier. Et la marine m'a toujours accompagné, m'a toujours encouragé. C'est-à-dire que j'ai commencé une carrière vraiment de peintre. J'étais pas un peintre de profession, j'en vivais pas, mais je faisais des expositions dans les galeries. C'est-à-dire que la peinture a toujours accompagné mon parcours militaire. Donc ça a commencé comme ça. Et puis ensuite, ce qui a beaucoup changé, c'est que en 1980, j'ai pris le parti de rompre mon cursus militaire. Je me suis fait d'ailleurs injurier par mes supérieurs qui m'ont dit que j'étais complètement malade de faire des choses pareilles et de casser ma carrière. J'ai eu une opportunité de prendre la direction du musée de la marine en 1980. J'y suis resté 18 ans. Et au cours de ce cursus, je suis rentré dans l'histoire de la mer. J'ai commencé à m'intéresser à l'histoire d'un certain nombre d'événements maritimes. J'ai commencé à écrire des livres. Bon, j'attends la publication de mon 30e livre. C'est-à-dire que
3: oui, c'est pas mal.
2: J'ai quand même mis le paquet. Et donc, ça fait que moi, grâce à cette découverte des milieux culturels, de l'université, je suis rentré dans l'histoire et l'écriture. Donc, pour moi, tous les moyens sont bons. Je suis très heureux de participer à des salons de peinture, mais je suis heureux de participer aussi à des festivals du livre. Tous les moyens sont bons pour moi, pour faire connaître, pour faire aimer la mer. Dieu sait que la France est un pays maritime. Il y avait hier soir au musée de la marine une séance assez extraordinaire organisée par l'Académie de marine. Il y a eu six anciens ministres de la mer plus France Chabot qui est actuellement la ministre en place. et qui ont raconté 40 ans de politique maritime de la France. C'est absolument passionnant, quoi. Voilà. Les Français ne savent pas assez qu'ils sont une puissance maritime. Et actuellement, vous avez vu ce qui peut se passer du côté du détroit d'Ormuz, ça montre bien que la mer est devenue de plus en plus importante. Notre troisième millénaire est un millénaire océanique. On s'intéresse maintenant à beaucoup de choses, dont l'écologie de la mer qui souffre beaucoup de toutes les pollutions et de tous les réchauffements. Mais c'est aussi un espace, autrefois c'était un espace de paix et d'échange, maintenant c'est peut-être devenu un espace de confrontation. En tout cas, la mer transporte 80% du commerce maritime mondial.
3: Un espace de confrontation qu'on verra un peu plus tard aussi, parce que 400 ans d'histoire, qui est aussi à l'exposition en ce moment au musée de la marine, montre qu'il y a eu quand même beaucoup de guerres quand même. Mais ça, on y reviendra un peu plus tard.
2: Oui,
1: tout à fait. En attendant, amiral, pardonnez-moi, c'est un détail, mais qui m'a interpellé. Un peintre de la marine peut signer avec une encre?
2: Oui, alors c'est un privilège des peintres de la marine de signer avec une encre. C'est pas, je dirais que c'est pas labellisé, mais officiellement, les peintres de la marine sont autorisés à mettre une encre. Si d'autres peintres mettent une encre, c'est pas une appellation protégée. Mais en tout cas, notre association des peintres officiels de la marine fait très attention. Et quand on peut tomber sur des peintres qui ne font pas partie du corps et qui signent d'une encre, on leur rappelle que ça se fait pas. Ouais.
3: Mais est-ce que c'est une valeur pour vous qui est importante de la mettre? On le voit là justement sur votre tableau, Espace Liberté, qui est exposé en ce moment.
2: Ben oui, c'est important. Ben c'est une fierté, oui, hein, parce que actuellement nous sommes une quarantaine. Il y a 20 peintres agréés qui deviennent titulaires après 4 agrégations de 3 ans. Et c'est une fierté parce qu'actuellement, les candidats se bousculent. Il y a de plus en plus de candidats et être peintre de la marine, c'est une référence. Alors, il se trouve que maintenant, je suis devenu le doyen. Vous savez, je suis de plus en plus doyen de beaucoup de choses, hein. Doyen, c'est une maladie de vieillesse contagieuse, incurable et dont l'issue est fatale. Hein. Mais je suis doyen des peines de la marine. J'ai été nommé en 75, il y a maintenant 51 ans.
3: Donc, un doyen, mais très actif quand même dans votre vie.
2: Ben, j'essaie, parce que il faut le mériter quand on a ce titre. On le mérite, mais d'ailleurs mes confrères et mes consoeurs travaillent énormément. Moi, je suis toujours bluffé de voir. Alors, moi, j'ai pas le temps parce que maintenant j'écris beaucoup. D'ailleurs, quelques années que j'ai arrêté de peindre parce que je suis débordé par l'écriture. Que ça soit des livres ou des articles ou des préfaces ou des tas de choses, je suis un peu débordé par ça. Mais je constate que mes confrères et mes consoeurs travaillent énormément, croient énormément à leur mission et font leur maximum pour contribuer à cette promotion du fait maritime français à travers la promotion de la marine nationale qui est aussi une des grandes marines du monde.
1: Amiral, faut-il avoir navigué pour peindre la mer?
2: Alors, si on en croit Roger Chapelet, qui a été l'un de nos grands peintres, Roger Chapelet disait on ne peut pas peindre la mer si on navigue pas. Il était d'ailleurs très critique sur les peintres, en disant que beaucoup de peintres étaient d'excellents peintres, mais qui connaissaient pas la mer. Alors c'est vrai que quand on voit des œuvres comme celle de Marin Marie ou de Roger Chapelet, la peinture de la mer, c'est très compliqué. Il faut la connaître. Cela dit, on peut très bien ne pas trop naviguer et être capable de la peindre. Cela dit, si on veut raconter quelque chose... Voilà. Au fond, il y a deux sortes de peintres. Il y a les peintres qui peignent d'après nature et puis il y a ceux qui peignent pas d'après nature. Moi, je dessinais beaucoup, j'adorais le dessin, mais je n'ai jamais peint d'après nature. Moi, j'ai toujours peint des tableaux que je reconstitue. Mais si on veut peindre la mer d'après nature, ben, faut aller la voir, hein, ça c'est sûr. En tout cas, tous les peintres de la marine embarquent beaucoup, puisque l'un des privilèges des peintres de la marine, et c'est ce qui fait d'ailleurs la raison pour laquelle c'est tellement prisé, c'est qu'ils sont admis sur les bâtiments de la marine nationale partout dans le monde, et ils naviguent énormément, et là, mes confrères et mes consoeurs naviguent beaucoup. C'est d'ailleurs très apprécié par les équipages, parce que les équipages sont ravis de voir embarquer des artistes qui s'intéressent à eux. Et il y a une symbiose entre les peintres et la marine. La marine adore ses peintres et réciproquement. Il est clair que l'un des aspects de ce grand succès qu'ont les peintres actuellement, parce que dans les années 80, ils n'étaient pas très connus, maintenant la marine les apprécie, mais ce qui est toujours amusant, c'est de voir le bonheur d'équipage ou d'état-major d'un bateau, de voir un artiste, en plus on les appelle maîtres, je trouve ça formidable parce que la marine a gardé l'habitude, on les appelle maîtres. Alors, je vais vous dire que quand vous avez un peintre ordinaire qui rentre sur un bateau avec un uniforme qui se fait traiter de maître, c'est assez gonflant, quoi. Mais c'est amusant de voir à quel point les à bord on coconne le peintre, parce que un artiste qui vient voir le travail, qui descend jusqu'au fond des machines pour voir ce que font les gens, ça les subjugue, ça les passionne, ils sont admiratifs et ils sont reconnaissants.
1: Vous parlez de passion, amiral. Parmi tous vos illustres collègues, prédécesseurs et peintres actuels, lesquels préférez-vous ?
2: Oh, ils sont tous excellents.
1: Pardonnez-moi, j'ai cité Signac en introduction.
2: Oui, il y a eu Marquet aussi. Enfin, parmi les grands, il y a eu Signac, Marquet, Ziem, qui auraient été des très grands. Il y a eu ensuite la très grande série. Il y a eu Chapelet, Marin, Marie, Brenet, qui ont été. Moi, j'ai eu la chance de les connaître, ce qui est maintenant un petit peu rare. Moi, j'ai eu la chance de connaître ces très grands maîtres qui ont vraiment laissé un ensemble de mémoires de la marine absolument extraordinaire. Bon, donc Chapelet, Marin, Marie et Brenet ont été les très grands artistes contemporains du 20e siècle. Alors maintenant, il y en a d'autres, parce que vous savez, dans les peintres de la marine, il n'y a pas uniquement, je dirais, des paysagistes. Il vaut mieux être paysagiste, hein. Mais par exemple, Richard Texier est un abstrait complet. Et puis, il y a eu des peintres, il y a beaucoup d'hyper-réalistes. Michel Batu, par exemple, qui fait une superbe carrière au Japon, et qui a fait aux États-Unis, est une hyper-réaliste qui est absolument superbe. Il y a eu des surréalistes, tous les gens sont permis. L'important, c'est que d'une façon ou d'une autre, on exprime la mer.
3: Ce qui est intéressant, justement, dans ce que vous dites, c'est qu'il y a une évolution, en tout cas, du terme de peintre de la marine. Aujourd'hui, on peut être photographe et peintre de la marine, on peut être sculpteur et peintre de la marine. Donc, est-ce que vous pensez que cette notion, elle est peut-être un peu, on va dire, brouillé, ou est-ce que c'est tout à fait normal?
2: Non, pas du tout. Le premier sculpteur qui est rentré, c'est Kivik. Kivik a été un très grand sculpteur breton, qui a été à l'époque très célèbre parce qu'il faisait des monuments aux morts. Et c'était le premier qui, au lieu de représenter le poilu combattant, représentait la douleur des veuves. C'est lui qui a fait le monument aux morts du Conquet, là, de la Pointe-Saint-Mathieu. Donc, il vit que déjà, donc, on a un sculpteur qui était là, vraiment, déjà, dans les années 30, hein. La sculpture, ça va avec la peinture. La photographie est entrée la première fois avec Dieu Z. Maintenant, il y a plusieurs photographes. C'est un médium complémentaire. La bande dessinée commence à faire sa place. Moi, ça fait des années. Je suis un peu occupé des peintres. J'ai présidé l'association quand j'étais directeur du musée de la marine, hein, dans les années 80-90. Ça fait longtemps que j'essayais de faire rentrer la bande dessinée parmi nous. Le problème, c'était simplement un problème administratif un peu bête. C'est que pour être nommé, il faut exposer au Salon de la Marine. Et comme le Salon de la Marine n'acceptait pas la bande dessinée, on pouvait pas avoir de dessinateur. Bon, maintenant, ça y est, ça rentre. Donc, c'est ouvert à tout. C'est pas pour faire preuve de modernisme, c'est parce que l'expression picturale, l'expression visuelle, est multiple. Je pense qu'on va pouvoir aussi avoir des artistes qui travaillent aussi par
3: intelligence artificielle.
2: Intelligence artificielle.
3: Ça commence un
2: ouais,
3: peu.
2: Mais alors le jour où l'intelligence artificielle sera nommée peine de la marine, là, je donnerai ma démission.
4: Oui, ça deviendrait inquiétant.
2: Non, par contre, le numérique était aussi offre des moyens. Donc c'est très ouvert. Hein. Ce qu'il faut, simplement, c'est il y a une question de règlement. Sont nommés les candidats dont les toiles sont, ou les envois sont acceptés au Salon de la Marine, qui distribuent les récompenses, parmi lesquelles les plus hautes récompenses sont le titre de peintre de la Marine, à condition d'avoir déposé un dossier pour montrer qu'on est vraiment un peintre.
3: Et des Français aussi.
2: Oui,
4: y a-t-il des peintres étrangers à Myrne?
2: Je suis en train de réfléchir, non. On a des peintres qui ont été d'origine étrangère, mais qui sont français. Non, en principe, c'est des Français. Vous savez, de toute façon, c'est d'ailleurs une spécialité française, parce qu'il y a des tas d'associations de peintres qui peignent la mer, les marines malheurs allemands, il y a les marinistes italiens.
3: Oui, il paraît que même les Américains nous envient.
2: Mais nous, c'est une invention française, mais on est... qui date de 1830, hein, c'est quand même pas d'hier. Hein.
4: Richard, nous approchons, semble-t-il, de la moitié de notre émission. Oui. Peut-être pourrais-tu lancer...
3: On pourrait mettre la musique d'Alain Barrière.

0: Les lundis d'histoire, nous recevons aujourd'hui l'amiral François Bellec, venu nous parler des peintres de la marine. Amiral, de toutes vos escales, laquelle a le plus transformé votre peinture ?
1: Oh là là, alors ça c'est une bonne question, je vous remercie de me l'avoir posée. Je crois que l'endroit où j'ai le plus travaillé, c'est dans le Pacifique. C'est à Nouméa et à Tahiti, parce qu'il se trouve que j'ai commandé au début de ma carrière un stationnaire qui était basé à Nouméa et j'ai eu l'occasion d'aller à Tahiti. J'ai beaucoup travaillé là-bas. J'ai travaillé beaucoup et je dirais dans le souvenir d'un remarquable peintre de la marine, officier de marine, Luc Maribel, qui a été mon prédécesseur au musée de la marine. C'est un peu d'ailleurs, je dirais, à cause de lui ou grâce à lui que je suis devenu directeur, c'est lui qui m'avait un peu poussé pour que je prenne sa suite. C'était un artiste remarquable qui a beaucoup travaillé à Tahiti. Il a été commandant de la marine et il a laissé tout un énorme corpus de toute la vie. C'était un dessinateur, en plus un homme avec beaucoup de talent et beaucoup d'humour, et il a laissé un corpus considérable sur la vie polynésienne. Donc j'ai beaucoup travaillé là-bas parce que c'est des paysages extraordinaires, et puis il y a aussi toute une vie artistique, culturelle, toute une vie traditionnelle, coutumière, donc voilà.
0: Très bien.
2: Donc là, d'une manière un peu enfantine, puis-je dire, la mer vous a fait grandir aussi durant tous ces voyages.
1: Oh ben, c'est-à-dire que, si vous voulez, moi j'ai l'impression d'avoir pris l'escalier social. C'est mon grand-père qui a commencé, qui est parti d'une ferme du Nord Finistère, qui est devenu ingénieur des directions de travaux à l'arsenal de Brest. C'est lui qui a fixé ma famille à Brest. Et moi, je pense avoir continué grâce à la marine. J'ai continué à faire ce que je pouvais pour devenir quelqu'un d'utile. Ce que j'essaie de continuer de faire, parce que et moi, pratiquement tous mes camarades de promotion de l'école navale, ils sont en retraite depuis maintenant plusieurs décennies. Moi, je continue à travailler parce que je considère qu'il faut jamais baisser les bras, qu'il y a toujours quelque chose à faire. Donc la mer, pour moi, je lui dois tout, en fait.
2: Et vous continuez toujours à partir en mer aujourd'hui?
1: C'est en train de s'arrêter. Pendant très longtemps, j'ai été conférencier du Queen Elizabeth II. Je faisais tous les ans une traversée Cherbourg-New York pour les passagers français qui s'ennuyaient sur ce bateau francophone. Et ensuite, j'ai été conférencier pendant une douzaine d'années de la compagnie Ponant, qui a des petits paquebots un peu culturels et
2: belle compagnie,
1: un peu francophone. Et donc, j'ai fait 3 ou 4 croisières par an pendant une douzaine d'années, c'était formidable. Bon, maintenant, j'ai arrêté parce que je peux plus prendre l'avion, j'ai une vue complètement dégradée par une DM. Et là, je suis plus capable d'enregistrer une valise dans un aéroport, quoi, voilà. Donc, j'ai arrêté. Alors, évidemment, voyager sur un paquebot, c'est pas grandiose pour un marin, mais, c'était l'occasion de revoir la mer. Alors maintenant, j'ai quand même une maison de vacances, en bord de mer, dans le Morbihan. J'y serais déjà si j'étais pas venu à votre émission, mais j'ai quand même tous les ans l'occasion d'aller passer 2 ou 3 mois à revoir la mer. Je suis président d'honneur du musée des Thoniers d'Étel et c'est une grande fierté pour moi. Donc voilà, donc j'ai des liens avec la mer et les gens de mer.
2: Nicolas, je pense que tu voulais revenir un peu sur des parties un peu plus actuelles, je crois.
0: Oui, mais je voudrais insister encore, c'est un peu redondant, amiral, après une vie à naviguer, à peindre, que vous doit encore la mer ?
1: Que me doit ?
0: Oui.
1: Me doit la mer, c'est moi qui lui doit tout, je veux dire.
0: Mais je voulais savoir si le contraire pouvait être possible.
1: Non, je pense pas, sinon... Sinon, me faire disperser dans l'océan Indien, c'est la dernière chose que je pourrais lui demander, mais l'océan Indien est une mer que j'adore. J'ai eu la chance d'y commander une frégate juste avant de prendre la direction du musée de la marine. Non, je crois pas que la mer me doive quelque chose, c'est moi qui lui dois tout, en fait. Si je suis toujours en activité, si j'existe toujours, c'est grâce à la mer.
0: Très bien. Je voulais vous parler de l'art et du de la marine et du pouvoir, je vais y aller.
2: Oui.
0: Donc c'est l'exposition qui a lieu en ce moment au musée de la marine et qui se déroulera jusqu'au 2 août. Je précise que deux très beaux catalogues, La marine et les peintres aux éditions Sans Égal et Puissant sur la mer, parus aux éditions Gallimard, ont été publiés. Cette question, effectivement, n'a peut-être pas de rapport avec la, la,

0: assez remarquable sur l'histoire de la peinture maritime. Alors, c'est vrai que la peinture a servi le pouvoir. D'abord, il y a pas mal de tableaux célèbres. Il y a toute la série des Ports de France de Vernet qui avait été commandée pour montrer la mer et la marine et les ports de France à Versailles. La peinture a été là un moyen de permettre au pouvoir de montrer ce qu'était la puissance maritime de la France, du moins la puissance de ses ports. La création du corps des peintres de la marine en 1830, après la bataille de Navarin, qui a été une victoire complètement sans intérêt, où la flotte anglo-franco-russe a démoli accidentellement la flotte turque.
1: La flotte turque.
0: Qui menaçait la Grèce. Ben, à la suite de cette victoire, qui avait un retentissement considérable, on a nommé les premiers peintres de la marine, un Gudin Crépin, Sigarneret qui avait été nommé. Et à partir de ce moment-là, le pouvoir a décidé de se doter d'artistes pour contribuer à montrer la marine. C'est à partir de ce moment-là que la peinture s'est trouvée liée au pouvoir. Alors évidemment, maintenant, si vous me demandez ce qui se passe actuellement, ben c'est devenu très grave, parce que le droit de la mer est un droit consensuel, de vieille tradition, qui repose sur le fait que la mer est libre et qu'il faut libérer complètement le commerce. C'est un peu lié à la notion aussi, à ce concept d'une mer lieu, espace de paix et de convivialité. Alors le droit de la mer fait que la navigation est libre partout, y compris dans les points de passage obligés qui sont les détroits.
1: Eh bien, Amiral Belleic, et c'est sur ces mots que nous nous quittons. Je vous recevais pour les peintres de la marine. Nous vous disons merci, Richard et moi, et à bientôt.
0: Merci de votre accueil.
2: Merci beaucoup.

Bonjour à toutes et à tous. Longtemps, nous avons cru que le mouvement surréaliste se limitait à André Breton et à ses amis masculins, les femmes étant leurs muses. Nous découvrons peu à peu que des artistes féminines ont pleinement contribué à cette

0: Épisode novateur. Une exposition actuelle au musée du Luxembourg à Paris redécouvre ainsi l'œuvre profuse de Leonora Carrington, peintre, romancière et dramaturge.
1: Leonora Carrington naît le 6 avril 1917 à Clayton Green dans le Lancashire. Elle est la fille d'une Irlandaise et d'un magnat industriel du textile. Sa nourrice la berce de contes celtiques. Très imaginative, la fillette est rebelle et indépendante. Elle déclare à 10 ans qu'elle veut être artiste peintre. Comme elle se fait renvoyer de plusieurs institutions religieuses, on l'envoie à Florence pour y suivre des cours dans une académie d'art.
0: De retour à Londres dans les années 1930, elle intègre l'académie d'Amédée aux enfants, l'inventeur du purisme avec Le Corbusier. Intéressée par le surréalisme, elle visite la première exposition du groupe à Londres en 1936. Elle s'arrête fascinée par le tableau de Max Ernst, deux enfants menacés par un rossignol. L'année suivante, elle rencontre Max et c'est le coup de foudre.
1: Elle a 20 ans, n'est pas encore majeure. Max en a 36 et est marié. Le peintre déjà reconnu est anti-nazi et s'est réfugié en France. Le père de Leonora lui interdit de fréquenter cet artiste sans le sou. Qu'à cela ne tienne, Leonora rejoint Max à Paris où elle fait la connaissance de son groupe d'amis, Man Ray, Nouche et Paul Éluard.
0: Leonora commence à écrire des contes en français, étonnants et empreints d'humour, écrits comme des rêves. Avec Max, il compose deux romans collages, La Maison de la Peur en 1938 et La Dame Ovale l'année suivante. Des animaux y côtoient les humains, comme ce cheval qui invite la narratrice au château de la peur.
1: Un jour, vers midi et demi, alors que je me promenais dans un certain quartier, je rencontre un cheval qui m'arrête. « Venez, dit-il, j'ai des choses à vous montrer en particulier. » Il désignait de la tête une rue étroite et sombre. « Je n'ai pas le temps, lui répondis-je, tout en le suivant malgré moi. Nous arrivons à une porte à laquelle il frappe de son pied gauche. La porte s'ouvre. Nous entrons. Je me dis que je vais être en retard pour le déjeuner. Il y avait là certains êtres en vêtements ecclésiastiques. « Montez donc l'escalier, me disent-ils, vous verrez notre joli parquet. Il est tout de turquoise et les lattes en sont assemblées avec de l'or. » Étonné de cette hospitalité, j'incline la tête et fais signe au cheval de me montrer ce trésor. L'escalier avait des marches monumentales, mais nous montons sans difficulté, le cheval et moi. « Vous savez, ce n'est pas si beau que ça, me dit-il à voix basse, mais il faut bien gagner sa vie, n'est-ce pas ?» L'on vit tout à coup le parquet qui garnissait le bas d'une grande pièce vide. Ce parquet était d'un bleu éclatant et les lattes en étaient assemblées avec de l'or. Je le contemple poliment. Le cheval d'un air pensif. « Eh bien, voyez-vous, ce métier m'ennuie. Je ne le fais que pour l'argent. En réalité, je n'appartiens pas à ce milieu-là. Je vous montrerai cela le prochain jour de fête. » Je me dis qu'en effet, ce cheval n'est pas un cheval ordinaire et qu'il est facile de le remarquer.
0: Max Ernst appelle Leonora la mariée du vent. L'autrice utilise l'humour, souvent macabre, pour s'attaquer aux conventions bourgeoises. André Breton reprendra dans son anthologie de l'humour noir la nouvelle « La débutante » où l'écrivaine raconte l'amitié entre une jeune fille de bonne famille et une hyène rencontrée au zoo. L'ensemble de ces textes ridiculise les figures d'autorité et crée des personnages hybrides entre l'humain, l'animal et le végétal.
1: Leonora peint une toile qu'elle qualifie d'autoportrait, intitulée « À l'auberge du cheval d'aube » où elle figure sur une chaise tendant la main à une hyène avec un cheval à bascule dans la pièce et un autre cheval blanc piaffant à l'extérieur d'une fenêtre.
0: Le couple d'artistes achète une maison dans le petit village de Saint-Martin d'Ardèche. Ils y créent de nombreuses sculptures et reliefs, ainsi que des peintures d'animaux qui peuplent les portes et les volets. Leurs amis Léonore Fini, Paul Éluard et la photographe Lee Miller viennent les voir. Mais la femme de Max, Marie-Berthe Orange, ne supporte pas sa nouvelle liaison avec Leonora. Dans son récit « Histoire du petit Francis », l'autrice transpose leur couple en Francis et son oncle Ubriaco, qui fuient la fille tyrannique de ce dernier et prennent la route du sud.
1: Les événements de la Seconde Guerre mondiale bouleversent leur retraite. Max est d'abord arrêté comme ressortissant allemand à la déclaration de guerre en septembre 1939. Léonora écrit une pièce de théâtre, Bon Appétit, où Max apparaît sous les traits de l'oiseau aimé. Ce prisonnier partage sa cellule avec un squelette de poulet qui berce la prison de ses chants tristes. Sa maîtresse, Salonique, est une femme cheval.
0: Grâce à ses amis parisiens, Max est d'abord libéré. Léonora continue à écrire des pièces. La fête de l'agneau en anglais, qui sera transposée en opéra en 2003 par Elfriede Jelinek. Puis le cheval tartare. Tartare est le nom du cheval à bascule de son enfance.
1: Max Ernst est à nouveau arrêté en mai 1940, cette fois pour ses positions contre les nazis, et placé au camp de déportation des Mille. Restée seule, en pleine détresse, Léonora accepte d'accompagner des amis dans leur fuite de la France. En juin, elle cède la maison pour une bouchée de pain et abandonne tout derrière elle pour l'Espagne. Elle raconte son périple dans un texte bouleversant, en bas. À Madrid, elle est victime d'un viol collectif par des soldats franquistes. Elle va voir le consul d'Angleterre pour le convaincre que la guerre mondiale était faite à base d'hypnotisme par un groupe de gens, Hitler et compagnie. Ce bon bourgeois britannique constata immédiatement que j'étais folle.
0: Elle est internée dans un hôpital psychiatrique à Santander, où elle donne un sens symbolique, biblique et cosmique aux différents pavillons. Elle subit des injections de cardiazol, un violent épileptique qui la plonge dans des états de douloureuse catatonie. Un étranger entra dans ma chambre. Il tenait à la main un petit sac de médecin en cuir noir. Il me dit qu'il venait me faire un prélèvement de sang pour analyse et qu'il était nécessaire qu'il fût aidé de Don Luis. Je lui répondis que je voulais bien recevoir l'un d'eux, mais un à la fois seulement. Que j'avais remarqué que la présence dans ma chambre de plus d'une personne m'apportait le malheur et que je ne permettrais sous aucun prétexte qu'on me fasse une piqûre. Cette discussion dura assez longtemps. Je finis par l'insulter et il partit. Don Luis entra à son tour. Doux et sinueux, il commença à me parler de cette prise de sang. Nous parlions les yeux dans les yeux. Il me tenait la main gauche. Soudain, José, Santos, Mercedes, Asegurada et Piadosa se trouvèrent dans la pièce. Ils prirent chacun une partie de mon corps et je vis le centre de tous les yeux fixés sur moi dans un regard affreux, affreux. Les yeux de Don Luis lacéraient mon cerveau et moi je m'enfonçais dans un puits très loin. Le fond de ce puits était l'arrêt, un arrêt éternel dans le comble de l'angoisse. Mais comprendrez-vous jamais ce que je veux dire par l'essence du comble de l'angoisse? Grâce à une étrange convulsion de mon centre vital, je remontais avec une rapidité vertigineuse à la surface. Je voyais à nouveau les yeux fixes, affreux, et je hurlais « Je ne veux pas de cette force immonde. Je voudrais vous libérer, mais je ne pourrai pas parce que cette force astronomique me détruira si je ne vous écrase pas tous. Je dois vous détruire ainsi que le monde entier parce que ça augmente et l'univers n'est pas assez grand pour ce besoin de destruction. Je grandis et j'ai peur parce qu'il ne restera plus rien à détruire. » Avez-vous une idée maintenant de ce qu'est le grand mal épileptique? C'est cela même que provoque le cardiazol. Je sus plus tard que cet état avait duré 10 minutes. J'étais convulsée, pitoyablement hideuse, et je faisais des grimaces qui se répétaient dans mon corps entier.
1: La famille anglaise de Léonora réussit à la faire sortir de l'asile de Santander et à la conduire à Madrid. Mais son père, principal actionnaire de l'Industrial Chemical Industry, veut qu'elle soit admise dans une maison de santé en Afrique du Sud. Arrivée à Lisbonne, elle échappe à la surveillance de ses gardiens et gagne l'ambassade mexicaine, où elle rejoint Renato Leduc, poète et journaliste qu'elle avait rencontré à Paris dans le cercle de Picasso. Elle l'épouse, ce qui lui permet de s'enfuir d'Europe.
0: À New York, Léonora continue à écrire des contes, mais elle décide vite de rejoindre le Mexique, où elle se consacre à la peinture à partir de 1942. Elle devient très amie avec Remedios Varo, peintre surréaliste elle aussi. Elle côtoie de loin Frida Kahlo et Diego Rivera. Elle divorce de Renato et épouse en 1946 Imre Weiss, dit Chiki, un photographe hongrois avec lequel elle a 2 fils, Gabriel et Pablo.
1: Léonora s'épanouit dans la peinture. Ses toiles révèlent son âme, ses traumatismes et ses recherches spirituelles. Elle participe à un concours pour figurer dans un film adapté de Bellamy avec le tableau « Les Tentations de Saint-Antoine ».
0: Son œuvre est parsemée de signes kabbalistiques, d'incantations magiques, visibles ou invisibles. Elle se passionne pour Jung, pour le mystique Georges Gurdjieff, pour la divination par le tarot. Dans « La Porte de Pierre », roman où se côtoient plusieurs mondes, le parcours de Zacharias ressemble à une initiation. Ce personnage s'inspire de Tchiki, son mari, qui devient le roi des Juifs, élu depuis toujours.
1: « Entrez, répéta le Chinois, je vous attendais. Le froid qui règne au dehors est terrible, il n'est pas difficile d'entrer. »«
0: Je suis un mendiant, » dit Zacharias.
1: « Vous êtes juif, n'est-il pas vrai ?»«
0: Oui, je suis juif. » »«
1: Alors, depuis des générations, vous avez compris mes paroles. Ce que l'on appelle manque de mémoire chez tout autre qu'un juif est un long cri blanc qui traverse sa race comme le cinglon d'un fouet depuis le commencement des temps. Parmi les juifs, il existe des gens qui savent lire les signes laissés sur la route, ces hiéroglyphes tracés tout le long des bordures des chemins et qui contiennent les empreintes des pas et le savoir des juifs errants. Telles ces empreintes, les étoiles peuvent être lues par l'homme, encore qu'en elles-mêmes elles aient une vie et un sens qui peuvent être à tout jamais au-delà de notre connaissance.
0: Léonora s'engage aussi dans un combat féministe. Elle parle fréquemment des pouvoirs légendaires des femmes et de la nécessité pour elles de reconquérir les droits qui leur appartiennent. Mais elle souhaite une complémentarité entre les deux sexes et voit la femme comme celle qui prend soin des autres, mais aussi de la nature, de la planète et de la vie spirituelle de la communauté. Elle dira à une amie que le rôle principal des femmes consiste à exorciser le mal chez les hommes pour les détourner de la guerre et de la violence.
1: Grâce à la publication de son œuvre complète aux éditions Phage, on peut redécouvrir son œuvre composée de 26 contes, 4 romans et 12 pièces de théâtre.
0: Son dernier roman, Le cornet acoustique, est traversé d'un humour absurde. Elle met en scène une vieille dame de 99 ans, Marianne, une Anglaise exilée au Mexique. Sa meilleure amie, Carmela, lui offre un cornet acoustique. Et de ce fait, elle peut surprendre les conversations de sa famille qui veut la placer dans un hospice étrange.
1: Rends-toi compte que les gens de cet âge sont comme des végétaux. Ce ne sont même pas des animaux. C'est très bien organisé dans ces maisons-là. Nous sommes tous d'accord pour envoyer l'arrière-grand-mère chez le docteur Gambit, le plus tôt possible. Leur hospice s'appelle le puits de la lumière fraternelle. Sa chambre sera un parfait atelier pour la motocyclette. Plus tôt elle partira et mieux ce sera.
0: De retour dans ma chambre et ayant enfilé ma chemise de nuit de laine, je m'aperçus que je tremblais de fièvre. La première pensée qui me revenait sans cesse, c'était « les chats ». Que vont devenir les chats ? Puis Carmela. Comment renoncer à mes visites du lundi matin à Carmela ? Et la poule rousse ? Et comment prétendait-il savoir que quelqu'un est mieux mort que vivant ? Et ô chère Vénus, j'adresse toujours mes prières à Vénus parce que c'est une étoile si brillante et si reconnaissable. Ô Vénus, qu'ai-je fait pour mériter cela ? Et les chats ? Que va-t-il advenir de Marmine et de Tcha-Tcha ? Je ne pourrai jamais faire de leur laine un cardigan pour me réchauffer les os. Je ne porterai jamais de vêtements en laine de chat. Il me faudra probablement porter un uniforme. Nulle poule rousse ne viendra pondre son œuf quotidien sur mon lit.
1: En fait, Marianne va se retrouver dans une communauté d'originales avec lesquelles elle va effectuer une véritable révolution de palais.
0: Léonora réalise entre autres une fresque sur le monde magique des Mayas pour le Musée national d'anthropologie de Mexico. Dans les dernières années de sa vie, elle se consacre à la sculpture. Elle meurt le 25 mai 2011 à Mexico à l'âge de 94 ans.
1: L'exposition qui lui est consacrée au musée du Luxembourg à Paris dure jusqu'au 19 juillet. Précipitez-vous pour découvrir cet artiste multiforme à la vie étonnante et aux talents multiples.
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5: Antonin Artaud.
6: Je ne vais pas faire une conférence élégante. Et je ne vais pas faire une conférence, je ne sais pas parler. Quand je parle, je bégaye parce que on me mange mes mots. Je dis qu'on me mange mes mots. Et pour manger, il faut des bouches. Etc. Voilà. J'ai voulu voir quelques personnes parce que j'ai quelque chose à dire et je veux qu'on l'entende et qu'on m'entende. Les sociétés se croient seules et il y a quelqu'un. Je veux dire à haute voix ce qui me tarabuste depuis longtemps, j'ai toujours eu une vie bizarre, anormale, hors cadre. Pourquoi ? D'un côté, c'est mirobolant. De l'autre, je suis un paria. Et la question est que moi, Artaud, j'ai besoin de me battre. Parce que je suis un combattant né. La vie, toute la vie est un coup monté. Puis, les gens se sont rassis. Or, l'idée de la beauté, c'est raciste, comme l'a dit Arthur Rimbaud. Et les tramways ont continué à marcher. Vous n'êtes pas libre. La conscience apparente est une façade sur vous jetée par des singes de vieux et très astucieux Ouistiti. C'est pas sérieux. Alors, tournons la page et regardons mieux ce qui se passe. Ça va mal. Très mal. Épouvantablement mal. Pourquoi ? Parce que la vie telle qu'on la voit n'est pas vraie. Elle est une illusion. Cela est dans les livres, mais ceux de la philosophie. Et maintenant, assez de plaisanteries, de sornettes, assez de tartufferies, mais assez surtout de... De quoi ? Bordel de Dieu ! Ici, un mot me manque qui m'a manqué dans la vie. Chaque fois que j'ai voulu accuser une certaine chose, le monde va au chaos, c'est entendu, et c'est visible, et je crois que tout le monde est d'accord là-dessus, mais il n'y va pas d'une manière propre, normale. Il y a eu la guerre, une autre guerre, point. Mais, par-dessus et à côté de la guerre, l'anarchie. Et il va aussi à l'anarchie, mais bon, ce n'est rien. Et l'histoire a déjà vu ça, bien qu'elle l'ait mal vu et qu'elle n'ait jamais rien vu de ce qu'il aurait fallu voir dans tout ça. La guerre, l'anarchie et le chaos sont la façade propre et encore honorable des choses que toute histoire pourrait se vanter d'expliquer, quoiqu'elle n'ait jamais rien su arrêter de toutes les saletés non pas consécutives ou corollaires, mais provocatrices. De la guerre, de l'anarchie et du chaos. Et ce n'est pas son affaire, dit-on à toute cette histoire-là. Mais erreur ! Le propre de l'histoire, si elle avait su dire son mot, aurait été non pas d'expliquer ou de raconter, mais d'accuser, de dévoiler certaines saletés, parce que la guerre, l'anarchie et le chaos ne sont qu'un bouillon de culture propre à retremper, à couvrir de poux, à souiller et à infecter notre sacro-sainte humanité. Ça va mal. Parce que la conscience est infecte. Et elle est infecte parce qu'elle est infectée. Ça va mal. Parce que, au fond de la sienne, l'homme ne veut pas que ça aille bien, n'a jamais voulu que ça aille bien. Oh ! La société peut se couvrir de religions, d'institutions, de commandements, de règlements et de police. C'est une façade bonne à endormir les gogos. Et sous le couvert de laquelle ne repose plus, comme ils s'endorment, que quelques très rares et suprêmes gogos. Mais en réalité, c'est une pute qui ne veut pas croquer le marmot. Et à qui il faut faire croquer le marmot, une fois, une bonne fois, et que ce soit la bonne cette fois. En attendant de croquer le marmot, la société vient de faire croquer 13 millions d'assassinés, car 13 millions d'hommes tués en pure perte ne peuvent pas être autre chose que de resplendissants, de notoires, de glorieux assassinés, sans compter les 50 millions de mutilés, de trépanés, de traumatisés, de commotionnés, d'idiotisés, de syphilisés. Histoire d'ouvrir de nouveaux marchés de pénicilline et autres denrées.

0: Je ne suis pas un politicien. Je ne fais pas de politique. Je ne crois pas qu'il faille en faire, pas plus que de la philosophie, de la médecine, de la biologie, de la sociologie, de l'arithmétique, de la géographie, de l'astronomie, de la science, de la physiologie, de la métaphysique, de l'ontologie, de l'astrologie, de l'anatomie. Toutes ces sciences sont des singes qui n'ont jamais contenu une vérité. Les choses n'ont jamais eu besoin de faire notre connaissance pour vivre. Les malades se passent fort bien des médecins, la vie de biologie, la sagesse de ses petits amis, la société de sociologues comme les hommes de société. Je pourrais ainsi continuer à accuser aussi arbitrairement, sommairement, cursivement, grossièrement, l'arbitraire de toutes les techniques par quoi on a cessé d'encager et d'enganguer. De faire passer sous la gangue et le carcan la conscience que nous avons ou l'ignorance que nous aimerions avoir de ce qui compose la réalité. Mais je préfère en venir enfin et tout de suite au sujet qui me tient à cœur et à l'innommable saleté que j'accuse et qui est tout entière contenue dans le mot qui depuis 50 ans me manque et qui ne me sera pas révélé à moins que je ne le déterre à la force de mon poignet. J'ai donc à dire à la société qu'elle est une pute, et une pute salement armée. Pour que ça aille mal comme ça va mal et depuis si longtemps et aussi obstinément, il faut qu'il y ait quelque chose que cette société de tartuffes payées va maintenant être obligée d'avouer. J'ai été très bien accueilli à Paris quand je suis sorti de l'asile de Rodez. Il n'empêche que j'ai été interné il y a 9 ans. Et que je suis resté 9 ans interné pour une sale histoire de police qui n'a pas encore été réglée. Il n'empêche surtout que pendant les 3 premières années de mon internement, j'ai été mis au secret et déclaré mort dans les asiles où je me trouvais à tous les amis qui venaient prendre des nouvelles de ma santé. Et que pendant ces 3 années de séquestration, de mise au secret, moi, Antonin Artaud, né à Marseille le 4 septembre 1896, 50 ans, auteur de 5 ou 6 livres de poésie, acteur de cinéma, metteur en scène, j'ai été systématiquement et jour après jour empoisonné. Ah, je ne dis pas empoisonné de mauvaises nouvelles ou de visites mal intentionnées. Je ne dis pas, comme on le disait par euphémisme, intoxiqué. Je dis empoisonné, drogué. Forcé à absorber des poudres toxiques comme un homme dont on veut à tout prix se débarrasser, et au sujet duquel les administrations des asiles où je me trouvais recevaient tous les jours des ordres venus de beaucoup plus haut et de beaucoup plus loin que cela ne se pratique communément. À force d'avoir été empoisonné à l'asile du Havre pendant les 17 jours où j'y suis resté en cellule et camisole de force avec les pieds attachés au lit, je ne tenais plus sur mes jambes en arrivant à l'asile de Rouen, et un jour, que me levant de mon lit pour aller au WC, je tombais à terre, me trouvant ensuite dans l'incapacité absolue de me relever. Le médecin-chef qui, bon, je ne sais pourquoi, me guettait, et peut-être qu'il avait lui aussi, comme le docteur Ferdière de Rodez, entendu des voix. Bon, je reviendrai tout à l'heure sur ce coco-là. Il m'accusa donc d'être un simulateur et me fit mettre en cellule, en chemise et sans caleçon, sur une paillasse à ras du sol, et où je demeurai 1 mois. Dimanche 15 décembre 1946. La condamnation sempiternelle de Dieu dans la vitre du parc qui épousa celle du passé en robe noire. Ça veut dire que le cerveau doit tomber. L'homme que nous sommes n'a pas été fait pour vivre avec un cerveau et ses organes collatéraux, moelle, cœur, poumon, foie, rate, sexe et estomac. Il n'a pas été fait pour vivre avec une circulation sanguine, une digestion, une assimilation des glandes. Il n'a pas été fait non plus pour vivre avec les nerfs d'une sensibilité, d'une vitalité limitée, quand sa sensibilité et sa vie sont sans fin et sans fond, comme la vie, à vie et pour la perpétuité. L'homme que nous sommes ne ressemble à rien qu'à un singe dont nous sommes sortis et qu'il a fait à son image de masturbateur et de châtré. Quand il y en a d'autres que le sans-image n'a pas fini d'imaginer, n'aura jamais fini d'imaginer. Car il est trop vrai, hélas, que nous avons été créés quand nous étions tous de l'incréé à qui il fallait foutre la paix, et qui se serait fort bien passé d'exister quand il vivait. Où étions-nous ? En Orient. Dans un Orient qui était peut-être le sud infernal des choses, lorsque Dieu nous a dérangés pour nous créer alors que nous étions tous athées. Et Dieu n'en avait jamais entendu parler. Et ce fut la bataille qui n'est pas encore achevée entre l'homme et, j'allais dire, la divinité. Mais non, car il y a ce qui fut fait avec mon corps, inerte, ignorant, vivant inconscient, et ce qui fut fait avec les résidus chassés de mon corps après utilisation. Mais tout ce qui n'y est pas arrivé, toutes ces demi-portions corporelles qui jusqu'à l'homme ne sont pas arrivées, qui ne sont jamais parvenues à se faire un corps d'homme entier et ont voulu vivre en essaim mutilé, toutes ces larves de corps tronqués qui se sont un certain jour installées en êtres de pure essence, n'ayant jamais pu être des hommes en entier. Oui, tout cela qui s'est classé Dieu et en Dieu, comme si Dieu avait jamais existé. Et c'est cela qui nous a toujours emmerdés. Cela qui ne put jamais être un corps, qui fut trop lâche pour être un corps, pour se gagner un corps forgé, pour se forger, se faire un corps, qui s'est intitulé âme, étant trop lâche pour aller jusqu'au corps. C'est cela. S'est évadé du squelette humain, s'est évadé de la carcasse humaine qui un jour s'est évanouie en fusée, qui a fusé dans un prétendu empire et pour y constituer la divinité. Cela, cette barbaque d'une nausée du néant, des expulsés du néant. Mais tout cela n'intéresse pas le public, je veux dire. Le public que je me sens être, moi, Antonin Artaud, avec les quelques-uns qui veulent bien m'écouter. Aussi bien, ne suis-je pas ici pour refaire l'histoire philosophique du genre humain de Fabre d'Olivet, ni pour dire comment il se fait qu'étant homme, on nous est ainsi pendant tant de siècles obligés à compter avec la divinité. Et si maintenant nous sommes tous athées, combien y en a-t-il encore en dehors de nous, athées, hommes, qui nous assiègent de Dieu et d'anges et de tous les saints du calendrier? Combien y a-t-il de millions d'églises où l'on nous donne Dieu quotidiennement à bouffer? Ça ne nous touche pas, ben moi je dis que ça touche, comme ça reste d'avoir été baptisé. Et nous n'aurons pas la paix tant que Dieu sur la terre occupera un seul cœur humain.
1: Antonin Artaud, La conférence du vieux colombier, 1947. Extrait lu par Philippe Clévenot.

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Bonjour à tous. Connaissez-vous Saint-Michel en Thiérache? Peut-être un certain nombre d'entre vous sont déjà allés visiter cette commune de l'Aisne. Et sans doute savent-ils qu'il s'y trouve un des joyaux du patrimoine de la région des Hauts-de-France, puisqu'il s'agit d'une abbaye qui a été construite, détruite en partie, reconstruite, mais qui conserve aujourd'hui tout à la fois son lustre, son charme et son activité, grâce à notre invité et à tous ceux qui travaillent à ses côtés. Jean-Michel Vernet, en effet, voici maintenant presque 40 ans, en 1987, a créé le festival de Saint-Michel en Thiérache. Je grossis un peu le trait, il va nous raconter tout cela tout à l'heure. En tout cas, c'est un très beau festival, ça indubitablement, qui se déroule chaque dimanche pendant 5 semaines, au mois de juin et au mois de juillet. Alors c'est avec beaucoup de plaisir que nous le re-rencontrons, que nous parlons de ce festival qui est tout à fait imbriqué dans la vie locale et qui démontre, selon les propres termes de Jean-Michel Vernet, qu'il n'y a pas de fatalité de l'échec de la vie culturelle en milieu rural. Mais avant de parler avec lui, je vous propose d'écouter un peu de musique.